0: Et puis de un peu d'innocence. C'est vrai que moi les chansons je les ai dans mon coin, je jouais dans les petits bistrots à l'époque pour un petit public et assez rapidement c'est vrai que les salles se sont mises à grandir et il y a eu une histoire assez folle. Ouais.
1: Elle arrive comment la chanson dans ta vie Renan Luce? La musique peut-être, par quoi elle arrive la chanson chez Renan Luce?
0: Elle arrive très simplement dans mon petit village breton par la famille, par mon frère un peu plus âgé que moi qui s'est mis à faire du piano, par une chorale de quartier, par le fait que ma mère institutrice nous chantait des comptines quand j'étais enfant. Il y a eu ce truc de plaisir de chanter avant de découvrir la musique et puis après l'apprentissage du piano et l'envie de jouer.
1: Le saxophone en fait. Aussi.
0: Le saxophone un peu plus tard, ouais, plus à l'adolescence.
1: T'en joues toujours?
0: Je me suis mis à la clarinette depuis.
1: Ouais, c'est voisin.
0: Ouais.
1: Ouais, absolument.
0: Mais je souffre.
1: Et puis en termes de voisin, voisine, de toute façon,
0: voilà, c'est mon truc.
1: Ça c'est récurrent chez toi.
0: Ouais.
1: D'ailleurs, écoutez. J'ai toujours...

0: Les voisines sur cet album Repenti dont on parle avec toi, Ronan Luce. Et cette écriture très basée sur, voilà, très poétique et très basée sur le quotidien, sur des observations, une espèce de photo comme ça.
1: Oui, c'est vrai que mes premières envies quand je me suis mis à écrire les chansons de ce premier album, c'était de raconter des histoires, d'inventer des personnages et des situations un peu loufoques, un peu éloignées de mon quotidien, et de partir un peu dans cette rêverie-là. C'est vrai que je faisais beaucoup appel à l'imaginaire à l'époque. C'était un petit moment d'évasion pour moi, ces phases d'écriture.
0: Et puis un côté très cinématographique quand même, un côté très imagé, voilà, très
1: j'essayais
0: descriptif.
1: Oui, j'essayais de planter un décor, d'y mettre un personnage et de trouver une péripétie, un début, un milieu, une fin, et d'avoir ce petit court-métrage en 3 minutes.
0: Elle a évolué, cette façon d'écrire, à travers les années, ou elle reste comme ça, focus sur ses scénarios, si je peux dire, ou ses moments du quotidien?
1: Mais j'ai l'impression qu'elle a changé, parce que là, je viens de terminer l'écriture d'un nouvel album, et je constate que même si parfois il y a un peu cette dimension d'histoire, il y a quelque chose quand même qui a... J'ai découvert une manière aussi d'un peu plus explorer peut-être mes sentiments, et donc d'être un peu plus introspectif dans l'écriture, mélangé quand même avec le goût de la description quand même que je garde.
0: Plus intime en fait, c'est-à-dire que tu penses que on démarre peut-être, enfin il n'y a pas de règle, c'est différent chez chacun, mais tu as commencé peut-être avec une distance, une forme de distanciation de qui tu es, pour revenir un peu plus sur toi après. C'était une façon d'être, il fallait ce passage-là pour arriver à écrire un peu plus en regardant le ventre.
1: Je sais qu'à l'époque j'avais l'impression qu'il y avait une petite porte un peu fermée sur l'intime. C'est un endroit que j'arrivais pas trop à explorer en chanson.
0: Oui.
1: Peut-être qu'il a fallu juste simplement du temps, du bagage, des expériences pour se comprendre mieux, et donc du coup trouver une porte d'entrée vers
0: l'intérieur, quoi.
1: C'est ça.
0: Absolument.
1: Ça a mis un peu de temps, c'est vrai.
0: On va écouter un extrait de ce nouvel album Repenti 20 ans après. C'est un duo avec Sanson et ça s'appelle La Suite. Ronan Luce.

0: Renan Luce avec Sanson. Merci Renan. Ça s'appelle La Suite. Et puis vous avez évidemment entendu toutes les petites citations, la maladresse du facteur, le rouge à lèvres carmin, voilà, qui rappelle effectivement l'écriture de Renan Luce. L'album s'appelle Repenti il y a 20 ans peut-être. Il y a 13 titres de l'album remasterisé de cet album d'il y a 20 ans. La Suite, chanson inédite, voilà, avec Sanson. Et puis 5 titres live orchestraux, voilà, qui datent d'une prise de son, d'une prise en 2021. C'est ça?
1: Oui, c'était une tournée que j'avais faite après mon 4e album, qui était une tournée avec un orchestre, effectivement.
0: Voilà, c'est ça. Et il y a la lettre et compagnie.
1: Voilà, on en a extrait les titres du premier album, mais avec ces nouveaux arrangements et cette petite fougue qu'amène l'orchestre.
0: Oui, l'orchestre, évidemment.
1: C'est magique.
0: D'être avec nous, Renan. Il y a également Nek Maron, Benji est avec nous et Jean Bender. On revient juste après ça dans le loft.
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1: Lulu, c'est avec nous. Son premier album est sorti il y a 20 ans. On le célèbre avec Repenti il y a 20 ans peut-être. L'album dont on parle aujourd'hui, puis ses versions orchestrales dont on écoute un extrait juste à l'instant. Il y a également Benji avec nous aujourd'hui de Negmaron.
2: Bonjour.
1: Son retour. Et puis Jean Bender, dont on parle, avec qui on parle dans quelques secondes. On parlait, Benji, tout à l'heure de l'écriture avec Renan. J'imagine que ça t'a parlé aussi, cette façon de choisir des axes d'écriture comme ça. Et peut-être que quelquefois ils sont extérieurs à soi, peut-être quelquefois non. Mais est-ce que quand on écrit, au bout d'un moment, quand même, on est obligé de passer par une écriture qui concerne l'intérieur de soi?
2: Ben, je pense que forcément on écrit en fonction aussi de ce qu'on vit, des humeurs qui sont les nôtres, et forcément ça impacte, je pense, nos textes.
1: Oui.
2: Ben, quand on est dans la joie, je pense que les chansons qui en ressortent sont plus festives. Quand on est dans une période peut-être un peu plus compliquée, certains disent que les textes sont plus profonds, sont plus touchants. Donc forcément oui, ce qu'on vit impacte et influence l'écriture, bien sûr.
1: Et ce qu'on est, évidemment, ce qu'on est.
2: Bien sûr.
1: Comment ça est arrivé chez vous, Necmaron, j'allais dire l'enveloppe musicale, ou en tout cas la forme musicale que vous avez donnée au texte, ça s'est passé dans quel sens?
2: Bah, disons que nous, on a été forcément inspirés par ce qu'on a écouté étant très jeune, donc ce que nos parents écoutaient, la musique afro, caraïbéenne.
1: Ouais, c'est ça, parce qu'il y a tout ce mélange chez vous.
2: Voilà,
1: ouais.
2: le reggae,
1: le
2: raga, et puis les inspirations hip-hop aussi, donc qui viennent des États-Unis.
1: Ouais,
2: ça part d'abord
1: ouais.
2: du jazz, de la soul, puis ensuite du rap.
1: Ouais.
2: Donc voilà, nous, c'est vraiment un mélange de toutes ces inspirations.
1: Ouais.
2: Sur lesquels on s'appuie pour pouvoir délivrer un maximum de messages et nos chansons. Quoi.
1: Ouais. Il y avait donc ce fameux bilan, on va l'écouter tout de suite, Negmaron, c'était en 2000 exactement, hein, précisément, c'est l'année 2000.
2: C'est l'année 2000, mars 2000 pour être précis.
1: Et c'est là que tout change aussi, on en parlait avec Renan, c'est déflagration de la même façon dans la vie, dans vos vies.
2: Exactement, on avait sorti notre premier single en 95, premier album en 97, mais c'est vrai que quand cet album, le bilan arrive, on passe une autre étape, on est à un autre step, et puis on sent que là, vraiment, on touche un public beaucoup plus large.
1: Et ça produit quel changement, j'allais dire, personnel, en fait? Ça, c'est quoi? On se trouve en danger, peut-être, d'avoir la tête qui enfle?
2: Bon, ce qui se passe, c'est que nous, on fait partie d'une famille musicale qui s'appelle le Secteur A.
1: Et oui.
2: Et donc, à l'intérieur de cette famille musicale, il y a déjà de très, très gros vendeurs.
1: Et c'est ça.
2: Comme Passy, comme Doc Gineco, comme Stomy Bugsy. Donc, c'est vrai que quand nous, on arrive, on vend 100 000 très rapidement, puis avec les mois, on arrive à 300 000 passés. C'est beaucoup, c'est énorme, mais c'est vrai qu'on a des gens qui à côté vendent 600,
1: ouais.
2: 700, 800.
1: Donc ils t'avaient un peu préparé, tu veux dire, psychologiquement à...
2: Et surtout, on sait qu'on a encore de la marge finalement, on sait qu'on peut aller plus haut, et puis nous les artistes, on est des éternels insatisfaits, donc on a toujours envie de... On reste pas sur nos acquis, quoi.
1: Ouais,
2: voilà, on a toujours
1: vrai.
2: Envie d'aller plus loin et de toucher le maximum de public, mais effectivement, on a quand même la satisfaction, en tout cas, de voir que le public adhère à notre proposition musicale, bien sûr.
1: Ça s'appelle le bilan, c'était en 2000, Negmaron.

0: Neg Moron dans le Loft Music. Ah ben, on est tous, voilà.
1: On fait le bilan calmement.
0: C'est ça, on fait le bilan calmement. C'est 15 nouveaux titres, les 25 ans de ce titre emblématique, le bilan que vous célébrez en ce moment. Les 15 nouveaux titres, des featuring, Booba par exemple,
1: oui. Hein,
0: évidemment. Et puis la tournée, le grand bilan, issu de tout ça, de ce parcours que vous regardez. Hein. Mm-hmm. Il y a quelque chose de très symétrique entre vous, en fait, avec Renan. Personne ne regardait le parcours, qui est juste derrière. Quoi, juste.
1: Exactement, un parcours qu'on compte maintenant en plusieurs décennies. Et puis, on aime bien regarder dans le rétroviseur et faire un petit peu le point sur tout ce qui a été accompli et réalisé finalement. Quand on est la tête dans le guidon, on s'en rend pas compte. Et puis au final, quand on se penche vraiment sur ces années de carrière, on se dit que voilà, on a quand même fait de belles choses, on laisse quand même un bel héritage. On a un joli répertoire. Et puis c'est bien de s'arrêter un petit peu et de célébrer tout ça de temps en temps.
0: Et puis nous, qui sommes spectateurs de ce que vous amenez dans vos célébrations, ça nous permet de voir aussi l'évolution de la musique. L'évolution des groupes, déjà, il y a un truc très historique dans tout ça, finalement. Tu vois, le secteur A, par exemple, on voit l'évolution du secteur A, d'où vous êtes parti, où vous êtes arrivé, c'est super touchant. Ça donne une photo aussi de toute cette évolution, ce parcours. Que vous allez célébrer aussi, il faut que je le redise, le 2 octobre prochain,
1: au Zénith de Paris,
0: absolument, les Neg Moron, et ça, j'imagine qu'il va y avoir plus une pléiade d'invités.
1: Exactement,
0: plein de
1: choses, une rétrospective de toute la carrière, de nos classiques, avec de jolis invités qui ont participé à nos projets, bien sûr, mais aussi des invités surprises.
0: Et puis pareil, Renan Luce, on regarde le chemin, je le disais tout à l'heure, et puis on voit le parcours, puis en même temps, on est ancré dans aujourd'hui, donc tu disais que tu étais en train d'écrire un nouvel album. En même temps, tu reviens là, on fête un peu tout ça, et puis il y a quelque chose qui se prépare de nouveau.
2: Oui, effectivement, je partage cette idée que regarder en arrière, ça fait du bien. C'est vrai que ça permet de s'offrir une petite pause en contemplant un peu un chemin parcouru, une évolution. Et évidemment que en tant qu'artiste, on est toujours en train de se projeter vers d'autres émotions à transmettre, d'autres rencontres qu'on fait aussi au cours d'une vie, dont on a envie de partager le fruit.
0: C'est ce qui s'est passé
2: ces derniers mois avec l'écriture de ce nouvel album qui sortira l'année prochaine.
0: Ouais. Super, mais tu reviendras en parler avec plaisir. Renan Luce, Neg Moron, Benji avec nous et Jean Bender, on remet juste après ça.
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3: Renan Luce est avec nous pour son album Repenti il y a 20 ans peut-être. Également Nec Marron, Benji. Ils seront les Nec Marron sur la scène du Zénith à Paris le 2 octobre prochain. Et puis Jean Bender avec qui nous allons parler tout à l'heure. Renan, on se baladait évidemment dans ce parcours. On disait, il y a de la nostalgie finalement. Qu'est-ce qu'on ressent quand on se repenche sur ce parcours? Est-ce qu'il y a cette nostalgie peut intervenir à un moment donné? On se dit, oh ouais, quand même, c'était super.
1: Forcément, c'est un des sentiments qui viennent m'agripper parfois, parce que il y a une forme d'époque un peu révolue, une petite insouciance peut-être qui se perd parfois en route, qui se charge à chacun d'essayer coûte que coûte de toujours la travailler, cette insouciance, parce que la vie ne manque pas de nous rappeler qu'elle fait un peu ce qu'elle veut parfois, donc on la subit, mais il faut aussi en reprendre le contrôle.
3: Ouais.
1: Donc par moment, oui, on a un attachement aussi, tout simplement à des événements joyeux. Effectivement, ce premier album a été teinté d'une grande joie pour moi, parce que ça a été la rencontre avec un public qui est resté fidèle avec le temps. Parce que c'est plein de premières fois. Les premières fois, elles ont toujours un goût un peu magique. Hein. Par définition, elles n'arrivent qu'une seule fois, ces premières fois. Donc c'est les premières scènes, les premières rencontres importantes avec des gens avec qui je travaille encore aujourd'hui.
3: Ouais.
1: Plein de choses auxquelles je repense quand je repense à cette période-là.
3: Ouais. Benji, il y a la nostalgie aussi chez toi, chez vous, quand vous regardez ce chemin parcouru?
4: Un petit peu, forcément, parce que oui, comme il l'a dit, de belles rencontres, des endroits qu'on a découverts, des cultures, des peuples. Et puis il y a aussi que la musique aujourd'hui s'écoute différemment, le public aussi. On parle plus aujourd'hui de consommation de la musique que d'écoute.
3: Donc on a perdu un truc important.
4: Je sais pas si on a perdu, mais en tout cas ça a changé, ça a évolué. Il faut vivre avec son temps, il faut l'accepter. Il y a du bon aussi.
3: Si t'avais le choix d'une époque, tu prendrais laquelle?
4: Moi, à choisir, je préférais forcément la musique matérialisée, le bon vinyle, le bon CD, le public qui met ses 10-15 euros pour aller acheter une œuvre complète, quoi. Voilà la manière dont on écoute aujourd'hui, en sélectionnant un ou deux titres, alors qu'on a travaillé une œuvre globale de 10, 15 titres, 12 titres. Voilà. Donc,
3: pareil,
4: moi, je suis plutôt pour ce modèle.
3: Pareil pour toi?
1: C'est vrai que c'est un côté un petit peu déroutant de voir que, enfin, je veux dire, même moi-même, je me sens concerné. C'est-à-dire que moi aussi, j'écoute la musique différemment, et parce qu'on a cette possibilité un peu de picorer par-ci par-là. Donc, ça peut être un petit peu frustrant d'imaginer que ce qu'on propose aux gens peut glisser un petit peu comme ça, et c'est un peu moins saisissable. Et en même temps, non, mais t'as raison, on vit avec notre temps, on s'est adapté aussi à ça.
3: Oui, puis de tout temps, on a été soumis, confrontés à des évolutions assez fondamentales.
4: Ça a l'avantage aussi d'avoir un répertoire qui est à la disposition de par exemple du jeune public, qui, à l'époque où nos projets sont sortis, n'était peut-être pas né, mais aujourd'hui, nos projets sont disponibles, ils peuvent les écouter quand ils veulent, on continue. Des fois, ils peuvent tomber sur nos titres en écoutant une playlist de titres plus modernes. Donc, il y a des avantages.
3: Ouais. C'est quand même noyé dans un flot de production qui n'était pas le même à l'époque,
4: On a
3: multiplié par quelque chose.
4: À nous de tirer notre épingle du jeu aussi. Et puis, c'est un challenge.
3: Ouais, t'as raison.
4: Voilà.
1: Et ça ne change pas fondamentalement notre façon de travailler, parce que j'ai l'impression qu'à chaque fois, je me remets toujours à faire un album en ayant envie de raconter une histoire un peu longue. Avec. Ont parfois ce sentiment que cette histoire longue sera pas toujours captée dans son entièreté, mais c'est pas grave, ça m'empêche pas de me plonger dans un véritable univers que je crée en prenant vraiment mon temps. Donc ça n'a pas changé.
3: Et puis qui est lié à ton plaisir d'abord au personnage, j'allais dire, ça passe d'abord par ça.
1: C'est d'abord une rencontre avec soi-même et un fil à tirer.
3: Exactement. Il y avait dans cet album ceci également, Renan Luce, bien sûr.
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3: Mais également ceci.
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3: Dans l'album Repenti il y a 20 ans peut-être, il y a également ceci.
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3: Pour le coup, un petit mot de Sanson, avec qui tu partages ce duo et dont on écoute coup de foudre, un extrait de sa propre écriture.

0: très beau travail de Sanson que je ne connaissais pas personnellement, mais que j'ai beaucoup aimé. Comment se fait la rencontre?
1: Et ben justement, on parlait des usages et des manières de découvrir qui ont changé. Bah, c'est grâce à une manière toute moderne qui sont les réseaux sociaux que
0: j'ai. T'es tombé sur son travail.
1: Ouais, puis de et puis j'ai eu un petit coup de cœur. Il y a eu un truc de où j'ai son travail m'a parlé, sa voix, sa manière d'écrire aussi. Et le hasard fait qu'il a sorti une chanson qui s'appelle La Lettre. Donc il y a eu une espèce de rapprochement où on s'est envoyé des messages.
0: Des lettres.
1: Avec ce petit clin d'œil de dire bah ouais, moi aussi j'ai une chanson qui s'appelle comme la tienne.
0: D'accord.
1: Et à partir de là, on s'est mis un petit peu à se donner des nouvelles de temps en temps. Et puis j'ai eu ce projet d'écrire une suite de ma chanson La Lettre. Je voulais que ce soit un duo. Et donc j'ai imaginé cette histoire de 20 ans plus tard. Mon enfant a grandi, celui né de l'histoire de La Lettre a grandi.
0: Bien sûr.
1: Il a aujourd'hui 20 ans. Et c'est un dialogue entre un père et son fils.
0: Ouais, c'est ça. Ouais. Et en fait, les rencontres sont toujours pleines de sens. Et enfin, en tout cas, on peut trouver des sens à toutes ces rencontres et puis l'adapter à sa propre création, à son parcours artistique. C'est ça qui est magnifique, en fait.
1: C'est la beauté de notre métier. C'est que c'est un métier à la fois très solitaire et très intérieur. Et aussi fait de la joie de la rencontre et de ce partage-là, de la... C'est une nourriture infinie, en fait, voilà, les rencontres.
0: Absolument. Les amis, on va jouer au quiz trompette. Benji, t'es jamais venu dans le loft, donc tu ne connais pas ce quiz trompette que le monde entier nous envie.
2: Mm-hmm.
0: Et donc, en fait, il faut que tu devines ce que je vais jouer à la trompette. Tu veux bien?
2: Avec grand plaisir.
0: Il y a plein de choses à gagner. Il y a... Ouais, moi je déconne rien, mais tu vas gagner, c'est pas grave, parce qu'on n'a pas les moyens à Sud Radio, on ne peut pas faire gagner des trucs, si tu veux, on arrête avec ça. On joue tous les trois, vous jouez, vous qui nous écoutez, et là nous jouons entre Ronan Luce, Benji et Jean Bender. Il n'y a pas de buzzer, Jean, donc il faut taper sur la table comme ça, quand tu as le truc.
3: Okay.
0: Ouais, on n'a pas trop les moyens. Voilà, vas-y, refais-le pour voir.
3: Comme question pour un champion.
0: Vas-y. Voilà, essaye plus fort encore. Ouais, c'est bien Jean, super, là on est bien. On n'a pas les moyens d'avoir des buzzers.
3: C'est
0: alors,
3: bien.
0: Ceci, ça date de je sais pas quelle année d'ailleurs, vous verrez si vous trouvez. Facile. Juste avec ça.
2: Oh.
0: Oui, Benji, vas-y, lance-toi.
2: Aux Champs-Élysées, non?
0: Ouais,
4: je vois. Aux Champs-Élysées,
0: là, il y a gros niveau.
3: 1-0.
1: Bravo.
0: On a déjà là, ça a écrasé tout le monde. Y a plus
3: c'est
0: de
3: quelle
0: jeu.
3: Année ça?
0: Le game. Ah, c'est quelle année qui me demande ça, Jean? Tu veux me piéger parce que je l'ai pas noté l'année.
3: T'étais pas,
0: c'est pas très sympa.
3: Non, t'étais pas né.
0: Non, c'est pas.
3: Moi, si.
0: J'étais pas né. C'est 73. Non, 74. 75. Vas-y, Jérémy, notre
5: avant,
0: programmateur.
5: Les années 70, c'était en 1969.
0: Ah okay. Ouais.
1: Ah, j'en dis après.
0: Année érotique. Ah ouais. Si vieux que ça, les Champs-Élysées, disons. Incroyable. Bon, Benji a écrasé le match, déjà d'entrée. Ceci, c'est plus récent.
2: Ah ouais, je rêvais d'un autre monde, non?
1: Ah oui, là, bravo, il est bon, il est bon.
0: Tu vas devenir un garçon, Tu t'es entraîné ou il y a un truc?
2: Non, écoute, c'est inné, je suis né comme ça.
0: Ah, t'es né comme ça, d'accord.
2: C'est un don.
3: Bon, on s'en va.
0: Alors là, Jean, il va me dire, c'est en quelle année ça? Mais j'en sais rien, Jean, quelle année, Jérémy, alors, notre
3: plus,
0: monde?
3: Je pose plus de questions. Hein.
1: 80...
0: Vas-y, qu'est-ce que vous diriez, Ronan? Notre monde,
1: 80,
0: dans le studio, il y a des
3: avant,
0: idées.
3: Un peu avant, non?
0: Non, personne n'a d'idées. Tout le monde s'en fout, en fait, c'est pas grave. Alors,
5: Erwin était presque, c'est Erwin. En 1984.
0: 1984,
2: ah,
0: okay. Jérémy.
2: Ah, ouais.
0: T'as gagné un truc à Sud Radio, mais toi, tu travailles déjà à Sud Radio, donc c'est pas très intéressant. Voilà. Et ça, pour finir, alors attention, parce que là, tu peux égaliser Ronan. Alain, il est dans les. Ouais. Donc là, tu peux vraiment égaliser. Jean, il est dans les choux, on en parle plus.
3: Oui,
0: mais c'est très facile, attention. Avec 5 notes. J'adore, parce que on peut deviner à partir de ça. Ça a été trouvé direct derrière dans le studio.
6: Ah oui, direct.
0: Mais oui, vous l'avez sur le bout de
3: la langue.
0: Vous l'avez sur le bout de la langue, vous qui nous écoutez aussi. Tout le monde l'a sur le bout de la langue, mais personne ne trouve.
2: Ah oui, Souchon,
0: non.
2: Souchon.
0: Oui.
1: Ah, la vie, oui,
0: bien
1: sûr.
0: Full
1: sentimental. Non, je donne le point, parce que ça fait deux fois, là.
3: Ah oui,
1: c'était couplet, d'accord.
0: Tu vois, ce qui est quand même dingue à chaque fois dans les chansons,
3: c'est la dernière
0: c'est que...
3: note qui est claire. Hein, c'est...
0: Ouais, mais, ouais, mais ouais. Dans les chansons puissantes, en fait, qui ont bien marché, tu fais 5 notes, quoi. Ouais. C'est rien, quoi. Ouais, c'est et vrai. Tu repenses avec que la mélodie, tu retrouves la chanson, je trouve tout assez fascinant. C'est-à-dire qu'on est quand même habité par ces chansons.
3: Tu fais ça.
0: Et qu'elles ont tellement, elles sont tellement en nous que, voilà, même la mélodie te la fait retrouver, quoi. Parce qu'elles ont marqué, quoi.
1: Là, c'est la magie des chansons, elles ont cette faculté de nous accompagner dans
0: nos histoires. L'année full sentimentale, on vient, attention. Benji
1: 95, je dirais.
0: Ah non, c'est avant, 95 ça. À ma gauche, 95, Ronan Luce.
2: C'est avant. Je
0: 95, Jean, tu dis quoi, toi?
3: Début 90, même.
0: 90, et toi, Benji?
2: 91, moi.
0: 91, et il s'agit, Jérémy, de...
5: De 93, 1993.
0: Ah, pas de bol, vraiment pas.
1: On n'est pas bon sur les années.
0: On n'est pas bon sur les années. En tout cas, c'était, mais vous avez été magnifique. Match nul, Ronan Luce et Benji. On revient dans le Loft Music juste après ça, avec également Jean Bender, tout de suite.

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1: Merci d'être avec nous. Neg Marron, Benji est là pour ce retour en 2026, 25 ans après l'album Le Bilan. Ils sont en concert au Zénith de Paris le 2 octobre avec cette tournée Le Grand Bilan, la rétrospective des 30 ans de carrière, avec plein de standards et de nouveaux morceaux, évidemment. Également Ronan Luce avec nous. L'album s'appelle Repenti il y a 20 ans peut-être. 13 titres de l'album d'il y a 20 ans remasterisé. La suite, une chanson inédite en duo avec Sanson. Et puis 5 titres live orchestraux inédits datant de 2021 pour la prise de son. Et Jean Bender avec nous également, qu'on va écouter dans quelques secondes. On a pu écouter quelques titres, par exemple, de ce nouvel album, mon cher Benji des Neg Marron. On parlait tout à l'heure du featuring Booba sur Bitume.

0: Les codes vraiment du reggae là, à bloc avec la section cuir, tout qui va bien quoi, là, on y est en plein dedans là.
1: Exactement, et puis c'est une reprise de, d'Alpha Blondy, donc Brigadier Sabari.
0: Oui, ah oui.
1: Voilà, le titre s'appelle Diaspora, c'est une manière de mettre en perspective la double culture que nous avons, ouais. À savoir que nos parents sont originaires du Cap-Vert pour Jackie, du Congo pour ma part, et puis on est né en France, et puis voilà, cette double culture est une richesse, on avait envie de partager ça.
0: Alors ça oui, on répétera jamais que les mélanges des cultures, c'est une richesse absolue. Et qu'il faut la favoriser, l'accepter et, voilà, et la mettre en avant.
1: Exactement.
0: Mélangeons-nous dans tous les sens. Et également ce titre...

0: Bon, inutile de vous dire que tous ces titres sont quand même très calibrés pour la scène et que ça va être bien le feu sur la scène du Zénith.
1: Ça va être le feu, ça va être une belle célébration. L'idée, c'est vraiment de slalomer entre les classiques et les titres de ce nouvel album. Donc là, en l'occurrence, c'est un titre avec Seize, qui est un artiste de la nouvelle génération qui, voilà, ces derniers temps a vraiment porté la musique afro et caribéenne aussi à son niveau. Donc voilà, c'est le mélange des différentes générations.
0: Ce sera le 12 octobre sur la scène du Zénith de Paris, les Nègres Marrons, avec Jackie Brown et Benji, évidemment. Merci d'être avec nous. On est avec Jean Bender également, qui est là autour de cette table et qui, lui, a donc passé une grande partie de sa vie à travailler dans la publicité, à écrire des chansons pour des gens, pour d'autres chanteurs, en fait. Et qui, voilà, se dit, à un moment donné, en 2025, je vais sortir mon premier album, Une vie plus tard. C'est joliment
2: trouvé. Le titre s'imposait.
0: Ouais, c'est joli, Une vie plus tard. Parce que, oui, ils ont certainement tous beaucoup de vie à vivre. Et ce premier single, C'est toi que j'aime, qui est sorti en septembre dernier. T'as fait beaucoup de choses, Jean. T'as même travaillé sur l'habillage, on disait, sur le logo sonore. Tu l'as, vous l'avez, Jérémy? Vous l'avez pas, le logo? Bon, c'est pas grave.
2: Non, mais...
0: Le mec a teasé depuis le début d'émission, et au moment d'arriver, il dit non, on l'a pas. Bon, c'est pas grave.
2: C'est le logo de fin 80.
0: Ouais, de Sud Radio.
2: C'est un autre son. Hein.
0: Ouais, des habillages sonores, c'était un travail de musicien, oui, de pub. Ouais. Donc, voilà, c'est ça, hein, tout à fait. Puis oui, t'as écrit pour des gens. Et puis t'as un lien avec Jean-Jacques Goldman. Donc quel est-il ce lien? Vous étiez très proche quand vous étiez jeune, hein, c'est ça?
2: Oui, j'ai pas trop insisté, mais.
0: Tu peux.
2: Je sais, on s'est connus au lycée en 67.
0: Ouais.
2: Donc, au Moyen-Âge. Et
0: voilà, on fait des trucs ensemble.
2: C'est lui qui m'a mis à l'étrier de la musique. Je suis rentré dans ce groupe au lycée. Après, on a fait Phalanster. Après, on a fait un groupe de gospel. On a chanté dans les églises.
0: D'accord.
2: Ensuite, lui est parti chez Typhoon. Moi, je suis parti au Club Med pour apprendre à chanter parce que j'étais le seul à jouer à peu près de la batterie à l'époque.
0: Ouais.
2: Je me suis mis batteur.
0: Ouais.
2: Personne voulait. Je massacrais un peu le piano et la guitare, donc.
0: Donc là, t'as massacré ensuite, la batterie après.
2: Oui, j'ai abandonné la batterie pour chant guitare. Ouais. C'est plus sexy.
0: Ouais.
2: Et je suis parti au Club Med.
0: D'accord.
2: Donc j'ai un peu appris 2-3 trucs.
0: Enfin, on apprend la musique au Club Med.
2: On apprend, il y a un public sympa. Puis
0: l'animation,
2: on fait un peu
0: tout ça.
2: Ce qu'on veut, on apprend à chanter. Enfin, moi, c'était mon cas.
0: Ouais.
2: Ensuite, je suis revenu. On s'est retrouvé avec Jean-Jacques, qui m'a offert mes premières chansons.
0: Oui.
2: Il y a deux choses que je pourrais dire le concernant, parce qu'autrement, c'est toute une histoire.
0: J'allais te dire, qu'est-ce que tu pourrais dire le concernant?
2: Le concernant, c'est lui qui m'a offert mes premières chansons, dont Je te promets. C'est moi qui l'ai créé.
0: Tu me parles de Je te promets, la chanson qui a été créée ensuite par Johnny Hallyday.
2: Oui, qu'il a filé à Johnny Hallyday des années plus
0: tard. Mais au départ, il te l'avait donné à toi.
2: Voilà. Voilà. Donc, j'ai encore les cassettes de l'époque.
0: Mais tu l'as enregistré?
2: Oui, je l'ai enregistré. On travaillait dans sa cave. Donc, il m'a donné.
0: Pourquoi elle a pas, excuse-moi, je m'arrête sur ça.
2: Ça n'a pas marché.
0: Elle a pas marché, c'est-à-dire que tu l'as enregistré.
2: C'était bien chanté. C'était à peu près la même interprétation qu'il a confié
0: les mêmes
2: à Johnny, pratiquant les mêmes arrangements, parce que quand il travaille, ses maquettes, c'est déjà tout arrangé. Enfin, quand il rentre en studio, il remplit des cases, lui, il fait pas de...
0: Oui.
2: Et la deuxième chose que je dirais, et après je me tairai le concernant, c'est lui qui... Lui était déjà un auteur-compositeur, déjà au lycée, il composait. Il avait des années-lumière d'avance. Moi, je composais timidement, maladroitement.
0: Ouais, ouais.
2: Il m'a beaucoup aidé.
0: D'accord.
2: Il m'a donné plein de trucs. On a fait plein de choses ensemble sur des titres que je faisais. Il me les a mis en valeur.
0: Oui.
2: Et il m'a poussé à la compo et à l'écriture. Voilà. Donc,
0: c'est une belle histoire entre vous.
2: Si
0: en tout cas.
2: Je suis là avec quelques titres.
0: Beaucoup grâce à lui.
2: Même une vie plus tard.
0: Ouais.
2: Il m'a beaucoup apporté. Musicalement et humainement aussi.
0: D'ailleurs, tu as publié chez Albin Michel, Il suffira d'un signe, un livre dans lequel tu parles de ses souvenirs avec Jean-Jacques Goldman, c'était en 2021.
2: Voilà.
0: Et donc, tu te lances aujourd'hui. Pas facile, parce que c'est un challenge d'y aller dans ce métier.
2: Moi, j'ai pas vécu la déflagration comme nos amis ont vécu.
0: Oui.
2: Donc, disons que c'est ce matin, pour moi, la déflagration, c'est Sud Radio.
0: C'est trop gentil. Tu vas voir, ta vie va changer après l'émission, ça c'est clair. Hein. Non mais prépare-toi, je veux dire, Jean, prépare-toi.
2: Alors, je dirais, cet album et puis d'autres chansons que j'ai pu faire, comment dire, quand on a atteint un certain âge, et voire un âge certain, on a vécu beaucoup de choses.
0: Oui.
2: Enfin, j'ai une vie tout à fait ordinaire, mais j'ai vécu plein de choses comme tout le monde.
0: Oui.
2: Et moi, je me pose pas trop de questions quant au titre. Je suis un peu comme les peintres les peintres impressionnistes.
0: Oui.
2: Quelque chose me vient, je repense à quelque chose parce que j'ai.
0: Et tu écris comme ça en fait, sur l'intuition en fait.
2: J'ai une envie, j'ai une émotion.
0: Et tu y vas.
2: Je me dis pas ce que bon, c'est pas que je m'en fous, mais j'ai envie de faire ça tout de suite.
0: Okay.
2: Et j'essaye de composer la chanson dans la journée.
0: Okay.
2: C'est mon truc.
0: Et ben voilà. Alors là, tu vas nous proposer ton single qui s'appelle C'est toi que j'aime.
2: Oui.
0: Voilà, et tu as écrit certainement dans cette intention, voilà, de déclaration d'amour.
2: Oui, je me disais, est-ce que l'amour a quelque chose à voir avec les standards de beauté.
0: Oui, très bien. On l'écoute. Il s'appelle Jean Bender. Applaudissements de confiance. En live, dans le loft.
2: Merci.

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1: Jean Bender, c'est toi que j'aime. Cet extrait de son album, le premier album de Jean Bender, Une vie plus tard, qui est sorti en 2025. Merci beaucoup d'être passé nous voir, Jean. Ben, c'est une jolie histoire, un joli parcours, et puis c'est un parcours d'une vie, voilà, qui est très intéressant parce qu'il est singulier, comme tous d'ailleurs.
2: Je me suis dit, je vais au moins faire un album pour moi.
1: Et ben, t'as bien raison.
2: Parce que là, je suis sur la dernière ligne droite. Et puis, je suis très fier, je partage beaucoup de choses avec mes petits-enfants, parce que j'ai des enfants, des petits-enfants, je suis très complice avec eux, et voilà, je suis très heureux, ils auront un souvenir audio quand je serai plus là, parce que ça va pas tarder.
1: Non, mais attends, tu es en pleine forme, tu as le temps.
2: Oui, je suis en pleine forme, mais bon, si j'en suis les statistiques...
1: Les statistiques, tu sais.
2: J'en ai pour pas autant que ça. Hein.
1: On va finir sur une note optimiste cette émission.
2: J'espère pouvoir, grâce à vous, pouvoir faire un deuxième album.
1: Exactement. Non, mais tu es la déflagration après le passage de cette émission. On va te rajeunir, j'en suis sûr.
2: C'est sympa.
1: Merci d'être passé nous voir, mon cher Jean. Une vie plus tard, ton premier album. Merci à Benji d'être passé.
3: Merci.
1: Tu seras sur scène le 2 octobre prochain au Zénith de Paris avec ton complice Jackie. Dans le cadre de cette tournée, le grand bilan. Merci d'être passé à la maison. Merci. Renan était là également. Merci Renan.
4: Merci.
1: Tu es le bienvenu également ici. L'album s'appelle Repenti, il y a 20 ans peut-être. On parlera du nouvel album quand il sera fini et qu'il sera sorti.
4: Oui,
1: et
4: puis en tournée du coup pour fêter ses 20 ans aussi. 20 dates pour fêter les 20 ans.
1: Super. On en reparle quand tu veux, tu reviens.
4: Merci.
1: Quand ça te fait plaisir, merci à toute l'équipe du Loft. Retour du Loft le week-end prochain, même heure, même endroit. Bonne semaine à vous toutes et à vous tous. Soyez heureux, salut. 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
1: Et c'est un bonheur de vous retrouver comme tous les samedis matins. Nous sommes le samedi 26 septembre.
2: Oh, ça passe vite.
1: Dis donc, disait mamie.
2: Bonjour, bonjour dame Laurence, bonjour à toutes les auditrices et tous les auditeurs.
1: Bonjour l'ami Jean-Luc, avec un joli programme évidemment de nouveau.
2: Comme toujours.
1: Avec vous, au 0826 300 300 ou directement sur la page Facebook de Sud Radio. C'est pas parce que nous sommes le 26 septembre que les vacances sont finies. On peut déjà réfléchir aux prochaines et on va parler du salon des véhicules de loisirs.
2: Exactement, qui fête ses 60 ans, comme quelqu'un que je connais qui est pas très très loin, bientôt. Voilà, donc le salon des véhicules de loisirs qui se déroule à partir de ce week-end pour un petit moment. Vous verrez qu'il y a plein de nouveautés parce que c'est le véhicule de loisirs est en train de se réinventer. Alors on va vers le futur, mais on regarde aussi dans le passé, puisqu'il y a une expo de, par exemple, de camping-car ancien. Il y a le côté encore nostalgie qui existe dans le véhicule de loisir.
1: Et puis ça va nous accompagner. Puisqu'on parle de nostalgie, on va aussi parler de ce qui va se passer à Nogaro avec le Classic Festival.
2: Oui, on en parle assez souvent du Classic Festival. Organisé, pareil, tout ce week-end, avec des épreuves sur piste, véhicules d'avant-guerre, véhicules plus modernes, des rallyes organisés dans la région. Et puis, une petite surprise, vous le saurez tout à l'heure.
1: Allez, on va parler.
2: Des pilotes, parce qu'aujourd'hui, on va avoir beaucoup de pilotes dans cette émission.
1: Ouais, ça, on aime beaucoup. Pneus 4 saisons, d'ailleurs, comment les choisir et faut-il faire attention à certains modèles?
2: Oui, comme les pizzas, il ne faut pas les manger n'importe où, les pneus 4 saisons. Alors, c'est très surprenant, c'est le Touring Club Suisse qui, chaque année, passe les pneus à la moulinette. Là, c'était les pneus 4 saisons. Ils ont fait les pneus hiver depuis, d'ailleurs, c'est paru cette semaine. Donc, on vous en parlera bientôt. Eux, vous savez qu'il n'y a pas de manufacturier suisse. Donc, ils n'ont aucun problème à dire qu'il y a des mauvais et des bons. Et ce qui est surprenant cette année, c'est qu'il y a des mauvais dans les grandes marques.
1: Nous, on aime aussi, sur Sud Radio et dans On Parle Auto, mettre en avant ceux qui font des choses sympas. Un peu ce que j'appelais, moi, cet été, en vous accompagnant dans les matinales week-end, la France qui agit. Et là, on va mettre à l'honneur des gens qui vont proposer une recharge électrique moins chère pour les bénéficiaires du leasing social.
2: Alors, pas que, parce que enfin,
1: mais aussi. Hein,
2: aussi. Leasing social qui a du succès, mais c'est pas la grosse précipitation comme sur le premier leasing social où les 50 000 véhicules étaient partis. Je crois qu'on a dépassé les 30 000. Vous allez pouvoir en même temps payer votre charge moins chère. Pas que si vous avez le leasing social, ça sera une promesse. On aura Jean Gadra avec nous d'Allego et on lui demandera s'ils vont tenir cette promesse.
1: Voilà, et puis on va faire un essai sur une voiture d'occasion cette semaine. Vous savez qu'une semaine sur deux, c'est un véhicule neuf et un véhicule d'occasion. Ce sera donc une voiture d'occasion qu'aime beaucoup Jean-Luc. On ne va pas en parler tout de suite, mais tout de suite, on va
2: parler
1: de...
2: Alors je vous donne un indice quand même. Cette semaine, c'est l'automne.
1: Ok.
2: Officiel.
1: Ah bah ça y est, c'était mercredi dernier, l'automne.
2: Et la voiture dont on va parler, c'est le printemps.
1: Oh, bon, tu parles d'un indice, il dit tout ce garçon. Avec lui, on est sûr de ne pas perdre, ça c'est génial. Mais tout de suite, on va parler d'un autre passionné. C'est une autre de vos passions, ça a deux roues, ça s'appelle une moto, c'est parti.
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1: Et je vais vous poser la question, vous qui nous suivez sur la page Facebook de Sud Radio. Êtes-vous motard? Depuis combien de temps avez-vous une moto? On va accueillir tout de suite Philippe Monneret, qui est un pilote de renom qu'on aime beaucoup dans On Parle Auto sur Sud Radio, qui est expert sécurité également, consultant, et qui a sa propre école de formation.
2: Exactement. Bonjour monsieur Philippe Monneret.
4: Bonjour Laurence, comment ça va?
1: Moi très bien.
4: Bonjour Jean-Luc.
2: Bonjour Philippe.
1: Où est-ce que vous êtes là, jeune homme? Parce qu'il s'est passé un événement jeudi dernier.
4: Je suis au bord de la mer.
1: Non.
4: Je suis à Deauville. Ah. Oui. On a ouvert notre nouvelle école à Deauville. Voilà.
1: Et ça s'est passé jeudi
2: sur
1: dernier.
2: Sur le circuit de Deauville, parce qu'il y a un circuit, il y a peu de gens qui le savent, mais il y a un circuit à Deauville. Bon, il n'est pas au bord de l'eau, hein, mais il est un petit peu plus dans les terres. Ouais. Et c'est un circuit très sympa d'ailleurs. Hein.
4: Non, on ne les met pas au bord de l'eau parce qu'il y a souvent des gens qui conduisent comme vous et ça pourrait mal finir. On les éloigne un peu. Mais là, on est sur le site de Team Active qui fait du karting, qui fait plein de choses. Et il y a toute une partie, désormais, qui est réservée à la formation moto. Et la particularité de notre école, ici aussi à Deauville, c'est qu'on va de l'enfant de 7 ans jusqu'au perfectionnement. On ne va pas jusqu'au pilotage qu'on fait au Paul Ricard. Là, on va jusqu'au perfectionnement parce qu'on utilise même un petit tracé qui est génial pour le perfectionnement. Mais bien sûr, en passant par le permis AM pour les ados, la 125, le permis moto qu'on fait avec des
1: sports. Le fameux A2. Mais alors, pourquoi dès les enfants A2. Pourquoi dès les enfants?
2: D'ailleurs, vous êtes Easy Monray, parce que l'enseigne, c'est Easy Monray.
1: Easy Monray, alors E-A-S-Y.
2: Ouais, Easy Monray est la seule moto-école en France à faire l'ensemble de ses formations, c'est-à-dire du plus jeune âge jusqu'au stage de compétition sur circuit avec des vrais pilotes.
1: Voilà. On va préciser que Philippe ouvre son école à Deauville, donc c'était jeudi dernier officiellement l'inauguration, hein, on est d'accord, mais qu'il y a aussi des écoles un peu partout en Ile-de-France et dans d'autres endroits de France, hein.
4: Oui, et notamment au Paul Ricard. C'est là où vous parliez de stage de pilotage. Là-bas, on a une équipe d'acier. Hein. On a Hervé Moineau, 4 fois champion du monde. On a Randy Depunier, qui est vainqueur de Grand Prix. On a Loris Baz aussi, qui sont des pilotes en activité. Hugo de Cancelis. Donc, on a renouvelé, heureusement, parce que c'est plus nous. mais on est toujours là, quand même.
2: J'ai quelques histoires quand vous me parlez d'Hervé Moineau. Si on avait 3-4 heures, là, je vous en raconterais. Des vertes et des pommes mûres.
1: De qui vous parliez, les garçons,
4: vous êtes,
1: là?
4: Vous avez tendance à balancer un peu.
2: Oui, un peu. Oui. C'est normal. Normal.
4: Faut se méfier. Laurence, méfiez-vous. Quand
1: oui,
4: même.
1: Oui, je me méfie, Philippe, mais je suis vos bons conseils.
2: Bon, Philippe, pour vous, la sécurité, c'est essentiel. On le voit aujourd'hui avec la multiplication des moyens de déplacement. On est de plus en plus en danger. Moi, c'est ce que je trouve, hein, entre les camions, les voitures, les trottinettes, les trucs, les machins. Est-ce que vous pensez vraiment qu'une formation pour les jeunes enfants serait indispensable pour le deux roues? Vous nous dites, on commence à 7 ans, mais à 7 ans, vous faites quoi?
4: C'est-à-dire que moi, j'ai commencé à 7 ans. C'est mon père qui m'avait mis là-dessus, donc c'est un peu notre ADN. Mais à 7 ans, on commence à avoir les bons réflexes. Voilà. Il n'y a pas vraiment encore de comportement. C'est plutôt technique. Mais après, une fois qu'on arrive avec le scooter à 14 ans, on n'est plus préoccupé par sa mécanique. On est préoccupé justement par les règles, et vous parliez de trottinette ou de vélo même qui viennent en contresens, etc. C'est ça qui a changé. Il faut être très très attentif, notamment en agglomération. Mais quand on monte sur une moto, si on est équipé, etc., qu'on fait attention, qu'on respecte certaines règles, les distances de sécurité, etc., on va pas à la guerre, comme on essaie de nous faire croire trop souvent.
2: Ouais.
4: C'est les bargeaux qui sont et ceux qui sont mal formés qui sont dangereux pour eux et pour les autres.
2: Ouais. Philippe, est-ce qu'on peut rappeler, parce que ça change assez fréquemment aujourd'hui, quel permis il faut pour quel type d'engin, en commençant par le début? Donc 14 ans. Alors
4: permis AM.
1: Ouais.
2: C'est quoi le permis AM?
4: Permis AM, c'est pouvoir rouler avec un 50 cm3. On est limité à 45 km/h, donc ça se fait en 2 demi-journées. Journée de plateau, une journée de circulation.
1: Mais il y a aussi un peu de code, enfin il y a un peu de... C'est pas un vrai code qui passe, mais il y a une formation.
4: Voilà, il y a une petite formation assez légère, mais c'est pas le code comme on l'entend, moto ou voiture. Mais on en parle, de toute façon on en parle beaucoup pendant le stage. On essaye vraiment de leur expliquer. Et puis, ils ont eu normalement leur formation à l'école, vous savez, sur le code de la route, mais qui est un peu succinct, mais c'est mieux que rien. Après, on a le 125. Alors, le 125, c'est surtout où on a 16 ans et on passe un vrai permis 125, je dirais, avec le code moto, etc. Ou alors, on veut faire de la 125, on a un permis voiture depuis plus de 2 ans, et là, on fait une formation d'une journée. Ce qui est bien.
1: Sur scooter ou sur moto, hein?
4: Alors, sur moto, nous, on fait avec un prestage. Parce qu'il y a quand même savoir lâcher l'embrayage, passer les vitesses.
2: Ouais, passer les vitesses,
4: ce que je disais tout à l'heure, il faut techniquement, si on veut être sûr sur la route, il ne faut pas être préoccupé par, par
2: la technique,
4: par la technique, et commencer à se dire où je débraye, comment je débraye, comment je freine, machin, etc. Donc, on fait quand même du plateau, d'où les pistes. Nous, Easy Monray, c'est on réserve par Internet et on vient directement sur nos circuits. C'est ça le concept. On va pas d'un bureau, pas à la route, en prenant des risques, en étant débutant sur un parking de supermarché. C'est pas le sujet. Nous, c'est la vraie piste. C'est le concept.
2: Ensuite, voilà. Permis moto.
4: On a le permis à deux, qu'on va passer à 18 ans. Et au bout de 2 ans, on a une passerelle qui est une journée de formation où on refait des choses. Pareil, nous, on les emmène plus sur nos circuits. Quand je parle de circuits, vous voyez, à Montlhéry, par exemple, pour refaire un peu de trajectoire et avec des machines plus puissantes. C'est des machines qui ne font plus 47 chevaux 5. Là, on dispose de machines entre 75 et 100 chevaux pour leur montrer que quand il y a de la puissance, en revanche, là, il faut faire plus attention, apprendre à redresser la moto en sortie de virage, toutes les mauvaises habitudes qu'on a pu prendre pendant 2 ans. On recadre.
1: Mais c'est pas un vélo, quoi.
2: Non, c'est clair que j'ai le poids.
1: Vous avez le permis depuis combien de temps, Jean-Luc?
2: Oh là là, je l'ai eu.
1: À quel âge
2: je crois que la moto n'existait même pas quand j'ai eu le permis.
1: Parce que beaucoup disent que c'est
2: j'ai passé. Alors moi, j'ai eu la chance d'abord de pouvoir être sur un 50 cm cube sans aucun permis. À l'époque, on avait le droit, à 14 ans. Ensuite, à 16 ans, on pouvait avoir ce qu'on appelait la licence pour conduire une 125 cm cube. Puis à 18 ans, j'ai passé mon permis, je crois, un mois après mes 18 ans. Et on avait le droit à tout ce qu'on voulait comme machine. Et la question que je voulais poser à Philippe. Philippe, aujourd'hui, il n'y a plus de limitation de puissance à 100 chevaux sur les motos. Est-ce que ça a changé quelque chose en matière de sécurité pour vous?
4: Ben, nous, on était contre, vous savez, cette limitation. C'était l'exception. Alors, quand c'est pour nous emmerder, il faut absolument faire les règles d'Europe. Et pour ça, c'était pas européen, mais ils le faisaient quand même. Donc, c'est incompréhensible. Non, ce qui se passe, c'est que les gens, de toute façon, sont quand même de plus en plus raisonnables. Et puis, ils formaient beaucoup de formations, vous avez entendu quand même, des passerelles, etc. Donc, on acquiert beaucoup d'expérience. Et puis les motos ont considérablement évolué, surtout avec l'électronique, l'anti-patinage, l'ABS, on n'en parle pas, ça fait longtemps. Il y a plein de choses comme ça. Les motos freinent très bien, tiennent bien la route. Après, vous savez, 100 chevaux ou 150 chevaux, ça fait quoi la différence si vous n'êtes pas raisonnable?
1: Voilà. C'est logique.
2: Ça change rien. C'est le rapport poids-puissance qui fait les accélérations. C'est pas la puissance de la machine.
1: Et puis ça dépend aussi de ce qu'on veut faire de sa moto. Il y a des gens qui sont en loisir, d'autres.
2: Une moto très légère, 200 chevaux, ça peut déjà être très dangereux.
4: Les rodéos urbains, par exemple.
1: Ça, par exemple.
2: Avec des motos de cross.
4: Qui doivent faire 30 chevaux ou 40 chevaux en roue arrière, pas équipées.
1: Oui, il faut autant de dégâts. Philippe, juste une chose, c'est que si on a le permis depuis plus de 5 ans, il faut repasser le code. Et c'est un code spécial moto ou pas?
4: Ah non, alors ça, vous repassez pas le code. Quoi qu'il arrive, vous devez passer un code. Avant, c'était comme ça. C'était pas pragmatique. Maintenant, c'est vachement bien parce que on passe un code spécial moto. Il y a plus cette histoire de plus de 5 ans, moins de 5 ans.
1: D'accord.
4: On repasse un code spécial moto. Et parce que les gens avaient ce sentiment de se dire, on fait repasser un code. Là, c'est un code avec des questions spécifiques aux deux roues, plutôt bien foutu. Donc ça va dans le bon sens.
1: Et il faut s'inscrire dans une auto-école pour passer le code spécial moto ou vous faites ça vous aussi?
4: Ah ben de toute façon nous c'est auto-école ou moto-école, c'est pareil, sauf que là c'est pour l'auto. Laurence, c'est un peu dur. Essayez de suivre mon. Et le moto, c'est pour la moto.
1: Non, mais j'ai bien compris, mais je me demandais si vous.
2: Qu'est-ce qui différencie une voiture d'une moto?
1: Non, alors c'est pas ça, les garçons, vous êtes terribles. Non, mais dans les auto-écoles, on passe aussi le permis moto. Il y en a qui sont
2: moto-école.
1: Voilà. Donc, la question, je vous la repose, Philippe Monray. Écoutez-moi bien. Prenez votre temps et votre sonotone. Est-ce que vous faites aussi la formation au permis et au code moto?
4: Alors, vous confondez. Nous, on fait de la formation, d'accord. Après, les passages de permis, c'est des organismes. Maintenant, c'est même des organismes privés. Donc, vous prenez une sorte de comme un jeton et vous allez passer votre quand vous êtes prêt. Et nous, on donne des séries à préparer à nos élèves. Et quand ils sont prêts, ils vont à l'examen, comme par exemple les examens de conduite. les examens de conduite, on les demande à la préfecture qui nous envoie des places d'examen.
1: Eh ben,
4: est-ce que j'ai été clair?
1: Oui, voilà, très c'est bien. Mais vous avez dit ce que je voulais vous entendre dire, c'est que vous préparez vos élèves également.

0: c'est noté. Bon, voilà. Bah, si Jean-Luc m'accompagne.
1: Ah oui.
0: J'aurais préféré que ce soit vous, Laurence.
1: Mais non, mais j'y serai parce que c'est moi qui anime l'événement. Mais oui, venez. Oh, bah, et tous les amoureux de la moto et des voitures, bien sûr.
0: Voilà.
2: Bon, on essaiera. Voilà. Alors, on essaiera, Philippe.
1: Allez, venez les garçons.
0: Je serai là.
2: Ouais. Bon ben, merci beaucoup Monsieur Monneret.
1: Merci beaucoup au maître.
2: Et puis profitez bien de ce cadre exceptionnel à côté de Deauville. Hein.
0: C'est vrai. Il fait beau. Moi, je vais mettre mon maillot, je vais aller me baigner.
1: Hein. Ah, oui, bah, oui. Bah, profitez-en parce qu'il paraît que ça va pas durer. L'automne arrive vraiment demain ou lundi. Donc,
2: et après, allez, vous savez, l'eau froide, quels sont les effets.
0: C'est vraiment dommage que ce soit à la radio. Autrement, je voudrais envoyer
2: un selfie. Ouais.
1: Ça ira bien. Ça ira bien. Et d'ailleurs, vous pouvez également nous suivre en images sur la page Facebook de Sud Radio, mais vous ne verrez pas le selfie de Philippe Monneret. On vous embrasse et puis nous, on continue notre rendez-vous. Dans quelques instants, l'ami Jean-Luc va prendre le volant de la voiture d'occasion de la semaine. Et puis juste après, on accueillera l'info qui va sans doute revenir très rapidement sur Sud Radio d'ici quelques bonnes dizaines de minutes.
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1: Et on va prendre le volant d'un véhicule d'occasion juste avant d'accueillir Alain qui va nous poser une question sur les boîtes de vitesse manuelles. Mais tout de suite, eh bien, on va parler
2: C'est Alain ou Manuel?
1: Manuel, on va parler de la voiture d'occasion de la semaine que vous pouvez retrouver en partie
2: et
1: en image.
2: Je vous ai donné un indice tout à l'heure. Je vous ai dit cette semaine, c'est l'automne, mais notre voiture, c'est le printemps.
1: Alors, c'est une spring.
2: Exactement. Oh, formidable. Elle est bilingue, Laurence.
1: It's not the summer.
2: Ouais, voilà. Donc, la spring qui était quand même le véhicule électrique le moins cher du marché français quand elle est sortie, c'était en 2021. Elle était bonus déduit à 12 403 euros. C'était vraiment pas cher.
1: Ce qui explique son succès.

0: Et aussi, hein.
1: Ouais, fabriqué en Chine. Alors évidemment, il a fallu. Alors aujourd'hui, comme elle est fabriquée en Chine, le bonus, voilà. Mais il a fallu faire des économies sur cette voiture. Donc on se dit, est-ce que quelques années après, ça va être une bonne affaire d'acheter une Spring?
0: Ah. Alors, ah, voilà. On vous pose la
1: alors,
0: question.
1: Bon, déjà, à l'époque, mon avis était assez mitigé sur l'auto. Bon, c'est vrai que pas cher. Une petite voiture qui se faufile partout, avec une habitabilité qui était plutôt bonne vu les dimensions de la voiture, avec un coffre qui était assez vaste, hein, 308 litres, une consommation extrêmement maîtrisée. Ça a été pendant longtemps la voiture électrique qui consommait le moins, ce qui lui permettait avec une batterie qui était toute riquiqui, hein, parce que la batterie elle faisait 26,8 kWh. Vous vous rendez compte qu'aujourd'hui, les hybrides rechargeables ont des batteries avec des capacités qui sont supérieures à ça. C'est des hybrides rechargeables. Là, c'était une 100% électrique. On pouvait faire, allez, on va dire, jusqu'à 250 km. Il y a beaucoup, d'ailleurs, de Dacia Spring qui sont dans les campagnes. Bon, le truc, c'est qu'on pouvait pas aller très loin parce qu'il y avait pas de charge rapide. On s'en doute que la charge, même en courant courant alternatif, était assez lente.
0: Oui, mais c'est la deuxième voiture, c'était bien.
1: Mais voilà, mais c'était la petite voiture pour ceux qui vont au boulot le matin à la campagne. Et aujourd'hui, ceux qui vont au boulot avec ça le matin, ils sont contents parce que ça consomme pas beaucoup et ça consomme de l'électricité. Donc, ils sont à 2,50€. Des 100 km, ça fait envie quand on passe à la pompe. On a un litre de diesel avec ça, donc on va pas très très loin. Mais là, vous faites 100 bornes. Bon, il y avait quand même des choses qui étaient un peu moins bien. En particulier, il y avait des pneus chinois. Linglong. Je sais pas si je prononce bien. Si vous êtes chinois, appelez-nous et dites que je prononce mal. Mais bon, le comportement routier, à une époque où toutes les voitures tiennent la route, il était totalement dépassé principalement à cause de ces pneumatiques chinois. C'était des vraies savonnettes. Dès qu'on était sur un revêtement un peu lisse avec de l'eau...
0: c'est dangereux même.
1: Oui, et pourtant, on n'a que 45 chevaux sur le premier modèle. Ensuite, on a eu une version 65 chevaux, toujours avec la même batterie. Donc ça, 65 chevaux, c'est plus si vous devez, par exemple, je parlais de gens qui, à la campagne, vont faire du commuting, comme on dit en bon français, avec cette voiture. Vaut mieux viser la version 65 chevaux et la version 45 chevaux purement citadine.
0: C'est quoi le commuting?
1: Vous allez d'un point à un autre,
0: Ah oui, on va chercher le pain, quoi.
1: Non, un peu plus que d'aller chercher le pain. Bon, il y avait ça, il y avait la tenue de route, il y avait les performances limitées. La première, ça roulait 45 chevaux, vous étiez à 110, c'était le bout du monde. Vous voyez, on peut trouver le temps long si on doit faire de l'autoroute. L'équipement était miséreux, la finition était pas terrible. Ça s'est amélioré parce qu'il y a eu deux améliorations derrière. C'est pas des restylages au sens où la voiture n'a pas beaucoup, beaucoup évolué. Mais c'était quand même mieux. Et on se dit, au final, est-ce que cette voiture va être intéressante? Parce que vous avez dit tout à l'heure, elle est fabriquée en Chine, la finition est pas extraordinaire, ils ont fait ça avec sans doute des matériaux à bas prix. Donc,
0: mais enfin, 12 000 euros en même temps.
1: Mais la fiabilité, est-ce qu'elle est bonne? C'est ça la vraie question. Parce qu'on pourrait se dire, aujourd'hui, alors je vous donne tout de suite le prix, aujourd'hui, on trouve des premières générations, 45 chevaux, à partir de 7 000 euros.
0: Ah quand même.
1: Mais oui, c'est
0: ça
1: cher.
0: Ça reste encore cher.
1: Mais oui, mais j'ai été étonné. Et les deuxièmes versions, parce que à l'époque, la voiture qui valait 12 000 neuve, hein, on est en 2021, donc 5 ans après, elle vaut encore 7 000 euros. Ouais. C'est une des rares voitures électriques qui n'a pas perdu beaucoup de valeur.
0: Ouais, c'est pas mal.
1: Qui a perdu moins de 50% de sa valeur en 5 ans. Alors qu'il y a des véhicules électriques, en 2 ans, ils perdent 50% de leur valeur. Hein.
0: Alors du coup.
1: Voilà, du coup,
0: on
1: peut en avoir à partir de 7000 euros. La deuxième version en 65 chevaux à partir de 9000 euros. Est-ce que c'est fiable? La réponse, c'est oui. Voilà.
0: C'est ce qui explique son succès.
1: Exactement. C'est une voiture qui est fiable. Les batteries tiennent bien. En plus, je crois qu'elles sont, c'est garanties 7 ans ou 120 000 km avec un SOH.
0: C'est-à-dire l'état de santé de la batterie.
1: De 75%, voilà. Donc, on peut arriver encore à faire pas mal de kilomètres. On se rend compte que les batteries ont plutôt bien vieilli. Il y a eu quelques petites misères, mais c'est vraiment... Alors, des petits bruits de châssis, des quick-quick, des machins qui sont résolus. Et on a certaines qui prenaient l'eau. Bon, ça a été résolu aussi. Voilà. Les cordons de charge ont posé sur les premières versions des problèmes. On n'arrivait pas... plus elle est déconnectée, c'était un peu gênant. Tout ça, ça a été changé. Il y a eu quelques rappels, mais rien de catastrophique. Ce qui fait que, au final, je vais pas dire on peut acheter une Spring les yeux fermés, mais si on a vraiment un petit budget, pourquoi pas? Mm-mm. Pourquoi pas? En même temps, comme vous l'avez fait remarquer, vu que ça vaut encore 7000 euros, on aurait pu se dire, tiens, à partir de 4-5000, on va en trouver. Non, il y en a pas. Elles ont pas fait beaucoup de kilométrage, hein. Comme l'autonomie est limitée et qu'on n'a pas de charge rapide, elles ont jamais fait des grands voyages. Donc, forcément, le commuting fait qu'il y a assez peu de kilomètres au compteur. Donc, on les trouve aux alentours de 7000 euros avec 60000 kilomètres environ.
0: C'est plutôt un bon plan.
1: Ouais. Mais je dirais que le plus gros point faible de la voiture, c'est qu'il y a d'autres véhicules électriques à 7000 euros, qui eux ont perdu beaucoup de valeur, et qui sont mieux partout. On peut trouver des Zoé largement à 7000 euros, qui iront plus loin, pour certaines qui font de la charge rapide, qui sont plus confortables, qui sont mieux finies, qui sont mieux équipées.
0: D'accord.
1: Bon. Donc...
0: À faire selon le choix personnel.
1: Exactement. C'est très plus
0: perso,
1: le truc que vous allez trouver si vous envoyez une à 5000, allez-y.
0: Après, ça peut être vraiment le bon plan. Alors, elle ou les autres que vous dites de leur même catégorie, un peu mieux, mais pour ceux qui veulent se mettre à l'électrique en occasion et que la deuxième voiture, alors qu'ils sont encore en thermique aujourd'hui, qui veulent pourquoi pas tenter à moindre risque.
1: Et si vous êtes en maison individuelle, une électrique en occasion à moins de 10 000 euros, c'est vraiment pas un mauvais plan, hein, parce que aujourd'hui, avec les prix des carburants.
0: C'est clair.
1: L'électrique, c'est sur de la charge.
0: Ouais.
1: À la maison, hein, je précise, sur de la charge à la maison, c'est 3, 4 fois, 5 fois moins cher que de faire le plein dans une station-service avec un véhicule thermique.
0: Et c'est moins cher aussi que de faire le plein à une borne de recharge publique.
1: Oui, alors les bornes de charge publiques, on va en parler dans
0: quelques instants,
1: dans peu de temps.
0: Avant même la fin de notre première heure. Mais quelle transition exceptionnelle.
1: Ah, formidable.
0: Merci beaucoup l'ami Jean-Luc, et bien sûr vous retrouvez pas mal de d'informations si vous n'avez pas tout réécouté, tout entendu sur cette
1: fameuse...
0: Et puis
1: vous pouvez même reprendre l'essai 2021 de Jean-Luc Moreau
0: sur la page YouTube,
1: de Sud Radio.
0: Et réécouter effectivement toutes les explications en réécoutant ce qu'on appelle le replay de l'émission sur notre site sudradio.fr. Dans quelques instants, nous allons avoir la question d'Alain qui concerne les boîtes de vitesse manuelle. Et juste après, on vous parle de recharge qui serait moins chère. Pour qui, comment, pourquoi? Eh bien, restez avec nous.
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1: Et c'est le moment où vous avez le grand bonheur de nous rencontrer. Ouh là là, c'est un peu prétentieux. Non, c'est nous qui avons le grand bonheur de vous rencontrer en direct. Vous pouvez nous écrire avec toutes vos questions à jeparticipe@sudradio.fr en mettant bien sûr on parle auto dans l'objet du mail, toutes vos explications et vos coordonnées. C'est ce qu'a fait Alain. Bonjour Alain.
2: Bonjour Alain.
3: Bonjour, je suis très très heureux de participer à nouveau à votre émission que je trouve toujours excellente. Très heureux d'être avec vous.
1: Merci beaucoup Alain, ça fait plaisir. Hein
2: oui, ça fait plaisir. C'est vrai.
1: Alors il paraît que vous avez une question à nous poser sur les boîtes de vitesse manuelles. Non.
3: Oui, absolument oui, parce que c'est une question qui est en lien avec une acquisition récente de voiture, une Skoda Scala bien motorisé avec boîte manuelle et qui remplaçait ma voiture précédente qui était une Alfa Romeo Giulietta qui avait une boîte manuelle et un très beau levier de vitesse, hein, le pommeau du levier était un pur bijou. Et en cherchant donc à remplacer cette Alfa, je me suis aperçu, j'étais effaré parce que je me suis aperçu que on ne propose quasiment plus en neuf de voitures compactes, bien motorisées, enfin correctement motorisées et à boîte manuelle, que des boîtes auto.
2: Ah, et puis ça va pas s'arranger, hein, parce qu'avec les voitures électriques, la boîte manuelle a disparu. Alors il y a bien des voitures électriques qui font semblant de passer des vitesses, et c'est assez réaliste, hein, d'ailleurs. Hein, ils y arrivent bien.
1: Oui.
2: La boîte manuelle est condamnée à court terme. D'ailleurs, aujourd'hui, ça doit être 60% des voitures
1: qui sont en automatique. Et c'est suite à quoi ? C'est suite à la demande de
2: l'automobiliste. C'est les progrès des boîtes automatiques qui font. Alors bon, la boîte automatique. Alors quand j'étais gamin, donc avant guerre. Donc quand j'étais gamin, les boîtes automatiques, il y avait trois vitesses. Ça consommait 50% de plus. On va peut-être pas 50%, mais au moins 25% de plus. Les voitures étaient plutôt molles. Bon, ça nous venait des États-Unis où c'est vrai que là-bas, avec des fortes cylindrées, c'était pas gênant d'avoir une boîte automatique qui faisait consommer plus et qui ramollissait un petit peu les performances de la voiture, vu qu'on avait des moteurs gigantesques. Quand c'est arrivé en Europe, les gens étaient pas très chauds. C'est pour ça que pendant longtemps, la boîte automatique a été boudée. Puis la boîte automatique a fait des progrès. Déjà avec ce qu'on appelle des verrouillages de convertisseurs.
1: Ça évitait
2: le patinage de la boîte automatique. Voilà. Et puis ensuite, on a une autre génération de boîtes automatiques qui est arrivée, qui est généralisée. Hein. C'est Volkswagen qui a lancé la première. Qui a lancé la première à double embrayage. Mais il y a eu des précédents. Il y a eu avant Volkswagen des boîtes robotisées. C'était des échecs monumentaux, mais il y a eu des boîtes robotisées, donc là c'est un robot électrique ou hydraulique qui passait les vitesses à votre place, et donc c'était une boîte mécanique mais robotisée, donc pour vous une boîte automatique. Le premier constructeur, selon vous Laurence, qui a proposé que des boîtes automatiques dans sa gamme?
1: Je peux avoir un indice? Constructeur européen?
2: Oui, constructeur européen, constructeur italien. Ah. Le dernier à qui on penserait quand on parle de boîte automatique.
1: Ferrari?
2: Exactement.
1: Non.
2: Ouais. Ferrari ne propose plus, sur sa gamme déjà depuis plus d'une dizaine d'années, que des boîtes mécaniques. Et quand c'est drôle parce que quand Alain m'a envoyé son message, il dit il y a un modèle qui s'appelle... en italien, 12, je sais pas le dire, la 12 cylindrée manuale, et en fait, on pourrait se dire, ouais, chouette, ils ont refait une grille, parce que vous vous souvenez que, historiquement, ce qui était vachement sympa dans les Ferrari d'autrefois avec des boîtes mécaniques, c'est qu'on a une grille métallique, chromée, avec le schéma des vitesses. Franchement, c'est pas mal. C'est pas ce qu'il y a de plus rapide comme boîte. Mais à chaque fois que vous passez une vitesse, en plus, il y a un petit clic-clic qui est assez sympathique. Et il y a des possesseurs de Ferrari qui avaient la nostalgie de cette boîte. Donc, ils ont fait une série limitée là, de leur nouveau pur sang, que moi, je trouve superbe, hein, qui évoque la Ferrari Daytona des années 70, avec le 12 cylindres. Et là, ils ont une boîte, bon, robotisée, hein, c'est toujours une boîte robotisée, mais ils ont mis une pédale d'embrayage qui est une fausse pédale d'embrayage, mais qui donne quand même la sensation d'avoir un embrayage mécanique. Hein. C'est un truc automatique, c'est un truc électrique, puisque la boîte, c'est une boîte mécanique robotisée. Donc là, c'est le robot qui vous fait croire que c'est vous qui débrayez. C'est vous qui débrayez quand même. Et vous passez les vitesses avec la grille. Et alors, j'ai pas essayé cette voiture-là. Je sais pas quelles sont les sensations, mais il y a plus aucun intérêt, je dis ça là pour Alain, à avoir une boîte mécanique par rapport à une boîte automatique. Les boîtes automatiques sur les BM aujourd'hui qui proposent pratiquement des boîtes automatiques, ça consomme moins qu'une boîte mécanique. Pourquoi ? Parce que avec une boîte mécanique, si vous êtes très bon, vous pouvez avoir des consommations très basses. Comme on va partir du constat que la majorité des automobilistes, ils sont pas très bons.
1: En tout cas, ils savent pas.
2: Ceux qui restent en première pendant un quart d'heure, il y a une façon de conduire avec une boîte méca qui permet d'économiser le carburant. Il y a très peu de gens qui le mettent en pratique. Donc, elle, la boîte automatique, les bons réflexes, elle les a. Hein, puisque on lui a appris. Et elle va même apprendre de votre conduite. Donc, une boîte automatique va, dans 99% des cas, être meilleure que vous en matière d'économie de carburant.
1: Alain, vous regrettez la boîte mécanique?
2: Oui, je suis sûr qu'Alain, lui, c'est plus pour le sport.
3: Oui. Oui, parce que moi je trouve, hein, c'est pour ça que j'ai acheté la Scala là, qui conserve, et c'est la seule compacte à mon sens, hein, qui conserve la boîte manuelle, c'est la maîtrise complète de la vitesse, oui, de la puissance, des accélérations. Enfin, c'est moi, il me semble, et je suis peut-être trop nostalgique, hein, c'est le pur plaisir de conduire une boîte manuelle, même si il y a le levier de vitesse.
2: Ça, sur le levier, je suis d'accord avec vous. Si vous voulez un levier, on sait mieux d'avoir une boîte mécanique ou d'acheter la nouvelle Ferrari qui vous fait croire que c'est une boîte mécanique.
1: La Dodici Cylindri Manuale.
2: On va revenir un petit peu en arrière, quelques années. La première fois que j'ai pris une Ferrari avec une... Enfin, quand j'ai conduit la 360 Modena à l'époque, qui était avec les palettes au volant, je me suis dit, bon, c'est fini les boîtes mécaniques, quoi. C'est tellement mieux. C'était les avantages de la boîte automatique plus les avantages de la boîte méca. Ça passe instantanément, la vitesse, alors qu'une boîte mécanique, vous passez pas les rapports instantanément. Là, ça, vous appuyez sur le truc, hein, ça passe tout de suite. C'était même un petit peu violent. Et puis le jour où vous avez pas envie de vous embêter puisque vous êtes dans les bouchons, vous mettez sur automatique et ça gère tout seul. Donc l'intérêt de la vraie boîte mécanique, il est extrêmement limité, même pour rouler sportivement.
1: Après, c'est une histoire de choix, j'imagine. J'entends beaucoup de gens autour de moi me dire « Ah ouais, mais moi, j'aime bien rouler en manuel. J'aime bien encore ce rapport avec le levier de vitesse. » Après, c'est un truc un peu personnel.
2: Le levier de vitesse,
1: c'est ça, Alain, ce que vous aimez aussi dedans, en fait, pour conclure.
3: Ah bah oui, absolument. Ouais, oui, je voulais, et mon épouse aussi, voulait absolument garder une manuelle. Une manuelle, parce que voilà, on maîtrise complètement la réaccélération, la puissance de la voiture. Mais j'entends bien ce que dit Jean-Luc. Je suis un peu désespéré parce que...
2: Vous pouvez.
1: À la question que vous posiez, va-t-on vers la disparition ou plutôt leur retour des boîtes de vitesse manuelle?
2: La disparition totale. Elle est au bout
3: Si on pense au disque vinyle, vous savez,
2: ils sont revenus.
1: Oui, mais ils reviennent, niche, ça reste de la niche, quoi. Enfin, c'est pas ce que je dis quand ça reste de la niche, si on me laisse finir mes phrases, l'ami Jean-Luc, vous allez vous faire gronder. C'est que pour l'instant, c'est comme pour les voitures, il y aura quelques personnes comme Alain qui garderont des boîtes manuelles, mais là, tout le monde n'a pas repris et racheté un lecteur de disque vinyle et n'a pas racheté. Prenez les chiffres, vous allez voir.
2: Oui, mais parce que les gens écoutent la musique en streaming, ils n'achètent plus de disques.
1: Voilà. Donc ça restera petit, même si c'est chouette. Moi, je suis la première à l'avoir.
2: Je vous dis, les gens achèteront des voitures électriques et de toute façon, il n'y aura pas de boîte mécanique.
1: Puis alors, les voitures électriques, maintenant, on ne voit même plus rien apparaître, quoi. J'ai encore essayé une voiture, je dirais pas asiatique cette semaine. Elles se ressemblent toutes.
2: Oui.
1: C'est à en pleurer. Gardons en France et en Europe le fait de savoir faire des voitures différentes. Même si on les vend pas assez, à mon avis. Mais j'en aurais pleuré. Hein. C'est toutes les mêmes. Enfin bon, voilà, les joues. Merci beaucoup, Alain.
2: Merci, Alain.
3: Oui, j'avais juste une toute petite question subsidiaire.
1: Non, c'est plus possible.
3: J'ai vu... J'ai vu que Giulietta allait revenir peut-être en 2028. Est-ce que vous pensez que c'est
2: écoutez, ça vient de changer à la direction de Alfa Romeo, Stellantis, toute la partie italienne, ça change. On posera la question au responsable et j'espère qu'il va nous dire oui.
1: On est d'accord. Allez Alain, on vous laisse et on vous retrouvera prochainement. Une pause et puis le dernier sujet. Bah là, on va passer aux voitures électriques avec une marque qui propose une recharge moins chère pour une certaines parts de la population.
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2: Et on va parler environnement avec Jean Gadra, qui est directeur du pôle borne de recharge, entre autres de Méridiam. Et avant de l'accueillir, je voudrais vous poser une question, vous qui nous écoutez. N'hésitez pas à nous dire si vous avez une voiture électrique, à peu près ce que vous payez quand vous faites la recharge et selon là où vous faites la recharge. Bonjour Jean.
3: Bonjour Jean.
4: Oui.
2: Oui, c'est moi, Jean.
3: Oui, bonjour.
2: Directeur de pôle borne de recherche chez Méridiam. On peut en savoir plus sur Méridiam?
4: Oui, alors Méridiam, c'est l'actionnaire, donc c'est vrai que c'est pas celui qu'il faut mettre en avant, c'est plutôt la marque Allego, qui est maintenant en France avec 400 stations, donc c'est des stations très rapides, avec des chargeurs 300 ou 400 kilowatts.
3: On en avait parlé ensemble quand vous aviez signé pour être sur les autoroutes. Mmh. Et d'ailleurs, tiens, sur l'autoroute, est-ce que de mémoire, si je vous demande sur l'autoroute A10, est-ce qu'il y a du 400 kW? Parce que je vais prendre... Non, mais je vous explique pourquoi. Parce que je vais prendre en essai la semaine prochaine une Zeekr. Alors, ouais. Une nouvelle marque chinoise, haut de gamme. Et cette Zeekr, elle prend de la charge à 450 kW. Donc j'aimerais bien la tester sur une borne qui pédale un peu.
4: Parfait. Air de Rouillé-Pamprou.
3: Ah bah, dit.
2: Super.
3: Ben voilà, ben ça y est. Merci c'est, Jean. Voilà.
2: Mais Rouillé-Pamprou, c'est du côté de la Charente. C'est après Poitiers.
4: Oui.
2: Hein?
3: Ah oui, ça va faire
2: un peu loin pour l'essai. Mais voilà. Excusez-moi de m'y connaître en géographie.
3: D'accord.
2: Des stations-service.
3: Bon, écoutez, ça sera voilà. J'essaierai sur une moins puissante. Donc alors. Parlons borne de recharge.
2: Et parlons sous, un peu.
3: Ça tombe bien. Voilà.
2: Et argent.
3: Donc déjà, on va parler du cadeau que vous faites aux gens qui bénéficient du leasing social. Moi, j'ai vu qu'il y avait un peu plus de 30 000 personnes qui en bénéficiaient déjà, là. Et vous, ce que vous proposez, c'est de leur offrir la Lego Plus, c'est ça, hein? C'est un...
4: Voilà.
3: OK.
4: C'est un abonnement qui permet d'avoir 30% voire plus sur tout l'ensemble de notre réseau en France, et même en Allemagne on a 50%, donc c'est très avantageux aussi. On voyage outre-Rhin et notamment pour les frontaliers. Et donc on ne paye pas l'abonnement. Ça c'est pour les bénéficiaires du leasing social, l'abonnement qui est à 9,99€
3: par mois et qu'on peut résilier à tout moment.
2: C'est-à-dire,
4: je peux prendre. Est-ce qu'on peut résilier à tout moment?
3: D'accord. Voilà, je peux prendre un mois. Si je dois voyager beaucoup, par exemple, je pars en vacances en voiture électrique, je vais faire mon plein sur autoroute ou voie rapide. Je peux prendre l'abonnement de un mois et puis quand j'en ai plus besoin et que je recharge chez moi, je le mets en suspens.
2: Mais sauf que d'accord, si j'ai exactement. Le leasing social, je ne paye pas cet abonnement. Vous l'offrez,
3: oui,
2: que ce soit un
3: voilà.
2: mois ou un an. Et grâce à lui.
3: Non, vous l'offrez pendant combien de temps?
4: 12 mois.
2: Ah oui, j'ai bien compris. J'aime bien quand cet homme ne m'écoute pas.
3: Non,
2: et ça veut dire que je vais bénéficier de 30% sur le tarif à la borne du kilowatt.
4: Oui, ça fait une économie. Hein.
2: Ah bah oui.
4: On a fait des estimations, là si on roule 8000 km, ça fait à peu près 400€ d'économie par an.
2: C'est vachement bien.
4: Donc il y a des gros rouleurs qui pourraient vraiment en bénéficier.
3: Bon, Jean, on en avait parlé la dernière fois, ça reste cher hein, quand même la recharge rapide, on est à quoi? 59 centimes du kilowattheure.
4: C'est ça, 59 centimes quand on est sur autoroute ou sur des stations un peu premium. Et on descend à 39 centimes quand on a cet abonnement. Donc c'est vrai que pour faire 300 kilomètres, faut compter 20€. Donc ramener et comparer au diesel ou à l'essence maintenant, c'est effectivement très accessible. Mais il y a des abonnements qui permettent d'avoir des bons plans.
2: Ouais. Dont le vôtre chez Allego.
3: Ouais. Moi, je vais vous dire, ça me coûte moins cher de rouler à l'éthanol sur autoroute que de rouler en électrique en rechargeant sur autoroute. Hein. Donc, c'est pour ça que je milite pour que le prix de la recharge arrive à baisser quand même. Vous allez aussi, un des gros chantiers là de la France, c'est on vient de franchir le cap des 200 000 points de recharge, c'est ça, qui sont ouverts au public. Il y a toujours des endroits, d'abord des régions où ça coince, et ça coince surtout pour ceux qui sont en habitat collectif. Donc il y a des solutions qui vont être proposées?
4: Alors, il y a effectivement un chantier qui est long. On ne peut pas dire le contraire sur l'habitat collectif. Il y a beaucoup d'efforts côté Enedis, côté réglementation et copropriété. Moi, mon focus, c'est vraiment la recharge à l'extérieur pour essayer de ramener le prix quasiment au prix du compteur quand on est chez soi. Et on va mettre en place une initiative là courant, enfin sur la fin de l'année, pour redescendre le prix du kilo à 19 centimes. Et
3: D'accord.
4: ceci pour effectivement pour l'ensemble des usagers, hein, qu'ils soient Lego Plus ou abonnés ou
3: Et
4: pas,
3: pour de la charge,
4: sur certaines.
3: à quelle vitesse là? 11 kilowatts, 7,
4: Ah,
3: 7 22, c'est quoi? C'est de
4: alors là, ce sera.
3: l'alternatif, ça sera de l'alternatif, on est d'accord.
4: Non, non, non, non,
3: Non?
4: non, ça, ce
3: Non?
4: sera sur certaines stations. Donc, on est
3: Ah
4: sur du
3: oui.
4: DC.
3: D'accord,
4: Moi, c'est des
3: continue.
4: stations qui aujourd'hui sont moins fréquentées. Donc, j'ai intérêt à ce que les gens fassent un petit détour pour y aller.
2: Ouais. Ce sera pas chez
4: Et on
2: Total,
4: trouvera.
2: alors, en ce moment. Pardon.
4: Et donc, on va faire une petite com là-dessus. Mais effectivement, c'est 250 stations en Europe. Donc, c'est quand même un périmètre assez intéressant. Et donc, d'ici à la fin de l'année, avoir du 19 centimes TTC,
3: Sur
4: ça
3: du
4: sera
3: 50
4: vraiment intéressant.
3: kilowatts, on est d'accord quand vous.
4: Sur du 50, sur du 200,
3: Ah, sur. Oh
4: sur du
3: oui!
4: 300.
2: Oh,
3: Ah,
2: c'est
3: bah
2: donc.
3: dis donc, oh là là!
2: Vous nous donnerez les
3: Ah,
2: adresses
3: bah
2: des.
3: ouais. Oui.
2: Ah oui, c'est 19 centimes. Alors, je vais poser une question tout de go. Moi, Jean Gadra, vous qui êtes directeur du pôle borne de recharge, entre autres chez Allego aussi. Comment on arrive à faire ces tarifs-là, exceptionnellement comme vous allez pouvoir le faire? Et pourquoi on ne le fait pas partout
4: Oui.
2: ailleurs?
4: Alors, ce que je vous ai dit, c'est 250 stations. Donc moi, je suis venu chercher les stations sur lesquelles je veux avoir du trafic. Donc, je me dis, l'emplacement des Rolls-Royce, il est déjà pris, il est saturé. Par contre, moi, j'ai une autre borne qui est à, allez, 10 km, peut-être moins de 10 km, qui est les moins utilisées. Donc, à travers mon application, je gère deux cartes. J'ai un filtre qui me permet de dire voilà les stations qui sont avec des prix accessibles et pousser le trafic sur ces stations. C'est vrai que la station qui elle est à proximité d'un hypermarché qui est sur autoroute, là il y a tellement de monde qu'on peut pas baisser le prix et j'essaye de me récupérer et de faire une moyenne pour venir proposer un mix qui soit intéressant pour tout le monde.
3: Oui, et puis il commence à y avoir de la concurrence, hein. J'ai entendu, c'est Lidl, hein, je crois, qui propose à 18 centimes
4: Ouais.
3: du kilowattheure, donc
2: Chez eux?
3: c'est moins cher que ce que vous payez à la maison. Donc vous pouvez aller. Alors là, c'est en courant alternatif à 18 centimes, je crois que c'est 30 centimes ou 29 centimes en charge rapide.
2: Ce qui est pas mal non plus.
3: 29, ce qui est pas mal non plus.
2: Ouais.
3: Donc ça va. Donc ce qu'on annonçait quand on s'est parlé il y a 6 mois, petit à petit se met en place. On commence à avoir des tarifs qui vont baisser pour de la charge. On parle pas de la charge à la maison, hein, mais pour de la charge en voirie.
4: Voilà. Et il y a deux axes deux pistes de recherche. C'est ces stations qui sont un petit peu marginalisées, on va dire, et aussi les heures de nuit par rapport aux heures de plein jour.
3: D'accord.
4: Donc, ce qui est intéressant avec l'électricité, à la différence de l'énergie fossile, c'est qu'on peut jouer un peu avec jour-nuit pour aussi baisser les prix. Donc,
2: Jour,
4: on
2: nuit.
4: s'oriente.
2: Jour, nuit, ça me rappelle un célèbre film. En tout cas, merci beaucoup,
3: Bon,
2: Jean,
3: merci
2: c'était
3: pour
2: très
3: ces bonnes
2: clair.
3: nouvelles.
2: Et puis, très bonne
3: Merci à vous.
2: nouvelle.
3: Bah, dans 6 mois, alors.
2: Et puis, pour
3: Oui.
2: tous
3: Oh non,
2: ceux.
3: avant la fin de l'année, quand vous nous annoncerez
4: Avant la fin
3: officiellement
4: d'année.
3: tout ça.
2: Tous ceux qui ont profité du leasing social, prenez l'application Allego et
4: Oui,
2: prenez,
4: il y
2: puisque
4: a
2: de
4: une page
2: l'abonnement,
4: dédiée,
2: voilà.
4: leasing social, Allego,
2: Ouais.
4: et il y a un formulaire à remplir et nous, on vous donne 12 mois gratuits.
2: Eh ben, c'est super. De l'abonnement 12 mois gratuit qui vous fait profiter de jusqu'à 30% de réduction sur le plein en termes d'électricité. C'est un sacré super truc. Merci beaucoup à vous. Voilà, la France agit aussi de ce côté-là. Allez, dans quelques instants, le retour de l'info. Et puis, on va parler de pneus 4 saisons. Est-ce qu'il y a certains modèles qu'il faut éviter? Ce sera en direct parce qu'on parle vrai sur Sud Radio, dans On parle auto également.
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1: Et nous sommes avec vous pour la seconde heure dont parle auto. On est ravis d'être en votre compagnie en ce samedi matin. Nous sommes le 26 septembre. Eh ben, bon anniversaire ou bonne fête à hein, ceux qui en profitent aujourd'hui. Allez, au programme de cette seconde heure, on va parler classique festival à Nogaro.
2: Exactement, avec plein de choses sur le fameux circuit
1: De Nogaro.
2: Exactement, le circuit de Nogaro, Polar Maniac. Hein.
1: C'est ça. C'est marrant parce qu'il y a Ricard, il y a le circuit Paul Ricard, il y a le circuit Polar Maniac. Ils étaient tous...
2: Voilà. Non, avec plein de beaux plateaux qui ont déjà démarré, avec une bourse d'échange à Village Marchand, une parade, enfin bon, la fête de la voiture ancienne, comme on aime. On aura l'organisateur du Classic Festival avec nous tout à l'heure.
1: Et ça, on aime beaucoup.
2: Ce que vous pourrez voir, en plus, une région ne mange pas trop mal.
1: Non, du côté du Gers, là-bas. Ouais. Allez, juste après, on parlera des salons du véhicule de loisirs.
2: Qui fête ses 60 ans, le salon du véhicule de loisirs, avec des nouveautés. Hein. Tous les ans, il y a des nouveautés. On fera d'ailleurs un petit point. Qu'est-ce qu'il y a de nouveau ? Alors, une des grosses nouveautés, c'est que maintenant, les camping-cars, par exemple, sont indépendants énergétiquement. Parce que les panneaux solaires ont fait des progrès, les batteries de recharge ont fait des progrès.
1: Ça, c'est génial. Hein.
2: Donc, vous roulez la journée, ça charge, et le soir, vous avez de l'électricité gratos.
1: On adore. On parlera de la question pas si bête, et je ne vous pose pas la question tout de suite, ce sera la petite surprise de cette seconde heure dont parle Auto. Mais si vous le voulez bien, on commence maintenant par parler pneus, et on va bien en parler.
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1: Et tout de suite, on vous accueille, on va parler de pneus avec Julien Berthaud qui est journaliste à caradisiaque.com. Bonjour Julien.
4: Bonjour Laurence.
2: Bonjour Julien.
1: Comment ça va ?
4: Très bien.
1: Bon, on est ravis.
2: On va parler, comme on est... Alors, c'est automne cette semaine. Mm-mm. Si je rajoute hiver, printemps,
1: bientôt.
2: Été, ça fait quoi ?
1: 4 saisons.
2: Exactement, 4 saisons, Vivaldi. Non, pas du tout. 4 saisons, pneumatiques. Les pneus 4 saisons, qui, vous le savez, aujourd'hui, c'est 53% des pneus neufs. Donc, on va dire que c'est le gros du marché, hein, devant le pneu été et le pneu hiver. Donc il est important quand on va faire ce genre d'achat, d'ailleurs c'est le moment de se poser la question si vous devez changer vos pneus, est-ce que je prends des pneus été et je suis dans une région où l'hiver il faut que je mette des vrais pneus hiver, ou est-ce que je fais confiance à ces pneus capables entre guillemets de tout faire, parce qu'on va voir qu'ils font pas tous bien justement, et c'est ce qu'a mis en avant le Touring Club Suisse qui tous les ans passe les pneumatiques sur le grill. Ouais, alors ça fond. là, ils ont fait les pneus hiver, hein, Julien, là.
4: Oui, alors oui, très récemment, ils ont fait les pneus hiver en deux dimensions. Donc, ils ont testé énormément de pneumatiques avec des bons et des moins bons,
2: ouais,
4: comme
2: que
4: dans les pneus toute saison.
2: Okay, les 4 saisons. Alors là, ils ont testé une dimension sur. Alors ils ont pris les pneus de l'hiver dernier. C'est pour ça qu'il n'y a pas forcément les toutes dernières générations de pneus 4 saisons dans une dimension assez courante. Hein.
4: Oui, alors c'est très courant. C'est une petite dimension. Hein, c'est 185/65 R15.
2: Ça a tendance à disparaître un peu quand même, hein, plus au profit du 16, 17, 18 pouces même. Hein. Les 15 pouces, aujourd'hui, ça devient rare, à part sur les petites voitures.
4: Alors en fait, c'est ça. C'est vrai que là, les 15 pouces sont amenés un petit peu à disparaître, mais ça concerne encore pas mal de voitures, parce que c'est tout ce qui est 208, Clio, Polo, mais plutôt d'ancienne génération.
2: D'accord. Donc, ils ont fait tout un tas de tests. Il y a toute une liste de pneumatiques qui est passée à la moulinette. Et on a, alors, je sais pas, on commence par le classement du début ou on commence par les derniers ? Parce qu'il y a des choses à dire sur les derniers.
4: Bon, on va commencer par les derniers pour terminer par des bonnes nouvelles.
2: Ouais.
4: Alors, ce qui est assez surprenant, c'est que dans les pneus qui sont non recommandés par le TCS, on trouve deux pneus de grandes marques, en tout cas assez connues. Le Neurauto, qui est forcément diffusé par Neurauto, qui est de fabrication européenne par Continental, et le Bridgestone. Donc c'est assez étonnant de voir ces deux pneumatiques vraiment en bas du classement et non recommandés.
2: Ah oui, avec seulement, on peut donner 5 étoiles, et là, ils ont une étoile sur 5. Hein, 0, c'est pas possible. Oui. Mais en gros, alors qu'est-ce qu'ils ont moins bon que les autres?
1: Qu'est-ce qu'on leur reproche?
4: Alors, qu'est-ce qu'ils ont de moins bon, notamment performance sur le mouillé et sur chaussée hivernale. Globalement, sur le sec, c'est des produits qui sont à peu près cohérents, mais c'est surtout sur le mouillé et la neige où ils sont vraiment moins bons.
2: Ah oui. Oui, pour vous donner un ordre d'idée, tiens, si on prend le freinage même sur sol sec, le plus mauvais pneu de la... Non, c'est même pas le plus mauvais, hein, c'est le troisième en partant du bas. Le Master Steel All Weather, là, il met 39,50 m pour vous arrêter. Non, il met 45 mètres pour vous arrêter, contre 39,50 m pour un pneu qui est plutôt en
4: dans qui est pour une le étoile qui est plutôt au milieu.
2: Ouais, qui est d'accord. Plutôt au milieu. Vous allez me dire, ouais, bon, 5 mètres, c'est quoi? Bah, 5 mètres, c'est la longueur d'une voiture. Donc, en gros, on et surtout, taper. Vous êtes encore à 35 km/h quand l'autre, il est arrêté. D'accord. Donc, c'est pas du tout négligeable. Ce qui est étonnant quand même, c'est la position du Bridgestone.
4: Oui.
2: Alors, est-ce qu'il n'y a pas. Eu un problème sur la fabrication du pneumatique. Ils ont fait d'autres tests que ceux-là ou c'est vraiment là, c'est le coup près qui est tombé.
4: Alors là, moi, ça m'étonne aussi. On peut peut-être penser qu'il y a un souci dans la production parce que habituellement, alors Bridgestone, ils sont pas sur les profils hiver, c'est pas forcément les meilleurs, mais ils se retrouvent généralement quand même en haut du classement. Donc c'est vrai que c'est quand même très étonnant.
2: D'accord. Bon, ça, c'était pour les mauvaises nouvelles. Donc, à éviter, on vous renverra sur le site du Touring Club Suisse. Il est très bien fait. Si vous voulez acheter des pneus 4 saisons, bah, vous allez jeter un œil et vous verrez ce qu'il faut éviter. À l'inverse, il y a des pneus. Bon, là, il y a pas de grande surprise, hein, sur le podium. On a Continental, Pirelli, Michelin dans cet ordre-là. Avec quand même un petit bémol, c'est que le Michelin, c'est le Cross Climate 2 qui a été testé et depuis le 3 est sorti et le 3 est bien supérieur au 2, donc on peut imaginer que il aurait pu être sur la première marche du podium.
4: Oui, franchement, on aurait pu imaginer ça et également un meilleur score également du Goodyear parce qu'il y a le Génération 4 qui vient de sortir et qui est arrivé vainqueur d'une revue britannique. Donc globalement, de toute façon, dans les profils hiver, c'est vrai que quand on s'adresse vers Continental, Michelin ou Goodyear, on fait pas d'erreur. Globalement, on fait pas d'erreur. Et même quand on s'adresse de toute façon aux marques des grands manufacturiers. Mais c'est vrai que là, on a le Continental qui se détache tout de même un petit peu. Mais Pirelli, Michelin et le Bredestein qui est juste derrière, voilà, ça reste quand même des excellents pneus.
2: Il est noté 4 sur 5 d'ailleurs, le Continental. Il n'y a pas encore de 5 sur 5. Et pourquoi je dis encore? Parce que, c'est sans doute la catégorie de pneumatiques qui progresse le plus vite. Le 4 saisons. Bah déjà parce que c'est le gros du marché, hein, 53%
1: ça a augmenté
2: des pneus
1: très vite,
2: vendus.
1: Hein.
2: Et les manufacturiers travaillent beaucoup sur ça, sur les gommes, sur les profils. Donc les pneus aujourd'hui 4 saisons là, de dernière génération, ils sont mauvais nulle part. Et ils sont même souvent aussi bons qu'un pneu été sur le sec. Donc c'est important.
1: Où est-ce qu'on peut trouver l'étude? Je veux bien que tu le rappelles.
2: Touring Club Suisse.
1: Merci monsieur.
2: S Touring Club Suisse, voilà le TCS tous les ans. Bon, on parle pas d'ailleurs, il y a pas que les pneumatiques,
1: les pneus,
2: Touring Club Suisse, ils travaillent avec l'ADAC, qui est l'équivalent de l'UTAC en Allemagne et c'est assez sérieux dans les mesures et les tests qu'ils font. Donc, on peut se demander d'ailleurs comment ils font pour faire les tests de les tests de pneus hiver qui viennent de sortir en plein été.
1: Et puis d'ailleurs, on retrouve ces tests sur le site de caradisiaque.com, en l'occurrence sur les 9 modèles dangereux à éviter absolument sur les pneus hiver. On le retrouve chez nos collègues de caradisiaque.com.
2: Oui. Vous pouvez aller voir le papier d'ailleurs qu'a écrit Julien.
1: Voilà. Hein, Julien? Petit coup de pub à nos copains en même temps.
4: Oui, c'est très bien. Oui, c'est en ligne. Régulièrement, on fait écho de ces tests-là parce qu'ils sont sérieux. Et effectivement, comme disait Jean-Luc, ils font pas que des pneumatiques, ils font aussi des sièges auto, ce qui est très intéressant parce que ça permet de mettre en lumière les sièges auto qui sont dangereux.
1: Non, c'est bien
4: voilà,
1: fait,
4: et
1: ça.
4: On en fait l'écho.
1: Bon, voilà. Super. On a fait le tour ou bien?
2: Bon, on pourrait vous dire que le Michelin était le meilleur sur la neige, si vous décidez de partir. Bon, la neige, il n'y en a encore pas beaucoup.
1: A priori,
2: beaucoup,
1: les pneus hiver, c'est Continental qui est arrivé en premier, Julien.
2: Ouais, sur le pneu hiver, c'est Conti.
4: Ouais, c'est Conti. Mais après, Continental, c'est vrai qu'ils sont quand même assez forts, hein, sur le pneu hiver. Hein, ils veulent toujours être les premiers. Et après, bon, on sait que Michelin et Goodyear les talonnent toujours. Hein. Bon,
2: après, il y a la durée de vie du pneumatique si on l'inclut dans le choix. Parce que c'est vrai, quand on achète un pneumatique, il y a le prix évidemment, hein, qui est le premier critère. Il y a la sécurité et la durabilité. Hein, on a parlé aussi de consommation, la résistance au roulement, c'est quelque chose qu'il faut prendre en compte. Et souvent, les Michelin arrivent en tête en matière de durabilité. Donc, le calcul global doit inclure ça. Et même s'ils sont que deuxième ou troisième, ça vaut peut-être le coup, des fois, d'investir un tout petit peu plus et puis de garder son pneu plus longtemps.
1: Voilà, et pour donner le nom des pneus qui sont les trois premiers de pneus hiver, pour ceux qui vont peut-être avoir envie d'en changer.
2: On va en parler bientôt. Oui,
1: voilà, le Winter Contact TS870 chez Continental, Alpin 7 chez Michelin et le Winter Icept chez Hankook. Merci beaucoup, Julien.
2: Merci, Julien.
4: Merci à vous.
1: Bon week-end, bonne journée.
2: Et à bientôt, on parlera de pneus hiver.
1: Voilà, sur Sud Radio.
4: Merci, bon week-end à vous.
1: Caradisiaque.com et évidemment, n'hésitez pas à aller faire un tour sur le site de Caradisiaque. Allez, à suivre la question pas si bête et puis ensuite, on va s'arrêter quelques instants du côté du Gers avec le circuit Paul Armagnac qui va recevoir le Classique Festival.
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1: Eh ben oui, c'est la mienne, c'est ma question pas si bête et elle va correspondre à ceux qui sont peut-être en train de passer le code. C'est
2: oui,
1: ça. Depuis quand existe le code de la route, l'ami Jean-Luc?
2: Est-ce qu'il existait avant l'apparition des voitures? Alors oui, si vous avez lu Astérix et Obélix, vous le savez, puisqu'il y avait des panneaux de signalisation et on devait marcher à droite. Et il y a une course de char à bœufs dans je ne sais plus quel Astérix où on voit très bien qu'il dépasse au sommet d'une côte. Et ça, c'est très dangereux. Non, les prémices du code de la route, ils datent de Henri IV.
1: Ah oui.
2: Voilà, Henri IV. Quel siècle?
1: Béarn. Alors ça, 17. C'est Béarn. Henri IV, ouais. C'est 15e.
2: En 1600 et ouais, des brouettes. 1607 pour être précis. Alors, il y a une ordonnance.

0: sur les calèches.
1: Sur les calèches, exactement. Ah ouais. Pour les identifier en cas d'accident.
0: Déjà.
1: Et déjà. Et puis on interdit aussi aux cochers de se garer en double fil.
0: Ok.
1: Hein, ouais, tout ça c'est pas nouveau, hein. Et puis les jeunes enfants n'ont plus le droit de conduire seuls leur attelage non plus. Hein, comme quoi. Et apparition donc de la limite de vitesse juste après. Me dire, mais comment ils contrôlaient? Ben, il y avait déjà des radars automatiques. Hein,
0: non, mais n'importe quoi, ce garçon.
1: Mais au 18e siècle, on instaure, entre guillemets, une limite de vitesse en fonction, alors évidemment, c'est de l'hypomobile, mais en fonction du type de chariot que vous emmenez, vous avez le droit d'être ou au galop, pour certaines diligences, ou les engins militaires, ou obligatoirement au trot. Vous n'avez pas le droit d'être au pas si vous êtes par exemple une malpouriste, si vous êtes sur l'autoroute. Donc le trot enlevé était l'allure obligatoire sur route. Et puis après les voitures qui transportaient des passagers ont eu la priorité sur les diligences. C'est la première règle de priorité qui a été appliquée.
0: D'accord.
1: Si vous aviez une petite bagnole de sport, une 2 chevaux par exemple, vous aviez priorité sur la 4 chevaux.
0: Une calèche 2 chevaux.
1: Voilà. Priorité sur la 4 chevaux familiale. Napoléon va préciser, alors sous Napoléon évidemment il y a tout un tas de règles qui sont arrivées, que les chariots sont tenus de laisser la moitié de la chaussée libre, même quand il y a personne en face. Donc là clairement,
0: on
1: circule
0: sur les côtés.
1: Vraiment à droite. Et dans une autre question pas si bête bientôt, vous me demanderez pourquoi est-ce qu'on roule à droite en France et que par exemple les Anglais roulent à gauche.
0: Okay.
1: Et je vous expliquerai tout ça, vous verrez que ça remonte aussi loin. François Alain était d'ailleurs pas né à l'époque. Bon, sous Charles X et au Second Empire, apparaît la police du roulage. Parce qu'on est obligé de se croiser par la droite, parce qu'avant on faisait un petit peu n'importe quoi. Donc là on se croise par la droite et il y a la police de la route qui commence à intervenir, les motards déjà à l'époque.
0: À l'époque, qui étaient sur des étalons.
1: Qui étaient sur des chevaux. Et le vrai code de la route que nous on connaît, bon il n'était pas aussi épais qu'aujourd'hui, il n'y avait que 15 pages.
0: Début 19e, 1921,
1: le 27 mai 1921, sous la forme qu'on connaît. Alors, quelles étaient les grandes règles? La première, c'est la priorité à droite. La priorité à droite, elle date de 1921, parce qu'avant, c'était un peu le souk dans les carrefours. Donc là, on dit, priorité à droite. Une autre règle qui est un peu fourre-tout, mais qui aujourd'hui s'applique pour beaucoup de choses, en particulier pour le contrôle du gaz hilarant au volant, parce qu'il n'y a rien qui permet de verbaliser quelqu'un qui a pris du gaz hilarant, sauf qu'on doit rester maître de son véhicule. Et là, en l'occurrence, ça apparaît en 1921, la règle de « on doit rester maître de son véhicule », donc on peut tout mettre dedans. Hein. On peut estimer que vous roulez trop vite, que vous n'êtes pas attentif, que vous n'êtes pas en état de conduire, etc. L'âge de 18 ans aussi, pour conduire un véhicule à moteur.
0: C'est 1921,
1: exactement. Okay. Et puis en 1922, apparaît quelque chose de nouveau, que vous allez bientôt passer, pour la moto.
0: Un code?
1: Le certificat de capacité, ça s'appelait.
0: Okay.
1: C'est le permis de conduire, en gros.
0: D'accord.
1: Le certificat de capacité, 1922, c'est aussi à cette époque-là qu'on oblige les véhicules à être éclairés la nuit. Apparemment, ça paraît complètement fou, mais c'était pas obligatoire. Vous pouviez circuler en calèche sans être éclairé ou en voiture sans être éclairé. Oui, vous aviez souvent...
0: Il y avait des lanternes. Lanternes.
1: Il y avait des lanternes. Bon, les premières lanternes sur les automobiles, qui étaient des lampes à pétrole, avec la vitesse, même si ça allait pas très vite, le risque que ça s'éteigne avec un coup de vent, il était quand même assez important. Hein. Donc là, l'éclairage est obligatoire.
0: Très bien.
1: Voilà.
0: Super. Ben voilà, petite histoire.
1: Vous voyez, exactement.
0: Du permis, du code de la route. Merci Jean-Luc pour cette petite piqûre de rappel.
1: Je vous en prie.
0: Vous êtes notre Jamie, anciennement de France 3 pour ceux qui ont la référence de C'est pas sorcier. Allez, dans quelques instants, on va parler de ce qui va se passer sur le
1: fameux
0: Sur
1: le circuit
0: fameux circuit Polar.

0: Armagnac de Nogaro. Et puis juste après, on parlera aussi du salon du véhicule de loisirs qui fête ses 60 ans.
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1: Et notre Classic Car va aller du côté de Nogaro. On est sur le circuit Paul Armagnac où se déroule en l'occurrence le fameux Classic Festival de Nogaro. Bonjour Benoît Abdelatif.
2: Bonjour.
1: Vous êtes l'organisateur de ce fameux Classic Festival. Comment ça va? Ça se passe bien?
2: Écoutez, tout va bien, il y a du soleil, il y a du monde, les gens sont contents, la vie est belle.
3: Darla, dirla, dada. Combien édition de ce classique festival?
2: Ah ça, c'était la question que j'avais pas préparée.
3: Voilà, c'est ballot. Hein.
2: Et moi, je suis un spécialiste de la presse, de tout ça, et donc j'ai préparé toutes les questions.
3: Ah,
2: donc,
3: formidable.
2: Je sais même plus, 12, 14, 15, 16.
3: Bon, ouais.
2: C'est, en fait, je sais plus, on compte plus, on enchaîne les années avec vraiment beaucoup de bonheur, donc... On sait que ça fait longtemps, puis moi ça me ramène longtemps en arrière, donc je suis plus pressé de compte.
3: Bon, voiture ancienne, un classique festival, tout est dans le titre. D'ailleurs, en ce moment-là, qu'est-ce qui tourne? Parce qu'il y a plusieurs plateaux qui tournent sur le circuit. Je crois que vous avez un plateau avant-guerre là en ce moment qui va prendre le départ.
2: Ouais, alors c'est toujours un plaisir les avant-guerres. Il y a plein de gens qui pensent que ça marche plus.
3: Que ça se traîne. Non, il faut les voir rouler. Hein.
2: Ah non, une Bugatti à 200 km/h, c'est quelque chose de magique. Un type 35 qui évolue sur une piste, c'est toujours des grands moments. C'est pour ça qu'on tient énormément à ce plateau et pour arriver à continuer à voir les avant-guerres, les ancêtres, toutes ces voitures. En fait, elles sont pas que dans les musées, elles sont vivantes, elles ont besoin de rouler. Et c'est à travers des manifestations comme la nôtre, excellente au demeurant, et que on peut continuer à voir ces voitures évoluer. Ça, ouais. C'est génial.
3: Mais en plus, le circuit de Nogaro, qui est un vrai beau circuit, ouais, permet à ces véhicules de s'exprimer pleinement. C'est pas un petit tourniquet. Il y a certaines courses de véhicules anciens qui sont certaines courses. Qui sont, oui, c'est ça. Mmh. Ouais, j'essaie de parler français, ça va me changer. Ouais. Ou là, vous disiez 200. Alors peut-être que les Bugatti sont pas à 200 dans la ligne droite quand même là.
2: Non, quoi que côté aérodrome, ça, au bout de l'aérodrome, à mon avis, pas loin. Mais c'est vieille mécanique. Puis après, quand on lève le capot, c'est quand même un bonheur. Hein. 8 cylindres en ligne,
3: ouais.
2: Fait par Bugatti. C'est quelque chose.
3: Ouais.
2: Honnêtement, technologiquement, etc. C'est fabuleux.
3: Bon.
2: C'est fabuleux.
3: Et Benoît, faut quand même avouer que ces voitures aujourd'hui en 2026 tournent un peu mieux qu'elles tournaient à l'époque. Hein. Moi, j'ai entendu, il y a parfois des avant-guerres. On met un coup de gaz, on a l'impression d'avoir un moteur qui vient de sortir d'usine moderne. Hein. Ça prend des tours à toute vitesse.
2: Moi, j'étais pas là à l'époque.
3: C'est un petit peu daté.
2: J'étais pas là, mais effectivement, c'est un peu amélioré.
3: Ouais.
2: Mais c'est la chance, c'est que à un moment donné, on peut en parler pendant des heures parce que c'est un peu la problématique des voitures anciennes avec la valeur qu'elles peuvent avoir. C'est que aujourd'hui, on a beaucoup de voitures anciennes. Heureusement qu'on a des copies parce que du coup, ça nous permet d'avoir quand même une copie qui roule parce que sinon les autres, plus personne veut les sortir tellement elles valent cher. Donc c'est aussi cette magie là. Mais pour avoir vu des vrais 100% pur jus, bien entretenu, un beau 35 d'époque, ça marche très très fort.
3: Oui, ça marche très fort.
2: C'est impressionnant, c'est un vrai bonheur. Donc celui-là plus les autres, bien sûr.
3: Bon, il y a plein de plateaux différents. Vous faites le grand écart parce qu'il y a aussi de la Formule 1 et puis des protos avec des pilotes d'ailleurs qui ont un petit peu gagné les 24 heures du Mans.
1: Un Eric Ellary, par exemple, que vous embrasserez de ma part.
2: Pourquoi que lui?
1: Parce que je sais qu'il est chez vous ce week-end. Bon, je vous embrasse aussi, il y a pas de souci. Mais vous donnerez bien mes amitiés à Eric.
2: Mais j'y manquerai pas. Mais effectivement, on a Eric aussi, Comas et Yannick Dalmas, les trois qui sont là.
3: Bon, Yannick, 4 fois vainqueur quand même, du Mans. Hein.
2: 4 fois vainqueur, 4 voitures différentes.
3: 4 marques différentes, ouais.
2: Le seul.
3: Le seul.
2: Quatre marques différentes. quadruple vainqueur, 6 podiums.
3: Un garçon charmant. Moi, j'ai eu la chance.
1: Je ne le connais pas. Ouais, c'était... C'est pour ça que je ne l'embrasse pas. Je ne le connais pas. Ouais. On va attendre un peu.
3: J'ai eu la chance de faire de la plongée dans sa piscine.
1: Je connais Eric, oui.
3: Et franchement, vraiment, un garçon fabuleux.
2: Ils sont tous accessibles.
3: Ouais, ils sont tous là, charmants. Si on se pointe cet après-midi, là, et qu'on veut leur serrer la louche, c'est possible.
2: Absolument. Et en plus, ils sont. On a l'avantage de n'inviter que de belles personnes, et pas par le talent de ce qu'ils ont pu réaliser, mais plus par leur humanité et par la personnalité qu'ils ont. C'est un plaisir de les croiser, de discuter avec eux, de justement de se remémorer tous ces hauts faits d'armes qu'ils ont pu avoir, soit en F1 parce qu'ils ont été pilotes de F1, et histoire incroyable de l'écurie française Larousse Calmens des années 90. Ou aux 24 heures du Mans, donc ils sont totalement accessibles. C'est la magie de ces événements, de par la qualité des organisateurs et de l'esprit qu'ils impulsent à ces événements.
1: Je suis d'accord.
2: C'est l'accessibilité.
1: Et la convivialité.
2: Vous pouvez être le plus grand pilote du monde, vous pouvez être le plus grand collectionneur du monde, vous pouvez avoir la plus belle voiture du monde. Si vous n'avez pas l'esprit qui va avec l'événement, c'est pas la peine de venir.
1: Exactement. Ouais. J'ai retrouvé la date, Benoît. Ce serait 2014, la toute première édition.
3: Ah, formidable.
2: C'est ça.
3: Alors, moi, il y a un truc qui me parle.
1: Le
3: rallye touristique. Une centaine de kilomètres dans la campagne gersoise. Ça, c'est bien. Entrecoupé de pauses surprises et ou gustatives.
2: On a les faiblesses qu'on peut.
1: Ce ne sont pas des faiblesses, ce sont des qualités, surtout quand on est français.
3: C'est des grosses faiblesses dans le Gers.
2: Mais le Gers, c'est le Gers. Il y a ceux qui connaissent et puis il y a ceux qui doivent connaître. Donc c'est pas compliqué. Donc effectivement, on a la chance d'avoir cet après-midi une découverte du Gers, des petites routes. Ou redécouverte, on a des locaux qui le font parce que on trouve des petites routes.
3: Ils vont passer par où pour ceux pardon Benoît, mais ils vont passer de quel côté pour ceux qui veulent aller au bord de la route voir passer les voitures?
2: Alors le parcours, il est top secret, la pause est à Eos.
1: D'accord. Et il n'y a pas une histoire de course landaise aussi là?
2: Si, mais ça, c'est normal, c'est le Gers.
1: Ça, c'est ce soir, c'est vers 19h.
2: On y revient.
1: Ouais, c'est ce soir.
2: Et donc, dans le Gers, il y a la banda, il y a les courses landaises, etc. Donc, on fait dans la plus pure tradition, et c'est ce qui fait la couleur locale, c'est de retrouver les vaches. Au début, j'étais un peu naïf, parce que moi, je suis pas du Gers.
1: Ça s'entend.
2: J'ai dit, moi aussi, un peu. Et j'ai dit, moi aussi, je vais aller voir les vaches. Et puis, en fait, assez rapidement, j'ai compris que c'était presque un métier, quand même, l'histoire.
1: Ah oui.
2: J'avais pas la dextérité. Mais, ça, c'est toujours très sympathique.
1: Ah, c'est génial.
2: Les petits, c'est des vrais fous volants au-dessus de ces vaches. Encore une fois, alors pour ceux qui ne connaissent pas, on ne touche pas aux vaches, elles sont sacrées. Au contraire, on passe par-dessus.
1: Voilà.
3: Alors on va revenir aux chevaux, plutôt que les vaches.
1: Il y a quand même mécanique.
3: Mais ce qui est bien, la parade auto sur classique, 500 voitures, et puis surtout un véhicule 10 € versé à l'Institut du cerveau et de la moelle épinière. L'Institut du cerveau, moi j'en aurais bien besoin. Donc ça, c'est aussi le côté
1: investif, pas humanitaire dans ce sens-là,
3: Presque humanitaire,
2: C'est nécessaire. C'est absolument nécessaire.
3: C'est quand la parade?
2: C'est dimanche midi. Donc
3: demain midi.
2: Et quand on n'a pas eu la chance de croiser dans sa vie Gérard Saillant, qui est un bienfaiteur de l'humanité, qui a été un des plus grands traumatologues du monde, qui a soigné tous les plus grands sportifs de la planète, il a donné sa vie, enfin sa fin de carrière en tout cas, pour l'Institut du cerveau. Et il fait un travail extraordinaire pour toutes les dégénérescences neuronales. Et Dieu sait que déjà à la base, on n'avait pas besoin que ça dégénère parce qu'on n'avait déjà pas beaucoup de neurones. Mais en plus, quand il vous explique ce que ça fait tous les jours, ce qu'on subit tous les jours, en fait, même quand on est égoïste, on donne pour soi.
1: Ouais, tout
2: si
1: à
2: on n'a pas le côté caritatif, on dit caritatif. Mais moi, je vais avoir besoin de ça. Je vais avoir besoin de ça.
3: Ouais, parce que on avait oublié le mot. C'est pour dire à quel point on est touché. Quand même.
1: En tout cas, merci Benoît et on va inviter tout le monde à aller sur le site classiquefestival.fr. Et puis, n'hésitez pas. On peut venir l'année prochaine. Il faut s'organiser avec la direction. Mais nous, on aimerait bien. Hein.
3: Oui.
1: Et pas que pour les voitures, vu le programme.
2: On vous embrasse. On vous accueille avec grand plaisir. Je vais en direction de ce pas.
1: Allez,
3: merci Benoît.
2: À bientôt.
1: À bientôt. Abdelatif pour ce très très beau classique qui se passe sur le circuit pour l'Armagnac.
3: Ça vaut le détour même sans les vieilles voitures.
1: Mais même tout, mais tout vaut le détour.
3: Les vieilles voitures valent le détour sans Nogaro aussi.
1: C'est sublime.
3: Donc il y a les deux.
1: Ouais, vous parlez pas du chanteur là. Non. Allez, à suivre et pour conclure notre rendez-vous, eh bien on va entre autres vous accueillir au 0826 300 300, mais on va aussi maintenant parler du 60e anniversaire du Salon du véhicule de loisirs.
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1: Et nous allons vous proposer de partir encore en vacances. Bah oui, c'est comme ça, parce que des fois, en vacances ou en week-end, hein, au volant d'un véhicule dit de loisir. 60e anniversaire du salon du véhicule de loisir, Michel Fraîche, bonjour.
2: Bonjour.
3: Bonjour Michel.
1: Président du salon des véhicules de loisir.
3: Donc 60 ans.
1: C'est pas mal, hein?
3: Qu'est-ce qu'il y a comme festivité d'ailleurs pour fêter l'anniversaire? Alors j'ai vu qu'il y avait des. Alors déjà, bon, c'est où? De camp à camp? Et puis après, on parle de ce qu'on peut y voir.
1: Ouais.
3: On va commencer par le côté pratique, comme ça on est sûr de ne pas le louper.
1: C'est au parc des expositions de Paris-Bourget-Paris.
2: Absolument. Ouais. Donc c'est ouvert du 26 septembre, c'est-à-dire de samedi.
1: Aujourd'hui.
2: Ouais. Au 4 octobre.
1: Ah oui, c'est bon, on a
2: au
1: encore.
2: Au 4 octobre, tous les jours, de 10h à 19h.
3: Bon, combien ça coûte? Comme ça, c'est fait.
2: Alors, le prix de l'entrée est à 15 €, mais on peut facilement trouver sur Internet des entrées à 7 € avec un code de réduction. On peut utiliser par exemple SVDL26Web qui permet d'avoir une réduction pour vos auditeurs.
1: Super. Moi, j'ai une question à vous poser avant qu'on rentre dans l'actualité de ce salon 2026. Il y a 60 ans, naissait le premier salon du véhicule de loisirs. C'était une tendance qui était déjà bien inscrite, parce que c'était quoi, les caravanes? Il y avait pas vraiment de camping-car, ou alors des petites choses? Ben c'était déjà une vraie tendance à l'époque.
2: Alors le camping-car n'était pas du tout une tendance à l'époque, c'était les congés payés et c'était la caravane.
1: Donc on était, ça, hein.
2: Le salon d'ailleurs s'appelait le salon de la caravane et du caravaning, et exposait surtout des caravanes. Il y avait quelques camping-cars, mais qui étaient un petit peu des curiosités.
3: Bon, il marche comment le marché du camping-car d'ailleurs?
2: Bah, le marché du camping-car se porte plutôt bien, puisqu'on est on a immatriculé l'an dernier sur les 12 derniers mois à fin août un peu plus de 25 700 camping-cars. Donc c'est un niveau de marché qui est relativement intéressant pour les véhicules neufs, et il y a toujours un marché de l'occasion qui est assez important, donc qui s'adresse à des publics qui ont moins de moyens et qui représentent environ 45 000 unités par an.
3: Oui, comment on peut expliquer
2: qui intéresse beaucoup de monde.
3: Comment on peut expliquer que le marché du camping-car, il arrive à résister, alors que le marché automobile, on voit chaque année, il s'écroule un peu plus. Pourtant, l'achat d'un camping-car, c'est presque l'achat d'une vie, quoi. Ça coûte un bras, voire peut-être même un bras et les deux jambes. C'est quoi les tarifs aujourd'hui pour du neuf, hein, je parle pas de l'occasion, mais pour un véhicule neuf.
2: Il y a différents types de camping-car. Donc l'accès, c'est ce qu'on appelle le van, donc est un véhicule de dimension relativement réduite, qui ne comprend généralement pas de cabinet de toilette. Donc un véhicule qui est plus un véhicule de week-end, qui lui va commencer aux alentours de 45 000 jusqu'à 50 000 euros.
1: Ah oui, quand même.
2: Ensuite, le vrai camping-car commence avec le fourgon aménagé. Et donc là, les premiers prix des constructeurs sont aux alentours de 50 000 euros. Donc là, vous avez un véhicule complet avec souvent 4 couchages, un coin dinette, une salle de bain, des toilettes. Donc un véhicule qui est bien isolé et qui est parfaitement utilisable partout pour dormir là où il n'y a pas d'infrastructure d'accueil. Ensuite, on a ce qu'on appelle le profilé, donc un véhicule qui est souvent plus spacieux, plus mieux isolé. Et donc là, on est sur des véhicules donc qui commencent aux alentours de 60 000 euros, 65 000 euros pour le début. Je parle des véhicules neufs, bien entendu.
3: Oui.
2: Et puis après, on a le haut de gamme, donc l'intégrale, donc un véhicule qui est totalement recarrossé, c'est-à-dire qu'on ne voit plus la cabine du véhicule porteur. Donc on a un véhicule qui est plus large sur la partie avant et qui comprend généralement un couchage de place qui se loge dans le plafond de la cabine avant. Donc un véhicule qui permet d'avoir plus de place couchage qu'un véhicule profilé généralement. Et là, on commence aux alentours de 80-85 000 euros.
1: Et on a des camping-cars.
2: On peut aller beaucoup plus haut, bien sûr.
1: Oui, les gros camping-cars qu'on voit un peu américains qui font rêver.
3: Les gros camping-cars, ils font un permis poids lourd.
2: Alors, on peut voir des camping-cars au salon qui font rêver, et là, on peut être à 600 000 euros.
3: Ah oui, quand même.
1: Ah oui, ça fait cher les vacances avec les copains.
2: mais il faut rêver.
1: Oui, vous avez. Non, puis moi, ça me fait rêver.
2: Après, il faut un permis poids lourd aussi.
3: Ouais.
2: C'est pas donné à tout le monde.
3: C'est quoi les évolutions majeures de tous ces produits ces derniers temps? Alors, tout à l'heure, vous parliez, c'est la chasse au poids d'ailleurs. Qui est qui est depuis quelques années le credo des constructeurs, parce que c'est le talon d'Achille du camping-car en fait. On cherche à avoir de plus en plus de confort, mais la réglementation nous limite en poids.
2: Alors c'est une très bonne question. Donc effectivement, donc l'utilisation d'un camping-car avec un permis de conduire B en France permet donc de conduire un véhicule jusqu'à 3,5 tonnes. Et il est clair que les évolutions, notamment des véhicules porteurs au cours des dernières années, avec des règles anti-pollution de plus en plus strictes, avec de plus en plus d'équipements, et on verra sur ce salon, donc tous les constructeurs maintenant sont conformes au règlement GSR2 qui comprend toutes les aides à la conduite qu'on a vu dans les voitures apparaître les derniers mois. Donc là, elles seront présentes dans les camping-cars, et tout ça, ça représente du poids en plus, et donc ça veut dire que ça donne de la capacité de mettre des équipements ou d'avoir des composants qui sont relativement lourds, qui se réduit petit à petit. Donc les constructeurs doivent faire preuve d'ingéniosité de plus en plus pour avoir des composants qui sont plus légers, qui sont plus astucieux, avec des matériaux qui sont peut-être plus techniques, plus robustes, tout en étant légers. Oui. Alors, il y a une évolution importante de la réglementation européenne, puisque donc la directive sur le permis de conduire va permettre de conduire les camping-cars jusqu'à 4 tonnes 250 avec un permis B. Alors, d'accord. Il faudra sans doute suivre une petite formation.
3: C'est pas encore en vigueur, ça.
2: C'est pas encore en vigueur, donc il faudra attendre 2027, 2028 même. Donc là, on est en train de discuter avec les pouvoirs publics pour savoir quelles dispositions. Donc, est-ce qu'il y aura un examen? Est-ce qu'on va se contenter d'avoir une formation et qui va la dispenser pour pouvoir conduire ces véhicules jusqu'à 4 tonnes 250, ce qui va permettre d'abord de donner un petit peu d'air aux fabricants pour pouvoir faire des véhicules qui soient encore mieux équipés, puisque plus l'équipement est important, plus il y a du poids, et surtout de pouvoir envisager de faire des véhicules avec une motorisation électrique, parce que pour loger les batteries, il faut
1: qu'est-ce que le visiteur va découvrir aussi d'un peu original, de sympa pendant votre anniversaire qui va durer jusqu'au 4 octobre prochain?
2: Alors, à l'occasion de cet anniversaire, nous avons fait une petite exposition de véhicules anciens.
1: Ah, cool.
2: Qui va permettre de découvrir des vieilles caravanes, des vieux camping-cars, et donc de montrer un petit peu l'évolution des produits au fil du temps.
3: J'ai vu aussi que de plus en plus de camping-cars étaient équipés de panneaux solaires, ce qui permet d'avoir une certaine indépendance énergétique, donc pas forcément être obligé de se rendre le soir à un endroit où on peut se brancher. C'est une grande tendance, ça.
2: Tout à fait. Donc l'autonomie des véhicules est un point extrêmement important, et les constructeurs ont beaucoup travaillé sur ce sujet. Donc on a des batteries importantes, des piles à combustible et des panneaux solaires qui viennent en fait assurer l'autonomie électrique du véhicule, y compris lorsu'on est hors d'une aire d'accueil ou d'un camping.
1: Et on peut les trouver sur le salon?
2: Bien entendu. Donc il y a des
3: combien de véhicules?
2: On a des accessoristes.
3: Oui.
2: On a des accessoristes qui font la démonstration de leur panneaux solaires, de leur batterie, de leur pile à combustible, de leur climatiseur, etc. Donc il y a beaucoup d'équipements qui sont disponibles chez ces équipementiers qui exposent au salon.
1: Et ben voilà, en tout cas on va donner à tout le monde rendez-vous.
3: Combien de véhicules exposés, vous le savez?
2: Donc on a environ 650 véhicules exposés.
3: Oui, le temps de tout essayer, il faut une bonne journée.
2: Donc alors on peut pas tout exposer. Par contre, c'est important de souligner qu'il y a un centre d'essai,
1: ouais, très bien,
2: qui permettra de choisir parmi environ 25 véhicules de différents constructeurs sur différents porteurs. Donc avec des essais routiers possibles autour du parc du Bourget en conditions de circulation normale.
1: Classique. Mais en tout cas, un grand merci, Michel, de nous avoir fait visiter.
3: Joyeux anniversaire.
1: Du véhicule de loisirs qui a commencé ce matin, donc samedi, et qui va durer jusqu'au 4 octobre. On vous embrasse, Michel Fraîche, et super salon pour les 60 ans.
2: Merci beaucoup.
1: Merci à vous, président du Salon des véhicules de loisirs. Allez, pour conclure, on parle auto, nous allons vous donner la parole.
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1: Et vous savez qu'il y a différentes façons de nous contacter. Soit vous nous écrivez un mail à jeparticipe@sudradio.fr avec on parle auto dans l'objet. Soit vous nous appelez au 0826 300 300. Soit, eh bien, vous pouvez aussi, à travers le mail dont je vous parlais, nous envoyer un enregistrement que vous faites avec votre téléphone portable, si vous êtes un peu timide, pour pas passer en direct. Tiens, c'est ce qu'a fait Emmanuel.
4: Bonjour Jean-Luc, c'est Emmanuel du 91. J'ai écouté votre émission de l'autre jour concernant les mauvais usages des hybrides rechargeables. C'est un peu triste, même si je pense que quand les véhicules passent en occasion auprès de particuliers, ils sont mieux utilisés. Par contre, une question dans ce cas-là, c'est est-ce que le fait de ne pas avoir utilisé la batterie de l'hybride rechargeable quand il était utilisé dans un cadre professionnel, eh bien ça diminue la capacité de la batterie et de quel ordre de grandeur? Voilà, merci.
1: Très bonne question d'Emmanuel.
3: Bonne question d'Emmanuel. Alors, est-ce que la question en cours, c'est est-ce que ça a une incidence sur la durée de vie de la batterie, le fait de pas utiliser cette batterie? Non. Pourquoi? Bah parce que vous l'utilisez quand même, même si vous la rechargez pas. D'ailleurs, quand ça vous indique, quand la voiture vous dit, et que ce soit d'ailleurs une voiture
1: 100%
3: hybride, 100% électrique ou hybride rechargeable, quand on vous dit batterie zéro, c'est pas vrai. C'est jamais à zéro parce que la décharge profonde ou la charge, la surcharge, c'est-à-dire la charge à 100%, c'est mauvais pour une batterie. Et la décharge profonde, ce qu'on appelle profonde, c'est en dessous de 20% de capacité réelle. C'est-à-dire
1: d'accord.
3: Que quand votre batterie vous dit je suis à 10%, elle est peut-être à 20% dans la réalité, il y a toujours une marge. Ça, c'est très très mauvais. Donc vous n'avez jamais une batterie qui est vide. Donc, qui pourrait s'abîmer si elle était vraiment vide. Vous utilisez la batterie, d'ailleurs, sur un hybride rechargeable. Vous roulez avec un véhicule hybride. Bon, ce qui est un peu bête si vous rechargez pas, c'est que vous avez une très grosse batterie qui sert à rien. Donc, vous traînez du poids, des kilos, ce qui va vous faire consommer plus. Mais il n'y a pas d'incidence sur la durée de vie de la batterie qui fonctionne normalement. C'est juste que vous la chargez jamais. C'est un peu comme si votre téléphone, vous le chargiez jusqu'à 30% et que vous arrêtiez, vous allez utiliser votre téléphone et la durée de vie de votre batterie sera pas impactée.
1: Donc voilà. Pas de risque.
3: Donc il y a pas de risque. Mais on va rappeler que le mauvais usage d'un hybride rechargeable, risque de condamner ce type de véhicule. Et c'est dommage parce que les progrès ont été tels, là, ces dernières années, qu'on a des hybrides rechargeables qui sont à des prix très accessibles et qui combinent le meilleur des deux mondes. Vous avez une voiture électrique, il y en a certains qui font 130 km, donc ça commence vraiment à être bien. Les premières Zoé faisaient 130 km, donc on a une petite voiture électrique, bon, d'un format important, certes, mais on a une voiture électrique qui a les mêmes caractéristiques que la majorité des voitures électriques. Et puis, si on veut aller plus loin, bah, on a un véhicule hybride qui peut être lui aussi économe en carburant. À
1: d'accord.
3: Une condition, c'est pas faire comme je vais la balancer, tant pis, pas faire comme Marie, de laisser le bouton appuyé sur save. Voilà, si vous gardez la charge de votre batterie, oui, parce que un hybride rechargeable.
1: Qui est Marie?
3: Eh ben Marie se reconnaîtra, elle dira oh là là, il m'a dénoncé. Mais il m'a dénoncé. En fait, un hybride rechargeable, vous pouvez recharger la batterie en roulant.
1: Bien sûr.
3: Bon, c'est une hérésie totale en termes de rendement énergétique. Vous avez consommé comme une vache. Voilà, faut surtout jamais faire ça. Puis une fois que votre batterie elle est à 80%, elle va rester. Si vous restez avec ce bouton save enclenché, il a différents noms pour différentes marques. Vous conservez la batterie chargée à plein. C'est-à-dire vous trimballez une batterie qui vous servira
1: et qui pèse
3: pas grand chose
1: et qui pèse beaucoup
3: encore
1: de poids,
3: moins que
1: donc
3: si vous laissez la batterie vide se gérer toute seule. Voilà, donc c'est ridicule au possible.
1: Non, à la limite le bouton safe, donc on s'en sert que quand on est vraiment en fin de batterie et puis
3: que quand vous devez accéder à une zone où il faudra que vous rouliez en électrique obligatoirement, ce qui est pas le cas en France parce qu'il y a aucune ville qui impose du roulage 100% électrique, mais c'est le cas en Italie dans certaines villes en centre-ville. Il y a d'autres pays aussi où il y a que les véhicules électriques qui ont accès.
1: Voilà.
3: Donc là, si vous voulez avoir accès à ces zones-là, il faut effectivement que votre batterie soit chargée. Et c'est le seul intérêt de ce bouton. Sinon, il faudra le supprimer.
1: En tout cas, c'était une très très bonne question d'Emmanuel qui nous a permis de refaire un petit point sur ces fameux hybrides rechargeables.
3: Voilà. D'ailleurs, si vous avez des questions, c'est la bonne formule.
1: Alors, à une condition,
3: oui.
1: que la qualité sonore de votre téléphone et de votre enregistrement soit plutôt bien.
3: Non, mais en général, c'est plutôt bien.
1: Et ne collez pas le téléphone à votre bouche. Vous le mettez à 3-4 cm de la bouche.
5: On
1: fait pas comme ça, non. Parce que sinon, ça fait des peupotes, voilà. Et sinon, c'est une très, très bonne façon. Donc, vous enregistrez votre message, vous nous l'envoyez par mail à jeparticipe@sudradio.fr.
3: Et l'émission s'appelle
1: On parle auto.
3: Voilà, parce que pour tout vous dire, pendant la pause, Laurence se souvenait plus du nom
1: c'est
3: de l'émission.
1: C'est pas vrai. Voilà. J'ai pas dit ça. J'ai dit que l'émission s'appelait bien. Je parle auto.
3: Oui, oui, oui, voilà. Mais c'est ce que je viens de dire. Hein.
1: On se voit la semaine prochaine.
3: Sous une autre forme. Oui, oui, oui, oui. Il faudrait peut-être aller faire la parade cet après-midi là pour le cerveau là.
1: Ah oui, hein? Aussi, oui. Ouais. Oui, mais on se voit. Bon, il est comme tous les cerveaux, de temps en temps, il est un peu fatigué. Dans quelques instants, vous avez rendez-vous avec Sylvain Lévy-Valency dans Parlons Immo. Et quant à nous, on se retrouve samedi prochain. On est d'accord ? Vous n'avez pas oublié ça. Hein ? La madame vous demande.
3: C'est bon.
1: Allez, bon week-end à tous.
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1: Bonjour, bonjour à toutes et à tous et bienvenue sur Sud Radio. Bah oui, c'est une nouvelle semaine qui démarre fin septembre, la dernière du mois de septembre, avant de basculer en octobre, 28 septembre précisément. Aujourd'hui, j'espère que vous allez bien, que vous êtes en pleine forme pour débuter cette nouvelle semaine. En tout cas, vous pouvez compter sur toute l'équipe du Petit Matin de Sud Radio pour vous informer, pour vous accompagner jusqu'à 7h avant de retrouver Jacques Cardoz avec nous, Arthur Rip pour les infos à 5h. On aura aussi, toujours côté info, Clara Piernet avec nous. Félix Mathieu, qui est à presse pour nous chaque matin. Avec nous également Camille, qu'on va retrouver dans un instant pour votre horoscope. La météo avec Rémi André, un temps qui se dégrade aujourd'hui, c'est ce qu'il nous dira. Et puis lui, il est bien là, il est présent. C'est notre réalisateur John Rakotozafi qui est en face de moi, en régie. Bonjour John.
2: Bonjour Benjamin, bonjour à tous.
1: Comment ça va ce matin, John?
2: Bah écoutez, ça va plutôt bien. Et vous avez passé un bon week-end?
1: Ouais, ouais, ouais. Un petit peu malade.
2: Ah mince.
1: Bah ouais, ouais. La gorge un peu prise, mais bon. Vous me conseillez quoi d'ailleurs?
2: Alors, vous savez, je suis pas docteur. Par contre, on a un docteur tous les lundis matin. Donc, peut-être que vous pourrez faire une consultation avec lui tout à l'heure à 6h45.
1: Et bah, justement, oui, effectivement, avec le docteur Daniel Simeka, on parlera des virus saisonniers. Ça y est, qui font leur retour. Voilà, ça sera l'occasion d'en parler. En tout cas, bah, vous, j'espère que vous allez bien, hein, que vous êtes pas malade et que vous allez pouvoir, eh bien, rentrer dans cette journée avec bonne humeur. En tout cas, tout de suite, 4h57, c'est votre horoscope.
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1: Bonjour Camille.
3: Bonjour à tous, chers Béliers. Une décision prise sur un coup de tête ou une nouvelle activité vous donnera l'impression de sortir enfin du pilotage automatique. Les taureaux, une question financière pourrait attirer votre attention, mais pas forcément pour une mauvaise raison. Gémeaux, vous aurez probablement une histoire à raconter, mais surtout quelqu'un qui aura envie de l'entendre. Cher Cancer, une petite transformation aura un effet étonnamment positif sur votre morale. Les lions, vous pourriez être mis en avant dans un contexte où vous ne vous y attendiez pas. Les vierges, vous aurez envie d'apprendre quelque chose de très concret. Une recette, une langue ou un savoir-faire pourrait piquer votre curiosité. Du côté des balances, vous aurez besoin de vous entourer de choses qui vous ressemblent davantage. Faites confiance à votre goût, les balances. Scorpion, vous pourriez retrouver dans vos affaires un souvenir que vous aviez complètement oublié. Il fera remonter une période, une personne ou une ancienne envie. Sagittaire, votre humeur changera dès que vous aurez l'impression de bouger vers quelque chose d'inconnu. Quant à vous, les Capricornes, vous réaliserez que certaines compétences que vous considérez comme normales sont en réalité très précieuses pour les autres. Les Verseaux, une contrainte pourrait vous obliger à improviser et vous serez étonnamment à l'aise dans cet exercice. Et puis enfin, du côté des Poissons, quelque chose qui commence aujourd'hui sous forme de simple intuition pourrait prendre une belle ampleur plus tard. Je vous souhaite à tous une très belle journée et un excellent début de semaine.
1: Merci beaucoup Camille.
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1: Allez, la météo, c'est avec vous Rémi André. Je le disais, un temps qui se dégrade par le nord-ouest du pays en l'occurrence. Bonjour Rémi.
4: Bonjour à toutes, bonjour à toutes. Eh bien, nous attendions de la pluie, il y en a, mais elle n'est pas partout aussi régulière que sur la Bretagne. En effet, aujourd'hui, la perturbation va traîner une bonne partie de la journée sur la Bretagne de façon générale, avec des pluies parfois un petit peu orageuses ce matin, qui gagnent même à l'avant depuis le Poitou jusque vers le bassin parisien. Sur le sud-est, là, nous avons du vent marin qui, lui, ramène de l'humidité vers les Cévennes avec quelques gouttes possibles, et du vent d'autan qui, lui, réchauffe un petit peu l'atmosphère dans le sud-ouest. Alors, en effet, avec ce vent de secteur sud, les températures aujourd'hui resteront encore très douces, quasiment chaudes, hein, puisqu'il pourra faire jusqu'à 29 degrés à Biarritz, jusqu'à 30 degrés à Toulouse, 30 degrés également à Strasbourg, toujours 29 degrés pour Bordeaux. À Paris, on pourra atteindre les 27 degrés, et à Lyon, on ira jusqu'à 28 degrés. Avec cette chaleur, le temps est donc chaotique, avec sur une bonne partie ouest-nord-ouest du pays, ces pluies assez conséquentes par endroits sur la Bretagne, assez disparate. Le reste de la semaine verra donc arriver le front froid de la perturbation à partir de mercredi. Lui donnera des précipitations un petit peu plus organisées, mais toujours pareil, avec ce vent qui reste orienté au sud-ouest, elles le seront encore assez disparates.
1: Merci beaucoup Rémi André. Très bon début de semaine à tous, vous êtes bien sur Sud Radio, il est 5h.
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1: Nous sommes le lundi 28 septembre. Aujourd'hui, les infos à 5h nous sont présentées par Arthur Rib. Bonjour Arthur.
5: Bonjour à tous. Entendu par le pape ce soir à Lourdes, 5 victimes de violences sexuelles dans l'église saluent une prise de conscience majeure du souverain pontife. Elles ont été reçues pendant près de 2 heures à huis clos par Léon XIV en visite. Plus tôt dans la journée, le pape a également appelé l'église à reconnaître ses fautes sur les violences sexuelles. Devant la conférence des évêques de France, il a encouragé à poursuivre les actions pour mettre fin à ce fléau. Léon XIV s'envolera lundi matin direction Metz en Moselle pour une journée consacrée à l'Europe. Aux élections sénatoriales, les équilibres politiques pas bouleversés, mais de petits changements à venir au Palais du Luxembourg. Si la droite perd un peu de terrain, elle reste majoritaire avec l'Union centriste. Notez par exemple l'élection de Bruno Retailleau en Vendée. Parmi les gagnants après ce premier tour des sénatoriales, le Rassemblement national qui dépasse désormais la barre des 10 élus et annonce la création d'un groupe avec son allié de l'UDR. La France insoumise s'est-elle félicitée d'avoir fait entrer pour la première fois de son histoire un candidat au Sénat. Je ne suis pas candidat. Martin Fourcade assure ne pas convoiter le poste de président du comité d'organisation des JO d'hiver de 2030. Son nom recirculait après la démission d'Edgar Gros-Piron. Une réunion est prévue ce lundi pour continuer d'avancer sur les préparatifs de l'événement. Le sujet du nouveau président n'est pas à l'ordre du jour, selon la ministre des Sports Marina Ferrari. Toulouse continue de monter en puissance dans un remake de la dernière finale de Top 14. Les Rouges et Noirs ont dominé Montpellier 40-18, empochant en prime le bonus offensif. Victoire qui permet au quadruple champion de France en titre de retrouver la tête du classement. Alexandre Roumat, troisième ligne toulousain, a le sentiment du devoir accompli. On l'écoute au micro de Canal+.
6: Ouais, forcément satisfait. On savait que Montpellier, c'est une équipe toujours très dure à manœuvrer. On essaye de mettre notre jeu en place, de porter le ballon. Alors, encore une fois, je crois qu'on a eu un petit trou d'air pendant la partie, mais c'est vrai que ce trou d'air se diminue de semaine en semaine. Donc, plus sur le plan comptable, il semble qu'on prend 5 points. Donc, forcément très heureux.
5: La semaine prochaine, Toulouse se déplacera à Castres et Montpellier recevra Toulon. Voilà pour l'essentiel de l'actualité.
1: Merci beaucoup Arthur Ribes.
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1: Et soyez les bienvenus si vous nous rejoignez, il est 5h03, bah oui, il est l'heure de se réveiller, en tout cas un petit café. Puis c'est parti pour cette nouvelle semaine qui démarre. Je sais pas si vous avez regardé hier d'ailleurs les championnats du monde de cyclisme, c'était hier soir, c'est un américain. Je sais pas si vous avez vu John Rakotozafi.
2: J'ai complètement oublié, ouais, que c'était ce week-end, enfin que ça se terminait ce week-end.
1: Bah ouais, ouais, course en ligne. Paul Sexas, combien notre français?
2: Vous allez nous le dire,
1: 15e.
2: Benjamin.
1: Ah oui, il a craqué complètement en fin de course. Il a eu des crampes. Il dit voilà, je me suis fait avoir comme un petit jeune. Bon, en même temps, il a 20 ans.
2: c'est vrai.
1: Mais effectivement, problème alors d'hydratation, nutrition. En tout cas, il a fini avec des crampes et c'est un Américain qui s'est imposé au final. En tout cas, tout de suite, tenez, on parle d'intelligence artificielle. On change complètement de sujet avec Jean-François Aquili, le meilleur du Grand Matin Week-end.
7: Et comme promis, bonjour et bienvenue Angélique Gérard.
8: Bonjour
7: Jean-François Aquili. Vous êtes l'invité écho ce matin de Sud Radio. Vous présidez STEM Academy, vous allez nous dire de quoi il s'agit. Et vous êtes la cofondatrice de Women in STEM Europe. Un mot, vous avez entendu le pape Léon XIV qui a dit, c'était sa mise en garde avant la veillée hier sur l'intelligence artificielle. Il nous a dit risque de déshumanisation lié à l'IA et peur de perdre notre humanité au milieu du paradis des machines. C'est votre matière un petit peu, l'IA. Vous accompagnez l'IA dans les entreprises et vous portez un regard de femme, si je puis dire, sur cette technologie, ces métiers de la tech, ces métiers, au fond, qui presque excluent les femmes.
8: Absolument.
7: Alors ?
8: Alors, bon, déjà, je pense que le pape a raison d'avouer... C'est son rôle, hein, d'alerter. Mais je crois que plus on aura d'automatisation, plus on aura d'IA, et plus en réalité, ça nous permettra peut-être de révéler ce qu'est notre vraie humanité et de nous recentrer sur des compétences utiles et notamment les soft skills. Donc, je pense qu'on en aura besoin davantage. Donc, peut-être que finalement, ça va nous permettre de donner le meilleur de nous.
7: Parce qu'il y a cette peur, hein, de la destruction des emplois. Je trouve que ça serait peut-être faux d'affirmer que rien ne va changer. En réalité, beaucoup de choses vont évoluer. Il y aura des métiers qui vont disparaître.
8: Hein. Oui, alors crois qu'il faut, il faut pas tomber dans le scénario simpliste de dire l'IA arrive, les emplois vont disparaître.
7: Oui, c'est foutu. Voilà. Non.
8: C'est pas le cas. Je pense que, on le voit d'ailleurs, hein, toutes les stats qu'on a sur le sujet sont assez nuancées. On sait que certaines tâches sont automatisables, certains métiers sont également très exposés et vont profondément évoluer, Mais la transformation en fait des emplois, je pense que c'est aujourd'hui un scénario un peu plus solide. En réalité, ce qu'il faut qu'on... Je pense que cette révolution de l'IA, elle nous amène à comprendre en fait qu'on est dans une bataille de formation professionnelle et que si on attend que les emplois disparaissent, évidemment c'est un échec. Il faut commencer maintenant à former. Je suis convaincue que ceux qui n'utilisent pas l'IA demain potentiellement, effectivement, peuvent être en situation difficile.
7: Alors vous, votre métier, Angélique Gérard, vous avez longtemps œuvré dans le monde de la téléphonie, mais là aujourd'hui, vous accompagnez les entreprises, vous leur permettez de prendre cette passerelle de l'IA, de se transformer. Hein. C'est votre job, si je puis dire. Mais vous avez une mission aussi avec ce mouvement Women in STEM Europe. Alors STEM, c'est un acronyme. Il faut rappeler ce qu'il signifie quand même pour ceux qui nous écoutent.
8: Science, technologie, engineering, mathématiques.
7: Voilà, c'est un peu les métiers scientifiques, et vous dites que les femmes en sont exclues. Il y a très peu de dirigeantes d'ailleurs de la tech féminine. Hein. Comment vous expliquez que les femmes soient exclues des métiers, j'allais dire scientifiques?
8: Alors, on vit un paradoxe en fait assez important.
7: Dans la moitié de l'humanité. Hein.
8: Absolument, c'est bien que vous le disiez,
7: moitié,
8: merci.
7: Hein.
8: Exactement, et j'allais vous le dire. Oui. On vit un paradoxe, pourquoi? Parce que jamais la technologie n'a été en fait aussi déterminante pour notre économie, et pourtant, comme vous venez de le dire, les femmes restent très minoritaires dans ces métiers, dans ceux qui construisent en fait cette nouvelle économie. Quand on prend les données de l'INSEE, en 2025, les femmes sont 352 000 dans ces métiers contre 1 105 000 hommes.
7: Oui.
8: C'est fou.
7: Oui.
8: Dans les professions du numérique. Donc les femmes, elles représentent un quart des professionnels. Le problème, c'est pas de faire rentrer les femmes dans la tech. En tous les cas, c'est pas le seul problème. Il faut regarder un peu toute la chaîne. C'est l'orientation, le recrutement, le leadership, la rétention des talents et la progression de ces femmes. Alors, vous avez raison.
7: Mais les femmes sont matheuses. Il n'y a pas de raison de ne plus les voir à la sortie dans les métiers liés aux sciences.
8: Alors, j'aime beaucoup la question, parce qu'il faut faire attention. Oui. Il ne faut pas dire, effectivement, que les filles seraient naturellement moins bonnes en sciences.
7: Oui, c'est le cliché. Hein, les mecs sont matheux et les filles sont littéraires. Voilà, non, en fait.
8: Absolument. Oui. Après, il faut regarder aussi les résultats PISA d'il y a une dizaine de jours. J'ai vu d'ailleurs beaucoup de dirigeants prendre la parole dans les 48 heures qui ont suivi en se disant, mais on a déjà une pénurie des talents. Et en fait, quand on regarde les résultats, on se rend compte que finalement, les compétences vont être encore moins bonnes. PISA montre d'abord une urgence générale. En France, les résultats en mathématiques ont donc encore baissé depuis 2022. C'est un drame. Et donc, la baisse qui vient d'être enregistrée est une des plus importantes. Donc, on perd plus de 20 points en maths. Le sujet des filles se joue ensuite dans les représentations, donc la confiance, l'orientation, les choix successifs. C'est pas pourquoi les filles sont moins scientifiques, c'est elles ne naissent pas moins scientifiques, alors où est-ce que nous les perdons? Et nous, chez Women in STEM Europe, on a un média intergénérationnel dont la raison d'être est on ne peut pas rêver de devenir ce que l'on ne voit pas. Et ça, c'est un sujet, c'est qu'on ne voit pas suffisamment de femmes scientifiques. Raison pour laquelle, le 22 octobre, on célébrera 6 talents. Une en sciences, en technologie, en engineering, en mathématiques. Un young STEM leader et une femme inspirante dans les STEM, parce qu'il faut visibiliser ces femmes et créer des vocations, ouvrir le champ des possibles à toute une génération de jeunes filles.
7: Vous diriez qu'il y a un poids, Angélique Gérard, des stéréotypes aujourd'hui, en ce
8: Bien
7: qui concerne
8: sûr.
7: Les femmes et ce type d'emploi en fait.
8: Bien sûr, il est extrêmement important encore aujourd'hui à notre époque. On a beau effectivement parler des femmes et de la place des femmes dans notre société, c'est un conditionnement séculaire et donc les parents en fait font ce qu'ils ont appris. Finalement c'est l'éducation qu'ils ont reçue qu'ils vont effectivement retransmettre à leurs enfants. Je suis féministe, j'ai des enfants et très souvent je me fais prendre la main dans le sac, notamment par mes fils vis-à-vis de ma fille, parce que je reproduis un schéma. Et puis il y a aussi le corps professoral, les conseillers d'orientation. Les parents veulent aussi parfois protéger leur fille en leur disant « Prends cette filière, ce sera plus facile, ce sera plus confort. » C'est
7: mais
8: maladroit.
7: Mais en quoi les filières scientifiques seraient-elles, on va dire, préjudiciables à la maternité? Ou parce qu'au fond, on dit souvent, hein, la maternité, l'organisation du travail, c'est le plafond de verre, etc. Mais ça concerne toutes les branches, en vérité, pas seulement les métiers scientifiques.
8: Ça touche toutes les branches et vous avez raison. Donc, il suffit pas de regarder le recrutement. Encore une fois, il suffit pas de faire rentrer les femmes dans la tech. Une carrière, elle va se construire sur 20 ou 30 ans. Sauf que nous, nos carrières, elles sont parfois interrompues par la maternité que vous avez citée. Donc, il faut regarder les promotions, il faut regarder les réseaux, il faut regarder l'accès aux responsabilités, il faut regarder, en fait, les modèles de leadership, l'organisation du travail et aussi la compatibilité entre les moments décisifs d'une carrière et ceux de la vie personnelle. C'est pour ça que moi, je parle très souvent d'inclusion durable et je vais vous donner un exemple concret. Une femme ingénieure, on manque de 20 000 ingénieurs par an en France depuis 2018. Une femme ingénieure, elle a un cycle de vie de 7 ans sur son métier d'ingénieur. Et après, elle switch. Alors évidemment, il y a des ingénieurs qui sont ingénieurs toute leur vie.
7: Oui.
8: Mais la majorité arrête. Parce que il y a ce sujet de la maternité et il y a un environnement peu inclusif.
1: Et Jean-François Killy, que vous retrouvez tous les samedis et dimanches matin sur Sud Radio, dans le Grand Matin Week-end. Il est 5h11 sur Sud Radio, on revient dans un instant. Le rappel des titres et puis on retrouvera dans la foulée Stéphanie Demuru, Gilles Gansman. Vous trouvez ça normal de sacrifier vos loisirs pour préserver votre pouvoir d'achat? C'était le sujet dont il débattait vendredi dernier.
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1: Le rappel des principaux titres de l'actualité tout de suite sur Sud Radio. Et tout d'abord, la percée du Rassemblement National aux élections sénatoriales. Le RN franchit la barre des 10 sénateurs nécessaires pour avoir un groupe. Autre événement, la France Insoumise fait son entrée dans la Chambre haute avec un sénateur. L'équilibre politique, quant à lui, est maintenu avec une majorité de centre et de droite. En visite à Lourdes, Léon XIV a reconnu le caractère systémique des violences sexuelles dans l'église. Il a rencontré 7 victimes à huis clos, sans caméra ni micro hier. Incident majeur près d'une base militaire en Angleterre. 5 hommes soupçonnés de préparer un acte terroriste ont été arrêtés dans la nuit de samedi à dimanche. Cette base a notamment servi à l'armée américaine et bien contre l'Iran. Et puis en clôture de la 4e journée de Top 14 hier, le Stade Toulousain a triomphé face à Montpellier. Victoire 40 à 18, une victoire bonifiée qui permet aux Toulousains de prendre la tête du classement devant Lyon et Pau. Voilà pour l'essentiel de l'actualité. Tout de suite, on retrouve Stéphanie Demuru et Gilles Gansman. À vous de le dire.
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8: Bonjour mon cher Gilles Gansman.
11: Est-ce que vous pensez que la nourriture de l'esprit est plus intéressante que la est plus importante que la nourriture du ventre? C'est un peu le débat. Est-ce que
8: vous me posez la question?
11: Oui, je vous pose la question.
8: Bon, les deux. On va voir un spectacle et on fait un restaurant après.
11: Et oui, mais je pense que c'est important aussi de donner une part aux enfants, de s'évader, de découvrir des spectacles, de grandir. Mais aujourd'hui, c'est vrai que la culture paye un peu notre économie et entre nourrir son enfant et l'emmener voir un spectacle, ça devient très compliqué.
8: C'est difficile, si j'ose dire, pour les deux côtés qui sont souvent le même côté. Les Français, en effet, qui ont du mal à boucler les fins de mois et pour qui la culture devient superflue, et c'est pas normal parce que ça fait du bien, la culture. Et évidemment, les producteurs de spectacles, les artistes, pour qui c'est difficile aussi.
11: Et puis également, les mairies qui attendent souvent des subventions pour monter des spectacles, parce qu'en province c'est un peu plus compliqué, et c'est ce qu'a lu sur cette tribune à la demande d'un syndicat en disant attention, on est en train de perdre notre argent, enfin on est en train de perdre nos subventions, et donc la culture en province. Et voilà, au téléphone Joris, je crois.
8: Et oui, ce syndicat a fait une tribune signée par plus de 600 élus, Xavier Bertrand, Sarah Legrain, François Ruffin, notamment Bruno Retailleau et Jean-Luc Mélenchon n'ont pas signé cette tribune, c'est important de le préciser aussi. Bonjour Joris Mathieu.
10: Bonjour, oui.
12: Vous êtes donc coprésident de Syndiac, hein, ce syndicat national des entreprises artistiques et culturelles. C'est le premier syndicat des entreprises.

0: Donc, qu'est-ce que vous demandez concrètement?
1: En fait, il y a une urgence à se mettre autour de la table entre les collectivités, l'État, les professionnels de notre secteur, pour repenser cette politique publique, ses financements, chercher les leviers qui permettraient à l'État de contribuer encore davantage et de redonner un peu de lest aux collectivités. Et je vous dirais finalement, parce que je pense que c'est important pour vos auditeurs, parce que quand on parle de subvention par temps de crise, comme vous l'avez nommé, la subvention du secteur culturel, elle ne sert pas davantage le salaire des artistes ou des acteurs culturels, pas plus que le financement de l'hôpital ne sert aux infirmières. Il sert vraiment aux gens. Il sert à proposer dans le théâtre public des billets à des tarifs accessibles. Et plus les subventions sont coupées, plus les tarifs montent, et plus le phénomène que vous décriviez tout à l'heure sur l'impossibilité pour les gens, et pour les enfants en particulier, avec les écoles ou avec leurs parents, de sortir et de s'éveiller, s'ouvrir, s'éduquer, s'étiole.
0: Mais c'est vrai que, Joris Mathieu, quand on vous dit, bon, les caisses sont désespérément vides, on le voit ici ou là, il y a des coupes dans la culture, malheureusement, à Nice, on a vu certaines associations, notamment, vous savez, cette politique, Madame de Montrancé, qui coupe aussi dans la culture. Vous, qu'est-ce que vous leur répondez à ces responsables politiques? Parce que, évidemment, la culture, c'est ce qu'on coupe souvent en premier.
1: Alors, moi, je mettrais de côté des coupes budgétaires qui parfois peuvent être des choix politiques et idéologiques ou des questions qui sont purement budgétaires, où là, c'est là qu'une concertation est indispensable parce que des idées existent, des possibilités d'élargir les recettes pour notre secteur sont possibles, mais il faut se mettre autour de la table pour qu'il y ait une pensée autour de ça et non pas des coupes budgétaires et un regard simplement par le prisme de l'économie sans penser au projet de politique publique. Je pense que pour les Français, c'est très important. Ils ont vu leurs services publics, des transports en commun s'éloigner de plus en plus de chez eux. Ils ont vu le service public hospitalier se situer de plus en plus loin de chez eux. Et ce recul qui nous arrive actuellement à nous également, en fait, on le paye ensuite sur le plan, je dirais, simplement de la qualité de vie et du projet de société qu'on porte. Donc, la réponse, elle n'est pas que budgétaire, elle est aussi politique. Et finalement, chaque parti, selon sa couleur, cherchera à apporter les réponses économiques qu'il souhaite. Certains plaident pour que l'État augmente ses recettes au lieu de ne penser qu'à faire des économies. D'autres pourraient avoir d'autres solutions. Je vous en glisse une, par exemple, ici. Mais aujourd'hui, les plateformes qui diffusent des séries à grande échelle pourraient sans doute jamais monter leur production s'ils n'avaient pas eu la formation dont ont bénéficié les acteurs, les interprètes dans les écoles, financées par l'argent public.
0: Et c'est important de le souligner. Merci beaucoup Joris Mathieu, coprésident de Syndéac, qui publiait donc cette tribune. 600 élus, anciens élus, des Républicains et LFI ont signé donc une tribune qui appelle à la concertation nationale sur le financement de la culture. Et alors, c'est l'illustration avec vous, Philippe Hersen, vous êtes metteur en scène français, un grand metteur en scène, vous évoluez dans le domaine du spectacle vivant depuis de nombreuses années. Vous avez mis en scène des comédies musicales telles que Priscilla, folle du désert, c'était en 2019, Charlie et la chocolaterie, Flashdance, j'adore, je suis allée le voir.
2: Ah,
0: des pièces de théâtre sur la route de Madison avec Alain Delon et Mireille d'Arc, ou Oscar avec Bernard Tapie, feu Bernard Tapie. Et là, vous mettez en scène Shrek, le musical. Mm-hmm. Alors, ça sera aux Folies Bergères le 2 octobre jusqu'au 17 janvier. Vous avez écouté cette... D'ailleurs, est-ce que vous avez, vous, signé cette tribune?
2: Pas du tout. Pas du tout. J'étais naturellement au courant parce qu'on en parle beaucoup dans le métier. Mais c'est vrai que on peut dire que le paysage du spectacle est quand même un petit peu... C'est
0: difficile.
2: Très, très compliqué, très,
0: c'est
2: très, très difficile. Très, très difficile en ce moment. C'est vrai, c'est très difficile de trouver des producteurs à Paris. Très difficile pour monter aussi bien des pièces de théâtre, des shows moyens ou des gros shows comme Shrek, bien sûr.
0: Pourquoi c'est aussi difficile? Je vous pose la question directement. Est-ce que ce n'est pas rentable?
2: Outre la crise, c'est vrai que les gens ont pas beaucoup d'argent. Il y a encore 4-5 ans avant la Covid, on peut dire que les gens allaient au spectacle, ils choisissaient 2-3 spectacles par an. Maintenant, c'est un spectacle par an.
0: Ah oui,
2: un
0: c'est
2: spectacle
0: ça.
2: Par an. Donc la
0: cible est complètement
2: différente.
0: C'était notre question de départ. Est-ce que vous vous privez, d'ailleurs, venez nous le dire, c'est ça, vous le constatez, que les Français se privent de spectacles.
2: Complètement. C'est

0: C'est pour ça que quand j'ai eu le contact, moi j'avais la direction artistique du show de DreamWorks, donc aussi bien Madagascar que Shrek, et je le vois, j'avais demandé à mes producteurs, et là entre autres SRK Productions, de pouvoir voir au niveau des prix, parce que on en parlait tout à l'heure, c'est vrai que les prix aux États-Unis ou au West End n'ont rien à voir avec les prix en français, mais c'est un problème d'amortissement aussi, c'est ça le problème, c'est que pour les productions françaises, c'est très compliqué d'amortir des gros shows. C'est vrai, très difficile.
1: Alors pourquoi vous continuez ?
0: Parce que je suis uniquement metteur en scène.
2: Oui, attendez, vous continuez, vous êtes journaliste.
1: Non, mais pourquoi vous continuez alors que c'est tellement difficile.
0: Oui, mais moi j'y crois énormément, surtout au niveau des comédies musicales. C'est vrai, depuis quelques années, c'est vrai que c'était au départ un peu une niche, et maintenant, c'est vrai, à partir du moment où on a des grosses licences, les Français viennent sur des comédies musicales, mais pas sur n'importe quelle comédie musicale. Il faut cibler souvent les enfants, les ados, et les adultes aussi. C'est vrai que c'est très difficile à monter une comédie musicale parce que c'est très cher.
3: Et oui, Stéphanie Demuru, Gilles Gonzman, que vous retrouverez tout à l'heure en direct, comme tout au long de la semaine, à partir de 10h. Ils parleront ce matin de ces Français qui vont devoir produire leur propre énergie, panneaux solaires par exemple, pour faire face à l'explosion des prix de l'énergie. Donc ce sera à 10h tout à l'heure. Pour l'heure, il est 5h23, on retrouve John Rakotozafi pour ce jour-là.
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3: Bonjour John.
5: Si je parle pas dans le bon micro, ça marche.
3: Parce que vous avez plusieurs micros.
5: Non, c'est pas ça, c'est que j'ai pas appuyé sur le bon bouton surtout en fait. J'ai appuyé sur le micro de quelqu'un d'autre qui n'est pas autour de la table.
3: On vous entend, on vous écoute John, nous sommes le lundi 28 septembre. À qui souhaite un bon anniversaire le 28 septembre?
5: Eh ben, on va commencer par Jacqueline Mercorelli, plus connue sous le nom de... Mercotte, eh oui, c'est la pâtissière et la jurée surtout emblématique de l'émission d'M6 aux côtés de Cyril Lignac qui fête aujourd'hui son anniversaire. 84 ans pour celle qui a décidé de quitter le programme à la fin de la dernière saison. Elle ne sera pas donc dans la prochaine saison du meilleur pâtissier qu'elle avait rejoint donc en 2012 à la création de l'émission. Mercotte, un jugement parfois un petit peu exigeant en tout cas des candidats, et puis quelques punchlines dont on peut se souvenir.
6: Pour cette épreuve surprise, on va un peu pimenter le game. Vous voyez ce que je veux dire? C'est Marseille bébé ou quoi?
7: Ça ressemble plus à un kebab qu'à un masque de Venise, là. Hein.
5: Voilà. Disons que j'aurais pas aimé forcément être candidat avec Mercotte, qui parfois, envoie, comme vous le dites. Elle qui s'était fait connaître grâce à un blog, à la base, La Cuisine de Mercotte, qu'elle a lancé en 2005, donc pour sa petite retraite, et puis qui lui a emmené jusqu'à la télévision française, mais pas que, puisque elle a participé aussi notamment à d'autres adaptations, notamment dans le Moyen-Orient, de l'émission Le Meilleur Pâtissier. On lui souhaite en tout cas un joyeux anniversaire. C'est l'anniversaire aussi de Tatiana de Ronay qui est tout simplement l'autrice en 2006 de Elle s'appelait Sarah, qui est l'un des gros best-sellers de ces dernières années. Oui. Voilà, elle est franco-britannique et elle fête aujourd'hui ses 65 ans. C'est l'anniversaire également d'une certaine Nolwenn.

0: Antoine, donnez
1: non,
0: de la
1: ça
0: voix.
1: Ça va aller, ça va aller. Je laisse les chanteuses professionnelles faire ça. Bah oui, Nolwenn Leroy et cette chanson, la première, eh bien, sortie de la Star Academy à l'époque, en 2002, puisqu'elle avait gagné cette deuxième édition, cette deuxième saison, juste après Jennifer. Et elle avait donc sorti ce single cassé avec un album. Écoutez bien, on n'en fait plus des chiffres comme ça, vendu à plus de 600 000 exemplaires à l'époque. Ensuite, elle avait eu une période un petit peu plus de molle, on va dire, dans sa carrière, où ça vendait un petit peu moins. Et puis elle était revenue à la mode grâce notamment...
0: Les chants bretons.

0: donner un petit peu moins de la voix ici, ouais.
1: Oui, oui, mais bon, ouais. Écoutez, c'était,
0: mais ça a bien marché, ouais.
1: C'était ouais. Un album qui a cartonné, hein, ces reprises celtiques, et qui lui ont permis de vendre, dans les années 2010, près d'un million d'exemplaires. Voilà, là aussi, des chiffres incroyables. On parlait, hein, du retour de la Star Academy, qui va se faire, d'ici quelques jours à peine. Ça sera le 10 octobre prochain sur TF1. Et surtout, donc, un concert des 25 ans du programme, qui se fera dans la plus grande salle d'Europe, la Plénitude Arena, donc à Paris. Et qui sait, peut-être qu'elle fera partie des artistes invités, puisque donc le but c'est de revenir sur ces 25 ans de Star Academy. Donc voilà, ça pourrait être sympa de la croiser dans ce concert. Dans les anniversaires du jour, on a une footballeuse, Amandine Henry. C'est tout simplement l'une des footballeuses qui a permis de populariser en France, hein, ouais, le football féminin. Elle fête aujourd'hui ses 37 ans. Et puis
2: c'est elle, buteuse.
1: Ouais, et puis aurait eu 92 ans aujourd'hui.

0: Et oui, elle nous a quitté en décembre dernier à l'âge de 91 ans. Et voilà, c'est toujours un plaisir d'écouter cette chanson de Brigitte Bardot, Harley Davidson. Alors on avait pas mal parlé d'elle récemment puisqu'il y a une vente aux enchères d'objets pour notamment sa fondation
1: ouais.
0: qui était un peu controversée puisque tout le monde dans les parties n'était pas forcément d'accord pour cette vente. Mais en tout cas, ça a permis.
1: Elle a rapporté énormément d'argent, beaucoup plus que ce qui était attendu à la base.
0: De vendre donc quand même pour cette fondation qui lui tient énormément à cœur. Et puis on continue avec les hommages avec Miles Davis qui est décédé ce jour-là. C'était un 28 septembre 1991. Ouais, le trompettiste de légende qui est décédé à l'âge de 65 ans d'un AVC après une pneumonie. Et puis celui qui nous a quitté également en 2022 à l'âge de 59 ans, c'est Coolio. On se souvient

0: avec Gangsta Paradise, chanson mythique des années 90 pour laquelle il avait remporté un Grammy Award, celle de la meilleure prestation rap en 1996. Voilà.
1: Non, c'est sympa.
0: Je sais pas si ça vous rappelle des souvenirs.
1: Ah oui, oui, bien sûr. Mais, bah oui, des souvenirs de jeunesse. Ouais, allez, on se remettrait pas un petit peu de cassé là.
0: Ah, ça dépend.
1: Allez.
0: Vous me chantez pas dans les oreilles, Benjamin.
1: Non.

0: parce que ça va donner surtout envie de casser son téléphone, je pense.
1: Bon, en tout cas, ça réveille. Merci beaucoup, John, et un bon anniversaire à tous ceux qui sont nés un 28 septembre, donc comme Nolwenn Leroy. 5h29, la météo.
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1: La météo, c'est avec vous, Rémi André, avec un temps qui va se dégrader par le nord-ouest aujourd'hui. Bonjour Rémi.
4: Bonjour à toutes, bonjour à toutes. Eh bien, nous attendions de la pluie, il y en a, mais elle n'est pas partout aussi régulière que sur la Bretagne. En effet, aujourd'hui, la perturbation va traîner une bonne partie de la journée sur la Bretagne de façon générale, avec des pluies parfois un petit peu orageuses ce matin, et qui gagnent même à l'avant, depuis le Poitou jusque vers le bassin parisien. Sur le sud-est, là, nous avons du vent marin qui, lui, ramène de l'humidité vers les Cévennes, avec quelques gouttes possibles, et du vent d'automne qui, lui, réchauffe un petit peu l'atmosphère dans le sud-ouest. Alors, en effet, avec ce vent de secteur sud, les températures aujourd'hui resteront encore très douces, quasiment chaudes, hein, puisqu'il pourra faire jusqu'à 29 degrés à Biarritz, jusqu'à 30 degrés à Toulouse, 30 degrés également à Strasbourg, toujours 29 degrés pour Bordeaux. À Paris, on pourra atteindre les 27 degrés, et à Lyon, on ira jusqu'à 28 degrés. Avec cette chaleur, le temps est donc chaotique, avec sur une bonne partie ouest-nord-ouest du pays, ces pluies assez conséquentes par endroits sur la Bretagne, assez disparate. Le reste de la semaine verra donc arriver le front froid de la perturbation à partir de mercredi. Lui donnera des précipitations un petit peu plus organisées, mais toujours pareil, avec ce vent qui reste orienté au sud-ouest, elles le seront encore assez disparates.
1: Merci beaucoup Rémi André. Je vous souhaite un très bon réveil, un bon début de semaine. Vous êtes bien sur Sud Radio, il est 5h30.
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1: Bon, un petit peu plus pour être précis, 5h31. Tout de suite, le retour de l'info. C'est avec vous, Arthur Rey. Bonjour.
5: Bonjour à tous. Entendu par le pape ce soir à Lourdes, 5 victimes de violences sexuelles dans l'église saluent une prise de conscience majeure du souverain pontife. Elles ont été reçues pendant près de 2 heures à huis clos par Léon XIV en visite. Plus tôt dans la journée, le pape a également appelé l'église à reconnaître ses fautes sur les violences sexuelles. Devant la conférence des évêques de France, il a encouragé à poursuivre les actions pour mettre fin à ce fléau. Léon XIV s'envolera lundi matin direction Metz en Moselle pour une journée consacrée à l'Europe. Aux élections sénatoriales, les équilibres politiques pas bouleversés, mais de petits changements à venir au Palais du Luxembourg. Si la droite perd un peu de terrain, elle reste majoritaire avec l'Union centriste. Notez par exemple l'élection de Bruno Retailleau en Vendée. Parmi les gagnants, après ce premier tour des sénatoriales, le Rassemblement national qui dépasse désormais la barre des 10 élus et annonce la création d'un groupe avec son allié de l'UDR. La France insoumise s'est-elle félicitée d'avoir fait entrer pour la première fois de son histoire un candidat au Sénat. Je ne suis pas candidat. Martin Fourcade assure ne pas convoiter le poste de président du comité d'organisation des JO d'hiver de 2030. Son nom recirculait après la démission d'Edgar Gros-Piron. Une réunion est prévue ce lundi pour continuer d'avancer sur les préparatifs de l'événement. Le sujet du nouveau président n'est pas à l'ordre du jour, selon la ministre des Sports Marina Ferrari. Toulouse continue de monter en puissance dans un remake de la dernière finale de Top 14. Les Rouges et Noirs ont dominé Montpellier 40-18, empochant en prime le bonus offensif. Victoire qui permet au quadruple champion de France en titre de retrouver la tête du classement. Alexandre Roumat, troisième ligne toulousain, a le sentiment du devoir accompli. On l'écoute au micro de Canal+.
6: Ouais, forcément satisfait. On savait que Montpellier, c'est une équipe toujours très dure à manœuvrer. On essaye de mettre notre jeu en place, de porter le ballon. Alors, encore une fois, je crois qu'on a eu un petit trou d'air pendant la partie, mais c'est vrai que ce trou d'air se diminue de semaine en semaine. Donc, plus sur le plan comptable, il semble qu'on prend 5 points. Donc, forcément très heureux.
5: La semaine prochaine, Toulouse se déplacera à Castres et Montpellier recevra Toulon. Voilà pour l'essentiel de l'actualité.
1: Merci beaucoup Arthur Rib.
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1: Et soyez les bienvenus si vous nous rejoignez sur Sud Radio. Il y a du monde autour de la table à 5h33 dans le Petit Matin de Sud Radio. Avec nous, notre journaliste Clara Piernet. Bonjour Clara.
7: Bonjour Benjamin, bonjour à tous.
1: On va parler de sanctions, c'est ça, dans un instant, des sanctions un peu improbables.
7: C'est ça, on va faire le tour du monde des sanctions improbables.
1: Eh ben on a hâte. Avec nous également notre réalisateur John Rakotozafi. Bonjour John.
8: Bonjour Benjamin, bonjour à tous.
1: On va parler avec vous dans un instant de séries télé. Et exactement. Puis je me tourne également vers Félix Mathieu, à ma droite. Bonjour Félix.
9: Bonjour, je vous bénis.
1: C'est très, très gentil de votre part.
9: Hein. Oui, c'est parce que dans la revue de presse...
1: Je suis touché par la grâce, oui. Bon, Félix, parce que la revue de presse, on va parler du...
9: Du pape. Notamment dans les journaux, forcément, du sud-ouest de la France, vu qu'il était à Lourdes hier.
1: Et notamment la Nouvelle République des Pyrénées. On y revient dans un instant avec vous. Mais d'abord, Clara, alors, ça m'interpelle. Le tour du monde des sanctions improbables, c'est ça?
7: Oui, alors il y a des habitudes qu'on a en France et qu'il serait bien audacieux de répliquer à l'étranger. Vous risqueriez une belle amende, Benjamin. Alors, je vous emmène d'abord en Grèce avec une interdiction lorsque vous visitez les sites antiques. Il faut y penser le matin quand on s'habille. Est-ce que vous avez une idée?
1: Je sais pas, alors là...
9: Pantalon long, bien couvert, pas trop... Ah non, ça c'est les trucs
1: pas
9: religieux.
1: Pas de sandales? Non, je sais pas.
7: C'est, ça se passe au niveau des pieds, effectivement. Sur les chaussures, pour mesdames, attention, talons aiguilles, à proscrire, tout à fait. Sinon, l'amende peut grimper jusqu'à 900 euros. En fait, la pointe du talon peut créer des micro-fissures et abîmer le marbre. Par exemple, à l'Acropole, site millénaire à Athènes, il y a 20 000 visiteurs par jour. Si on multiplie ça sur 365 jours, et ben, ça pourrait avoir effectivement des répercussions sur le site. Après, normalement, on visite les sites dans des tenues confortables, mais avec Instagram et l'envie de se montrer impeccable dans chacune de ces aventures. On ne sait jamais, précisons-le quand même. Et en direction maintenant, les Émirats Arabes Unis, à Dubaï et Abu Dhabi, la capitale. Là-bas, gare à vous si vous défigurez l'espace public, plus précisément si votre voiture défigure l'espace public. Mm-hmm. Une idée de ce qui est interdit là-bas?
1: Je sais pas, non, j'en sais rien. Défigure l'espace public.
9: Des voitures aux couleurs vives, je sais pas.
1: Ouais, peut-être, ouais.
7: Presque, il faut que votre voiture soit propre. Si votre voiture est sale, eh bien, elle nuit à l'image et à l'esthétique de la ville. Oui, on est aux Émirats Arabes Unis, donc on est bien dans le pays d'Instagram et des influenceurs. L'amende peut aller jusqu'à 700 euros quand même, et votre voiture
1: donc
7: peut être...
1: Donc il y a des agents de propreté pour voiture, quoi. Ouais,
7: exactement.
1: Incroyable.
7: En plus, avec le désert, le sable, là-bas, c'est pas forcément toujours évident de garder sa voiture impeccable, mais en tout cas, il faut le faire, sinon vous pouvez être sanctionné. Et alors, j'ai sélectionné, on termine par Singapour, parce que je sais que notre réalisateur John y sera pour ses vacances.
1: Ah oui, vous avez plus d'informations que moi, ouais.
7: Voilà, bon, je vous l'annonce.
9: C'est juste que vous m'écoutez pas, Benjamin, c'est ça le problème.
1: Mais bien sûr que si, t'en s'entend. Alors, Singapour. Ouais.
7: Et alors, John, attention, parce que si vous aimez beaucoup les chewing-gums, il va falloir vous abstenir pendant la durée de vos vacances.
9: J'ai vu ça.
7: Les chewing-gums sont interdits.
1: Interdits
7: d'en mâcher, interdits d'en ramener, interdits d'en vendre sur place, évidemment. Et alors, John, ça pourrait vous coûter jusqu'à 1000 dollars singapouriens, environ 700 euros quand même. Et alors, c'est une mesure qui date de 1992.
1: Singapour c'est plutôt récent, c'est pas traditionnel d'une certaine manière,
7: Non, effectivement, et en fait ça a été mis en place pour éviter la dégradation des transports en commun et du mobilier urbain, parce que les chewing-gums sont vraiment difficiles à détacher et ça coûte une fortune à nettoyer. Et l'un des arguments clés a été les perturbations dans le métro, pannes et retards provoquées par des chewing-gums qui étaient collés sur les capteurs des portes notamment.
1: C'est
7: bon à savoir.
1: C'est bon à savoir. John, de toute façon, ne mâche jamais de chewing-gum.
9: Ça m'arrive, mais pas à Singapour en tout cas, ça je peux vous dire.
1: Vous avez noté le conseil de Clara, sinon c'est 700 euros d'amende, voilà. John, passe à vous tout de suite, on parle série télé avec vous.
9: Bah oui, puisque le très sérieux New York Times vient de poster, il y a quelques jours de ça, son classement des 100 meilleures séries télévisées du 21e siècle. Alors, comment ils ont fait leur classement? C'est très simple, ils ont demandé à 500 professionnels de l'industrie, c'est-à-dire des acteurs, des critiques, des producteurs, des réalisateurs, de participer à ce classement, de donner chacun ce qu'ils pensaient être la meilleure série de tous les temps, ou en tout cas un classement des meilleures séries, pas de tous les temps, je précise, donc c'est bien du 21e siècle, ça commence à partir du 1er janvier 2000, si une série a commencé avant le 1er janvier 2000, elle n'était pas éligible. Et est-ce que vous avez...
1: quelques propositions.
9: Est-ce que vous avez une petite idée de la série qui arrive numéro 1 autour de la table? Alors, Very Bad Trip, c'est un film, Benjamin.
1: Je confonds avec comment ça s'appelle. À vous. Peaky Blinders.
7: Prison Break.
9: Breaking Bad.
1: Breaking Bad.
9: Et oui, c'est ça.
1: Breaking Bad, effectivement.
9: C'est ça. La première série de ce classement, la série Breaking Bad, qui a été diffusée entre 2008 et 2013 et qui arrive donc numéro 1. Bon, je vous donne, le top 5 avec derrière la série The Wire. Non, la série The Wire sur écoute en français, qui a été diffusée au début des années 2000.
1: Quoi, Clara?
7: The Office.
9: Alors The Office, on le retrouve un petit peu après la 10e place, à la 11e place, donc la version américaine. Ensuite, on a en 3e place Mad Men, en 4e place Succession, qui a été un des gros succès de HBO ces dernières années, et en 5e position Fleabag, des séries qui, je suis sûr,
1: c'est quoi, ça,
9: vous avez tous regardé autour de la table. Non, c'est une série de comédie qui a été diffusée sur la BBC. Et puis en 6e position, qui aurait peut-être mérité d'être dans les 5 premiers, la série Game of Thrones.
1: Il y a
9: quand même une série française qui se classe dans le top 100, il faut le savoir, c'est la série Le Bureau des Légendes. Qui se classe quand même à une plutôt belle place, puisque elle est 54e, donc c'est plutôt pas mal pour une série française d'avoir quand même réussi à se placer dans ce top 100.
7: Et elle a été adaptée par les Américains.
9: Exactement, mais l'adaptation n'est pas dedans. Donc Cocorico, on est fiers de notre version française.
1: Bon, c'est pas une série télé, mais c'est vraiment le feuilleton du week-end. Oui. Félix, on parle de la venue du pape en France. La nouvelle République des Pyrénées revient évidemment sur cette visite de Léon XIV à Lourdes. 200 000 fidèles au rendez-vous.
8: Oui, des fidèles, des pèlerins hier à la messe dite par le pape sur la prairie du sanctuaire de Lourdes. Le souverain pontife a réaffirmé son opposition ferme à l'IVG et à l'aide à mourir. Léon XIV a notamment évoquer ces sujets à l'accueil Notre-Dame de Lourdes. Alors, entre guillemets, c'est l'hôpital du sanctuaire qui a une capacité de 800 lits. Des malades, des handicapés, des différents groupes de pèlerinage y sont accueillis tout au long de l'année. Le pape a donc échangé, écouté sur place. Puis, il a donc prononcé ce discours qualifié de très politique par la Nouvelle République des Pyrénées. Implicitement, il a affirmé son opposition à la nouvelle loi sur l'aide à mourir qui a été récemment adoptée, promulguée, votée en France, promulguée notamment le mois dernier, mais même si elle n'est pas encore entrer concrètement en application. Ce qui est légal n'est pas forcément moral. Par exemple, plaidé Léon XIV, selon lui, je cite encore, personne n'a le droit de décider de la vie de tel embryon ou de telle personne âgée. Il a également exhorté les évêques de France, autre sujet, à poursuivre leurs actions contre ce qu'il a appelé le fléau douloureux de la pédocriminalité. Le souverain pontife qui a d'ailleurs rencontré des victimes comme Jean-Marie Delbos qui témoigne dans la Nouvelle République des Pyrénées et dans la Dépêche du Midi. Jean-Marie Delbos qui a porté plainte en 2010 contre un prêtre qui l'accuse de l'avoir violé entre 1957 et 1961 quand il était pensionnaire à Notre-Dame de Bétharram. Et il a pu dire au pape sa colère, notamment d'avoir vu le prêtre en question être non pas sanctionné mais au contraire promu dans la hiérarchie de l'Église. Alors face à lui et à quelques autres, Léon XIV a reconnu le caractère systémique des violences sexuelles dans l'Église. Jean-Marie Delbos qui raconte à la Dépêche et à la Nouvelle République des Pyrénées avoir été bouleversé par cette rencontre, par cet échange franc, ce dialogue avec le pape. Et celui qui est devenu un fervent athée au fil des décennies a même hier fait un signe de croix à la messe du pape pour la première fois. Donc, depuis des décennies, c'est ce que nous raconte donc la Nouvelle République des Pyrénées.
1: Oui, je ne sais pas si vous avez regardé à la télé, c'était difficile de louper ça. Alors, soit il y a eu la messe La Concorde, et puis il y a eu, donc ça c'était samedi.
8: Samedi, oui.
1: Et puis vendredi soir, la veille au Stade de France, vous avez regardé la télé ou pas, autour de la table?
7: La messe samedi, place de la Concorde, un petit peu, oui, pour voir l'ampleur, assister à la minute de silence aussi parmi les 500 000, 600 000 spectateurs. Mais ouais, sinon, la Stade de France, non.
1: Eh bien, écoutez, Clara, justement, vous allez écouter le meilleur du Grand Matin Week-end tout de suite avec Jean-François Equili, puisqu'il revenait sur cette veillée au Stade de France. Allez, on écoute.
10: Et bienvenue à vous, dont Amaury Vatrin.
11: Bonjour.
10: Bienvenue dans ce studio. Merci de nous avoir rendu visite dans les studios du Sud Radio ce matin. Vous êtes prêtre de la communauté Saint-Martin. Vous êtes formateur à la maison de la communauté à Yvron-Cet en Mayenne.
11: Tout à fait.
10: Et vous êtes engagé dans la pastorale des jeunes. J'ai envie de vous poser une première question. Qu'est-ce que vous retenez, notamment de cette spectaculaire veillée devant 80 000 jeunes au Stade de France?
11: Ah, c'était un moment absolument exceptionnel, un moment hors du temps. Effectivement, c'est 80 000 jeunes qui ont répondu à l'appel du pape. Alors ils auraient aimé être beaucoup plus nombreux, hein, et on aurait pu remplir deux stades de France.
10: Ah, mais vous pensez qu'on aurait pu doubler la jauge?
11: Il y avait des listes d'attente énormes. Oui. Voilà, les jeunes ont répondu présents, et ça a été un moment extrêmement fort. Là, je demandais hier soir aux jeunes dans le métro qui nous ramenaient à Paris, qu'est-ce qui vous a marqué? Et ils me disaient l'unité. Oui. L'unité.
10: L'unité.
11: L'unité. Et effectivement, ce qui était beau, c'était de voir ces jeunes qui venaient de partout. Voilà, qui venaient des cités, qui venaient des beaux quartiers, qui venaient de la France rurale et qui étaient rassemblés, qui communiaient dans ce stade autour du pape Léon et qui étaient fiers de leur foi, fiers d'appartenir à l'Église et surtout fiers de l'héritage duquel ils sont dépositaires. Voilà, on a vu des fresques magnifiques avec des saints.
10: Ce pape Léon dont Amaury Vatrin, qu'est-ce que vous diriez? Il dépoussière l'image de l'Église, il la rénove, il est dans la tradition?
11: Exactement, il est dans la tradition, oui. Il est là où on l'attend. Hier, il était, c'était très sobre. On sentait qu'il était heureux d'être là, il avait le sourire aux lèvres.
10: Il sourit, hein, c'est vrai, c'est sa marque. Hein.
11: Ça, oui. C'était très marquant, et puis il se prêtait au jeu des jeunes qui voulaient le saluer, et surtout il nous a délivré un message extrêmement fort pour tous ces jeunes. Voilà, parfois certains ne sont pas encore baptisés, ils sont catéchumènes, ils attendent d'être baptisés au Pâques prochain, et il leur a délivré un message extrêmement fort sur justement cette quête de sens qui habite énormément de jeunes. Et on sent que les jeunes aiment ça, en fait, avoir un enseignement avec substantiel qui leur dit mais n'ayez pas peur de vous donner, n'ayez pas peur de vous engager, n'ayez pas peur de prendre soin des autres. Finalement, un discours que l'on n'entend pas forcément dans notre société de consommation et que le pape Léon ose poser de manière toute simple. Et ça répond présent.
10: Mais parce qu'il dit des choses, hein, je l'évoquais à l'instant, sur l'IA, il alerte sur le risque de déshumanisation lié à l'intelligence artificielle et aux nouvelles technologies. Son message anti-guerre est carré, hein, il est à l'adresse de tous les chefs d'État. C'est un chef d'État, c'est le patron du Vatican, hein, et il dit les choses. J'ai envie de vous poser une question ce matin, le catholicisme, c'est connu, est en perte de vitesse, mais... c'est assez étonnant. Il y a une sorte de regain en nombre de baptêmes dans ce pays. Qu'est-ce qu'il y a? Il y a un mouvement, selon vous?
11: Alors effectivement, je crois qu'on va pas
10: se voiler la face.
11: On va pas se voiler la face. Ouais. Aujourd'hui, le catholicisme est minoritaire en France. Il est minoritaire. Et hier, les 4000 jeunes le savaient. Enfin, je veux dire, quand ils sont sur leur lieu d'études,
10: vous voulez
11: leur
10: dire lieu minoritaire par rapport à l'athéisme, hein,
11: exactement. Oui, voilà. Par rapport à l'athéisme, ils savent très bien que par leur foi, ils sont un peu isolés. D'ailleurs, ça leur a fait du bien de se retrouver hier soir. Mais cela ne veut pas dire qu'il y a un désintérêt pour la foi chrétienne, bien au contraire. Et effectivement, depuis quelques années, on sent un regain, notamment chez les jeunes. Simplement pour vous donner quelques chiffres, en 2019, il y avait 4000 baptêmes d'adultes par an. Aujourd'hui, on est à 20 000. On est à 20 000, donc vous voyez comment en quelques années il y a eu cette expansion qu'on a du mal à expliquer. Pour moi, j'y vois le souffle de l'Esprit Saint qui appelle à un renouveau et surtout, eh bien, le soif d'une génération, d'une génération qui.
10: Pour vous, ce n'est pas un épiphénomène. Il y a un réel mouvement. Qu'est-ce que vous pouvez l'attribuer en... Quoi, c'est quoi l'inquiétude face au péril de ce monde? Qu'est-ce que c'est?
11: Alors un besoin de sens, c'est sûr, un besoin d'intériorité, et puis aussi un besoin d'ancrage. C'est vrai que souvent, eh bien, ils sont confrontés à des questions, par exemple de personnes qui ont la foi musulmane et qui leur disent mais vous, en quoi vous croyez? Et alors là, effectivement, ils se disent mais je sais pas, enfin mes parents m'ont rien transmis, et donc ils vont se tourner vers l'Église en disant mais je crois que ma famille est de tradition chrétienne, mais ça veut dire quoi être chrétien? Voilà, c'est plus que simplement une étiquette. C'est vraiment, eh bien, une manière, un style de vie, aussi une manière de s'adresser à Dieu, au Seigneur, et appartenir aussi à l'Église. Et donc, ils sont vraiment, justement, en quête à la fois d'une appartenance et également, effectivement, d'avoir aussi des règles claires pour vivre leur vie de chrétien.
10: Est-ce à dire, vous avez un certain franc-parler ce matin, dont Amaury Vatrin, que le dynamisme, je ne sais pas si c'est le bon mot, de la région musulmane, il y a un islam politique, hein, qui est galopant aujourd'hui dans ce pays. Est-ce qu'il réveille un peu ce catholicisme en retrait? Il crée une forme non pas de concurrence, c'est pas le mot, mais de rappel à l'ordre.
11: En tout cas, dans un monde qui est totalement sécularisé, un monde où effectivement la laïcité cherche à chasser le religieux. Effectivement, je crois qu'on peut le dire, l'islam, pour une part, eh bien, ramène le religieux dans notre société, et effectivement, le catholicisme, eh bien, en bénéficie, puisqu'il peut effectivement retrouver certaines questions qui avaient été évacuées notamment dans le domaine public.
10: Ces 80 000 jeunes qui étaient au Stade de France, on aurait pu multiplier par deux, vous nous avez dit en début d'entretien. Est-ce qu'ils vont pousser la porte des paroisses, des églises le week-end prochain, la semaine prochaine?
11: Ah mais ils poussent déjà les portes des églises.
10: Ils sont déjà là.
11: Les églises, eh bien, effectivement, dans beaucoup de paroisses, il y a énormément de jeunes. On sent ce renouveau. C'est particulièrement vrai, par exemple, le mercredi des cendres. C'est assez étonnant. Le début du carême, on pourrait dire, c'est austère. Eh bien, c'est le moment où les jeunes préfèrent venir à la messe pour justement et bien retrouver ce sens aussi parfois d'une certaine ascèse, d'une certaine rigueur de pouvoir et bien retrouver cette relation avec le Seigneur.
1: Et oui, le meilleur du grand matin week-end à l'instant avec Jean-François Aquili que vous retrouvez tous les samedis et dimanches matin sur Sud Radio. Pour l'heure, bon, début de la semaine, on continue de la débuter à 5h50 avec le rappel des titres dans un instant. Et puis notre lève-tôt du jour, à tout de suite.
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1: Il est 5h50, le rappel des titres. Et tout d'abord, la percée du Rassemblement National aux élections sénatoriales. Le RN franchit la barre des 10 sénateurs nécessaires pour former un groupe. Autre événement de ces élections, la France Insoumise qui fait son entrée dans la chambre haute avec un sénateur. À Lourdes, Léon XIV a reconnu le caractère systémique des violences sexuelles dans l'église. Il a rencontré 7 victimes à huis clos. L'occasion d'écouter les témoignages et d'affirmer son engagement contre les abus. Incident majeur près d'une base militaire en Angleterre. 5 hommes soupçonnés de préparer un acte terroriste ont été arrêtés dans la nuit de samedi à dimanche. C'est une base qui a servi notamment à l'armée américaine dans sa guerre contre l'Iran. Et puis le sport, tout d'abord, le Stade Toulousain en top 14 qui s'est imposé face à Montpellier avec le point de bonus offensif 40-18. Toulouse qui prend la tête du classement. Et puis grosse déception pour Paul Sexas au championnat du monde de cyclisme. Le Français qui termine en 15e position. Il a été victime de crampes. C'est l'Américain Brandon McNulty qui décroche le titre. Et tout de suite, notre lève-tôt du jour ce matin, nous sommes avec une laryngicultrice, Sylvie Bargeot, bonjour.
12: Bonjour.
1: Et bienvenue sur Sud Radio, vous êtes votre exploitation familiale du côté de Sceaux, le plateau de Sceaux, distillerie Vallon des Lavandes. Comment ça va ce matin, Sylvie, tout d'abord?
12: Ça va, il fait un peu frais, mais on attend la pluie avec impatience.
1: Oui, la pluie avec impatience, ça fait combien de temps que vous l'attendez là actuellement, Sylvie? Combien de semaines, de mois?
12: Alors, cette année, c'est une année qui est très compliquée, donc nous avons très peu de pluviométrie en juin, donc ça a limité la croissance des plantes. Et donc ça nous apporte une toute petite production, on espérait plus parce que ça fait plusieurs années qu'on la section des... Le secteur de la lavande est en difficulté. Voilà.
1: En difficulté donc, par rapport juin, à quoi juillet, ces dernières années? Ouais.
12: Excusez-moi. Et maintenant, septembre, c'est très compliqué parce qu'on aurait besoin de faire des travaux et ouais. On ne peut pas intervenir dans les champs parce qu'il fait très chaud et trop sec.
1: Et c'est trop sec, effectivement. Avant de parler de la récolte de cette année qui a été, vous l'avez dit, très en deçà de vos attentes, vous l'avez dit, ça fait plusieurs années déjà que, eh bien, la culture de la lavande rencontre des difficultés. Quelles sont-elles, Sylvie, pour l'expliquer à nos auditeurs?
12: Oh, les difficultés en lavande et lavandin, puisque pour nous, ça, même si les plantes sont très similaires pour le commun, ce sont deux plantes et deux récoltes différentes qui sont importantes pour nous. Donc au niveau lavandin, le secteur, la vente dans le secteur s'est effondrée depuis les années 2020, depuis Covid. Après, on a eu... on a eu un souci climatique qui était le gel de 2021. Donc, tous les agriculteurs ont énormément souffert pendant cette période-là parce que beaucoup de plantations, quelle que soit la récolte, sont mortes, hein, lavande y compris. La lavandin y compris, même si ce sont des plantes qui ont une nécessité de froid, en particulier la lavande pour sa reproduction.
1: Ouais.
12: Voilà. Le Covid, j'explique le pourquoi du Covid, ben c'est parce que il y a eu un blocage des exportations, donc on s'est retrouvé pendant cette période-là, ben pendant avec 2 années consécutives de récoltes.
1: Parce que vous exportez pas mal, ouais.
12: Parce que le secteur des huiles essentielles est effectivement est mondial et donc il y a énormément d'exportations qui se font. Évidemment, la vente de lavandin et toutes les petites plantes aromatiques ont été touchées.
1: Mais pour ceux qui ne connaissent pas, c'est quoi la différence justement entre le lavandin et la lavande, Sylvie ?
12: Alors la lavande, c'est une plante qui pousse naturellement à l'état sauvage et qui se reproduit toute seule et qui se retrouve sur la partie historique, pour la région historique, dans les hauteurs, et en particulier donc en Provence-Alpes-Côte d'Azur, donc la Drôme, un peu sur le secteur de l'Ardèche.
1: Oui.
12: Voilà. Le lavandin, c'est une plante donc qui en premier arrive à l'état sauvage du croisement de la lavande aspic et de la lavande vraie, donc celle qui pousse en altitude, et cette lavande aspic qui pousse à plus basse altitude. Donc c'est un peu un accident de la nature, mais c'est quelque chose qui se produit assez régulièrement, puisque entre 600 et 800 mètres, vous avez les deux plantes qui cohabitent, et donc elles se croisent par pollinisation des insectes. Ce lavandin étant un hybride un peu atypique et comme beaucoup d'hybrides naturels, stériles. Ouais. Donc, il n'est reproduit que par l'intermédiaire au départ des agriculteurs, puis dans un deuxième temps, évidemment, par les pépiniéristes pour alimenter les jardineries.
1: Vous-même, vous êtes sur un plateau un petit peu en altitude, ouais. Ouais.
12: C'est ça, on est à 800 mètres d'altitude, donc on a un climat spécifique. Un climat spécifique auquel les lavandes vraies sont adaptées. C'est pour ça que chez nous, elles sont partout. Elles poussent à l'état sauvage autant que dans les champs.
1: Et la récolte de cette année, ça y est, elle est terminée là, Sylvie ?
12: Alors, la période de récolte, c'est juillet-août.
1: Ouais.
12: Donc cette année, elle était en avance du fait de la sécheresse d'une dizaine de jours. Donc forcément, elle s'est terminée très tôt, bien avant le 15 août, date à laquelle on fait la fête habituellement parce qu'on a fini la récolte. Donc là, on avait fini 10 jours avant également, hein. Chose qui est inhabituelle. Et du coup, oui, on a une toute petite récolte cette année, je vous l'ai dit, hein, le fait du stress, du manque hydrique et du stress hydrique sur les plantes, on a eu des épifloraux tout petits, avec des tiges très petites et des calices également très petits. Donc c'est le calice sur la partie extérieure qui fait la production d'huile essentielle. Ce calice-là, évidemment, s'ils sont moins nombreux, et plus petits, forcément, on a moins en quantité d'huile essentielle.
1: Et on comprend les difficultés que vous connaissez, ça fait quelques années déjà. Vous voyez l'avenir comment, Sylvie ?
12: Ben, en ce moment, je dois vous avouer qu'il n'est pas très rose parce que ça affecte évidemment les plantes qui souffrent énormément. Alors certes, elles sont adaptées puisque ce stress hydrique, en fait, c'est une adaptation de la plante aux périodes très chaudes et sèches qu'on peut avoir sur le pourtour méditerranéen et en montagne. Mais étant donné que les températures augmentent, forcément, on a moins. Du coup, ça impacte les plantations, les champs sont moins beaux et la suite logique quand vous avez une activité d'agriculteur en lavande et lavandin, c'est de faire de la vente directe évidemment pour essayer de s'en sortir. Donc on a quand même beaucoup de touristes qui viennent, hein, une saison touristique qui est assez intense dans la période de floraison. Donc forcément ça ça impacte également le plateau, ça impacte le village, ça impacte les commerces, impacte tout le monde.
1: Ouais.
12: Quand les agriculteurs sur le plateau de Sceaux vont mal, derrière vous avez tout ce qui suit, toute la filière qui suit.
1: Mais c'était important de vous entendre, en tout cas Sylvie Bargeot, donc lavandicultrice, hein, vous êtes du côté du plateau de Sceaux, c'est dans le Vaucluse, Distillerie Vallon des Lavandes, pour ceux qui veulent passer vous voir. Merci Sylvie d'avoir été avec nous ce matin sur Sud Radio, bon courage pour la suite.
12: Merci, avec plaisir.
1: Merci beaucoup. 5h58, allez, après l'horoscope, la météo de Rémi André, puis le journal de 6h présenté par Clara Pierney.
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1: Et l'horoscope, c'est avec vous, Camille. Bonjour.
14: Bonjour à tous, cher Bélier. Une décision prise sur un coup de tête ou une nouvelle activité vous donnera l'impression de sortir enfin du pilotage automatique. Les taureaux, une question financière pourrait attirer votre attention, mais pas forcément pour une mauvaise raison. Gémeaux, vous aurez probablement une histoire à raconter, mais surtout quelqu'un qui aura envie de l'entendre. Cher Cancer, une petite transformation aura un effet étonnamment positif sur votre morale. Les lions, vous pourriez être mis en avant dans un contexte où vous ne vous y attendiez pas. Les vierges, vous aurez envie d'apprendre quelque chose de très concret. Une recette, une langue ou un savoir-faire pourrait piquer votre curiosité. Du côté des balances, vous aurez besoin de vous entourer de choses qui vous ressemblent davantage. Faites confiance à votre goût, les balances. Scorpion, vous pourriez retrouver dans vos affaires un souvenir que vous aviez complètement oublié. Il fera remonter une période, une personne ou une ancienne envie. Sagittaire, votre humeur changera dès que vous aurez l'impression de bouger vers quelque chose d'inconnu. Quant à vous, les Capricornes, vous réaliserez que certaines compétences que vous considérez comme normales sont en réalité très précieuses pour les autres. Les Verseaux, une contrainte pourrait vous obliger à improviser et vous serez étonnamment à l'aise dans cet exercice. Et puis enfin, du côté des Poissons, quelque chose qui commence aujourd'hui sous forme de simple intuition pourrait prendre une belle ampleur plus tard. Je vous souhaite à tous une très belle journée et un excellent début de semaine.
1: Merci Camille.
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1: Et bonjour Rémi André.
15: Bonjour Benjamin, bonjour tout le monde.
1: Bon, la météo, quel temps pour ce début de semaine Rémi?
15: Eh bien ça y est, un petit peu de pluie qui est revenue. Alors ça sera pas pour tout le monde aujourd'hui, hein, puisque ce matin nous avons donc cette perturbation qui s'étend depuis la Bretagne jusque vers les Hauts-de-France. À l'avant, nous avons une situation un petit peu plus orageuse depuis Bordeaux, Poitiers, Tours jusqu'au Mans. Et cette partie-là se déplace un petit peu vers le bassin parisien, mais tout sera rejeté vers la Manche au cours d'après-midi. Sur le reste du pays, eh bien des nuages viennent de la Méditerranée vers les Cévennes apportant quelques gouttes. Ailleurs, ciel partagé entre nuages éclairci et des températures qui resteront encore assez chaudes aujourd'hui, de 20 degrés à Brest jusqu'à 30 degrés à Strasbourg, 29 degrés à Toulouse.
1: Merci beaucoup Rémi André. Je vous souhaite un excellent réveil, vous êtes bien sur Sud Radio, il est 6h.
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1: Et le journal de 6h nous est présenté par Clara Piernet. Bonjour Clara.
16: Bonjour Benjamin, bonjour à tous.
1: Percée du Rassemblement National au Sénat, un premier sénateur LFI par ailleurs élu. La majorité en tout cas reste à droite et au centre. Analyse de ce scrutin, de ces élections sénatoriales à suivre dans votre journal. Clara, les autres titres de l'actualité.
16: Fin de vie, abus sexuels dans l'église, autant de sujets épineux auxquels s'est frotté le pape à Lourdes hier. Des positions soutenues par les fidèles. Crise du logement en Espagne après l'expulsion d'une retraitée de 87 ans, des milliers de manifestants sont descendus dans la rue. Et puis déception pour le français Paul Sexas au championnat du monde de cyclisme, des crampes plein les jambes et une 15e position loin de l'objectif.
1: À 7 mois de la présidentielle, le RN fait une percée aux élections sénatoriales.
16: Une victoire historique selon Marine Le Pen. La candidate du Rassemblement National se félicite de la création d'un groupe de sénateurs de son parti au Sénat. Il passe de 3 à 14 sénateurs grâce à une alliance avec l'UDR d'Éric Ciotti. Une percée qui confirme la tendance des dernières élections et qui est surtout symbolique pour le politologue Brice Sokol.
17: Sur le plan purement institutionnel, l'élection sénatoriale n'est pas une élection qui va bouleverser les équilibres actuels. Le Sénat va continuer à être gouverné par une majorité composée de républicains et de centristes. Ça va continuer à institutionnaliser le Rassemblement national. Il y a déjà un groupe très important au Parlement, mais au-delà du Sénat, c'est la symbolique qui est à souligner. Après les élections législatives de 2022, de 2024, les élections européennes, après les municipales, cette élection sénatoriale va renforcer leur dynamique.
16: Autre événement du scrutin, l'entrée au Sénat de la France Insoumise, une première depuis la création du parti il y a 10 ans. C'est Gabriel Amar, le gendre de Jean-Luc Mélenchon, qui a été élu dans le Rhône. Journée de clôture du procès de Rachida Dati, jugée pour corruption au Parlement européen. Le parquet national financier peut demander l'inéligibilité immédiate de l'ancienne ministre et actuelle maire du 7e arrondissement de Paris. De son côté, la défense appelle à la relaxe.
1: Il se savait attendu sur ces sujets. Le pape a pris la parole sur la fin de vie et sur les abus sexuels dans l'église.
16: Hier à Lourdes, devant 150 000 personnes, des messages très politiques avec des mots très forts contre la loi sur la fin de vie. La tentation de donner la mort doit être rejetée, c'est ce qu'a martelé Léon XIV. Il a ensuite rencontré 7 victimes d'abus sexuels à huis clos, où il a notamment reconnu le caractère systémique des violences sexuelles dans l'église. Des prises de position et un style qui ont convaincu les fidèles, Christine Bouillot.
13: C'est devant un parterre de malades en pèlerinage à Lourdes que Léon XIV a redit sa vive opposition à la loi sur la fin de vie. Jamais la médecine ne pourra se faire la servante de la mort programmée. Une formule choc, mais qui rassure Maximilien, ce père de famille de 3 enfants.
18: Pour nous, c'est très fort d'être présent pour montrer au pape qu'il y a une jeunesse qui a une foi chevillée au corps et qui attend de lui aussi ce message d'espérance pour nous revigorer, c'est essentiel.
13: Fin de vie, mais aussi abus dans l'église, c'est loin de la foule et des caméras que Léon XIV a rencontré 7 victimes. Il en était d'ailleurs déjà question lors de son homélie pendant la messe. Sylvie, venue de Cambrai, approuve cette parole forte du chef de l'église.
19: Pour en avoir conscience, il faut avoir cette humilité, et oui, demander pardon et accompagner certainement, plus certainement les victimes, mais aussi accompagner certainement nos prêtres et avoir un regard certainement plus vigilant et plus humble aussi.
13: Message de paix et de réconciliation tout en affirmant une autorité profonde. C'est sans doute le style Léon XIV dont il va falloir s'habituer, Monseigneur Rouget, évêque de Nanterre.
20: Je ne dirais pas qu'il martèle, parce qu'il est trop bienveillant, doux, mais il y a des moments où sa voix se fait plus insistante.
13: Une parole du pape qui sera encore scrutée aujourd'hui à Metz.
16: Des positions sur les abus sexuels insuffisantes pour le président de l'association Mouv'Enfants, Arnaud Gallet. Il demande au pape de reconnaître un crime contre l'humanité, vu l'ampleur des violences.
1: Et pourtant, ce qui frappe depuis son arrivée, c'est cette jeunesse catholique qui s'est mobilisée.
16: Et qui revendique le fait d'être la génération Léon. Christine Bouillot a rencontré ces jeunes pour Sud Radio.
21: Même si on a du mal à montrer sa religion, à montrer qu'on a la foi dans la vie de tous les jours, aujourd'hui on se sent libre, libre de croire, libre de louer le Seigneur et se sent porté.
22: On peut voir, on n'est pas les seuls jeunes à être dans la foi. On peut voir qu'on est quand même vachement mobilisés et que nous sommes nombreux et pas tout seuls.
23: Je pense qu'on peut être fier de la France catholique qui s'est mobilisée dans le calme, dans la paix.
22: On est la génération Léon XIV et on va poursuivre cet élan.
1: La crise du logement, passons à la crise du logement. Clara, qui ne touche pas que la France, elle est bien débouchée sur un certain nombre de manifestations importantes en Espagne.
16: Oui, une crise qui a désormais un visage, celui de Marie Carmen, une retraitée de 87 ans. Elle a été expulsée de son appartement qu'elle occupait depuis 40 ans. Elle ne pouvait plus payer son loyer qui a fini par dépasser les 2 500 €, une hausse de plus de 250%. Des milliers de personnes ont manifesté contre la hausse des loyers ce week-end. Point de situation sur le marché avec le spécialiste de l'Espagne à la Fondation Jean Jaurès, Antoine Delaporte.
24: La hausse très forte du coût du logement, elle s'explique par le fait qu'il n'y a pas assez de logements en Espagne là où il y en a besoin. L'Espagne est un pays qui se déséquilibre territorialement très fort. De ce fait, vous avez une tension entre l'offre et la demande. C'est-à-dire que le coût du logement augmente plus que les salaires qui sont eux-mêmes déjà beaucoup affecté par une inflation qui est plus forte qu'en France. 40% des locataires attribuent plus de 40% de leurs revenus à leur loyer, alors qu'en moyenne en Espagne, il est plutôt aux alentours de 33%.
16: Et face aux manifestations, le Premier ministre Pedro Sanchez s'est engagé à présenter un texte de protection des locataires demain. On reste à l'international avec un incident majeur près d'une base militaire en Angleterre. 5 hommes soupçonnés de préparer un acte terroriste ont été arrêtés dans la nuit de samedi à dimanche. Cette base a servi à l'armée américaine contre l'Iran. Donald Trump s'est dit satisfait de sa coopération avec Londres et a assuré que les hommes voulaient causer de gros dégâts.
1: On termine ce journal avec le sport, Clara, et tout d'abord du cyclisme.
16: C'est l'Américain Brandon McNulty qui a été sacré champion du monde de cyclisme sur route à Montréal hier. Énorme déception en revanche pour Paul Sexas. Le Français termine en 15e position alors qu'il visait la victoire. Il a débriefé sa course au micro d'Eurosport.
25: C'est une honte ce que j'ai fait aujourd'hui. Cramper comme ça, c'est une erreur de gamin et... Jamais crampé de ma vie sur le vélo, voilà. Aujourd'hui, je fais une erreur qui part. Et je suis extrêmement déçu, forcément pour moi, parce que c'est ce que je mérite, mais pour toute la France, pour toute l'équipe, qui sont fait un boulot incroyable et qui ne mérite pas un leader tel que moi.
1: Mais il est dur avec lui-même, Paul Sexas, en tout cas victime de crampes à la fin de ce parcours des championnats du monde, donc remporté par un Américain. Un mot de rugby, Clara.
16: Oui, résultat de la quatrième journée de Top 14. Perpignan s'est imposé face à l'UBB à domicile, 38-25, samedi. Deuxième défaite à l'extérieur pour les unionistes, privés de Mathieu Jalibert, blessé à la cuisse. Hier soir, le Stade Toulousain a triomphé face à Montpellier dans un remake de la dernière finale de Top 14. 40-18, victoire bonifiée qui permet aux Toulousains de prendre la tête du classement devant Lyon et Pau.
1: Merci beaucoup Clara Pierney, on vous retrouve à 7h pour un nouveau journal. À tout à l'heure.
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1: Il est 6h09 sur Sud Radio, bon réveil, très bon début de semaine à vous. J'espère que vous allez bien, que vous êtes en pleine forme pour débuter cette nouvelle journée. Un petit café, puis Sud Radio pour se réveiller dans quelques instants. On parlera Papa Mobile avec Pierre Chasseret, mais d'abord c'est Félix Mathieu qu'on rejoint.
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1: Bonjour Félix.
0: Bonjour Benjamin, bonjour tout le monde.
1: Grande distribution, ton univers impitoyable. Bah oui, les supermarchés Auchan vont devenir des Intermarchés ou des Lidl depuis des décennies. Félix, régulièrement, eh bien, des enseignes se font absorber comme ça par d'autres.
0: Oui, dernier rebondissement en date, on a appris il y a quelques jours que Lidl allait récupérer les 17 derniers supermarchés Auchan dont Intermarché ne voulait pas parce que oui, tous les autres devraient donc devenir des mousquetaires. On parle juste des supermarchés Auchan qui vont changer d'enseigne, mais les hypermarchés, les très très grandes surfaces vont rester eux des Auchan pour le moment en tout cas. Avant ça, dans les années 90, c'est au contraire la marque au petit oiseau Auchan qui avait absorbé l'un de ses gros concurrents, gros concurrents, j'ai nommé Mammouth. Mammouth est son célèbre slogan.
4: Mammouth écrase les prix. Qui fait dans l'autre sens, mamie écrase les proutes pour faire ça.
0: Voilà, slogan ici détourné par Coluche évidemment. Ce qui est drôle, c'est que l'inverse avait failli se produire. Mammouth avait failli manger au champ. C'est finalement le contraire qui s'était produit. Hein. Le petit oiseau qui avait donc avalé le mammouth.
1: Eh ben oui. Et l'histoire des grandes surfaces est remplie comme ça d'enseignes tombées au combat.
0: Oui, un vrai cimetière. Depuis leur fusion en 99, les Carrefour ont progressivement remplacé les champions.
5: Champion, plus facile la vie.
0: Il y a aussi eu les prix uniques, avalés par les monoprix dans les années 90, même si, bon, Alain Juppé l'ignorait encore deux décennies plus tard, en 2016.
6: Est-ce que c'est un revenu véritablement universel ? Est-ce que tout le monde va le toucher ? De Madame Bettencourt jusqu'à la vendeuse de prix uniques.
0: Ouais, ça avait un peu alimenté le procès en déconnexion d'Alain Juppé. Il aurait dû dire la vendeuse de Monoprix. Donc, attention aux candidats pour l'année prochaine. Si vous nous parlez de la caissière de Mammouth, de Champion, de Stock, ED, Attaque ou Continent, bah, on risque un peu de griller que vous ne faites plus trop vos courses vous-même.
1: Eh ben oui, voilà. Avis aux candidats. Merci beaucoup, Félix Mathieu. On se retrouve dans un instant pour votre revue de presse. Félix, mais tout de suite, c'est Pierre Chasseret. Ça roule.
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1: Bonjour Pierre, et je disais à l'instant, mon cher Pierre, que vous avez regardé d'une certaine manière ce qu'il y avait sous le capot de la Papa Mobile de Léon XIV. Dites-nous tout. Alors, moteur thermique ou électrique, Pierre ?
8: Eh bien, ça y est, le Vatican a cédé aux sirènes du 100% électrique. La Mercedes-Benz qui a été livrée au pape, la Papa Mobile officielle, c'est une version sur mesure du mythique 4x4 classe G, le G580 EQ, entièrement électrique. Alors, monstre technologie, hein, de près de 3 tonnes quand même, totalement silencieux, zéro émission, équipé d'un siège central pivotant, chauffant pour le pape et d'un toit rigide amovible en cas de pluie. Bon, véhicule de plus de 3 tonnes, heureusement qu'ils n'ont pas stationné, ça leur aurait coûté beaucoup plus cher.
1: Ah bah oui, ça c'est sûr, ça aurait coûté. Bon, un 4x4 électrique de plus de 500 chevaux et tout ça uniquement pour faire du 10 km/h. On l'a vu dans les rues de la capitale ou encore sur la place Saint-Pierre. C'est assez déroutant quand même ça, Pierre.
8: Bon, bah, c'est l'un des petits paradoxes, hein. D'un côté, on va prendre un véhicule qui fait 500 chevaux, et puis on va défiler à très basse vitesse au milieu des pèlerins. Bon, l'électrique, ça a du sens. Pas d'odeur d'échappement pour les fidèles, silence absolu pendant les bénédictions. Mais soyons clairs, la Papa Mobile, c'est avant tout un énorme coup de vitrine marketing pour la marque, pour Mercedes. Quand le pape roule en Watt, les constructeurs, eux, ils jubilent. Parce que dans la vraie vie, pour la France rurale et populaire qui n'a pas les moyens d'investir 150 000 euros dans un SUV électrique, bon, la bénédiction divine ne suffit pas à payer la facture de la batterie et en ce moment, la facture du plein de carburant.
1: Mais c'est peu dire. Merci beaucoup, Pierre Chasseret. Sud Radio, il est à 6h13. On reste ensemble dans un instant. Ambiance un peu belliqueuse avec Rémi André qui va nous présenter la plus vieille arme de l'histoire, elle a 400 000 ans, rien que ça. À quoi ressemble-t-elle ? Qui l'utilisait ? Vous allez tout savoir juste après ça, à tout de suite.
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3: Des gens ont perdu leur maison, toute leur vie, tout un destin, parce que des gens aux responsabilités n'ont pas été capables d'assumer les leurs. Exactement. Des tocards, des vauriens et des nuls. Et on paye aujourd'hui dans cette République française, on vit des détresses, on vit des tragédies, parce que nous avons des gens nuls, incompétents, lâches et sordides quelquefois, qui dirigent ce pays.
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1: Mais oui, vous êtes bien sûr.

0: Cette base militaire en question avait servi à l'armée américaine dans sa guerre contre l'Iran. Le sport, tout d'abord en clôture de la quatrième journée de Top 14. Hier soir, le Stade Toulousain a triomphé face à Montpellier avec le point de bonus offensif 40-18. Les Toulousains qui prennent la tête du classement devant Lyon et Pau. Et puis énorme déception pour Paul Sexas au championnat du monde de cyclisme. Le Français termine 15e position à cause de crampes en fin de course. C'est l'Américain Brandon McNulty qui décroche le titre. On en parle sur les réseaux sociaux. Direction ce matin, le village de Casseuil en Gironde. Cette commune de 400 habitants possède une particularité assez surprenante. Elle concerne son maire, David Gauthier. Il a été élu en mars dernier. Aujourd'hui, il administre son village, figurez-vous, depuis Djibouti. En Afrique, oui, à plus de 5000 kilomètres de Casseuil. Il a déménagé là-bas par amour, quelques temps seulement après son élection. Le nouveau maire y a suivi son épouse militaire, mutée pour 3 ans dans la Corne de l'Afrique. Et suite à son départ, il a présenté sa démission au conseil municipal, mais elle lui a été refusée. Conséquence, David Gauthier garde son écharpe tricolore et par la même occasion, ses indemnités de l'ordre de 1155 €. Il continue donc à gérer le village comme ça, à distance, en télétravail depuis Djibouti. Alors ses adjoints affirment que tout se passe bien, qu'ils ont le maire régulièrement en visio, mais tous les habitants ne sont pas convaincus. L'information a fait le tour des réseaux sociaux, mais également des médias, comme ici avec ce reportage de France 3 Nouvelle-Aquitaine.
1: Depuis quelques mois, le maire est parti pour raisons familiales à Djibouti.
2: Vous vous rendez compte quand même, au bout de 3 mois, on comprend pas.
3: C'est soit il reste là, et alors dans ces cas-là, il est présent pour les habitants, ou alors il reste avec sa femme. Ça, c'est un choix de chacun, mais dans ces cas-là, qui laisse la place à des gens qui sont sur place.
1: Un sentiment d'abandon et l'impression d'avoir été trompé. Contacté par téléphone, le maire David Gauthier assure que cette délocalisation est temporaire et ne ralentit en rien les dossiers à traiter.
4: J'ai proposé ma démission au conseil municipal, ils ne l'ont pas voulu. Tout a été mis en place pour que je puisse gérer les choses à distance. Physiquement, j'ai le droit d'être absent, ça a été vu avec la sous-préfecture.
0: Bah oui, la sous-préfecture l'a dit, c'est légal. En France, un maire peut administrer comme ça sa commune depuis l'étranger. En tout cas, face aux critiques, David Gauthier dénonce dans un courrier écrit aux Casseuillers les commentaires malveillants ou les critiques systématiques qui n'apportent rien à la commune. Il assure que, quelles que soient les circonstances, son attachement à Casseuil et à ses habitants demeure intact. À propos de ses indemnités, le maire à distance donc justifie leur maintien par les heures passées à traiter les dossiers. Elles doivent en outre, dit-il, ces indemnités lui permettent de financer ses allers-retours entre Djibouti et la France, puisqu'il le promet, il reviendra tous les 6 mois à Casseuil. 6h20 sur Sud Radio, on retrouve Félix Mathieu. Pour votre revue de presse, mon cher Félix, c'est tout d'abord la Nouvelle République des Pyrénées revient évidemment sur la visite de Léon XIV à Lourdes. 200 000 fidèles au rendez-vous.
5: Des fidèles, des pèlerins hier à la messe dite par le pape sur la prairie du sanctuaire de Lourdes. Le souverain pontife a réaffirmé son opposition ferme à l'IVG et à l'aide à mourir. Léon XIV a notamment évoqué ces sujets à l'accueil Notre-Dame de Lourdes. Entre guillemets, c'est l'hôpital du sanctuaire qui a une capacité de 800 lits. Des malades, des handicapés, de différents groupes de pèlerinage y sont accueillis tout au long de l'année. Et après avoir échangé, le pape a prononcé donc ce discours qualifié de très politique par la Nouvelle République des Pyrénées. Il a implicitement affirmé son opposition à la nouvelle loi sur l'aide à mourir qui a été promulguée le mois dernier en France, mais pas encore entrée en application. Ce qui est légal n'est pas forcément moral, a plaidé Léon XIV. Personne, selon lui, n'a le droit de décider de la vie de tel embryon ou de telle personne âgée.
0: Le pape qui a également exhorté les évêques de France à poursuivre leur action contre ce qu'il a appelé le fléau douloureux de la pédocriminalité.
5: Oui, le souverain pontife a d'ailleurs rencontré des victimes comme Jean-Marie Delbos qui a porté plainte en 2010 contre un prêtre qu'il accuse de l'avoir violé entre 1957 et 1961 quand il était pensionnaire à Notre-Dame de Bétarame. Jean-Marie Delbos qui a pu dire au pape sa colère d'avoir vu le prêtre en question être promu et non pas sanctionné. Face à lui et à quelques autres victimes, Léon XIV a reconnu le caractère systémique des violences sexuelles dans l'église. Jean-Marie Delbos raconte à la Dépêche du Midi, à la Nouvelle République des Pyrénées, avoir été bouleversé par cette rencontre, ce dialogue franc avec le pape. Celui qui est devenu aujourd'hui un fervent athée a même fait un signe de croix hier à la messe du pape pour la première fois depuis des décennies. D'ailleurs, c'est aussi le titre à la une de plusieurs éditions de Sud-Ouest. Face au pape, l'émotion des victimes de violences sexuelles.
0: Et on retrouvera, c'est Christine Bouillot, notre journaliste de Sud Radio qui était sur place à Lourdes hier. On retrouvera son reportage tout à l'heure dans le journal de 8h. Merci beaucoup Félix Mathieu pour cette revue de presse. Tout de suite, on retrouve Rémi André.
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0: Bonjour Rémi.
7: Bonjour Benjamin. Elle a...

0: 400 000 ans. Ce matin, vous nous racontez l'histoire de la plus vieille arme du monde. Il s'agit en apparence d'un simple morceau de bois retrouvé en 1911 dans une carrière anglaise à Clacton-on-Sea. Cette découverte, vous dites, elle a bouleversé notre regard sur la préhistoire. Qu'est-ce que cet objet a d'aussi exceptionnel pour qu'on en parle encore aujourd'hui, Rémi ?
1: Eh bien, c'est une pointe de bois d'if de 37 cm, soigneusement taillée puis affûtée à l'aide d'un autre outil, retrouvée dans une ancienne carrière du sud-est de l'Angleterre. Sa datation, plus de 400 000 ans, en fait aujourd'hui l'une des plus sérieuses candidates au titre de plus vieille arme attestée de l'humanité, devant les 25 lances de Schöningen, découvertes en Allemagne, elle, plus récente, de 100 à 200 000 ans. Un simple bâton de bois, mais qui a traversé 400 millénaires sans se désagréger, ce qui relève déjà en soi d'un petit miracle de conservation.
0: Et alors, qui a pu fabriquer une arme aussi ancienne 400 000 ans? C'était avant l'apparition de l'homme de Néandertal, c'est ça?
1: Eh oui, les spécialistes l'attribuent à Homo heidelbergensis, une espèce humaine qui vivait en Europe avant même les Néandertaliens, ou peut-être aux premiers représentants de ces derniers. Sa forme et son équilibre suggèrent une arme d'estoc, destinée au corps à corps plutôt qu'au lancer, ce qui implique une chasse rapprochée, risquée face à de grands animaux. Fabriquer un tel objet demande de choisir la bonne essence de bois, de le façonner avec patience, puis de le durcir. Autant d'étapes qui trahissent une intelligence technique qu'on prêtait, il y a encore peu, aux seuls humains modernes.
0: Et alors, en quoi ce changement, cette découverte permet vraiment de changer l'idée qu'on se fait de nos ancêtres les plus lointains?
1: Eh bien, elle rappelle que la préhistoire n'était pas seulement une affaire de pierres taillées. Le bois, matériau périssable, a longtemps disparu des archives archéologiques, faussant notre vision de ces sociétés. Ses ancêtres savaient donc déjà planifier une chasse, transmettre un savoir-faire de génération en génération et coopérer en groupe face aux dangers, des qualités qu'on croyait bien plus tardives. De quoi nourrir un peu d'humilité collective. 400 000 ans avant nous, on savait déjà fabriquer un outil increvable quand nos smartphones modernes eux peinent parfois à passer les 2 ans de garantie.
0: C'est grave, c'est comme les voitures, hein. Avant, c'était increvable, et puis là, bon, bah, on le voit avec.
1: On en rappelle quelques-unes.
0: Oui, effectivement, ouais, c'est le cas de le dire. Merci beaucoup, Rémi André. On se retrouve dans un instant, mon cher Rémi, pour la météo du jour. Et puis après les infos, on parlera bien de la détresse d'un certain nombre d'agriculteurs après l'été qu'ils ont vécu, la sécheresse, les canicules, l'explosion aussi des prix des carburants. On sera avec une association Solidarité Paysanne, paysans qui vient en aide justement à ces agriculteurs et qui note, hein, cette année, bah, c'est une année particulièrement compliquée avec beaucoup d'agriculteurs qui appellent à l'aide. À tout de suite.
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0: Et on vous retrouve, Rémi André, pour la météo de ce début de semaine. Du soleil ou pas à prévoir aujourd'hui?
1: Alors, on aura un petit peu de soleil, mais beaucoup de nuages également. Alors, ces nuages, on les retrouve principalement sous la perturbation qui s'étend maintenant depuis la Bretagne jusque vers les Hauts-de-France et remonte vers la Manche. À l'avant de cette perturbation, avec le vent de secteur sud, nous avons des averses, voire orageuses, on va dire une autre partie de la perturbation qui s'étend maintenant depuis Bordeaux, remontant vers les Charentes, le Poitou, la Touraine, le Mans. Tout cela va remonter en direction du bassin parisien, mais en faiblissant en cours d'après-midi et va s'éloigner même vers la Manche. Sur le reste du pays, eh bien, on trouve d'autres nuages qui remontent avec le vent marin depuis la Méditerranée vers les Cévennes, avec quelques gouttes encore possibles. Et puis, entre les deux, nous avons un ciel qui est partagé entre nuages et éclaircies. Quant aux températures, eh bien, ce matin, ces températures, on va dire, sont soumises à ce vent de secteur sud. Elles sont donc très douces, avec des valeurs atteignant les 17 degrés. Du côté de Lille, 16 à 17 degrés sur le bassin parisien. On a même depuis Bordeaux jusqu'à Toulouse 20 à 21 degrés. Cela se prolonge évidemment vers Perpignan où il fait 22 degrés. Donc de la douceur ce matin et dans l'après-midi, nous allons maintenir cette grande douceur avec des valeurs qui certes ne dépasseront plus les 20 degrés à Brest mais qui atteindront les 27 degrés à Paris et ainsi qu'à Limoges. On ira jusqu'à 30 degrés à Strasbourg, 29 degrés à Toulouse et à Bordeaux.
0: Un petit mot Rémi, la tendance de la semaine, ça donne quoi ?
1: Alors, cette perturbation aujourd'hui sera toujours poussée par ce vent de secteur sud. Demain, nous allons garder encore beaucoup de douceur, mais une nouvelle perturbation va s'approcher. Elle traversera notre pays mercredi et jeudi. Pour l'instant, il est difficile de tenir en fait son intensité. Mais on devrait avoir en même temps des précipitations assez importantes sur les Cévennes.
0: D'accord. Merci beaucoup, Rémi André. Je vous souhaite un excellent réveil. Soyez les bienvenus si vous nous rejoignez sur Sud Radio. Il est 6h30.
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0: Et à 6h30, les infos de ce lundi 28 septembre nous sont présentées par Baptiste Berthelin. Bonjour Baptiste.
15: Bonjour à tous. La droite conserve la majorité, mais ça bouge au Sénat. Pour la première fois, le Rassemblement National aura un groupe à la Chambre haute. Marine Le Pen salue une victoire historique et une étape majeure à quelques mois de la présidentielle. Le RN a obtenu au moins 14 sièges. À noter aussi que la France insoumise entre au Sénat pour la première fois avec l'élection de Gabriel Amar dans le Rhône. 178 des 348 sièges étaient remis en jeu cette année. Quel avenir pour Rachida Dati? Le procès pour corruption de l'ex-garde des Sceaux se termine aujourd'hui avec les réquisitions du parquet suivies des plaidoiries de la défense qui demande sa relaxe. Rachida Dati est jugée pour corruption et trafic d'influence. Elle est soupçonnée d'avoir indûment perçu 900 000 euros pour des prestations de conseil réalisées auprès d'une filiale du groupe Renault-Nissan. Dernier jour en France pour le pape Léon XIV, ultime journée à Metz après un long week-end déjà à Paris et Lourdes. Le souverain pontife doit atterrir un peu après 9h ce matin avant de prononcer un discours sur l'Europe en fin de matinée. Hier, le pape a consacré une partie de sa journée à la lutte contre les violences sexuelles dans l'église. Bonne nouvelle sur les rails, la SNCF et la RATP prévoient peu de perturbations sur leur réseau pour la journée de grève de la fonction publique demain. Des prévisions plus précises sont attendues aujourd'hui. Ça bouge en Serbie, le président Aleksandar Vučić démissionne. Il souhaite se présenter au poste de Premier ministre lors des élections législatives prévues en octobre. Un scrutin organisé après presque 2 ans de manifestations menées par des étudiants. Le sport avec du rugby, déjà et le Stade Toulousain qui enchaîne en top 14. Succès 40-18 hier soir face à Montpellier en clôture de la quatrième journée de championnat. Les Toulousains sont en tête du classement ce matin. Et puis en foot, on retrouve déjà l'équipe de France ce soir après la victoire contre la Turquie vendredi. Les Bleus de Zinedine Zidane affrontent la Belgique en Ligue des Nations. Coup d'envoi de cette rencontre à 20h45. Voilà pour l'essentiel de l'actualité. Passez tous un excellent début de semaine.
0: Merci beaucoup Baptiste Berthelin. Allez, tout de suite, on passe aux courses avec vos pronostics, Jean-Paul Delperrier. Bonjour Jean-Paul.
13: Bonjour à toutes et à tous. Pour ce lundi 28 septembre, nous prenons la direction de l'hippodrome d'Anguin pour le prix de Saint-Chamond, support du tiercé quarté quinté plus du jour. 2150 mètres, 15 partants. Le 14, Jazz de Bâle sera donc mon favori, devant le 4, Joss Mazar, 10, Jewel Touch, 15, Intrépide des Bois, 11, Indigo du Perche, 2, Jimmy du Fruitier, l'As, Didine du Persil, et le 12, Joyce des Granges. 14, 4, 10, 15, 11, 2, As et 12. En réunion de course 3 à Cran pour ma sélection du jour, le 7, Nikita Dupont.
0: Merci beaucoup Jean-Paul Delperrier, vos pronostics sont à retrouver comme toujours sur sudradio.fr.
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0: Bon réveil, vous êtes bien sur Sud Radio, ravi de vous accompagner une nouvelle fois ce matin jusqu'à 7h avant de retrouver Jacques Cardo, tenez son invité politique tout à l'heure à 8h30, 9h ce sera Yann Brossa, sénateur communiste, directeur de campagne de Fabien Roussel. On reviendra sur les résultats de ces élections sénatoriales avec le RN qui pour la première fois va pouvoir constituer un groupe et puis la France Insoumise qui a décroché sa première place, son premier siège au Sénat. Dans quelques instants, d'ici là, on parlera du Covid. Bah oui, vous l'avez peut-être remarqué autour de vous, le Covid qui fait son retour. Ça y est, si vous êtes d'ailleurs, si vous l'avez chopé, bon courage à vous. En tout cas, Daniel Semeca, notre médecin du petit matin de Sud Radio, va nous dire comment l'éviter à tout prix, et puis comment booster ses défenses immunitaires également à l'approche de l'hiver. Mais avant cela, tout de suite, c'est la vie en vrai sur Sud Radio. La détresse, c'est la souffrance des agriculteurs avec la sécheresse qu'ils ont vécue cet été, également l'explosion des prix des carburants. Ils sont de plus en plus nombreux à demander de l'aide. Selon les chiffres du ministère de l'Agriculture, au moins 10% des exploitations seraient aujourd'hui en grande difficulté. Jean-Loup Mercier, bonjour. Bonjour Jean-Loup Mercier.
16: Bonjour.
0: Et merci d'être avec nous sur Sud Radio ce matin. Vous êtes président bénévole de Solidarité Paysan Poitou-Charentes. Solidarité Paysan, c'est un réseau national d'associations qui vient en aide aux agriculteurs en difficulté. Concrètement déjà, expliquez-nous comment votre association les accompagne, les soutient, ces agriculteurs en difficulté.
16: Alors bonjour d'abord. Et effectivement, Solidarité Paysan accompagne des agriculteurs en difficulté. Nous les accompagnons sur toutes les facettes de leur vie, c'est-à-dire que autant sur le plan social que sur le plan économique, sur le plan technique, on essaye d'être à leur côté quand ils nous font appel pour essayer de les sortir de là, quoi. Voilà. Parce que souvent, la problématique, c'est souvent que il n'y a pas qu'un problème technique, il y a des problèmes familiaux, des problèmes qui viennent comment dire pomper un peu le bien-être et l'envie de se battre pour s'en sortir.
0: De trouver les forces de s'en sortir, ouais, qui plus est avec les difficultés qui s'ajoutent les unes aux autres, qui se multiplient. Votre réseau associatif a été créé en 1992, c'est bien cela, Jean-Loup, merci. Est-ce que vous notez cette année une hausse des demandes d'accompagnement? Est-ce que 2026 est une année à part selon vous?
16: Pas complète, on peut pas dire ça complètement, mais effectivement, on a plus de cas que dans les années passées. Mais en même temps, faut pas trop, quand on voit la situation, on s'en étonne pas trop. Comme vous l'avez dit en début, il y a les augmentations du prix de revient des matières premières. Alors, notamment par l'augmentation du pétrole qui aujourd'hui vient plomber complètement tous les intrants, et puis un réchauffement climatique qui cette année a passé un cap. Enfin, je crois que tous ceux qui sont sceptiques devraient quand même regarder un petit peu les choses, et 2026 a vraiment été quelque chose de d'horrible pour l'agriculture dans son ensemble.
0: C'est ce que vous sentez quand vous recevez ces agriculteurs en difficulté qui viennent frapper à votre porte, à la porte en l'occurrence de cette association Solidarité Paysan ?
16: Ah ben oui, là aujourd'hui, toutes les productions sont concernées. Vous imaginez un peu les maraîchers, les difficultés qu'ils ont pu avoir aujourd'hui à cette année à produire des légumes. Les éleveurs qui aujourd'hui n'ont plus de fourrage et qui veulent en acheter, le fourrage est hors de prix, souvent très loin. En fait, pour eux, ça vaut même pas le coup d'acheter du fourrage. Il vaut mieux qu'ils vendent leurs bêtes, ce qui est quand même un peu dommage.
0: On en est là aujourd'hui. Vous avez des éleveurs qui sont obligés de vendre leurs bêtes parce qu'ils n'ont pas assez de fourrage. Ils n'ont pas de fourrage pour tenir l'hiver.
16: Oui, on en est là. Oui, le fourrage a quadruplé en prix depuis l'an dernier. Donc forcément, et déjà, on en trouve pas beaucoup. Mais il a quadruplé depuis l'an dernier. Donc comment voulez-vous qu'il s'en sorte? C'est pas possible. Et les céréales, c'est pareil. Toutes les cultures d'été, tournesol, blé, c'est des rendements catastrophiques. Voilà, on parle dans les céréales, on parle de rendements souvent inférieurs à 30 à 50%, donc on n'est plus dans des petits chiffrages, on est dans des choses gravissimes.
0: Gravissimes, ça veut dire que aujourd'hui vous avez des agriculteurs qui viennent vous voir en vous disant bah moi de toute façon j'arrête, je jette l'éponge, c'est terminé pour moi.
16: Il y en a, alors nous on essaie de les réconforter aussi, de leur
0: bien
16: dire qu'on va trouver une solution et qu'on va essayer de s'en sortir quand même. On n'est pas là on est là au contraire pour essayer de garder sur le territoire des agriculteurs qui maintiennent une vie dans les campagnes, qui nous paraît quelque chose d'important.
0: Ils en pensent quoi des aides débloquées par le gouvernement? Alors on a cette prolongation de l'aide GNR, gasoil non routier pour les agriculteurs, ce plan de soutien de plus d'un milliard d'euros. Ils en pensent quoi? Vous êtes en contact avec eux directement? Comment ils ont réagi en apprenant que ces aides allaient être débloquées? Ils ont un peu plus confiance en l'avenir ou pas du tout?
16: Alors je pense pas que ce soit le plan qui leur redonne confiance, malheureusement. Je vais vous donner un chiffre. Pour le département de la Charente, on a 1 500 000 euros pour 4 500 agriculteurs. Vous faites la division. Alors bien sûr, on va en enlever quelques-uns, on va trouver les plus démunis. Mais je crois pas qu'il y ait beaucoup d'agriculteurs qui aient beaucoup plus de 1 000 euros. Et 1 000 euros sur une exploitation, c'est rien, quoi. Enfin, voilà.
0: Comment vous arrivez à redonner confiance finalement vous-même, Jean-Loup Mercier, à vous entendre le tableau est très sombre. Comment vous arrivez, vous, avec votre association Solidarité Paysan, justement à leur redonner foi dans l'avenir et à les aider, justement à les soutenir pour qu'ils repartent de l'avant?
16: D'abord, c'est beaucoup plus facile à faire quand ils nous appellent très tôt, mais ça, tous les gens qui accompagnent les autres vous diront la même chose, c'est-à-dire que quand on arrive tard dans les problèmes, c'est beaucoup plus compliqué.
0: Voilà. Bien sûr.
16: Quand on n'a pas trop de retard et qu'on arrive déjà à ce moment-là, on arrive à trouver des solutions. On va voir le banquier, on va parfois faire des règlements judiciaires qui sont pas forcément non plus quelque chose d'immonde. Tout le monde a le droit d'avoir dans sa vie d'entrepreneur des petits moments difficiles. Voilà. Et puis d'ailleurs, je voulais juste dire qu'il n'y a pas de honte à avoir des problèmes.
0: Ouais.
16: Et il n'y a pas de honte. Et il n'y a pas de honte à demander de l'aide, non. Voilà. C'est en fait le plus important. Dans notre association et dans tous les gens qui accompagnent les autres, c'est effectivement qu'on puisse intervenir le plus tôt possible.
0: Voilà. Il n'y a pas de question de fierté à un moment. Si on a besoin d'aide, il faut y aller. Voilà, c'est aussi simple que ça. Jean-Loup, merci. Je rappelle, vous êtes président de l'association Solidarité Paysan Poitou-Charente. Hein. C'est un réseau national. Il y en a un peu partout dans toutes les régions. Ces associations Solidarité Paysan. Donc, n'hésitez pas si vous avez besoin à les contacter. Jean-Loup, merci. Un grand merci d'avoir été avec nous ce matin sur Sud Radio. Bonne journée à vous. Il est 6h42 bientôt sur Sud Radio. Tout de suite, qu'est-ce qui cloche avec Aurélie Giraud?
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0: Bah oui, qu'est-ce qui cloche avec vous, Aurélie Giraud? Bonjour Aurélie.
17: Bonjour Benjamin.
0: Bon, on trouvait un logement, c'est de plus en plus compliqué, hein, notamment dans certaines villes, c'est quasiment impossible. Et pourtant, la France compte près de 3 millions de logements vacants. Qu'est-ce qui cloche, Aurélie?
17: Alors attention, un logement vacant ne veut pas forcément dire un logement qu'on pourrait louer demain matin. Il y a des logements en attente de vente, ceux qui font l'objet d'une succession souvent compliquée. Il y a des logements qui nécessitent des travaux. Et surtout, beaucoup sont situés dans des endroits où justement, personne ne cherche à se loger. Mais il y en a aussi dans les villes où la demande est forte. Et là, évidemment, on se demande pourquoi il reste vide.
0: Bah oui, alors pourquoi garder un logement vide plutôt que de le louer? C'est quand même un sérieux manque à gagner, ça.
17: Oui. Bon, on va pas se mentir. Beaucoup de propriétaires redoutent les impayés, les dégradations ou les difficultés à récupérer leur logement en cas de problème avec le locataire. Et puis, il y a aussi les logements anciens, parfaitement propres et sains, mais qui ont été classés passoires thermiques par le DPE. Le coût des travaux pour isoler, changer la chaudière est prohibitif et impossible souvent à financer. Pour certains logements, c'est parfois 3 ou 5 ans de loyer, voire plus, intenable.
0: Et alors du coup, quand ce ne sont pas les fenêtres qu'il faut changer, c'est parfois le toit en plus. Donc forcément, ça demande des dépenses supplémentaires, Aurélie.
17: Et là encore, le propriétaire n'a pas les sous, la maison n'est pas vide, elle est abandonnée. Alors concrètement, il existe quand même quelques outils. Dans certaines communes où la demande de logement est forte, une taxe sur les logements vacants peut être appliquée pour inciter les propriétaires à les remettre en location. Honnêtement, il vaudrait mieux les accompagner pour remettre leur logement en location, avec des aides aux travaux ou bien des garanties contre les impayés. Ça existe, mais c'est souvent incompréhensible. En résumé, donc derrière les 3 millions de logements vacants, il n'y a pas vraiment 3 millions de propriétaires qui refusent de louer. Le vrai sujet, c'est de savoir combien peuvent réellement revenir sur le marché, à quel prix et comment les y remettre.
0: Merci beaucoup Aurélie Giraud. Il est 6h43, on revient dans un instant, ce qui fait l'actualité des réseaux sociaux. On parlera du sac vert d'Edouard Philippe. Et attention, Covid, bah oui, il fait son retour. Quel niveau de gravité cette année pour le Covid-19? On verra ça avec le docteur Daniel Simeka. À tout de suite.
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0: Il est 6h46, le rappel des titres et tout d'abord la percée du RN aux élections sénatoriales. Le parti qui franchit la barre des 10 sénateurs nécessaires pour former un groupe, c'est une première. Autre événement, la France Insoumise fait son entrée dans la chambre haute avec un sénateur. À Lourdes, Léon XIV a reconnu le caractère systémique des violences sexuelles dans l'église. Il a rencontré 7 victimes à huis clos pour échanger avec elles. Et puis le sport, le top 14 hier soir, le Stade Toulousain a pris la tête du classement après sa victoire bonifiée face à Montpellier, 40-18. Et puis en cyclisme, énorme déception pour Paul Sexas au championnat du monde. Le Français qui termine 15e à cause de crampes en fin de course. C'est l'Américain Brandon McNulty qui s'est imposé. C'était une surprise. Ah mais c'est vrai, c'était inattendu. On n'attendait pas cet Américain-là, champion du monde. Bon, c'est lui. Et dommage pour Paul Sexas. En tout cas, on en parle sur les réseaux sociaux après les bistrots de Gabriel Attal. Et bien voici le sac vert d'Edouard Philippe. Oui, un sac vert, c'est l'objet fétiche du candidat Horizon à la présidentielle. En somme, un gris-gris, quoi. Quelque chose comme ça. Écoutez, il s'en est confié dans l'émission Conversation française disponible sur le site de la chaîne LCP.
3: Je me vois comme un type hyper rationnel, hyper nuancé. Et puis une fois qu'on a dit ça, la vérité c'est que je suis superstitieux. Moi j'ai un sac vert qui m'accompagne partout parce que je suis toujours entre Le Havre, Paris. Et dans mon sac vert, d'abord j'ai toujours une encre sur moi. Et dans mon sac vert, j'ai des écussons de toutes les unités militaires que je rencontre et qui m'offrent. Alors donc ça fait une poche entière. Et parce que je me dis qu'il peut rien m'arriver avec tout ça. Et puis j'ai un petit objet auquel je tiens énormément, qui m'a été offert et qui est un porte-bonheur. Et donc, enfin, je veux dire, ça me viendrait pas à l'idée de partir sans mon sac vert et de pas avoir un sac vert où il y a tout ça dedans. Donc ouais, je deviens superstitieux. C'est complètement bizarre, mais c'est comme ça.
0: Oui, le sac vert donc du désormais superstitieux Edouard Philippe. L'anecdote peut prêter à sourire, mais d'une certaine manière, l'idée, c'est peut-être de la communication politique, c'est de dire que il n'est pas si froid que ça, qu'il n'est pas si distant, qu'il n'est pas trop rationnel. L'idée, c'est peut-être de casser cette image-là. C'est une critique qui revient notamment jusque dans son camp, même si faut le dire sur les réseaux sociaux, l'anecdote du sac vert provoque surtout les moqueries de certains internautes. Allez, bientôt 7h10 sur Sud Radio, c'est Sud Radio et vous.
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0: Il est de retour, vous en êtes peut-être rendu compte autour de vous, vous l'avez vous-même expérimenté, peut-être le Covid-19, ça y est, circule de nouveau en France, plus 76% de consultations pour une suspicion de Covid. Alors quel est son niveau de gravité cette année? Comment booster ses défenses immunitaires en début d'automne? On voit ça avec notre docteur du petit matin de Sud Radio, le docteur Daniel Simeka, bonjour.
4: Bonjour Benjamin, bonjour à tous.
0: Et merci d'être avec nous comme chaque lundi matin. Bon, ça y est, le Covid circule de nouveau en France. La saison est bel et bien lancée, docteur.
4: Ah oui, on a remarqué ça, moi j'ai remarqué ça au cabinet, dès la tombée des températures, on est passé de la canicule, bon non pas à l'hiver, faut pas exagérer, mais il y a quand même eu un refroidissement net et j'ai commencé à tester des gens malades et à dire que ça allait, alors annoncer que c'était positif un certain nombre de fois depuis les deux dernières semaines.
0: On a déjà une idée du variant qui va s'imposer cette année, en tout cas cet automne?
4: Alors, qui va s'imposer, ça, on peut pas le savoir. Moi, à mon niveau, je ne peux pas le savoir. Mais pour l'instant, c'est toujours les sous-variants d'Omicron qui portent les jolis noms de Frankenstein et de Seagal. C'est des sous-variants. Donc, pour l'instant, il n'y a pas de nouveauté. Mais vous savez bien qu'avec le Covid, on a été habitué à ce que les nouveautés arrivent vite. Et pour les symptômes et le niveau de gravité, on est semblable à ce qu'on a eu lors des dernières poussées.
0: Donc ça veut dire, globalement, ça va être quoi ces symptômes?
4: Alors moi, les premiers patients que j'ai vus, c'est surtout un abattement en 48 heures. Les gens passent d'une pleine forme à vraiment quelque chose, un sentiment de fatigue extrême, comme un peu syndrome grippal, on va dire, avec de la fièvre ou un tout petit peu de fièvre, mais pas forcément beaucoup de fièvre, des maux de tête, et puis évidemment l'atteinte de la gorge et l'atteinte du nez, et la fameuse toux sèche. Voilà, c'est ce que j'ai rencontré, moi, dans les tableaux que j'ai pu voir pour l'instant.
0: Alors, on a une nouvelle campagne de vaccination, alors qui n'a pas débuté, qui va débuter le 13 octobre prochain. Vous conseillez à qui de se faire vacciner, docteur ?
4: Je conseille à tout le monde, mais plus particulièrement, les recommandations, c'est bien évidemment plus de 65 ans et les comorbidités, bien évidemment, tout le monde, les professionnels de santé, bien entendu, mais toutes les professions où on est un peu en contact avec du public, bah, c'est pas mal quand même, de même si on estime qu'on a une bonne immunité, vous savez, il y a toujours un petit côté un peu paranoïaque, hein, chez les Français. Moi je peux résister, etc. Non, je crois qu'il faut et se protéger soi-même et protéger les autres, donc c'est bien de le faire. On peut le coupler avec la vaccination grippale. En général, les médecins et les pharmaciens qui vaccinent le savent, hein, on vaccine en deux sites distincts, mais on peut le faire au même moment, et ça ne pose pas de problème.
0: Les maladies saisonnières, vous l'avez dit, donc il y a le Covid, il y a la grippe, il y a aussi l'angine, la pneumonie aussi, c'est des vigilances qu'il faut avoir. Le port du masque, ça peut être utile pour protéger les autres et se protéger soi-même?
4: Oui, le port du masque, absolument. Vous avez parlé de pneumonie. Il y a aussi la vaccination contre le pneumocoque qu'on fait pas forcément tous les ans, mais qu'il faut faire de façon régulière.
0: D'accord.
4: Donc, faut penser surtout pour les personnes âgées. Le port du masque, oui. Alors, bien évidemment, le port du masque de façon intelligente et raisonnable. Moi, je trouve que dans les transports en commun, on devrait systématiquement, quand il y a un petit peu de promiscuité, mettre le masque pour soi, pour les autres. Bon, je le dis, je le fais pas forcément moi-même, donc je le dis avec humilité, mais il me semble quand même notre société française aurait dû prendre ce virage-là. Il semble que ce soit partiel, mais pas complet, mais ça reste effectivement assez utile, bien sûr.
0: En un mot rapide pour conclure, docteur, on arrive là sur l'automne, l'hiver qui approche. En matière de prévention, comment on peut faire pour renforcer ses défenses immunitaires?
4: Alors, en plus des vaccinations, parce que la prévention, c'est surtout les vaccinations. Oui. Après, eh bien, évidemment, le fait d'être dans une santé optimale, avec l'exercice physique, avec une alimentation correcte, très riche, évidemment, en micronutriments utiles. Et bien évidemment, on n'oublie pas la vitamine D. La vitamine C, un petit peu, enfin, c'est prouvé, pas prouvé, etc. Mais la vitamine D, c'est incontestable. Donc, voir avec son médecin pour avoir sa supplémentation en vitamine D. Après, il y a les petits moyens qui peuvent être utiles. Il y a des plantes. Alors, toutes les plantes n'ont pas fait la preuve de leur efficacité, mais une plante, il y a quelques plantes comme l'échinacée, par exemple, qui ont, donc, pour tout ça, évidemment, pas d'automédication, pas d'internet.
0: Bien sûr.
4: Le pharmacien, le médecin, le pharmacien, parfois le zinc, quelques olives, éléments, le magnésium, tous ces petits moyens-là, en plus et jamais à la place, eh ben ça peut faire l'affaire.
0: Ce sont des aides complémentaires, notamment bah, là en l'occurrence à la vaccination. Merci beaucoup docteur Daniel Simeka, je vous souhaite une très belle semaine et à lundi prochain. Il est 6h55 bientôt, nous on file dans un instant le début du grand matin de Sud Radio avec Jacques Cardoz, à tout de suite.
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0: Et oui, c'est lundi, on le retrouve. Bonjour Jacques Cardoz.
17: Bonjour Benjamin, bonjour John, bonjour à tous. Nous sommes le lundi 28 septembre, juste après 7h. Le maire de Metz sera avec nous. Il fait face à une polémique pour avoir autorisé une aide financière à l'occasion de la visite du pape dans l'Est aujourd'hui. Dans la prochaine demi-heure, on parlera logement social, thème fort de cette campagne. Une loi est en préparation et en discussion avec une disposition sur la possibilité d'expulser les mauvais payeurs plus rapidement. Et puis la question du jour qu'on vous pose à travers ce grand matin, ce qui est légal n'est pas forcément moral, c'est la formule du pape Léon XIV ce week-end à propos de la fin de vie. Alors vous, qu'est-ce que vous en pensez? Il a raison, c'est choquant, c'est décevant, vous avez d'autres idées, vous pouvez évidemment commenter tout cela sur les réseaux Sud Radio, YouTube et notre page Facebook. John, est-ce que vous êtes allé à la messe ce week-end?
18: Non, et vous?
17: Moi non plus, mais j'ai suivi tout ça. Comment allez-vous?
18: Bah écoutez, ça va très bien.
17: Vous avez passé un bon week-end?
18: Oui.
17: Alors, quelle est l'humeur musicale de ce lundi 28 septembre?
18: Eh bien, je vous replonge dans les années 90 avec celui qui est décédé ce jour-là en 2022 et qui est l'auteur d'un des plus gros tubes, on peut le dire, des années 90, c'est Coolio.
17: Ça, c'est vraiment le groove que j'aime.
18: Ouais. En 1996, grâce à cette chanson Gangsta Paradise, il avait réussi à remporter le Grammy Awards de la meilleure prestation rap en solo. Et voilà, petit hommage donc à celui qui est décédé à cause du fentanyl, hein, qui est vraiment quelque chose de terrible aux États-Unis.
17: Hein. Bah c'est bien cette petite musique, c'est très groove pour commencer ce grand matin. Allez, on est ravis de vous accompagner avec tellement de plaisir. C'est le grand matin qui débute.
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17: Rémi André, il a du groove dans la voix, j'en suis sûr. Alors, bonjour Rémi. Le pape est à Metz aujourd'hui, il aura beau temps, avec un petit peu de pluie, mais pas de ce côté-là de la France. Hein.
19: Oui, effectivement, c'est l'ouest du pays aujourd'hui qui est concerné donc par la pluie. Alors ce matin, des pluies, voire des pluies orageuses sur le nord-ouest. Nous avons également quelques nuages qui remontent de la Méditerranée par le vent de sud et le vent marin et qui donnent quelques ondées sur les Cévennes. Et puis, nous aurons dans l'après-midi d'autres nuages qui vont se former sur l'ouest de la chaîne pyrénéenne et qui remontera ensuite avec le risque d'averse et d'orage sur l'Aquitaine dans la soirée. Le reste du pays restera sous un ciel plutôt, on va dire, plutôt avantageux, partagé entre nuages et éclaircies. Du côté de Metz, bien on aura quelques nuages, mais aussi de belles éclaircies et des températures qui, dans l'est du pays, pourront atteindre les 30 degrés, alors qu'à Brest, on se contentera de 20 degrés.
17: Merci Rémi, à tout à l'heure. Il est tout juste 7h sur Sud Radio. Très bon début de matinée et de semaine en notre compagnie.
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17: Et on commence avec les informations de Clara Pierney. Bonjour.
20: Bonjour Jacques, bonjour à tous.
17: Une première pour le Rassemblement National au Sénat, en mesure désormais de former un groupe. Élection d'un sénateur, la France insoumise. Décryptage des résultats des élections sénatoriales à suivre.
20: Fin de vie, abus sexuels dans l'église, autant de sujets épineux auxquels s'est frotté le pape à Lourdes hier, des positions soutenues par les fidèles. L'accès à l'interruption volontaire de grossesse est-il désormais un acquis en France? Eh bien, il faut maintenir les efforts, répond le planning familial, vous l'entendrez. Quatrième journée de top 14, Toulouse a dominé Montpellier hier soir et le club se hisse à la tête du classement.
17: Le Rassemblement National arrive donc en force au Sénat.
20: Oui, le parti lepéniste va pouvoir former un groupe à la Chambre haute pour la première fois de son histoire. Le RN et son allié ciotiste, l'UDR, ont remporté au moins 14 sièges hier aux élections sénatoriales. Félix Mathieu, cela leur permet d'asseoir leur implantation dans le paysage politique.
14: Oui, puisqu'après l'Assemblée nationale, le Sénat demeurait jusqu'ici le bastion un peu inaccessible au RN, tenu par la droite traditionnelle LR dont est issu le président Larcher. Désormais donc au moins 14 sénateurs RN-UDR dans les Alpes-Maritimes, les Bouches-du-Rhône, le Var, le Vaucluse. C'est largement plus 14 que le seuil de 10 sénateurs requis pour pouvoir former un groupe. Ça veut dire plus de temps de parole, des moyens supplémentaires et puis surtout évidemment des relais pour la candidature de Marine Le Pen à la présidentielle. Le Sénat, la chambre haute, renouvelée partiellement et au scrutin indirect par des élus locaux, l'arrivée de ce groupe RN-UDR témoigne du début d'implantation du Rassemblement National en profondeur dans les collectivités locales, les communes. De son côté, la France Insoumise obtient beaucoup plus modestement son tout premier sénateur en la personne de Gabriel Amar, le gendre de Jean-Luc Mélenchon. Pas de quoi en tout cas mettre en péril la domination de la majorité sénatoriale d'LR et de ses alliés centristes. 178 sièges sur 348 pour la majorité sénatoriale. Le Sénat restera l'assemblée du débat apaisé, de la raison et de la réflexion, a réagi Gérard Larcher, qui a désormais donc toutes les chances d'être reconduit à la présidence.
20: Et à 7 mois de la présidentielle, selon le dernier sondage de Toluna Harris Interactive pour M6, Jean-Luc Mélenchon devancerait le candidat Horizon Édouard Philippe avec 18% des voix contre 16% pour l'ancien Premier ministre.
17: Oui, ainsi il pourrait se qualifier pour le second tour. Journée décisive pour Rachida Dati.
20: Et oui, dernier jour de son procès pour corruption au Parlement européen. Le parquet national financier peut demander l'inéligibilité immédiate de l'ancienne ministre et actuelle maire du 7e arrondissement de Paris. De son côté, la défense appelle à la relax.
17: Il se savait attendu sur ces sujets. Le pape a pris la parole sur la fin de vie et les abus sexuels dans l'église.
20: Hier, à Lourdes, devant 200 000 personnes, des messages très politiques avec des mots forts contre la loi sur la fin de vie. La tentation de donner la mort doit être rejetée, c'est ce qu'a martelé Léon XIV. Il a ensuite rencontré 7 victimes d'abus sexuels à huis clos, où il a notamment reconnu le caractère systémique des violences sexuelles dans l'église. Des prises de position et un style qui ont convaincu les fidèles, Christine Bouillot.
21: C'est devant un parterre de malades en pèlerinage à Lourdes que Léon XIV a redit sa vive opposition à la loi sur la fin de vie. Jamais la médecine ne pourra se faire la servante de la mort programmée. Une formule choc, mais qui rassure Maximilien, ce père de famille de 3 enfants.
22: Pour nous, c'est très fort d'être présent pour montrer au pape qu'il y a une jeunesse qui a une foi chevillée au corps et qui attend de lui aussi ce message d'espérance pour nous revigorer. C'est essentiel.
21: Fin de vie, mais aussi abus dans l'église. C'est loin de la foule et des caméras que Léon XIV a rencontré 7 victimes. Il en était d'ailleurs déjà question lors de son homélie pendant la messe. Sylvie, venue de Cambrai, approuve cette parole forte du chef de l'église.
23: Pour en avoir conscience, il faut avoir cette humilité et oui, demander pardon et accompagner certainement, plus certainement les victimes, mais aussi accompagner certainement nos prêtres et avoir un regard certainement plus vigilant et plus humble aussi.
21: Message de paix et de réconciliation tout en affirmant une autorité profonde. C'est sans doute le style Léon XIV dont il va falloir s'habituer, Monseigneur Rouget, évêque de Nanterre.
24: Je ne dirais pas qu'il martèle parce qu'il est trop bienveillant, doux, mais il y a des moments où sa voix se fait plus insistante.
21: Une parole du pape qui sera encore scrutée aujourd'hui à Metz.
20: Metz où le pape présidera une messe en présence d'Emmanuel Macron. Le président n'a jusqu'ici assisté à aucun office de Léon XIV.
17: Le pape y est fermement opposé, mais c'est un droit inscrit dans la Constitution.
20: Le droit à l'IVG en cette journée de lutte pour l'accès à l'interruption volontaire de grossesse. Le planning familial réalise un baromètre sur les conditions d'accès à l'avortement en France et la qualité des soins médicaux. À quelques heures de la publication des résultats, Sarah Durocher, présidente du planning familial, rappelle que le travail pour l'application de ce droit continue.
25: Il y a des chiffres sur la question du choix de la méthode, par exemple, puisque vous savez, il y a 2 méthodes pour avorter en France. Et ce qu'on observe, c'est qu'il y a un grand nombre de personnes qui ne savaient pas les méthodes, qui n'ont pas été informées. Donc ça veut dire qu'on a choisi à leur place, en fait. Il y a la question du refus professionnel de santé, où les femmes nous témoignent que pour beaucoup, en fait, on leur a refusé l'avortement. Et donc, ils sont assez clients sur le manque de professionnels, sur les fermetures aussi de centres d'intervention volontaire de grossesse. Il faut être plus vigilant que jamais. Il ne faut pas stagner. Il faut toujours aller dans ces batailles-là.
20: Sarah Durocher, présidente du planning familial au micro Sud Radio de Paola Boé. À l'international, Donald Trump s'attend à une reprise des négociations avec l'Iran dans les prochains jours, alors qu'il a rejeté le plan de Téhéran pour réouvrir le détroit d'Ormuz samedi dernier. L'économie mondiale pâtit toujours du passage de la fermeture du passage stratégique. Le baril de Brent, référence internationale du pétrole, s'affiche à 106 dollars.
17: Et on termine avec une page de sport, Clara.
20: Résultat de la 4e journée de Top 14, Perpignan s'est imposé face à l'UBB à domicile 38-25 samedi. Deuxième défaite à l'extérieur pour les unionistes, privés de Mathieu Jalibert, blessé à la cuisse. Hier soir, le Stade toulousain a triomphé face à Montpellier 40-18. Antoine Dupont a inscrit un doublé, 2 minutes seulement après son premier essai. Le capitaine du 15 de France punit les Montpelliérains. Toulouse va trop vite.
1: Avec Calvin Gaud pour Teddy Thomas, le coup de pied par-dessus pour Teddy Thomas, l'accélération bonus, de Teddy hein. Thomas, ce sera récupéré par Antoine Dupont. Oh, il va aller au bout. Et le doublé pour Antoine Dupont. Ça va trop vite pour Montpellier. C'est exceptionnel pour Toulouse. C'est le jeu à la Toulousaine à la 50e minute de jeu. Toulouse qui s'envole, Toulouse qui écrase pour son Montpellier dans cette seconde période. Quelle magnifique remontée de terrain depuis leur propre camp. Et le rebond en faveur d'Antoine Dupont.
20: Le doublé d'Antoine Dupont, victoire bonifiée donc, qui permet aux Toulousains de prendre la tête du classement devant Lyon et Pau. En cyclisme, énorme déception pour Paul Sexas au championnat du monde. Le Français termine en 15e position avec des crampes monumentales dans les jambes. C'est l'Américain Brandon McNulty qui remporte la course et est sacré champion du monde.
17: Merci Clara Piernet. Vous revenez à 7h30 pour d'autres informations. C'est vrai que Toulouse survole pour le moment ce début de Top 14 dans ce remake de la finale du championnat de France. Merci de nous rester fidèles. On est le lundi 28 septembre. Très bon réveil à tous. Très bon début de semaine et de matinée. On est très heureux de vous accompagner. À suivre, le maire de Metz face à une polémique alimentée par son opposition municipale qui lui reproche d'avoir autorisé une subvention pour la visite du pape qui est à Metz aujourd'hui. Sauf qu'il en a tout à fait le droit et vous comprendrez pourquoi. À tout de suite.
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17: Vous nous écoutez des quatre coins de notre territoire. Je vous souhaite un excellent début de matinée. Il est 7h10, c'est à la une, c'est votre rendez-vous témoignage. Nous sommes avec François Grosdidier, maire de Metz. Bonjour François Grosdidier.
29: Bonjour.
17: Soyez le bienvenu sur l'antenne de Sud Radio. Alors c'est le grand jour hein, pour vous parce que le pape termine cette visite française par votre ville. D'abord, est-ce que vous pouvez et est-ce que vous allez pouvoir croiser le pape vous-même ?
6: Oui, bien sûr, j'aurai le plaisir de l'accueillir au centre de congrès Robert Schuman et surtout sur le pavé de la cathédrale avec le chapitre de la cathédrale de Metz.
8: Alors certains opposants reprochent à la municipalité d'avoir voté 500 000 euros, si je ne me trompe pas, de subvention pour ce dispositif. L'opposition vous a critiqué pour ces frais engagés, mais bon, il faut rappeler évidemment que vous pouvez le faire puisque la loi sur la séparation de l'Église et de l'État ne s'applique pas en Alsace-Moselle, puisque allemande à l'époque, hein, en 1905.
6: Oui, tout à fait. Le droit concordataire s'applique chez nous et pour ça que mes opposants ont été déboutés. Mais même si ça n'avait pas été le cas, ils oubliaient que c'est une visite d'État et que c'est un événement majeur, que nous ne mettons pas simplement des écrans pour la messe, mais également ce discours au centre de congrès Robert Schuman, qui est le moment fort de cette visite où le pape a choisi Metz pour tenir à l'Europe et au monde un discours sur la réconciliation, l'unité et la paix. Et il était normal que dès lors que 50 à 100 000 personnes allaient converger vers Metz et que beaucoup de messins souhaitent eux-mêmes vivre cet événement qui reconnaît l'identité profonde de leur ville, eh bien nous ne contentions pas des 1 000 personnes du centre de congrès, des 2 000 que contient la cathédrale. Il fallait des écrans pour ces dizaines de milliers de personnes, 50 à 100 000. Qui seront présents. Personne ne s'oppose à ce que je mette des grands écrans lors de la Coupe du Monde. Là, c'est un événement de portée mondiale, un événement historique et qui se passe chez nous.
8: Oui, François Grosdidier, maire de Metz. Les retombées, j'imagine, sont très importantes pour les commerçants.
6: Oui, bien sûr, et le jour même, la veille, le lendemain, mais surtout, pour Metz, c'est une formidable opportunité. Metz est une des villes les plus belles d'Europe, mais qui a été élue par le Daily Telegraph, la plus belle ville méconnue de France. parce qu'on s'imagine une ville industrielle ou militaire un peu grise, alors que c'est une ville qui est lumineuse, qui a 2000 ans d'architecture, c'est une ville musée à ciel ouvert, une ville jardin, et aussi un archipel dans les terres, parce que la Seille, la Moselle, c'est pas ses canaux, des presqu'îles, et c'est cette beauté éclatante qui pourrait être révélée en mondiovision à des centaines de millions de téléspectateurs. Donc même si j'avais mis 30 ou 50 millions d'euros de campagne de communication pour faire connaître ma ville, je n'aurais pas eu le dixième de l'impact qu'aura cette visite pontificale.
8: C'est la question que j'allais vous poser. Les retombées à l'échelon international sont gigantesques parce que ce sont des images qui seront vues, d'ailleurs je ne sais pas très bien si on peut le mesurer, mais probablement par des centaines de millions de gens à travers la planète.
6: C'est effectivement, à chaque fois qu'un tel événement est diffusé en mondiovision, ce sont des centaines de millions de téléspectateurs et Metz s'affirme depuis quelques années comme une vraie destination touristique européenne et on pouvait pas rêver d'un tel accélérateur que cette visite. Mais au-delà même de cet intérêt économique, pour la ville de Metz qui connaît plus que tout autre le prix de la guerre et la valeur de la paix, qui a été souvent contrainte, martyrisée dans son histoire quand l'Europe était en conflit, mais qui au contraire a été très prospère sous la Pax Romana comme depuis 45, où Metz est un carrefour européen très dynamique, et bien c'est une reconnaissance profonde de cette identité, des valeurs sur lesquelles elles se fondent. Et d'ailleurs, c'est chez nous que repose Robert Schuman, père de l'Europe, dans l'Eurométropole de Metz, à Sichazel.
8: Justement, parlons du message et de la politique européenne et internationale, et ce message que veut sans doute développer le pape en se rendant à Metz. Et d'ailleurs, je vois que le décollage de l'aéroport de Tarbes est imminent, donc il rejoindra Metz dans la prochaine heure, j'imagine. Qu'est-ce que vous attendez, vous, de ce message? J'imagine un message de paix. Il a utilisé le terme de bruit de botte à nos portes, évidemment en faisant allusion à ce qui se passe entre la Russie et l'Ukraine.
6: C'est ça, la guerre est de retour en Europe avec l'invasion d'Ukraine par la Russie. L'Europe elle-même que Robert Schuman et que l'Église avait tellement voulu pour que notre continent ne connaisse plus la guerre est en train de se fissurer. Des mécaniques bellicistes et guerrières s'engagent sur tous les continents. Donc le pape vient rappeler l'humanité à la raison et à l'amour et à la paix. et il vient le faire à Metz, dans cette ville qui est le plus bel exemple de réconciliation. Nos ennemis d'hier, et ce qu'ils l'avaient été de façon héréditaire pendant des générations, sont devenus nos meilleurs amis. Je coopère tous les jours avec mes collègues maires de Trèves et de Sarrebruck, en même temps qu'avec la maire de Luxembourg. 120 000 Mosellans vont travailler tous les jours de l'autre côté de la frontière, en France et en Allemagne. Nous sommes un seul bassin de vie, alors que nous étions un lieu d'affrontement.
8: François Grosdidier, un dernier mot, maire de Metz, c'est finalement le président de la République, Emmanuel Macron, assistera à la messe, alors qu'il avait été indiqué par l'Élysée la semaine dernière qu'il n'assisterait à aucune messe. Vous êtes surpris ?
6: Écoutez, j'ai appris ça effectivement hier soir. C'est tant mieux qu'il se convertisse à la dernière minute et qu'il décide de venir. Ça aurait été dommage qu'il manque cet événement. Donc je m'en réjouis qu'il assiste à la messe. Je n'avais pas compris qu'il n'y assiste pas comme c'était annoncé au départ.
8: Donc il est en train de rectifier sa communication parce que lui-même, j'imagine, estime qu'il faut communier compte tenu de ce qui s'est passé ce week-end et de cet engouement catholique qui était très fort autour du pape Léon.
6: Ça nous a fait bouleverser un peu tous les rangs protocolaires hier soir, très tard le soir, mais il sera bien sûr le bienvenu et il sera parmi ces 50 à 100 000 personnes.

0: À l'écoute de 7 victimes abusées hier, dont certaines de Bétaram, et a promis de nouvelles mesures pour les combattre. 5 hommes soupçonnés de préparer un acte terroriste ont été arrêtés hier en Angleterre. Selon Donald Trump, les 5 individus sont sous surveillance, préparaient un gros coup contre la base américaine. Cette base qui abrite d'importants moyens aériens déployés fréquemment par l'US Air Force, notamment en Iran. En rugby, le Stade Toulousain n'a pas tremblé face à Montpellier et l'emporte 40-18. Déception pour Paul Sexas qui n'a pas pu endosser le maillot arc-en-ciel de champion du monde, victime de crampes. Il termine 15e. Et enfin en football, Belgique-France ce soir à 20h45, deuxième match de Zidane et a priori sans Mbappé, blessé. 7h18, c'est l'actualité des réseaux avec vous, Benjamin Glaise. On vous retrouve l'histoire de ce petit village de Gironde qui fait le tour des réseaux sociaux.
1: Oui, ce village, il s'appelle Casseuil. C'est une commune de 400 habitants qui possède une particularité assez surprenante. Elle concerne son maire, David Gauthier. Il a été élu en mars dernier et aujourd'hui, écoutez bien, il administre son village depuis Djibouti, en Afrique, soit à plus de 5000 kilomètres de Casseuil. Il a déménagé là-bas par amour, quelques temps seulement après son élection. Le nouveau maire y a suivi son épouse, militaire, muté pour 3 ans dans la Corne de l'Afrique. Suite à son départ, il avait présenté sa démission au conseil municipal, sauf que elle lui a été refusée. Conséquence, David Gauthier garde son écharpe tricolore et par la même occasion, ses indemnités de l'ordre de 1155 euros. Monsieur le maire continue ainsi de gérer le village à distance, en télétravail depuis Djibouti. Ses adjoints, eux, affirment que tout se passe bien, qu'ils ont régulièrement le maire en visio, mais tous les habitants ne sont pas convaincus par cela. Écoutez ici ce reportage de France 3 Nouvelle-Aquitaine.
2: Depuis quelques mois, le maire est parti pour raisons familiales à Djibouti.
3: Vous vous rendez compte quand même, au bout de 3 mois, on ne comprend pas.
4: C'est soit il reste là, et alors dans ces cas-là, il est présent pour les habitants, ou alors il reste avec sa femme. Ça, c'est un choix de chacun, mais dans ces cas-là, qui laisse la place à des gens qui sont sur place.
2: Un sentiment d'abandon et l'impression d'avoir été trompé. Contacté par téléphone, le maire David Gauthier assure que cette délocalisation est temporaire et ne ralentit en rien les dossiers à traiter.
5: J'ai proposé ma démission au conseil municipal, ils ne l'ont pas voulu. Tout a été mis en place pour que je puisse gérer les choses à distance. Physiquement, j'ai le droit d'être absent, ça a été vu avec la sous-préfecture.
1: Bah oui, c'est la sous-préfecture qui le dit, sur le papier c'est légal. En France, un maire peut administrer sa commune depuis l'étranger. En tout cas, face aux critiques, David Gauthier dénonce dans un courrier écrit aux Casseuillers les commentaires malveillants, les critiques systématiques qui n'apportent rien à la commune. Il assure que, quelles que soient les circonstances, son attachement à Casseuil et à ses habitants demeure intact. À propos de ses indemnités, le maire à distance, donc justifie leur maintien par les heures passées à traiter les dossiers de la commune. Elles doivent en outre, ces indemnités lui permettre de financer ses allers-retours entre Djibouti et la France, puisqu'il le promet. Eh bien, il reviendra tous les 6 mois à Casseuil. Il ne faudra pas passer à côté de ce passage.
0: Oui, merci Benjamin Glaise. Et ajoutons que rien ne l'empêche de renoncer à ses indemnités.
1: C'est la règle. On a le droit aussi.
0: Ouais. Voilà. À suivre, peut-on imaginer expulser plus rapidement les mauvais locataires des logements sociaux? Eh bien, un maire le demande et il est avec nous dans quelques secondes. À tout de suite.
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3: 7h23, c'est votre rendez-vous. Et si c'était vous le président? Aujourd'hui, nous accueillons Zartoch Bakhtiari, qui est maire de Neuilly-sur-Marne. Nous parlons de la problématique des logements sociaux. Bonjour Zartoch Bakhtiari.
4: Bonjour, merci de votre invitation.
3: Mais merci à vous d'être avec nous ce matin. Votre ville, vous le dites, accuse un certain nombre d'impayés à un montant très élevé aujourd'hui. Pourquoi cela ?
4: Oui, on a dans la ville un bailleur social donc qui intervient au nom de la ville notamment et qui accuse des retards d'impayés extrêmement importants. Pour vous donner un ordre d'idée, on a à peu près 950 logements sociaux à gérer et on a plus d'un million d'euros d'impayés qui ne sont pas payés donc par les habitants par quelques-uns et donc avec des impayés qui frôlent parfois les 20-25 000 euros et qui est absolument inacceptable.
3: Bien sûr.
4: Moi si vous voulez dans le rétablissement de l'équilibre et de l'équité dans les rapports entre les locataires et les bailleurs sociaux, il faut vraiment qu'on parvienne à faire en sorte que ces impayés qui nuisent en réalité au bon fonctionnement des appartements, enfin en tout cas de la gestion des bailleurs sociaux, soient réduits fondamentalement. Aujourd'hui, on a des locataires qui sont de bonne foi, qui aspirent à quelque chose de basique, c'est simplement vivre dans des logements propres et en sécurité.
3: Concrètement, ouais. Zartoch Bakhtiari, maire de Neuilly-sur-Marne. Donc voilà pour le constat, hein, 1 million de loyers impayés, c'est considérable dans votre ville. Vous souhaitez que l'on accélère les procédures d'expulsion dans ces HLM, car selon vous, ça prend beaucoup trop de temps. Comment pensez-vous qu'on devrait s'y prendre ?
4: Oui, mais c'est pas une mesure très caricaturale qu'il faut. Il faut simplement quelque chose de simple, c'est rétablir vraiment de l'équité et de la justice dans les rapports entre le bailleur social et le locataire. Encore une fois, il y a des personnes qui sont de bonne foi, qui payent leur loyer, qui aspirent à des choses simples, c'est vivre dans des logements propres et en sécurité. Et donc, pour pouvoir y arriver, il faut effectivement que la justice rétablisse les choses. Quand il y a quelques locataires, une poignée de locataires qui ne payent pas leur loyer, ça met en difficulté tout le monde et ça met en difficulté le bailleur social qui ne peut pas faire les travaux. Et de l'autre côté, il faut quand même le dire, il y a des bailleurs sociaux qui, pour faire des économies, laissent pourrir littéralement leur logement et laissent des personnes vivre dans des logements insalubres. Là aussi, si on doit rétablir un équilibre, il faut aussi pouvoir contraindre le bailleur social à faire des travaux quand cela est nécessaire. Oui. Moi, je veux vraiment insister sur le fait qu'il y a parfois quelques minorités que ce soit dans les logements sociaux ou ailleurs, partout en France, qui nuisent au bon fonctionnement général. Quand on a des personnes qui ont 20-25 000 euros d'impayés, la justice ne peut pas se permettre de les laisser rester dans leur appartement indéfiniment. Quand il y a une poignée de personnes qui pourrissent la vie des gens en nuisant avec des nuisances sonores, avec des mauvais comportements et qui empêchent les gens de vivre honnêtement et correctement, là aussi, il faut que la justice sévisse. Donc que ce soit dans le logement social ou ailleurs, moi je pense que la première des choses à faire, c'est rétablir vraiment cette équité dans les rapports entre les uns et les autres.
3: Merci infiniment Zartoch Bakhtiari et j'ajoute que ce que vous dites et ce que vous réclamez fait aussi partie d'un texte qui est actuellement au Sénat et examiné à l'Assemblée nationale, il le sera en novembre, avec effectivement des pouvoirs accrus des maires sur les attributions de logements mais aussi sur des procédures judiciaires qui pourraient être accélérées. Tout cela reste en discussion mais cela correspond tout à fait à ce que vous venez de nous dire sur l'antenne de Sud Radio.
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3: Et voilà l'homme qui vous rend plus intelligent. Il s'appelle Félix Mathieu. Chaque matin, 7h27 sur Sud Radio. Grande distribution, ton univers impitoyable. Les supermarchés Auchan vont devenir des Intermarchés ou des Lidl. Depuis des décennies, régulièrement, Félix Mathieu, des enseignes se font absorber par d'autres.
5: Oui, dernier rebondissement en date. On a appris il y a quelques jours que Lidl allait donc récupérer les 17 derniers supermarchés Auchan dont Intermarché ne veut pas a priori, hein, parce que oui, tous les autres devraient devenir des mousquetaires. On parle juste à noter des supermarchés Auchan qui vont changer d'enseigne, mais les hypermarchés, les très très grandes surfaces vont rester des Auchan pour le moment en tout cas. Avant ça, dans les années 90, c'est au contraire la marque au petit oiseau, Auchan, qui avait absorbé l'un de ses gros, très gros concurrents, j'ai nommé Mammouth. Mammouth est son célèbre slogan.
6: Mammouth écrase les prix, qui fait dans l'autre sens, mamie écrase les proutes pour faire ça.
5: Voilà, slogan ici détourné par Coluche à l'époque évidemment. Ce qui est drôle, c'est que l'inverse avait failli se produire. Mammouth avait failli manger Auchan. Finalement, c'était l'inverse qui s'était produit. Le petit oiseau avait avalé le mammouth.
3: Et l'histoire des grandes surfaces est remplie comme ça d'enseignes tombées au combat.
5: Ah oui, c'est un vrai cimetière. Faut dire que dans ce secteur très concurrentiel, les plus puissants sont les plus à même de négocier les prix de gros et donc à creuser l'écart avec les autres, avec la concurrence. Depuis leur fusion, par exemple en 99, les Carrefour ont progressivement remplacé les champions.
7: Champions ? 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
5: Il y a aussi eu les prix uniques avalés par les Monoprix dans les années 90, même si bon, Alain Juppé l'ignorait encore deux décennies plus tard, en 2016.
8: Est-ce que c'est un revenu véritablement universel ? Est-ce que tout le monde va le toucher ? De Madame Bettencourt jusqu'à la vendeuse de prix uniques.
5: Ouais, ça avait un peu alimenté le procès en déconnexion d'Alain Juppé, il aurait dû dire la vendeuse de Monoprix. Attention donc hein, aux candidats pour l'année prochaine, si vous nous parlez de la caissière de Mammouth, de Champion, de Stock, ED, Attaque ou Continent, eh bien on risque de griller que vous ne faites plus vos courses vous-même.
3: Félix Mathieu, effectivement, ça doit faire partie des entraînements hein, pour les candidats à la présidentielle, de rappeler et de se rappeler quelles sont les bonnes enseignes pour ne pas apparaître déconnecté aux débats qui ne manqueront pas d'arriver. Merci Félix et à tout à l'heure, on passe aux prévisions météo.
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3: Rémi André, la tonalité de la semaine, c'est quand même qu'on va enfin avoir un petit peu d'eau. On pense à nos amis agriculteurs. Pas de grandes quantités ou des grandes quantités ?
9: Alors, pas vraiment de grandes quantités, mais tout de même. Alors, aujourd'hui, la perturbation va surtout rester coincée dans le nord-ouest, même si nous avons encore quelques averses orageuses depuis l'Aquitaine jusque vers la Touraine. Mais ensuite, eh bien, cela va se replier par le vent de sud en direction de la Manche. Mais c'est surtout mercredi, et jeudi, qu'une véritable perturbation traversera le pays. Alors de façon assez irrégulière, elle apportera tout de même des pluies assez soutenues sur les Cévennes et ailleurs, surtout également sur la partie nord du pays. Dans le sud-ouest, cela pourrait être un petit peu limité. Mais dans tous les cas, nous avons une semaine qui sera marquée d'une part par la chaleur, car demain nous aurons à nouveau un pic de chaleur, et puis d'autre part par cette perturbation qui ensuite sera suivie normalement d'un bel arrangement pour le week-end prochain. En attendant aujourd'hui, je vous dis qu'il fait actuellement 16 degrés à Tarbes et il fait 16 degrés également à Metz, vous voyez pourquoi. Et bien dans la journée, nous aurons droit encore à cette grande douceur, certes pas plus de 17 degrés à Cherbourg, mais tout de même 30 degrés à Strasbourg, où là nous aurons encore pas mal de soleil.
3: Merci Rémi, à tout à l'heure. Il est 7h31 sur Sud Radio, très bon réveil en notre compagnie.
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3: Et tout de suite après votre journal Clara Pernet, on sera avec le grand spécialiste de la chrétienté, Samuel Pruvot. Mais tout de suite, vos informations.
10: Bonjour à tous. Des prix élevés à la pompe, les automobilistes cherchent à rouler moins cher. Baisse de la consommation, modèles hybrides, les constructeurs s'adaptent. Reportage au salon des véhicules de loisirs à suivre. Nouvelle configuration au Sénat, premier groupe du Rassemblement National et premier élu de la France Insoumise. Et puis le pape face aux victimes d'abus sexuels dans l'église hier à huis clos. Une rencontre jugée satisfaisante, vous l'entendrez. En quelques années, le marché des véhicules de loisirs a explosé. Vannes, fourgons aménagés ou camping-cars, plus de 25 000 véhicules neufs ont été vendus l'année dernière et 67 000 d'occasion. Mais la hausse des prix des carburants pourrait bien mettre un coup de frein au secteur. Alors les constructeurs tentent de s'adapter, comme vous l'avez constaté, Clément Barguin, au salon des véhicules de loisirs au parc des expositions du Bourget.
11: Ce sont de véritables petits studios sur roues, tout équipés comme ce véhicule qui peut accueillir 5 passagers. Alexandre Harvé, représentant d'un constructeur.
12: Avec une grande banquette qu'on peut réutiliser pour le lit, toit ouvrable, qui permet aussi d'avoir 2 places de couchage supplémentaires. Une partie cuisine avec 2 réchauds à gaz, un évier, un frigo, vraiment tout ce qu'il faut pour pouvoir partir à l'aventure.
11: Des vannes aménagées qui séduisent toujours autant les Français, mais Thibault adapte ses arguments de vente.
13: On a aujourd'hui des moteurs qui nous permettent de consommer moins de 7 litres au 100. Les vannes ont vraiment tendance à venir remplacer une ou deux voitures dans un couple. Et madame ou monsieur va finalement rouler tous les jours avec le van du lundi au vendredi pour aller travailler. Et puis le vendredi soir venu, ça va être avec le même véhicule qu'ils vont partir en vacances.
11: Les prix à la pompe, un sujet au cœur des discussions dans les allées du salon. Eric voyage en fourgon aménagé depuis maintenant 2 ans.
14: Vu la hausse qu'il y a eu, ça devient effectivement un élément perturbateur, je dirais, des sorties. On a cette facilité, par contre, de se loger gratuitement ou presque.
11: Même si la grande majorité des véhicules roulent au diesel, de nouveaux modèles arrivent sur le marché.
15: On est au début de l'hybridation sur le véhicule de loisirs. On commence déjà à en proposer sur les vannes aménagées et on a d'ailleurs quelques demandes dessus. C'est un véhicule qui est amené à se développer.
11: Le principal problème reste aujourd'hui le poids. La plupart des véhicules seraient trop lourds en configuration électrique.
10: Le reportage de Clément Barguin pour Sud Radio.
3: Percée du Rassemblement National, entrée d'un sénateur, la France Insoumise, reconfiguration politique après les élections sénatoriales.
10: Un peu plus de la moitié des sièges de la Chambre haute ont été renouvelés hier au profit du Rassemblement National qui franchit la barre symbolique des 10 sénateurs pour créer un groupe. Le parti passe ainsi de 3 à 14 représentants au moins grâce à son alliance avec l'UDR d'Éric Ciotti. Autre événement du scrutin, l'entrée au Sénat de la France Insoumise. Une première depuis la création du parti il y a 10 ans. C'est Gabriel Amar, le gendre de Jean-Luc Mélenchon, qui a été élu dans le Rhône.
3: Il se savait attendu sur le sujet. Le pape a pris position sur les abus sexuels dans l'Église.
10: Un moment très attendu de la visite de Léon XIV. Il a échangé avec 7 victimes d'abus sexuels dans l'Église à Lourdes hier. Des échanges à huis clos, sans caméra ni micro. Les victimes ont unanimement salué l'écoute et l'empathie du pape. Olivier Mardy, cofondateur du collectif Voix Libérée, a témoigné hier en conférence de presse d'un moment de très grande qualité.
16: Donc autant vous dire que la première heure a été très intense pour lui parce que ça fait une moyenne de environ 15 minutes par personne, en tête à tête. Il a eu beaucoup de demandes, il a entendu les histoires en profondeur. On a senti un pape qui était authentiquement allé à l'écoute et j'ai rarement rencontré quelqu'un qui avait une écoute aussi profonde. Et ça nous a tous touchés, je pense que tout le monde le dira. Une empathie tellement profonde qu'on touche à quelque chose où on sent qu'il capte le moindre détail, qu'il était très attentif.
10: Et c'est justement auprès des victimes à huis clos que Léon XIV a reconnu le caractère systémique des violences sexuelles dans l'Église. Une journée noire annoncée par les syndicats. Demain, les agents de la fonction publique sont appelés à la grève contre un nouveau gel du point d'indice annoncé par le gouvernement. Depuis 2017, les agents publics ont vu leur point d'indice revalorisé d'environ 5%, alors même que selon l'INSEE, l'inflation devrait atteindre plus de 24% à la fin de l'année 2026.
3: À l'international, un incident majeur près d'une base militaire en Angleterre.
10: Oui, 5 hommes soupçonnés de préparer un acte terroriste ont été arrêtés dans la nuit de samedi à dimanche. Cette base a servi à l'armée américaine contre l'Iran. Donald Trump s'est dit satisfait de sa coopération avec Londres et a assuré que les hommes voulaient causer de gros dégâts.
3: Et un mot de sport, Clara ?
10: Oui, avec l'Américain Brandon McNulty qui a été sacré champion du monde de cyclisme sur route à Montréal. Énorme déception en revanche pour Paul Sexas. Le Français termine en 15e position, des crampes plein les jambes. Et puis un mot de rugby. Hier soir, le Stade Toulousain a triomphé face à Montpellier dans un remake de la dernière finale de Top 14, 40 à 18. Victoire bonifiée qui permet aux Toulousains de prendre la tête du classement devant Lyon et Pau.
3: Merci Clara Piernet et à tout à l'heure pour d'autres informations.
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3: Et on vous retrouve Cédric Riegenbach. Bonjour Cédric. Pour décarboner l'économie, dites-vous, il faut plutôt jouer sur l'offre ou bien sur la demande ?
17: Bonne question Jacques, mais vous vous doutez un peu de la réponse, n'est-ce pas ? C'est l'éternel débat entre les décroissants et les technosolutionnistes. Les décroissants pensent qu'on doit revoir nos modes de vie pour sauver le climat, qu'il faut réduire la viande, la voiture, l'avion. Et les technosolutionnistes pensent que l'innovation va nous sauver et qu'il faut aller à fond vers la voiture électrique, l'hydrogène, etc. Bon, moi je pense qu'il faut dépasser ce débat stérile et mettre en place un juge de paix qui est le prix du carbone. On fait payer les énergies fossiles pour les dommages qu'elles causent au climat et puis on laisse faire les choses. Et on verra bien qui gagnera entre la baisse de consommation de certains produits carbonés et l'innovation technologique. Et comme vous pouvez l'imaginer, à l'arrivée, on aura un petit peu des deux.
3: Cédric Riegenbach, l'homme de la fresque du climat. À demain, Cédric. Allez, à présent, est-ce que vous avez le téléphone en main? Attention, hein, si vous êtes en train de conduire, ne faites pas de bêtises. Ça peut attendre, c'est pas parce que le texto part maintenant ou dans 5 minutes que vous aurez moins de chances de gagner avec Sud Radio. 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Dans un instant, dans Sud Radio vous explique, on vous parle et on vous explique, ça tombe bien, les raisons du succès de la visite papale avec notre invité, rédacteur en chef et grand spécialiste de la chrétienté, Samuel Pruvot. À tout de suite.
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3: 7h41 sur Sud Radio, et dans Sud Radio vous explique, on vous parle des raisons du succès de cette visite papale avec un grand spécialiste, c'est Samuel Pruvot. Il est rédacteur en chef de Famille Chrétienne, auteur d'un ouvrage qui lui est consacré qui s'appelle Léon XIV, l'apôtre de la paix. Bonjour Samuel Pruvot.
26: Bonjour.
3: Est-ce qu'il a déjà marqué les esprits? En posant cette question, je me dis bah évidemment oui en fait. Hein.
26: Oui, en fait, il les a marqués très profondément. Juste pour mémoire, avec le magazine Famille Chrétienne, on l'avait fait, il y a à peine maintenant une semaine, un sondage avec l'IFOP et Jérôme Fourquet. La question centrale, c'était est-ce que les Français ont envie de connaître ce pape? Et puis, est-ce qu'ils l'aiment beaucoup? La réponse était mitigée. Et Jérôme Fourquet avait dit, c'est normal parce qu'en fait, il n'a pas infusé dans l'opinion. Il nous a dit, reposez la même question juste après. Et moi, Jérôme Fourquet, je vous prédis, disait-il en rigolant, que les chiffres vont complètement changer. Et de fait, ce pape imprime dans toutes les générations, dans tous les styles. Et force est de constater, bien au-delà, en fait, des sacristies et des murs de l'Église catholique.
3: Samuel Pruvot, parmi ce qu'il a pu dire déjà, il a presque sermonné les évêques, hein, en leur demandant un nouvel élan.
26: Alors, oui, ce qui est très étonnant, c'est que ce pape a un style assez discret, très intériorisé. En revanche, quand il dit quelque chose, il mâche pas ses mots. Et en fait, on a l'impression qu'il ne passe.
3: Il aura dit faire preuve de courage. Ça veut dire quoi exactement?
26: Alors, en fait, le fond de l'affaire, c'est que le pape sait ce que les évêques savent. L'Église catholique en France est devenue une culture minoritaire. Donc, il n'y a pas 36 000 moyens. Soit on accepte, soit les catholiques acceptent de disparaître, soit ils acceptent d'être eux-mêmes et de faire leur coming out en disant, bah, nous, voilà notre foi, voilà notre message, c'est comme ça. Nous ne sommes pas agressifs, mais en revanche, nous avons le droit d'exister. Je prends un seul exemple. Dans les 5 ou 6 points qu'effectivement le pape a donné aux évêques, il a donné le point de l'école, qui est un des principaux points de contact entre la France et l'Église et la jeunesse, en disant, bon voilà, l'école catholique a un caractère propre. Enfin, pas propre au sens que ça lave plus blanc, mais c'est la particularité chrétienne. Et il leur a dit, en fait, si l'école catholique n'est plus catholique, bah, autant changer de marque. Mais c'est énorme parce que, et après il laisse les évêques faire le boulot, ce qui est compliqué quand même, parce que le plus simple ça serait de faire comme si c'était une école comme les autres.
3: Il redonne de l'espoir à la chrétienté française d'une façon générale, ce côté il va falloir vous affirmer votre foi, même si bien sûr on est dans un pays laïque.
26: Oui, je pense qu'il redonne vraiment de l'espoir. Je vais prendre 2 exemples. Avec les jeunes, ces jeunes qui souvent n'ont pas reçu beaucoup de culture chrétienne, au Stade de France, il a voulu parier sur quelque chose d'assez dingue, qui est toute l'histoire de France que nos jeunes connaissent plus ou moins bien. Je dis ça parce que ma femme est prof d'histoire, donc voilà. Et par ailleurs, dans cette histoire, il y a plein de saints. Enfin, ça remonte très loin à Saint-Martin, puis ça va jusqu'à la Seconde Guerre mondiale. Et tout de suite, il leur a dit, l'histoire continue. Et les nouveaux saints, c'est vous. Donc, il les embarque vers l'avenir. Et puis, le discours qu'il prononcera tout à l'heure au Centre Robert Schuman sur l'Europe, parce qu'on ne sait pas, personne ne sait où on va, il laisse entendre clairement que ça va continuer l'Europe. Si on est capable de retrouver nos sources, en particulier les sources du monachisme, les moines, Saint-Benoît, etc., et capable de dialoguer avec ceux qui arrivent et qui n'étaient pas prévus, l'aventure va continuer. Mais si on n'a plus les sources et si on ne sait plus parler... Il nous dit clairement, lui l'Américain, votre aventure, vous, elle va se terminer.
3: Samuel Pruvot, rédacteur en chef de Famille Chrétienne, projetons-nous justement sur cette journée très importante aujourd'hui, c'est l'Europe, c'est à nouveau c'est cette phrase à laquelle il a déjà fait allusion, hein, les bruits de bottes, c'est-à-dire les bruits de bottes sont à nos portes.
26: Exactement. Alors, dans ses prises de position, non, pas du tout, dans ses discours et ses messages, en fait, le pape répète toujours un peu la même chose. Alors, pour le coup, là, c'est pas du nouveau, mais répéter, ça permet aussi d'éduquer. Et effectivement, ce qui est central dans son discours, c'est la paix. Alors, quand moi j'avais 20 ans, en fait, la paix, vue de Paris ou vue de Berlin ou vue de Rome. C'était gentil, quoi. C'était un peu du violon. Mais là, en fait, on n'est pas dans le violon, on est dans le métal. C'est du métal, c'est de la guitare électrique. Et en fait, ce que dit le pape, c'est que il précise que tout le monde sait, la guerre, elle n'est pas juste à nos portes, elle est dans l'Europe. Et donc, comment faire pour l'éviter? Sinon, oui. Je le redis, hein, retrouver les sources de l'Europe et être capable de dialoguer avec ceux qui sont pas nous.
3: L'un des thèmes forts de ce week-end, c'est évidemment tout ce qu'il a pu dire face à l'aide à mourir. Ce qui était légal n'est pas nécessairement moral. C'est une phrase, je pense, qui restera. Quelles conséquences pour cette loi, d'après vous? Parce que peut-être qu'il peut y avoir une forme de rébellion de la part de religieux qui pourraient préférer écouter leur foi sans respecter la nouvelle loi. On rappelle évidemment qu'il y a un certain nombre de religieux qui sont dans des hôpitaux ou dans un certain nombre d'établissements.
26: Alors, votre question est très intéressante. En fait, ça a déjà eu lieu, puisque les hôpitaux catholiques, alors numériquement, ils sont pas majoritaires, mais ils existent. Et donc, ces établissements avaient fait savoir à l'État qu'ils n'appliqueraient pas la loi et qu'ils seraient pas complices. Et du coup, après toute détractation, je vous passe les détails, il y a une sorte de dérogation. Et donc, ces établissements peuvent ne pas, entre guillemets, donner la mort. Donc le pape le sait. Donc finalement on se dit, mais pourquoi est-ce que le pape l'a répété, puisque on a obtenu notre petit privilège, entre guillemets, qui est de pas faire, je suis désolé de cette expression qui est peut-être pas la bonne, mais de faire la piqûre aux anciens. Bah, en fait, il y a un caractère dans la Bible qui s'appelle le caractère prophétique. On dit quelque chose, même si ça plaît pas et même si ça n'a pas une conséquence immédiate. Donc, ce qui est très étonnant, c'est qu'on a un pape qui dit « Je respecte votre législation. C'est pas moi qui fais votre législation. Évidemment, vous êtes souverain. Je vous dis simplement, comme autorité morale, ce que vous avez fait et décidé, c'est mal et c'est contraire au respect des petits, des mourants et des anciens. »
3: Merci infiniment Samuel Pruvot d'être venu nous apporter votre éclairage au micro de Sud Radio ce matin. On rappelle votre livre Léon XIV, l'apôtre de la paix aux éditions
26: Salvator.
3: Voilà, c'est noté.
0: Il est bien nommé.
3: Et preuve que même les non-croyants ont été impressionnés par cette visite. Figurez-vous que Françoise de Goix, que vous venez d'entendre, ah oui, a souhaité revenir elle aussi sur la visite papale qui marque croyants comme non-croyants. Bonjour Françoise, drôle bonjour d'époque avec vous. Et cette papamania en France, eh bien vous le dites vous aussi, elle est très politique.
0: Oui, alors d'abord, ce pape Léon XIV, eh bien voyez-vous, il nous fait du bien. Avec ce petit sourire de Joconde, vous voyez, cette bonhomie, cette simplicité, une forme de réserve, il a littéralement conquis la France. Avec des chiffres fous à Paris, hein. Plus d'un million de personnes l'auront vu ou l'auront salué sur son passage. Je parle même pas du moment intense des jeunesses, si vous voulez, au Stade de France. Et puis ce moment plus religieux, plus intime, mais tout aussi délirant. Chez moi à Lourdes, hein, là, moi je dis, c'est chez moi, hein, je la connais tellement bien cette grotte. On faisait du rafting d'ailleurs sur le Gave qui passe derrière, je dis ça, je dis rien. Avec une autre pensée, c'était plutôt un pèlerin parmi les pèlerins. Et je vous rappelle quand même que Lourdes, c'est 13 000 habitants, 6 millions de pèlerins. Et là, c'était la marée humaine avec cette soirée au flambeau en plus qui nous donne des frissons. C'était plutôt un moment de croyance. En fait, Léon XIV a fait du bien à notre pays, anxieux, secoué par les polémiques dans ses tendances, une grave crise sociale. En fait, Léon XIV nous a redonné le sourire, peut-être son sourire.
3: Mais derrière la prière, la politique n'est jamais très loin.
0: Mais non, parce que derrière son sourire et sa retenue, ce pape-là, il est tout aussi politique que le précédent. Vous savez, moi j'étais fan de Papa Francesco, je dis ça alors que je ne suis pas croyante du tout, mais j'étais fan politiquement de Papa Francesco avec cette doctrine sociale de l'Église, qu'il porte Léon XIV bien sûr, puisqu'il s'inscrit dans les pas de Léon XIII, et c'est pour ça qu'il s'appelle Léon. Un discours fort sur les injustices, les discriminations, les migrants, l'art de gouverner avec sagesse. Et d'ailleurs, Marine Le Pen et Jordan Bardella ont dû avoir les oreilles qui sifflent hein, quand Léon XIV, puisqu'il est à l'opposé de leur conception sur l'immigration et le fait qu'il faut parler à l'autre et l'intégrer, à l'opposé également sur une société ouverte et sans discrimination. Mais c'est un pape aussi extrêmement tranché, il est ferme. C'est vrai que notre ami Samuel disait, il parle pas beaucoup, mais dites donc, quand il parle, ça s'entend. Par exemple, dès son discours à l'Élysée, à l'arrivée, il est très clair sur la loi de fin de vie. Et lors de son homélie à Lourdes, je me suis dit, bon, il a fait la morale à Emmanuel Macron, qui a souri, il va pas remettre ça. Et ben, bim, à Lourdes, l'homélie, paf, ainsi vont les papes, il faut quand même le dire, Jacques, on va pas être étonné. De gauche sur le plan social, ça me fait très plaisir et très conservateur sur le plan sociétal.
3: Et il termine sa visite à Metz par de la politique encore.
0: Ah bah oui, hein, il a choisi Metz, carrefour des guerres et symbole de la paix de l'Europe, et puis patrie de Robert Schuman. Il parlera d'Europe avec un message. Europe, réveille-toi, réveille-toi. Et vous vous rendez compte que c'est un Américain qui nous le dit. Un Américain qui prend bille en tête Donald Trump depuis son élection. C'est très puissant, comme il est très puissant de sa première encyclique sur l'intelligence artificielle. En tant que femme de gauche, tout le monde sait très bien que je suis une éditorialiste de gauche. Je ne peux que signer du début jusqu'à la fin avec cette phrase magnifique qu'il a redite en France. Écoutez, nous ne devons pas céder au paradis des machines. Cette expression du grand Georges Bernanos. Alors, cette visite est un triomphe parce que ce pape parle aux gens de leur vie et aborde aussi les grands défis de l'humanité. Et même si beaucoup des gens qui l'ont acclamé sur son parcours ne sont pas croyants, ce qui est tout à fait mon cas, eh bien, mon cher ami, on peut se le dire, la France reste quand même et pour toujours la fille aînée de l'Église.
3: Françoise de Goix, que vous pouvez retrouver en podcast et également dont vous pouvez retrouver les chroniques sur sudradio.fr. Françoise de Goix, la fille de Lourdes, l'observatrice de Lourdes, mais aussi de la politique parisienne, bien entendu, parisienne et française. Je vous redonne notre question du jour, thème de débat, probablement autour de 9h, pas probablement d'ailleurs, hein, absolument certainement, après la déclaration du pape sur l'aide à mourir, la fin de vie, ce qui était légal n'est pas nécessairement moral, phrase extrêmement forte, mais nous on s'intéresse s'interroge, quelles conséquences pour cette loi? Vous pouvez nous donner votre avis, vous pouvez voter sur les réseaux sociaux, sur YouTube, sur X, et puis bien sûr, on pourra s'en parler tout à l'heure, puisque vous le savez, il y aura la libre antenne à partir de 9h30. Mais on va se détendre un petit peu, même si on est absolument détendu. Tiens, je vois que l'avion du pape est en train de décoller, direction Metz, donc pour le pape, eh bien, il sera en terre Lorraine dans une petite heure. Et nous, on va s'amuser de tout cela avec l'ami Régis Maillot, qui lui aussi est très inspiré par Léon. A tout de suite.
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3: Il a passé son week-end à la messe et donc il a plein de choses à nous dire. Il s'appelle Régis Maillot.
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3: Bonjour Régis.
33: Alléluia.
3: Alors Régis, vous avez suivi la visite du pape à Paris.
33: Mais évidemment, j'ai tout fait, tout. J'ai explosé mon nombre de pas. À la fin, j'avais plus de kilomètres que la papa mobile. Je suis devenu un fan absolu de Léon XIV. C'est une rockstar. D'ailleurs, Léon, c'est son nom de scène. Hein. Son vrai nom, c'est Robert Francis Prévost. Bon, il a eu raison de changer, hein, parce que si ce soir au Stade de France, Robert Prévost, là tu remplis le presbytère de Limoges.
3: Et vous l'avez suivi dès son arrivée?
33: Évidemment, vendredi 10h, Orly. Bon, bah normal, hein, quand t'es pape, t'arrives par le ciel, tu salues la direction en passant, c'est normal. 11h, l'Elysée. Et là, Macron, vous avez vu, l'attendait pour une séance d'ostéo-diplomatique. La main sur le bras, la main dans le dos, l'épaule. Oh, Macron, il reçoit pas les chefs d'État, il les palpe. J'ai cru qu'il allait finir par lui remettre une vertèbre au Saint-Père. Puis, il y a eu cette image étrange. Macron lui glisse un mot à l'oreille, vous avez vu, Léon recule et fait non de la tête. Personne ne pigeait, moi j'ai compris. Macron lui a demandé, Saint-Père, vous auriez 5 minutes pour une petite confession pour mes 2 quinquennats. Léon lui a dit, impossible Manu, je reste que 48 heures. Alors ensuite, 16h, la Papa Mobile dans Paris. Alors ça, c'était formidable. Hein. C'est quand même la seule voiture de Paris qui roule au pas et que personne ne klaxonne. Même les vélos ralentissaient. Là, j'ai dit, il y a un miracle, il y a un miracle.
3: Et 17h, Notre-Dame.
33: Alors, formidable moment, hein. Premier pape à rentrer dans la cathédrale restaurée. On aurait dit une visite de fin de travaux. Tu sais. Alors, Saint-Père, l'archarpente est refaite, les voûtes aussi, et la flèche est neuve. Il était ému, ému. Moi aussi, d'ailleurs, hein, c'était la première fois que je voyais un chantier terminé à Paris.
3: Et le soir, Stade de France.
33: Alors là, c'était magnifique, les amis. Hein. Une pyjama party, 80 000 jeunes entre 17 et 35 ans. Bon, moi, j'ai 50, j'y étais. Hein. Jean-Luc Lahaye m'avait donné un pas. Quelle ambiance, quelle joie, c'était formidable, ils chantaient tous, hein, et ces jeunes, ils disaient, comment ne pas te louer? Alors là, je me suis dit, à Paris, 80 000 jeunes qui se demandent comment se loger, enfin un chant religieux adapté à la crise du logement.
3: Et samedi, la messe géante de la Concorde.
33: Alors là, c'était l'apothéose, hein. 800 000 personnes. Je sais pas quel boulanger avait décroché le marché des hosties, mais lui, il a fait son année. Hein. 800 000 personnes sur les Champs-Élysées. Hein. Normalement, pour avoir ça, il faut au moins mettre 2 buts en finale de la Coupe du Monde. Léon, il avait juste levé la main. Je l'adore. Et puis surtout, ces images incroyables. Vous avez vu les parents qui lui tendent leur bébé. Il prend le bébé, il bénit le bébé, il rend le bébé suivant, bébé suivante. C'est le drive de la bénédiction. Moi, je dis, ça, c'est de la foi. Parce que franchement, en 2026, après tout ce qu'on a appris, confier spontanément son enfant à un type en soutane, faut déjà avoir une sacrée froid. Et puis, évidemment, il y a eu l'homélie qui était merveilleuse. Hein. Vous avez vu, il l'a lancé à la foule. Si quelqu'un a soif, qu'il vienne à moi. Gérard Depardieu s'est immédiatement levé. Ah là là, Jésus changeait l'eau en vin. Aujourd'hui, le vrai miracle, c'est Léon, tu peux changer le vin en SP95.
3: Et après Paris, direction Lourdes.
33: Évidemment, Lourdes, hein, c'est le SAV du miracle. Mmh. Et là, dimanche, vous avez vu, rebelote, 150 000 personnes. Hein. Bref, jeudi, 2 jours en France, notre pape Léon, il a réussi à rassembler tout le monde, des jeunes, des vieux, des croyants, des curieux, des sceptiques, des gens de droite, des gens de gauche. Mmh. Alors moi, après ce week-end, j'ai qu'une chose à dire. Léon, président.
3: Bah oui. Et Macron magnétiseur, hein. J'avais pas remarqué, moi, ce côté tactile entre Macron et le pape.
33: Il a toujours tripoté tous les chefs d'État, vous remarquez,
3: comme vous y allez.
33: Dès qu'il envoie un, paf.
3: Régis Maillot, que l'on retrouve bien sûr demain et que vous pouvez podcaster et retrouver sur l'application sudradio.fr et le site internet, bien entendu. On passe à la météo.
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3: Rémi André, bonjour. On vous retrouve, Rémi, pour une journée avec un petit peu de pluie par endroit, ici ou là.
2: Oui, effectivement, de la pluie qui est même parfois soutenue sur le nord-ouest, notamment donc entre la Bretagne, la Touraine ainsi que la Sarthe. Dans ce secteur, en fait, on aura de la pluie une bonne partie de la matinée, puis cela va s'évacuer en direction de la Manche en cours d'après-midi. Nous aurons également des nuages, nous avons des nuages qui remontent de la Méditerranée poussés par le vent marin en direction des Cévennes. Pour l'instant, ils ne donnent que quelques gouttes par-ci par-là. Et puis nous aurons dans l'après-midi des orages qui vont se former sur l'ouest de la chaîne pyrénéenne. Cela va remonter dans la soirée vers l'Aquitaine, pouvant apporter des orages. Sinon, partout ailleurs, eh bien, et surtout sur la partie est du pays, nous allons nous retrouver avec un ciel plutôt lumineux et avec le vent de secteur sud, on a du vent d'automne également, eh bien, ce sont des températures plutôt chaudes que l'on aura encore dans l'après-midi. Certes, pas plus de 20 degrés à Brest, mais on ira jusqu'à 27 degrés à Paris, 27 degrés également à Limoges, et les 30 degrés pourraient être atteints à Strasbourg.
3: Merci Rémi, à tout à l'heure. Très bon début de matinée en notre compagnie, il est 8h, tout pile, sur Sud Radio.
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3: Et ce sont les informations avec Clara Piernet. Bonjour.
10: Bonjour Jacques, bonjour à tous.
3: Problème de trésorerie, hausse du prix des matières premières. 2 entreprises sur 3 en difficulté. Les entrepreneurs se disent vulnérables. Reportage à suivre. Et voyons avec vous les autres titres de l'actualité.
10: Nouvelle configuration au Sénat. Premier groupe du Rassemblement National et première élue de la France Insoumise. Analyse des résultats dans un instant. Le pape très critique sur la loi sur la fin de vie. Une position pas forcément alignée avec celle des catholiques. Et puis les apiculteurs tirent la sonnette d'alarme, désemparés face aux frelons qui ravagent les ruchers.
3: Problème de trésorerie, hausse du prix des matières premières, une économie au ralenti qui pèse sur les entreprises, Clara.
10: C'est de pire en pire pour les TPE et les PME. Deux entreprises sur trois se disent désormais en difficulté, d'après le résultat d'un baromètre des Bouches-du-Rhône. Conséquence, Lionel Maillet, de plus en plus de sociétés baissent le rideau après seulement quelques mois d'activité.
11: C'est une hécatombe, ses clients mettent très vite la clé sous la porte, à peine ouvert et déjà fermé, résume Stéphane Mambertilias. Il édite des guides touristiques.
12: Des commerces qui ouvrent en janvier au moment de signer le bon de commande ne sont plus là au mois de juin. Donc ils tiennent à peu près 5-6 mois et ils ont déposé le bilan directement. Mais ça m'est déjà arrivé d'avoir passé des pubs avec des commerces qui étaient fermés. Ça fait 25 ans qu'on fait ça. Ça m'était jamais arrivé.
11: Certains ne tiennent pas plus d'une saison. Daniel Salenc, le président de la Chambre des métiers de l'artisanat des Bouches-du-Rhône.
13: Sur une création, c'est très compliqué si vous ne travaillez pas de suite. Beaucoup de restaurants qui tiennent 3-4 mois. On est sur une saisonnalité juillet-août, là, par exemple, où on le vit déjà sur des restaurants qui ont fait des saisons. Énormément d'établissements qui ne tiennent pas.
11: Toujours plus de défaillances et de stress. Résultat du baromètre des entrepreneurs du département, dirigé par Corinne Inesti.
14: De pire en pire, le niveau de chefs d'entreprise qui nous disent avoir une tension mentale. Il n'y a jamais eu autant de problèmes de trésorerie, jamais eu autant la pression des charges sociales. Ils n'ont même pas l'impression qu'ils sont entendus par les pouvoirs publics. Ils ont l'impression que ce sont par contre toujours la variable d'ajustement. Ils subissent les crises, crise après crise.
11: Seulement 6% estiment être en capacité de résister au cours des prochains mois.
10: Près de 70 000 défaillances d'entreprises en 2025, c'est un record et la tendance ne va pas en s'améliorant en 2026.
3: C'est l'actualité politique de la matinée, le Rassemblement National arrive en force au Sénat.
10: Le parti lepéniste va pouvoir former un groupe à la Chambre haute pour la première fois de son histoire. Le RN et son allié ciotiste, l'UDR, ont remporté au moins 14 sièges hier aux élections sénatoriales. Félix Mathieu, cela leur permet d'asseoir leur implantation dans le paysage politique.
15: Oui, après l'Assemblée nationale, le Sénat demeurait jusqu'ici le bastion inaccessible au RN, la Chambre haute tenue par la droite traditionnelle LR, dont est issu le président Larcher. Désormais donc, au moins 14 sénateurs RN-UDR dans les Alpes-Maritimes, les Bouches-du-Rhône, le Var, le Vaucluse. C'est largement plus que le seuil de 10 sénateurs requis pour pouvoir former un groupe. Ça veut dire plus de temps de parole, des moyens supplémentaires et puis surtout des relais pour la candidature de Marine Le Pen à la présidentielle. Le Sénat renouvelé partiellement et au scrutin indirect par des élus locaux, l'arrivée d'un groupe RN-UDR témoigne du début d'implantation du Rassemblement National dans les collectivités locales, notamment les communes, comme le relève le politologue Brice Sokol, joint par Paola Boé pour Sud Radio.
16: Ça va continuer à institutionnaliser le Rassemblement National. Il y a déjà un groupe très important au Parlement, mais au-delà du Sénat, c'est la symbolique qui est à souligner. Après les élections législatives de 2022, de 2024, les élections européennes, après les municipales, cette élection sénatoriale va renforcer leur dynamique.
15: De son côté, la France Insoumise obtient, beaucoup plus modestement, son tout premier sénateur LFI en la personne de Gabriel Amar, le gendre de Jean-Luc Mélenchon. Pas de quoi, en tout cas, mettre en péril tout ça. La domination de la majorité sénatoriale d'LR et de ses alliés centristes, 178 sièges sur 348. Le Sénat restera donc l'assemblée du débat apaisé, de la raison et de la réflexion, a réagi Gérard Larcher, qui a désormais donc toutes les chances d'être reconduit président du Sénat.
10: Merci Félix Mathieu. Journée décisive pour Rachida Dati, dernier jour de son procès pour corruption au Parlement européen. Le parquet national financier peut demander l'inéligibilité immédiate de l'ancienne ministre et actuelle maire du 7e arrondissement de Paris. De son côté, la défense appelle à la relaxe.
3: Prise de position très politique du pape hier sur la fin de vie.
10: La tentation de donner la mort doit être rejetée. Déclaration sans ambiguïté du pape hier à Lourdes contre la loi pour l'aide à mourir, votée en France cet été. Léon XIV revient à la charge après avoir évoqué une offre de mort programmée vendredi dernier. La légalité de la loi s'oppose clairement à la moralité. Un discours politique qui a marqué les esprits.
17: Il est impossible de considérer comme normal de donner la mort. La tentation de donner la mort sous couvert de fausse compassion doit être fermement rejetée. Ce qui est légal n'est pas nécessairement moral. J'appelle toute la communauté des soignants à se souvenir du sens profond de sa vocation. Veiller sur la personne souffrante et non pas la supprimer.
10: Une prise de position du pape qui ne surprend pas Jonathan Denis, président de l'Association pour le droit à mourir dans la dignité. Si la position de l'Église est tranchée, elle se décline de façon plus nuancée dans son application politique.
18: On parle du pape, on ne parle pas du président de la République, on ne parle pas d'un député, on ne parle pas d'un ministre, on ne parle pas de quelqu'un qui vote la loi. L'avis du pape, les personnes malades qui sont au bout de leur souffrance, Mais elle s'en moque totalement. Je laisse le pape juger la moralité pour lui-même. Et les catholiques, de toute façon, lui donnent tort quand on les interroge, puisque on a plus de 80% des catholiques pratiquants qui se déclarent favorables à une loi de libre choix. Donc la loi qui a été promulguée par le président de la République le 18 août dernier.
10: Oui, 87% des personnes catholiques pratiquantes favorables à la possibilité de choisir entre aide à mourir et soins palliatifs. Le résultat d'un sondage IFOP de janvier 2026.
3: Journée de mobilisation noire attendue demain.
10: Grève des salariés de la fonction publique à l'appel des syndicats. Les agents sont appelés à la grève contre un nouveau gel du point d'indice annoncé par le gouvernement. Renseignez-vous pour la garde de vos enfants. Le périscolaire se mobilise dans certains établissements. Pas d'accueil obligatoire au collège et au lycée. Côté transport, peu de pertinence. Perturbations sont attendues. La CGT Cheminot, le syndicat majoritaire à la SNCF, n'a pas rejoint le mouvement.
3: L'ennemi public numéro un des apiculteurs, c'est le frelon asiatique qui fait des ravages actuellement.
10: Oui, véritable fléau. Le frelon asiatique détruit les ruches à une vitesse jamais vue auparavant. Il tue les abeilles et tente de coloniser les ruches. Les syndicats de la profession lancent l'alerte. Ils se réunissent à Cannes. Aujourd'hui, c'est toute la profession qui est en difficulté, selon Jean-Louis Lotard, président du syndicat du miel de Provence et des Alpes du Sud.
0: Il y a 15 ans à peu près qu'on a le frelon. Mais enfin, en tout cas, on ne perdait pas les ruches directement. Là, aujourd'hui, on est à des seuils, mais on va avoir 50, 60 frelons devant l'entrée de nos ruches. Donc, les ruches sont complètement assaillies. On a un prédateur qui nous mange nos animaux. Et voilà, à un moment donné, faut qu'on ne va pas rester dans le silence comme on l'a fait depuis 15 ans, indéfiniment, sans jamais rien dire. À un moment donné, si on veut continuer à faire de la piqûre, il faut qu'on ait des solutions qui soient relativement pratiques, pas trop chères non plus à mettre en œuvre. Sinon, il y aura tout le monde va se décourager.
10: Jean-Louis Lotard, syndicat du miel de Provence et des Alpes du Sud, au micro Sud Radio de Paola Boé. À l'international, Donald Trump s'attend à une reprise des négociations avec l'Iran dans les prochains jours, alors même qu'il a rejeté le plan de Téhéran pour réouvrir le détroit d'Ormuz samedi dernier. L'économie mondiale pâtit toujours du blocage du passage stratégique. Le baril de Brent, référence internationale du pétrole, s'affiche à 106$.
3: On termine par le sport.
10: Énorme déception pour Paul Sexas au championnat du monde de cyclisme. Le Français termine en 15e position avec des crampes monumentales dans les jambes. C'est l'Américain Brandon McNulty qui remporte la course et qui est sacré champion du monde. Hier soir, le Stade Toulousain a triomphé face à Montpellier 40-18. Victoire bonifiée qui permet aux Toulousains de prendre la tête du classement devant Lyon et Pau.
3: Merci Clara, et à tout à l'heure notamment pour Parlons Cash, où l'on parlera dans la rubrique porte-monnaie à 8h15 de la prime gros rouleur. On détaillera tout cela notamment avec vous et avec notre invité. Bien sûr, je vous redonne notre question du jour qui est l'un des thèmes de débat également. Après la déclaration du pape sur l'aide à mourir, la fin de vie, ce qui était légal n'est pas nécessairement moral. Phrase forte qui restera. Quelles conséquences pour cette loi? On s'en parlera tout à l'heure aux alentours de 9h. Et puis vous pouvez nous appeler bien sûr au 0826 300 300.
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3: Bonjour Elisabeth Lévy, nous sommes dans votre rubrique Soyez Libre. Le pape et la ferveur catholique, qu'est-ce que cela dit de notre société? La visite du pape a passionné les Français. Et vous Elisabeth, que vous a inspiré cette papamania?
4: Bon, bah d'abord, pardon, mais vous en reprendrez bien une toute petite gorgée.
5: La France est très souvent au cœur de la prière du pape, qui n'oubliait pas ses origines familiales normandes et béarnaises.
4: Eh bien oui, le pape prie pour la France, et moi, Jacques, j'ai pris ce week-end un grand shoot de France, et c'était bon. Oui. Alors, il faut dire qu'en matière, si vous voulez, de rituel, d'incarnation, de communion, hein, l'Église de Rome sait y faire. Et puis, pardon hein, pour cette remarque, un brin populiste, mais il est désormais prouvé qu'on peut rassembler 1 million de personnes sur les Champs-Élysées sans que le moindre abribus brûle, que les supporters du PSG en prennent de la graine. Alors oui, cette Cato Pride a été une France Pride, est une France Pride. Hein. Dans Libération, Thomas Legrand n'y voit qu'un, je cite, Barnum dégoulinant et une couverture médiatique démentielle. Tout ce bruit cache mal, selon lui, une certaine affirmation identitaire de type « on est chez nous ». Oh bah, d'une certaine façon, sur ce point, Thomas Legrand a raison. Oui, ces foules catholiques et bien élevées clament leur foi en Jésus-Christ, sans doute, mais aussi, et peut-être surtout, leur droit à la continuité, leur volonté de vivre dans ce pays qui porte l'empreinte du catholicisme partout, dans ses paysages, dans ses arts, ses lettres, sa façon d'être et de penser. Alors oui, les Français veulent bien accueillir, aider, vivre ensemble, ces Français-là qui étaient sur les Champs-Élysées, mais ils veulent aussi que la France reste la France, n'en déplaise à Monsieur Legrand.
3: J'arrive pas à y croire, vous avez été touché par la grâce.
4: Bon, presque, hein, presque. Ces foules en quête de verticalité et de communion m'ont vraiment bouleversé, ému, même si je sais bien que dans 24 heures, après ce grand moment d'élévation et de refus du matérialisme, vous m'expliquerez, cher Jacques, que la première préoccupation des Français, c'est le pouvoir d'achat. Et par ailleurs, je dois avouer que par moment, je me demande si je n'atteins pas ma dose limite de bondieuserie. Mais je suis partagé, comme vous le voyez, hein, je suis des deux côtés. Mais cependant, il y a une chose qui me frappe, c'est enfin qui m'importe, c'est que je ne crois pas, je voudrais le redire ici, que l'affirmation identitaire chrétienne soit la bonne réponse à l'islam politique. Je crois que la bonne réponse à l'islam politique, ce sont d'abord nos libertés, même si parfois on a ce vertige de la liberté. Dans cette sympathique jeunesse catholique qui veut sortir du placard, et qui en a bien le droit, la tentation et la nostalgie, si vous voulez, d'un catholicisme presque religion d'État, j'exagère un peu, mais cette tentation et cette nostalgie existent. Elles sont minoritaires, mais elles existent. La messe de la Concorde serait, selon Philippe de Villiers, une messe de réparation, d'expiation, nous y voilà, des crimes de la Révolution. Et notre ami Robert Ménard déplore qu'en France, on se moque des religions, d'ailleurs, surtout d'une religion. Eh bien, moi, je ne veux pas protéger les catholiques contre la caricature. Je veux qu'on ait le droit de caricaturer absolument toutes les croyances. Charlie Hebdo, les bouffeurs de curés, le chevalier de la barre, c'est aussi l'identité française. Alors on me dit, cher Jacques, il a raison que nos sociétés ont besoin de sacré, ce qui signifie qu'elles ont aussi grandement besoin de blasphème.
3: Soyons libres, vu par Elisabeth Lévy. Et c'est ce que j'aime. C'est ce que j'aime sur l'antenne de Sud Radio. Vous l'avez peut-être entendu tout à l'heure, à 7h45, Françoise de Goix apportait sa vision, sa façon de voir la visite du pape. Et là, à l'instant, celle d'Elisabeth Lévy. Deux points de vue qui n'ont absolument rien à voir et qui nous apportent de la réflexion dans les deux cas. On les retrouve toutes les deux sur sudradio.fr et en podcast. Vous pouvez les podcaster, bien entendu, sur l'application. Et on en débattra tout à l'heure, à 9h. Et puis, on débattra aussi de cela. On a appris que le président de la République allait assister à cette messe. Tiens, c'est bizarre, je croyais qu'il devait assister à aucune messe. Je ne sais pas très bien ce qu'il y a derrière ce message-là. J'en parlerai avec Françoise et Elisabeth. Et vous pouvez bien sûr nous appeler au 0826 300 300. À venir, votre rendez-vous porte-monnaie sur l'aide aux grands rouleurs. C'est dans Parlons Cash. À qui ça s'applique? Comment ça marche? Peut-être que vous êtes concerné, que vous ne savez même pas comment ça fonctionne. Eh bien, restez avec nous.
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3: Merci de votre fidélité. 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
3: Et c'est votre rubrique porte-monnaie dans Parlons Cash avec vous, Clara Piernet. On va évidemment évoquer donc cette aide aux grands rouleurs. D'abord, voyons qui peut en bénéficier très précisément.
2: Alors il y a trois conditions. Alors ceux qui doivent prendre leur voiture pour aller travailler et qui n'ont pas d'alternative, le gouvernement élargit le filet. Cette fois, ce sont 5,5 millions de Français qui peuvent y prétendre. Autre disposition, les anciens bénéficiaires touchent les 100 euros automatiquement sans démarche.
3: Oui, le dispositif est monté en puissance hein, puisqu'il vise, vous venez de le dire, désormais plus de monde. Le coût total pour l'État est estimé à 450 millions d'euros. Alors quelles sont les conditions d'obtention? Parce que 3 jours après, certains ne savent toujours pas s'ils y ont droit. Hein.
2: Oui, alors il faut savoir qu'il y a 3 conditions cumulatives, donc il faut remplir les 3 critères. Ce point est important. D'abord, les

0: Troisième critère.
1: Et oui, le type de véhicule, seuls les moteurs essence, diesel, GPL et les hybrides non rechargeables. Un propriétaire d'hybride rechargeable, même s'il fait des centaines de kilomètres par semaine et a les bons revenus, est exclu parce que l'aide cible le prix à la pompe et pas autre chose.
0: Bon, alors c'est précisément ça qui est quand même incompréhensible et on en parle avec notre spécialiste Benjamin Cuc qui est avec nous. Bonjour Benjamin Cuc.
2: Bonjour.
0: Alors justement, donc on venait d'évoquer la problématique des propriétaires d'hybrides rechargeables qui ont un moteur thermique. Ils font donc eux aussi le plein d'essence. Pourquoi sont-ils quand même exclus du dispositif ?
2: Déjà deux choses. D'abord, leur niveau de revenu devrait logiquement les écarter du problème. Et d'autre part, un moteur hybride rechargeable permet de faire jusqu'à 120 km en tout électrique. Donc tous vos déplacements du quotidien, notamment les trajets domicile-travail, se font en 100% électrique. Donc vous ne consommez pas de carburant, vous ne consommez que de l'électricité que vous avez rechargée chez vous ou au travail. Par ailleurs, il y a dans la petite générosité entre guillemets du gouvernement, il y a une grosse mesquinerie, c'est que normalement, ils considèrent uniquement les trajets calculés par Via Michelin. C'est-à-dire que si vous avez un parcours qui vous fait faire 17 km, mais que Via Michelin vous dit « Ah non, mais vous faites là, vous faites 13 km », il considérera 13 km Via Michelin, il ne considérera pas autre chose. Ah. Et on ne sait pas pourquoi, c'est uniquement Via Michelin.
0: D'accord, donc ça veut dire que on peut pas, il n'y a pas moyen de prouver sa bonne foi et de dire non, c'est pas Michelin, moi j'ai un autre chemin.
2: Oui, voilà, c'est ça. Puisque Michelin l'a dit, c'est la parole de l'oracle, la pitié a parlé, et voilà.
0: Bon, c'est la parole d'évangile cette saison. Est-ce que cette frontière entre hybride rechargeable et non rechargeable est bien comprise par les Français au moment d'acheter le véhicule, notamment ?
2: Pas tellement en fait, c'est qu'il y a un flou. Ce qu'il faut savoir, c'est que l'hybride rechargeable, c'est une voiture qu'on recharge parce qu'on la branche, tandis que l'hybride non rechargeable ou auto-rechargeable, c'est une voiture qui se recharge pendant les phases d'accélération et de décélération. Elle se décharge pendant l'accélération et se recharge pendant la décélération. Et globalement, ce que vous avez, c'est que vous avez une voiture avec une prise et une voiture sans prise. Mmh. Et une voiture avec une grosse batterie et une voiture avec une micro-batterie, c'est tout.
0: D'accord.
2: Mais les deux s'appellent hybrides parce que c'est moderne.
0: Oui, mais ça m'aide à comprendre quand même, hein, avec prise ou sans prise. Là, du coup, j'y vois beaucoup plus clair. Benjamin Cuc, sur l'efficacité de l'aide, en fait, est-ce qu'il n'y avait pas un autre système qui aurait pu être mis en avant avec un coût similaire? Parce qu'on a l'impression, pardon de le dire comme ça, mais quand même, c'est très complexe. Il faut avoir fait bac plus 10, là, pour avoir compris.
2: C'est la belle ingénierie fiscale de Bercy qui nous a pondu ça, comme on nous a pondu plein de choses avant. On se souvient des vignettes critères, on se souvient des petites vignettes vertes avant de Madame Voynet. Non, c'est tout à fait idiot. On aurait pu tout à fait faire autre chose, comme supprimer les crédits certificats d'économie d'énergie qui coûtent 20 centimes par litre d'essence pour financer on ne sait trop quoi. Sinon, la transition écologique qui ne viendra jamais, ou sinon pas dans ces termes-là. Et plein de choses comme ça qui sont totalement délirants. On aurait peut-être pu supprimer des choses comme l'ADEME qui fait doublon avec le ministère de l'Environnement pour 5 milliards par an, ou supprimer toutes ces agences à la noix de l'État, ou le CESE, dont le dernier rapport sur l'environnement doit dater d'avant l'invention de la voiture.
0: Ouais, c'est vrai que vu comme ça, il y avait d'autres moyens d'économiser et de soulager le porte-monnaie des Français. Merci Benjamin Cuc. On rappelle que cette aide, elle n'est valable que jusqu'à la fin de l'année. Il y a fort à parier qu'après, eh bien, il y aura pas grand-chose ou en tous les cas pas mieux en tous les cas.
2: Non, certainement pas. Et surtout qu'il y aura certainement moins même, parce que les caisses sont vides. Et on se demande quand même, c'est vraiment mettre un pansement sur une jambe de bois, pardon. Mmh. Et on est quand même, faut quand même savoir une chose, c'est qu'on est entré dans une ère, ce que j'appelle pré-Mad Max, c'est-à-dire qu'on ne voudra pas s'attendre à moins d'un litre à 3 euros, le litre à 3 euros, je pense que c'est pendant les 6 mois qui viennent, parce que la situation géopolitique pourrait s'arranger si Poutine et Zelensky font la paix, mais ça ne va en Europe, mais les Iraniens continueront d'être Iraniens, et puis les Saoudiens ont tellement besoin de cash pour financer leur mode de vie, que finalement le baril à 110 $, ça leur convient très bien.
0: Oui. Voilà. Merci Benjamin Cuc et très bonne journée à vous.
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0: Et on vous retrouve, Félix Mathieu, pour l'information de proximité avec les journaux du Sud-Ouest et des Pyrénées qui reviennent évidemment sur la visite de Léon XIV hier à Lourdes.
4: Pèlerin parmi les pèlerins, titre l'éclair des Pyrénées, 200 000 fidèles et pèlerins au rendez-vous pour la nouvelle

0: République des Pyrénées. Ils étaient rassemblés hier à la messe dite par le pape sur la prairie du sanctuaire de Lourdes. Le souverain pontife a réaffirmé son opposition ferme à l'IVG et à l'aide à mourir. Léon XIV a notamment évoqué ces sujets à l'accueil Notre-Dame de Lourdes. C'est entre guillemets l'hôpital du sanctuaire qui a une capacité de 800 lits. Des malades, des handicapés, de différents groupes de pèlerinage y sont accueillis tout au long de l'année. On l'entendait à 8h sur Sud Radio dans le reportage de Christine Bouillot. Et après avoir échangé, écouté, eh bien oui, le pape a prononcé donc ce discours qualifié de très politique par la Nouvelle République des Pyrénées. Il a implicitement affirmé son opposition à la nouvelle loi sur l'aide à mourir qui a été promulguée le mois dernier en France, mais pas encore entrée en application. Ce qui est légal n'est pas forcément moral, a plaidé Léon XIV, selon qui, je le cite toujours, personne n'a le droit de décider de la vie de tel embryon ou de telle personne âgée.
1: Le pape a également exhorté les évêques de France à poursuivre leurs actions contre ce qu'il a appelé le fléau douloureux de la pédocriminalité.
0: Et le souverain pontife a d'ailleurs rencontré des victimes comme Jean-Marie Delbos qui a porté plainte en 2010 contre un prêtre qu'il accuse de l'avoir violé entre 1957 et 1961 quand il était pensionnaire à Notre-Dame de Bétarame. Jean-Marie Delbos a pu dire au pape sa colère d'avoir vu le prêtre en question être promu et non pas sanctionné. Face à lui et quelques autres, Léon XIV a reconnu le caractère systémique des violences sexuelles dans l'église. Jean-Marie Delbos qui raconte à la Dépêche du Midi et à la Nouvelle République des Pyrénées, il raconte avoir été bouleversé par cette rencontre, ce dialogue franc avec le pape. D'ailleurs, celui qui est devenu aujourd'hui un fervent athée a même fait un signe de croix à la messe du pape. Ça lui était pas arrivé depuis des décennies. D'ailleurs, c'est aussi la une de Sud-Ouest. Face au pape, l'émotion des victimes de violences sexuelles. Aujourd'hui, le souverain pontife va parler Europe à Metz et c'est la une du Républicain Lorrain. 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
1: Merci Félix Mathieu. Un rappel, nos sondages et débats de la matinée. Quel message retenez-vous, vous, de la visite de Léon XIV en France? Est-ce que c'est l'appel à la paix, les racines chrétiennes, l'importance de l'accueil des plus fragiles, les migrants, les malades, la nécessité de réguler l'intelligence artificielle ou bien encore l'encouragement à vivre sa foi avec joie? Quand on énumère tout ça, on se dit voilà que la visite a été très très riche. Vous pouvez commenter sur les réseaux Sud Radio, YouTube et notre page Facebook. Ce sera le thème de notre débat à partir de 9h et de la libre antenne à partir de 9h30. On parlera également de cette aide aux gros rouleurs. 100 €, est-ce suffisant? Vous nous appelez 0826 300 300. Y avait-il d'autres moyens de faire? Vous pouvez nous donner votre avis. Dans un instant, Yann Brossat, sénateur communiste de Paris et directeur de la campagne de Fabien Roussel, est le grand invité du grand entretien de Sud Radio. À tout de suite.
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13: Il est 8h28, vous êtes bien sur Sud Radio. C'est l'heure du grand entretien politique et aujourd'hui, Jacques, vous recevez Yann Brossa, sénateur du Parti communiste français de Paris et directeur de campagne de Fabien Roussel.
1: Bonjour Yann Brossa.
14: Bonjour.
1: L'actualité, ce sont les élections sénatoriales qui confirment la tendance et la poussée du RN. Le parti de Marine Le Pen sera en capacité de former un groupe avec 10 sénateurs au moins. Quelle est votre réaction?
14: D'abord, c'est le reflet du résultat des élections municipales, puisque ce sont les élus qui votent aux élections sénatoriales. Donc il y a une logique que les résultats des élections sénatoriales reflètent celui des résultats municipaux. Pour le reste, moi je me satisfais en tout cas que les communistes sont confortés au sein du Sénat, puisque nous sommes le deuxième groupe de gauche au Sénat, que nos 4 sénateurs ont été brillamment réélus, tant mieux pour eux. Pour le reste, évidemment, la création d'un groupe du Rassemblement National, c'est quelque chose qui est nouveau, puisqu'il n'y en avait pas avant.
1: Ça va changer le rapport de force, ça va changer les discussions.
14: Moi je préfère le dire honnêtement, ça fait longtemps qu'un certain nombre d'élus de droite élus républicains avaient épousé les thèses de l'extrême droite. Donc d'une certaine manière, l'extrême droite, par les idées, était déjà présente au Sénat. Vous savez, moi je suis membre de la commission des lois. On avait déjà des propositions qui émanaient de Bruno Retailleau et de ses amis, qui ressemblaient comme deux gouttes d'eau aux propositions de l'extrême droite. Donc tout ça ne change pas fondamentalement la donne. En tout cas, ce qui est sûr, c'est que pour ce qui
1: ça ne vous inquiète pas.
14: En tout cas, pour ce qui nous concerne, nous, le groupe communiste, nous battrons évidemment contre ses idées et nous ferons preuve d'une grande détermination, comme toujours.
1: Alors, Yann Brossa, il y a également deux nouveaux sénateurs, la France Insoumise, qui vont donc faire leur entrée au Sénat. Est-ce que vous allez travailler avec eux?
14: C'est trop tôt pour le dire. Moi, ce que je souhaite globalement, c'est que les sénateurs de gauche puissent travailler ensemble. Il faut dire la vérité, c'est que le rapport de force est très défavorable à la gauche au sein du Sénat. Et nous ne serons pas de trop pour défendre le service public, la justice sociale, la justice fiscale. Il va bientôt y avoir un débat budgétaire. Moi, ce que je souhaite, c'est que l'ensemble des sénateurs de gauche puissent, de concert, refuser les régressions proposées par le gouvernement. Un gouvernement qui veut taper sur les retraités, qui veut taper sur les fonctionnaires.
1: Ça veut dire que vous n'écartez pas la possibilité de travailler avec deux sénateurs LFI.
14: Moi, je souhaite qu'on travaille avec l'ensemble des sénateurs de gauche, notamment eux. Ça ne veut pas dire.
1: Et pour intégrer votre groupe?
14: Je crois que pour l'instant, ça n'est pas une demande qu'ils ont faite.
1: Oui, parce que les écologistes disent non.
14: Ben, j'ai vu. Mais pour l'instant, aucune demande ne nous a été adressée.
1: Mais quelle sera votre réaction si c'est le cas?
14: Je les félicite pour leur élection. Je prends les échéances les unes après les autres. La constitution des groupes, c'est lundi prochain.
1: Et s'ils en font la demande?
14: Encore une semaine. On verra bien, on étudiera la demande, mais pour l'instant, elle n'a pas été faite.
1: Alors, Yann Brossa, sénateur communiste de Paris et directeur de la campagne de Fabien Roussel. L'actualité, c'est également la visite du pape en France. Emmanuel Macron, finalement, a décidé d'assister à la messe. Il avait dit qu'il n'assisterait à aucune messe. Qu'est-ce que ça vous inspire, ce revirement?
14: Le président de la République fait ce qu'il veut. Moi, je n'étais pas à la messe. J'étais la veille devant le parvis de Notre-Dame avec le maire de Paris pour accueillir le pape. En l'occurrence, la ville de Paris a contribué aux travaux qui ont eu lieu à cet endroit, et donc il était important que nous soyons là. Moi, j'ai surtout été sensible au message du pape. J'étais d'ailleurs frappé par le décalage entre le contenu de ce que dit le pape sur la paix, sur l'accueil des réfugiés, et les personnes qui étaient devant lui et qui, pour une part, comme Marine Le Pen ou Jordan Bardella, sont très très éloignées de ces thèses-là. Moi, je suis heureux qu'une grande voix comme celle du pape puisse dire qu'on a besoin d'un monde qui soit plus pacifique et d'un monde dans lequel on tende la main aux réfugiés. J'étais notamment très sensible au fait que le pape est venu dans le 18e arrondissement de Paris, qui est mon arrondissement, et il a visité la maison Bakita, qui est un lieu d'accueil des réfugiés, que la ville de Paris a d'ailleurs soutenu au moment de sa fondation. Donc tout ça, c'est un propos qui moi m'intéresse, qui me touche et qui, je trouve, est rafraîchissant dans une période où on entend trop peu ça.
1: Votre candidat Fabien Roussel à la présidentielle a préféré la marche marche pour le climat, à la marche à la messe de samedi, c'était une erreur de, c'était pas une erreur de tourner le dos à cette ferveur populaire?
14: Non, il n'y a pas tourné le dos. J'ai vu d'ailleurs qu'il a partagé sur ses réseaux sociaux un certain nombre de propos tenus par le pape, notamment sur cette question de la paix, dans un monde où on n'a jamais eu autant de guerres, autant de déplacés, autant de morts à cause des guerres. Et donc, non, nous avons été sensibles à ce discours. Après, je n'aime pas beaucoup la récupération politique à laquelle on a assisté.
1: C'est-à-dire
14: de la part d'un certain nombre de responsables politiques d'extrême droite qui, une fois de plus, défendent des thèses qui sont aux antipodes de ce que dit le pape. Et donc, tout ça a quelque chose d'un peu ridicule, a fortiori à quelques mois d'une élection présidentielle, et il ne s'en dégage pas une grande sincérité.
1: Vous pensez à quoi précisément lorsque
14: par exemple,
1: vous dites que...
14: lorsque le pape dit il faut accueillir les réfugiés, les accueillir dignement, et que vous avez des responsables du Rassemblement National qui sont là devant lui à la messe et qui en dressent l'éloge, il y a quelque chose d'un peu contradictoire ou d'un peu paradoxal.
1: On pourrait vous opposer aussi qu'il a aussi un message sur l'affirmation catholique face à d'autres religions, et on pense évidemment à l'islam. Donc là, on pourrait imaginer que ce soit raccord avec finalement le discours de l'extrême droite.
14: Il n'y a rien dans le discours du pape qui parle négativement ou en des termes défavorables des autres religions, pas du tout. Et en l'occurrence, ce que j'ai trouvé positif dans la visite du pape, c'est précisément qu'il n'y a aucune haine contre les autres religions et notamment contre la religion musulmane, pas du tout, et tant mieux, et je pense qu'on a besoin de cette concorde-là en ce moment.
1: Qu'avez-vous pensé du message de paix précisément porté par le pape? Je pense à la citation des bruits de bottes. Est-ce que le président de la République devrait mieux tenir compte des messages papaux et ne pas envoyer de troupes en Arabie Saoudite, par exemple, précisément?
14: En tout cas, ce qui est sûr, c'est qu'on nous prépare depuis maintenant des mois à coups de discours bellicistes à la guerre, partout. Et je pense que oui, ce discours qui consiste à dire qu'il faut travailler à une perspective de paix est un discours qui est positif, qui rejoint d'ailleurs ce que nous disons nous, ce que Fabien Roussel dit. Aujourd'hui, vous prononcez le mot paix et vous êtes directement au banc des accusés. Aujourd'hui, lorsque vous dites il faut travailler à une solution diplomatique, évidemment qu'il faut soutenir l'Ukraine, et pour ce qui nous concerne, ça ne nous a jamais posé de soucis. Et moi, je le dis, il y a évidemment un agresseur, un agressé, les choses sont très claires. Simplement, au bout de 5 ans de guerre, de morts qui s'accumulent, travailler à une perspective diplomatique, à une perspective de paix, ça devrait s'imposer comme une évidence. C'est ce que Fabien Roussel a dit. Certains l'ont d'ailleurs beaucoup critiqué pour ça. De mon point de vue, il a raison.
1: La France doit dialoguer avec la Russie.
14: La France doit dialoguer avec tout le monde. Et la force de la France, c'est d'être capable de dialoguer avec tout le monde. Ce que je trouve absurde, c'est que l'Ukraine, c'est en Europe. Et aujourd'hui, les Européens sont complètement absents du paysage diplomatique. Il n'y a que les États-Unis pour discuter avec les deux camps. Alors même que cette guerre, elle se déroule sous nos yeux, sur notre continent. Et donc oui, la question diplomatique, elle doit être posée, et tant mieux si le pape y contribue.
1: Vous le dites pour des raisons stratégiques ou vous le dites parce que, selon vous, on n'a plus les moyens d'aider l'Ukraine ?
14: Non, c'est pas une question de moyens, c'est simplement que la guerre, c'est un désastre pour tout le monde. C'est un désastre pour les Russes, c'est un désastre pour les Ukrainiens, et à un moment donné, travailler à une perspective de paix, oui, cela devrait s'imposer, parce qu'il n'y a pas de solution militaire. Il y a une solution diplomatique. Encore faut-il qu'on y travaille et qu'on souhaite y travailler. Et par ailleurs, puisque vous posez la question des moyens, oui, il y a quand même une question à se poser. On a un budget qui est voté année après année, et au sein de ce budget, le seul qui augmente, c'est le budget militaire. Bon, et on nous explique en permanence qu'il faut tout sacrifier, l'hôpital public, l'école, parce que on a la perspective d'augmenter sans cesse le budget militaire. À un moment donné, il y a des choix politiques. Est-ce que le seul budget qu'on souhaite augmenter dans ce pays, c'est le budget des armées, ou est-ce qu'on considère que l'hôpital, que l'école, ça doit aussi être des priorités? Ça fait partie des débats dont on doit parler.
1: Donc vous rejoignez les positions de Marine Le Pen, qui estime qu'on n'a plus les mêmes moyens et qu'on doit cesser cette guerre et qu'on doit cesser d'aider les Ukrainiens et parler à Poutine.
14: Moi, je ne pose pas les termes de cette manière-là. Pour ce qui nous concerne, nous avons toujours été clairs. L'agresseur, en l'occurrence, c'est la Russie. L'agressé, c'est l'Ukraine. Il faut être capable de soutenir l'Ukraine.
1: Est-ce que vous dites, par exemple, au président de la République, il faut prendre langue avec Vladimir Poutine et reparler avec lui?
14: Il faudra, à un moment donné, prendre des initiatives diplomatiques qui nous permettent de sortir de cette crise. Oui, ça, bien sûr.
1: Alors, sur les carburants, Yann Brossat, lorsque Fabien Roussel dit que Total profite de la guerre pour gagner de l'argent comme Renault pendant la Seconde Guerre mondiale et qualifie même le patron de Total, de Collabo. Faire ce comparatif avec la Seconde Guerre mondiale, c'est pas exagéré.
14: En tout cas, il y a une réalité que les Français constatent, c'est que Total, contrairement à ses allégations, voit ses marges, notamment sur le raffinage, littéralement exploser depuis le début de la crise. Mmh. Et non, mais quand même, quand on se pose deux secondes, ils font des bénéfices records depuis 6 mois, puisque en l'occurrence, les bénéfices de Total sur le premier semestre 2026, c'est 11 milliards d'euros. Ces gens ne payent pas d'impôts sur les sociétés en France. Total ne paye pas d'impôts sur les sociétés en France. Pourquoi ? Pas parce qu'ils font pas de thunes en France, mais parce qu'ils se débrouillent pour faire de l'optimisation fiscale. Vous vous rendez compte qu'un quart des bénéfices de Total sont localisés à Singapour et en Suisse.
1: Comme toutes les entreprises internationales.
14: Oui, mais c'est une honte. Quand on est un groupe français, on doit faire preuve de solidarité à l'égard du pays dans lequel on se trouve. Total est d'ailleurs un groupe qui a été créé par l'État français dans les années 20 pour assurer sa souveraineté. Et on a aujourd'hui une entreprise qui touche des aides publiques. Total touche chaque année plus de 400 millions d'euros d'aides publiques, fait des bénéfices records sur le dos de la guerre et ne paye pas d'impôts sur les sociétés en France. C'est quand même scandaleux. Et donc oui, à un moment donné, c'est une forme de trahison. Vous savez, quand j'écoute Monsieur Pouyanné, j'ai l'impression que c'est Judas qui veut se faire passer pour le bon samaritain. C'est-à-dire que vous avez quelqu'un qui vous fait croire qu'il rend service aux Français en bloquant les prix. Bon, la réalité, c'est que le blocage des prix à 1,99, ça représente pour lui un effort qui représente 4% sur ses bénéfices.
1: Il n'est pas obligé de le faire, il trouve qu'il le fait.
14: Oui, ça le met pas tout à fait sur la paille. Et par ailleurs, quand on touche des aides publiques et qu'on ne verse pas d'impôts dans le pays où l'on se trouve, c'est une honte absolue. Et donc oui, Fabien Roussel a raison de dire que ce groupe devrait être nationalisé et revenir dans le giron public.
1: Ce serait quoi la solution?
14: La solution, c'est une nationalisation, c'est faire en sorte que ce groupe redevienne public, qu'au lieu d'être dans une logique qui est une logique de pure rapacité au service des actionnaires, soit un groupe au service de l'intérêt général. Ça nous changerait, parce que le moins qu'on puisse dire, c'est qu'aujourd'hui, ça n'est pas le cas.
1: Avec la nationalisation, ça veut dire aussi avec l'argent des Français.
14: Oui, bien sûr, ça veut dire un effort qui peut être lissé sur plusieurs années. Ça ne veut pas dire qu'on verse l'ensemble de la somme d'un seul coup, mais en tout cas, ça me paraît indispensable si on souhaite sortir de cette logique qui, une fois de plus, prend les Français à la gorge. Je pense évidemment à ceux qui nous écoutent et sont aujourd'hui étranglés par l'évolution du prix des carburants.
1: Emmanuel Macron a laissé entrouverte la porte d'une taxation des super-profits des entreprises pétrolières. Vous aimeriez que ça devienne réalité ?
14: Oui, mais il est président de la République depuis 10 ans. Et surtout, il aurait la possibilité, là, tout de suite, immédiatement, de baisser les taxes sur les carburants.
1: Il faut le faire maintenant.
14: Oui, bien sûr, il faut baisser les taxes sur les carburants. Il faut baisser la TVA. Supprimer le certificat d'économie d'énergie, il faudrait revenir à un prix qui soit de 1,70, 1,60, 1,70, mais qu'on n'en soit pas à cette situation-là. Vous vous rendez compte qu'au moment du mouvement des Gilets jaunes, on était à 1,50 et qu'on a aujourd'hui, depuis, vu le prix des carburants exploser, la moitié du prix, c'est des taxes, et donc la première possibilité que l'État a, c'est de baisser les taxes.
1: C'est pour ça que vous appelez toujours à la mobilisation sur les ronds-points.
14: Oui, bien sûr, il faut une mobilisation parce que beaucoup de Français, notamment de travailleurs qui utilisent leur voiture pour aller au boulot, n'ont pas la possibilité d'attendre les élections présidentielles. Les élections présidentielles, c'est dans longtemps, c'est dans 8 mois, et donc on a besoin de solutions tout de suite, et tout ce qui permet de faire pression sur le gouvernement pour baisser les taxes, c'est bienvenu.
1: Alors, à propos de la présidentielle, Yann Brossa, vous êtes sénateur communiste de Paris, mais aussi directeur de la campagne de Fabien Roussel. Avec les 2,28% de 2022, les Insoumis vous considèrent responsable du fait que Jean-Luc Mélenchon ne se soit pas retrouvé au second tour. Les mêmes Insoumis qui, on s'en souvient, ont chanté à la fête de l'UMA « Non, Roussel n'est pas un camarade ». Est-ce que Fabien Roussel ira jusqu'au bout, ou bien est-ce que même à 2 ou 3%, il vaut pas mieux qu'il les donne à Jean-Luc Mélenchon?
14: D'abord, quand on est candidat, c'est pour aller au bout. Et pour le reste, j'ai entendu d'autres propos de Jean-Luc Mélenchon qui a manifestement changé d'avis, puisque lors de son université d'été à Valence, il disait « Le problème, c'est pas le nombre de candidats, c'est le nombre d'électeurs pour la gauche ». La réalité, c'est qu'on a une gauche qui, ces dernières années, j'espère que ça va évoluer, mais qui, ces dernières années, était trop faible, globalement, puisque tout candidat confondu, elle était à 30-35% des voix. On ne gagne pas une élection présidentielle quand on est à 30-35% des voix. Et donc, la question, c'est comment la gauche se renforce. Et Fabien Roussel, il n'est pas candidat pour faire trébucher un autre candidat de gauche. Il n'est pas candidat pour fragiliser la gauche. Il est candidat pour faire en sorte que le socle électoral de la gauche augmente, qu'on ait plus de gens qui votent à gauche. Aujourd'hui, vous avez des tas de gens qui sont désespérés, et je les comprends, qui ne voient pas d'espoir du côté de la gauche. Et bien nous, notre rôle, c'est de les faire revenir aux urnes et de les faire voter pour la gauche. C'est ça le sujet.
1: Donc le travail de Fabien Roussel et le vôtre, Yann Brossa, c'est d'élargir l'assiette d'électeurs de gauche.
14: Exactement.
1: Et vous...
14: que la gauche puisse être victorieuse demain. Nous n'avons qu'un seul objectif, c'est que la gauche gagne. Aujourd'hui, on n'y est pas. Et donc, on a besoin de faire ce travail et que notamment ceux qui travaillent, ceux qui produisent des richesses, qui se sont éloignés quand même de la gauche ces dernières années, puissent se dire, il y a au moins quelqu'un qui nous comprend et qui fait des propositions qui vont dans notre sens.
1: Et donc, au final, vous estimez votre résultat à combien? Plus que les 2,28 de 2022?
14: Bien sûr, plus, beaucoup plus, le plus élevé possible. Et vous savez, chaque pourcentage de plus, chaque voix de plus pour le Parti communiste, ce sera utile pour faire grandir des idées de progrès social. Vous savez,
1: utile pour les donner ensuite à la France insoumise.
14: Utile pour faire gagner la gauche. On verra bien quel candidat
1: mais
14: de gauche
1: si
14: est au second
1: Mélenchon,
14: tour.
1: Mais vous savez, il est donné dans un sondage qualifié au second tour à l'instant ce matin.
14: De toute façon, nous ferons toujours le choix de la gauche. Ça, il y a aucune ambiguïté là-dessus.
1: Y compris avec Jean-Luc Mélenchon.
14: Mais surtout,
1: y compris avec Jean-Luc Mélenchon.
14: C'est ce qui me frappe, c'est que nous,
1: Yann Brossat, y compris avec Jean-Luc Mélenchon,
14: avec le candidat de gauche qui sera au second tour parce que les électeurs de gauche l'auront choisi. Mais juste, je voudrais revenir sur un mot. Vous l'avez dit, je suis sénateur. Au sénateur, les communistes, ils sont minoritaires. Même si nous sommes minoritaires, nous réussissons à faire évoluer des choses. Vous savez, par exemple, c'est nous qui sommes à l'initiative de la commission d'enquête sur les aides publiques aux entreprises. C'est Fabien Gay, sénateur de Seine-Saint-Denis, qui l'a mis en œuvre. C'est comme ça qu'on a appris que Total touche 400 millions d'euros d'aides publiques chaque année. Donc, vous voyez, même minoritaires, les communistes arrivent à obtenir un certain nombre de choses. Et donc, chaque voix de plus pour le candidat communiste, c'est une voix qui sera utile pour faire progresser des idées qui vont dans le sens de l'intérêt général.
1: Yann Brossat, sénateur communiste et directeur de campagne de Fabien Roussel, est notre invité ce matin dans la deuxième partie de cet entretien. Un auditeur vous interpellera sur le racisme anti-blanc. Il y aura le hashtag de Benjamin Glaize. Et puis, vous aurez 3 minutes pour nous convaincre de vos idées en matière de logement, qui est l'un de vos sujets de prédilection. À tout de suite.
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1: Yann Brossat, sénateur communiste et directeur de campagne de Fabien Roussel, est notre invité. Dans quelques secondes, un auditeur vous interrogera, Monsieur Brossat, sur le racisme anti-blanc. Il y aura également l'actualité des réseaux sociaux qui nous emmènera du côté de la primaire socialiste avec vous, Benjamin Glaize, dans un instant. Mais d'abord, vous avez souhaité imposer une régulation sur le logement. Vous avez 3 minutes pour nous convaincre du bien fondé de cette mesure parce que vous souhaitez qu'elle soit prolongée.
14: Oui, bien sûr. À Paris, nous nous sommes battus pour encadrer les loyers. Je sais que ça s'est fait dans d'autres grandes métropoles, notamment dans la métropole lyonnaise. L'objectif, c'est quoi? L'objectif, c'est de dire on peut pas avoir des prix délirants. Quand vous voyez que vous avez des studios parfois de 15 mètres carrés qui sont loués à 1000 euros par mois, ça n'est pas acceptable. Et donc, le rôle des pouvoirs publics, à un moment donné, c'est de mettre un certain nombre de bornes, de mettre des règles, de dire on n'a pas le droit de dépasser un certain niveau de prix au mètre carré. Et donc, Nous avons mis en place effectivement l'encadrement des loyers depuis 2019. C'est une expérimentation qui doit prendre fin au mois de novembre, le mois prochain. Et moi, ce que je souhaite ardemment, c'est que le gouvernement, puisque ça relève de la loi, nous permette de poursuivre l'encadrement des loyers. Le risque, si l'encadrement des loyers s'arrête le mois prochain, c'est que le niveau des loyers dans nos villes, et il est déjà sacrément élevé, explose littéralement, puisqu'il n'y aura plus de bornes, il n'y aura plus de limites, et donc les propriétaires pourront appliquer des loyers complètement abusifs.
1: Certains disent que ça n'a pas eu les effets escomptés, seulement une limitation de 2 à 3%.
14: D'abord, 2 à 3%, c'est déjà ça de prix, et par ailleurs, ce que je constate, c'est que beaucoup de locataires ont saisi la ville de Paris pour faire en sorte que leurs propriétaires respectent l'encadrement des loyers. C'est-à-dire qu'ils sont aperçus que leurs propriétaires abusaient, ils sont tournés vers la ville de Paris, il y a un dossier à remplir sur le site internet de la ville, et la ville de Paris fait tout ce qu'il faut pour que le propriétaire revienne dans les clous. Et il y a des milliers de locataires qui, de cette manière-là, se sont vus rembourser des sommes absolument considérables. Donc c'est un dispositif qui fonctionne. D'ailleurs, je le dis, si un certain nombre d'auditeurs sont concernés, ou si leurs enfants ou leurs petits-enfants sont concernés, qu'ils n'hésitent pas à leur conseiller d'aller sur le site de la ville de Paris pour faire valoir leurs droits. Ce que je dis surtout, c'est que si ça s'arrête, les loyers vont littéralement exploser, et ce serait très très mauvais dans une période où il y a déjà beaucoup de difficultés de pouvoir d'achat.
1: On dit aussi que cette loi a bloqué un certain nombre de propriétaires et à ne pas mettre d'une certaine façon leur logement sur le marché, et que vous avez du coup contracté le marché avec cette loi.
14: J'entends ça, c'est faux. Quand vous comparez par exemple la situation à Paris à la situation à Nice, vous savez, à Paris, il y a l'encadrement des loyers. À Nice, il n'y a pas l'encadrement des loyers. Il y a une raréfaction de l'offre locative plus élevée à Nice qu'à Paris. Donc on ne peut pas lier les deux.
1: Et l'autre point qui frappe beaucoup ceux qui passent par la capitale, c'est ces affiches qui disent qu'il faudrait réquisitionner un certain nombre de logements.
14: Alors pas exactement, ce sont des affiches qui disent que les logements vides seront plus taxés à partir de l'année prochaine, et moi ça me paraît juste. Si on est capable de laisser son logement vide depuis 3 ans, et ben c'est normal qu'on soit taxé, parce qu'on a aujourd'hui trop de logements vides et qu'on aurait besoin qu'ils soient remis en location ou remis à la vente d'ailleurs.
1: C'est-à-dire, comment ça pourrait se traduire?
14: C'est-à-dire que c'est une taxe qui est fixée par la collectivité,
1: donc par la mairie de Paris,
14: en l'occurrence, oui tout à fait, la mairie de Paris a décidé de taxer de manière plus forte les logements vacants. Une fois de plus, ça me paraît juste. Si vous mettez votre logement en location pour permettre à des travailleurs de vivre à Paris, vous devez payer moins cher en taxes que si vous laissez votre logement vide et qui sert à rien.
1: Yann Brossa, on passe à la question d'un de nos auditeurs qui a souhaité vous interroger sur à propos du renvoi pour meurtre aggravé concernant l'affaire de Crépol, des 11 accusés dans cette affaire, et des propos portant atteinte à la race blanche selon lui et la nation française. On l'écoute.
0: Bonjour Monsieur Brossa, moi j'avais une question à vous poser. Suite à l'assassinat du jeune Thomas à Crépol, j'aurais voulu savoir si vous considérez que le racisme anti-blanc en France existe réellement. Merci.
14: En réalité, il y a deux choses qui sont différentes. Vous avez des propos racistes qui peuvent être tenus. Des actes qui peuvent cibler des blancs. Évidemment, ça doit nécessiter condamnation. Ce qu'il n'y a pas, en revanche, c'est, dans notre pays, une discrimination systémique liée au fait d'être blanc. Bon, vous n'avez pas plus de difficultés à avoir un logement si vous êtes blanc. Bon, vous n'avez pas plus de difficultés à avoir un emploi si vous êtes blanc. Bon, en revanche, quand on est noir ou qu'on est maghrébin, ça a été prouvé. On a plus de difficultés à accéder à un logement ou à un emploi. Donc il y a deux choses différentes, et donc tout dépend de ce qu'on met derrière le terme de racisme anti-blanc.
1: Vous avez été surpris par cette décision de renvoi pour meurtre aggravé par des propos portant atteinte à la race blanche, c'est le terme.
14: Il y a un principe fondamental dans notre République, c'est la séparation des pouvoirs. En l'occurrence, ça relève du pouvoir judiciaire, et il ne me revient pas à moi de contester.
1: Une partie de la gauche a largement contesté fait qu'il pouvait y avoir une action anti-blanc.
14: Non, mais une fois, je vous dis, il y a deux choses différentes. Ce qui est vrai, c'est que en France, on n'est pas discriminé à l'emploi ou au logement parce qu'on est blanc. En revanche, qu'il y ait des insultes ou qu'il y ait des actes qui puissent cibler des blancs, bon, en l'occurrence, les juges en ont statué ainsi, ça, oui, ça peut exister et ça mérite condamnation.
1: Yann Brossa, on passe à l'actualité des réseaux sociaux vue par Benjamin Glaise.
4: Bonjour Yann Brossa.
1: Bonjour. Benjamin nous a rejoint et vous avez, bien sûr, voulu nous parler de cette primaire socialiste qui fait beaucoup parler.
4: Oui, le premier tour, ce sera les 9 et 10 octobre prochains. En attendant, hier, Raphaël Glucksmann a obtenu un soutien inattendu. Vous me voyez venir, Yann Brossat, un soutien dont il se serait, en tout cas sans doute, bien passé, à savoir celui du vice-président LR, François-Xavier Bellamy. Alors l'eurodéputé n'a pas viré à gauche, il est toujours de droite, soutient Bruno Retailleau pour 2027, mais il n'a pas hésité quand le journaliste Marc Fauvel lui a posé la question suivante. Si on vous obligeait de voter à la primaire socialiste, vous voteriez pour qui ?
5: Si on vous obligeait à voter à la primaire socialiste dans quelques jours, vous voteriez pour qui ?
6: Je voterai, je sais pas si ça va l'aider si je dis ça, mais...
5: Allez-y, on verra.
6: Je voterai pour Raphaël Glucksmann, parce que Raphaël Glucksmann, on pense pas du tout la même chose sur la plupart des sujets. Il est de gauche, je suis de droite, on a des désaccords immenses. Mais je lui reconnais un courage qui me paraît fondamental, c'est que lui a toujours refusé la soumission de la gauche à l'extrême gauche.
4: Yann Brossat, même question, peut-être pas forcément la même réponse. Si on vous obligeait à voter pour la primaire socialiste, vous voteriez pour qui ?
14: D'abord, c'est vraiment le baiser de la mort. Je suis pas persuadé que ça rende vraiment service à Raphaël Glucksmann, et j'ai le sentiment que quand François-Xavier Bellamy répond, il en est conscient. Oh ben je répondrai pas la même chose que lui, ça ne vous étonnera pas. Pour le reste, comment dire ?
4: C'est-à-dire ?
14: Non mais moi je suis communiste, j'ai pas vocation, enfin je suis pas comme François-Xavier Bellamy, je me mêle pas des affaires des autres, donc.
4: Bon, il a été peut-être courageux de donner un nom
14: courageux, il a pas proposé celui qui est le plus à gauche de la bande, hein, donc.
4: C'est pour ça que j'ai dit peut-être que vous n'auriez pas la même réponse, sans doute.
14: En tout cas, ce que je souhaite, c'est que le Parti socialiste puisse être un partenaire pour nous, les communistes, et ça suppose qu'il soit ancré à gauche. Voilà, ça vous va comme réponse ?
23: En tous les cas, plus à gauche,
4: traduit.
14: Sans doute.
4: Olivier Faure,
14: je
4: traduis.
14: Enfin, je dirais pas de nom, mais en tout cas, je ne souhaite pas que le Parti socialiste retombe dans ses vieux travers et regarde du côté de la Macronie. Voilà, mais ça vous va ?
4: Pas forcément. Il manque un nom, je sais pas.
23: Ségolène Royal.
14: Non mais en tout cas, ce que je ne voudrais pas, c'est que le Parti socialiste regarde sur sa droite plutôt que de regarder sur sa gauche. Moi, ce que je souhaite, c'est, moi, je ne crois pas aux gauches irréconciliables. Voilà, je réponds d'une certaine manière à votre question. Je ne crois pas aux gauches irréconciliables. Je ne crois pas qu'à gauche il y ait des frontières infranchissables entre nous. Et donc, à un moment donné, il va bien falloir qu'on travaille tous ensemble. Et donc, ça suppose d'avoir, y compris au Parti socialiste, des gens qui sont prêts à travailler avec tout le monde et pas des gens qui créent des frontières artificielles tous les jours.
4: N'importe qui, sauf Raphaël Glucksmann. Non, j'essaye de comprendre. Ouais. Je traduis.
14: Vous êtes seul responsable des propos que vous tenez, Benjamin Glaise. Bon.
23: Ce sera une nouvelle NUPES, d'une certaine façon.
14: Bon, non, parce que je pense pas qu'à l'époque la recette ait été bonne et de fait nous n'avons pas gagné avec la NUPES. Ce qu'il faut surtout, une fois de plus, c'est que y ait plus de gens qui votent à gauche. Bon, et donc en l'occurrence que le monde du travail revoie dans la gauche des gens qui les défendent. Bon, et c'est ce que nous essayons de faire avec Fabien Roussel. Lors de cette élection présidentielle.
23: Qu'est-ce qui se passera précisément si c'est Raphaël Glucksmann qui l'emporte et que ça n'est pas votre choix puisqu'il n'est pas suffisamment à gauche ?
14: Je soutiendrai Fabien Roussel, mais de toute façon, c'est ce qui se passera quoi qu'il arrive à la primaire socialiste.
4: Il sera candidat quoi qu'il arrive à Fabien Roussel.
14: Il sera candidat jusqu'au bout. Il est candidat à l'élection présidentielle. Il aura les 500 parrainages qui permettent d'être candidat. Nous sommes en campagne et c'est mon candidat.
23: Merci Yann Brossat d'avoir été notre invité ce matin sur Sud Radio. Yann Brossat, donc sénateur communiste et directeur de la campagne de Fabien Roussel. Très bonne journée à vous. On va se retrouver dans quelques instants pour La Vérité en Face. Dans l'un de nos débats, on parlera de la visite de Léon XIV en France. Quel message retenez-vous de la visite de Léon XIV en France ? L'appel à la paix et aux racines chrétiennes de l'Europe ? L'importance de l'accueil des plus fragiles, on en parlait à l'instant, notamment les migrants ou les malades, la nécessité de réguler l'intelligence artificielle ou bien encore l'encouragement à vivre sa foi avec joie. Vous pouvez également nous parler des positions du pape sur l'aide à mourir et on se retrouve bien sûr dans quelques instants. À tout de suite.
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23: Et on va se retrouver avec un gagnant, le gagnant du jeu, puisque ce matin, nous vous faisions gagner un séjour en famille au Futuroscope pour 4 personnes, avec l'hôtel et les petits déjeuners compris. 2 jours donc dans ce lieu magique où l'on peut passer de Mars en roller coaster au rapide de Mission Bermude. Alors dites-moi Aurélien, bonjour.
25: Oui, bonjour Jacques.
23: Est-ce que vous connaissez le Futuroscope?
25: J'y suis allé quand j'étais très très très très jeune, mais bon, ça me fait énormément plaisir d'y retourner avec ma famille.
23: Ah, vous avez compris que vous étiez gagnant en fait.
25: Ah, j'ai bien compris, je vous en remercie, je vous écoute tous les jours, le matin, le soir, je suis artisan, donc je suis constamment dans mon camion, donc dès que je rentre dans la voiture, c'est Sud Radio.
23: Bah, vous n'avez pas raté votre journée en tous les cas.
25: Hein. Ah bah, en tout cas, elle commence très bien.
23: Ouais, ça commence bien. 4 personnes en famille au Futuroscope, c'est vous qui choisirez le moment où vous irez. Et bah écoutez, on est heureux de vous faire gagner tout cela. Vous êtes de quel côté? Vous êtes dans l'Hérault?
25: Oui, tout à fait. Je suis à Montpellier. Je suis basé juste à côté dans une petite ville qui s'appelle Bayard, mais je travaille dans Montpellier principalement.
23: Bon, bah écoutez, vous irez en famille?
25: Ah, tout à fait, avec ma femme et mes enfants.
23: Bon, ben voilà, vous allez faire des heureux.
25: Je crois bien.
23: Très belle journée à vous, Aurélien.
25: Merci, merci encore pour tout et continuez comme ça.
23: Merci à vous.
25: Au revoir.
23: Il est tout juste 9h sur Sud Radio.
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28: Bonjour à tous. Dernier jour en France pour le pape. Il est attendu à Metz dans une vingtaine de minutes. Une journée teintée des questions internationales avec un discours sur l'Europe avant une messe de clôture en présence d'Emmanuel Macron. Nouvelle configuration au Sénat. Premier groupe parlementaire pour le Rassemblement National qui obtient au moins 14 sièges. Une première aussi pour la France Insoumise qui décroche un siège. Pas suffisant pour changer l'équilibre politique de l'Assemblée, la droite et le centre conservent leur majorité. Les réquisitions débutent au procès de Rachida Dati. L'ancienne ministre est jugée pour corruption au Parlement européen au profit de Renault-Nissan. Elle risque une amende de 450 000 euros, soit la moitié de la somme perçue, et jusqu'à 10 ans de prison et une peine d'inéligibilité de 5 ans maximum. Donald Trump s'attend à une reprise des négociations avec l'Iran dans les prochains jours, alors même qu'il a rejeté le plan de Téhéran pour ouvrir le détroit d'Ormuz samedi dernier. L'économie mondiale pâtit toujours de la fermeture du passage stratégique. Le baril de Brent, référence internationale de pétrole, s'affiche à 106$. Deuxième match de Zinedine Zidane avec les Bleus ce soir en Ligue des Nations. Ils affrontent les Belges chez eux, coup d'envoi à 20h45. On termine avec les pronostics de Jean-Paul Delperrier pour le quintet du jour à Enghien. Son choix se porte sur le 14, le 4, le 10, le 15, le 11, le 2, l'As et le 12. Des pronostics qui sont à retrouver bien évidemment et comme tous les jours sur sudradio.fr.
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23: Et dans la vérité en face, on va bien entendu beaucoup parler de cette visite populaire, cette visite qui nous rassemble tous, cette visite qui fait parler aussi bien Françoise de Goix qu'Elisabeth Lévy, qui sont bien entendu autour de la table. Quel message retenez-vous, vous, de la visite de Léon XIV en France ? L'appel à la paix et aux racines chrétiennes, l'importance de l'accueil des plus fragiles, les migrants, les malades, la nécessité de réguler l'intelligence artificielle, l'encouragement à vivre sa foi avec joie. Et puis, il y a aussi la polémique qui a été initiée d'une certaine façon par sa phrase désormais fameuse « Ce qui est légal n'est pas nécessairement moral ». Quelles conséquences pour cette loi ? Ça fait partie des interrogations, imaginons, des médecins ou bien du personnel médical, catholique, pratiquant, contre, dans ses principes, l'application de cette loi. Comment ça pourrait être appliqué ? Eh bien, ça fait partie, évidemment, des sujets qu'on peut aborder. Vous pouvez nous appeler au 0826 300 300. Et bien sûr, on va en parler dans une seconde avec Françoise de Goix et Elisabeth Lévy. C'est vrai qu'il y a eu cette demande d'évangélisation, cette leçon aux évêques également. On peut parler du sursaut de catholicisme. Bref, cela en fait des sujets que nous allons aborder maintenant. Félix Mathieu, on va d'abord commencer par poser un peu le cadre. On posait des questions ce matin à travers Le Grand Matin. Vous avez quelques réponses et quelques commentaires à nous partager.
14: Oui, vous avez retenu très majoritairement sur la chaîne YouTube de Sud Radio l'appel à la paix et aux racines chrétiennes de l'Europe, nous dites-vous, à 78%. L'encouragement à vivre sa foi avec joie à 11%. L'importance de l'accueil des plus fragiles, migrants malades à 8%. Et puis la nécessité de réguler l'intelligence artificielle à 2%. Voilà. Moment sur la chaîne YouTube de Sud Radio.
23: C'est donc pas le sujet qui est le plus partagé. C'est l'appel à la paix et aux racines chrétiennes de l'Europe qui inspire le plus, Françoise.
3: Oui, alors c'est nos auditeurs, bien sûr. Globalement, je pense quand même que ce pape nous a fait du bien. On sera d'accord là-dessus, même si Elisabeth depuis ce matin se moque de moi en disant que tu es devenu papophile. Pas du tout. Je pense que cet homme nous a fait du bien dans un moment qui est compliqué. Le moment français est compliqué avec son petit sourire de Joconde. Il nous a fait beaucoup de bien. Et puis quand même des mots très tranchés. En réalité, là j'ai pu voir le discours qu'il va prononcer à Metz et je continue sur ma ligne de ce pape extraordinairement politique qui à mon avis va faire un discours de très haut niveau à Metz, qui va être c'est un discours d'intellectuel sur, alors il y a les racines chrétiennes et bien sûr, mais il dit il faut être capable d'englober toutes les cultures qui viennent. Il faut les englober, il faut qu'elles fassent un effort pour s'englober, mais nous devons les englober. Donc c'est très fort, c'est un discours qui va être très puissant, qui dira en gros Europe réveille-toi, et ça sera de la part d'un pape américain qui en plus de ça prend bille en tête quasiment toutes les semaines Donald Trump. Donc je trouve passionnant l'aspect politique de ce pape.
23: Elisabeth Lévy,
9: j'avoue
23: vous
9: que
23: aussi,
9: je ne partage pas tellement l'analyse politique. En fait, c'est pas que je la partage pas, je passe un peu à côté de savoir si les Trumpistes, pas Trumpistes. Ce qui est d'ailleurs, c'est un autre sujet, mais ce qui est intéressant, c'est que il y a autour de Trump une bande de cathos.
23: Il
9: y a maintenant dans le Parti républicain des élites catholiques, ce qui n'existait absolument pas avant.
3: C'est vrai.
9: Vous savez, François, vous connaissez bien les États-Unis. Moi, ce qui m'intéresse, c'est évidemment la façon dont il a été perçu, acclamé, admiré en France. Alors, j'entends partout dire, dans le fond, la France a changé. Au moment des JMJ, il y avait très peu de... il y avait seulement France 2 qui avait diffusé la célébration, pardon. Et... tout le monde, et encore, il y avait eu des manifs et des braillements et des gens qui avaient trouvé ça vraiment scandaleux.
23: Et qu'est-ce que ça dit justement alors,
9: ce que
23: selon
9: je vois
23: vous...
9: d'abord, bon, c'est que dans le fond, cette affaire de laïcité est quand même à peu près bien comprise par tout le monde, et surtout par le Vatican, peut-être encore plus que par l'Élysée, qui avait assez envie de tirer la photo. C'est d'ailleurs, je sais gré à Emmanuel Macron de ne pas être allé à la messe place de la Concorde, mais vous savez pourquoi ? C'est parce que je pense précisément que cette idée d'une messe de réparation, alors ça me révulse un peu, on va pas réparer notre histoire, c'est comme ça, on va l'assumer dans ce qu'elle est, et on est quand même tout cela. On est aussi le pays, si vous voulez, qui a été un des premiers à mettre les idéaux des Lumières, c'est-à-dire de l'autonomie humaine, dans sa politique, dans ses dans c'est sa vrai. Constitution, et j'y suis très attaché. Mais je sais que Macron, j'en ai, de n'avoir pas choisi la messe de la Concorde et d'avoir choisi un lieu qui est en termes strictement laïque, légaux, hein, si on veut être faire du chichi là-dessus, est tout à fait acceptable, puisque comme vous le savez, en Alsace-Moselle, l'Église et l'État ne sont pas vraiment
13: séparés. C'est vrai, il y avait le Concordat, bien sûr.
23: Il y avait le Concordat. Juste avant de vous donner la parole, Françoise, je voulais avoir juste avoir une précision. Comment vous interprétez le fait, justement, que dans les différentes visites papales précédentes, il n'y avait effectivement que France 2, et qu'aujourd'hui, finalement, tous les médias, LCI, BFM, enfin tout le monde retransmet CNews, tout le monde retransmet cette visite de 3 jours. Ça veut dire que les médias aussi ont compris
9: les médias ont compris évidemment que ça touchait beaucoup de gens. Je me rappelle avoir vu Stéphane Sibon.
23: Il y a plus cette prudence par rapport à la laïcité. C'est ça que je veux dire.
9: Je me rappelle avoir vu. Et c'est surtout que notre rapport à la laïcité, je pense, a changé. Et c'est pas forcément que pour le bien. Pardon. Je me rappelle avoir vu Stéphane Sibon il y a quelques mois.
23: Directeur général de France 2.
9: Oui, et il disait, il venait de récupérer, de signer pour la messe de l'ouverture de Notre-Dame. Et il m'avait dit, attention, les cathos, c'est un super public, j'ai pas du tout l'intention de le laisser. Pardon François, je veux juste finir sur la laïcité. Comment je l'interprète, c'est que je pense qu'effectivement, il y a face à l'islam, notamment face à un islam qui est identitaire, qui veut se déployer dans l'espace public, qui a des revendications du matin au soir, un coup le voile par-ci, un machin, les prières par-là, etc. Je pense que beaucoup de Français, qui ne sont pas forcément des catholiques fervents, retrouvent effectivement leurs racines chrétiennes.
13: Françoise, moi je crois pas du tout. Alors je pense que ça a rien à voir avec l'islam. Je pense que le pape c'est une rockstar. Et nous sommes dans un moment sur la planète où il n'y a plus de rockstar. Il n'y a pas une personnalité au monde comme le pape qui peut générer, vous savez, dans les rues et les gens qui l'acclament, la moitié des gens sont absolument pas catholiques. Vraiment, laissez-moi finir. Vous pouvez pas m'interrompre, Jacques. Je sens que vous allez, hein. Je vous dis juste que ça, c'est le premier point. Je ne crois pas du tout qu'il y ait une revendication catholique au niveau de la foule qu'il y a. C'est une rockstar. On va voir le pape. Je prends témoin moi-même dans ma propre vallée de Lourdes, de ma maison de Lourdes. Je peux vous dire que la moitié des gens, des 200 000 qui étaient sur la prairie devant la grotte, mais il y en a la moitié qui votent à l'extrême gauche, à l'extrême de l'extrême gauche. Ils sont absolument pas croyants. Ils vont voir quelqu'un qui, en plus de ça, leur crache pas dessus. C'est quelqu'un qui hurle pas comme Mélenchon toute la journée à la destruction de je sais pas quoi et à la révolution. Et c'est quelqu'un qui hurle pas comme Marine Le Pen toute la journée à les migrants, tout le monde dehors. Donc il y a un côté d'équilibre presque humain et fraternel, si vous voulez, qui fait que toutes les chaînes diffusent, parce que je le redis, c'est une rockstar. Dites-moi quelle est la personne qui peut drainer autant de monde, à part le pape. Alors, c'est pas parce qu'il porte les valeurs chrétiennes, il porte juste un truc de fraternité.
23: Très bien. Ça c'est une rockstar. Il y a aussi dans sa voix lui-même une demande aux évêques d'être un peu plus courageux.
13: Bah oui.
23: Et il y a des appels à l'évangélisation aussi.
13: Oui, bien sûr. Je finis là-dessus. Parce que l'Église catholique, elle va mal. L'Église catholique en France, l'Église catholique, il est pèlerin, il est en mission d'évangélisation, parce qu'il faut à nouveau ramener les gens à la messe. On oublie toujours le pape.
23: Et vous n'y voyez pas aussi un message par rapport à la place de l'islam en France ?
13: Non, je ne crois pas du tout. Alors là, honnêtement, franchement, si vous avez entendu ça dans les mots du pape, je ne crois pas une minute. Oui. C'est simplement, c'est pas par rapport à l'islam, c'est que la religion catholique va mal. Et d'ailleurs, il le sait très bien, le pape. Il sait très bien que quand il fait son discours très tranché sur la loi de fin de vie, eh bien, 9 catholiques sur 10 sont favorables à cette loi.
23: Elisabeth.
9: Non, je suis pas du tout d'accord avec ça, cette idée. Je sais pas pourquoi Françoise veut se rassurer en nous expliquant que ces catholiques ne sont pas catholiques. Ça, c'est extraordinaire.
13: Ah, c'est vrai.
9: Pardon, c'est vrai, vous n'avez absolument aucune preuve de ce que vous avancez. Excusez-moi, moi j'ai bien regardé la messe de la place de la Concorde, j'ai parlé avec vraiment beaucoup de gens, il y avait des centaines de gens qui communiaient, toutes sortes de familles qui attendaient depuis 11h ou midi, donc il y avait énormément de catholiques, et le statut de la place du catholicisme dans ce pays a un peu changé depuis 10 à 15 ans. Je ne dis pas, je pense qu'on a tort de nous dire le nombre de catéchumènes. Oui, on est passé 10 000 à 20 000. C'est pas quand même énorme. Mais malgré tout, il y a quelque chose. Les messes des jeunes, le samedi à Paris, sont toutes pleines. Moi, je connais plein de jeunes qui y vont. Il y a une jeunesse qui se réveille. Et moi, je dis que ça a à voir avec, si vous voulez, être catho aujourd'hui, pour certains de ces gens, c'est une façon d'être français. C'est une façon de s'affirmer comme dans un pays qui est marqué par l'empreinte catholique. Et moi, je voudrais qu'on fasse la différence. Si vous voulez, vous dites que le pape appelle aux racines chrétiennes, il n'y a pas à appeler aux racines chrétiennes. Les racines chrétiennes sont un fait. Si vous voulez,
13: personne n'a
9: à appeler à ce qu'elles existent ou pas, elles existent. Si vous voulez, simplement, moi je suis très attaché à ces racines, je ne veux absolument pas qu'on les gomme, et j'en tiens même, je pense même que le catholicisme en tant que culture, en tant que substrat culturel de tout le monde, doit avoir une place spécifique, y compris dans l'espace public. Maintenant, si vous voulez, je suis quand même assez attentive, je n'ai pas envie, si vous voulez, d'un pays confié en dévotion, qui se dise, encore, je vous le répète, la mort du roi, pour moi, c'est pas un épisode très glorieux, mais c'est notre histoire. Bien on sûr. A fondé là-dessus des choses qui sont bien et d'autres qui ne sont pas bien. Non, je suis navrée, je te le dis, Françoise, d'accord. La mort du roi, c'est pas un épisode glorieux.
13: Est-ce que je... Oui, oui, voilà, non, mais j'ai pas dit que c'est un épisode glorieux. Pardon. La Révolution française, il y a beaucoup de choses qui sont pas glorieuses, mais voilà, c'est pas...
9: Je ne fais pas... C'est pas glorieux.
13: Mais je ne fais pas repentance de la mort du roi, personnellement. Pour
9: moi
13: tout,
9: non plus.
13: Si je fais une balance sur tout ce que... Sur tout ce que la Révolution française a apporté à la France et au monde, il faut quand même rappeler que nous avons donné la Révolution française au monde. Donc, si vous voulez, moi, honnêtement, la messe de repentance, j'en ai à peu près rien à faire, même si ce pauvre Louis XVI ne méritait pas... S'il y en a bien qui ne méritait pas qu'on lui coupe la tête, entre guillemets, ouais, c'était bien lui. Et Marie-Antoinette également. C'est comme ça, c'est les révolutions, c'est ça les révolutions. Les gens qui communient, il faut quand même bien comprendre que sur le million de gens à peu près qu'a croisé le pape, comment dirais-je, dans les rues de Paris, entre la jeunesse, c'est à part. Je trouve ça magnifique, moi, cette jeunesse qui s'enflamme, c'est très beau à Saint-Denis. Mais
23: voyez pas un regain.
13: Non, je prends, mais j'aimerais. Moi, j'aime tout ce qui est religieux. Je pratique moi-même une autre religion que le catholicisme, donc je n'ai pas moi-même me mettre à cracher sur les. Moi, je suis bouddhiste depuis des années. Donc je vais quitter une vraie religion et pas une philosophie.
9: Je croyais que tu allais faire ton coming out juif.
13: Non, mais j'adore le judaïsme aussi, bien sûr. J'adore les religions. Je suis passionné de religion. Je pense qu'on ne peut pas comprendre l'histoire du monde si on ne comprend pas l'histoire des religions. Sûr. C'est impossible de la comprendre.
9: Le communisme, notamment.
13: Justement, bien sûr que non. Donc je ne suis pas. Je pense que sur les millions de gens qu'il a croisés, il y en a la moitié déjà qui viennent d'autres pays de l'Europe, qui sont absolument pas français. Vous avez des gens qui sont venus d'ailleurs, même des gens d'Amérique latine qui étaient là.
23: Oui,
13: donc remettant, redescendant, je suis d'accord, il y a les gens ont besoin de croire, mais je ne crois pas du tout que ça soit lié à l'islam. Je vois bien sur quel terrain on veut l'envoyer. Moi, je pense qu'on peut amener
23: non,
13: ça sur
23: c'est,
13: le.
23: Non,
13: c'est pas ailleurs.
9: Le rapport à l'islam, c'est pas une question.
23: En fait, vous parlez un peu de la même chose quand vous dites il y a une perte d'une certaine façon. Il y a parce qu'on le sait.
13: Non, j'ai pas dit qu'il y a une perte. Non, moi je dis on a besoin de joie. Non. On est dans un effondrement.
23: Non, mais vous dites que l'Église de France a perdu du terrain quand même.
13: Bien sûr, oui, mais beaucoup.
9: Le rapport à l'islam n'explique pas le retour de la foi. Je vous fais une différence entre la foi catholique, si vous voulez, entre le fait que ça c'est une chose, et entre l'identité, entre la culture. Et je crois, moi, si vous voulez, que beaucoup de gens pensent que face à l'islam, bon, j'en connais plein, donc c'est pas que je le crois, j'en connais plein, il y a des courants politiques qui sont nourris de cela, je crois. J'ai des discussions avec mes amis là-dessus, et ils pensent que face à l'islam, nous devons d'abord brandir notre identité catholique. Je le répète, le catholicisme, ça fait partie de nous, mais face à l'islam, moi, je veux brandir nos libertés.
13: Ouais, alors, je suis assez d'accord.
23: Ensuite, on passera à notre deuxième
13: question. Non, je
23: lui
13: réponds pas, parce que je pense que face à toutes les religions, il faut grandir nos libertés. Est-ce que j'aimerais bien qu'on repeigne
9: pas laquelle menace la laïcité aujourd'hui?
13: Je voudrais quand même pas qu'on dresse un tableau, comment dirais-je, rose de ce qu'est l'Église catholique non plus. Vous savez, sur le plan, les papes, ils sont toujours de gauche sur le plan social, ils sont toujours ultra conservateurs sur le plan sociétal. Je n'oublie pas ce que le Vatican pense. C'est leur travail. Exactement. Je n'oublie pas ce que le Vatican pense des homosexuels, des transsexuels. Je n'oublie pas sur l'avortement. Je n'oublie rien de tout ça. Donc je suis pas en train de repeindre.
23: Parce que personne n'est dupe non plus.
13: Personne n'est dupe de rien. Ouais. En revanche, il y a une chose qui est certaine sur le changement de la laïcité. On va se rejoindre, Elisabeth et moi. Pourquoi est-ce que ce pape aussi il est très intéressant? Parce qu'il s'appelle Léon XIV, qu'il marche dans les pas de Léon XIII. On sait tous que Léon XIII, au XIXe siècle, évidemment, a a imprimé au Vatican la doctrine sociale de l'Église, mais il n'a pas fait que ça. Il a réconcilié l'Église avec la République. C'est ça qui est le plus important. Et que ce pape, qui s'appelle Léon XIV, marche dans les pas de Léon XIII, c'est pour ça qu'il a choisi ce prénom, ce pape qui a réconcilié l'Église catholique avec la République française, je trouve ça assez fort.
23: Très intéressant. On se retrouve dans quelques secondes, Félix Mathieu, avec l'autre question. On pose la question sans donner la réponse et on se retrouve dans quelques secondes au moment où le pape arrive tout juste à Metz, à bord de l'avion d'Air France.
2: À plusieurs reprises, le pape a parlé de la fin de vie, de la loi fin de vie. On a bien compris son opposition à la loi sur l'aide à mourir. Il a eu cette phrase à Lourdes, notamment « Ce qui est légal n'est pas nécessairement moral ». À propos de l'aide à mourir. Alors, on vous demande si ça vous choque, si vous estimez qu'il a raison ou pas.
9: Et
23: on
9: un en parle. Beau sujet pour le bac.
23: C'est vrai que ça fait très sujet du bac. On en parle dans une seconde avec Elisabeth Lévy et Françoise Degois. Restez avec nous, à tout de suite.
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2: Dans la vérité en face, on aborde cette question, la fin de vie, ce qui est légal n'est pas nécessairement moral. Phrase très forte du pape qui vient d'arriver à l'instant même, au moment où on parle. Il est sur le tarmac de l'aéroport de Metz, accueilli par le ministre de l'Intérieur, Laurent Nunez. Alors, à propos de cette loi là sur la fin de vie, quelles conséquences pour cette loi ? On posait la question ce matin également à l'un de nos spécialistes qui était avec nous. Félix Mathieu, vous avez d'abord les résultats.
3: Oui, ce qui est légal n'est pas nécessairement moral. Est-ce que vous êtes d'accord avec le pape Léon XIV sur la fin de vie? Vous nous dites oui, vous estimez qu'il a raison à 92%. Vous êtes 6% sur la chaîne YouTube de Sud Radio, 6% à estimer ses propos décevants et même 3% à les trouver choquants. On a par exemple ce commentaire qui nous dit c'est la personne de choisir sa mort. Quelle vie quand on souffre? Qu'est-ce qu'on transmet à sa famille? Voilà évidemment un sujet très sensible.
2: Le message de l'Église, toute vie vaut d'être vécue. Françoise de Gouard.
4: Mais moi je l'entends très bien, ça fait partie, si vous voulez, c'est ce que je disais. On rigolait avec Elisabeth hors studio en disant on va quand même pas être étonné que le pape dise ça. Là où je trouverais révolutionnaire, c'est qu'ils disent youhou, allez-y, allez hop, on célèbre les mariages gays et allez-y sur l'avortement. Alors ça veut dire que le Vatican, si vous voulez, ne serait plus le Vatican. Donc il y a rien d'étonnant à ça. Je trouve qu'il a beaucoup insisté. Il a été très tranché face à Emmanuel Macron à l'Élysée. C'était vraiment dit avec notamment. Vraiment sur l'IA, je le trouve remarquable. Aller chercher Georges Bernanos avec le parcours, j'adore Bernanos. Le parcours qu'a Bernanos, véritablement humain, le paradis des machines sur l'IA. Et sur la fin de vie, objectivement, je ne suis pas étonné de cela. J'ai trouvé étonnant qu'ils remettent le couvert à Lourdes sur cette question et j'ai détesté cette phrase. Ce qui est légal est légal. Sinon, ça veut dire qu'on est comme Jean-Luc Mélenchon, qu'on est comme, si vous voulez, tous les idéaux ultra-révolutionnaires du père Duchesne. Non, mais je le dis. Ouais. C'est-à-dire que on décide qu'à un moment donné, la loi, on s'assoit dessus.
2: Elisabeth.
4: Eh ben non, on s'assoit pas dessus. Il y a rien au-dessus de la loi pour moi. Voilà.
2: Ce qui est légal n'est pas nécessairement moral. Est-ce que ça signifie que certains pratiquants, certains médecins, certaines personnes qui sont dans le milieu médical pourraient faire passer la foi avant la loi.
5: Excusez-moi, alors ça c'est un droit sacré, d'accord? Oui. Et je suis scandalisé.
2: Mais c'est peut-être ça qui va se passer.
5: Je suis scandalisé partout. Non, j'ai fait une chronique là-dessus, donc j'ai un peu regardé les textes. En fait, certains veulent abolir ce qu'ils appellent la double clause de conscience, parce qu'il y a une clause de conscience spécifique à la loi sur l'IVG. Moi, j'y tiens beaucoup, parce que il est absolument légitime. D'abord, tous les croyants sont contre l'avortement, il faut quand même arrêter, et tous les croyants sont contre l'euthanasie. Ça ne veut pas dire qu'il ne faut pas le faire. Moi, j'étais contre aussi l'euthanasie, personnellement. Cette loi me semble tout à fait inutile, et je suis scandalisé par la légèreté anthropologique avec laquelle on a fait l'euthanasie une espèce de mode progressiste. Ça fait partie de l'attirail maintenant. Non, mais c'est vrai.
4: Tu pourrais être papesse, tu sais, toi. Non, mais vraiment, la papesse Elisabeth.
5: Mais
2: ce serait une vraie révolution au sein de l'Église.
5: La liberté individuelle de conscience, c'est sacré. Ouais. Et je crois d'ailleurs, c'est dans la Déclaration des droits de l'homme. Ce qui est marrant, comme l'a dit Françoise, c'est qu'il y a un texte constitutionnel français qui d'ailleurs heureusement n'a jamais été appliqué, qui prévoit le droit de se rebeller contre une loi inique, je ne sais plus comment c'est dit, c'est la constitution terroriste, celle de 1793. Donc c'est marrant que le pape rejoigne là-dessus. Maintenant, écoutez, moi ce qui me choquerait,
2: non,
5: à vrai
2: pas,
5: dire...
2: pas tout à fait ce qu'il dit, quand
5: ce
2: même.
5: Ce qui me choquerait... Ce serait que le pape arrive. Sur les gays, il faut être honnête, ils sont contre le mariage gay, mais l'Église a quand même
4: progressé.
5: Amélioré
4: bien
5: beaucoup
4: sûr.
5: Son accueil
4: bien
5: des
4: sûr.
5: Homosexuels.
4: Bien sûr.
5: On rejette beaucoup moins ni les homosexuels, les divorcés.
2: C'est le signe que ce Vatican très conservateur a aussi parfois, manifeste parfois des signes d'ouverture.
5: C'est la personne humaine, c'est-à-dire que d'un côté vous avez effectivement des sortes de principes, et puis la phrase qui était une phrase, c'est dans l'Évangile cette phrase?
4: Je ne sais pas, dis-moi.
5: Que le monde est la vie.
4: Comment ?
5: Pour que le monde ait la vie.
4: Ah,
5: c'était le
4: pas.
5: Slogan sous lequel était placé le voyage de ce pape. Je crois que ça, je sais pas si c'est dans la Bible ou
4: c'est dans une des évangiles.
5: Je crois que c'est dans un des évangiles. C'est quand même, c'est le cœur de métier de la religion quand même.

0: la vie.
1: Je veux dire, et puis j'ai... pas simplement le catholicisme. Enfin, je veux dire, parlons du christianisme, hein, parce que les protestants, enfin, le christianisme, c'est pas le catholicisme, soyons clairs. Oui, vous dites ça à un chrétien d'Orient, qu'il est catholique, il vous dit non, non, absolument pas. Donc, il faut faire très attention. Oui. Église d'Orient, protestant, église orthodoxe, c'est le christianisme.
0: Ouais, mais les luthériens, dans le rapport, disons, à la chair, ils sont moins marrants.
1: Ils sont, alors, en tout cas, ce qui est certain, c'est que là
2: restons
1: où Elisabeth,
2: sur cette application
1: là,
2: de la loi Elisabeth, et ce message.
1: Elisabeth a raison. Honnêtement, le droit de retrait, moi, je le comprends très bien. Le droit de ne pas pratiquer l'avortement, qui est un vrai problème, je vous le dis, en Italie. En Italie, il y a une proportion incroyable de médecins qui refusent, justement, parce que c'est vraiment, alors, vraiment,
0: ils
1: sont catholiques, qui refusent les avortements. Donc, cette idée, ils l'ont déjà obtenue, les catholiques de France. C'est ce que expliquait très bien Samuel Prouveau de Famille Chrétienne. Ils ont déjà obtenu que dans les hôpitaux catholiques, on n'applique pas cette loi. Ils l'ont déjà obtenue. Mais sa phrase, je dis pas du tout que ce pape est subversif, la phrase,
0: morale
1: légale est une phrase qui, moi, me dérange. Pourquoi? Parce que le pape est un immense haut-parleur. Vous comprenez bien que quand il parle, si vous voulez, c'est à 1 milliard de gens, minimum. Je vous le dis, c'est la dernière rockstar de la planète. Ça m'ennuie que ce pape ait cette phrase. Voilà. Là-dessus, Léon XIV, très Saint-Père, vous m'avez gonflé.
2: C'est
1: pas un appel à l'insoumission, je suis d'accord.
0: C'est une phrase qui pose un problème philosophique. D'ailleurs, on peut ne pas l'appliquer. Il y a beaucoup de choses légales dans d'autres pays
1: de
0: la France qui sont parfaitement immoraux. Donc,
2: peut-être que lui, il assume totalement en son fort intérieur cette phrase.
1: En tout cas, il la croit
2: impérative aujourd'hui dans le débat pour réaffirmer.
1: Alors qu'elle ne l'est pas, hein, honnêtement. En tout cas, elle ne l'est pas. Le dernier sondage qui a été réalisé, pardonnez-moi, par la Croix.
2: C'est une de conscience, elle existe.
1: Mais le dernier sondage qui a été réalisé par la Croix est vraiment implacable. 9 catholiques sur 10 se déclarant pratiquer la religion, c'est-à-dire aller une fois à la messe, en tout cas, avoir Jésus ou Dieu dans son cœur, eh bien, considèrent que la loi de fin de vie est nécessaire. Donc vous comprenez bien qu'il y a quand même une dichotomie, si vous voulez, là, entre la doctrine et l'application de la doctrine, compris chez les croyants.
0: Heureusement, on aimerait que cette dichotomie soit un peu plus forte dans d'autres religions, parce que précisément, on fait coller, si vous voulez, un peu trop le texte à la vie.
1: On ne sait même pas où on colle la vie.
2: Cette dichotomie, on peut l'avoir en soi, c'est-à-dire qu'on peut très bien être partagé par des sentiments contraires.
1: Le jour où l'islam sera organisé.
0: Je voudrais quand même rappeler une chose. Ouais. Les sociétés libérales, qui dans le fond sont nées, pas tout de suite après, mais c'est les conséquences des guerres de religion. Qu'est-ce qui s'est passé après les guerres de religion? On s'est dit, si on cherche à se mettre d'accord sur le contenu d'une morale, sur le contenu de qu'est-ce que c'est une bonne vie, qu'est-ce que c'est de bien vivre, on ne va pas s'en sortir, on va se mettre sur la gueule pendant des siècles. Donc, nous allons nous mettre d'accord sur une chose. Pour ne pas être d'accord, pour créer nos règles ensemble, si vous voulez, c'est le monde de l'autonomie, c'est aussi ça, c'est un monde où ce sont les hommes qui se donnent les règles des sociétés des hommes. Nous sommes passés du droit divin, de l'hétéronomie, à l'autonomie. Et, si vous voulez, dans ce monde-là, nous n'avons pas tous la même morale. Nous avons tous, si vous voulez, une obligation de respecter la loi, c'est-à-dire les règles du jeu que nous nous donnons collectivement selon nos règles, selon nos procédures, mais nous n'avons absolument pas l'obligation de partager la même morale. Il y a des gens dans ce pays qui trouvent que l'avortement, ça ne pose aucun problème, et d'autres qui trouvent que l'avortement est un crime. Eh bien,
1: je suis d'accord avec ce que vous dites, absolument, mais rappelons quand même que la façon dont nous nous sommes séparés de l'Église en 1905, a été un drame et une tragédie française. Là, on fait comme si tout s'était très bien passé, etc. C'est une dépossession d'une violence extrême, quasiment, on aurait pu dire une violence presque révolutionnaire. C'est une dépossession extrême, extrémiste, si vous voulez, de la, si vous voulez, un décollement, j'ai envie de dire, de la religion, de la République et de la religion. Mais pour revenir à ce que dit Elisabeth sur la morale, je suis absolument d'accord avec ce qu'elle dit. L'ensemble des religions monothéistes, je ne parle pas du bouddhisme, je ne parle pas du shintoïsme, etc.
0: Ni des adorateurs de l'oignon.
1: Non, mais surtout pas du shintoïsme, des religions asiatiques et des religions... Je parle du monothéisme, les religions du livre. La réalité, c'est que sur la question de la fin de vie, sur la question de l'avortement... tout le monde est à peu près d'accord, entre un rabbin, entre un imam, si vous voulez, et entre, comment dirais-je, un prêtre catholique.
0: Après, il y a une question,
1: d'organisation. Vous savez ce que ça me montre, moi, l'organisation? Ouais. C'est que l'organisation catholique, c'est une puissance d'organisation. Le judaïsme, d'une certaine manière, qui a cette merveille dans le judaïsme, c'est que les juifs ne veulent pas être prosélytes, en fait. Ils en ont rien à foutre d'évangéliser la terre. Merci beaucoup. Il y a une organisation. Vous avez un consistoire, vous avez un grand rabbinat, vous avez le grand rabbin des Ashkénazes, le grand rabbin des Séfarades en Israël, par exemple.
0: C'est pas ce qu'on produit mieux aujourd'hui.
1: J'ai pas dit que c'est ce qu'on produit mieux. J'ai pas dit que c'est ce qu'on produisait mieux. Je dis qu'il y a une organisation. L'islam, c'est le bordel généralisé, il n'y a pas d'organisation. Entre la doctrine d'Al-Azhar, si vous voulez, de la plus grande université musulmane du monde, la doctrine du cheikh qui va faire ou de l'imam qui va faire sa propre doctrine dans une sous-sol, si vous voulez, indonésienne ou au Soudan, etc. C'est ça le sujet, en réalité. Non, mais ce que vous voulez, je veux dire, c'est ça, les grandes confréries soufis au Sénégal qui ont leur façon d'aborder l'islam. Donc c'est ça mon sujet, c'est l'organisation.
2: Bon, ben, ce sera le mot de conclusion sur ce sujet. On se retrouve dans un instant.
1: C'est une multinationale, ça marche bien, quoi.
2: Ah oui, ça marche bien. Ça marche très, très bien. Merci à toutes les deux. Et allez en paix, nous dit Elisabeth Lévy en partant et en quittant ce studio. Je vous souhaite une très belle journée à toutes les deux.
1: Ouais.
2: Et dans un instant, on se retrouve avec nos auditeurs 0826-300-300. On continue de parler du pape qui a été accueilli par le ministre du culte, Laurent Nouniez. Et qui est en train de gagner le Palais des Congrès de Metz pour cette journée très particulière, très politique sur l'Europe. Et sur les bricbottes, il y a fait allusion aux bricbottes.
1: Bien sûr, aux bricbottes et surtout Metz, patrie de Robert Schuman,
2: père fondateur de l'Europe,
1: bien sûr, où il a vécu, chrétien, Schuman, Robert Schuman, et il citera également un grand père fondateur, de Gasperi, qu'on oublie souvent, mais qui est aussi le pendant de Schuman, également chrétien. C'est un très beau discours, faut l'écouter parce qu'il est hyper politique.
2: Ce sera fait, et puis dans la deuxième partie, à 9h45, si vous souhaitez nous appeler 0826-300-300, on reparle de l'aide des gros rouleurs et de sa mise en application. Vous êtes nombreux à ne pas comprendre exactement comment ça fonctionne, êtes-vous concerné ou pas, vous n'hésitez pas à nous appeler. À tout de suite.
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2: Et l'on se retrouve avec vous au 0826-300-300. Vous nous parlez de la visite du pape qui vous a frappé, qui vous a touché, qui vous a ému. On parle de la déclaration du pape sur l'aide à mourir, la fin de vie, ce qui est légal n'est pas nécessairement moral, mais également de tous les autres thèmes qu'il a pu aborder au cours de cette visite. Et on le disait à l'instant, ça n'est pas terminé puisque aujourd'hui il est à Metz, en terre de Moselle, donc pour parler essentiellement de l'ouverture vers l'Europe et de la fondation même de l'Europe, puisqu'il rendra hommage également à Robert Schuman, qui est le père fondateur de l'idée européenne. Sophie, bonjour.
21: Oui, bonjour, vous allez bien ?
2: Ça va bien, et vous-même ?
21: Bah écoutez, je vais bien. J'ai passé un week-end merveilleux avec une France qui est la mienne, une France qui n'est pas une France agressive, qui renie notre histoire, même si notre histoire peut aussi porter à réflexion, mais... J'ai vécu un moment en suspension et c'est absolument merveilleux parce que ça recharge les batteries. Voilà.
2: Ouais, ça vous a ému, on a l'impression.
21: Ça m'a beaucoup ému et ça peut vous paraître étrange. Je ne suis pas du tout pratiquante. Je suis baptisée, mais je ne pratique pas. Je suis dans le doute. Mais cette communion m'a rappelé des moments heureux de ma vie et je trouve ça absolument extraordinaire. Et je n'aime pas la polémique qui s'est installée sur votre plateau il y a quelques minutes. Parce que ce qui est légal n'est pas forcément moral, on est d'accord. La peine de mort était légale, elle n'était pas forcément morale, surtout quand il y avait des erreurs judiciaires. Mais bon, je pense que l'heure n'est pas encore à ce genre de polémique le lendemain d'un si bon week-end. Voilà. Oui.
2: Vous avez raison, Sophie, c'est vrai que ce moment de communion a été très particulier, partagé par tous, y compris des gens qui ne sont pas forcément croyants. J'accueille, et vous restez avec nous parce qu'on va instaurer un dialogue entre vous, j'accueille Elisa qui nous appelle de Gruissant. Bonjour Elisa. Est-ce que vous aussi, vous partagez cette ferveur et cette émotion dont nous parlait Sophie à l'instant ?
22: Je vais...
2: On a un petit souci de ligne, Elisa. C'est pas très grave. On va vous retrouver dans quelques secondes dans de meilleures conditions. On va accueillir Laurent qui nous appelle de Bordeaux. Bonjour Laurent.
23: Oui, bonjour. Bonjour.
2: Vous-même, vous pensez que le pape a redonné sens quelque part à la France là en l'espace de quelques heures, quelques jours ?
23: Oui, alors bon, je marchais un petit peu sur des œufs sur le sujet, parce que c'est sensible, parce que j'oublie pas que la France est pays des libertés, égalité, fraternité, dont la liberté de culte, mais j'étais très heureux du discours du pape sur ce qu'il a fait à l'Élysée, ce qu'il a fait au Stade de France, en rappelant les racines chrétiennes de notre pays. Il a refait un petit peu l'histoire de France, et pour le coup, ça remet un petit peu l'église du centre du village. Hein, il a quand même réaffirmé que la France est une nation aux racines chrétiennes profondes et que le christianisme a contribué à façonner son histoire, sa culture et même certains de ses principes républicains. Mmh. Alors moi, je suis un peu étonné parce que ce discours-là, cette partie du discours, on l'a vu à l'Élysée, on l'a vu au Stade de France. Et on l'a pas vu dans les résumés, les différents résumés que les médias ont fait de la visite du pape, comme si c'était quelque chose de dérangeant.
2: Ah bon ?
23: Mais ouais, moi je l'ai pas trouvé. J'ai regardé pas mal de résumés et j'ai dit mais pourquoi le pape a parlé fortement des racines de notre pays, mais les médias ont mal relayé ce truc-là.
2: On va demander à Sophie ce qu'elle en pense. Sophie de Biarritz, vous avez ce sentiment-là aussi?
21: Non, moi, écoutez, je joue franc jeu. Moi, j'ai regardé CNews. Je pense que sur CNews, on a parfaitement, relayé ce message. Mais c'est un message qui est, il faut pas renier ses origines. C'est comme si on reniait ses amis, reniait ses amours. Il faut assumer le bien et le mal, comme disent les anglo-saxons. Mais la France est un magnifique pays. Moi, j'ai été fière de mon pays parce que ça a été retransmis dans le monde entier. Pour une fois, on a vu les Champs-Élysées qui n'étaient pas envahis par des hordes sauvages qui cassaient tout, qui tapaient sur les flics. Si vous voulez, moi, ça m'a fait plaisir. Voilà, je ne boude pas mon bonheur.
2: Oui. On va justement accueillir Elisa qu'on a retrouvée, qui nous appelle, je sais pas d'où, mais de quelque part.
21: De
2: Bruissant, toujours. Voilà, c'est ça. Je m'emmène un peu les pinceaux avec une meilleure qualité sonore. Dites-moi alors, est-ce que vous partagez le sentiment de Sophie très émue hein, par ce week-end?
0: Bon, alors je vais être sincère. Hein. J'aime pas.
2: Ah ben c'est parlons vrai hein, sur Sud Radio, donc on peut y aller.
0: Je respecte. Oui, je respecte cet engouement. Je le comprends pas. Enfin, alors je vais mieux m'exprimer. Je suis pas croyante. J'ai été élevée dans un milieu très traditionnel catholique avec des principes très très stricts et très forts, avec une maman très croyante que je n'ai jamais compris d'ailleurs. Donc je me suis, vers 20 ans, je me suis complètement défait de tout ça. Et j'ai été dans d'autres milieux, d'autres religions, que j'ai expérimenté par moi-même, parce que j'avais envie de connaître par moi-même. Je n'ai pas envie qu'on m'inculque le catholicisme et puis d'avoir des barrières comme ça, même si je comprends qu'au rassemblement du pape, il y avait d'autres religions, hein, ce qui est très bien d'ailleurs. Mais je pense que c'est un manque de liberté.
2: Aujourd'hui, vous êtes allé voir une autre religion ?
0: Alors, j'ai pratiqué le bouddhisme, mais je vais plutôt vers des formes de sagesse orientale, c'est-à-dire je pratique le yoga, je pratique le qigong, mais je n'ai pas envie qu'on m'enseigne une religion, je n'en ai pas besoin, voilà, tout court.
2: Ce qui ne vous convient pas, c'est la doctrine peut-être, c'est-à-dire,
0: je ne veux pas. Ouais, je veux pas qu'on m'inculque des règles. Je suis pas contre les règles. Je suis une maman de famille qui élève mon enfant très bien. Je suis en couple. Je suis pas marginale ni complètement révolutionnaire. Mais j'ai beaucoup de mal avec les doctrines et les règles.
2: Mais
0: je
2: pense
0: que c'est un enfermement.
2: Ouais, on aurait pu imaginer que vous communiez avec le pape, qui est un homme de foi, sans aller forcément épouser. Tous les préceptes du Vatican, si vous ne les partagez pas.
0: Non, je même pas. Je vais vous dire. Même pas, parce que pour moi, il y a des idées qui véhiculent qui sont bonnes et d'autres que je ne comprends pas.
2: Oui, on va poser la question à Sophie. Alors justement, à Biarritz, voir comment Sophie perçoit votre témoignage.
0: J'avais oublié de préciser quelque chose. Allez-y. Chose. Je pense que la foi. Ce n'est pas aller voir le pape. Je suis désolée hein, si je heurte cette personne. La foi, ce n'est pas aller voir le pape. Ce n'est pas aller dans des rassemblements où il y a 60 000 personnes. On peut être toute seule, méditer et puis ressentir un amour qui arrive et aimer les gens autour de soi. Moi, pour moi, la foi, elle ne se vit pas dans des rassemblements comme ça.
2: Ouais, voilà. Chacun vit la foi très très différemment. On a bien compris pour vous comment vous la viviez. Mais ça m'intéresse d'avoir l'opinion de Sophie du coup.
21: Oui, mais mon opinion, c'est que je crois que cette dame n'a pas très bien compris. Je ne suis pas du tout croyante. Enfin, en tout cas, je suis agnostique. J'ai été élevée par des parents totalement laïcs, même si je suis baptisée de culture chrétienne. Mais encore une fois, je pense que ce qui nous réunit, nous, en France, c'est cette chrétienté qui nous suit depuis des siècles et qui a fondé des bases, qui a eu des moments horribles. Hein, les guerres de religion, je mets pas ça sous le tapis. Mais si vous voulez, nous sommes un très beau peuple, et la chrétienté et la culture judéo-chrétienne, c'est ce qui fait notre charpente. Maintenant, je suis totalement respectueuse de cette dame. Chacun trouve effectivement son équilibre comme il veut, mais encore une fois, je ne suis pas du tout choquée par ces grands rassemblements. C'est une grande famille, et la France est un grand peuple. qui est aussi une grande famille, j'aime bien, moi, me dire que ce peuple, même en prenant largement des gens qui sont pas du tout pratiquants, ce peuple, c'est le même, ouais. C'est le mien.
2: Elisa, voilà. vous le comprenez, ce que nous dit Sophie?
0: Non, je comprends pas. Bon, non, je suis désolée, moi je vais jusqu'au bout de mes idées. Vous parlez de racines judéo-chrétiennes, mais qu'est-ce que... Alors, donnez-moi le bilan, parce qu'il faut aller jusqu'au bout des choses quand on dit quelque chose. Donnez-moi le bilan de ces valeurs judéo-chrétiennes en France. Qu'est-ce que ça a apporté de bon à la France? Alors, j'adore la France, dès que nous, on a envie de partir à l'étranger, parce qu'on ne supporte plus la France, mais c'est un peu... c'est une aparté. Moi, ces valeurs judéo-chrétiennes, pour moi, elles sont pesantes, elles sont lourdes, elles sont... Bah, qu'on laisse vivre les gens, pourquoi on devrait appartenir à des croyances judéo-chrétiennes, quoi. Vous avez vu le passé de ces guerres de religion. On a décimé des peuples, on a essayé de détruire des tribus ou de faire des lavages de cerveau à des tribus amérindiennes, à des gens qui étaient peut-être meilleurs que nous parce qu'ils croyaient au soleil, à la lune. Je suis désolée, on n'a pas imposé quoi que ce soit, et moi c'est ce qui me gêne, c'est ce qui me gêne profondément.
2: Vous, Elisa, vous remontez à loin là. Laurent, peut-être. Ouais. Ça, j'ai l'impression que ça vous fait réagir.
1: Ouais. Ah oui, moi je trouve ça insupportable parce que la liberté de culte, ça, c'est pour tout le monde et personne n'a rien imposé. Et les gens qui, comme je viens d'entendre, veulent imposer un changement de l'histoire, parce que l'histoire de notre pays, elle est là, c'est factuel, il n'y a pas de problème. On n'a jamais imposé une obligation de culte. Au contraire, la France, c'est le pays des libertés. Donc, je trouve que c'est particulièrement agressif, cette position. Et le signe de la liberté et de la paix qui a été délivrée devrait être entendu par tous. Donc, cette dame, en fait, par l'intermédiaire de dire « je veux pas qu'on m'impose », mais elle essaye de nous imposer sa vision des choses. Et ça, c'est insupportable.
2: Eh bien, écoutez, vous lui avez répondu et c'est comme ça, on parle vrai sur Sud Radio et chacun peut s'exprimer et on voit bien qu'il y a différentes façons de vivre sa foi. Merci à vous, en tous les cas, Elisa, Sophie et Laurent, d'avoir participé avec moi à cette vérité en face. C'est l'occasion quand même assez rare hein, de parler de tout cela, comment on vit la croyance, comment on vit son rapport à la religion, est-ce qu'on peut être croyant sans être pratiquant, bien entendu. Une réalité. Rappelez qu'il n'y a que 3 ou 4% de Français qui vont régulièrement à la messe. Ça ne veut pas dire que les racines ne sont pas là. Ça ne veut pas dire que les repères ne sont pas là. Et c'était formidable d'en parler avec vous. Merci à tous les trois de nous avoir fait partager votre sentiment. Tout de suite, on se retrouve cette fois-ci pour une autre réalité, bien plus terre à terre et bien moins philosophique, j'ai envie de dire. Mais c'est notre réalité quotidienne, c'est celle du carburant et de l'aide aux grands rouleurs. Comment ça fonctionne? Est-ce que vous êtes concerné et que finalement vous n'arrivez pas à vous faire entendre et à faire entendre vos droits? Eh bien, vous nous appelez 0826 300 300. À tout de suite.
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2: Dans la vérité en face, on a souhaité revenir avec vous sur cette aide aux grands rouleurs annoncée avec tambour et trompette la semaine dernière. Mais bon, certes, elle concerne 5,5 millions de personnes potentiellement. Encore faut-il pouvoir passer toutes les étapes et c'est pas forcément évident. On en parle avec vous. J'accueille Loïc qui nous appelle de Toulouse. Bonjour Loïc.
27: Bonjour.
2: Vous considérez que finalement c'est un petit peu ridicule parce que dites-moi, vous faites combien de kilomètres par jour ?
27: J'ai entre 36 et 67 kilomètres aller-retour.
2: Ah oui, pour aller au travail.
27: Pour aller au travail.
2: Bah c'est énorme, hein. C'est énorme parce que ça veut dire 600 kilomètres par quinzaine.
27: C'est un plein tous les 8 jours à peu près.
2: Waouh. Ah oui, donc c'est un budget de combien ?
27: Eh ben là maintenant on est à 70-75€ le plein.
2: Oui, et vous avez de la chance. Alors 75€ le plein, ça veut dire que vous avez une voiture qui consomme pas trop.
27: Pas trop essence hybride.
2: Ouais, essence hybride. Alors peut-être que c'est ça le problème, parce que justement le gouvernement considère que les véhicules thermiques, mais qui sont associés, enfin certains qui sont rechargeables et ceux qui ne sont pas rechargeables, il y a une différence entre les deux, et ceux qui sont pas rechargeables, du coup, n'y ont pas droit.
27: Bah c'est pas tellement ça, c'est que j'y ai le droit sur le principe, mais en fait le niveau de revenu est tellement bas, même si ça a été relevé, parce qu'on nous dit que le plafond a été relevé à 2000€ net par mois, mais...
2: Ouais, je crois que c'est 16 600€ par an par part, ouais.
27: Ça, théoriquement, c'était l'aide avant les annonces faites la semaine dernière, le plafond a été relevé. Mais le plafond ayant été relevé, de toute manière, ça va pas concerner tant de monde que cela.
2: D'accord. De toute façon, dans votre cas, c'est la problématique du revenu, en fait, qui fait que vous n'y avez pas droit, c'est pas le nombre de kilomètres.
27: C'est ça.
2: Ouais, puisque les conditions, il faut le rappeler, sont cumulatives, hein. Il faut que les trois conditions soient réunies. Vous restez avec nous, Loïc, on accueille Claudine qui nous appelle de Niort.
28: Oui, bonjour Jacques Cardoz.
2: Bonjour Claudine, soyez la bienvenue. Alors vous, c'est carrément, c'est radical, hein. Vous ne pouvez plus vous servir de votre voiture.
28: Plus, c'est un grand mot, parce que bon, je m'en sers une fois par semaine pour faire mes courses, mais c'est tout quoi. Ou alors exceptionnellement, quand je ne peux pas faire autrement.
2: Vous y auriez, voilà. Est-ce que vous y aviez droit, vous, à ces aides ?
28: Non, moi j'ai droit à rien de toute façon, puisque je suis à la retraite, donc j'ai droit à rien, mais... En fait, c'est pas vraiment le sujet. Le sujet, c'est que il faut simplement baisser les taxes et couper sur d'autres choses. Il y a plein d'autres choses où il faut couper dessus et ils veulent absolument pas faire d'économie, quoi.
2: Ouais.
28: Voilà.
2: Non, mais ils ont besoin d'argent, donc ils veulent pas couper les autres. On en parlait avec Yann Brossa un instant, ou bien ce matin avec notre journaliste automobile Benjamin Cuc. Dans les deux cas, c'est vrai qu'il y a d'autres pistes qui sont possibles, hein, notamment il y a une taxe de 20 centimes. Si vous allez me dire, c'est pas grand chose, mais enfin, ce sera toujours ça de prix, quoi.
28: Ah, ben, si. Toute taxe, de toute façon, est importante, surtout quand on en est à payer ce qu'on paye, quoi, pour avoir des services qui sont complètement éteints. Donc, non, moi, je pense que les aides avec parcimonie à faire des grandes communications, on va vous aider, etc. Non, ça sert à rien. Moi, je pense que... puis, bon, la plupart des gens, en plus, le prennent pas. Parce que, bon, c'est toujours des grandes usines, tuyaux de poêle où il faut... on sait jamais où aller. Ouais. Donc, non... Non, moi je pense que l'État est complètement obèse.
2: Oui.
28: Et là, il faut faire des coupes, quoi.
2: C'est clair, c'est clair.
28: Quand j'ai pas assez de sous, je coupe, quoi.
2: Oui. Bah oui, voilà. Bah nous, quand on peut pas être à découvert, hein, donc nous, c'est comme un chef d'entreprise, c'est pareil. Merci à tous les deux, en tous les cas, Claudine et Loïc. Et effectivement, Loïc, vous aviez raison, ça a été monté à, ça a été porté à 2035, très exactement, par mois, ce qui fait un revenu fiscal à 24 420 par an. Ça, c'est l'une des conditions à réunir pour pouvoir cocher les fameuses trois cases pour avoir droit à ce chèque de 100 euros. Stéphanie Demuru,
8: bonjour. Jacques.
2: Comment
8: bonjour.
2: Vous avez passé un bon week-end?
8: Ah, bah, c'était magnifique, ces
2: vous
8: images.
2: Vous avez tout vu? Vous n'avez rien manqué?
8: Franchement, quasiment pas.
2: C'est vrai?
8: Bah, ça fait du bien, les sourires à Paris, les ouais. images de paix, de joie. Ça fait du bien.
2: Bien sûr, bien sûr. Et cette envie, c'est un moment d'apaisement aussi pour un pays.
8: Absolument.
2: Ouais. Alors,
8: peut-être
2: de quoi
8: plus
2: allez-vous
8: qu'on
2: nous...
8: l'aurait imaginé encore.
2: De quoi allez-vous nous parler aujourd'hui?
8: Alors,
2: Stéphanie,
8: de 10h à 10h30, on va vous donner des conseils, parce que figurez-vous qu'avec la flambée des prix de l'énergie, il y a plus en plus de Français qui essayent de créer leur propre énergie, notamment avec des panneaux solaires. Paul de Préville va être avec nous, c'est une entreprise qui fait des panneaux solaires. On aura quelques petits conseils. Et puis vous, venez nous dire si vous êtes concerné, si vous êtes tenté par le fait de fabriquer vous-même votre énergie. On viendra évidemment également sur cette visite du pape, la ferveur autour de Léon XIV et Emmanuel Macron qui a changé d'avis pendant la nuit. Dites donc, il va à la messe.
2: Bah écoutez, il a envie de communier lui aussi.
8: Il y en a un qui doit pas être content, c'est Sébastien Lecornu.
2: Ah oui?
8: Bah oui, c'est lui qui devait y aller à sa place. Donc il est privé, le pauvre.
2: Bon.
8: Et puis, les carburants, on en reparlera dans les débats. Les Français s'auto-confinent, hein, vous avez vu la une du Parisien. On va y revenir évidemment si vous vous sentez concerné.
2: Ah bah c'est la première réaction, hein, c'est celle-là. Hein. Les gens freinent en fait. Hein.
8: Ah bah oui, mais à tous les niveaux, si vous voulez. Il y a des gens qui se soignent plus, il y a des gens qui refusent des emplois, hein, et qui en ont pas parce que c'est trop loin.
2: Changement d'emploi, j'ai même entendu.
8: Oui, c'est quand même, ça devient extrêmement inquiétant et on va en parler. Et à la fin, peu avant midi, les sénatoriales avec la percée du RN. Voilà.
2: Très beau menu, très beau menu avec vous, Stéphanie Demuru, de 10h midi sur Sud Radio. Merci à John Racotosafi à la réalisation, Emmanuel Galasso au standard, Juliette Rioufol et Joseph Ruiz à la préparation des entretiens. Très belle journée à vous, je vous retrouve demain et dans un instant. Donc vous êtes avec Stéphanie, à tout de suite.
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13: Nous sommes avec Fabien Cariel, président de Saxo Bank. Aujourd'hui, nous allons évoquer les erreurs lorsqu'on débute en bourse. Fabien, quelle est l'erreur numéro 1 des débutants en bourse?
14: La principale erreur, c'est d'investir toutes ses économies sur un seul instrument ou sur une seule action. Souvent, une entreprise connue dont on a entendu parler par des amis ou sur les réseaux sociaux, le problème, c'est que même les plus grandes entreprises peuvent traverser des mauvais passes et faire face à des mauvaises performances.
13: Alors du coup, comment on évite ça?
14: Par la diversification, répartir son argent entre plusieurs entreprises, plusieurs secteurs économiques ou plusieurs zones géographiques. C'est pour ça que les fonds indiciels, ces fameux ETF qui regroupent des centaines d'entreprises en une seule ligne, sont souvent recommandés pour les débutants en bourse. Une règle simple, ne jamais mettre ses œufs dans le même panier.
13: Et Fabien, on vous retrouve à 11h56 pour parler timing du marché foursier.
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8: Le point sur l'actualité avec vous, Baptiste Berthelin.
29: Bonjour à tous. Les retrouvailles entre Emmanuel Macron et le pape. Le chef de l'État va finalement assister à la messe à la cathédrale Saint-Étienne de Metz cet après-midi. Le souverain pontife est arrivé ce matin en Moselle. Il doit notamment prononcer un discours sur l'Europe en fin de matinée avant de déambuler en papa mobile dans les rues de la ville. Dernière journée en France pour le pape qui repartira en début de soirée en direction de Rome. Le Rassemblement National a peut-être brisé l'un des derniers plafonds de verre à quelques mois de la présidentielle. Le RN est en mesure de constituer un groupe pour la première fois au Palais du Luxembourg après les élections sénatoriales hier. Il pourra compter sur au moins 14 élus à la Chambre haute avec ses alliés de l'UDR. À gauche, l'insoumis Gabriel Amar a été élu dans le Rhône. C'est là aussi une grande première. Un rendez-vous qui sera scruté de près en pleine crise des carburants. Total Energy va donner aujourd'hui plus de détails sur sa feuille de route lors de la présentation de ses perspectives stratégiques aux investisseurs. Le conseil d'administration du géant français de l'énergie a déjà annoncé vouloir maintenir Patrick Pouyanné à la tête du groupe. Ça devrait être officialisé en mai prochain. Il a été mis en examen hier pour homicide sur conjoint et placé en détention provisoire. Un homme d'une trentaine d'années est accusé du meurtre de sa compagne dans le Cher. Il a été interpellé vendredi dernier après 5 jours de cavale. Son casier judiciaire porte mention de 9 condamnations, dont 3 pour des violences conjugales. Peut-être des avancées au Moyen-Orient, Donald Trump dit s'attendre à une reprise des discussions avec l'Iran dans la semaine. Alors que la dernière proposition de Téhéran a été rejetée par Washington, Donald Trump reste opposé aux conditions posées par l'Iran. Et puis en foot, on devrait avoir le droit à quelques changements par rapport au match de vendredi en Turquie. L'équipe de France est en Belgique ce soir pour sa 2e rencontre de Ligue des Nations. Zinedine Zidane va déjà devoir se passer de Kylian Mbappé et toucher au genou. L'attaquant a quitté le rassemblement. Coup d'envoi de cette affiche à 20h45. Voilà pour l'essentiel de l'actualité. Passez tous une très belle journée.
8: Merci, merci Baptiste.
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8: Soyez les bienvenus, ravis de vous retrouver en ce lundi jusqu'à vendredi de 10h à midi pour votre rendez-vous, à vous de le dire. 36% des ménages disaient avoir du mal à payer leurs factures d'énergie dans le dernier baromètre du médiateur national. Et cet automne, eh bien, vous le savez, le prix repère du gaz repart à la hausse, à tel point que vous êtes désormais de plus en plus nombreux à chercher à fabriquer vous-même une partie de votre électricité. Vous trouvez ça normal que l'énergie coûte si cher qu'il faille se débrouiller pour alléger sa facture? À vous de le dire. Dans notre deuxième partie, à partir de 10h30, 3 débatteurs, comme chaque jour, autour de la table pour commenter les sujets qui font parler la France ce matin. Euthanasie, abus sexuel au sein de l'Église. Léon XIV s'est invité dans tous nos grands débats de société lors de ses 3 jours de déplacement en France. Mais la parole du pape compte-t-elle encore dans ce pays, a fortiori lorsqu'elle est en décalage avec la loi? Est-ce que vous vous sentez influencé par le discours papal? À vous de le dire. Et Emmanuel Macron, qui devrait quitter Metz avant, qui devait quitter Metz avant la messe du pape, il a finalement changé son programme. Tiens donc, dans la nuit, pour y assister, ce revirement vous étonne-t-il? Simple marque de respect ou entorse à la laïcité? À vous de le dire. Et puis la visite du pape qui ne fait pas oublier la flambée des prix, on en parlait, de plus en plus de Français s'auto-confinent. La moitié renonce à visiter un proche quand 28% se privent de loisirs et 41% dit non à une opportunité professionnelle. Vous trouvez ça normal? 0826 300 300. On terminera avec un peu de politique puisque le RN et son allié UDR devraient réunir le seuil nécessaire pour constituer un groupe au Sénat. C'est une première sous la 5e République. Est-ce qu'on assiste à une transformation durable du paysage politique? Ce résultat est-il un avant-goût du résultat de la présidentielle? À vous de le dire. Manu vous accueille au standard. 0826 300 300.
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8: Bonjour mon cher Gilles Gandman.
0: Bonjour Stéphanie, je suis ravie de vous retrouver
8: moi
0: ce
8: aussi.
0: Matin.
8: Je suis contente, je vous ai récupéré. Londres vous a laissé
0: très
8: partir.
0: Bien. Eh oui.
8: Bon, mon cher Gilles.
0: Je vous ai ramené la pluie, vous avez commencé à pleuvoir sur la France.
8: Je crois qu'il y a beaucoup de Français qui sont contents de voir la pluie, ça y est. Bon, l'énergie, produit de luxe, ça on le sait, l'hiver risque d'être très compliqué. On baisse le chauffage, on compare les contrats et quand on le peut, eh ben, on envisage même de fabriquer soi-même son énergie, Gilles.
0: Et oui, et d'ailleurs, ce lundi, ce mardi, c'est la raison aussi de notre dossier de ce matin, c'est qu'il y a Batimat à Paris, au Palais des Expositions, où là, il y a toutes les nouveautés justement dans ce domaine, dans l'équipement et comment s'équiper de façon à essayer d'économiser l'électricité et l'essence.
8: Sud Radio est partenaire.
0: Et Sud Radio sera en effet sur place pour des émissions en direct, dont La Tête dans le Taf. Je crois que je me trompe dans le titre de l'émission, mais elle est toute nouvelle, donc vous me pardonnerez.
8: Vous êtes pardonné alors.
0: Et donc voilà, aujourd'hui on va apprendre quoi?
8: Parfois vous vous trompez dans le numéro de téléphone.
0: Oui, c'est vrai.
8: Mais
0: on va apprendre
8: grave.
0: Que votre cousin a des problèmes de...
8: Mais je suis journaliste, c'est le vécu, enfin voyons. Non mais c'est vrai que c'est un vrai sujet et les Français ça devient vraiment problématique parce que quand on commence à refuser un emploi parce que l'essence coûte trop cher, eh bien, effectivement, ça devient même une fracture sociale. Hein. On en parlera d'ailleurs dans les débats. Mais en attendant, on va essayer de consacrer cette première partie à vous donner des conseils. Vous, est-ce que vous trouvez ça normal déjà qu'on soit tenté de fabriquer soi-même l'énergie? J'imagine que vous êtes tous tentés. Bonjour Paul de Préville.
4: Bonjour et merci.
8: Vous êtes cofondateur d'Ensol, hein, qui installe justement des panneaux solaires chez les particuliers. Est-ce que clairement vous assistez à une forte demande, une demande en hausse en ce moment?
4: Ouais, tout à fait. Pas que sur les panneaux, on fait aussi des batteries, des bornes, des pompes à chaleur, et la demande en fait explose. Tout ce qui va permettre de se protéger contre l'inflation des coûts énergétiques. Clairement, on est dans une période de forte tension et je pense que malheureusement le pire est à venir avec l'hiver qui arrive.
8: Et oui. Et ça veut dire quoi? Concrètement, on vous appelle, on dit moi j'en peux plus, faut que je baisse ma facture. C'est ça. Qu'est-ce qu'on vous dit au téléphone?
4: Exactement. Bah, déjà, les Français se rendent compte que la facture d'électricité augmente et c'est même compliqué avec une facture d'électricité ou de gaz parce que c'est une facture qui est annuelle et qui est mensualisée avec des rattrapages. Oui. Par contre, on le voit plus vite avec le prix à la pompe qui là est immédiat. Et mettre des panneaux, c'est une super idée pour faire des sacrées économies, pour décarboner son énergie. Et électrifier son foyer, en règle générale, c'est aussi une super idée pour plein de raisons, pour faire des économies sur ses factures énergétiques au sens global. Aussi pour dégager le gaz et le pétrole, hein, qui est pour des raisons climatiques, mais aussi de souveraineté et économique en France. Donc on participe à cette mission et ravi d'aider les foyers français.
8: On va essayer justement d'y voir plus clair, parce que j'imagine que vous êtes nombreux peut-être à écouter Sud Radio, à se dire ce matin, je paye trop cher, je crois que c'est 100% des gens, et comment je peux faire pour payer moins et sans que l'installation aussi coûte trop cher pour faire des économies. Donc on va essayer de voir clair, Gilles, une question.
0: Oui, et sans se faire escroquer, parce que ce sont des domaines où on nous propose d'installer une pompe à chaleur, ça coûte zéro parce qu'il y a des aides, d'installer des panneaux photovoltaïques, c'est presque cadeau parce que l'État fait des réductions alors qu'il n'y a plus de réductions sur photovoltaïques. Comment on peut se se préserver de ces escroqueries-là qui nous disent ça va vous coûter zéro?
4: Il y a un terme dans ce milieu, c'est les éco-délinquants. En fait, dans la rénovation énergétique, il y a eu beaucoup d'aides qui ont attiré aussi beaucoup de personnes mal intentionnées, qui ciblaient des personnes âgées vulnérables, avec beaucoup d'abus. Il y a pas mal de choses qu'on peut faire pour se protéger. Déjà, c'est se méfier des discours, comme vous l'avez dit. Dès qu'on dit que tout est pris en charge par l'État ou qu'on va réduire sa facture à 0 euro, c'est des alertes rouges, on va dire. Il faut demander les certifications, donc tout ce qui va être RGE, Qualipv, Qualipac. Il faut aussi demander les assurances décennales pour voir si les gens sont sérieux dans le secteur dans lequel ils travaillent. Il faut aussi regarder la société, s'il y a de l'historique, de l'ancienneté, demander peut-être des références clients, parce qu'il y a beaucoup de gens qui créent des sociétés pour en créer juste après. Et il faut aussi, en fait, nous on a de plus en plus de clients et ça nous aide qui se renseignent sur les IA. C'est-à-dire vous mettez sur ChatGPT, sur Mistral, vous mettez une facture et vous mettez le discours du commercial. Et est-ce que c'est vrai?
0: Incroyable.
4: Et en fait, ça c'est une chose qui permet de vérifier beaucoup de choses. Il y a aussi des sites gouvernementaux comme photovoltaïque.info qui permet de voir les prix moyens pratiqués en France. Je pense qu'il y a beaucoup de choses qu'on peut faire pour se protéger.
0: Ça ne sert pas qu'à regarder si les livres ont été écrits, mais de vérifier aussi les facteurs.
8: Super pour ça. Paul de Préville, une fois qu'on a vérifié qu'on se fait pas arnaquer, déjà un panneau solaire, ça peut servir à quoi concrètement? On peut faire des économies sur quel poste dans un appartement ou dans une maison?
4: Alors des panneaux photovoltaïques, ça va produire votre propre électricité, donc c'est une électricité qui est durable, mais qui est surtout gratuite. Enfin, les Français, c'est ça qu'ils veulent, c'est une réduction sur la facture.
8: Il faut du soleil quand même, mais il y en a.
4: Il faut
8: toujours,
4: du soleil, il y en a, et donc du coup, c'est vraiment du soleil dont on parle. C'est pas de la chaleur, donc ça produit même s'il fait pas beau, même si ça
8: D'accord.
4: produit moins.
8: C'est important de le dire.
4: Et ça produit partout en France. En moyenne, nous chez nos clients, donc c'est des maisons individuelles qu'on attaque, c'est pas donc c'est aussi spécifique à ce marché. C'est environ 40% d'économie sur leur facture quand on met des panneaux. Donc les factures moyennes de nos Français, c'est 2000 euros par an de facture d'électricité, donc ça va être aux alentours de 400 euros d'économie. Si on rajoute une batterie, donc pour utiliser cette énergie le soir quand il n'y a plus de soleil et aussi du pilotage, là on va doubler ses économies. Donc on va atteindre 70, parfois 80% d'économie sur ses factures d'électricité, donc c'est les 1400 euros sur ses factures, et c'est ça qu'achètent nos clients, enfin les Françaises et les Français, parce qu'il n'y a pas que nous. Et aussi, en fait, c'est la troisième crise énergétique en moins de 5 ans. C'est aussi pour se protéger contre l'inflation des coûts énergétiques à venir.
8: Une fois que vous avez votre batterie, vous faites quoi avec? Vous chauffez votre maison? Vous faites quoi? Vous chauffez votre eau? Parce que non, mais je me mets à la place des gens qui nous écoutent. Tout le monde ne connaît pas les panneaux solaires.
4: Hein. Alors enfin, les panneaux, ça va produire. En journée, ça va produire votre propre électricité. Donc si vous l'utilisez pas, l'électron, ça se stocke pas. Donc il faut une batterie qui va se remplir quand en fait vous avez du surplus d'électricité solaire. Et le soir, quand vous avez du coup plus d'électricité photovoltaïque, la batterie va prendre le relais. Et donc ça va servir à tous vos usages énergétiques. Donc le principal poste, vous avez dit, c'est le chauffage. Donc tout ce qui va être ballon d'eau chaude, c'est environ 30% sur une facture d'électricité. Et si vous dégagez le gaz et le fioul, qui est une très bonne idée pour vos économies, là en fait, ça va prendre le relais aussi avec votre pompe à chaleur.
0: Est-ce que la grêle, qui arrive de plus en plus souvent, peut casser mes panneaux solaires?
4: Aujourd'hui, il y a des normes qui sont tellement strictes que non, c'est des panneaux qui sont extrêmement durables. Les garanties aujourd'hui des panneaux la plupart sont asiatiques, c'est environ 30 ans. Donc une fois qu'on le met sur un toit, ça ne bouge plus et ça résiste à ces intempéries.
8: Et un panneau solaire, ça chauffe par exemple une grande maison. Comment ça se passe en termes d'autonomie?
4: Ouais. Alors, il faudra toujours être raccordé au réseau. Ça, c'est pas possible d'être 100% autonome, mais vous pouvez aller chercher.
8: Une voiture hybride. D'une certaine manière.
4: Il faut le mieux. C'est un peu comme notre mix énergétique. Ouais, exactement. Il faut à la fois du nucléaire et du renouvelable. Voilà. Là, c'est, il faut à la fois, en fait, produire sa propre électricité. Comme, en fait, parfois, même l'hiver, il y a moins de soleil qu'en été. Et c'est important c'est indispensable d'avoir les deux. Des panneaux, je reviens aux chiffres qu'on a chez nos clients, c'est 40% si vous avez des panneaux et vous pouvez aller chercher jusqu'à 70-80%. Si vous mettez une batterie et que vous pilotez votre énergie, donc avec de la domotique et aussi une application, et c'est ce qu'on observe chez nos clients.
8: Mais bon, on est obligé dans ce cas quand même d'être équipé d'une chaudière, donc on se fait pas l'économie de changer une chaudière, il faut avoir les deux. Mais ça tape sur la facture quand même,
4: ça joue sur la facture.
0: Ça coûte combien?
4: En moyenne, nos clients, c'est 5 kW crête, donc c'est 10 panneaux, c'est 20 mètres carrés de toiture, et on va dire c'est 10 000 euros TTC.
0: Donc il faut au moins 10 ans pour rentrer dans ces sous. Vous avez 10 000 euros, il faut 10 ans.
4: Ouais, si vous rajoutez une batterie et du pilotage, vous avez un retour sur investissement en 9 ans. On pense qu'il y aura une inflation des coûts de l'énergie à venir. On va dire si on prend 5% d'augmentation des prix d'électricité par an, ce qui est pas déconnant avec ce qu'on a vu depuis 10 ans, la facture a doublé d'électricité. Là, vous rentabilisez votre installation en 9 ans. Et surtout, en fait, vous êtes protégé, quoi qu'il arrive, vous payez plus le réseau. vous fixez vous-même votre propre prix de l'électricité.
8: Oui. Et par rapport à une pompe à chaleur, par exemple?
4: Alors, une pompe à chaleur, on va dire, alors là, il y a de tout, ça dépend de votre foyer. Nous, en moyenne, c'est 15 000 euros TTC, pompe à chaleur RO. vous avez beaucoup d'aides, par contre, dans les pompes à chaleur, là où il n'y en a plus dans le photovoltaïque. On va dire, en moyenne, les aides, c'est 5 000 euros.
8: Et pourquoi il n'y en a plus dans le photovoltaïque?
4: Il n'y en a plus pour plusieurs raisons. Déjà, c'est rentable par essence pour les clients. En fait, dans tous les pays, le photovoltaïque suit accès exactement la même tendance. D'abord, on subventionne massivement pour le lancer. Ensuite, c'est tellement facile à installer et ça marche tellement bien que ça déjoue toutes les pronostics. Donc, ça explose les budgets. Et aussi, ça crée de l'intermittence vis-à-vis du réseau. Parce que c'est une énergie qui sans batterie se pilote pas. Donc, on coupe brutalement les aides. Ensuite, le marché du photovoltaïque devient rentable par essence et moins dépendant des aides. Et là, par contre, il faut rajouter des batteries si on veut vraiment tirer le meilleur de son électricité.
8: Et il faut demander des autorisations avant de mettre un panneau. Alors, vous l'avez spécifié tout à l'heure, ça s'adresse uniquement aux gens qui des maisons, c'est ça?
4: Nous, on fait que... Oui, exactement. Il faut être propriétaire. Et il y a des dans les immeubles collectifs, effectivement, c'est un peu plus compliqué.
8: Même si la copro vote en commun,
4: c'est possible, ça. C'est juste un autre marché qu'on n'arrête pas.
8: D'accord,
4: il faut
8: l'accord de tout le monde. C'est juste vous qui ne le faites pas, mais ça existe.
4: Exactement.
8: Très bien. On se retrouve dans quelques instants. Vous n'hésitez pas. Est-ce que vous êtes tenté par ce genre de solution? Est-ce que c'est l'avenir? C'est vrai que c'est un coût quand même. Venez nous en parler. 0-800-26-300-300.
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8: À vous de le dire, en compagnie de Gilles Ganzmann, on parle énergie et de plus en plus de Français qui, c'est le système D, pour faire des économies, se fabriquent eux-mêmes leur énergie. On parle de panneaux solaires, on est avec Paul de Préville, c'est le cofondateur d'une entreprise, Ensol, qui installe des panneaux solaires, oh là là, c'est lundi. Bonjour Guillaume.
0: Bonjour à tous.
1: Bonjour.
8: Vous avez l'air d'avoir la forme, ça fait plaisir.
0: Oh oui, bien dormi, tout va bien.
8: Très bien. Bon, vous nous appelez d'Aubagne. Vous, quand vous entendez Paul nous parler de ses panneaux solaires, est-ce que ça vous tente ou peut-être que vous les avez déjà, vous, dans votre maison?
0: Ah, moi, je les ai déjà depuis 2018. J'ai commencé avec 2 kilos sur le toit et aujourd'hui, j'en suis à 11 kilos et j'ai rajouté une batterie de 10 kilos.
8: Ah oui?
0: Et en plus, il y a quelques années, j'ai rajouté une borne qui se pilote avec le surplus solaire. Et donc, je charge ma voiture avec l'excédent solaire que je ne consomme pas en ce moment parce que on n'a pas encore mis le chauffage et on ne met pas la clim. Donc, l'après-midi, la batterie est pleine. Le surplus, au lieu de le perdre sur le réseau, je le mets dans ma voiture.
8: Ah, vous
0: donc,
8: êtes un précurseur vendredi...
0: Oui. J'étais électricien de métier. J'ai un peu suivi les actualités et le solaire m'a toujours fasciné quand j'étais petit. L'énergie qu'on met une lampe sur un petit panneau solaire qui les kits qu'on vendait à Noël, qu'on recevait à Noël, et ça détournait un moteur, ça m'avait fasciné. Et quand je me suis dit, je serais plus grand, je veux mettre ça chez moi.
8: C'est génial.
0: L'autoconsommation en 2018 est arrivée et c'est génial parce que je suis en train de regarder un petit peu les économies que j'ai fait chez moi.
8: Ah bah oui.
0: À 50%. Je divise ma facture de 50%. Ah bah...

0: vous-même qui installez ça ou vous faites appel à un professionnel?
1: Alors, ouais, moi je l'ai fait moi-même parce que j'ai regardé des vidéos en 2018, mais je le conseille pas. Hein. Il faut passer par un professionnel parce que j'ai du métier, j'ai passé beaucoup de week-ends à me documenter. Donc ça c'est quelque chose que je conseille pas. Il faut passer par un professionnel qui très important va vous faire une étude. Maintenant j'ai vu avec des confrères qui l'ont fait, des amis qui l'ont fait, ils ont des logiciels où on récupère les données du compteur Linky qu'on met dans un logiciel spécifique, on donne sa surface de toit, l'inclinaison des panneaux, les panneaux qu'on veut, la batterie, le nombre de panneaux, et le système nous fait des calculs assez précis sur, comme il expliquait votre intervenant, sur le seuil de rentabilité, et avec vos données, on peut avoir quelque chose de très précis, 8 à 10 mois, 8 à 9 mois de rentabilité avec le coût de l'énergie qui va augmenter, et donc on peut avoir quelque chose de très précis.
2: Comment vous l'avez financé? Vous avez pris un crédit? Comment vous avez fait cet investissement?
1: Non, mais je suis allé petit à petit. J'ai commencé par une dizaine de panneaux, donc je crois que ça avait coûté peut-être 2 000 à 3 000 euros avec l'épargne. En fait, je me suis aperçu à force avec les publicités que l'argent qui dort sur un livre, si je le mets sur mon toit, ça me rapporte beaucoup plus au niveau de rentabilité. Donc en fait, j'ai dit il faut le faire. Et puis
0: vous rendez joyeux après, Paul de Préville à côté de moi là qui applaudit.
3: Merci à ce monsieur, il a tout compris. C'est exactement notre pitch qu'on fait à tous nos clients et qu'on veut faire
2: abattre.
3: Vous
2: pouvez pas le prendre comme revendeur.
3: Notre premier entrepôt était à Aubagne. Ça tombe bien, mais vraiment la maison dont parle ce monsieur est vraiment la maison du futur qui existe déjà. Tout électrique, qui est pilotable, grâce aujourd'hui à des logiciels et la domotique qui permet de mieux gérer le surplus. Et aussi, même, on peut aller encore plus loin en agrégeant toutes ces maisons dans ce qu'on appelle des centrales électriques virtuelles qui permettent de rendre des services à l'échelle du réseau qui va encore mieux valoriser son électricité et qui va aider à stabiliser le réseau.
0: C'est le futur,
3: mais c'est clairement le futur. Et c'est ce pourquoi en fait on travaille tous les matins.
2: On peut vendre le surplus?
3: Alors aujourd'hui il y a plus d'aide. Avant ce qui se passait c'est qu'il y avait EDF ou AVE, où tout le surplus était revendu sur le réseau, donc vous en fichez. Maintenant en fait vous pouvez pas le faire si vous passez pas par des acteurs ou des plateformes comme Ensol pour ne pas la citer, qui vont vous aider aussi à mieux valoriser cette électricité sur les marchés d'énergie.
0: Alors c'est vrai que vous dites c'est le futur et Guillaume bravo parce que ça, vous donnez envie à mon avis à tous les gens qui vous écoutent, à nous-mêmes on se dit ça fait quand même rêver une facture globale relativement basse, hein. Ça reste beaucoup d'argent, mais bon, c'est sûr que si vous faites le plein avec, mais c'est vrai que c'est compliqué. Il y a beaucoup d'appartements aussi, il faut se mettre d'accord avec la copropriété. Bon, c'est pas aussi simple. On va prendre un autre auditeur. Merci Guillaume en tout cas. Bonjour Henri.
4: Oui, bonjour.
0: Soyez le bienvenu sur l'antenne de Sud Radio. Vous nous appelez de Montauban. Vous êtes déjà converti aux panneaux électriques?
4: Oui,
0: aux panneaux photovoltaïques.
4: Oui, il y a longtemps, mais j'ai eu du mal à l'amortir. C'est ça que je voulais dire. C'est que j'avais un pavillon pour 2-4 personnes et j'ai économisé quoi, même à peine la moitié, si vous voulez, de ma facture d'électricité. Donc, vous allez mettre 20 ans à amortir. Ce que je voulais dire, c'est qu'il y a d'autres sources d'économie d'énergie. Comme par exemple des films autoréfléchissants sur les vitres, quand vous n'avez pas de double vitrage.
0: Oui.
4: Donc ça permet à moindre coût, si vous voulez, d'économiser sur la perte d'énergie qu'on appelle la chaleur latente l'hiver. Surtout si les vitres condensent, parce que quand vous condensez, vous perdez de l'énergie à travers la vitre. Également, vous avez moins d'apport solaire l'été. Vous avez des ballons thermodynamiques pour l'eau sanitaire. Ça, vous pouvez économiser jusqu'à 2,5 fois le coût électrique de l'eau sanitaire par rapport à un ballon classique. Voilà.
0: Donc vous, c'est vraiment, Henri, j'ai l'impression que c'est vraiment le système D dont je parlais pendant mon sommaire. Vous avez cherché vous-même, d'une certaine manière, les solutions pour faire, alors pas faire votre énergie vous-même, mais en tout cas économiser, c'est ça?
4: Alors, c'est surtout regarder le retour sur investissement. Combien vous allez gagner et combien ça va coûter pour faire l'installation. C'est ce qui est important. Voilà. Qu'est-ce que je veux dire? Les panneaux photovoltaïques aussi, je voulais signaler que un panneau photovoltaïque, il chauffe lorsqu'il fonctionne. Et d'autant plus l'été. Et donc, il perd jusqu'à 10, 15, peut-être 20% de ses performances. Donc, il y a des fabricants qui fabriquent un panneau double, c'est-à-dire qui produit de l'électricité et chauffe de l'eau sanitaire.
0: Un peu plus cher
4: et là encore revérifier le retour sur l'investissement.

0: On va poser la question à Paul de Préville. Bon, il était pas trop. C'est sûr que là, ça fait deux mauvaises nouvelles.
1: Non, mais monsieur. Pour vous.
0: Non, mais c'est vrai que ce que vient de souligner Henri, c'est très important. Mmh. L'investissement, il est pas revenu dans ses frais, clairement, Henri.
1: Monsieur a raison sur le système D dont vous parlez, c'est la manière la plus efficace de faire gratuitement des économies. Il y a des choses comme fermer ses volets et ses rideaux, il y a dégivrer son frigo, il y a purger ses radiateurs, il y a plein de choses qu'on peut faire qui
0: purger son radiateur, c'est
1: oui, vous avez
0: pas
1: mal.
0: Ça change la facture.
1: Exactement, comme dégivrer, vous avez aussi avec une horloge connectée, votre ballon d'eau chaude, la mettre sur les heures creuses. Il y a pas mal de choses que vous pouvez faire qui coûtent pas grand-chose pour réduire votre facture d'électricité sans investissement lourd. Ensuite, après, c'est vrai que le retour sur investissement, il dépend aussi là où vous habitez, si vous allez produire beaucoup de soleil, de la manière dont vous allez autoconsommer cette électricité. Mais j'ai l'impression que ce monsieur en est très conscient et change ses habitudes. Et il y a aussi, bien évidemment, le coût dans l'investissement. Donc, je ne sais pas, Henri, à combien a payé ses panneaux, mais c'est aussi un paramètre important à
0: vous
1: prendre en
0: compte. Vous les avez payés combien, Henri, vos panneaux ?
2: Il y a plus de 20 ans, 12 000 euros.
0: Ah oui, déjà ? Ah oui, c'était cher quand même.
1: 12 000 euros
3: Non, il y a 20 ans.
1: 12 000 euros, pour combien de kilos?
0: Si.
2: Ah, c'est du 9 kilovolts installé.
1: Non, c'est un bon prix.
0: Ah bon?
3: Oui,
0: mais ça reste très cher.
1: Et monsieur a raison, il y a aussi des panneaux qui ont le double usage, donc qui peuvent à la fois produire l'électricité photovoltaïque ou qui sont aussi thermiques, c'est-à-dire qu'ils vont chauffer l'eau. Nous, on ne fait que du photovoltaïque, donc l'électricité qui va directement servir pour le ballon d'eau chaude.
3: Vous reviendrez, mais rapidement pour nos auditeurs, une borne électrique, parce qu'on en parle de plus en plus, vous en installez, ça coûte combien?
1: En moyenne, nous, on le fait à 1500 euros, ce qu'il faut...
3: Pas cher.
1: Aujourd'hui, un plein, on va dire, c'est quoi? C'est 120 euros, un 50 litres. Si vous faites un plein électrique avec une batterie de 60 kilos, ça va être 12 euros avec l'électricité au prix actuel. Si vous le faites avec des panneaux photovoltaïques, donc c'est un plein gratuit, c'est aussi ça qui pousse à l'investissement dans les bornes et dans les voitures électriques.
0: Ça aussi, pour vous, c'est l'avenir?
1: Mais bien sûr.
0: Parce que tout le monde n'est pas d'accord. On entend ici ou là.
1: On va y arriver dans 10 ans. Moi, j'ai aucun. C'est évident que la maison dont parlait le premier auditeur, elles ressembleront tout à ça pour des raisons de bon sens économique.
0: Merci beaucoup, Paul de Préville, cofondateur d'Ensol, qui installe notamment, on le disait, des panneaux solaires chez les particuliers et des batteries électriques. Merci d'être passé par le studio de Sud Radio. On espère que les auditeurs auront pris quelques conseils. En tout cas, on le voit que de plus en plus de Français réfléchissent à trouver des solutions eux-mêmes, parce qu'il ne faut pas en attendre trop de l'État, manifestement. Merci à vous. On se retrouve dans quelques instants avec mes trois débatteurs pour commenter les sujets qui font parler la France, et on parlera évidemment de la visite du pape qui est à Metz actuellement. À tout de suite sur
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0: 10h30 sur Sud Radio, l'heure d'accueillir mes trois débatteurs du jour, Magali Vicente. Est-ce qu'on prononce le « et » Moi, je dis « toi » l'italienne, mais
19: c'est le « Vicente ». Les gens adorent mettre une consonance méditerranéenne, mais c'est Vicente.
0: Bon, je vais en rester à l'accent français, à leur communicante politique. Louis Leroy, conseiller municipal à Orsay. Bonjour, Louis. Philippe Coy, buraliste, vice-président de la CPME. Bonjour, Philippe.
20: Bonjour.
0: Vous avez passé, j'imagine, tous un bon week-end devant la télévision, peut-être, ou sur les Champs-Élysées ?
20: Dans Paris, à regarder la ferveur.
0: Ah, à regarder.
20: Oui. Parce que je n'avais pas d'accréditation pour aller sur les Champs. Mais Paris était magique, je trouve.
0: Ouais, ça fait du bien de voir Paris et la France comme ça. On va en parler, évidemment, longuement tout à l'heure de cette visite du pape qui est actuellement à Metz. Qu'est-ce que vous en avez retenu ? C'est vrai qu'il y a eu de la politique aussi, puisqu'il y a eu les grands sujets de sociétés qui ont été abordés, la fin de vie, les abus sexuels dans l'Église. Là, on va parler Europe cet après-midi. Et puis Emmanuel Macron, tiens, qui a changé d'avis. Lui aussi a été pris par la ferveur en pleine nuit. Le pauvre Sébastien Lecornu devait y aller. Alors, je ne sais pas s'il a toujours le droit de venir, mais enfin, il devait le représenter.
20: Mais pas deux, peut-être.
0: il a dû être déçu. Bon, on en parlera en attendant. C'est le zapping de Gilles Gansman.
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3: La crise est telle que les étudiants affluent dans les Crous à 1 euro. Je ne sais pas si vous avez vu sur la télévision les files qui s'allongent. Victime de son succès, les Crous et le personnel est débordé. Ce personnel qui réclame d'ailleurs du renfort.
21: Jusqu'à une heure de patience ici à Lille. Les restaurants universitaires sont victimes de leur succès depuis la généralisation du repas à 1 euro en mai dernier.
22: On a fait demi-tour parce que la queue était hyper longue et elle arrivait vraiment jusqu'à l'entrée de la fac.
23: Normalement, notre pause qui est censée être un moment de détente se transforme en un moment de stress.
21: Au printemps, la fréquentation a bondi de 22% partout en France. Dans un seul restaurant, c'est entre 300 et 500 repas servis en plus chaque jour. Ces images se répètent partout en France. Pour 1 euro au lieu de 3,30€, ils peuvent choisir une entrée, un plat et un dessert. Le prix réduit permet de réaliser des économies.
22: Quand t'arrives pas à finir le mois, que tu dois manger des pâtes tout le mois et que tu peux avoir un repas à 1 euro au moins une fois dans la journée, c'est pas mal quoi.
3: Ça devient très compliqué pour les étudiants. Vous avez vu, un des étudiants disait ça devait être un moment de plaisir et ça devient un moment stressant.
0: Vous allez encore dire que je raconte ma vie, mais enfin il faut bien étayer, donner des exemples. Moi j'ai un fils, vous voyez, je l'ai engueulé parce qu'il me demandait de l'argent de poche pour déjeuner. Je lui ai dit, mais pourquoi tu vas pas au Crous? Il m'a dit, mais c'est impossible, il y a plus d'une heure de queue vers Nanterre, donc c'est impossible.
3: C'est l'extrait.
0: Vous loupez les cours derrière.
3: C'était à Lille et il y a entre 1h et 1h20 de queue pour aller au Crous.
20: Ce qui est nouveau et ce qui a créé cet engorgement, c'est que depuis le 1er juillet, tout le monde a accès à ce menu à 1 euro. Jusqu'à présent, le débat législatif a fait évoluer la règle. C'était selon le revenu de vos parents. Le débat législatif a fait que depuis le 1er juillet, c'est ouvert à tout le monde. Alors, c'est bien ou c'est pas bien ? C'est bien parce que du coup, ça nivelle les inégalités. Ça veut dire que toi, t'es pauvre, tu vas payer 1 euro. Le regard des autres est gommé. Oui, cela est bien. Vrai. Sauf que, à nouveau, peut-être qu'il n'y a pas d'anticipation pour accéder à des services de qualité et pas voir ces images qui diraient qu'on est en pleine guerre pour aller chercher son plateau repas ou sa ration.
0: Non mais même quand on est pas pauvre, si j'ose dire, vous avez vu le prix des restaurants, un étudiant est par définition n'a pas beaucoup d'argent, même si ses parents sont aisés, c'est compliqué de mettre à chaque fois
20: au
0: moins 15 euros pour bien manger parce qu'en tout cas dans certaines villes c'est quand même ce qu'il faut
20: payer. Oui mais
0: payer,
20: vous pouviez aller au Crous avec le prix du ticket supérieur aux alentours de 7-8 euros, sauf que là tout le monde a accès à 1 euro. Ça enlève les inégalités, en tous les cas, dans les relations.
0: Oui.
20: Mais en tous les cas, ça crée un sacré bazar.
0: Parce qu'il y a trop de monde.
20: Et maintenant, vous n'y allez plus.
0: Bah oui. Magali.
1: Moi, je voudrais rebondir justement sur ce que vous disiez, c'est la force des images en fait. Ces vidéos qui tournent avec ces queues interminables, ça crée une symbolique très forte dans l'inconscient de tout le monde. Et vous parliez effectivement de ces pays qui ont vécu la guerre et ont faisait la queue pour manger. Et je trouve que c'est ça qui est terrible aujourd'hui, c'est que finalement, quand on fait le tour des images qu'on voit tous les jours, que ce soit les jeunes ou que ce soit aujourd'hui même les salariés, c'est quelle image de la France et quelle image de la société française aujourd'hui de ce qu'elle est en train de vivre en termes de pouvoir d'achat, et on reviendra sur le sujet encore avec le carburant. Mais ça, c'est vraiment la dimension très forte, émotionnelle et symbolique de ce que les Français sont en train de vivre, et que je trouve que les candidats aujourd'hui ne prennent pas du tout le temps de considérer et d'absorber réellement.
0: En tout cas, ils ont du mal à répondre et à trouver des vraies solutions, Louis.
20: Ouais, moi je suis élu de la ville d'Orsay, donc qui est bien connue pour son université, et plus généralement d'ailleurs de l'agglo de Paris-Saclay, donc avec l'université Paris-Saclay
0: très,
20: maintenant.
0: Très bonne université.
20: Exactement,
0: hein,
20: mais qui connaît pour autant les mêmes difficultés de précarité étudiante. Là, c'est vrai qu'on parle de se nourrir, qui, bon, pourtant est un droit bien évidemment essentiel. On a une précarité sur le logement, on n'a pas suffisamment de logements, il y a des queues dans les crous, et donc on observe une précarité vraiment de la jeunesse. On a un sujet dont personne ne parle, c'est qu'aujourd'hui beaucoup d'étudiantes, même à l'université Paris-Saclay, même à Orsay, se prostituent pour arrondir leur femme.
0: Et c'est pas une façon de parler, se prostituent vraiment, malheureusement.
20: Se prostituent au sens propre du terme. Et donc on a un fléau humain aujourd'hui sur la jeunesse, et à travers cette précarité des étudiants, qu'il faut regarder de très près, et sur lesquels d'ailleurs bien souvent les élus locaux sont en première ligne.
0: Et il y a aussi, alors là, je vais donner du grain à moudre au RN, et c'est pas mon but, hein, mais factuellement, moi, j'ai une amie par exemple, alors c'est son fils Sergi Pontoise, etc. Mais il dit, mais écoute, on n'a pas trouvé de studio parce que c'est priorité aux étudiants étrangers. Alors, il se trouve que c'est une école de commerce, etc. Mais enfin, il n'a pas trouvé de studio, et il y a une priorité pour les étrangers.
20: Bon, le vrai sujet est un sujet qu'on manque de logement. De toute manière, de logement étudiant,
0: sûr,
20: on manque de studio. Il y a une fiscalité telle, d'ailleurs, sur la location d'une chambre en plus qu'on pourra avoir chez soi, ou d'une dépendance qu'on pourra avoir dans le jardin. On est dans des villes assez pavillonnées, donc c'est souvent le cas. Et puis on manque de logements tout court, et donc de logements sociaux, de logements étudiants.
0: Gilles,
3: je ferai une petite salade de pâtes pour votre fils demain. Je
0: écoutez, vous volontiers.
3: Amènerai la gamelle.
0: Si vous le proposez gentiment.
3: Tiens Philippe, j'ai trouvé un moyen de vous mettre au chômage.
2: Ah ben merci.
3: Voici le...
0: Et ils essayent pourtant
2: vous
0: déjà.
2: Vous voulez rentrer au gouvernement ou quoi? C'est pour ça.
3: Voilà, c'est ça. Voici le premier bar de Monsieur Xu. Et Monsieur Xu a un bar totalement automatisé. Il n'y a plus de personnel, personne.
15: Celui-là, il y a froid et chaud.
16: Jusqu'ici, rien de nouveau. L'originalité de la machine, la voici. Ce bras articulé s'occupe de tout.
24: Là, vous avez la glace, café et bubble tea. Et en fait, vous commandez directement à la borne, et ça vous le fait dans la machine, et ça vous le sert aussi.
16: Le concept fait fureur en Chine, et Monsieur Xu, restaurateur à Avignon, espère bien lancer la mode en France. Une boutique unique, ça mérite une photo que l'on peut même imprimer sur la boisson.
3: Vous ne faites pas ça, ma photo sur le café.
2: Alors écoutez, vous avez pris le bon sujet pour m'agacer dès lundi matin.
0: Vous nous l'avez mis de mauvaise humeur de lundi.
2: Le bar, ces établissements populaires sont le lieu de la société pour échanger, discuter. À l'heure du digital, et je le dis souvent à votre antenne, Facebook. Moi, quand on me dit j'ai 500 amis sur Facebook, ça m'horripile. Parce que si vous avez la voiture avec la roue crevée, c'est pas les 500 amis de Facebook qui vont venir vous aider. Il vaut mieux avoir des amis en chair et en os qu'on peut appeler. Alors, c'est peut-être rigolo pour le reportage. J'ai vu déjà ce genre d'initiative à l'étranger sur des fabriques de pizza où vous avez une borne et vous avez deux robots qui sortaient la pâte, mettaient les olives, étalaient la tomate, mettaient au four et vous récupérez ça dans une boîte. Bon, ça peut amuser, ça fait un peu Disney, mais en tous les cas, la vraie vie, c'est pas cela. Ça peut exister, mais ça doit pas devenir une généralité.
0: C'est totalement angoissant.
20: Et puis, s'il y a plus personne dans les bistrots, comment va faire Gabriel Attal?
0: Oui, c'est ça. Déjà qu'il n'y a pas grand monde, apparemment, il y avait 7 personnes.
2: Déjà une étape pour les 1000 cafés à sauver. Là, il y a les 1000 bières. Donc, non, on est essentiel. C'est le Parlement du peuple. Non,
20: mais
2: c'est
20: tellement triste.
1: On a déjà des distributeurs automatiques de pizza dans les communes rurales. Ils ont tenté à Paris et ça n'a pas fonctionné parce que forcément, ce n'est pas ce que recherchent les gens. Mais je pense que vraiment, ça doit tous nous interpeller. Et souvent, on en parle en fait dans cette antenne. C'est quelle responsabilité collective on a dans la consommation, en fait. Parce qu'aujourd'hui, le poids, vraiment, pour faire faire changer les choses face à ce genre d'intrusion, bah, c'est la responsabilité collective. C'est qu'est-ce que moi je décide de manger, c'est quelle société dans laquelle je veux vivre plus tard, et du coup, comment je vis pour pas donner écho à ça. Le problème, c'est que les réseaux sociaux...
20: Derrière aussi, excusez-moi de vous couper, Magali, mais c'est qu'il y a peut-être une dérive de la société. Alors, il y a peut-être une demande du consommateur, parce que s'il y a un marché, c'est que le consommateur a exprimé. Enfin voilà, on peut toujours parler des achats sur Internet, c'est quand même une réalité. Les gens, aujourd'hui, je l'ai déjà dit, considèrent Amazon comme un commerce de proximité, parce que ça arrive dans leur boîte aux lettres. Donc, il faut considérer la société, ses attentes, ses évolutions.
0: Non, mais on n'est pas obligé aujourd'hui, de tout remplacer
1: par même, dans le côté éphémère, je pense.
20: Il faut faire attention. Quand je vois ici à Paris des supermarchés sans caissier, vous vous faites tout seul le caissier, il y a un vigile à l'entrée.
4: Mais vous payez le même prix, par contre, à la
20: fin. Vous payez le même prix, mais l'avantage, peut-être pour le consommateur, c'est là qu'on doit rester vigilant, c'est qu'en définitive, je fais mes courses à 7h du matin, à 21h, à 2h du matin, et c'est là la consommation, je dirais, nomade, qui est du zapping, elle répond à ce besoin-là avec l'automatisation. Et il faut quand même être vigilant et garder ce lien humain. C'est quand même notre ciment et notre fierté. Le bar tabac à la française, je suis désolé, tout le monde nous l'envie.
0: Mais Magali le soulignait, vous allez dans certains villages en France, vous traversez la France dans certaines campagnes, il n'y a même plus de magasins. Il y a, vous savez, ces espèces de distributeurs où vous prenez
20: votre pain. Vous savez à quoi on revient, Stéphanie ?
0: C'est terrible. Enfin, moi, je trouve ça
20: Ça m'a fait hurler cet été de voir tous ces reportages des cafés mobiles. Moi, j'ai connu chez ma grand-mère à l'Escar, l'épicier qui venait, le poissonnier qui venait, même Blanche Porte qui venait amener les tabliers à ma grand-mère. Et maintenant, vous avez, j'ai vu plein de reportages cet été, et notamment dans les lauréats de CCI France au Trophée du Commerce la semaine dernière, des bars mobiles qui vont de village en village avec une programmation. Il y a même des chanteurs qui suivent la déambulation parce qu'on a besoin. Et vous voyez le regard des gens, c'est des étoiles dans les yeux à chaque fois que cette buvette éphémère s'installe. Donc sauvons nos bars, nos bistrots et nos bars tabac.
0: On poursuit les débats dans quelques instants sur Sud Radio 0826 300 300. N'hésitez pas, vous le savez, c'est votre émission. Vous, qu'est-ce que vous en pensez? Est-ce que vous trouvez ça triste d'avoir comme ça des robots maintenant qui nous servent? Ouf, moi cocktails. Ça m'angoisse totalement parce que je suis ces robots chinois là. C'est vrai qu'il y en a de plus en plus, hein.
3: Ah, qui font des cocktails, ils sont angoissants. Et puis ils vous tendent le verre et vous avez votre cocktail de ce que vous voulez.
0: Bon, moi je préfère les humains.
3: Allez, moi aussi je préfère finir.
20: Même si le cocktail est mauvais.
3: Les chanteurs derrière votre camion, ça ne doit pas être les meilleurs non plus.
20: Oh, alors là, c'est pas vrai.
0: C'est quoi ça?
20: Je vous montrerai la vidéo que j'ai pu observer.
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0: Sud Radio avec mes trois débatteurs du jour, Magali Vicente, communicante politique, Louis Leroy, je m'étouffe, conseiller municipal à Orsay, et Philippe Coy, buraliste et vice-président des entrepreneurs. Merci à tous les trois.
2: En chair et en os.
0: Exactement. Mais parce qu'on parlait des robots il y a quelques instants, Gilles Gansman nous passait un zapping où maintenant, ça y est, il y a plus de commerçants qui sont remplacés par des robots. On trouvait ça tous un petit peu triste ici quand même. Voilà.
3: La suite ?
0: Oui, la suite.
3: Là aussi, c'est triste. Deux mois après les méga-feux en Gironde, les ruines sont toujours là et la souffrance encore plus vive au Porge, où 183 maisons ont brûlé. 183 maisons, comme celle de Yves Baudjirgad, qui a tout perdu et qui n'a aucune nouvelle, ni de l'État, ni des assurances. Il a raconté son désespoir au journal Sud-Ouest. Il est désemparé.
7: Cette colère d'incendie, elle passe un peu. Maintenant, on est dans la colère des dossiers qui n'avancent pas. On n'a pas de perspective de démolition de cette maison. On a peu d'informations du gouvernement sur les permis de construire. Et là, maintenant, on se trouve confronté aux assurances sur un parcours qui est long, compliqué. Quand le Premier ministre vient ici, il dit les permis de construire sous un mois. Ça fait plus d'un mois qu'il est venu et les permis de construire, on peut toujours pas les déposer. Est-ce qu'on peut reconstruire ici, aussi près de la forêt ? Est-ce qu'on doit reculer les maisons ? Est-ce qu'on doit mettre les maisons sur des vides sanitaires ? Il y a plein de choses qu'on sait pas. Les assurances, toutes ces nouvelles directives techniques, ça leur plaît pas beaucoup. Parce que reconstruire avec des nouvelles conditions, c'est plus reconstruire à l'identique. Et donc le coût est différent. Donc on ne sait pas qui est l'arbitre entre les assurances et l'État.
3: Bon, alors c'est beaucoup plus compliqué que ça, hein. Il expliquait plus loin dans le sujet, et c'est assez terrible, c'est que l'État n'a pas encore étudié le cadastre pour savoir s'il doit s'éloigner des forêts, mais s'il s'éloigne des forêts, il y a une autre maison qui appartient à quelqu'un d'autre, et puis s'il va sur la droite, non, parce que là, il y a des sanitaires et l'eau qui passe, donc c'est pas possible.
0: Pourquoi ils promettent alors
3: C'est pour alerter les gens, vous savez que Sud Radio a été très présent durant la canicule et donc faut continuer à être présent et à aider ces gens qui n'ont plus aucun contact avec le gouvernement avec les assurances.
0: Qui a des problèmes de cadastre certes, mais alors il y a personne qui suit le dossier au gouvernement, donc ils viennent faire des promesses devant les caméras et après plus personne.
3: Pour le moment, c'était vous savez, Sud-Ouest a aussi son canal vidéo, donc je l'ai pris sur le canal vidéo de Sud-Ouest et il y a des témoignages. Ce monsieur est désespéré. Il n'a plus de maison, vous voyez.
1: Mais c'est terrible, il vit dans l'immobilhomme.
3: Et puis il n'y a plus les images. Enfin, il n'y a pas les images ici, mais sa maison, elle est presque rasée. Et il ne sait pas quoi faire. Pour l'instant, on ne l'autorise pas à reconstruire. Et même à déblayer, on ne l'autorise pas. Les assurances veulent voir tel que c'est. Donc il ne peut même pas déblayer.
0: Il y a deux discours qui nourrit la défiance envers les politiques.
1: C'est ça.
0: Faut pas s'étonner, Louis Leroy.
9: Mais regardez, c'est un exemple parmi tant d'autres de comment est-ce qu'on organise dans ce pays notre empêchement administratif avec toute une machine qui est d'une telle lourdeur. Moi j'ai presque envie de dire, sur des sujets aussi graves, aussi importants, sur lesquels tout le monde est d'accord en plus, il faut presque des plans Notre-Dame. Il faut presque des plans Notre-Dame, c'est-à-dire des plans dérogatoires qu'on arrête de excusez-moi l'expression.
0: C'est pourtant ce qui avait été annoncé. J'avais vu les généraux Notre-Dame, c'était un général. Exactement. Et la visite du pape, un général. Il faudrait peut-être les envoyer organiser.
9: Comme quoi, il nous faut un système dérogatoire totalement généralisé pour que les choses avancent dans ce pays.
2: Il me semble que c'est ce qui avait été annoncé à travers les différentes visites, notamment du Premier ministre.
9: Faut le faire.
2: C'est un vrai problème dans mon pays. Mais au demeurant, j'entends la détresse d'habitants du Porge et les images qu'on a tous en tête cet été sont
20: accablante. Perdre sa maison, c'est dur, mais vous perdez votre vie parce que vous avez tous vos souvenirs. En dehors de votre habitation, de votre toit, il y a votre vie qui s'en va. Et je me rappelle des reportages où des mamans pleuraient les photos de leurs enfants quand ils étaient petits, les jouets des enfants. Mais au demeurant, la situation n'est pas très simple, certainement. Je pense pour l'État, je défends pas l'État. La préfète de région, Madame Broca, qui est très mobilisée, mais il y a des vraies questions de fond. Certainement, peut-on reconstruire aux mêmes endroits? Parce que si vous laissez, enfin, je veux pas faire l'avocate de l'État ici, mais si vous reconstruisez, si vous autorisez à reconstruire au même endroit, que malheureusement, en 2027, il se repasse un phénomène de même ampleur, vous allez avoir des gens qui vont dire, mais pourquoi on nous a autorisé à reconstruire là? Donc je pense qu'avec Philippe, service...
0: Oui, mais il faut juste pas promettre.
9: C'est une histoire de priorité. Merci, Philippe.
0: Parce qu'on arrête tout,
9: c'est une priorité, on s'y met.
3: Et vous savez quoi, dans un peu, parce que j'ai un peu fouillé, il y a même des assurances qui disent, qui demandent les actes de propriété. Bah, ils ont brûlé.
1: Et il y en a qui ont dit qu'ils ne les assureraient
3: plus. Je voudrais vos actes de propriété, prouvez-moi que c'est votre maison.
1: C'est terrible, ça n'empêche.
20: Par contre, ça ne posait pas le problème pour prendre la cotisation d'assurance.
3: Non, mais vous imaginez qu'on demande ça aux propriétaires. Et l'assurance a besoin de papier, a besoin des surfaces, il demande les surfaces.
9: Vous savez très bien que l'État adore vous demander ce qu'il sait déjà. Donc voilà, on gagne un peu de temps à chaque fois comme ça, c'est insupportable.
3: Donc il y a des copies chez le notaire, le notaire vous fait payer.
20: Enfin, on peut être que solidaire avec la détresse de ces gens, du Porge, du Bassin, des Landes qui ont tout perdu, du Var bien évidemment, trop de massifs et trop de maisons et trop de gens ont tout perdu.
1: Moi je voudrais juste rajouter une chose, je trouve que c'est très révélateur finalement de l'incapacité de l'État à se projeter et à s'être projeté et à avoir anticipé, parce que on voit bien effectivement le décalage entre les promesses qui ont été faites immédiatement sur place avec la posture du Premier ministre qui, en mode chef des armées, j'ai un ton très sec, très dirigiste, on sait où on va, et au final concrètement parlant, eh bien effectivement il y a des questions qui reviennent sur la projection dans l'avenir, et on voit bien que toutes ces questions là n'ayant pas été anticipé par avance sur comment en fait aujourd'hui on offre la capacité à nos concitoyens de pouvoir construire dans des conditions de sécurité et qu'on prend en compte les enjeux climatiques, etc. Et là on se retrouve confronté à rien, c'est le néant, plus personne n'est en capacité de répondre à quoi que ce soit, et encore une fois
0: le problème c'est qu'il n'y a plus d'argent. Christine Bouillot qui nous écoute dit il y a un autre problème avec les assurances qui cherchent à se retourner contre Enedis, sans doute à l'origine du feu, nous dit Christine. C'est sûr que personne n'a tellement envie de payer, hein. C'est toujours aussi
1: Il y en a même qui ont annoncé à leurs assurés qu'elles ne les prendraient plus en charge a posteriori.
20: Là, vous évoquez les particuliers, mais en tant que vice-président des entrepreneurs, j'ai aussi une grande pensée pour tous mes copains, artisans, commerçants, qui ont été privés d'activité, qui ont perdu une saison, qui ont dû mettre du personnel au chômage. Et là aussi, il y a eu des annonces en grande pompe, excusez-moi de le dire, sur les charges sociales, sur des reports de fiscalité. Et la cellule des entrepreneurs Gironde veille au grain pour que là aussi, ces paroles se traduisent par des actes, parce que les chefs d'entreprise, ils ont des trésoreries flattes, et il est nécessaire que les actes soient concrets et que les mesures des services de l'État accompagnent. Et nous sommes là aussi d'une vigilance extrême pour ne laisser personne sur le bord de la route.
3: Il ne faut pas les abandonner, en tout cas.
0: Bon, voilà, Gilles. Non, mais c'était une bonne chose de mettre ça en lumière, et j'espère que les choses bougeront. Mais enfin, c'est sûr qu'on peut en douter, hein, quand on voit les promesses très fermes et que finalement il ne se passe rien.
3: Surtout par rapport à l'information que vous donnez, Christine Bouillot, si en plus les assurances attendent d'être remboursées par Enedis en disant c'est Enedis le coupable et autres, vous n'êtes pas rendu pour avoir votre maison.
0: Merci Gilles pour ce zapping. On en vient à nos débats avec vous trois, évidemment. Vous avez suivi cette visite du pape, il fallait être sur Mars pour ne pas la suivre, ou Gilles Ganzmann qui a choisi d'aller à Londres ce week-end.
3: Alors, c'était très présent à la télé anglaise.
0: Ah oui, c'est vrai.
3: Vraiment.
0: Ils sont intéressés.
3: Énormément. Parce que, évidemment, c'était assez étonnant, et beaucoup de gens me disaient, mais pourquoi vous n'êtes pas
0: parti? C'est ça. Vous êtes à contre-courant. Avant de commenter, parce que c'est vrai qu'il y a tellement de choses à dire. Bon, là, le pape est à Metz, il va parler d'Europe. Il y a eu énormément de joie, de ferveur, de sourire. Ça fait du bien de voir la France comme ça. Quelle est l'image, je vais faire un petit tour de table pour commencer, que vous retiendrez de cette visite, Louis Leroy?
9: Ah, mais il n'y en a pas qu'une, il y en a plusieurs. Mais bon, je vais vous en donner qu'une quand même. Non, je dirais que c'est les 80 000 jeunes au Stade de France.
0: Oui.
9: Et puis cette espèce de grande célébration de notre histoire, de nos saints, de nos valeurs et de quelque chose qui réunit toute la jeunesse. Et puis allez, si vous m'en autorisez une deuxième, il y avait les policiers applaudis dans les rues de Paris. Je trouve que l'image, elle était poignante. Et enfin, c'est très difficile de redescendre. Moi, je trouve, c'est très difficile de redescendre. On aurait presque envie qu'ils viennent plus souvent.
0: Oui, il est pas encore
9: Léon
0: parti.
9: 14. Hein. C'est vrai. Ouais. Il faut qu'ils reviennent déjà. Il faut qu'ils programment la prochaine.
0: Ouais. Magali,
1: moi, l'image que je retiens, ce sont les yeux du pape. Je sais pas si vous avez parcouru toutes ces images au travers des différents passages, mais par rapport aux autres, en fait, il y a une émotion qui se dégageait de son regard relativement incroyable à chaque fois, ou quand il était dans la voiture, il baissait la fenêtre et qu'il continuait à regarder. Et en fait, on sentait vraiment cette dimension d'écoute, d'empathie vraiment universelle. Et ça, j'ai trouvé ça vraiment incroyable parce qu'on l'a découvert sur ce format-là. Et je pense que c'est ce qui a aussi touché énormément de gens sur place.
0: Une douceur et une bonté qui porte sur son visage, Léon XIV, Philippe Coy.
20: Écoutez, je suis resté à Paris ce week-end, non pas que pour le pape. Je suis pas rentré à l'Escar, où il y a une belle cathédrale aussi. On aurait pu accueillir le pape. Mais j'ai trouvé Paris magique. Magique dans le sens où, d'abord, il y avait énormément de monde, de jeunesse, de famille, de légèreté. J'ai l'impression que c'était un week-end en suspension, loin de tout. Les images que l'on a vues à la télé, parce que malheureusement, même en étant pas très loin, on ne pouvait pas y accéder pour des raisons de sécurité, ont donné des symboles très forts, que l'on soit catholique ou pas. En tous les cas, ce pape a été dans des moments extraordinaires. On le disait aussi, à 71 ans, 26 rendez-vous et non des moindres quand même. Ouais. Donc c'est un marathon pour ce pape-là.
0: C'est sûr qu'il est
20: chapeau quand même.
0: Chapeau
20: le Saint-Père. Ouais. Il s'est vraiment engagé. Il s'est mis au plus près des gens. Il a traité tous les sujets, que ça soit les crimes sexuels dans l'église à Lourdes hier. Ça a été vraiment un moment superbe. Par contre, j'ai un coup de gueule. J'avais vendredi soir le plaisir de déambuler sur les Champs-Élysées. Franchement, je suis scandalisé et j'ai honte de voir les Champs-Élysées avec des poubelles qui dégueulaient d'immondices. Il était aux alentours de 20h. Il y avait une foule pas possible. Les services de sécurité se mettaient en place. C'était une poubelle à ciel ouvert alors que le monde entier arrivait sur les Champs-Élysées pour accueillir cette grande messe. Franchement, quelle mauvaise image. J'ai été écœuré. J'en ai même fait une photo. Je voulais en faire un post. Mais mince, qu'est-ce qu'on fait pour accueillir dignement ces millions de touristes? Et on veut toujours se prétendre la capitale du tourisme, la première capitale au monde, mais il va falloir qu'on remette de l'ordre aussi dans les services.
0: Il y avait moins de poubelles par terre à Lourdes, manifestement. Vous avez vu ces images de Lourdes aussi, c'était
20: magnifique,
0: sublime,
20: et je pense qu'à Metz, ça sera aussi très beau. Mais là, le temps du montage, vendredi soir, c'était une déchetterie.
9: Et si j'étais taquin, Philippe, je vous dirais qu'il y a eu des élections, que les gens ont voté.
0: Oh,
9: que
0: bon, on va pas faire de politique. Même s'il y en a qui en font,
20: je vous ferai écouter. Je vous ferai écouter ce genre
0: après la pause. Yann Brossat qui a trouvé le moyen de faire une petite balle perdue envers la droite. C'est vrai que la gauche, on les a pas trop vus cette visite du pape. On en parle dans quelques instants.
1: Ils ont été présents sur X beaucoup.
0: Oui, ça c'est sûr. 0800 26 300 300. Si vous voulez réagir, qu'est-ce que vous retenez de cette visite du pape? Est-ce que il a pu vous influencé, c'est vrai qu'il a pris la parole sur de nombreux grands sujets de société. À tout de suite sur Sud Radio.
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0: Le point sur l'actualité avec vous, Baptiste Berthelin. Bonjour Baptiste.
24: Bonjour à tous. C'est la dernière étape de son voyage en France. Le pape est arrivé à Metz pour une ultime journée qui sera encore bien chargée. Léon XIV doit prononcer en cette fin de matinée un discours intitulé « Aux racines de l'Europe pour la paix et l'unité » au centre des congrès Robert Schuman. Cet après-midi, déambulation du souverain pontife en papa mobile dans les rues de Metz. Avant une messe à la cathédrale Saint-Étienne, Emmanuel Macron sera d'ailleurs présent. La droite conserve la majorité, mais ça bouge au Sénat. Pour la première fois, le Rassemblement National aura un groupe à la Chambre haute. Marine Le Pen salue une victoire historique et une étape majeure à quelques mois de la présidentielle maintenant. Le RN a obtenu au moins 15 sièges. À noter aussi que la France insoumise entre au Sénat pour la première fois avec l'élection de Gabriel Amar dans le Rhône. La décision sera mise en délibéré la fin des débats aujourd'hui devant le tribunal correctionnel de Paris au procès de Rachida Dati et de Carlos Ghosn pour corruption et trafic d'influence. Place ce matin aux réquisitions du parquet avant les plaidoiries de la défense. L'ancienne ministre est soupçonnée d'avoir noué un pacte de corruption et d'avoir fait illégalement du lobbying au Parlement européen où elle était élue. Greg Guillotin place en garde à vue le youtubeur accusé de violences psychologiques et physiques, dit vouloir faire entendre sa version et apporter l'ensemble des éléments utiles à l'enquête, selon son avocat. Une ancienne compagne de l'humoriste évoque dans sa plainte un système de surveillance, d'humiliation, d'insultes et d'emprise pendant plusieurs années. Javier Milei attendu en France à partir de demain. Le président argentin sera à Paris pour présider le forum d'affaires Argentina Week. Son voyage comprendra également une allocution jeudi à l'Organisation de coopération et de développement économique. Il doit aussi rencontrer Emmanuel Macron à l'Élysée le même jour. Et puis en foot, deuxième match des Bleus version Zinedine Zidane. Ce soir, l'équipe de France est en Belgique pour une nouvelle rencontre de Ligue des Nations après la victoire en Turquie vendredi. Pour rappel, Kylian Mbappé est blessé, sera absent jusqu'à la fin du rassemblement. Très belle fin de matinée.
0: Merci Baptiste Berthelin et c'est l'heure de retrouver Jean-Paul Delperrier. Bonjour mon cher Jean-Paul. Les courses qui se joueront aujourd'hui à l'hippodrome d'Anguin.
26: Bonjour ma chère Stéphanie, bonjour à tous. Nous aurons le prix de Saint-Chamond, support des paris à la carte en réunion 1, course 1, départ 13h55, 2150 mètres, 15 partants. Le 14, Jazz de Pad sera donc ici mon favori. Devant les 4, Joss Maza, 10, Jewel Touch, 15, Intrépide des Bois, 11, Indigo du Perche, 2, Jibi du Fruitier, l'As, Idylle du Persil et 12, Joyce des Granges. 14, 4, 10, 15, 11, 2, As et 12. En réunion de course 3 sur l'hippodrome de Cran, ma sélection du jour, le 7, Nikita Dupont.
0: Merci Jean-Paul Delperrier. 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
0: À vous de le dire, toujours avec mes trois débatteurs du jour, Magali, Vicente, Louis Leroy et Philippe Coy. On parle évidemment de cette visite du pape, la visite de Léon XIV, Lourdes, Paris, Metz. Aujourd'hui, partout, des foules immenses, des sourires, de la joie. Alors, c'est vrai qu'on n'a pas trop vu nos LFistes et nos socialistes sur les bancs de l'église. Ça vous a choqué, vous, Louis Leroy?
20: Ils avaient piscine.
9: Ça ouais. Fait du bien, j'ai presque envie de dire non, mais je suis taquin en disant ça, non, mais...
0: Non, mais écoutez, ils ont peut-être manqué une occasion,
9: le temps,
0: quand même,
9: je crois que le temps n'était pas à la politique, et justement, leur absence, bon, c'est pas les seuls, d'ailleurs, je trouve, finalement, à ramener de la politique dans un moment qui était vraiment suspendu. Mmh. Et c'est vraiment dommage quand il y a une telle ferveur, quand on honore vraiment ce que nous sommes. C'est 15 siècles d'histoire, c'est... Je comprends que ce soit pas véritablement le récit qu'ils aient envie de rapporter sur la place publique, mais je pense qu'il faut s'en tenir à ce que c'était, c'est-à-dire un grand moment de ferveur. Il y avait de la foi, mais il n'y avait pas que de la foi, il y avait de la France. On a honoré les silhouettes de nos villages, nos calendriers, notre calendrier, nos saints. Moi, je garde ça pour ce que c'est et je veux pas commenter le reste.
0: Mmh. Magali,
1: je vais prendre exactement le même ton parce que effectivement ça fait du bien qu'il n'y ait pas eu force de contestation dans tous les sens. Mais vous savez, moi je pense que le pape a donné une vraie leçon de leadership en fait ce week-end, relativement incroyable, dont nombre de nos candidats et leaders politiques devraient s'inspirer, parce qu'il a démontré en fait que le silence était devenu une force et qu'on n'était pas obligé de vociférer pour rassembler, on n'était pas obligé d'être dans la colère pour rassembler. Et il a ce côté effectivement, entre le regard, le silence, comment il a su s'imposer, ça c'est une vraie leçon. On parlera des messages politiques tout à l'heure. Exactement, on parlera des messages politiques tout à l'heure, mais ça je pense que c'est une vraie leçon que certains devraient retenir, parce qu'on n'est pas obligé de s'agiter dans tous les sens et d'être par mons et par vos pour avoir une vraie leadership.
0: Et je pense que
1: leadership.
0: C'est ça qui a touché les Français.
1: Hein, l'autorité.
0: Au cœur, hein, clair. Mais, oui. Mais vous avez vu cette douceur, cette bonté qui émane de ce pape qui a pris des enfants dans les bras.
1: Il y a une cohérence entre
0: malades.
1: Ce qu'il dit et ce qu'il porte, en fait, et c'est ça, le leadership.
0: C'est ce qui manque certainement en politique. D'ailleurs, Emmanuel Macron, c'est peut-être les raisons pour lesquelles il a changé d'avis soudainement pendant la nuit. Il ira finalement à la messe à Metz. Alors, l'Élysée raconte que c'est parce que Léon XIV aurait dit « Oh, j'ai envie de poursuivre les échanges avec vous », mais enfin,
9: comme quoi, il n'y a que le pape qui arrive à faire changer Emmanuel Macron d'avis.
0: Oui, à mon avis, il était très content d'y aller, Sébastien Lecornu un peu moins, parce qu'il devait remplacer Emmanuel Macron. J'espère qu'il aura le droit d'y aller quand même, mais Philippe Coy, ça vous invoque quoi?
20: Non, mais sur la scène politique, c'est pas un débat politique, et
0: la présidence de la République
20: a essayé, et selon les informations qu'on a pu entendre ici ou là, le Vatican a bien cloisonné, c'est une visite apostolique qui fait que c'est pas avec un temps politique. Il y a eu la réception en tant que chef d'État, à l'arrivée vendredi, il y a les temps de consécration religieuse. Et aujourd'hui, que le président de la République change en dernier moment, en n'envoyant plus son premier ministre, mais en étant présent, est-ce que c'est pas un péché d'orgueil? On peut l'imaginer. Je ne suis pas sûr que le pape l'ait rappelé.
0: Il devait ronger son frein dans sa télé, lui aussi. J'y suis pas.
20: Et ceux qui n'ont pas choisi d'y aller, je trouve que, enfin, grosso modo, c'est une belle erreur. Parce que les messages du pape, que l'on soit ou pas catholique, croyant, quelle que soit votre appartenance et confession, les messages qui ont été portés ce week-end, les images qu'on a pu recevoir, on en a besoin. On a certain nombre de guerres aujourd'hui. On se défie des uns aux autres en permanence. Et je crois que je connaissais pas Léon XIV, puisqu'il est jeune dans la fonction. Et ce qui m'a marqué le plus aussi, vous parlez le charisme de cet homme, les regards, vous l'avez dit. Et ce que j'ai pu entendre dans plusieurs interviews, inévitablement, les gens l'ont comparé, et rapidement, à Jean-Paul II.
0: Bien sûr.
20: Ils ont sauté les deux autres papes entre deux.
0: C'est vrai.
20: Et le symbole, la puissance qu'a dégagé Léon XIV sur ce déplacement, a ramené chacun à le comparer à Jean-Paul II.
0: Et notamment c'est les jeunes, puissance... hein, je pense.
20: Et bravo, en quelques mois, de s'imposer dans la fonction.
1: Mais comme quoi
20: C'est parce qu'il a des souches béarnaises, peut-être.
1: Et normandes également. Je voudrais rajouter quelque chose sur le changement de décision, justement, pour Emmanuel Macron. En fait, il faut y voir quand même une vraie symbolique dans l'image. C'est-à-dire que face à la ferveur et au rassemblement qu'il y a eu tout le week-end, finalement, en étant sur place à Metz, Emmanuel Macron dit que, quelque part, il est impossible de fermer cette parenthèse sans que lui soit là pour la fermer. Enfin, c'était pas possible qu'il ne soit pas présent pour fermer, en fait, cet événement. Et c'est ça qui fait qu'à un moment donné, il s'est peut-être rendu compte de toute la dimension symbolique que représentait ce déplacement, et de ne pas y être, ça aurait été, en fait, une erreur. Après, chacun pensera ce qu'il voudra.
0: Mais... Et pourtant, clairement, Léon XIV a eu des mots à l'encontre de la politique d'Emmanuel Macron, hein, notamment sur la fin de vie, la loi à qui il tenait tant. Hein, je vous propose justement d'écouter le pape sur la question de l'euthanasie.
3: Il est impossible de considérer comme normal de donner la mort. La tentation de donner la mort sous couvert de fausse compassion doit être fermement rejetée. Ce qui est légal n'est pas nécessairement moral. J'appelle toute la communauté des soignants à se souvenir du sens profond de sa vocation. Veiller sur la personne souffrante et non pas la supprimer.
0: Ouais, c'est sûr que ça, Emmanuel Macron, j'imagine que ça doit lui faire mal aux oreilles. Donc je sais pas ce qu'il va pouvoir dire au pape.
20: Surtout qu'il a déjà dit à l'Élysée vendredi, un peu plus soft, un peu plus doux, mais en tous les cas, sa ligne et ses mots sont très clairs sur cette position-là. Et donc, je pense que le président de la République aura là aussi fort à faire dans les échanges avec le pape.
0: Je ne sais pas comment il va le convaincre du bien fondé de cette loi à laquelle il tenait tant, hein, qu'il fallait absolument passer au-delà de beaucoup d'autres lois, Louis Leroy.
9: Non, mais je pense que là, pour le coup, il faut faire la séparation de deux choses, qui est la croyance de chacun, la foi de tous, et puis le fait politique, voilà, et le travail du législateur. Voilà, moi je pense que le pape a son avis.
0: Le légal n'est pas nécessairement moral.
9: Vous avez deux heures. mais c'est une vraie question. Et moi, vous savez, au-delà de tout ça, moi, je vois aussi dans la présence du président de la République, au-delà des messages politiques qui ont été portés par le pape, qu'il ne faut pas faire semblant que le fait religieux n'existe pas en France.
0: Mais oui.
9: Et que c'est une partie de notre histoire. On a entendu beaucoup de phrases très importantes d'ailleurs ce week-end, notamment le fait que la France chrétienne, fille aînée de l'Église. Oui. Et je trouve que la présence du président de la République montre que certes la République est laïque, mais elle n'est pas amnésique. Je trouve qu'il y a quelque chose de beau là-dedans. Après, sur les différents messages politiques, voilà, je fais une distinction assez claire entre le fait religieux et le fait politique et le travail du législateur.
0: Vous dites on a entendu des choses qu'on n'entendait pas, on a vu des gens qu'on ne voyait pas peut-être invisible souvent dans les médias.
9: On a vu la majorité silencieuse à la télé.
0: La majorité silencieuse, ou alors je ne sais pas si c'est la majorité ou pas d'ailleurs, mais clairement il y a un décalage, vous voyez, entre cette loi, l'euthanasie, et les personnes qu'on a vues qui sont peut-être opposées à cette loi et qui ne se sont pas peut-être pas été assez entendues.
20: Mais la position du pape, enfin, ce que j'ai pu entendre et lire ne fait pas l'unanimité non plus. Il y a beaucoup de catholiques ou de gens qui soutiennent la mesure parce qu'ils ont dû être blessés dans leur chair de voir des membres de leur famille qui étaient dans la souffrance et qu'à un moment, il peut y avoir un accompagnement de délivrance. C'est pas l'unanimité du monde catholique, en tous les cas, qui a la position aussi tranchée que le pape a pu l'exprimer.
0: Vous dites ça, vous basez sur quoi pour dire ça?
20: C'est des reportages que j'ai vus, des sondages. Je crois que c'est 70% qui sont favorables, bien évidemment, avec les propos du pape, et une trentaine de pourcents qui sont plutôt dans l'accompagnement, avec le respect, bien évidemment, de chacun. C'est pas à l'unisson, je dirais, de la communauté catholique.
9: Ce qu'on peut comprendre, d'ailleurs.
20: Porte le pape.
9: La religion touche à l'intime, et ces questions touchent tellement à l'intime qu'il n'y a pas de...
1: Bien sûr.
9: Il n'y a pas de...
0: Magali.
1: Le rapport à la vie et à la mort, il est intime, il est individuel et très personnel, quelle que soit la foi qu'on peut avoir, et c'est ça qui fait justement la diversité des opinions. Et moi, j'ai s'il y a un message du pape que je retiendrai, c'est celui d'hier à Lourdes au sujet des dirigeants, en fait, de la France. Quand il a dit qu'en fait, il demandait des dirigeants sages et généreux, prêts au sacrifice d'eux-mêmes, capables d'affronter les défis et voulant servir le bien commun. Voilà, si on a pas compris. Non, mais moi je trouve ça extraordinaire
0: cette phrase, parce que
1: elle est extraordinaire cette phrase, dans la douceur, dans l'autorité, dans la prise de hauteur. Enfin, je sais pas s'il y en a. Enfin, avis à tous les candidats de 2027. Je sais pas si vous l'avez écouté, mais en fait, gardez-la en tête et justement montrez-nous que vous servez en fait ce pays pour quelque chose de plus grand que des intérêts personnels ou en tout cas des objectifs d'ambition individuelle.
0: Bien de relever cette phrase.
20: Ah ben oui, je suis admiratif de ce propos. Je l'ai pas entendu. Il a adressé aux dirigeants
1: dans sa prière à Lourdes.
20: Ah oui, d'accord. Non, parce que vous parliez d'Air France.
1: Ah non.
20: Ah non. Je suis invité par des voix bizarres.
1: Je crois pas que je me sois envolée.
0: Et je ne suis pas la Vierge. Vous avez des apparitions aussi. En tout cas, bon, trêve de plaisanterie. Il y a eu également des mots sur ça. C'était très attendu sur les abus sexuels au sein de l'Église française. Je vous propose d'écouter sur ce point le pape et je vous ferai réagir.
4: Nous devons nous tenir humblement sous le regard purificateur du Seigneur, reconnaître nos propres fautes et indispensables à notre progression spirituelle.
20: Tout le bord.
0: Oui, Philippe, vous êtes indiscipliné. Vous avez entendu donc ces images. C'est vrai que ça a été un petit peu commenté, critiqué, le format qu'a pris cette séquence sur les abus sexuels de l'Église. Mais quand on entend les victimes, elles ont été elles aussi touchées.
1: Oui.
0: Il y avait des athées dans l'assistance parmi les sept. Et c'est vrai que là encore, Léon XIV a ouvert son cœur.
1: Il y a eu un témoignage que j'ai entendu d'ailleurs ce matin des personnes où il disait ce gars-là, il a dit, alors j'ai plus toute la phrase en tête, mais il a commencé en parlant en fait du pape, ce gars-là.
0: Oui, oui, exactement.
1: Il nous a écoutés. C'est la seule chose qu'il a retenue et je pense que c'est vraiment ce qu'on dit depuis tout à l'heure dans cette capacité en fait à regarder et être dans l'empathie, à écouter les gens, être à l'écoute de ce qui s'est passé. Au Stade de France, il n'avait pas prévu de déambuler, de monter, il était à l'écoute de la ferveur, il l'a fait. Et donc c'est ça, c'est-à-dire que ça a transformé même les plus réticents qui étaient sur place, qui avaient de la colère et qui, en fait, ils se sont rendus compte que il était en capacité d'écoute et rien que ça, ça a créé en fait de l'adhésion et c'est vraiment important.
0: Et vous, qu'est-ce que vous en avez pensé de cette visite du pape? Quelle est l'image que vous retiendrez de ces trois jours qui ne sont pas totalement achevés? D'ailleurs, on voit Emmanuel Macron qui est en train d'arriver à Metz et qui participera finalement à la messe. Il a changé d'avis pendant la nuit, manifestement. Est-ce que vous trouvez ça normal? Qu'est-ce que vous en pensez? 0-826-300-300. Manu vous accueille au standard. À vous de le dire.
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0: Sur Sud Radio en ce lundi matin avec Magali Vicente, Louis Leroy et Philippe Coy. On revient longuement sur cette visite du pape. On aimerait toujours rester dans cette ambiance, dans cette France apaisée où la population applaudit la police, où les gens se sourient, où il n'y a aucune violence. Emmanuel Macron qui participera ce soir à la messe du pape à Metz. Il a changé d'avis cette nuit. Qu'est-ce que vous en pensez? 0826 300 300. On est avec Frédéric qui nous appelle d'Arcachon. Bonjour Frédéric.
29: Oui. Bonjour.
0: Soyez le bienvenu.
29: Ah merci. Mais bon, écoutez, moi, d'abord, j'y vois honnêtement arriver à ce stade-là, j'y vois une impolitesse parce qu'on ne change pas la vie comme ça. Qu'est-ce que c'est que ce petit gamin qui fait sa crise là, hein? Et puis, non, franchement, c'est à la fois ridicule et surtout impoli. Bon, il avait

0: Du diable, mais je me dois quand même de porter la parole de l'Élysée qui dit en gros c'est Léon XIV lui-même qui souhaitait poursuivre l'échange avec Emmanuel Macron. Bon, j'imagine que pour le président qui a dû voir ces images comme tout à chacun à la télé, parce qu'il n'était pas présent sur les lieux, ça a dû aussi lui donner envie, peut-être cette ferveur, il voulait en être, si j'ose dire. Non, vous pensez qu'il est cynique?
1: Oui, non, je trouve que c'est... je me suis à trop de prétention. Alors maintenant, dire que c'est le peuple qui voulait le voir, non, c'est... Je pense qu'il s'est dit, oh là là, j'étais un peu loin, donc je vais essayer de ramener quelques voix du centre-droit, là, un peu. Bon, je vais essayer de leur donner un petit sucre d'orge. Mais bon, je pense que personne n'est dupe. Hein.
0: Oui, bon.
2: Il est un peu opportuniste, moi je suis d'accord avec l'auditeur, il ne peut pas s'empêcher d'être en dehors des choses. C'est quand même dingue.
0: Oui, c'est sûr.
2: Les choses qui se passent en France ne peuvent pas se passer sans lui. Et ben, on verra qu'en avril, ça se passera sans lui.
0: Encore un instant, monsieur Bourreau.
3: Alors, ça, c'est une grande nouvelle, quand même. C'est un pari très facile, quand même.
2: Non, mais il y a un moment, les gens se recueillent, les gens sont heureux. Et ça l'embête que ça se fasse sans lui. C'est quand même fou. Moi, je trouve ça totalement fou, hein.
0: Bon, après, non, mais moi, je défends pas parce que j'imagine qu'il a dû, en effet, enrager de voir ça et de pas être là. Surtout qu'il est converti, quand même, hein, au catholicisme. Bah, donc,
2: moi aussi, je suis catholique.
0: Oui, mais vous
2: n'êtes
0: pas président de la République, non. Mon cher Gilles.
2: Mais est-ce que je suis
0: vous
2: avez
0: pas été
3: peut-être
0: invité.
3: Qu'on a un nouveau candidat, on ne le savait pas.
2: Non, pas du tout.
0: Non, mais quand on a l'occasion d'y aller, c'est vrai que c'est difficile, peut-être, de refuser, j'imagine, quand on a puis, l'occasion de rencontrer le pape, d'aller à la
3: messe. Voyons ce qui va se passer, peut-être.
2: Et ben, au contraire,
3: je dirais...
2: ça aurait été son honneur de refuser. De dire je refuse
3: pas et je... Enfin, si c'est
0: la chaîne... Je ne pense pas qu'il est supplié non plus.
3: Non, mais en fait, est-ce que c'est, pour conclure, et bien évidemment, Magali le disait à juste raison, c'est peut-être pour conclure ces 4 jours très intenses qui ont emballé, je dirais, la France, quelle qu'elle soit, sous sa diversité, et qu'il se dit, si je n'y suis pas, je fais une faute politique. Et c'est pas au Premier ministre à clôturer ce séjour en couleur, en émotion et en message. Enfin voilà, après, faut pas non plus peut-être qu'on voie le mal partout. Regardons la conclusion et on s'en reparle dans la semaine.
0: Enfin, même vis-à-vis de Sébastien Lecornu qui devait se réjouir d'aller... Bon, il ira peut-être quand même, mais c'est vrai qu'il devait remplacer le président. On lui dit au dernier moment, bah non, finalement, je viens.
4: Je pense qu'il est plus à sa presse, je pense, Sébastien Lecornu.
2: Il va voir le pape et puis demain, il enverra des armes pour tuer des gens à Zelensky. Donc il y a un moment, hein, c'est de vous plaire.
0: Le pape, c'est la paix. Bah, oui, mais en Ukraine, justement.
2: Oui, mais pour la paix.
0: Oui, oui.
2: Pas pour,
3: pour avoir la paix,
2: la
3: comment on fait?
0: Bon, là vous lancez un autre départ, en effet.
3: Il a vraiment passé un très bon week-end, Gilles. Il rentre.
0: Bon, en tout cas, Yann Brossat, évidemment, il y a toujours un petit peu de politique, même si on n'a pas envie d'en parler. Yann Brossat, sénateur communiste de Paris, sur le décalage entre le discours du pape et la droite et l'extrême droite. Écoutez.
5: Moi, j'ai surtout été sensible au message du pape. J'étais d'ailleurs frappé par le décalage entre le contenu de ce que dit le pape sur la paix, sur l'accueil des réfugiés et les personnes qui étaient devant lui et qui, pour une part, comme Marine Le Pen ou Jordan Bardella, sont très, très éloignées de ces thèses-là. Moi, je suis heureux qu'une grande voix comme celle du pape puisse dire qu'on a besoin d'un monde qui soit plus pacifique et d'un monde dans lequel on tende la main aux réfugiés.
0: Bah oui, c'était mon propos jeudi, quand vous me disiez tous que finalement, vous savez, je parlais de politique, forcément, le pape, pas inconsciemment d'ailleurs, involontairement, fait de la politique, et c'est vrai que ce discours rentre parfois en contradiction avec des idées de droite. Alors, est-ce qu'on peut être de droite, finalement, et être un bon catholique, pour poser la question, Magali?
4: Moi, je pense qu'en fait, il faut prêtez attention aux mots qui sont utilisés. Et là, il y a un mot que Yann Brossat ne dit pas. C'est le mot dignité, en fait. Et donc, c'est aussi quelle est la capacité de la France à accueillir dignement, en fait, les réfugiés. Et, en fait, de pervertir totalement le discours et d'accuser la droite et l'extrême droite, finalement, d'avoir un discours qui soit totalement contre l'immigration. Bah, c'est en fait, omettre totalement le fond du discours qui est aussi majoritairement, quand même, sur la dignité de l'accueil. Et c'est l'échec.

0: dynamique politique que l'on peut constater en fait depuis ces dernières années.
1: En même temps,
0: années.
1: Il râle, mais il n'était pas à la messe non plus. Et je reviens.
0: Et qu'est-ce qu'il propose aussi sur cette dignité-là?
1: Voilà, la gauche aurait dû être présente dans ce cas. Donc, il critique ce que lui engendre, Philippe Cogne.
2: Je me dis que selon les messages que le peuple a porté pendant ces trois jours, d'entraide, de solidarité, d'accueil, enfin, c'est fort de valeurs, c'est quand même des valeurs qui souvent sont revendiqués par la gauche. Et je crois que c'est Mitterrand qui avait dit, ou Chirac, vous n'avez pas le monopole du cœur, parce que on peut être
3: de tout
2: engagement politique et on peut avoir du cœur et avoir de l'action sociale. Ça me gêne d'ailleurs de dire qu'il faut être de gauche pour avoir un cœur et faire de l'action sociale. C'est pas là où il y en a des fois le plus. Mais en l'occurrence là, c'est pas le sujet, je pense.
1: On se retrouve dans quelques instants, on va poursuivre nos débats et on parlera de ces Français, un tout autre sujet, parce que malheureusement la visite du pape n'a pas caché ces problèmes que vivent beaucoup de Français, n'ont pas supprimé ces problèmes, la flambée des prix du carburant et les Français qui s'auto-confinent. Et on a un rapport avec des chiffres qui sont édifiants, hein, la moitié des Français finalement renoncent à visiter un proche, 41% qui ont refusé un emploi alors qu'ils cherchaient un emploi, parce que c'est trop loin et ça coûte trop cher tout ça. Venez réagir 0800 26 300 300.
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1: 10h30 sur Sud Radio avec mes débatteurs du lundi, Magali Vicente, Louis Leroy, Philippe Coy. On va parler toujours et encore de la flambée des prix à la pompe. Hein. Malheureusement, la visite du pape n'a pas fait oublier ces problèmes que vivent de nombreux Français. Au quotidien, près d'un automobiliste sur deux a déjà renoncé à rendre visite à un proche, plus d'un sur deux à une sortie de loisirs. Et pour 28%, c'est même plusieurs sorties de loisirs, plus de cinéma, plus de restaurants, 41%. Ça, c'est vraiment grave. Hein. Des chômeurs renoncent à une possibilité professionnelle parce que c'est trop loin. Ce sont des chiffres publiés qui datent de fin juillet, publiés par Le Parisien ce matin, issus d'un rapport de la Fondation Jean Jaurès. En gros, le prix du carburant empêche clairement aujourd'hui les Français à vivre normalement. Vous, à quoi avez-vous renoncé? N'hésitez pas à venir nous en parler. 0826 300 300. Je lisais aussi, Louis Leroy, des soins de santé auxquels renoncent plusieurs Français.
3: Écoutez, le carburant est en train de devenir un produit de luxe, et ça, on peut pas s'y habituer. C'est-à-dire que quand travailler, quand se soigner, quand aller voir sa famille, ça devient un problème de plein d'essence. Hein. Et moi, je pense que là, c'est même plus un problème de pouvoir d'achat, c'est un problème de liberté. Quand au-delà des loisirs, quand aller travailler coûte trop cher, autant vous dire qu'on est un pays malade. Moi, c'est ce que je vous racontais pendant la pub. J'ai croisé une famille dans ma commune ce week-end, classe moyenne, pas forcément les classes les plus défavorisées, qui me disait qu'elle expliquait à son fils qu'il ne pourrait pas rentrer le week-end prochain pour assister à l'anniversaire de son père, parce que l'aller-retour en voiture, ça allait faire un petit peu cher. Je veux dire, là, à un moment, il est en train de se passer quelque chose. Et ce sont les Français qui travaillent. Et c'est pas normal de travailler toute la semaine et le samedi de regarder la jauge pour savoir si on peut aller embrasser ses parents à 50 km. Enfin, je veux dire, c'est absolument terrifiant.
1: Absolument.
2: Stéphanie, vous avez dit classe, rupture sociale. Je pense aussi à rupture territoriale. Parce que je vois, en étant ici à Paris, c'est assez facile de prendre un bus, un métro, un Uber. Enfin, on peut arriver à se déplacer. Quand je rentre chez moi à l'Escar, si j'ai pas ma voiture, je fais rien. Je peux pas faire. Il y a des bus, il y a des transports collectifs. Mais je pense à tous ces gens qui amènent les gamins le matin au collège. Il y a là une vraie fracture de la société. On va se retrouver avec des gens oubliés de tout. Alors, certes, le conflit, personne n'en est vraiment directement responsable en France comme en 2018. Mais en tous les cas, aujourd'hui, des gens souffrent, se privent, et on va avoir des gens qui vont se sentir exclus de tout. Et ça m'inquiète. Pas parce qu'ils vont être exclus de tout, mais ce que sera leur réaction dans les prochains mois.
1: Non, vous dites le conflit, bien sûr, personne n'en est responsable en France, mais il y a un choix politique à ne pas vouloir baisser les taxes, en effet, parce que les caisses sont vides et qu'il les a vidées. Et c'est un point à soulever.
0: Moi, j'ai utilisé un vocabulaire, en fait, aujourd'hui, le carburant est devenu un révélateur, et c'est un impôt indirect sur la liberté de vivre. Et c'est ça vraiment que les différents politiques doivent prendre en compte, c'est que jusqu'à présent, on mesurait finalement le pouvoir d'achat en euros. Aujourd'hui, on mesure le pouvoir d'achat dans ce que les Français en fait suppriment au quotidien, dans leur liberté de vie. Et ça, en fait, c'est vraiment un révélateur. Et surtout quand on voit les différentes prises de position par rapport au carburant la semaine dernière, où justement, moi, je disais, j'analysais, il faut regarder au-delà. C'est-à-dire que je trouve que les mesures en elles-mêmes parlent de la manière dont potentiellement ils sont en capacité de gouverner. C'est-à-dire, qui est en capacité d'écouter aujourd'hui la souffrance des Français? Est-ce que vous avez la réponse? Est-ce que quelqu'un est capable de donner la réponse aujourd'hui immédiatement? Je ne crois pas.
1: Non, mais le problème, c'est que Philippe Coy le disait, les caisses sont vides. Et puis il y a une question aussi de salaire. Peut-être réduire le net et le brut.
2: On dit toujours
1: que
2: les politiques ne sont pas honnêtes. Est-ce que pour une fois, alors même si ça ne nous va pas du tout, de dire on ne peut pas parce qu'on n'en a plus les moyens, n'est pas un moment d'honnêteté. Je rappelle qu'aujourd'hui aussi, il y a un grand mouvement des sapeurs-pompiers partout en France qui ont besoin de moyens. Là, on est dans le dur et on ne peut plus, certainement, faire de ristourne sur la fiscalité, bien que l'État perde chaque jour, puisque la consommation est baissière. Et si c'est un peu comme le tabac, si je vois mes citoyens du Béarn aller faire le plein en Espagne où il est 70 centimes moins cher, c'est encore moins de fiscalité qui rentre dans les caisses de l'État. Mais enfin, ceci est un autre sujet.
1: Mais on fait quoi C'est ça la question.
3: Philippe Coy dit, au moins il y a une honnêteté de la classe politique, il dit on ne baisse pas les taxes parce qu'on n'en a pas les moyens. Enfin, c'est une demi-honnêteté, parce que la véritable honnêteté consisterait à dire Tout le monde sait très bien qu'il va y avoir des choix budgétaires et des choix budgétaires difficiles à faire. Mais personne ou très peu de monde en parle. C'est-à-dire qu'à un moment, tout ça va devoir être mis sur la table. Il y a le budget qui arrive très prochainement. Et ben, il y a un moment, on le sait qu'il va falloir faire des choix difficiles. Personne ne veut en parler.
1: Alors, mais si, il y en a qui en parlent, élus... la gauche qui veut taxer. Que... alors, c'est toujours les mêmes rengaines.
3: Alors, depuis, c'est parce que j'appelais par des choix difficiles, je ne pensais pas à taxer davantage les gens.
1: C'est pas ça, vous l'entendez bien. Alors là,
3: mais ça, c'est sûr qu'on l'entend bien. Non, par choix difficile, je veux dire, à un moment, il va falloir qu'on mette sur la table la réforme de l'État, la suppression de tout un tas de normes, de tout un tas de.
2: Les retraites, le premier sujet.
3: Les retraites qui sont un vrai sujet. Et là où la classe politique ne veut pas faire entendre ses choix difficiles, ne vous inquiétez pas, ne vous y trompez pas, les Français, eux, ils l'ont très très bien compris.
1: Oui, mais alors, enfin, là, je vais pas me faire des copains, ça j'avoue, mais la réforme des retraites, les Français n'en voulaient pas, excusez-moi. Alors, c'était certainement pas une bonne réforme, enfin, il y avait pas grand monde pour défendre cette réforme à tel point qu'elle a été suspendue. C'était une des rares mesures du quinquennat Macron. Bon.
3: Est-ce qu'on pourrait se mettre d'accord
1: ça, c'est vrai aussi, non, mais il va falloir travailler plus,
3: est-ce qu'on peut au moins se mettre d'accord pour dire que, bien sûr, que la réforme de l'État cristallise toute une partie de la population. Mais si l'État se réforme lui-même, si l'État fait des réformes courageuses, je pense que l'État pourra éventuellement venir chercher un compromis auprès des retraités, auprès des plus fortunés, auprès d'un tel ou auprès d'un tel. Mmh. Tant que l'État ne montre pas l'exemple, parce qu'on sait tous que la manne financière allait à cet endroit-là, je le répète à chaque fois, à chaque semaine, le CDE chiffre notre désorganisation 80 milliards d'euros. En fait, on sait que c'est beaucoup plus. On sait où aller chercher l'argent. Oui, il faut redonner du pouvoir au local.
1: En effet, mais bien sûr, ils sont 20%, un quart de la dépense publique.
2: Si on les amis de peut-être...
1: Attendez, ça c'est un auditeur qui nous appelle, Tony, de Marche Prime, c'est ça ? Bonjour Tony.
10: Oui, c'est ça.
1: Soyez le bienvenu.
10: Ça va bien ?
1: Oui, et vous ?
10: Ben, ça va, très bien, très bien.
1: Vous avez suivi la visite du pape ?
10: Ah oui, mais de haut. Non, je rigole, non. C'est pas que je m'en fiche un peu, mais c'est bien qu'il soit là. C'est comme une rockstar pour moi, c'est pareil.
1: Bon.
10: Mick Jagger ou le pape, c'est pareil. Oh.
1: J'ai pas entendu, excusez-moi.
10: Mick Jagger ou le pape, c'est pareil.
1: Bon, bah écoutez, chacun sa religion, ma foi.
10: Voilà.
1: Alors, les prix de l'essence, vous, est-ce que vous... Je vais pas vous demander si vous vous sentez concerné, parce que je pense que tout le monde se sent concerné aujourd'hui.
10: Bien sûr. Mmh. Oui, tout à fait. Mais en fait, votre collaborateur, quand il m'a appelé, m'a demandé si ma vie avait changé. J'ai dit, ben oui, maintenant, je dors sur le chantier, directement. Voilà, je rentre plus chez moi.
1: Mmh.
10: Et oui, parce que j'ai 130 km par jour à faire. Donc, je peux plus, quoi. J'ai quasiment, c'est le prix de mon loyer que je passe en gasoil. Donc,
1: Alors, c'est incroyable parce que Magali a dû me traduire parce que j'avais l'impression de ne même pas entendre ce que vous disiez. Vous dites que vous dormez sur les chantiers, c'est ça? Vous travaillez dans le bâtiment?
10: Ça, oui.
1: Et vous ne rentrez même plus chez vous, c'est ça?
10: Ah non, je rentre. Alors, j'ai dit peut-être aux enfants que vous rentrerez le mercredi, peut-être. Oh. Mais je pense que non. Je pense que je rentrerai vendredi, maintenant.
1: Donc non, vous êtes avec peut-être d'autres ouvriers, d'autres
10: non,
1: hommes.
10: Parce que...
1: Oui.
10: Alors c'est vrai que moi mes collègues ils travaillent. Moi j'habite à 60 km de là où je travaille logiquement. Mais bon, ça dépend où est situé le chantier, quoi, parce que je prends ma voiture perso. Mais bon, eux, mes collègues, ils sont dans le coin, ça va, ils sont pas loin de chez eux. Mais moi, bon, mais voilà, moi j'ai fait le choix. J'ai 600 euros de gasoil par mois.
0: Oh, 600. Donc, vous avez traité un chantier.
1: Mais c'est énorme.
7: Mais votre patron peut pas vous aider. Là-dessus, vous lui avez parlé de votre situation?
10: À mon patron?
7: Oui.
10: Alors, je vous avoue que c'est peut-être, je sais pas, des réflexes chrétiens.
7: Par pudeur.
10: En fait, j'arrive pas à demander.
7: Oui, parce que c'est difficile.
1: Vous voyez, vous êtes très chrétien, mon cher Tony.
7: Mais faut choper.
2: Non, c'est pas faire charité, c'est juste solidarité.
1: Pas en même temps. Non, mais.
10: Oui, c'est un réflexe que j'ai. Oui, c'est vrai, j'ai du mal à lui demander quoi que ce soit. Et j'en parle pas trop non plus parce que je serais gêné qu'on me dise mais viens chez moi si tu veux. En fait, je suis hyper gêné. Vous voyez, et en plus, quand je dis que je dors sur le chantier, je dors dans ma voiture, hein.
1: Non mais c'est pas normal.
7: Faut que vous ayez voir votre mairie ou votre aide, mais je comprends aussi la pudeur et vous pouvez pas avoir honte de pas avoir d'argent à notre époque. Vous savez, c'est pas normal qu'à notre époque un humain dort sa voiture alors que vous avez un travail et des enfants.
2: Mais
7: vos enfants
2: peuvent pas se payer l'essence. Moi, je vous invite très sincèrement à aller voir votre employeur.
1: Oui.
2: Il y a tout le monde, il y a une compréhension et une sincérité dans le partage. Je l'ai fait dans mon entreprise. Alors certes, j'ai que six salariés, dans une petite entreprise, parce que là aussi, ceux qui viennent avec leur voiture, ben, j'ai pu le faire, tant mieux. C'est tous les chefs d'entreprise ne pourront pas le faire.
7: Ah, vous les avez aidés ?
2: Chaque mois, je mets 50 euros dans le dispositif qui ont été mis en place jusqu'à 600 euros et qui ont été relevés à 1000 euros hors fiscalité, hors charge sociale, parce que je peux le faire et je me dis, je voudrais pas que mes salariés se retrouvent dans votre situation. Tony, et je peux le faire, tant mieux, demandez à votre employeur.
1: Tony, vous ne bénéficiez pas de l'aide des grands rouleurs ?
10: Alors, je gagne un tout petit peu plus, je fais 2100 euros par mois. Voilà. Donc je suis pas. Mais c'est vrai que peut-être qu'au niveau des kilomètres, ça passerait. Mais encore une fois, je vous avoue, je sais pas pourquoi j'ai un blocage qui fait que je sais pas. C'est un mélange de honte parce que c'est la première fois de ma vie. Vous voyez, j'ai 48 ans. Vous êtes obligé de dire à mes enfants, bon, mais là, on va faire encore plus que attention. Je suis pas quelqu'un qui dépense beaucoup, vous voyez, pour moi, personnellement. Mais je vous avoue que si je le fais, c'est pour qu'eux, ils aient pas à subir la situation.
1: C'est tout à votre honneur et votre témoignage est très émouvant, Tony. Je pense qu'on est tous désolés ici d'entendre ça.
2: Essayez de dialoguer avec votre employeur
7: aussi. C'est ça. Je vous demandais s'il y a des bureaux d'aide sociale à la mairie.
3: Il y a le CCS, il y a le Centre communal d'action sociale, mais dont je suis pas certain. Enfin, c'est un bon début. Il faut aller les voir, bien évidemment, où il y aura une prise en charge sociale. Maintenant, c'est pas une compétence municipale.
7: D'accord.
3: Financer le plein de carburant d'un tel ou d'un tel. Et si vous me permettez juste un commentaire, enfin, moi, je suis bouleversé par ce que vient de dire ce monsieur-là. Moi, je suis un élu local et à mon modeste niveau, je me suis engagé pour essayer d'améliorer concrètement un tout petit peu le quotidien des gens. Je suis conscient qu'on n'a pas de baguette magique. Je suis conscient qu'on n'a plus beaucoup de marge de manœuvre. Mais enfin, si on pense que la solution à chaque problème, c'est un chèque, une allocation, un dispositif, il y a un moment, il n'y a qu'une seule chose qui doit payer dans ce pays, c'est le travail. Et quand ce monsieur nous dit, mais moi, j'ai pas envie d'aller chercher un chèque, il n'a pas envie d'aller voir son patron, il veut juste vivre dignement de son travail. Et ça, je pense qu'il est grand temps que toute une partie de la classe politique, il y a 40 candidats à cette élection présidentielle, il faudrait au moins qu'il y en ait plus de la moitié, si c'est pas les trois quarts, soyons fous, qui se rendent compte de la réalité dans laquelle vivent. Mais c'est même plus les classes populaires.
1: Ce sont les classes moyennes de ce pays. Bien sûr.
3: On parlait tout à l'heure de la grande majorité silencieuse. C'est bien le téléphone, la majorité silencieuse aujourd'hui. On l'a vu ce week-end à la télé, la majorité silencieuse.
1: Tony, bon courage à vous et écoutez, n'hésitez pas à peut-être aller en parler à votre patron. Je suis persuadée qu'il vous accueillera bien. En tout cas, sinon, vous lui repassez ce passage de Sud Radio indirectement. Voilà, il reconnaîtra votre voix et peut-être qu'il saura se montrer généreux. En tout cas, c'est tout ce qu'on vous souhaite. Merci à vous et bon courage. N'hésitez pas à venir réagir. En tout cas, 0 826 300 300 sur Sud Radio.
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1: À vous de le dire sur Sud Radio avec mes débatteurs du lundi, Magali Vicente, Louis Leroy et Philippe Coy. Il nous reste 10 petites minutes. Je voudrais qu'on revienne quand même sur cette percée historique du RN. Le RN qui s'installe au Sénat, qui domine les sondages, au moins 14 sièges acquis. Ça veut dire que, a priori, un futur groupe RN UDR devrait finalement faire un groupe donc au Sénat. C'est en tout cas le seuil requis. C'est vrai que c'est une transformation clairement du paysage politique, Louis Leroy.
3: Oui, oui et non. Alors moi, c'est une maison que je connais très bien parce que j'y ai travaillé pendant 6 années, donc je connais très bien la Chambre des Territoires. Bon, il n'y a pas d'événement particulièrement nouveau puisque le RN avait déjà des sénateurs, ils en avaient 3, ils en ont plus, c'est sûr. C'est une résultance c'est un groupe. Et donc, c'est une résultance des élections municipales. Donc, j'ai envie de dire, jusque-là, rien de nouveau sous le soleil. Moi, bon, après, je suis pas là pour distribuer des brevets d'honorabilité ou de respectabilité. Ce que je veux juste dire.
1: Mais c'est pas ça, mais maintenant, c'est plus un parti protestataire.
3: Je l'entends. Maintenant, si on est tout à fait honnête, il faut dire que c'est extrêmement faible, au regard de la représentation, sénatoriale. Il faut dire que ça ne modifiera pas, les équilibres ou la façon de travailler du Sénat. Et ça veut dire surtout que le Sénat reste à droite, au centre, reste à majorité à droite, et donc que désormais, voilà, il faudrait un président de droite, un premier ministre de droite, une assemblée nationale de droite, et le Sénat s'est vraiment conforté sur ce qui, encore une fois, fait son âme. Il est la chambre des territoires, il représente les élus locaux de ce pays, qui majoritairement sont à droite.
1: Oui. Mais ça dit quelque chose, quand même,
0: Moi, j'entends ce que dit Louis, et effectivement, c'est toute la position de la droite depuis hier soir dans les commentaires. Ceci dit, je pense qu'il faut y voir deux symboles extrêmement forts. Le premier, c'est quand même l'image de la normalisation institutionnelle, qui est extrêmement forte, là, dans la constitution de ce groupe au Sénat, et qui en fait est la résultante du coup de ce qui s'est passé sur le territoire. Et là, en fait, c'est vraiment à prendre en compte en termes d'image et de symbolique, parce que maintenant, les élus municipaux du RN sont devenus une influence parlementaire, et c'est ça qui est à prendre en compte.
1: Au détriment de la droite classique.
0: Exactement. Alors même si effectivement à droite on essaye de minimiser, en termes d'impact, forcément ça va pas changer les votes, et que la droite et le centre restent majoritaires. Mais ceci dit, ça reste un symbole de ce qui est en train de se passer et de ce qui s'est passé dans les territoires, dans les collectivités. Et donc là, petit à petit, c'est en train de remonter au niveau institutionnel national.
2: Alors, je suis absolument pas d'accord avec vous, Louis Leroy. Vous venez de dire il y a quelques minutes, et la classe politique n'écoute pas les Français. Mais vous écoutez pas plus les Français. Vous dites c'est.
3: Moi, je suis pas sénateur, j'analyse un résultat électoral.
2: Ben oui, mais il faut l'analyser, à mon avis, avec sa juste valeur. Vous dites c'est rien. Ils arrivent à 14. C'est la première fois de l'histoire que le Rassemblement National aura un groupe. Le 9e groupe de cette haute assemblée. Ça veut dire qu'il y a des mouvements de fond qui arrivent. Vous avez que 50% de l'assemblée, du Sénat qui a été renouvelé. Qu'est-ce qui se passera dans 3 ans? Et comme vient de le dire Magali, il y a une expression du peuple. On peut pas dire ça va rien changer dans les équilibres au Sénat. Bien évidemment, cette sage assemblée ne va pas être bouleversée demain. Mais ça veut dire que des Français ont mis un bulletin au mois de mars dans les élections municipales. Il y aura les présidentielles, il y aura les régionales. Ils ont exprimer une colère, une attente par un vote, et les assemblées changent. Regardez, c'est quand même le premier groupe à l'Assemblée nationale. Le Rassemblement National.
3: Et le 7e au Sénat. Mais juste pour vous répondre, Charles, j'ai bien entendu.
2: Ça veut dire qu'il y a quand même une expression, une colère qui n'est pas écoutée. Et dans les droits traditionnels, ils n'y trouvent pas leur compte. Et en plus, si on regarde ce qui s'est passé dans les Bouches-du-Rhône, si vous continuez à faire des divisions, ben vous ferez le jeu de l'élection.
1: Je voudrais vous faire écouter Yann Brossat, qui était notre invité sur Sud Radio vendredi. Lui, sur cette entrée du RN au Sénat, l'extrême droite était déjà là, de toute façon, dans les idées.
9: Moi, je préfère le dire honnêtement. Ça fait longtemps qu'un certain nombre d'élus de droite, dits élus républicains, avaient épousé les thèses de l'extrême droite. Donc, d'une certaine manière, l'extrême droite, par les idées, était déjà présente au Sénat.
1: Yann Brossat qui était ce matin sur France Info également. Alors c'est vrai qu'ils en défendent. Hein, le président du groupe LR, Mathieu Darnot, affirme qu'il n'existe aucune porosité entre LR et RN au Sénat. Bon, on n'est pas obligé d'y croire.
3: Non, mais c'est une réalité pour le coup, et il n'y en a pas, il n'y en aura pas. Et pour répondre à ce que vous venez de dire, Philippe, moi j'entends, je ne trouve pas anormal que le Rassemblement National ait des sièges au Sénat à partir du moment où il représente 30, 35 en fonction des sondages. Et je le dis d'autant plus tranquillement que je ne suis pas un de leurs électeurs. Donc moi je n'ai pas de difficulté à ce que le Rassemblement National soit représenté à la Chambre haute. Regardez, même la France Insoumise l'est également. Ils incarnent aujourd'hui 20% d'après le dernier sondage.
2: Donc le beau-frère de M. Mélenchon.
1: C'est intéressant les sondages. Moi, j'ai regardé un petit peu, 35 et 36% au premier tour. Et attendez, il y a quand même une nouveauté ce matin, c'est que même avec un candidat central unique, Jean-Luc Mélenchon resterait devant. Hein. Deuxième tour, Mélenchon, Le Pen. 18% contre 16% pour Philippe Ouattaï. C'est-à-dire que la dispersion du centre et de la gauche social-démocrate se renforce. Hein.
0: Non seulement il y a une dispersion, mais en plus de ça, ils n'entendent pas. Enfin, je veux dire, en termes d'incarnation et de leadership, Édouard Philippe, il continue en fait à rester exactement dans sa position et dans sa posture. Il ne sort absolument rien. Gabriel Attal continue en fait à parcourir les territoires et à s'agiter. Mais c'est pareil, en termes d'incarnation, il ne sort rien. Il n'y a pas de vision proposée. Enfin, c'est quand même assez fade. Alors, il y a cette contradiction entre les enjeux qui sont énormes, sur lesquels les Français attendent énormément les candidats, où il y a de la matière, cette forme d'agitation. On a les candidats qui s'agitent dans tous les sens pour aller partout, mais dont il ne sort absolument rien en termes de personnalité. Et ça, c'est hyper frustrant pour les Français aujourd'hui. Et pour revenir sur les sénatoriales, ce qui est intéressant de regarder aussi, c'est les élections au premier tour. Les sénateurs sénatrices qui ont été réélus au premier tour, notamment dans les communes, dans les circonscriptions les plus rurales, parce qu'il y a cette notion de lien territorial hyper fort. Et on voit que sur les parties beaucoup plus urbaines et périurbaines, et bien là, on a atteint un second tour.
1: Un élu, un sénateur est LFiste maintenant dans le Rhône, qui a fait
2: le beau-frère à Monsieur Mélenchon.
3: Pareil, on peut s'en émouvoir, se dire que ça fera modifier les équilibres du Sénat. C'est pas le cas.
2: Non, c'est sûr que non.
0: Non, 14, il a une symbolique. Alors lui, il est très fort. Il a sa symbolique.
3: Mais ça dit quelque chose. Ça ne change rien.
2: Ne restons pas sourds. Les Français ont exprimé en avril autour de cette table et vont l'exprimer dans les prochaines semaines.
1: Et ça vous évoque quoi là, justement, ces sondages avec Jean-Luc Mélenchon qui grignote.
3: Je pense que on prend le dans notre discussion là. Le problème à l'envers. Les Français veulent du changement. Aujourd'hui, il y a deux personnes qui incarnent plutôt bien, plutôt mal, chacun se fera son idée, le changement. C'est Jean-Luc Mélenchon et Marine Le Pen. Est-ce que je pense qu'il y a un espace pour qu'on ait ni le Parti communiste des années 70, c'est-à-dire le Rassemblement National, ni un parti communautariste et dangereux de l'autre côté de l'échiquier politique? Je pense que oui, je souhaite que oui, j'espère que oui. Il reste 6 mois et demi de campagne présidentielle. Je veux croire quand même qu'il y a suffisamment de personnes talentueuses, et Dieu sait qu'il y en a dans la classe politique de ce pays, et notamment au bloc.
1: Pourquoi
3: local.
1: Ils ont autant de mal à le montrer alors?
3: Eh bien, écoutez, moi j'ai bon espoir que les choses changent. Et puis il y a une réalité sondagière, on peut dire ce qu'on veut. Moi je pense que tout ce petit monde a vocation à se parler. En tout cas, ça serait souhaitable dans les mois à venir. Et vous avez montré que même si demain il devait y avoir alliance, ça ne changerait pas fatalement les résultats du second tour.
0: Et je trouve dramatique, c'est que autour de nos discussions, qui a entendu parler ces derniers jours de Bruno Retailleau aussi? Enfin, je veux dire, pardon, mais il y a un vrai problème en fait d'incarnation de toutes ces personnalités de droite et du centre. Vous l'avez bien dit, les Français attendent de la rupture. Et en fait, à la droite et au centre, on a des candidats qui parlent de la rupture, mais qui n'incarnent absolument pas la rupture dans la façon dont ils font campagne aujourd'hui. Et ça, c'est dramatique,
3: parce que
0: les Français ne se sentent pas écoutés. Non. du tout.
3: Ils s'en foutent les gens de savoir si ça sera un tel ou un tel. Ce qu'ils veulent, c'est savoir qui répond concrètement au problème du litre d'essence. C'est savoir s'ils pourront partir en vacances dans en province, en famille, à Noël. C'est des réponses très concrètes qu'attendent les gens aujourd'hui.
2: On est peut-être encore un peu loin de l'échéance. Je pense que les écuries vont affiner leur message. C'est vrai qu'on peut entendre, et je l'entends au bar, oui, mais qu'est-ce qu'ils nous proposent? On ne sait pas. Il n'y a pas de programme derrière. Donc je pense qu'il
1: est... Oui, c'est ce que vous entendez, que c'est pas assez précis.
2: Ben, non, parce que c'est des invectives, c'est des grandes idées généralistes que le café de commerce pourrait produire, mais les Français ont besoin d'attentes et de réponses concrètes. Le témoignage de l'auditeur tout à l'heure en témoigne. Mmh. Il y a un vrai besoin. Les entrepreneurs, l'économie en a besoin. On ne va pas se satisfaire de petites phrases.
1: Ah ben, quand on entend l'auditeur tout à l'heure qui ne peut même plus rentrer chez lui après le travail, on se dit qu'il y a urgence et qu'il va falloir que ces gens-là soient entendus. En effet, merci Magali Vicente, merci Louis Leroy, merci Philippe Coy. Bonjour Péricot, les gars.
11: Bonjour Stéphanie.
1: Comment vous avez passé ce week-end?
11: On va évoquer un peu tous les sujets que vous avez traités ici, mais on va surtout parler de 13h à 14h. Je vous parle de mon face-à-face sur cette meute qui attend que le cadavre de Macron soit au sol pour se partager la proie ou ses vautours. C'est un livre qui s'appelle Le Crépuscule des Princes. Ces dauphins veulent le trône, mais pas son héritage. Écrit par Jérémy Marot de l'AFP et Pauline Thévenot. Je l'ai dévoré. C'est un régal absolu. Et on se dit, mon Dieu, mais quelle bande de tocards. Voilà. Et puis on parlera un peu du Covid qui va revenir. Voilà. Et un petit peu. Ah, mais c'est un traité sur l'actualité. J'ai jamais vu un résumé aussi, je vais dire, impitoyable et réaliste de ce qui se passe dans ce pays aujourd'hui. Je peux vous dire que ça fait froid dans le dos.
1: Vous avez vu, il va à la messe quand même, Emmanuel Macron.
11: Ben parce qu'il y a 600 000 d'un côté, 800 000, et pourquoi pas moi, vous voyez. Le pape aurait fait 20 000 et 12 000, il ne serait pas allé. Mais là, quand même, il faut récupérer une part du gâteau, c'est la moindre des choses.
1: Merci, bonne émission, Péricot, les gars. Et merci à vous trois. On se retrouve, nous, demain à 10h sur Sud Radio, pour à vous de le dire.
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14: Nous sommes avec Fabien Carriel, président de Saxo Bank. Deuxième piège en bourse, Fabien, attendre le bon moment pour investir. Bonne ou mauvaise idée?
15: Très mauvaise idée. On n'attend pas pour investir en bourse, on cherche à passer du temps investi en bourse. Même les professionnels de la finance ne parviennent pas à trouver de façon fiable et répétée les bons moments pour investir.
14: Qu'est-ce que ça coûte d'attendre en fait ?
15: À force d'attendre le meilleur moment pour investir, on finit par ne jamais investir et le temps qu'on passe à ne pas être investi, c'est de l'argent qu'on perd, parce que le temps, c'est de l'argent quand on investit. Le temps, il faut le mettre à son profit et le passer investi sur des actions ou sur des instruments financiers. Le meilleur moment pour investir, c'était hier. Le deuxième meilleur moment, c'est aujourd'hui et maintenant.
14: Merci Fabien, et on vous retrouve à 16h56 et on va parler épargne de sécurité en investissement.
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1: Tout de suite, le journal avec Elsa Rio.
17: Bonjour à toutes et tous. L'Europe au menu du déplacement du pape à Metz aujourd'hui. Quatrième et dernier jour de voyage en France pour Léon XIV. Après une rencontre interreligieuse, il fait un discours sur la paix depuis le centre des congrès Robert Schuman. À ses côtés, Emmanuel Macron, le chef de l'État qui vient de saluer l'Europe comme un espace de paix et de sécurité. Le pape donnera ensuite une dernière messe à la cathédrale Saint-Étienne de Metz. Ce sera à 16h en présence d'Emmanuel Macron. Il l'a annoncé ce matin. Le pape, lui, quittera le pays en fin d'après-midi, après une dernière cérémonie depuis l'aéroport. Dernier jour de procès pour Rachida Dati, l'ancienne ministre jugée pour corruption et trafic d'influence pour ses liens avec le groupe Renault quand elle était députée européenne. Le réquisitoire est en cours et le parquet national financier a évoqué une mission corruptive et ses manœuvres de dissimulation. Les avocats de Rachida Dati, eux, vont plaider la relaxe. La maire du 7e arrondissement de Paris risque une peine d'inéligibilité immédiate. Trois migrants sont morts en tentant de rejoindre l'Angleterre ce matin. La préfecture du Pas-de-Calais évoque un naufrage impliquant un bateau-taxi. On compte aussi plusieurs blessés selon le bilan encore provisoire. La fonction publique se mobilise demain pour les salaires. Plus de 160 manifestations prévues à l'appel de l'intersyndicale, avec dans les rues les enseignants, les soignants, les agents des collectivités ou encore les pompiers. Pour les trains, la SNCF indique que seul le trafic des TER sera très légèrement perturbé. Une campagne nationale pour sensibiliser à la soumission chimique lancée aujourd'hui. Des crimes dont on ne se souvient pas, c'est son slogan et elle est portée par l'association M'endors pas, fondée par Caroline Darian, la fille de Gisèle Pellicot. La victime des viols de Mazan apparaît dans ses vidéos pour faire de la prévention. Enfin, l'équipe de France version Zinedine Zidane rejoue ce soir. Deuxième match de Ligue des Nations, c'est en Belgique à 20h45. Les Bleus ont remporté leur premier match contre la Turquie vendredi. Les Belges, eux, avaient battu l'Italie. Bonne journée à tous.
1: Merci Elsa.
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1: Bonjour Rémi André.
19: Bonjour à toutes, et bien nous sommes toujours soumis au vent de secteur sud, du vent marin près de la Méditerranée, du vent d'OTAN dans son domaine, et ce vent de sud nous ramène évidemment encore pas mal de douceur aujourd'hui. Les températures de l'après-midi seront certes limitées à 17 degrés à Cherbourg ou 20 degrés à Brest, mais on pourra atteindre les 30 degrés à l'est du côté de Strasbourg, voire 29 à 30 degrés également dans le sud. Alors, côté ciel, nous avons pas mal de nuages, notamment cette perturbation qui a occupé tout le nord-ouest ce matin et qui maintenant peu à peu dans l'après-midi va se replier en direction de la Manche. D'autres nuages, eux, remontent avec le vent de sud depuis la Méditerranée vers les Cévennes, apportant localement quelques gouttes. Et puis nous verrons arriver des nuages dans l'après-midi, des nuages porteurs d'averses voire d'orages sur l'ouest des Pyrénées et qui gagneront dans la soirée une partie de l'Aquitaine. Donc aujourd'hui, c'est un temps plutôt mitigé, on a tout de même un avantage, on retrouve enfin un petit peu de pluie dans le nord-ouest.
1: Merci Rémi.
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11: Bonjour et bienvenue sur Sud Radio, mais vous avez une excellente idée, je dis ça à ceux qui nous écoutent, d'écouter Sud Radio. D'abord, vous avez toujours d'excellentes idées, dont celle d'écouter Sud Radio, en particulier aujourd'hui, en ce lundi 28 septembre 2026. Nous allons vous livrer des informations qui vont vous interpeller, et je ne doute pas que ce que cela vous inspirera, vous conduira à nous appeler au 0826 300 300 où vous attend Jérémy pour faire part de vos inquiétudes ou de votre mécontentement. L'émission sera, j'allais dire, diffusé, préparé et réalisé par des Hybrito, parce que Anissa Arfaoui et moi, nous sommes donné beaucoup de mal pour vous fournir un contenu assez large. Kelvin prendra soin de retranscrire sur le web pour que vous puissiez avoir toute connaissance de ce qui se sera dit pendant ces deux heures. On m'a dit l'autre jour, vous allez chercher midi à 14h. Ça tombe bien, c'est pile le timing de notre émission. Enfin voilà pour aujourd'hui. Alors, je vais commencer tout de suite par la fin de l'émission. Je veux absolument que vous soyez attentifs. Je vais recevoir Jérémy Marot, qui est un journaliste politique à l'AFP, qui a écrit avec Pauline Thévenot, qui elle est journaliste politique à RTL, Le crépuscule des princes. Ses dauphins veulent le trône, mais pas son héritage. J'ai lu le bouquin, comme je fais d'habitude, en entier. C'est un véritable chef-d'œuvre. J'allais dire, c'est un tableau absolument apocalyptique de notre vie politique. Ces deux journalistes ont enquêté, ils ont eu des confidences, ils ont eu des informations hallucinantes sur ce qui se passe dans ce palais, dans cette vie politique. Effectivement, je raconte juste la couverture. Vous avez un trône avec Emmanuel Macron à Vachy et dessus sa couronne chancelante, et vous avez des corbeaux qui tournent autour. On peut parler de vos tours. On sent bien qu'on attend la fin de règne et que ils sont nombreux à vouloir se partager la dépouille de ce mandat présidentiel. Et les deux auteurs racontent les intrigues, les coups bas, les ambitions. Mais en même temps, il n'y a pas un mot méchant. Enfin, je vais pas vous faire le descriptif total. On le fera quand l'invité sera 13h. Mais surtout, restez avec nous et puis appelez-nous au 0826 300 300. Vous aurez évidemment, je pense, envie de donner votre avis, de réagir ou de poser des questions à Jérémy Marot qui sera là. Pauline Thévenot est retenue, mais Jérémy Marot sera avec nous. Là, nous allons commencer tout de suite avec le docteur Martin Blachier. Qu'est-ce qu'on pourrait faire sans Martin Blachier? Au secours, le Covid revient. Il y a eu quelques rumeurs. Là, ça semble prendre corps, si je puis dire. Et effectivement, il y a peut-être matière à avoir des inquiétudes ou au contraire, à ne pas trop s'inquiéter. On verra ça avec ce spécialiste. Est-ce qu'il y a matière de panique ou pas? À 12h45, André Bercoff donnera son avis sur la visite du pape et tout ce qu'il y a autour. Je dirai moi-même un mot de mon humeur sur cette visite pontificale. Voilà, en disant attention, ne pas de récupération abusive. Voilà pour le programme de ce jour. Et puis il y aura des perles, bien entendu.
0: Évidemment, on va se rendre compte qu'évidemment on a franchi un cap, le cap qu'on redoutait. Le carburant coûte si cher que certains Français renoncent littéralement à voir leurs proches. Nous verrons également que les rayons anti-gaspi attirent désormais ceux qui cherchent simplement à manger, de quoi manger, et bien voilà, tout simplement. Et Perico, vous allez également nous parler d'un combat particulier, celui d'un homme qui s'appelle David contre Goliath, mais là
11: voilà,
0: c'est
11: une longue affaire judiciaire. Et puis un petit mot sur les sénateurs
0: bien sûr.
11: RN qui arrivent, les nouveaux sénateurs du
0: C'est à suivre, voilà. Sur Sud Radio.
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3: Le pape a dit, mes bien chers frères, mes bien chères sœurs,

0: Alors, ce n'est pas tout à fait ce que Léon XIV nous a raconté, mais il y avait quelque chose de similaire. Et je voudrais dire halte aux faux culs qui veulent tous récupérer le pape Léon XIV. On se réjouit d'avoir vu le Stade de France et la place de la Concorde remplis par des masses avec une ferveur incroyable. Donc déjà un signal très fort que cette société française est encore présente sur les valeurs chrétiennes. Nous savons que du côté des islamistes un peu intégristes, des frères musulmans, ils disent un jour la France sera une république islamique. On se souvient de la phrase du général de Gaulle qui avait dit « Si nous ne procédons pas tout de suite à la libération, à l'indépendance de l'Algérie, un jour mon village Colombey-les-Deux-Églises pourra ressembler à Colombey, pourra s'appeler Colombey-les-Deux-Mosquées. » Et là, on a vu que de façon extrêmement massive, c'est souvent le cas quand le pape arrive, ça peut être dans des manifestations sportives, ça avait été le cas en mai 68, il y avait une grande manifestation qui avait rassemblé 1 million de Français pour protester contre les émeutes et soutenir le général de Gaulle. Mais là, c'est tout simplement une visite pontificale. Tout s'est passé dans une énorme sérénité, un calme absolu. Hein, c'est pas les soirs de victoire de football où on casse tout. Et on a vu là des jeunes, toute génération, toute catégorie. Je pense qu'il n'y avait pas forcément que des catholiques. En tout cas, la France prend date et y envoie un message très fort. On croit encore aux valeurs de l'évangile. Le christianisme est présent. Et bon, Françoise de Goise se réjouissait ce matin que cela confirmait que la France est la fille aînée de l'Église. Peut-être pas à ce point-là. Et je voudrais justement tempérer l'ardeur et l'euphorie de ceux dans tous les camps qui ont dit « Mais voilà, c'est la preuve que nous avons raison. » Alors, message aux intégristes catholiques, il y en a. Ces deux manifestations, ces messes et également à Metz en ce moment, le pape est en train de s'exprimer face au président de la République française. Non, ce n'est pas la victoire de la manifestation qu'on avait eue au moment du mariage pour tous. Ce n'est pas cette expression de rejet que les catholiques un peu intégristes avaient formulé à l'endroit de la politique gouvernementale. Ce n'est pas la victoire de l'anti-GPA. Voilà. Ce n'est pas non plus une compromission totale de la République qui s'écrase devant les valeurs de l'Église, pas du tout. La République française reste laïque et sociale, et ce n'est pas les catholiques qui vont dicter sa loi à la République. Quand le pape, dans son rôle, tout ce qu'il a dit, il est dans son rôle. Jean-Paul II l'avait dit dans les mêmes termes, François, le pape François également. Le pape est là pour rappeler les valeurs fondamentales de l'Église sur ce qui est justement la naissance, la GPA, la PMA, le mariage pour tous. Il est dans son rôle. Lorsqu'il dit attention. Et évidemment, une partie de la gauche un peu altermondialiste s'en est emparée. Avec l'immigration, il faut toujours ouvrir les bras. Oui, mais la France a toujours ouvert ses bras à tous les immigrés depuis la nuit des temps. D'ailleurs, la France est une composite, j'allais dire, de cultures et de nations différentes qui ont formé la nation française et la République française. Voilà, le problème, ce sont des immigrés qui viennent, accueillis chez nous, et il y en a qui ne veulent pas s'intégrer ou à qui on dit de ne pas s'intégrer. Voilà, le problème est là, et ce n'est pas ni l'Évangile, ni le pape qui résoudra le problème, ce sont les lois de la République, la démocratie, nos institutions, et il y aura toujours une intégration le jour où l'école sera encore un outil d'intégration. Donc ce sont des sujets qui concernent pas le pape, et je voudrais qu'on se calme là-dessus. Voilà, c'est très bien que beaucoup de Françaises et de Français se soient mobilisés et manifestés leur ferveur autour du Saint-Père. Ça rappelle qu'il y a une forme de résistance, ça rappelle justement aux autres religions qui sont les bienvenues en France, parce qu'ici c'est la laïcité qui domine. On a le droit de croire dans tous les dieux, de prier dans toutes les églises, quelles qu'elles soient, dans tous les temples, dans toutes les synagogues, dans toutes les mosquées. Justement, c'est la liberté de culte. Et on a le droit aussi de ne pas croire, et ceux qui ne croient pas doivent être respectés, parce que c'est la liberté de penser, c'est cette loi de 1905 qui sépare l'Église et l'État. Et donc, la laïcité, elle est là. Elle était présente avec la déclaration du pape. La République est là, elle a accueilli le pape. On a pu aller librement soutenir le Saint-Père et participer à ces grandes manifestations absolument fondamentales. Mais nous rappellerons, parce que je vais tout simplement utiliser une parole du Christ qui dit bien ce qu'est la République française, eh bien, rendons à Dieu ce qui est à Dieu et laissons à César ce qui est à César, et les vaches françaises seront bien gardées.
1: Le Covid refait parler de lui et les indicateurs repartent à la hausse. Que se passe-t-il réellement d'ici quelques instants? Nous ferons le point avec Martin Blachier, médecin de santé publique et épidémiologiste. Et vous, dites-nous aussi ce que vous en pensez. Est-ce que vous pensez que le Covid est de retour ou pas? Vous pouvez réagir au 0826 300 300.
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1: Nous recevons un visage que les Français connaissent bien depuis la pandémie. Pendant la crise sanitaire, il a commenté les vagues, les masques, les confinements sur tous les plateaux. Le journal Le Monde avait compté 467 de ses interventions dans les médias en 13 mois. Sa parole a pris une place considérable dans le débat. Le Covid fait-il vraiment son retour? Pour y répondre, Martin Blachier, médecin de santé publique et épidémiologiste. Bonjour.
0: Bonjour docteur, merci d'être avec nous en studio en direct sur Sud Radio. On a pensé un moment avec Anissa que ce sujet qui commençait à planer un peu méritait d'être traité de façon sérieuse. Alors il y a une inquiétude permanente, on se souvient de cette époque, de cet épisode du Covid qui a bouleversé pas seulement la vie de la santé française, mais la vie politique, la vie économique et qui m'a même provoqué, selon certains experts, une mutation des comportements professionnels et dans le social et dans le culturel. Bon, c'est comme ça. Ça fait partie des enjeux de cette planète. Et l'humanité sera toujours confrontée à de grandes épreuves dont elle se remettra plus ou moins bien. Pour l'instant, septembre, pour quelques jours, septembre 2026, voilà, on sent monter la petite musique, est-ce que le au secours, est-ce que le Covid revient? Juste votre avis, c'est un retour normal et programmé où il y a un petit accident imprévu malgré tout sur le phénomène épidémiologique?
22: Déjà, les faits, c'est qu'il y a une circulation de Covid-19 en ce moment dans la population. Si on regarde les chiffres SOS médecins, urgence, les visites, pour des choses pas très graves, mais on a une augmentation entre 60 et 70%. Donc oui, il y a beaucoup de Français qui en ce moment ont une infection ORL, ont mal à la gorge, ont le nez bouché, et tous pendant quelques jours. Effectivement, il y a des infections Covid en ce moment, phénomène de rentrée. Vous savez, à chaque fois, il y a des variants qui reviennent des pays du Sud. Vous avez l'immunité collective qui baisse un petit peu, et donc du coup, la population va se réimmuniser un petit peu comme ça, passivement, par le Covid.
0: Ça explique effectivement quelques symptômes que j'ai vus autour de moi.
22: Oui, absolument.
0: Mais vu la température excessive encore de ce mois de septembre, on se dit que la bestiole avait besoin de plus de froid que ça pour reprendre un peu de vigueur. Non, c'est pas forcément une histoire de température.
22: C'est vraiment un équilibre en fait entre l'immunité qui dure un certain temps. Vous savez, on a une immunité qui est assez dure contre les formes graves qui, elles, durent dans le temps, mais l'immunité contre le fait de simplement faire une petite infection ORL, celle-là, elle dure que quelques mois. Donc, en fait, systématiquement, il faut que le virus recircule pour que la population se réimmunise. Et c'est un équilibre permanent, comme ça, entre des circulations de variants, l'immunité collective, et donc ça donne ce phénomène de vague alternative.
0: Petit point de précision technique, docteur Blachier, on est toujours sur le SARS-19.
22: On est toujours...
0: Dans sa version, la dernière, qui était
22: Omicron.
0: Omicron.
22: Alors, toujours dans voilà. un sous-type d'Omicron, c'est-à-dire un virus qui va très vite, un virus qui n'est pas très grave, sauf pour certaines sous-populations, notamment dans les maisons de retraite, les personnes âgées, immunodéprimées, on dit les femmes enceintes aussi, qui elles sont un peu plus exposées effectivement à des formes un peu plus sévères.
0: Avec du recul, on va mettre un peu les pieds dans le plat et repartir dans le passé. Avec du recul et ce que l'on sait, parce qu'on est quand même très informé aujourd'hui sur l'impact épidémiologique de ce virus, ensuite sur les thérapies et les solutions qui ont été apportées. Aujourd'hui, on serait en mars 2020, ayant toutes les informations que l'on a pu récolter. Est-ce qu'il y a certaines dispositions qui auraient pu être prises de façon différente au niveau de l'ampleur du confinement? Est-ce qu'on aurait pu, par exemple, de confiner que les personnes âgées à partir d'un certain âge, ne pas fermer les écoles? Vous allez me dire, c'est facile à dire, on le savait pas. Mais voilà, on est allé un petit peu plus fort qu'il fallait. Tant mieux, il vaut mieux faire, dans ces cas-là, en faire trop que pas assez.
22: Alors déjà, la situation à l'époque était complètement différente de la situation d'aujourd'hui. Le virus qui circule aujourd'hui n'est pas du tout le virus qui circulait à l'époque. À l'époque, on avait un virus qui était quand même beaucoup plus méchant. Donc ça, c'est la première chose à dire. Et la deuxième chose, c'est que non, je pense qu'on ferait pas la même chose. Je pense qu'on gérerait l'épidémie différemment parce que effectivement, quand on n'a pas d'informations, on est au mieux 10 ans. Et je pense que on a été trop fort. Trop dur, et qu'en fait on aurait pu faire des choses beaucoup moins coûteuses. C'est facile de le dire avec le recul.
0: Non, mais
22: hein.
0: c'est bien
22: mais
0: sur le point.
22: Voilà, et je pense que toutes les analyses qui ont été faites le montrent. Je pense qu'un confinement dur pendant plusieurs mois était ni bon sanitairement, pour plein de raisons, santé mentale, on voit toutes les conséquences, économiquement, on le voit aussi.
0: Bien sûr.
22: Un tiers de dette qui était lié à un quoi qu'il en coûte, donc c'était une erreur a posteriori. Maintenant, c'est facile à dire, mais c'est pas pour ça qu'il faut pas le dire quand même.
0: Avec quand même un soupçon d'insouciance au début du pouvoir public, je voudrais juste qu'on réécoute cette charmante Sibène Ndiaye qui nous explique comment elle parle du masque.
2: Pourquoi est-ce que le président de la République n'est pas muni d'un masque? Mais tout simplement parce qu'il n'y a pas besoin d'un masque dès lors qu'on respecte la distance de protection vis-à-vis des autres. Et donc vous avez vu au cours de ce compte-rendu du Conseil des ministres que nous étions, nous ministres avec le Premier ministre, à une distance de 1 mètre les uns des autres, de manière à avoir cette protection naturelle vis-à-vis des postillons quand on parle de la toux et des éternuements.

0: c'est un peu pile ou face. Il s'avère que là, ça a été malheureux. Mais c'est vrai que je pense que cette crise Covid marque encore les esprits aujourd'hui. Je pense que beaucoup de gens font le lien effectivement entre la situation économique et les choix qui ont été faits à l'époque. Et je pense que c'était des choix qui auraient pu effectivement être mieux faits. Encore une fois, ça doit juste nous permettre de faire un retex et de se rendre compte que quand on a une décision à prendre, on peut pas dire on fait du 100% d'un côté. Il faut prendre des décisions qui sont équilibrées.
1: Anissa, est-ce qu'il y a encore des gens qui ont peur du Covid ?
2: Finalement, peut-être pas tant que ça. Cette semaine, on annonce 76% d'actes supplémentaires chez SOS Médecins pour suspicion de Covid. Le chiffre claque, c'est sûr. Mais derrière lui, on trouve donc 390 actes de plus, un niveau qui reste très inférieur à celui des années précédentes. Martin Blachier, vous le confirmerez. Le pourcentage fait le titre. Le contexte passe en petit caractère. Alors, on va regarder ce qui a pesé sur l'hôpital l'hiver dernier. On a plus de 28 000 hospitalisations après un passage aux urgences pour grippe ou syndrome grippal, pardon, contre un peu plus de 7000 pour le Covid ou suspicion de Covid. Donc on est à 4 fois moins. Ça fait un petit peu moins peur tout à coup. On sait que la bronchiolite, elle, a entraîné plus de 16 000 hospitalisations chez les seuls enfants de moins d'un an. Ça fait peur. Voilà. Les passages Covid font moins peur. Dans le réseau de réanimation surveillée, plus de 1300 cas graves de grippe contre 194 de Covid. Donc on voit pourquoi est-ce qu'on en a quand même de moins en moins peur. Ce virus, en fait, nous l'avons largement rencontré. 60% des adultes disent l'avoir déjà eu dans une enquête en 2025. Si on essaye d'extrapoler ce chiffre à la population française, ça revient à peu près 32 millions d'adultes, enfin de Français, qui ont contracté le Covid. Donc ça nous crée une petite immunité qui fait qu'on en a encore moins peur. On l'a connu, on l'a fréquenté. Alors pourquoi son nom fait-il encore plus peur que celui des autres infections respiratoires qui paraissent un petit peu plus graves à ce jour, je précise? Peut-être parce que brandir le drapeau Covid, c'est nous replonger aussitôt dans des rues vides. Dans des situations de proches qu'on ne pouvait plus voir, de grands-parents qu'on ne pouvait plus embrasser. En fait, c'est la peur et le souvenir d'une année traumatique pour chacun d'entre nous en 2020. Donc, la catastrophe a été réelle, mais son souvenir n'est pas un thermomètre médical.
1: Donc, Martin Blachier, ce SARS-19-là ne provoquera pas de confinement.
0: Non, pas du tout. C'est vrai ce que vous dites. Aujourd'hui, ce qui menace les hôpitaux l'hiver, c'est la grippe, c'est la bronchiolite et le pneumocoque. Et d'ailleurs, il y a des vaccins pour ces trois...
1: Que vous recommandez pour les personnes âgées, pneumocoque?
0: Bien sûr. Je pense qu'il faut absolument avoir recours aux vaccins pour les infections respiratoires hivernales, notamment chez les personnes âgées. Ça peut éviter de passer les jours d'hiver à l'hôpital et ça peut éviter les pressions très très importantes qui sont faites sur les services. Donc ça, c'est évidemment la bonne politique pour lutter contre
1: ces infections. Vous mettez la barre des personnes âgées à quel niveau? Je ne vais pas me faire s'en intéresser.
0: En fait, il n'y a pas d'effet de seuil. La réalité, c'est que de notre état, mais je dirais que après 80 ans, il n'y a pas de doute, on peut considérer qu'on est une personne âgée. À 60 ans, c'est pas dit, mais voilà, dès qu'on est à 70, 75 ans, je pense qu'il faut faire attention, et surtout si on sait qu'on est relativement fragile.
1: Se vacciner contre le Covid, non, il y a pas de...
0: Se vacciner contre le Covid, peut-être normalement, c'est recommandé si on est quelqu'un de vulnérable. C'est dans les maisons de retraite, aujourd'hui, que le Covid peut faire le plus de dégâts. Aujourd'hui, on a une couverture vaccinale dans les maisons de retraite qui est autour de 60%. Il faudrait que ce soit plus. C'est moins que la grippe qui est à 85%. Donc, toutes ces personnes très vulnérables, effectivement, il faut qu'elles se vaccinent, puisque leur équilibre repose sur quelque chose de relativement instable, et une infection virale peut suffire à les faire totalement décompenser.
1: Martin Blachier, est-ce que des gens ont continué à se vacciner? Alors, on n'en parle plus, mais depuis 2023-2024, des gens, par prudence, ont continué à se vacciner. Ma question est, est-ce que un quatrième, un cinquième, un sixième, un septième vaccin, certains médecins ont dit attention, au-delà d'un certain nombre, vu que c'est un ARN messager, il peut y avoir un risque de sidération de l'organisme. On n'a rien constaté de tel.
0: Il y a peu de gens qui se vaccinent en réalité, à part, comme je vous dis, dans les maisons de retraite contre le Covid. Les couvertures vaccinales, elles sont extrêmement basses.
1: Et on n'a pas vu d'effet secondaire.
0: C'est quelque chose qui se fait plus de façon générale. L'immunité, comme vous le dites, elle se fait de façon passive avec les vagues de circulation dans la population. Donc c'est une espèce de vaccination naturelle. C'est différent pour les personnes qui sont très très fragiles. Vous savez, c'est toujours un bénéfice-risque. Donc le bénéfice, il est maximal pour les gens fragiles et il dépasse largement le risque dans ces cas-là.
1: Certains observateurs autorisés, absolument pas complotistes et loin de tout complot, m'ont dit un jour, il se peut que chez certains organismes, le vaccin ait eu une réaction, mais vraiment infinitésimale. Quelques cas, voilà, ça s'est mal passé parce que un organisme peut rejeter un vaccin et pas spécialement celui-là.
0: Non, mais vous savez, tout ça c'est documenté en fait. On me pose tout le temps cette question, donc je vais être tout à fait transparent. Nous, on avait regardé pendant longtemps, il y a des choses qui

0: sont révélés exacts, comme les accidents thromboemboliques pour certains vaccins, des sujets de troubles de règles qui ont lieu et qui ont été vérifiés. Après, j'entends certaines choses sur le fait que ça crée des cancers. Ça, oui, nous, on avait regardé, on n'a jamais vérifié ça.
1: Bon. Donc, c'est une pure hypothèse.
0: C'est du cas par cas. Tout traitement, de toute façon, a des effets secondaires. Et c'est su, les gens qui prennent des décisions pour les autoriser, ils le savent et ils prennent une décision en fonction du bénéfice-risque. Par contre, le fait qu'il y aurait des choses cachées, moi, j'en sais pas si c'est caché. C'est aussi bien caché
1: pas.
0: De moi que des
1: autres. Pas caché, qu'on n'aurait pas maîtrisé, dont on n'aurait pas l'explication.
0: Je pense qu'effectivement, au début, il y a des gens très jeunes qui ont été vaccinés et qui ont eu les rares événements indésirables, parce que qu'on vaccinait des millions de gens, il y a des gens qui ont des événements notamment cardio-métaboliques. Oui. À ce moment-là, c'était une erreur et on aurait mieux fait de pas le faire. Voilà.
1: Enfin, en tout cas, heureusement qu'on a vacciné.
0: Nous a permis de passer le gros cap, en tout cas en Europe. Et puis, tous les pays ont fait la même chose. Après, la population vaccinale, ça peut encore être discuté. Je rappelle encore une fois que le Covid d'aujourd'hui n'était pas le Covid des années 2020. Il était quand même bien plus méchant, notamment pour les personnes en surpoids, notamment pour les personnes âgées.
1: Et l'ARN messager a bien sauvé des millions de vies.
0: L'ARN messager, on continue de l'utiliser. Aujourd'hui, c'est le meilleur vaccin contre le Covid.
1: Bon, voilà. Merci docteur Martin Blachier pour cette conclusion qui est claire et nette. On suit l'actualité. S'il y avait une évolution, on ne manquerait pas de faire appel à votre compétence.
0: À votre service.
1: Merci docteur, à très bientôt.
2: Un cap a été franchi. Le prix du carburant empêche désormais certains Français d'aller voir leurs proches au supermarché. Nous découvrons également des clients qui se ruent sur les produits à date courte pour payer moins cher. Et puis Perico, vous allez nous parler du combat de David contre, non pas Goliath, mais McDo.
1: Pas loin.
2: Ainsi que des élections sénatoriales et du Rassemblement National. Pardon. Et ça, c'est à suivre sur Sud Radio.
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1: Alors Anissa, nous allons parler de ces Françaises et de ces Français. Autrefois, la pub disait « boire ou conduire, il faut choisir ». Et là, c'est sortir, se déplacer ou conduire, il faut choisir.
2: Alors, c'est sûr, on en a quand même pas mal parlé ici la semaine dernière.
1: Oui, et on va continuer à en parler, parce que c'est un problème qui touche les gens, et on en parlera autant de fois qu'il faudra en parler.
2: Qui nous tient effectivement à cœur, et puis qui est très important pour toutes les personnes qui nous écoutent. Alors, on a vu que la pénurie de carburant, en fait, elle commençait dans le portefeuille, on l'a dit, on a vu que la pompe fonctionne, mais qu'on n'a plus les moyens d'acheter les kilomètres. Et Le Parisien, le journal, nos confrères racontent encore aujourd'hui à quel point est-ce que ça change la vie des gens. Concrètement, on y découvre des témoignages comme celui d'Amandine, 26 ans, qui avant allait voir ses parents 5 fois par an, et bien maintenant elle confesse ne plus pouvoir envisager ce trajet plus d'une ou deux fois par an. Sa grand-mère de 98 ans, hospitalisée près de chez eux, elle voudrait lui rendre visite, mais le trajet pèse trop lourd. Nous avons également le témoignage de Noah, 23 ans, qui a refusé un emploi à 50 km de chez lui parce que son plein de gasoil lui coûte 130 € et c'est impossible. Donc on avait parlé des artisans, des infirmières, des pêcheurs, des taxis, mais là voilà ceux qui renoncent à rouler, monsieur et madame, tout le monde, qui ne font pas de petites économies de confort, mais qui sont obligés radicalement de supprimer des événements à leur existence. Selon une enquête IFOP, 47% des automobilistes ont déjà renoncé à voir un proche à cause du prix du carburant. Et là, un chiffre encore plus important, celui de 18% qui concerne des gens qui abandonnent des rendez-vous médicaux. On en est là. Le réservoir n'est pas vide, c'est la vie qui rétrécit.
1: C'est tout simplement insupportable.
2: Complètement.
1: Quand on voit les milliards de gaspillages qu'il y a dans la gestion de cette République, alors il y en a qui sont inévitables, d'autres qui sont effectivement scandaleux, mais qu'on voit ces gens qui ne peuvent plus aller voir la famille, les parents, des grands-parents, ou se déplacer parce que le prix du carburant est inabordable, et qu'on sait qu'il y a des solutions malgré tout. À un moment donné, il faudra se poser la question sur les taxes, mais priver des gens qui payent leurs impôts, qui font leurs devoirs, qui bossent, et qui sont privés d'un droit de déplacement, c'est une liberté fondamentale, le droit de se déplacer, eh bien, à cause de la gestion catastrophique de notre économie et de cette politique de carburant, il y a des Françaises et des Français qui peuvent pas aller voir le leur. Je trouve cette pas un détail, c'est un signe calamiteux de ce qui est devenu notre République.

0: fatigué.
1: Alors ?
2: Eh bien, écoutez, c'est les sénateurs RN du Rassemblement National qui vont être 14, donc ils dépassent le nombre suffisant pour faire un groupe qui est de 10, et c'est l'entrée du Rassemblement National consécutive aux élections municipales, qui fait qu'il y a eu des grands électeurs, puisque certains conseillers municipaux, les conseillers régionaux, les conseillers départementaux ont le droit de vote pour élire les sénateurs de la département renouvelé par tiers, je le rappelle. Et là, on a donc 14 sénateurs, il y en avait deux, 14 sénateurs qui sont au Sénat, son nom officiel c'est Sénat de la République, et ça témoigne effectivement de l'installation progressive du Rassemblement National, pas seulement dans la sociologie et dans le vote, dans l'humeur des Français, mais territorialement, une présence qui commence à être de plus en plus significative. Je rappelle que le Sénat est la chambre des territoires, que ce sont les grands électeurs, je vous ai dit, les élus territoriaux qui sont les électeurs, et que donc, pour avoir des sénateurs, il faut avoir des maires, des conseillers municipaux, des conseillers départementaux et régionaux. Que le Rassemblement National jusqu'à présent était un parti qui faisait un score important dans les élections nationales, aux législatives un peu moins, parce que le système législatif français électoral, ce sont des circonscriptions, ce qu'on appelle le scrutin d'arrondissement, donc font être installés territorialement, alors qu'avec la proportionnelle, c'est une liste, c'est plus facile, et par contre, les grands scores du Rassemblement National, c'est l'élection présidentielle où ils n'ont cessé de grimper, avec éventuellement, il est possible, une victoire au mois de mai prochain, si les sondages le confirment. Mais là, 14 sénateurs au Sénat, c'est quand même la preuve que le Rassemblement National s'installe progressivement dans le paysage territorial français. Alors on verra si c'est pas ça qui va renverser, évidemment, la droite a gardé sa majorité, mais voilà, 14 sénateurs RN, ça veut dire est-ce que ça veut dire que ce parti s'installe tout doucement, se légitimise, se dédiabolise bien entendu, et surtout témoigne qu'il y a une proximité territoriale aujourd'hui entre des gens qui sont enracinés au RN et qui n'étaient pas autrefois. Progression normale du suffrage universel et photo très symptomatique de l'évolution du paysage politique français.

0: Bon, alors ça pourrait nous faire sourire d'écouter cette musique, mais en fait ça nous fait pas sourire du tout, puisque on découvre que dans les supermarchés, les clients se ruent sur les rayons anti-gaspi. Alors on y trouve des produits qui approchent de leur date limite de consommation, avec une ristourne sur l'étiquette. Et puis bah, nos confrères du Parisien encore racontent le succès de ces rayons. Bien sûr, acheter ces produits évite de jeter de la nourriture, donc évidemment on ne peut qu'applaudir. Mais ce qui attire quand même les clients, c'est d'abord le prix. Quand le pouvoir d'achat baisse, on ne commence plus ses courses parce qu'on a envie de manger, on commence par regarder ce qu'on peut encore se payer. Et le rayon anti-gaspi était pensé à la base pour sauver les invendus. Il sert désormais aussi à sauver le budget des courses, et c'est peut-être là que se lie le mieux le concept de vie chère que nous vivons tous aujourd'hui. Il faut attendre qu'un produit soit bientôt périmé pour qu'il devienne abordable. Alors les chiffres du pouvoir d'achat aident à comprendre un peu cet engouement. C'est selon l'INSEE, il a reculé de 0,6% par personne au deuxième trimestre 2026. On a l'impression que c'est pas beaucoup, mais en fait c'est quand même énorme. Et dans une enquête de l'UNAF, 63% des familles se disent financièrement contraintes ou justes. 37% des parents renoncent même à des achats qu'ils jugent utiles. Voilà. En France, environ 4 millions de tonnes de nourriture encore consommables ont été gaspillées en 2024. C'est les derniers chiffres disponibles selon l'ADEME. Et en même temps, bah, vous avez des gens qui ne peuvent plus acheter ce qu'ils souhaitent manger.
1: Vous voulez dire, Anissa, que le syndrome des restaurants du cœur est en train de s'étendre à une grande partie de la population. Il y a des gens qui se serrent la ceinture, et on n'est pas en disette, mais il y a des gens qui ne mangent pas forcément à leur faim, et qui pour manger à leur faim sont obligés de se contenter, entre guillemets, de reste.
0: C'est précisément ce que révèle cet article. Après les chiffres des Restos du cœur, ça fait quand même 3 ans qu'ils nous expliquent à quel point ils ne peuvent même plus servir le nombre de repas demandés par les gens qui viennent. Là, c'est un autre créneau encore, c'est celui des supermarchés, qui d'habitude ont quelques invendus qui sont plutôt censés finir à la poubelle, et non, qui sont achetés.
1: Septembre 2026, République française, je suis persuadé que ce que vous venez de raconter aura une incidence sur l'élection présidentielle de 2027, et on comprendra pourquoi. Anissa, vous...
0: C'est à vous, attendez, mais je vais vous guider immédiatement, Perico. Aujourd'hui, là, on parle d'un procès, et un procès qui mène David, un employé...
1: C'est vraiment le pot de terre contre le pot de fer. C'est David qui est salarié dans un McDo de Erani dans l'Oise. Ça fait 13 ans qu'il y collabore. Il était étudiant et il a pris ce boulot complémentaire avec beaucoup de dévotion. Et puis il s'appelle Adonis Alawanou. Il est d'origine béninoise. Tout se passe très bien. C'est un collaborateur exemplaire, et il décide même, parce qu'il connaît un peu les lois, de donner un coup de main aux jeunes employés qui arrivent en leur rappelant leurs droits, et un petit peu, il devient donc délégué du personnel. Ce statut commence à énerver passablement sa direction. Les relations commencent à se crisper parce que Adonis ne cède pas sur les principes avec les traitements, les horaires, les traitements de salaire, les abus. Et à un moment donné, le patron, parce que c'est une filiale, c'est une franchise de McDo, la société en question, lui fait savoir qu'il serait bien qu'il dégage. Et donc là, on rentre dans une procédure conflictuelle. Adonis est sûr de son droit puisqu'il est délié du personnel. On ne lui rembourse pas ses heures, on ne lui paye pas ses heures syndicales qui sont dans la loi. Il est persuadé qu'il va gagner. Il perd au prud'homme. Il commence à payer une somme de 12 000 euros de compensation, d'indemnité. Il va en cour d'appel. Il repère en cour d'appel pour 20 000 euros. Là, il comprend plus parce que la loi est de son côté. Et finalement, c'est quelqu'un d'obstiné. Adonis, il ne lâche pas. Il sait qu'il est dans son bon droit. Il monte à la cour de cassation. Et la cour de cassation décide, en examinant le dossier, qu'effectivement, c'est ce franchisé de McDo qui est responsable, et que on doit payer les heures d'un délégué syndical ou d'un délégué du personnel qui prend du temps pour défendre ses collaborateurs. Voilà, on en est là. Finalement, il a gagné, il a une indemnité de 40 000 euros, c'est McDo qui a été condamné. Bien entendu, McDo ne veut pas se lancer dans une polémique on en est là. On ne comprend pas comment les tribunaux, comment les prud'hommes et la cour d'appel ont pu donner raison à McDonald's, à se franchiser, alors que c'était tout simplement un délégué du personnel qui demandait à toucher ses droits pour les erreurs qu'il avait passées. Comme quoi, même du côté de la justice, et l'arrêté, j'ai lu l'arrêté de la Cour de cassation, il est cinglant. Les juges de cassation ne comprennent pas comment les prud'hommes et la Cour d'appel ont pu arriver à une telle conclusion, alors qu'en termes de droit français, il est évident que ce salarié avait droit à une protection. C'est un problème à soulever, ça arrive aussi quelquefois dans la grande distribution. On se demande comment les tribunaux, alors c'est pas tous les tribunaux, donnent souvent raison aux patrons sur des dossiers qui sont d'une clarté absolue, et pourtant c'est le salarié qui perd. Et il faut monter à la Cour de cassation, où là on a vraiment des magistrats patentés, dont on peut penser qu'ils sont d'une objectivité absolue. Alors, Est-ce qu'il y aurait, à un moment donné, je parle pas de collusion, mais est-ce qu'il y aurait une influence ou un comportement différent? Et voilà, et pour l'image de McDonald's, évidemment, c'est catastrophique, quoi. Ne pas payer les heures d'un délégué, du personnel qui défend des gens qui sont dans des situations quand même de précarité absolue, on connaît les statuts professionnels, il y a peut-être des gens qui sont très contents de travailler à McDo. À Denis, il y avait travaillé 13 ans, voilà. On se pose la question. Enfin, la justice a été rendue, et la Cour de cassation a rendu justice à ce courageux salarié, à Denis, que l'on salue pour son courage, qui est béninois, mais qui a sauvé, il a sauvé l'honneur du droit social français.
0: Dans quelques instants, André Bercoff s'empare de l'actualité, ce qui fait parler, ce qui dérange et ce qui mérite qu'on s'y arrête. Et évidemment, aujourd'hui, André Bercoff revient sur la visite du pape à Paris, ses propos sur l'euthanasie, ce qui est légal, n'est pas forcément moral selon lui.
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1: Très chères sœurs et très chers frères qui écoutent Sud Radio, vous allez entendre le père André Bercoff qui va vous livrer son impression, je dis ça en toute amitié et avec beaucoup de respect, pour André Bercoff qui est pas tout à fait d'accord avec la lecture qu'on en a pu avoir de la visite du souverain pontife Léon XIV. Écoutez, voici les paroles d'André Bercoff.
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18: Quel pape musique, hein, quel pape musique, quand même, et qui continue encore aujourd'hui. Intéressant, vous vous rappelez, c'est pas il y a longtemps, hein, la France, il y a plus la France, ouais, la vieille France, c'est fini, tout ça. Les Français, ne parlons pas des Français de souche, qui n'existent plus et qui ne devraient d'ailleurs plus exister. Non, non, la nouvelle France, il n'y avait plus de culture française. Et puis, comme le disait la merveilleuse Mathilde Panot, la France blanche et chrétienne n'a jamais existé. C'est un fantasme d'extrême droite. Elle a Bordeaux, oui, effectivement. Jamais existé. Et puis on voit la Concorde, hein. On voit le Stade de France. On voit 800 000 personnes dans le quartier des Champs-Élysées. Il y en avait eu 250 000 en 2008, la dernière visite officielle papale de Benoît XVI. 800 000. Et puis on voit effectivement ce qui se passe à Lourdes. Et puis on voit quoi ? On voit, oui, mais attendez, mais oui, mais ça, c'est fini, ça, oui, mais c'est résiduel, comme disait l'autre. Ah, c'était déjà, rappelez-vous, les experts, les sociologues, les brevetés SGDG, les labellisés, les formatés, les millésimés des experts de chez experts et les professionnels de la profession disaient, la France est post-chrétienne. Ah bon? Bah, écoutez, on a vu quand même, on a vu les images. Quand même beaucoup de jeunes, non ? Il y avait beaucoup de jeunes. Et ce pape, on pense ce qu'on veut de lui, qu'on soit agnostique, athée, bouddhiste ou autre, peu importe. Mais il y a quelque chose qui s'est passé et qui se passe encore. Alors on ne parle pas de révolution, de renaissance, on ne va pas faire Alléluia. Mais on va dire quelque chose. C'est que toute cette partie de la France, et ils sont des millions, voire des dizaines de millions, qui n'ont pas envie de voir écraser leur identité, qui n'ont pas envie de voir que Clovis ou Jeanne d'Arc, ouais, ben, tout ça c'est vieux, c'est réac d'ailleurs, c'est réac. Vous savez ce que ça veut dire réac, R-E-A-C, réaction euphorique au con. Voilà, le passé, il ne s'agit pas de se lové dans le passé, mais le passé prépare l'avenir, les racines, les arbres, on va pas faire les vieux clichés. Mais ce qui n'est pas un cliché, c'est quand même d'entendre ce pape qui a dit quoi ? Écoutez ce qu'il a dit sur la morale et le légal. Écoutez.
7: La tentation de donner la mort sous couvert de fausses compassions doit être fermement rejetée. Il est impossible de considérer comme normal de donner la mort. Ce qui est légal n'est pas nécessairement moral.
18: Alors on peut effectivement discuter, est-ce qu'il a raison sur la loi, sur la fin de vie qui a d'ailleurs été votée. Mais l'expression « ce qui est légal n'est pas forcément moral » est à discuter quand on sait que l'état de droit, quelquefois, amène très très vite, on l'a vu à l'ONU et ailleurs, à l'état de tordu. Donc, attention à ce qui se passe. Quelque chose est là, quelque chose qui demande à vivre, quelque chose qui n'a pas envie d'être effectivement relégué au magasin des accessoires. Et là, on l'a vu de manière assez magistral. Après, feu de paille, dernier clou dans le cercueil. Écoutez, je ne crois pas. Je ne crois vraiment pas. Quelque chose se passe et quelque chose qui est ce que Éluard appelait, le grand poète Paul Éluard, le dur désir de durer. Merci et à demain.
1: Voilà, vous venez d'entendre André Bercoff. Ce que André Bercoff a soulevé est un vrai débat national, c'est un débat politique, c'est un débat éthique, et il l'a posé avec ses mots et avec ses valeurs et avec ses convictions, et c'est un sujet sur lequel, évidemment, à Sud Radio, nous débattons toujours avec beaucoup de liberté, beaucoup de franchise. Pour l'instant, on va repartir sur une autre inquiétude, qui n'est pas celle des pertes de valeurs chrétiennes de la France, mais celle d'un risque de Covid. Nous avons Magali, qui nous appelle de Lavaur, dans le Tarn, un marché magnifique, je crois que c'est le jeudi, à Lavaur. Bonjour Magali.
19: Bonjour Perico, bonjour Anita.
1: Alors, est-ce que vous êtes, vous, expérimenté sur le Covid ? Est-ce que vous l'avez eu ?
19: Alors oui, j'ai vraiment une super expérience sur le Covid, super. Je peux dire que je l'ai eu 6 fois, en 2020 et 2021. Je suis dans l'événementiel, donc c'est vrai qu'on est quand même très exposé. Et donc j'ai eu tous les variants. Et c'est vrai qu'il y a donc une dizaine de jours, la gorge qui gratte, le nez qui coule, le souffle un peu court, vraiment c'était tous les symptômes avec la nuque qui faisait mal. Donc c'est vrai que j'ai reconnu de suite les symptômes du Covid. Et étant donné que j'avais quand même beaucoup de monde, beaucoup d'événements, mais beaucoup de personnes sur les événements avaient les mêmes symptômes. Donc là, de suite, on a dit, c'est le Covid, on reconnaît de suite, 25 ans après.
1: Vous êtes allé consulter ou non ?
19: Je ne suis pas du tout allé consulter. J'ai ma petite expérience qui m'a permis de suite de le reconnaître.
1: Bon, vous vous êtes auto-diagnostiqué, comme on dit.
19: Auto-diagnostiqué.
1: Et est-ce que vous avez gagné ? Est-ce que vous avez gagné ? C'était bien ça ?
19: Je pense que oui, parce que c'est vrai que tous mes employés l'ont chopé aussi. Donc, il est très communicatif, ce petit Covid.
1: Ah, vous n'avez même pas fait de test ? Vous n'avez même pas fait un petit test ?
19: Pas fait de test.
1: Ah, vous êtes sûr de vous, là ? Vous êtes sûr de vous ?
19: Ah, je suis sûr de moi. Et mes employés qui l'avaient aussi eu ont de suite reconnu les symptômes du Covid.
1: Ah, mais quand même, Magali, vous rendez compte ? Imaginez que ce ne soit pas ça. Vous avez pris un petit risque, quand même.
19: Mais pas du tout.
1: Moi, je suis soucieux pour vous.
19: Je suis expérimentée en Covid.
1: Vous êtes blindée en Covid. Vous avez les 4 étoiles du Covid. Non, mais je vous comprends très bien.
19: Actuellement, on est en campagne, même si on a une très jolie ville, s'il y a des médecins, c'est maintenant très difficile aussi d'accéder aux médecins
1: c'est
19: d'un
1: clair.
19: Jour à l'autre.
1: C'est clair.
19: Et maintenant, on a des rendez-vous à 3 semaines. Donc, un petit Covid à 3 semaines, il a duré 4 jours. Ça s'est très bien passé. Il n'est pas très fort. Du moins, moi, je ne l'ai pas eu très fort. Je ne l'ai pas employé non plus. Et puis, voilà, ça s'est bien passé. Il ne faut pas... Voilà. Donc, en 2020, on n'est pas du tout dans le même état d'esprit. Je pense que, voilà, on peut passer ce petit Covid. Et tout le monde... J'étais sur une grosse soirée. Et puis, il y avait plein de gens qui disaient, oui, on a la gorge qui gratte, on a le nez qui coule. Mais voilà, personne ne s'inquiétait plus que ça.
1: Bon, votre auto-diagnostic a beaucoup interpellé. Anissa qui voulait vous poser une question.
0: Mais non, c'est pas vraiment une question, c'est que je voulais rebondir sur le fait, à la question qu'on posait tout à l'heure, à qui fait peur le Covid aujourd'hui, vraisemblablement, pas à vous ni à vos équipes. Et c'est très bien.
19: Non, pas du tout. Pas du tout. Mais c'est vrai que moi, la première fois que je l'ai eu, alors je vais vous expliquer le contexte parce qu'il est quand même assez spécial. C'était un jeudi, j'avais un mariage, c'était un jeudi en plein mois de juillet. Et tout d'un coup, je mets du parfum et je ne sens pas l'odeur du parfum. Et j'avais un mariage deux heures après, que j'organisais. Alors j'ai dit, qu'est-ce que je fais ? J'annule le mariage ? Réellement.
1: Oui.
19: Donc on m'a mis deux masques. On s'est tous mis deux masques. Et bien sûr qu'on ne pouvait pas annuler 80 personnes en mariage qui avaient lieu deux heures après. Vous voyez donc, mais ce jour-là, on se disait, est-ce qu'on va tuer du monde ? C'est vrai qu'on était comme un petit peu des meurtriers d'aller à un mariage avec le Covid.
1: Est-ce que le fait que vous soyez masqué a quand même inquiété l'assistance quand ils vous ont vu arriver ?
19: Pas du tout, parce qu'à l'époque, en tant que traiteur, on était obligé d'être masqué, avec des gants, etc.
1: C'est vrai.
19: Donc là, on avait tout doublé, si vous voulez, parce que personne n'osait se dire qu'on avait le Covid. Mais en fait, on l'avait.
1: Bon.
19: Mais c'était un peu spécial, c'était les débuts du Covid, donc c'est vrai que voilà, c'était un état d'esprit totalement différent.
1: Bon.
19: C'est vrai que quand on sortait, qu'on touchait les légumes, on avait peur de mourir quelque part. C'est vrai que c'était un état d'esprit totalement différent, ça nous faisait très très peur. À l'heure actuelle, nous on traite ça un petit peu comme un rhume, mais rien de plus.
1: Magali, je ne doute pas de votre compétence à déduire que vous étiez atteinte du Covid. Je ne peux que vous redire qu'il ne faut pas s'automédicaliser soi-même. Là, vous aviez suffisamment d'indications pour penser que ça pouvait être le Covid. Soyez quand même prudente à l'avenir si d'autres symptômes de ce genre réapparaissent et qu'ils persistent. Et pour vous et pour votre entourage, allez quand même consulter. Je sais bien qu'il y a une désertification médicale et que le TARN n'y échappe pas. Faites quand même un test au cas où ce ne serait pas ça. Parce qu'il serait dommage qu'il vous arrive, il serait dommage que vous tombiez malade par peut-être par une insouciance, alors qu'il y a peut-être moyen de vous soigner, si ça pourrait être une grippe, par exemple, ou autre. Voilà. Donc, ou tout simplement un rhume. Merci pour votre témoignage, Magali. Nous avons Philippe, qui nous appelle de Tarascon sur Ariège, hein, parce qu'il n'y a pas qu'un seul Tarascon sur les bords du Rhône, il y en a un autre l'Ariège, qui est très très beau, ce Tarascon sur Ariège. Philippe, vous aussi, vous avez été victime du Covid à l'époque, ou non ?
20: Ah non, moi, pas du tout. Bon, moi, je me suis immunisé avec l'hydroxychloroquine.
1: Ah ! Ah,
20: oui.
1: Ah, vous avez suivi les prescriptions du docteur Raoult.
20: Oui, je vous explique vite fait. Parce que moi, avant le Covid, j'avais eu un lupus. J'ai été soigné pour le lupus. et on soigne le lupus avec l'hydroxychloroquine, qui a très bien marché pendant 2 ans. Et ça m'a immunisé, de toute façon, bon, je vous dis franchement, je suis non-vacciné.
1: Oui, non, mais...
20: Non-vacciné. Et franchement, ça a bien marché, je n'ai jamais tombé malade, je n'ai pas pris tellement de précautions. Bon, je peux souligner aussi que ils ont fait beaucoup peur et qu'il y avait quand même une lobby pharmaceutique qui ont poussé derrière et que je ne suis pas sûr que ce vaccin soit le meilleur. Mais je ne suis pas anti-vaccin puisque je suis vacciné quand même de ma naissance, la polio, tétanos et tout ce qu'il y avait. Mais là, j'ai des doutes et vu, parce que moi j'ai suivi le professeur Raoul Perron, Montagnier, le pauvre qui est décédé, j'ai lu le livre de Henri Oncode. Et qui expliquait que quand même ce ARN messager avait vraiment des effets secondaires très très très très, très graves. Ce qui s'est avéré vrai, et on le voit maintenant avec, on le voit au niveau des États-Unis, on y voit quand même beaucoup de choses, que nous, on pendant 50 ans, on est, ils ont secret des pratiques.
1: Philippe, bon, c'est votre avis, hein. Je viens d'avoir à l'instant le docteur Martin Blachier, qui n'est pas un médecin, qui a sa langue dans sa poche. Il y a toujours, dans toute forme de vaccination, y compris contre la grippe, certains individus, certains métabolismes qui peuvent avoir une réaction secondaire. Pour l'instant, l'ARN messager, il a sauvé beaucoup, beaucoup, beaucoup plus de vies qu'il n'a pu éventuellement en tuer. Mais je voudrais revenir sur l'hydrochloroquine. C'est vous qui déduisez que ça vous a immunisé ou c'est un médecin qui vous l'a dit?
20: Ah ben écoutez, moi j'ai été hospitalisé 2 jours suite au lupus. Alors il faut savoir que l'hydroxychloroquine fait qu'au bout d'un mois et demi, 2 mois,
1: oui.
20: Faut pas croire, vous prenez l'hydroxychloroquine parce que vous soupçonnez un Covid, vous allez être soigné, et puis non, c'est au bout d'un mois et demi, 2 mois, et ça m'a, tous mes symptômes ont disparu. Je peux vous dire que j'étais dans un point que j'arrivais même pas à marcher et même pas soulever un verre avec.
1: Et vous pensez que c'est lié à ce traitement? Vous pensez vous
20: que c'est... Oui, on m'a donné ce traitement et ça m'a bien la preuve, ça m'a bien soigné.
1: Eh ben, tant mieux pour vous, Philippe, et merci pour votre témoignage et surtout voilà, restez bien en bonne santé et profitez de ce beau paysage de l'Ariège. À très bientôt sur Sud Radio. Vous restez avec nous, Anissa, parce que là,
0: un gros dossier, effectivement. Macron, la fin du règne. Y sommes-nous? Le président est encore à l'Élysée et ses dauphins pensent déjà à lui succéder. Ils veulent le trône, mais que faire de son bilan? Nous en parlerons avec Jérémy Marot, journaliste et auteur du Crépuscule des Princes aux éditions du Rocher.
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0: Il est 13h.
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0: Tout de suite, le journal avec Elsa Rio.
6: Bonjour à tous. Un discours sur l'Europe et sur la paix pour le pape Léon XIV. Il est arrivé à Metz ce matin et il vient d'évoquer l'héritage de Robert Schuman qui a, dit-il, façonné l'Europe. Le souverain pontife a aussi lancé un message à la jeunesse. N'ayez pas peur de l'avenir. Dernière étape de son voyage en France. Une messe cet après-midi à la cathédrale Saint-Étienne. Emmanuel Macron va y assister. Le président de la République a, lui, appelé dans son discours à ne pas céder au repli, à la haine de l'autre et au retour des nationalismes qui divise. Marine Le Pen dénonce des propos injurieux à l'égard des sénateurs du Rassemblement National. La candidate RN à la présidentielle pointe Patrick Kanner, le sénateur socialiste qui déclarait hier vouloir contenir le musée des horreurs qui va rentrer au Sénat. Après les élections sénatoriales, le Rassemblement National va pour la première fois pouvoir constituer un groupe de 15 élus avec ses alliés de l'UDR. Le chef de ce parti, Éric Ciotti, lui appelle à sanctionner ses propos. Le Premier ministre évoque une surenchère irresponsable. Sébastien Lecornu critique les élus de la France insoumise qui appellent à étendre le mouvement dans les lycées. Les blocages d'établissements gagnent du terrain en région parisienne. Et le chef du gouvernement évoque sur X des tirs de mortier, des incendies et des violences aux abords des lycées. L'Union syndicale lycéenne, elle, appelle au blocage de tous les lycées de France demain, alors qu'une journée de grève et d'action est prévue dans la fonction publique. Des rassemblements devant les tribunaux en fin de journée pour défendre l'accès à l'IVG. C'est aujourd'hui la journée mondiale de lutte pour le droit à l'avortement et des associations appellent à rester vigilants malgré l'inscription de ce droit dans la Constitution depuis mars 2024. Le planning familial s'inquiète notamment d'une fracture territoriale qui complique l'accès à l'avortement dans les zones rurales. Enfin du tennis et un Français dans le top 10 mondial. Arthur Fils est officiellement le numéro 9 au classement ATP. Il devient le 13e joueur français de l'histoire à intégrer ce top 10. Le dernier, c'était Gaël Monfils en septembre 2020. Bon après-midi.
0: Merci Elsa.
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0: Bonjour Rémi André.
8: Bonjour à toutes, bonjour à toutes. Eh bien, nous sommes toujours soumis au vent de secteur sud, du vent marin près de la Méditerranée, du vent d'automne dans son domaine, et ce vent de sud nous ramène évidemment encore pas mal de douceur aujourd'hui. Les températures de l'après-midi seront certes limitées à 17 degrés à Cherbourg ou 20 degrés à Brest, mais on pourra atteindre les 30 degrés à l'est du côté de Strasbourg, voire 29 à 30 degrés également dans le sud. Alors, côté ciel, nous avons pas mal de nuages, notamment cette perturbation qui a occupé tout le nord-ouest ce matin et qui maintenant, peu à peu dans l'après-midi, va se replier en direction de la Manche. D'autres nuages, eux, remontent avec le vent au sud depuis la Méditerranée vers les Cévennes, apportant localement quelques gouttes. Et puis nous verrons arriver des nuages dans l'après-midi, des nuages porteurs d'averses voire d'orages sur l'ouest des Pyrénées et qui gagneront dans la soirée une partie de l'Aquitaine. Donc aujourd'hui, c'est un temps plutôt mitigé, on a tout de même un avantage, on retrouve enfin un petit peu de pluie dans le nord-ouest.
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1: Vous êtes très très bien sur Sud Radio en ce lundi 28 septembre, parce que nous allons parler de la fin de la Macronie, et nous allons nous poser la question, est-ce que les vautours sont autour de ce qui pourrait être le cadavre du président de la République, la couverture du livre, écrit par Jérémy Marot, qui est avec nous ici en studio, et avec Pauline, alors Jérémy Marot, Lucille AFP, Pauline Thévenot, c'est RTL, ce sont deux journalistes qui sont férus de politique et qui sont très expérimentés dans cet univers, qu'ils ont pénétré en profondeur pour voir justement quelles sont les coulisses, quels sont les dessous de ce crépuscule des princes, c'est le titre du livre, c'est Dauphins veulent le trône, mais pas son héritage, et sur la couverture, il y a un trône royal, Emmanuel Macron est un peu avachi, sa couronne est chancelante, et il y a deux corbeaux qui tournent autour, en attendant que, voilà, je ne sais pas si on peut l'avoir à l'image, aux éditions du Rocher, et ça mérite, l'éditeur mérite une promotion. Je pense que c'est un bouquin, j'en ai déjà parlé à quelques amis placés dans différentes strates de la vie politique française, et ils m'ont dit on va l'acheter. Je vous ai fait une promo personnelle.
2: Une partie de droit d'auteur.
1: Et je dois dire, je vous disais merci Jérémy Henrot d'être avec nous en direct et dans le studio. Je disais que ça faisait longtemps là, depuis que je suis à la tête de cette émission, et depuis m'avant, j'adore la politique, les ouvrages politiques. Il y en a eu des portraits du président de la République, gentil et méchant, il y en a eu des dizaines, et des descriptions, des décryptages de la vie politique, il y en a. Je ne me suis jamais autant régalé dans la pertinence, l'acidité du propos, sur des éléments totalement factuels. Il n'y a pas un mot méchant, il n'y a pas un coup bas, il n'y a pas une infamie, il n'y a pas une perfidie. Ce sont les faits, rien que les faits. Mais tels que vous les avez construits, agencés, on voit bien quand même qu'à l'Élysée, là aujourd'hui, c'est un bouleversement total. Donc il y a des gens qui sont en embuscade, qui attendent de prendre le poste, et on a le roi qui est encore vivant, malgré tout, sur son trône, dans son château, qui n'a pas décidé du tout de se laisser bouffer pour l'instant. C'est à peu près le tableau auquel on est confronté.
2: Ouais. Non, alors merci pour vos mots doux. Déjà, c'est le fruit de 2 ans de travail avec Pauline.
1: De vrai travail,
2: on voit. C'est-à-dire, on a mené plus de 160 entretiens avec différentes personnalités, quasiment une centaine durant ces 2 années. L'idée, c'était vraiment de documenter cette fin de règne, parfois crépusculaire, comme le titre l'indique, d'Emmanuel Macron. Et puis, cette guerre impitoyable de succession dans cet espace du bloc central, de LR, de la droite, où chacun cherche à se partager les restes de cette Macronie. Et en fait, on s'aperçoit qu'il ne reste plus grand-chose non plus. Chacun veut succéder à Emmanuel Macron, mais il n'y a personne non plus qui veut vraiment son héritage. Et c'est ça qu'on a essayé de montrer dans le livre.
1: Mais héritage, c'est catastrophique. Je comprends qu'effectivement, les 2 premiers ministres qui ont porté... On rappelle quand même que cette constitution est dotée d'un article 20 qui dit c'est le gouvernement qui détermine et conduit la politique de la nation. Que cet article 20 a été assumé par Édouard Philippe de 2017 à 2020 et de 2020 à 2024 par ensuite Monsieur Castex et quelques pendant 6 mois par Gabriel Attal qui après avoir été ministre de l'éducation est parti. Tout ça engendre des règlements de compte, des rivalités et des jalousies. Personne ne semble assumer la responsabilité du fait d'avoir gouverné ce pays. On parlera un petit peu de Jean Castex ensuite. Ensuite, on a Michel Barnier et François Bayrou. Vous faites des tableaux tout à fait précis et délicieux et savoureux de ce qui se passe en France aujourd'hui. Pour autant, quel manque de courage de ces responsables de ne pas assumer. On accable le président de la République, mais on n'assume pas sa part.
2: Alors, tout cela dont vous parlez, pour invoquer que cet article 20 n'a pas toujours été tout à fait respecté à la lettre par le président de la République lui-même, qui s'est
1: piqué
2: parfois de gouverner. Oui, mais c'est compliqué quand on a un président au-dessus. Chacun fait son interprétation de la Constitution. D'ailleurs, Édouard Philippe en tire comme conclusion de tout ça qu'il faut revoir le fonctionnement et que lui, président, laissera vraiment cet article 20 s'exprimer complètement. C'est-à-dire qu'il laissera les coups des franches à son premier ministre. Donc voilà, c'est ce que chacun finit par tirer comme conclusion. François Hollande, Nicolas Sarkozy, eux en tirent comme conclusion qu'il faut supprimer le premier ministre. Complètement, ce qui n'est pas encore tout à fait dans les tuyaux, me semble-t-il. Après, concernant ses successeurs, Attal, Philippe et les autres, ils assument que moyennement cet héritage, parce qu'ils s'aperçoivent que le président est devenu un peu radioactif. Sa popularité est en berne, et surtout l'héritage qu'il s'était bâti, au moins durant le premier quinquennat, a fini par s'effilocher, se détricoter au fur et à mesure du second, à tel point qu'il reste plus grand-chose non plus à revendiquer, tout du moins dans les grands marqueurs de la campagne de 2017.
1: Vous démontrez bien en même temps que c'est lui qui s'est coupé de ses réseaux, parce qu'il y a une, et ensuite il y a une arrière-garde, il y a des réseaux, il y a les anciens, il y a les copains, et il y a les premiers conseillers du premier cycle. Ensuite, il y a une nouvelle génération qui arrive autour de lui. Tous ces gens-là intriguent pour savoir est-ce qu'ils seront s'il y a un retour, ou s'il y a un nouvel épisode, ou s'il y a un sursaut, est-ce qu'ils seront du bon côté du manche. Là, pour l'instant, on a Édouard Philippe qui est en pole position, on va dire. Gabriel Attal attend en embuscade. Vous titrez la période où Gabriel Attal est Premier ministre d'Emmanuel Macron. Vous titrez la guerre des boutons. On est bien d'accord, ce sont des gamins dans une cour de récréation.
2: Exactement. Bah, voilà. C'est ça la politique. Des fois, ça va pas beaucoup plus loin qu'une pièce de théâtre un peu amusante. Ça peut être inquiétant, ça peut être divertissant aussi. C'est ce qu'on a chroniqué. Entre Attal et Emmanuel Macron, ça a dû tenir peut-être 2 ou 3 semaines à Matignon. Et puis après, c'est parti directement à Volo. Il y a ce qu'on raconte dans le livre, à savoir cette visite par Gabriel Attal du Salon de l'Agriculture, qui suivait de quelques jours celle faite par Emmanuel Macron.
1: Où ça s'était mal passé.
2: Très très mal passé.
1: Avec Attal, ça se passe bien.
2: Ah, bah, et puis Attal s'empresse de le souligner.
1: Il sait y faire.
2: Il dit désolé de causer du dérangement, pour mieux souligner que le dérangement causé par le président de la République, lui, avait été bien plus important. Faut se rappeler de ce qu'avait été la visite d'Emmanuel Macron. La pire de ces 10 années au Salon de l'Agriculture, ça avait complètement dégénéré.
1: En tout cas, la succession est ouverte. Elle est ouverte dans tous les scénarios possibles, y compris dans le camp de la Macronie, mais aussi dans le camp annexe, et puis on ne sait pas ce qui va se passer exactement, parce que j'allais dire la vie politique française est explosée, cette dissolution a créé un désordre infini, où on n'arrive pas à remplir les cases, et dans le camp même du camp présidentiel, il y a les ensembles, les sous-ensembles, les rivaux, les concurrents. On entend ce que le général de Gaulle, c'était en mai 62, moi j'avais 3 ans, vous alliez naître, il vous restait 21 ans je crois pour naître, quelque chose comme
2: même
1: ça.
2: Même un peu plus.
1: Un peu plus, voilà. On entend ce que disait le général de Gaulle avec beaucoup d'humour à l'époque.
9: Mesdames, messieurs, il me reste à vous remercier de votre attention. Cependant, je veux répondre à M. Altschuler qui m'a demandé si je voulais mettre à l'ordre du jour l'élection du président de la République au suffrage universel. Ah, eh bien, j'en ai dit un mot l'année dernière. Je vous réponds que ce n'est pas pour le moment. Je dirais à ce sujet, puisque j'ai le plaisir de vous voir et de vous parler, en pensant à ce qui est une idée assez répandue, c'est-à-dire à ce qui arrivera quand De Gaulle aura disparu, je vous dis ceci. Peut-être ça vous expliquera dans quelle direction nous allons marcher à cet égard. Ce qui est à redouter, à mon sens, après l'événement dont je parle, ce n'est pas le vide politique, c'est plutôt le trop-plein. Mesdames, messieurs, je vous remercie de votre aimable attention.
1: Jérémy Marot, on est un peu dans cette même configuration, on est en 62, le général de Gaulle, bon, on se doute que, comme il avait dit lui-même quelques moments avant, comme tout un chacun, je ne manquerai pas de mourir, voilà. Et effectivement, ce qui l'inquiète, c'est pas le vide politique, c'est le trop-plein. Là, on est dans un trop-plein absolument phénoménal. Le président de la République est encore en poste jusqu'au mois de mai 2027, et là, ça tire absolument dans tous les sens.
2: Ça tire dans tous les sens, et puis ça raconte beaucoup de choses de ce qu'a été la période, c'est-à-dire, d'une part, un affaissement qui précédait Emmanuel Macron, hein, de la classe politique, un éclatement des partis. On pourra toujours débattre à l'infini si Emmanuel Macron a été un symptôme ou un détonateur ou la cause de tout ça. Et puis, ce que ça raconte aussi, c'est voilà ce rétrécissement des partis, à tel point que finalement, plus les partis sont petits, et à ce titre-là, LR est peut-être l'un des exemples les plus flagrants, plus les partis sont petits, et moins il y a de chefs, et plus il y a d'ambitions qui sont complètement dévergondées.
1: C'est vrai pour le PS, c'est vrai qu'on concentre tous ces partis qui sont amenuisés. Il y a quand même une redistribution, et votre livre en témoigne, hein, coécrit avec Pauline Thévenot, votre livre témoigne d'une recomposition totale, pour ne pas dire d'une décomposition de la vie politique française. Un affaissement du niveau culturel, ça c'est clair, vous ne le dites pas, mais on le sent bien à travers les témoignages que vous avez. Finalement, on a la classe politique qu'on mérite, ce pays a des faiblesses au niveau de l'éducation nationale, et on retrouve dans cette vie politique des lacunes par rapport à ce qu'on a pu connaître de certains ténors, de certains niveaux intellectuels, de certaines connaissances culturelles. Ils sont un petit peu ignares, ils lisent pas beaucoup, pas tous, bien sûr, mais quelle pauvreté politique par rapport... Je vous dis ça parce que, pas un moment... On a, et j'ai lu vraiment le bouquin en entier, c'est peut-être pas un moment, dans leur bouche, on entend le mot France, République, Avenir. Ils parlent du concret, ils parlent de leur façon de gouverner, ils parlent de leur équipe, ils parlent de leur bilan. Ça manque de vision, on en convient que ça manque de vision.
2: Vous l'avez dit, on a les politiques qu'on mérite, et on a aussi le modèle démocratique qu'on se choisit. On peut s'interroger, et c'est une question que je pose sur la table, hein, j'ai pas la réponse, et c'est pas mon rôle d'ailleurs de l'apporter, mais est-ce que notre système démocratique est fait de telle sorte qu'on peut y attirer les meilleurs? Quand on voit le niveau de rémunération d'un président de la République, c'est beaucoup. Un président touche beaucoup. Simplement, et on peut aussi s'interroger par rapport à un grand patron, un grand dirigeant d'entreprise. Sa rémunération est ridicule. Est-ce qu'on est dans un système...
1: Celle du président de la République. Oui.
2: Est-ce qu'on est dans un système qui nous permet d'attirer les meilleurs à nos postes de dirigeants politiques? Je suis pas sûr.
1: Vous pensez que si c'était mieux payé, il y aurait peut-être... Et c'est vrai aussi pour les parlementaires. Les gens qui sont au SMIC vous disent ils sont déjà trop payés pour le merdier dans lequel ils nous ont mis. Ça, c'est une lecture politique. Mais effectivement, mais dans d'autres pays, je crois qu'ils ne sont pas toujours aussi bien payés. Le président de la République, on rappelle juste, c'est pas une liste civile comme les monarchies. monarchie. Il a un budget pour l'Élysée qui est gigantesque, voté par le Parlement, dont il dispose comme il veut. Et effectivement, ce n'est pas pour son salaire personnel, ce n'est pas mirobolant. Voilà, c'est pas 40 000 ou 50 000 ou 60 000 euros.
2: Non, c'est bien moins de 20 000 euros.
1: C'est moins. C'est 14. Très précisément, je pense qu'on est entre 14 et 17 voilà, selon le calcul.
2: Voilà, ça doit être 20 000 euros brut et un peu moins.
1: Donc, en net.
2: C'est voilà, beaucoup. La question mérite de se poser. Voilà, est-ce que tout n'est que question de rémunération? Pas certainement, mais tout du moins ça en fait partie.
1: À ce niveau-là, on a quand même des à côté quand on est quand on occupe cette fonction.
2: Il y a les commodités, bien évidemment.
1: Voilà, on est quand même comme un prince. C'est une présidence de la République régalienne, monarchique sur le fonctionnement, hein, pas sur le plan politique. Bien sûr, on est quand même la preuve. Et vous le dites, on y reviendra. On a du mal à partir et quand on s'en va contre son gré, on n'a qu'une envie, c'est d'y revenir.
2: Mais rappelez-vous, il y a beaucoup de macronistes qui en arrivant en 2017 disaient je gagnais beaucoup plus dans le privé et je fais des sacrifices pour venir pour l'intérêt général.
1: On connaît tout à fait Jérémy. On connaît beaucoup d'engagements politiques où les gens disent je suis sénateur ou député, je gagnais beaucoup plus quand j'étais dans le privé. Vous restez avec nous sur Sud Radio. Je reçois Jérémy Marot qui a coécrit avec Pauline Thévenot Le Crépuscule des Princes, ses dauphins veulent le trône. Mais pas son héritage aux éditions du Rocher. Et je peux vous dire que le contenu de ce livre, il est détonnant, il est percutant, il est pertinent. On se régale, Anissa, et vous, où est-ce qu'il faut nous appeler pour...
0: Au 0826-300-300, si vous souhaitez réagir, si vous pensez que le président de la République vit ses derniers jours en tant que maestro politique, vit-il la fin de son règne ou alors au contraire, pensez-vous qu'il est prêt à rester encore longtemps dans le paysage politique? Dites-nous ce que vous en pensez au 0826-300-300.
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1: Vous êtes bien sûr sur Sud Radio, il est 13h19 et je reçois Jérémy Marot, co-auteur avec Pauline Thévenoud. Jérémy est en studio. Le crépuscule des princes, ses dauphins veulent le trône, mais pas son héritage. C'est un tableau, je ne vais pas dire apocalyptique, mais en tout cas, très très très très saisissant de la situation politique du pays, les coulisses du pouvoir, ses anciens premiers ministres et les autres candidats à la candidature qui sont en train d'essayer de se répartir les tâches et savoir en fonction des sondages qui sera l'élu qui devra s'opposer en partie à Marine Le Pen, en partie à Jean-Luc Mélenchon, et surtout là, cette fin train dans les couloirs de l'Élysée, les intrigues, les complots, les coups bas, les règlements de compte, les je t'aime moi non plus, les retrouvailles, enfin voilà, tout est décrit avec une prose et une fraîcheur absolument, j'allais dire délicieuse. C'est un ouvrage qui vous captive. Jérémy Marot, vous en avez rencontré, vous disiez 160 personnes. Les macroniens parlaient de, il y en a qui sont un petit peu durs, ils parlaient le cœur libre, le cœur ouvert ou non? Oui, c'est...
2: Oui, plutôt. Bah, certains sont désabusés, pardon, de la tournure prise à l'issue du deuxième quinquennat, et surtout les conditions de la réélection en 2022, la façon dont le président

0: Le titre s'appelle du livre « Le crépuscule des princes ». Ces dauphins veulent le trône, mais pas son héritage. Est-ce que déjà, pour vous, le titre signale et décrit quelque chose de réel ?
1: Oui, parce que nous assistons à ce que l'on appelle communément une fin de règne après 10 années de mandat. C'est long, 10 années de mandat. Hein. C'est Jacques Chirac qui avait fait lui aussi 10 années de mandat. La vérité, c'est qu'avec
0: 12 pour être précis, c'était 5, mais avec, oui, mais avec de la cohabitation.
1: Il y avait le septennat plus quinquennat. La réalité, c'est que si vous voulez, à la différence de Jacques Chirac et à la différence de nombre de ses prédécesseurs, Emmanuel Macron a été élu très jeune. Il va sortir de l'Élysée, il aura 49 ans. 49 ans, c'est quasiment l'âge qu'avait Valéry Giscard d'Estaing, qui avait été
0: quand élu. Quand il a été élu, 48, il avait 48 ans absolument, oui, tout à fait.
1: 48 ans, enfin bon, c'était sous la cinquantaine. Donc
0: 74,
1: il a un avenir politique, enfin en tout cas un avenir qui se présente à lui. Après, si vous voulez, le problème d'Emmanuel Macron, c'est que c'est quelqu'un qui, in fine, sous une apparence de nouveauté, le fameux Nouveau Monde, a réuni, in fine, en 2017, des forces politiques, qui étaient des forces de gouvernement, qui étaient des forces politiques très essoufflées déjà. Sa grande habileté, c'est d'avoir essayé de d'espacer les clivages en prenant globalement le centre-gauche et le centre-droit et en permettant finalement à coup de marketing de faire une promesse de renouvellement qui, de fait, ne renouvelait pas grand-chose, mais qui perpétuait des forces de gouvernement qui déjà étaient en difficulté.
0: Il a débauché quand même dans les grands partis, aux Républicains et chez les Socialistes, quelques personnalités qui se sont, j'allais dire, recomposées autour de lui, pour un résultat finalement qui est loin des espoirs énoncés au départ.
1: Oui, clairement, mais si vous voulez, Emmanuel Macron, sous une esquisse, en tout cas, de rénovation, de faire de la politique autrement, n'a finalement pas mis en question le logiciel politique qui amenait déjà à une situation de très grande défiance en 2017.
0: Oui.
1: Il a fait perdurer quelque part de vieilles forces de gouvernement qui se sont retrouvées à travers une marque qui était plutôt habile sur le plan, encore une fois, de la communication politique, mais qui ne changeait pas fondamentalement, finalement, ce que nous avions connu. Donc, il n'est pas tellement surprenant qu'il se retrouve aujourd'hui dans une situation où il est particulièrement essoufflé et où, par ailleurs, il faut quand même le dire, sa pratique du pouvoir, qui est une pratique qui, pour certains, est apparue comme parfois très arrogante, a vraisemblablement, quelque part, encore plus approfondi la défiance, le fossé de défiance qui existe entre une grande partie de nos concitoyens et leur classe dirigeante.
0: Jérémy Marot, est-ce que justement le fait de ne pas avoir vraiment remplacé l'ancien monde par un nouveau monde, parce que l'espoir était là en 2017, notamment avec cette promesse, je détruirai les causes qui font que des Français votent pour le Rassemblement National. Non seulement c'est pas le cas, mais ils sont aux portes du pouvoir, et comme dit Arnaud Benedetti, l'ancien monde finalement peut être remaquillé ou redessiné, il ne s'est jamais aussi bien porté. Est-ce que c'est ça qui est à l'origine du fiasco de ce
2: monde? Alors, regardez qui est candidat à la présidentielle, hein, ou quasi-candidat, Ségolène Roy, Dominique de Villepin, voilà. François Hollande, quelqu'un qui aurait été dans le coma ces dernières années et se réveillerait là maintenant, dirait mais il n'y a rien qui a changé.
0: Il n'y a rien qui a changé, je suis mort en entier. Voilà.
2: Ce qui est sûr, c'est qu'Emmanuel Macron, il ne s'est jamais vraiment soucié de son parti politique, par exemple. Il a créé un parti, il l'a même créé avec le nom de ses initiales,
0: tout En Marche.
2: Et puis après, une fois la conquête du pouvoir terminée, il ne s'est jamais dit « je vais créer une nouvelle génération de politiques ». Il a laissé le truc végéter.
0: Pourtant, il prend ombrage. Gabriel Attal comprend qu'il faut s'emparer du parti. Elisabeth Borne, vous l'expliquez dans le livre très très bien, essaie d'en empêcher, elle jette l'éponge. Donc, Gabriel Attal prend la présidence du groupe, il prend la présidence du parti. En fait, c'est lui qui tient...
2: Il pique la caisse, en fait.
0: Il pique la caisse. Alors, en plus, c'est les moyens financiers. C'est lui qui tient l'appareil de la Macronie.
2: 25 millions d'euros dans la caisse de Renaissance.
0: C'est extraordinaire.
2: C'est de quoi payer une campagne présidentielle et même avoir un petit peu de rab à la fin.
0: Alors, cet argent vient du fait qu'il y a beaucoup de parlementaires et quand on a des voix du système électoral français, que lorsque vous avez des voix, même si vous n'avez pas d'élus, vous touchez un peu d'argent. Donc, à plus forte raison, si vous avez des élus. Je voulais faire une petite parenthèse et je demanderai son avis à Arnaud Benedetti également. Je vois que ce soit Emmanuel Macron, quand il était ministre de l'économie, il fait un certain nombre de dîners à Bercy, qui sont des dîners de préparation ou des récoltes de fonds pour sa campagne.

0: présidentielle, on le saura qu'après. On voit Gabriel Attal qui fait aussi, qui prépare sa campagne. Avec les fonds du parti, il y a ce lancement de campagne à Mur-en-Barèze avec le maire Pierre Ignace, qui est exactement, il reconstitue ce que Chirac avait fait à Avignon avec Madame Rouargue. Donc, il lance sa candidature présidentielle. Et ensuite, il y a un banquet avec de la Ligos aussi, ça m'a beaucoup interpellé. Tout ça est payé par le parti, donc aux frais des contribuables, quelque part directement.
1: Oui, mais ça, c'est le jeu de la vie politique.
0: Ah oui, mais au niveau moral.
1: C'est le cas de tous les événements.
0: C'est pas illégal.
1: Mais
0: non, c'est pas illégal, mais en termes de moral. Ça choque les gens. Ça choque les gens.
1: On pourrait le dire pour n'importe quel parti.
0: Mais tout à fait. Il y a pas que. Mais voilà. Mais enfin.
1: Voilà. Après, est-ce qu'on préfère des financements privés, par exemple, des partis?
0: Comme aux États-Unis, où là,
1: voilà. Sans plafond, etc. Donc c'est aussi une façon de réguler l'argent qui rentre dans le système politique avec les possibilités de corruption derrière. Donc, très honnêtement, tous les partis le font. Et c'est peut-être pas le meilleur système, mais le moins pire de tous aussi.
0: Arnaud Benedetti, est-ce qu'il y a on avait depuis une vingtaine d'années, après les lois Rocard, voulu moraliser le fonctionnement de nos partis politiques et des campagnes électorales. Il y a une moralité qui s'est installée, c'est mieux tenu qu'autrefois, ou il y a encore, à votre avis, des dérives qui mériteraient d'être rectifiées?
2: En tout cas, il y a eu un encadrement. Les lois qui ont été votés entre 89, 90, 91 par les gouvernements de Michel Rocard ont installé une régulation, j'allais dire, du financement de la vie politique qui était quand même pour le moins quasi inexistante ou en tout cas avec beaucoup de trous dans la raquette auparavant. Donc il y a eu un progrès de ce point de vue-là. Après, je veux dire, on est évidemment, comme dans tout système, nullement à l'abri d'un certain nombre de dérives, mais je rejoins ce qui a été dit, c'est-à-dire que là, ce qui se passe en l'occurrence, le financement de la vie politique, il passe entre autres par les partis politiques qui ont des élus, donc il n'est pas choquant en effet que des candidats à l'élection présidentielle, lorsqu'ils sont dépendants de ce parti, donc ce qu'ils représentent ce parti, et ben évidemment utilisent les fonds de ce parti pour faire campagne. J'allais dire que rien de véritablement anormal dans ce système-là. La démocratie a un coût, de toute façon elle a un prix, on le sait, et donc il faut aussi en accepter le principe.
0: Merci Arnaud Benedetti pour votre témoignage. Donc je suis avec Jérémy Marot, vous restez avec nous, vous êtes sur Sud Radio. Nous allons savoir comment se passe cette fin de règne, j'allais dire de quel signe politique a-t-elle le nom, et qui veut succéder à Emmanuel Macron, et quel peut être le scénario qui se présente devant nous pour savoir qui succédera au président de la République en mai 2027. Les jeux sont ouverts et je peux vous dire que le panel est large. Vous restez sur Sud Radio et Anissa, bien sûr, on nous appelle au
3: 0826 300 300 et répondez à la question, si vous vous la posez, est-ce qu'Emmanuel Macron peut encore peser sur sa succession?
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0: Vous êtes bien sûr Sud Radio, il est 13h32, je reçois Jérémy Marot qui est en studio avec nous en direct, co-auteur avec Pauline Thévenot. Le crépuscule des princes et dauphins veulent le trône, mais pas son héritage, aux éditions du Rocher, un document politique passionnant, un feuilleton, et surtout pour nous qui suivons ça derrière les médias et le peu que nous avons, là, les deux auteurs sont rentrés dans les coulisses, ils sont entrés là dans le secret de l'État, ils ont confessé un certain nombre de personnalités qui leur ont parlé très librement, et on apprend exactement ce qui se passe. C'est ce qui s'est passé dans les instants de crise et les instants de tension que peut avoir, a pu avoir cette élite et cet exécutif. Jérémy Marot, comment se passe là aujourd'hui la fin de règne à l'Élysée? Le président attend de savoir qui va lui succéder. Est-ce qu'il doit soutenir quelqu'un de son camp dans cette campagne? Et puis ensuite, vous en parlez, on en reparlera un petit peu. Quel est son avenir? Est-ce que c'est un adieu définitif comme il l'a laissé dire? Et puis il y a d'autres fois où il a laissé entendre que pas du tout, c'était un départ, mais qu'il était jeune et qu'il pouvait revenir, un peu comme l'a sous-entendu Arnaud Benedetti.
1: Bon, pour l'heure, il fait bien attention de ne pas se mêler officiellement de la campagne qui est à venir. De plus loin, et c'est ce qu'on raconte aussi, il s'en inquiète quand même. C'est-à-dire qu'il voit bien qu'il y a un problème dans le bloc central et dans son espace politique et que les différents candidats vont droit dans le mur. Il dit... Il va bien falloir qu'il se parle à un moment, s'il le constate. Après, il n'a pas de capacité, il n'a pas le crédit politique pour soutenir un candidat, quand bien même...
0: Est-ce qu'il voudrait être soutenu, d'ailleurs, les candidats? Est-ce que ça ne serait pas la pierre de l'ours?
1: C'est la bonne question. Alors, Emmanuel Macron, il garde quand même un socle qui, finalement, au regard des sondages oui. pour Édouard Philippe, qui est entre, on va dire, 15 et 20% grand maximum, ou Gabriel Attal, qui est entre 10 et 15, voire moins, le socle macroniste, en entier reconstitué, il est assez élevé, il reste autour de 20%.
0: 20-24. Je pense que s'il était candidat, il ferait de meilleurs scores dans les sondages que Gabriel Attal ou Edouard Philippe.
1: Probablement, avec la force de l'expérience en plus.
0: Bien entendu.
1: Mais donc, pour le coup, il garde un socle, mais néanmoins, il n'y a personne qui se précipite pour avoir son soutien et ce serait probablement contre-productif.
0: C'est le paradoxe.
1: Et c'est pour ça, mais je pense que lui en est tout à fait conscient. Et c'est pour ça
0: qu'il n'était pas avec Sarkozy, vous vous souvenez? On effaçait le nom de Sarkozy des affiches parce que c'était porte-malheur.
1: Exactement.
0: Et Hollande, aussi, du coup, il ne s'est pas représenté.
1: Et quand Chirac soutient Sarkozy, c'est du bout des lèvres, ça dure 1 minute 30 et personne n'a cherché vraiment le soutien de Jacques Chirac.
0: Oui, à cette jusqu'au moment.
1: On cherchait celui de Bernadette Chirac.
0: Jusqu'au moment où il appelle à voter François Hollande et qu'on essaie de corriger en disant mais non, il a eu un petit moment de diversion. Nous avons Nicolas qui nous appelle de Bois-la-Pierre. Bonjour Nicolas.
21: Bonjour Perico, bonjour Jérémy.
0: Est-ce que cette fin de règne de Macron, elle vous interpelle, elle vous déçoit? Au contraire, vous trouvez que c'est normal que ce quinquennat finisse comme ça un petit peu piteusement?
21: Non. Il est anormal qu'un quinquennat se termine de la sorte en eau de boudin avec une impopularité telle. Après, je vous dirais bien que la France est un pays régicide, hein,
0: oui,
21: dans lequel le président en cours est toujours mal aimé. Là, on a des sommets avec un type dont j'étais partisan, dont je suis d'une certaine manière encore partisan, qui a quand même fait quelque chose qui est très... qui a sollicité l'impopularité, c'est la fin de la bipolarité.
0: Oui, c'est vrai.
21: Qu'il a du coup augmenté. Parce que autrefois on parlait de l'UMPS. Bon, il y avait la bipolarité, tantôt l'un, tantôt l'autre, les alternances. Il les a tués en les embrassant l'un et l'autre. Et on se retrouve à ce jour avec, d'un côté, LFI, qui pour moi n'est pas une gauche de gouvernement, et le RN, pas plus.
0: Vous voulez dire, il a cassé le clivage gauche-droite, c'était son objectif, c'était justement, et on attendait ça, de casser ce magma politique, pour recréer finalement les deux extrêmes, et au milieu, un vaste marais.
21: Si c'était pour les recréer, mais en tout cas, ça a eu cet effet-là. Et je pense que ça a donné lieu à l'impopularité la pire qui soit, parce que quand vous n'étiez pas content du LMP, vous votiez pour le PS, oui. Ou inversement. Vous voyez ? Et là, on est face à des extrêmes et face à des gens qui disent « mais quel marasme ». Bon, après, il faut dire qu'il n'y a pas eu beaucoup de bol, il y a eu quand même beaucoup de choses qu'il a affrontées. Il y a aussi eu le fait que, moi personnellement, même en étant partisan, il y a des trucs que j'ai jamais compris de sa part à lui ou à son gouvernement. Évidemment, la dissolution en tout premier lieu, mais d'autres choses que j'ai trouvées tout à fait incongrues, la reconnaissance de la Palestine dans les circonstances dans lesquelles il l'a fait. Dans le sens de l'État, très bien. Dans les circonstances, non. La réforme du baccalauréat, qui a été une énorme usine à gaz, qui a donné des résultats contre-productifs. Et aujourd'hui, je crois que, bon, Macron, il est devenu impopulaire, mais le macronisme, il a des beaux jours devant lui, d'une part, et que d'autre part, il y a autre chose, c'est que on juge toujours, de la qualité ou des défauts d'un président à terme, à distance.
0: Alors, oui. Nicolas, je vais justement, non mais je comprends bien la façon dont vous dessinez, vous campez bien la situation. Jérémy Marot, est-ce que justement d'avoir voulu casser ce clivage gauche-droite, PS, en l'UMP, est-ce qu'il n'a pas reconstitué avec En Marche, Renaissance et lui en même temps l'UMPS, c'est-à-dire cette fusion de cette droite qui n'en est plus tout à fait une, de cette gauche qui n'en est plus non plus tout à fait une, en espèce de grand centre. Finalement, les Français ont été désabusés. Ça va vers les extrêmes puisque la mécontentement de la population est totale, et on a un parti présidentiel centre gauche centre droit qui reprend tout, qui finalement laisse un bilan où il y a aucune visibilité, où il y a aucune construction.
1: Bah, en fait, il reste plus grand chose du parti macroniste, et même si Gabriel Attal est amené à se retirer à un moment ou à un autre de la course à la présidentielle, j'ai aucune idée et plutôt des doutes d'ailleurs sur la façon dont ce parti va pouvoir survivre à 2027.
0: Qui s'appelle Renaissance aujourd'hui, on est d'accord.
1: Qui s'appelle Renaissance aujourd'hui.
0: Renaissance est moribond. Voilà.
1: Exactement. Donc j'ai l'impression qu'il n'y a rien de durable, et peut-être que ce sera démenti par les faits, qui sera laissé. Tout du moins, je vois mal comment en 2027, et encore une fois, si Gabriel Attal ne gagne pas l'élection présidentielle, comment il va garder quelque chose de tangible.
0: Alors, on disait, Arnaud Benedetti, vous disiez aussi, et tout le monde le dit, il est jeune, il a encore de l'avenir. Les autres présidents avaient un certain âge quand ils abandonnaient la fonction, et peut-être une usure qui fait qu'il n'allait pas revenir. Emmanuel Macron garde toute sa fraîcheur. Et Anissa, est-ce que Macron n'est pas le président qui veut revenir avant d'être parti ?
2: C'est en tout cas l'idée qu'il laisse paraître, surtout au regard de ses dernières déclarations. Alors, veut-il briguer un troisième mandat ? Il laisse désormais la porte ouverte à un retour en 2032. Mais il n'a annoncé aucune candidature et il ne peut pas se représenter en 2027. Là-dessus, on est clair, l'article 6 de la Constitution l'interdit expressément. Ce qu'il a dit dans l'ordre, en tout cas, on sait qu'en août 2023, lors d'un échange à huis clos avec les chefs de parti, il aurait qualifié la limite des deux mandats consécutifs de « funeste connerie ». Je cite, deux participants ont confirmé les propos à l'AFP. En mai 2025, interrogé directement sur une candidature en 2032 sur TF1, il répond qu'il n'y a pas encore réfléchi, ce qui veut dire qu'il ne ferme pas la porte. En juillet 2025, devant les jeunes de son mouvement, un petit rétro-pédalage, parce qu'il sait faire planer le doute, Emmanuel Macron. Il répond que lorsqu'on lui demande s'il se représentera, on lui demande pas, pardon, s'il se représente. On lui pose quelques questions. Il dit qu'il aura besoin de ces fameux jeunes, qu'il aura besoin d'eux dans 2 ans, dans 5 ans et dans 10 ans. C'est un signe, finalement, aussi, qu'il entend rester présent, sans que cette phrase désigne à elle seule, finalement, la présidentielle de 2032. Et là, vous avez un changement de ton radical en 2026, pardon, en septembre 2026. Interrogé par Variety sur un éventuel troisième mandat, il rappelle qu'un autre président sera élu en 2027 et dit « Je n'exclus rien ». On restera sur cette parole.
0: Épisodes qui sont totalement relatés dans le détail par Jérémy Marot.
1: J'ajoute juste à cet excellent inventaire que vous avez fait commencer en 2023, et c'est tout à fait juste, mais même, c'est ce qu'on raconte dans le livre, janvier 2018, il est élu depuis à peine 9 mois. On est en Auvergne, il est avec des jeunes.
0: À Chamalières, chez Giscard.
1: Chez Giscard, et il dit, c'est quand même dingue, je suis le seul élu de cette République à ne pas pouvoir faire 3 mandats. Déjà, il n'est même pas là depuis 8 mois, qu'il y a ça qui lui trotte dans un coin de la tête.
0: Il a à peine commencé son mandat qu'il est déjà pas content de pas pouvoir en faire un troisième.
1: Comme tous ses prédécesseurs.
0: Hein, oui, surtout qu'à l'époque, il est dans une euphorie totale. On peut dire qu'il bénéficie d'un aura, et il se dit, mais quel dommage de n'en faire que 2. Et là, finalement, je crois qu'il finit ce deuxième quinquennat d'une façon assez pénible, même s'il garde toujours de la ferveur. Alors, le camp des remplaçants, comme disait le général de Gaulle, le trop-plein, il est réel. Est-ce qu'il y a un risque pour autant, et c'est vraiment le cœur du débat actuel aujourd'hui, est-ce qu'il va falloir à un moment donné qu'on se désiste, y compris est-ce que Retailleau va devoir dire, ben j'arrête parce que si je me maintiens, ça sera ni Attal ni Édouard Philippe, ça sera mais Jean-Luc Mélenchon qui sera au deuxième tour. Est-ce que, et là vous décrivez une situation qui est quand même assez originale, c'est-à-dire que personne n'est prêt à faire des concessions et tout le monde croit en sa bonne étoile. Est-ce qu'on peut se retrouver avec un camp présidentiel disloqué, un droite, une centre-droite qui est discréditée et un deuxième tour fatal comme on essaie de l'éviter, c'est-à-dire Le Pen-Mélenchon?
1: En tout cas, chacun dans cet espace-là du centre, Philippe, Attal, Retailleau, etc., fait le même constat, vous l'avez dit. Si on part divisé, ça va être très compliqué de se hisser au second tour, sauf aléas de campagne. Après, personne n'a l'air, pour l'instant, volontaire pour se désister. Chacun mène sa barque. C'est la régulation par la fureur de vivre. C'est le théorème que nous expose Édouard Philippe. C'est-à-dire que le premier qui freine a perdu, mais le dernier qui freine est mort. Ce qui laisse pas beaucoup de gagnants dans l'affaire, vous le constaterez. Pour l'instant, l'enjeu principal pour eux, c'est de pas trop s'abîmer entre eux. C'est pas tout à fait bien parti, puisque il y a des pic de part et d'autre, et d'arriver à chacun mener sa barque pour un moment se rejoindre. On n'en voit pas du tout l'horizon pour l'instant.
0: En tout cas, et c'est le point fort, c'est la ligne rouge ou l'élément principal, il y a beaucoup d'éléments dans votre livre qui nous permettent de décrypter la situation politique dans sa complexité, avec quand même des échecs, des déceptions, des fiascos. On est passé à côté de l'histoire dans beaucoup de cas. Là, vous expliquez clairement, le président de la République n'a pas la main sur son successeur, il n'a pas la main sur la campagne qui fera suite à son remplacement, avec ses troupes, avec ses fidèles, ça va dans tous les sens, on se tire dans toutes les... parce qu'il y a encore une bande de macronistes autour de lui qui sont fidèles, évidemment, qui dénoncent la trahison d'Attal, qui dénoncent la trahison d'Edouard Philippe. Rappelons que les deux premiers ministres ont appelé à quelques heures d'intervalle, ont suggéré que le président de la République démissionne ou abandonne sa fonction. Aujourd'hui, la Macronie, elle est totalement décomposée.
1: Complètement. Après, le fait qu'un président regarde de loin la campagne, c'est arrivé à François Hollande. Votre auditeur disait...
0: Il se retirait, François Hollande.
1: Oui, mais on parle de sommet d'impopularité pour Emmanuel Macron, mais rappelez-vous François Hollande, on est vite amnésique.
2: Même chiffre, le plus bas, 14% pour les deux.
1: Exactement. Ce qui n'empêche pas, vous le remarquerez, à François Hollande de penser qu'il puisse se représenter. Donc aussi, ça va très très vite en politique, c'est un des enseignements. Et c'est pour ça qu'Emmanuel Macron... un œil sur 2032.
0: Vous restez bien sur Sud Radio, je reçois Jérémy Marot, co-auteur avec Pauline Thévenioud du Crépuscule des princes, ses dauphins veulent le trône, mais pas son héritage aux éditions du Rocher. Nous aurons dans quelques instants Théodore qui nous appelle de Port-Marly, et on peut continuer à nous appeler Marissa.
2: Évidemment, si Anissa, avez-vous voté Emmanuel Macron en 2017 ou en 2022, le regrettez-vous aujourd'hui ou pensez-vous que vous le regretterez quand il sera parti? Si vous n'avez jamais voté pour lui, est-ce que ces dauphins vous semblent capables de faire mieux? Appelez-nous aux 0826-300-300.
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0: Vous êtes bien sur Sud Radio, il est 13h47, je reçois Jérémy Marou, co-auteur avec Pauline Thévenoud du Crépuscule des princes et dauphins veulent le trône, mais pas son héritage. On décrypte effectivement la situation avec les vautours qui attendent le cadavre présidentiel, le cadavre politique, hein, parce que Emmanuel Macron est en très bonne santé. Et voilà, comment se passera cette succession? Et avant que la succession n'intervienne, comment va finir ce règne, ce quinquennat qui est mal emmanché? Nous avons Théodore qui nous appelle de Port-Marly. Bonjour Théodore. Est-ce que pour vous c'est vraiment une fin de règne ou c'est une fin de mandat normal?
29: Perico, bonjour. Oui, on s'était parlé il y a quelques semaines avec Pierre Gattaz.
0: Oui, tout à fait. Je me souviens de vous.
29: Présenté en 2027. Tout à fait. Oui, Perico, je crois qu'on complique trop les choses. En réalité, son calcul est très simple. Peu importe la fin du mandat, peu importe son successeur dont il se fiche, il laisse en réalité une situation suffisamment dégradée pour que la prochaine présidence n'ait aucune marge de manœuvre. Elle deviendra impopulaire 3-4 mois après l'élection, quel que soit l'élu. Et là, il reviendra dans les médias et nous dira « Bah, vous voyez, je vous l'avais dit ». Et donc en 2032, il revient tout frais, tout beau, et on en aura jusqu'en 2042, Perico. On n'a pas fini avec ce personnage. Voilà mon avis.
0: Vous pensez donc, alors il n'a peut-être pas prémédité, mais vous voyez un scénario où Emmanuel Macron finalement se réjouit de laisser le pays, entre guillemets, à feu et à sang. Si l'option d'un deuxième tour Mélenchon-Le Pen se présente, encore mieux, parce que comme vous le dites, ça ne pourra qu'annoncer un scénario catastrophe pendant le quinquennat 27-32, et finalement du cauchemar qu'il est aujourd'hui, il deviendra, à votre avis, un bon souvenir en 2032.
29: Notre cauchemar, on en a pour encore 15 ans, on n'a pas fini avec ce funeste personnage, et vous dites qu'il n'a pas calculé, si, Perico, tout est calculé, en réalité, ni vous, ni moi, ni la France ne l'intéressent, il n'y a que le pouvoir qui l'intéresse, et moi je vous prédis, on n'en a pas fini, et on en a jusqu'en 2042, au minimum, et puis on verra ce qui se passera après.
0: Docteur Jérémy Marou, est-ce que vous partager le diagnostic du docteur Théodore qui n'est pas réjouissant du tout.
1: Le docteur Théodore à Port-Marly dans les Yvelines, il doit se sentir bien seul, ou il a dû se sentir bien seul parce qu'on est dans des fiefs macronistes et ce serait intéressant de voir comment tout ça débouchera. Successeur dont il se fiche, moi je suis pas sûr du tout. D'ailleurs, c'est ce qu'on raconte dans le livre. Il a quand même théorisé dès sa réélection en 2022 que s'il était raccompagné sur le perron par Marine Le Pen, ce serait très compliqué pour lui de se faire réélire derrière.
0: Alors, on lui dira, vous avez tout fait pour. Hein. Il aurait pu faire en sorte d'être avec un scénario différent. On pourra lui dire que vous avez tout fait pour.
1: Exactement. Mais lui, il a le syndrome Barack Obama. Il a peur de, tout comme Barack Obama, après un mandat ou réputé progressiste, s'est vu raccompagné par Donald Trump sur le perron de la Maison-Blanche, je ne sais pas si on le formule ainsi. Oui. Lui, il a très peur de se faire raccompagner par Marine Le Pen. L'image serait dévastatrice. Ce sera celui qui aura ouvert les portes du pouvoir à l'extrême droite.
0: Est-ce que vous pensez que ça lui fait aussi peur que de se faire accompagner par Gabriel Attal, comme Nicolas Sarkozy a récupéré, a raccompagné Jacques Chirac qui avait dit « je décide, il exécute », autrement dit Michel Larmin, et là se faire accompagner par Gabriel Attal sur le perron n'est pas une idée à mon avis qui doit le séduire et le réjouir.
1: Je pense que ce serait une peur d'une différente nature, mais je suis pas sûr que ça lui fasse très plaisir de raccompagner Gabriel Attal, mais toujours plus que de raccompagner Marine Le Pen.
0: Se faire accompagner, ou Édouard Philippe éventuellement.
1: Exactement.
0: Voilà, alors il pourra toujours dire, voyez, c'est quand même mon équipe qui a gagné, c'est quand même des gens à moi qui ont sauvé la France d'un épisode cauchemardesque.
1: Je pense que ces exégètes feront ce récit-là, oui, par la suite.
0: Qu'est-ce qu'on peut envisager pour plus tard? Alors, vous gardez à la fin du... Je devrais pas raconter parce que c'est un suspense permanent. Voilà, mais bien sûr, mais il faut vraiment lire ce livre. En tout cas, vous passerez un beau moment de détente parce que c'est tout ce qu'on entend aujourd'hui à travers les médias, cette actualité politique qui nous exaspère, qui nous scandalise, qui nous énerve, qui nous espère, qui nous déprime. Mais là, présenté par vous, on lit ça avec délectation. Moi qui suis gastronome, c'est un plat de gourmandise politique. Alors vous parlez, vous faites allusion donc à Monsieur Jean Castex, qui a été Premier ministre de loyal, obéissant et tout à fait sympathique. Et vous émettez l'hypothèse de le Medvedev, c'est-à-dire que il accepterait peut-être, comme Medvedev, Premier ministre de Poutine, de faire une transition qui permette à Macron de revenir. Scénario un petit peu osé, évidemment.
1: Scénario tiré par les cheveux, évidemment, mais il y a l'anecdote et puis il y a ce que ça raconte. L'anecdote, c'est qu'effectivement, Emmanuel Macron a pensé à Jean Castex pour lui succéder. C'était son Premier ministre favori, son chouchou.
0: Avant le cornu qui est devenu foufou aujourd'hui, voilà. Et pour lequel il y a eu à un moment donné une petite tentative de voir est-ce que c'est pas lui qui pourrait aussi aller en 2027 pour le mettre tout le monde d'accord.
1: C'est ça que ça raconte, c'est que ça raconte la volonté et finalement l'impossibilité derrière pour un président de se choisir son propre successeur. Et pour Jean Castex, c'est assez éclairant. C'était un Premier ministre qui ne lui a pas fait d'ombre, qui l'a même protégé. Il voulait que Jean Castex reste même au-delà pour commencer le second quinquennat. Finalement, je crois que Jean Castex n'a pas tant envie que ça d'y aller. Il est flatté, évidemment. Et on raconte tout ça. Ouais,
0: alors, ils ont tous, je vais pas utiliser le nom de l'animal parce que ce ne sont pas des rats, mais ils ont tous quitté le navire à un moment donné. Qui sont les fidèles qui sont toujours autour? J'allais dire les Jean-Louis Debré et les Alain Juppé qui étaient pour Jacques Chirac, les fidèles qui ont tenu, même Philippe Séguin. Qui autour d'Emmanuel Macron reste autour de lui fidèle, engagé, et surtout qui disent il reviendra et nous serons à ses côtés et nous le persuaderons de revenir s'il le faut.
1: C'est une des caractéristiques politiques, je crois, les plus frappantes d'Emmanuel Macron, c'est qu'il ne s'est pas vraiment construit d'entourage, de réseau de fidélité. Chirac, Sarkozy.
0: Il y a pas de Jean-Louis, on est d'accord. Il y a pas de Jean-Louis Debré.
1: Il y a pas ça.
0: Si, il y avait Gilles Legendre, il l'a tué. Il y avait des gens comme Julien de Normandie qui sont partis. Il y avait Richard Ferrand qui était le fidèle des fidèles.
1: Alors, ceux-là, ils restent encore, ils sont encore là. Mais c'est des gens qui prennent l'initiative de rester fidèles à Emmanuel Macron.
0: Je peux vous dire qu'ils sont usés. Hein. Et quand ils parlent, ils sont usés, hein. Ils sont fatigués.
1: Hein. Usés ou désabusés.
0: Voilà.
1: Donc il y a ce petit réseau encore là, mais c'est pas du tout Emmanuel Macron qui l'organise. Quand Emmanuel Macron est attaqué à la télévision, on le raconte dans le livre, quand il y a des offensives contre lui, il y a personne pour organiser vraiment une riposte. Il y a une petite cellule communication à l'Élysée. Mais très honnêtement, quand il y a eu ces appels à la démission d'Edouard Philippe, Gabriel Attal, les boucles macronistes étaient mortes. Il n'y avait personne pour les animer, pour leur dire allez sur les plateaux, allez défendre le patron. Et ça, c'est une des caractéristiques incroyables, je trouve, pour Emmanuel Macron, qui pourra le desservir pour 2032. Il y a des petites associations de collaborateurs qui se créent, mais pour l'instant, il n'y a rien, il n'y a pas de réseau très organisé.
0: Il y a quelques noms, peut-être, comme Philippe Grandjean, ou bon, et encore, vous le citez, il n'est pas très connu non plus, mais enfin, c'est un fidèle.
1: Bon, c'est les quelques derniers bon. Carrés de fidèles, quoi, qui restent.
0: Comment vous avez, dans votre précédente, parce que Jérémy Marot connaît la vie politique, quel est le titre de votre livre sur Castaner, rappelez-le-moi.
1: C'était le kéké de la République.
0: Voilà, donc il y a pas mal, et finalement il n'est pas le seul kéké de la République. Comment vous expliquez ça? Emmanuel Macron est un homme qui n'a pas d'empathie, qui n'a pas de... Est-ce qu'il a un cœur? Est-ce qu'il a du sang qui coule dans ses sentiments? Ou est-ce que c'est une machine géniale, hein, avec un cortex tout à fait sophistiqué, qui ne roule que pour lui, qui prend les êtres qu'il aime et qui se dévoue, qui les presse comme des citrons, les jette, et finalement, est-ce qu'on pourra le voir un peu comme dans le film « Aguerre, la colère de Dieu », vous avez Klaus Kinski qui est sur son radeau avec les singes qui dansent autour de lui. C'est un peu cette image-là qu'on a de la fin de l'Élysée.
1: On a des images d'empathie des présidents, mais est-ce qu'on peut vraiment avoir de l'empathie et avoir un cœur quand on est président? Lui dit, si j'étais sentimental, je me suiciderais. Quand on est un président, on a aussi une succession de gens qui ne vous parlent que par intérêt, que par le pouvoir que vous exercez, une succession de trahisons aussi, et c'est tout ça que ça emporte d'être président de la République. On a discuté dans le livre avec un de ses amis d'enfance, enfin d'études,
0: oui.
1: Aurélien Le Chevalier.
0: Aurélien Chevalier.
1: Qui est tout juste nommé ambassadeur à Washington après quelques
0: années. Il était à Sciences Po Ensemble,
1: à l'ENA, etc. Et on lui a posé la question, qu'est-ce que c'est d'avoir un copain président de la République? Parce que finalement, quelqu'un avec qui vous avez passé des soirées, avec qui vous avez bu des bières, vous avez passé des moments conviviaux, et tout d'un coup, ça devient le boss, le patron. C'est compliqué d'avoir un ami comme ça. Et en fait, c'est assez compliqué d'avoir tout d'un coup quelqu'un avec qui vous pouvez vraiment baisser la garde, tomber le masque quand vous êtes président de la République, parce que tout finit par se savoir et se retourner contre soi.
0: Sauf que Macron a toujours, au contraire des autres présidents qui ont dit attention, je ne suis plus le même, Macron a toujours maintenu un lien assez, j'allais dire, de simplicité, de contact direct avec ses amis, tout en étant président de la République.
1: Avec certains amis, de toute façon, il y a ce besoin de respiration. C'est comme, on en parle dans le livre de Mitterrand, qui entretenait une relation avec un sabotier dans la Nièvre, juste à qui il écrivait des cartes postales durant les conseils européens, juste pour rester connecté au pays réel. Il y a ce besoin-là chez les présidents de rester connecté. Emmanuel Macron, il a un très bon copain dans les Pyrénées avec qui il va de temps en temps boire des coups.
0: Argelès-Gazoste.
1: Exactement.
0: Georges Clemenceau disait, un homme politique n'est jamais mort tant qu'il n'est pas six pieds sous terre. Si je comprends bien, Emmanuel Macron n'est pas mort. Il a une fin de ligne difficile et une succession hasardeuse. Mais voilà, vous lirez ce livre. Jérémy Marot, Pauline Thévenot, Le crépuscule des princes, ses dauphins veulent le trône, mais pas son héritage. C'est plus qu'une friandise, c'est un document, mais c'est un délice à lire aux éditions du Rocher. Vous en aurez pour votre argent. Anissa, on se quitte pour aujourd'hui.
2: Merci à tous nos invités, déjà. Le docteur Martin Blachier, qui nous a accompagnés sur le Covid. Jérémy Marot, évidemment, auteur du crépuscule des princes, ainsi que le politologue Arnaud Benedetti pour son regard également sur la fin du règne de Macron. Merci à tous ceux qui nous ont écoutés. À suivre sur Sud Radio, Brigitte Lahaye avec pour thème le hashtag MeToo. Les garçons aussi subissent des viols.
0: Ah, hein, et bien comme quoi, ça pourrait être un sujet politique. À demain sur Sud Radio.
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2: Tout de suite, le journal avec Elsa Ruo.
30: Bonjour à toutes et tous. Les réquisitions viennent de tomber au procès de Rachida Dati. Le parquet national financier a demandé 4 ans de prison, dont 2 ans fermes aménageables et 450 000 euros d'amende. L'ancienne ministre est jugée pour corruption et trafic d'influence, suspectée d'avoir fait du lobbying pour Renault au Parlement européen. Le message de paix de Léon XIV depuis Metz aujourd'hui, 4e et dernier jour de voyage en France pour le pape. Il a fait un discours depuis le centre des congrès Robert Schuman, où il a rendu hommage à ce père fondateur de l'Europe. Léon XIV a aussi dénoncé le retour de la guerre sur le continent. On l'écoute.
31: Aujourd'hui, malheureusement, la guerre a refait surface, même en Europe. Un nouveau massacre inutile qui fait chaque jour d'innombrables victimes civiles. Et aujourd'hui encore, comme en 1950, les paroles contenues dans la déclaration Schuman restent d'actualité. La contribution qu'une Europe organisée et vivante peut apporter à la civilisation est indispensable au maintien des relations pacifiques.
30: Et le pape va ensuite déambuler dans les rues de Metz jusqu'à la cathédrale Saint-Étienne où il va célébrer une dernière messe. Ce sera à 16h en présence d'Emmanuel Macron. Le pape quittera le pays en fin de journée après une dernière cérémonie depuis l'aéroport. 40% des enseignants de primaire et de maternelle en grève demain. Les prévisions avant cette journée de mobilisation dans toute la fonction public. L'intersyndicale appelle à des revalorisations salariales et a dénoncé le gel du point d'indice des fonctionnaires. La grève ce mardi ne devrait pas perturber le trafic des trains, avec seulement un impact limité pour le trafic des TER. Et puis en foot, deuxième round pour l'équipe de France de Zinedine Zidane. Après une courte victoire contre la Turquie, les Bleus se déplacent en Belgique ce soir en Ligue des Nations. Coup d'envoi 20h45. Très bon début d'après-midi.
32: Tout de suite, nous retrouvons Jean-Paul Delferrier pour le résultat des courses. Bonjour Jean-Paul.
33: Bonjour Brigitte, bonjour à tous. Nous étions pour le quintet aujourd'hui sur l'hippodrome d'Anguin, qui vient d'avoir la victoire il y a quelques instants du numéro 15, Intrépide des Bois, qui s'est pratiquement imposé de bout en bout. Devant le 4, Jos Mazin, le 10, Jewel Touch, 14, Jazz de Paix, 5, Happy Pacha, 15, 4, 10, 14, 5, combinaison du tiercé du quartet que je vous donnais en 4 chevaux ce matin.
32: Merci Jean-Paul Delperrier et ses résultats, vous les retrouvez sur sudradio.fr.
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32: Bonjour à tous, nous allons passer ces 2 heures ensemble sur Sud Radio. La parole se libère, en tout cas en ce qui concerne les violences sexuelles sur les femmes, sur les petites filles. En ce qui concerne les hommes et les petits garçons, c'est pas si sûr que ça. Et pourtant ça existe. Alors c'est vrai qu'il y a beaucoup de gens qui imaginent que c'est impossible, parce qu'on n'imagine pas qu'un petit garçon ou qu'un homme puisse subir des violences sexuelles. Et pourtant, et quant aux petits garçons, eh bien, on commence à en parler. Et c'est bien parce que c'est pas si facile que ça pour un homme d'évoquer les abus sexuels qu'il a connus quand il était petit. Nous sommes aujourd'hui avec Julien Chavanne, il est journaliste. Il a reçu les confidences de bien des hommes ayant subi durant leur enfance des abus sexuels. Et peut-être plus encore que les femmes, ils s'en sentent coupables et souvent très honteux, comme si un petit garçon devait pouvoir se défendre. C'est un sujet important que nous allons aborder ensemble et je vous invite vraiment, si le sujet vous concerne, de témoigner parce que vous savez à quel point ce sont vos témoignages qui sont importants, beaucoup plus qu'un long discours. Donc n'hésitez pas à nous rejoindre, vous nous appelez au 0826 300 300. Vous pouvez également, si vous n'osez pas intervenir, nous envoyer un SMS Brigitte au 7 20 18. Merci Julien Chavanne d'être avec nous durant ces deux heures. L'autre visage de MeToo, c'est aux éditions HarperCollins.
0: HarperCollins, oui.
32: C'est une enquête vertigineuse sur les violences sexuelles faites aux hommes. MeToo garçon, on en a un petit peu parlé, on en a un petit peu entendu parler, surtout grâce au milieu du cinéma. Votre enquête, elle est très très pointue. Bravo d'abord parce que c'est un livre, sérieux, c'est un livre engagé, je dirais même. Qu'est-ce qui vous a donné envie de vous intéresser à ce sujet ?
0: Je travaille sur les violences sexuelles plus globalement depuis un certain temps maintenant. J'ai longtemps travaillé pour un magazine qui s'appelait Néon, puisqu'il n'existe plus aujourd'hui, dans lequel on a beaucoup documenté la vague MeToo de 2017 et de tout ce que ça a pu enclencher comme réflexion aussi au sujet de la masculinité, des masculinités. Et puis quand Manon Buzelli, mon éditrice chez HarperCollins, on s'est rencontrés, on a discuté de différents sujets et elle m'a proposé de travailler sur le MeToo garçon, donc, qui a eu lieu en février 2024. Et j'ai accepté très vite parce que voilà, ce sont des sujets qui me touchent depuis longtemps, un petit peu à titre personnel. J'en parle dans le prologue du livre. Moi, je ne suis pas victime, mais le sujet des violences sexuelles ne m'est pas étranger pour des raisons familiales. Donc voilà, j'ai décidé un petit peu d'inquiétude sur là où ça allait m'emmener. J'ai décidé d'accepter. J'ai pas vu de raison de refuser plutôt. Donc j'y suis allé et je suis très content, voilà, d'avoir pu réaliser cette enquête aujourd'hui. Effectivement, le MeToo garçon en février 2024, il est lancé par un comédien qui s'appelle Aurélien Vic, qui publie une série de stories en fait sur Instagram, dans lesquelles il raconte avoir été agressé enfant, puis plus tard à l'âge adulte. Et d'ailleurs, je rectifie. Le livre concerne les violences sexuelles subies par les hommes, que ce soit durant l'enfance ou à l'âge adulte, mais il se trouve que 80% des violences sexuelles subies par les hommes se font avant 18 ans et plus de 50% avant 13 ans. Donc ce sont vraiment des violences de l'enfance, c'est la grande différence avec les femmes. Les hommes sont exposés quand ils sont enfants et puis beaucoup moins à l'âge adulte, tandis que les femmes sont exposées tout au long de leur vie. Pardon, je prends un peu d'avance peut-être.
32: Non, je vous en prie, mais je précise quand même parce que j'en entends des témoignages de ce genre. Il y a aussi des hommes qui sont adultes et qui se retrouvent avec ce qu'on appelle des pervers narcissiques, qui sont des femmes et qui peuvent aussi abuser d'eux de manière assez violente. Voilà. Mais c'est en effet très marginal. La plupart du temps, vous avez raison, ce sont des jeunes garçons.
0: Des hommes adultes qui subissent des violences sexuelles, ça existe. Il y a des témoignages qui racontent ça dans le livre. Que l'agresseur soit un homme ou une femme, c'est en grande majorité des agresseurs hommes, mais il y a aussi des violences sexuelles qui sont commises par des femmes. C'est peut-être encore plus tabou et encore plus dur pour des hommes de révéler ces violences, de les distinguer déjà, de les comprendre. C'est souvent des violences au sein du couple, donc c'est difficile d'en parler pour eux et de formuler le fait qu'ils ont été agressés par leur ex-conjointe, par exemple. C'est extrêmement compliqué. Mais il y a aussi au moins un témoignage de cette nature-là dans le livre.
32: Oui. Et puis ce qui est terrible, c'est que les hommes, parfois, n'osent pas en parler. Parce que oui, on est un homme et ça semble être soyons clairs, hein, on a l'impression toujours qu'un homme doit être, c'est lui qui est plus fort, qui est capable de se défendre, etc. Et c'est vrai que moi j'entends souvent des hommes qui d'abord ne s'en souviennent pas et c'est un événement qui fait que tout d'un coup ça leur remonte à la surface et là c'est très compliqué pour eux d'en parler, hein.
0: Oui, déjà, il y a une première difficulté, c'est que les hommes, globalement, parlent plus difficilement d'eux-mêmes, de leurs sentiments, de leurs émotions, de leurs failles, de leur fragilité, de leur souffrance. Ils sont beaucoup moins en contact de leur intériorité en réalité. Donc, déjà, formuler comprendre ce qu'on a vécu et ensuite le formuler, c'est une difficulté supplémentaire pour les hommes. Et bien sûr, c'est lié à l'image de la masculinité. C'est la masculinité qui fabrique ça, le sentiment qu'il faut très tôt dans la vie d'un homme. On apprend qu'il faut mettre ses émotions un peu de côté. Il y a des recherches en sociologie qui ont été faites là-dessus, en sciences humaines, qui racontent que dès 5-6 ans, déjà, les petits garçons comprennent qu'il faut pas montrer ses failles, qu'il faut pas parler de ses émotions, etc. Et tout ça fabrique une sorte de scaphandre, d'armure, desquels on a bien du mal à se défendre, à se défaire, pardon. Et quand on a subi des violences, effectivement, le fait de les formuler, de les dire, c'est une difficulté supplémentaire, cette image de la masculinité qu'on a. Donc le fait qu'on devrait être solide, impassible, ne pas montrer ses émotions, être toujours en forme, comme le dit Adrien Borne dans le livre.
32: Et souvent l'homme va réagir en sur-réagissant justement quand il a des fragilités, des blessures qui sont très
0: difficiles.
32: Oui, très
0: par la colère, les addictions, il y a tout un tas de processus qui leur permettent de ventiler.
32: Ou par une sexualité excessive, etc. C'est vraiment un livre de journaliste parce qu'il y a énormément de chiffres et je trouve ça toujours très intéressant. Vous dites qu'il y a 49,8% de victimes d'inceste dans l'enfance qui déclarent avoir oublié les abus pendant une période plus ou moins déterminée. Et 38% auraient totalement effacé une partie des événements. Alors je ne sais pas comment, s'ils ont totalement effacé, ils peuvent s'en souvenir. Mais...
0: Parce qu'il y a des manifestations.
32: Qu'on considère donc qu'il y a eu abus, c'est ça ?
0: Il y a des manifestations, en fait, la mémoire traumatique se manifeste de différentes façons. En fait, c'est les effets du psychotrauma et de la dissociation au moment des violences qui fait que c'est tout un processus dans le cerveau que j'explique dans le livre. C'est l'amygdale qui, en gros, ne codifie pas correctement ou plus correctement les informations. En fait, le cerveau se met en position urgence, d'une certaine manière, pour arriver à s'extraire de la violence que la victime est en train de subir. Et donc les souvenirs ne se rangent pas tout à fait au bon endroit et ils sont ensuite plus accessibles, mais ils vont se manifester. Ils vont se manifester par tout un tas de d'événements qui peuvent être des manifestations physiques. Donc on sait que le psychotrauma va générer tout un tas de problématiques qui peuvent être liées à des problèmes de peau, des maladies auto-immunes, en gros, le psychotrauma se manifeste de différentes façons.
32: Et quand il y a plusieurs symptômes, on en déduit souvent qu'il y a eu un trauma, un abus
0: bien,
32: sexuel.
0: Après, c'est au thérapeute de le dire, ce qui se produit souvent, c'est des reviviscences, c'est-à-dire que les gens ont des flashs qu'ils n'arrivent pas à comprendre dans un premier temps. Donc ça peut être un son, une odeur, une image qui revient. J'ai par exemple un homme qui me raconte que pendant longtemps, il était hanté par l'image de la tête d'un petit cheval de bois et il comprenait pas ce que c'était que cette image.
32: Vous le racontez dans le livre. Oui.
0: Et il finit par comprendre un jour après une rencontre avec une femme. En fait, il a eu toute une période où il était incapable d'avoir une vie romantique et sexuelle. Il rencontre une femme, ça le bouleverse tellement qu'il fait un cauchemar où cette tête de petit cheval revient l'habiter une nouvelle fois, et au réveil il comprend, ça y est, en fait c'était le petit cheval de bois qui regardait quand il était enfant, et que quand son père l'agressait, en fait il focalisait son attention sur son petit cheval de bois pour pas regarder son agresseur en face, c'est-à-dire son propre père qu'il ne considère plus aujourd'hui comme son père.
32: Parfois,
0: donc
32: ça
0: la
32: peut...
0: mémoire traumatique, le psychotrauma, c'est comme ça qu'il se manifeste.
32: Et c'est souvent par les sens, hein. Par exemple ça peut être une odeur qui nous revient et qu'on ne supporte absolument pas, par exemple si l'agresseur buvait de la bière, on ne supporte pas quelqu'un qui boit de la bière, enfin il y a plein de choses comme
0: des
32: ça.
0: Des odeurs, des sensations, des bruits.
32: Les bruits aussi, absolument, absolument. En tout cas, nos sens, eux, n'oublient pas. C'est toujours
0: exactement.
32: Et
0: l'événement est là, l'événement traumatique est là, il est en nous, mais on n'est pas en capacité d'aller le revisiter, en tout cas pas avant une thérapie, donc il se manifeste de manière différente.
32: Et pourtant, il faut le revisiter pour pouvoir s'en libérer et aller mieux.
0: Alors en tous les cas, il n'est pas absolument nécessaire, c'est ce que disent les thérapeutes, de parfaitement se souvenir.
32: Non, bien sûr,
0: des agressions.
32: Il faut
0: prendre conscience pour ensuite pouvoir aller vers le soin, oui.
32: Ben, c'est un livre de journaliste, et donc c'est un livre assez facile à lire et très documenté. Donc bravo pour ce travail, Julien Chavanne.
0: Merci.
32: On va écouter, vous connaissez peut-être le principe de cette émission, on donne la parole à des gens qui évidemment sont concernés par le sujet. Vous êtes venu avec une des personnes qui a témoigné dans ce livre, on lui donnera la parole tout à l'heure et on le laissera également s'exprimer. Dans un instant, c'est Franck qui va prendre la parole et qui a été abusé quand il avait 12-13 ans. Il nous raconte ça dans un instant.
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32: Nous parlons aujourd'hui des abus sexuels sur les petits garçons avec Julien Chavanne qui est avec nous, qui est journaliste et qui vient de sortir ce livre « L'autre visage de MeToo » aux éditions HarperCollins. On commence avec Franck. Merci Franck de prendre la parole. Bonjour.
29: Bonjour Brigitte et bonjour à votre invité Julien.
0: Bonjour.
29: Et bonjour aux auditeurs.
32: Au docteur.
0: Aux auditeurs.
32: Ah pardon, excusez-moi.
29: Aux auditeurs de Sud Radio.
32: Pourtant, j'ai mon casque, mais bon, j'avais pas compris. Vous aviez 12-13 ans, c'est ça, quand alors donc c'est un inconnu, c'est un homme que vous ne connaissiez pas, hein, c'est ça ?
29: Oui, alors j'avais 12-13 ans et j'étais en vacances chez mon arrière-tante et chez mon arrière-oncle dans la maison où j'habite aujourd'hui. Et cela s'est passé devant la fenêtre de la cuisine. Vous savez, dans les années 77-78 à peu près, il y avait des marchands qui passaient vendre leurs produits dans un camion, tels que les boulangers, les bouchers. Et là, c'est un fromager.
32: C'était dans les petits villages, hein, bien sûr.
29: C'était dans un petit village, on se situe à 25 km de Limoges, entre pas loin de la Dordogne, voilà. Et un jour d'été, où j'étais en vacances, le fromager s'arrête, et bien sûr, mon arrière-tante fait ses courses dans le camion, il prend ce qu'elle avait besoin. Et moi, bien sûr, je la suivais. Et le fromager dit « J'ai des images de moto, je voudrais bien les montrer à Franck. » Donc, et ben, lui, oui, c'est mon arrière-tante qui lui dit oui. Mais il y en a pour un petit moment, il lui dit « Donc, vous pouvez aller rentrer, comme il faisait chaud, et je vous dirai quand on aura fini. »
32: Là, on voit bien hein, tout le côté pervers de l'agresseur, parce que c'est les petites images qu'on montre aux petits garçons. Voilà, hein, c'est et votre tante n'était pas du tout au courant, évidemment, de ce qui pouvait se passer.
29: Non, très chrétienne, très pratiquante. En plus, vous savez, dans les années 75, donc on parlait pas de ça à la télé ou à la radio comme
32: bien
29: aujourd'hui.
32: Sûr, mais bien sûr.
29: C'était tout à fait différent. Et puis très vite, donc il me sort ces images de moto. Ça, je m'en souviens. Je revois le camion, je revois comment on était. Et puis il fait semblant de ranger ses affaires. Et puis c'est bizarre parce que Brigitte et Julien, toutes les images de moto étaient les mêmes en réalité. C'était pas des images de moto différentes, si vous voulez. Il y avait tout un tas. Et il me disait regarde-le, tu verras, il y en aura qui seront différentes, tu vois, il y a de belles motos et tout. Et puis très vite, il s'approche de moi, il devait être en short ce jour-là, et il m'agresse sexuellement, quoi. Voilà, il commence à me toucher, à me tripoter, et voilà.
32: Et donc vous étiez un peu hypnotisé, c'est ça, pour ne pas réagir?
29: J'ai pas pu réagir, non.
32: Bien sûr, j'entends bien sûr.
29: Et puis à cet âge-là, bon, voilà, et ça aura beaucoup de conséquences sur ma vie après. C'est traumatisant. Ce sera aujourd'hui.
32: Est-ce que quand vous êtes rentré dans la maison, que vous avez donc revu votre grand-tante, est-ce que vous étiez, j'imagine, quand même dans un état un peu second.
29: Oui, mais avant, Brigitte, ce qui s'est passé, c'est que ma grand-tante est venue, il dit, mais vous n'avez pas fini encore? Non, non, il a enrobé, il s'est vite décalé, il s'est vite remis à ses occupations, si vous voulez, en faisant semblant, bien sûr. Non, non, on n'a pas fini, il y en a encore quelques-unes à regarder, je vous dirai. Et donc, après, ça a été très vite fait, il s'est bien refrotté contre moi, et son sexe contre, voilà, et ça a duré 5 minutes de plus, quoi, voilà. Et effectivement, quand je suis rentré dans la

0: Aujourd'hui, oui, je pense que j'aurais dit oui. J'aurais été un gendarmerie, certainement. Mais dans ces
1: Bah, 13
0: années-là.
1: ans, je sais pas. Vous voyez, ce qu'il faut bien que les auditeurs comprennent, c'est pour ça que je vous questionne, hein, Franck.
0: Allez-y, allez-y.
1: C'est que, vous êtes tellement abasourdi, comme vous venez de le dire, que vous n'osez pas en parler à votre famille, en fait, en quelque sorte. Et donc, vous gardez ça pour vous. Et comme vous n'en parlez pas, et dans cette émission, on sait à quel point, quand les mots ne sont pas dits, ça fait du mal au corps.
0: Oui, et puis ça a d'énormes conséquences, parce que j'aurais pu le dire à ma mère à l'époque, avec qui j'étais déjà très très très proche, et quand je suis rentré de vacances, quoi, mais j'ai rien dit, j'ai toujours gardé ça pour moi, je l'ai même
1: Il y a
0: plus
1: eu un
0: tard.
1: changement dans votre comportement, justement à la rentrée. Vous avez travaillé moins bien à l'école, vous étiez plus renfermé. Est-ce qu'il y a eu des modifications dans votre
0: Ah bah.
1: tempérament?
0: Certainement que oui, mes résultats scolaires ont pâti parce que j'étais moins attentif et puis ça devait se passer au mois d'août, vous reprenez au mois de septembre à l'époque, vous avez ça en tête de toute façon et ça vous marque une vie et ça a beaucoup de conséquences dans la vie sexuelle après. Voilà.
1: Qu'est-ce que ça a eu comme conséquence?
0: Ben, que ça a eu comme conséquence, c'est que j'ai aimé les hommes après, voilà.
1: Oui, mais ça, je l'entends assez souvent, oui. Et vous avez aimé les hommes après, vous dites. C'est-à-dire qu'à un moment donné, votre pulsion s'est dirigée vers les hommes, mais est-ce que vous êtes resté dirigé par les hommes? Est-ce que vous êtes devenu bi? Est-ce que vous êtes finalement venu vers les femmes? Comment ça a évolué?
0: Alors, ça a été un peu compliqué. Ça a été quand même les hommes en premier, oui, à 17, 18 ans.
1: Oui.
0: Et après, penchant pour les femmes. Pendant quelques années, mais très vite, c'est revenu vers les hommes et plus que les hommes, voilà. Mais
1: Oui.
0: c'est une séquence de ma vie qui est toujours en moi, même si aujourd'hui je ne vais pas le cacher, j'ai 61 ans, il n'y a aucun souci là-dessus. Même si c'est m'arrivé, voilà, vers 12-13 ans, c'est quand même ancré dans ma tête. Et c'est traumatisant et je le souhaite à personne.
1: Mais on sait, hein, l'importance que ça a quand on est enfant, tout ce qu'on va traverser. Si on s'intéresse à la sexualité, on sait très bien que les zones, par exemple, qui ont été très touchées, très appréciées, c'est des zones qui sont devenues érogènes plus tard. Et puis des zones qui ont été violentées, c'est des zones qu'on ne veut pas qu'on nous touche. Donc bien sûr que ça a eu une importance essentielle. Julien Chavanne, qu'est-ce que vous avez envie de dire? Quand vous entendez
2: Bonjour Franck, merci pour votre
0: Bonjour,
2: témoignage.
0: Julien.
2: Je sais bien à quel point c'est
0: C'est
2: compliqué, même
0: douloureux.
2: quand on a beaucoup travaillé sur le sujet. Je veux dire, vous avez visiblement effectivement fait tout un travail dessus, mais on sent bien que ça vous habite et vous travaille encore, et c'est bien normal. Vous aviez 11 ans, c'est ça?
0: C'est ça, 11-12 ans. Alors, j'avais juste
2: Quand
0: 11
2: on est
0: ans,
2: quand on est
0: 10-12
2: un
0: ans.
2: petit garçon de 11-12 ans, l'état de sidération, et c'est raconté par beaucoup des témoins que j'ai pu rencontrer, l'état de sidération est tellement grand sur la violence qui vous est faite que vous êtes absolument pas en capacité de comprendre ce qui vous arrive, ce qui vous tombe dessus. Donc avoir une réaction déjà quand on est un enfant face à un adulte, c'est quasiment impossible, qu'on soit une petite fille ou un petit garçon, et ensuite en parler, de toute façon, on comprend pas, on comprend pas ce qui s'est passé. Pour peu qu'il y ait eu
0: C'est ça.
2: Un peu de dissociation. Enfin, la dissociation, elle peut être plus ou moins forte, plus ou moins grande, mais si y en a, bon là, de toute façon, on n'a même plus. Et la dissociation, elle peut arriver très très vite. Hein, ça peut être presque instantané une fois que l'agression a eu lieu.
1: C'est pour ça que votre témoignage, Franck, il est important.
0: Oui.
1: Et il faut que les adultes qui nous écoutent l'entendent bien. On ne laisse pas un enfant seul avec un inconnu. Voilà, c'est tout.
0: Oui, mais Brigitte.
1: Mais
0: Excusez-moi.
1: je comprends bien que vous voulez pas qu'on rende coupable votre grand-tante. C'était pas le but. Mais il faut que ceux qui nous écoutent le comprennent, parce que votre grand-tante, elle vous aurait pas laissé seule, et ça serait pas arrivé, quoi. Je veux dire.
0: Oui, mais ma grand-tante Brigitte, si vous voulez, elle était dans ces années-là dans un petit village où je suis. Je vais vous dire
1: Mais
0: le
1: je ne
0: nom.
1: Suis pas en train d'accuser votre grand-tante.
0: Non,
1: Je
0: non,
1: suis en
0: non.
1: train de comment dirais-je, de protéger tous les petits garçons qui écoutent, enfin qui écoutent pas d'ailleurs, mais qui pourraient se retrouver dans votre situation
0: Mais je suis
1: aujourd'hui,
0: tout
1: parce que
0: je suis
1: ça arrive
0: Je suis
1: encore.
0: tout à fait d'accord avec vous, mais à l'époque, si vous voulez, les personnes n'imaginaient pas que

0: puisse arriver aujourd'hui avec les médias, avec vous qui faites un beau travail, un grand travail, qui en parlait, qui en discutait librement. Ce que je veux vous dire, c'est que dans ces années-là, bah, c'était l'omerta. Hein.
1: Je sais.
0: Voilà, c'était le problème. Aujourd'hui, ça n'arriverait pas. Connaissant ma grand-tante que j'ai connue, elle me laisserait pas tout seul avec un marchand de fromage, vous voyez. Je pense qu'il y avait, c'était l'époque où bah tout était beau, quoi, tout était rose, il pouvait rien arriver, quoi. Aujourd'hui, les parents sont beaucoup plus attentifs, du moins j'espère, que les jeunes garçons, parce qu'il y en a encore, j'en suis sûr, soient protégés de ça.
2: Oui, je pense que effectivement, l'objet de tout le travail qui a été fait ces dernières années sur ces sujets, c'est effectivement d'installer davantage de protection. Je pense qu'il y a aussi ce commerçant, il a peut-être installé une sympathie avec la grande-tante de Franck, installé une situation de connivence qui va lui permettre après d'agir et d'agresser. Donc les mécaniques de prédation, en fait, elles sont souvent très installées chez ces hommes-là qui savent en fait comment agir, comment endormir la vigilance, etc. Alors on l'est beaucoup plus aujourd'hui et c'est tant mieux. Mais il suffit qu'il y ait un peu d'autorité, que cet homme-là ait une place dans son village ou aux alentours, etc. Une réputation, j'en sais rien. Mais en tout cas, il y a plein d'éléments qui peuvent endormir la vigilance
1: d'une tante. Les escrocs et les pervers.
2: Oui, voilà. Et puis, quand on est une femme, est-ce qu'on a la possibilité de résister à l'autorité d'un homme, peut-être, je sais pas, plus âgé, plus installé. Je m'écarte un peu de l'exemple, mais c'est justement pour élargir un peu la réflexion. Parfois, on n'est pas dans des situations où on peut avoir une vigilance totale et où on est soi-même pris en fait dans des rapports d'autorité, oui, de hiérarchie. On voit ça beaucoup dans les familles, dans les violences intrafamiliales. Parfois...
1: Excusez-moi, je vais vous couper parce qu'il faut qu'on fasse la pause. Franck, en tout cas, je vous remercie vraiment beaucoup de votre témoignage et bravo d'avoir réussi à en parler. On fait une petite pause, on se retrouve avec le Love Conseil. On va parler de la synchronisation. Nous aurons Eric qui, lui, a été victime d'inceste dans un instant.
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1: Eh bien, Julien Chavanne, on va parler de synchronisation parce que c'est un bon moyen de se retrouver dans le couple. Vous savez, on parle tout souvent des cinq langages de l'amour, hein, qui sont cinq manières de montrer à l'autre qu'on l'aime. Et il y a quelque chose qui fait partie des langages de l'amour, c'est les moments passés ensemble. Et donc, ce petit Love Conseil va dans ce sens-là. Je vous propose donc que chacun des membres du couple fasse la liste des 10 choses que vous aimez faire régulièrement. Alors, ça peut être du sport, du jardinage, s'occuper des enfants, aller au cinéma, au théâtre, dans une chorale, bref. Et vous faites ça chacun de votre côté. Et ensuite, vous allez regarder quelles sont les 10 activités éventuelles. Dans les 10 activités, par exemple, que s'il y en a une ou moins, ou deux, tant mieux, trois, formidable, que vous avez noté. Donc comme ça voudra dire que vous avez déjà au moins ça que vous pouvez faire ensemble. Et puis sinon, à chacun de voir, à discuter tranquillement sur vos deux listes et voir ce que vous pourriez vous retrouver plus souvent. Peut-être qu'il faut aller plus vous promener ensemble dans la nature si l'un des deux a mis ce petit passe-temps favori. Il faut au moins trouver deux, trois passe-temps communs, parce que sinon, si le couple n'est jamais en train de faire quelque chose d'agréable, hein, on est bien d'accord, hein, si vous mettez pas de faire la vaisselle, faire le ménage, ça compte pas, hein. Si on ne se retrouve pas ensemble pour faire des choses agréables, généralement le couple s'éloigne un petit peu. Voilà, donc c'est un love conseil à suivre.
2: C'est noté.
1: Ce sera appliqué. Eh ben, c'est très bien. 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Merci Eric de prendre la parole. Bonjour.
16: Oui, bonjour Brigitte. Bonjour Julien.
2: Bonjour.
16: Donc, je vais vous raconter un peu ce qui m'est arrivé. Donc, en fait, moi, j'ai été incesté par ma mère. J'étais tout petit. J'ai pas de souvenirs, mais j'ai des flashs qui remontent. Et en fait, le contexte, ma mère, mon père était chauffeur routier. Et quand ils se sont mariés, ma mère était déjà assez âgée. Elle avait 35 ans. Et en fait, mon père, là, un peu, on va dire, c'est un peu fichu d'elle. Quand ils se sont mariés, il a un peu fait miroiter. Parce que je suis tombé après leur décès sur des courriers qui s'étaient échangés. Et avant leur mariage. Et en fait, il avait fait miroiter un peu une vie idéale, merveilleuse. Et en fait, pas du tout. Lui, il était routier, il était jamais présent. Elle se tapait tout le boulot à la maison. Et ça l'a rendue complètement folle, en fait. Elle était bretonne, très catholique. Donc, elle a tout gardé pour elle. Elle s'est vengée sur moi. Moi, j'étais le dernier quand je suis né. Enfin, c'est mon analyse, hein. Elle a bien eu sûr. une espèce de pulsion de me tuer, en fait, hein, de me détruire, hein, inconsciente bien sûr, mais moi j'analyse ça comme ça. Ensuite j'avais une grande sœur, j'ai toujours, mais je les vois plus, qui elle aussi probablement a été, parce que ma mère a très certainement été abusée, incestée par son oncle et très probablement par son père que j'ai pas connu, mais j'ai un petit peu pris des renseignements dans la famille sur ce personnage. A priori, il n'était pas clair.
1: Mais quand il y a de l'inceste, hein, très souvent, il y a déjà en amont des adultes qui ont eu eux aussi vécu l'inceste. Hein. Ça, c'est vraiment quelque chose qui revient très souvent, malheureusement.
16: Tout à fait, c'est intergénérationnel. Mmh.
1: Comme si ça faisait partie des lois de la famille, quoi.
16: C'est un peu ça, oui. C'est
1: Mais vous dormiez avec elle, et puis j'imagine que c'était au moment de la toilette aussi qu'elle abusait de vous.
16: Alors ça, je m'en souviens, oui, parce que elle s'était fait engueuler, en fait. Ça, je m'en souviens très bien, par un médecin, parce que j'avais, en fait, elle osait pas me laver. Elle était tellement dans son ambiance catholique, si vous voulez, que elle voulait pas me décaloter le prépuce pour me laver. Donc, au bout d'un moment, ça a adhéré. Le médecin l'a engueulée. Et après, par contre, elle y a pris un malin plaisir pendant des années. Et ça l'a décomplexé, on va dire. Et après, elle voulait plus cesser de faire ma toilette, mais ma toilette intégrale.
1: Oui, c'est ça. C'est-à-dire qu'elle vous, elle profitait de la toilette pour limite vous masturber.
16: Oui, tout à fait. Et après, je pense que la nuit, comme il n'y avait pas d'homme à la maison, il y avait ma sœur, mais qui avait 3 ans de plus que moi, qui était dans sa chambre, moi aussi dans la mienne. Des fois, effectivement, je dormais avec ma mère, mais je pense que la nuit, elle était capable aussi de venir me retrouver. Et je pense que j'ai des flashs qui me remontent, qu'elle m'a probablement pénétré avec des objets, ou avec ses doigts, des choses dans ce style. Peut-être aussi sous des prétextes médicaux, parce qu'à l'époque, il paraît que quand les enfants étaient constipés, on pouvait...
1: On faisait des lavements, oui.
16: Voilà, ou alors qu'est-ce que je peux vous raconter sur tout ça? Moi, j'ai compris, en fait, à l'adolescence, qu'il y avait un souci, parce qu'à partir de l'âge de 14, 15 ans à peu près, je me suis mis à plus pouvoir supporter ma mère, mais vraiment plus pouvoir la supporter du tout physiquement. Quand elle était dans la même pièce que moi, son regard, sa voix, tout ça, ça m'angoissait, ça me foutait dans des colères.
1: Son odeur aussi, j'imagine.
16: Son odeur, tout. C'est pendant pendant combien d'années ça a duré, mais le petit déjeuner, c'était le cauchemar, parce que c'était toujours la même scène. Elle était le dos à moi, en train de faire sa vaisselle ou je ne sais trop quoi, et elle m'engueulait tout le temps que j'étais vraiment un sale gosse, que je travaillais pas bien à l'école, que je faisais ça pour l'embêter, j'allais la tuer, qu'on était des enfants méchants, mauvais, et j'avais une envie de lui balancer mon bol dans la figure et de tout casser, mais j'étais obligé de me retenir. Je me disais, si je fais ça, je vais me retrouver en prison, où j'ai pas l'âge, mais un hôpital psychiatrique, ou je ne sais pas où. Mais j'avais vraiment envie de tout casser, de la tuer vraiment. Hein, donc là, j'ai compris.
1: En même temps, cette haine, elle vous a fait tenir debout aussi.
16: Oui, tout à fait.
1: Encore
16: après,
1: une fois.
16: C'était comme si j'étais dissocié après.
1: C'est
16: donc,
1: ça, oui, c'est ça. Il y avait...
16: En vieillissant. Ouais, vraiment.
1: Vous avez travaillé sur tout ça
16: J'ai été voir une psychanalyse à l'âge de, j'avais entre 26, 27, 28 ans par là. Ça a été un vrai désastre. Elle m'a pas cru. Enfin, elle a rien dit pendant des mois. Quand elle s'est mise à dire quelque chose, elle a mieux fait de rien dire. En fait, c'est pour me dire que tout ça, c'était du fantasme, que j'avais pas résolu mon complexe d'Oedipe.
1: Ah oui, d'accord.
16: Donc quand j'y repense, en fait, elle m'a dit que c'était de ma faute, en fait, que c'était moi qui complexais, enfin, qui fantasmais sur le fait de coucher avec ma mère, en fait. Si on décode ce qu'elle m'a dit, c'était ça. Donc c'est complètement con, en fait, c'est dégueulasse de dire des choses pareilles. Bref.
1: C'est grave, oui, ça aurait pu vous faire sombrer en psychotique. Julien Chavanne, qu'est-ce que vous avez envie de poser comme question?
2: Merci pour ce témoignage, Eric. Ça ressemble à plusieurs témoignages que j'ai pu recueillir pour le livre. D'inceste maternel avec des choses extrêmement similaires, donc effectivement pendant le soin avec des gestes pseudo médicaux, etc. Oui. Et avec le chaînage de la violence qu'on retrouve dans quasiment tous les cas, c'est la spécialiste des violences sexuelles commises par les femmes, Joëlle Palma, qui en parle très très bien, qui explique que les femmes et notamment les mères incestueuses ont quasiment à 100% été incesté d'abord par un autre homme. Alors ça peut être le père, le beau-père, l'oncle, etc. Et dans tous les témoignages de ce type-là que j'ai pu recueillir. Il n'y en a pas des dizaines non plus dans le livre, mais il y en a quand même un certain nombre. C'est pas absolument négligeable, faut bien le dire. Il y a toujours, la mère a toujours subi des violences elle-même, et ça s'inscrit souvent dans des familles où, en fait, la domination masculine est hyper installée.
1: Ce qui n'excuse rien, évidemment.
2: Ce qui n'excuse rien, évidemment.
16: Je suis tout à fait d'accord avec vous.
2: Du côté de l'inceste maternel, en tout cas, c'est assez significatif. Et évidemment, les conséquences sont terribles. Ce que vous décrivez, c'est une forme d'amnésie traumatique avec ensuite des reviviscences, des flashs, si j'ai bien compris. Et sur le volet de la thérapie, aujourd'hui, on considère que la psychanalyse peut avoir des effets négatifs. Donc, il faut faire attention. En revanche, les TCC, les thérapies comportementales cognitives, sont plutôt montrent des effets positifs.
1: À condition de trouver un thérapeute qui connaît bien ce sujet, hein, encore une fois.
2: Oui, trouver un thérapeute spécialisé.
16: J'ai essayé beaucoup plus tard. Oui. Et j'ai été voir c'est récent, parce qu'en fait, à l'âge de 49 ans, si vous voulez, j'ai été complètement dissocié de tout ça. J'étais bien conscient que ça m'était arrivé, mais j'avais l'impression que c'était, en même temps que c'était arrivé à une autre personne. Ça ne me touchait pas vraiment.
1: C'est très significatif. C'est ce qu'on appelle le clivage aussi, oui.
16: Voilà, c'est ça. Et à l'âge de 49 ans, j'en ai presque 56, j'ai fait une hernie discale. En fait, mon dos s'est complètement coincé. Je pouvais plus bouger pendant des mois. Et il y avait pas vraiment quand j'allais faire des scanners, tout ça, des IRM plutôt, ils pouvaient trouver rien. En fait, c'est mon corps qui m'a obligé à m'arrêter pour réfléchir à tout ça, en fait. Donc, j'ai été obligé de méditer. C'est là que j'ai compris des choses, que j'ai compris que j'étais totalement dissocié. Donc, ça a pas tout réglé, mais ça m'a permis d'avancer quand même. Mais pour moi, ce qui est vraiment important, ce que j'ai vraiment envie de dire, c'est que mes parents, ils sont décédés et j'ai plus de haine contre eux parce que d'abord, ils sont morts et puis, la justice n'a jamais rien pu faire, mais c'est comme ça, ils avaient, même si effectivement, c'est pas excusable, mais ils avaient aussi eux-mêmes subi des violences, etc. Mais, la double peine, vraiment, ce qui moi me fait le plus de mal à l'heure actuelle dans ma vie tous les jours, c'est la double peine, c'est la société qui nous la met sur le dos, parce que on peut parler, mais en fait on n'est pas du tout entendu. Les gens sont soit dans la sidération, que je peux comprendre, soit ils nous reprennent pas, soit ils se moquent de nous, soit ils disent que c'est nous qui l'avons bien cherché, qu'on est des petits salopards, des pervers, etc. Et surtout, c'est qu'on a finalement un handicap invisible. On vit avec cet inceste et on s'en sort. Enfin, je veux dire, on peut apprendre à vivre avec, mais on garde malgré tout des symptômes post-traumatiques et c'est pas visible, on n'est pas comme dans un fauteuil roulant, mais quand on est obligé, on a une injection de la société de vivre comme des gens normaux, alors que nous ne sommes pas des gens normaux. Et c'est, pour moi, c'est comme si on disait à un type qui est dans un fauteuil roulant, allez, arrête tes conneries, lève-toi et marche. Ben nous, on doit vivre, travailler, tout ça, sans aucun soutien, sans aucune différenciation, sans aucune compréhension de la société. Et il y a des moments, ben ça va pas, en fait. Moi, il y a des moments, je pète les plombs, ça m'est arrivé, là, il y a 2 mois, j'ai été dans un bar, j'ai trop bu, ça fait 2 fois que ça m'arrive dans ma vie, et je sais pas, j'ai eu un trou noir total, j'ai complètement pété les plombs, j'ai été extrêmement violent, c'est ce qu'on m'a raconté, parce que moi je me souviens de rien, je me suis fait casser la gueule, presque à me faire tuer, en fait, les gens se sont défoulés sur moi, je me suis fait lyncher, on m'a défoncé la tronche au sol, alors j'étais inconscient, après on m'a attaché les flics sont venus, je me suis retrouvé aux urgences, une horreur, un cauchemar, mais aux urgences, j'étais maltraité parce que j'étais toujours aussi violent. Mais alors pourquoi ça m'arrive? Je sais qu'il y a un déclencheur. Je sais que c'est un truc. Je pense que c'est à chaque fois c'est une énergie. Enfin, une femme qui me parle mal ou qui me. Il y a quelque chose qui se réveille en moi.
1: Une violence qui est encore là. Et Eric, d'abord, on vous a écouté. Julien Chavanne. On parle beaucoup dans son livre de cette violence que vous portez en vous. Et puis, ne lâchez rien, Eric, et continuez à avancer. Vous avez déjà fait un bon chemin et continuez à faire ce chemin. Et puis, bon, je suis d'accord, on ne parle pas beaucoup de la santé psychique, mais on avance aussi dans cette société sur la santé psychique et on en parlera d'ailleurs prochainement dans cette émission. Et puis, merci de nous avoir parlé, et puis on vous a vraiment écouté, Eric.
16: De pouvoir parler, puis ça fait du bien aux hommes qui ont subi ça, d'entendre aussi d'autres hommes.
1: Et ils sont important. Beaucoup plus nombreux qu'on ne l'imagine, hein. Je le sais pour le souvent avoir eu aussi ce genre de confidence, Eric. Merci, merci vraiment.
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1: Nous sommes avec Julien Chavanne, journaliste, auteur de ce livre « L'autre visage de MeToo » aux éditions HarperCollins, où vous racontez un peu tout ce qu'on entend depuis 14h. Hein. Et vous êtes venu avec un de vos témoins, hein, oui. dont vous parlez dans le livre. Philippe, merci d'avoir accepté l'invitation, je suis ravie de vous recevoir, bonjour.
31: Bonjour et merci pour l'invitation et nous laisser la possibilité de prendre la parole. Et
1: alors justement, pendant la pause, on parlait de Eric qui va pas bien et qu'on était ravis d'entendre. Et on disait que peut-être un groupe de parole, ça pourrait l'aider aussi parce que vous faites des groupes de parole, je crois. Hein.
31: Oui, en tout cas, j'en ai fait. Par rapport aux différents témoignages qu'on vient d'entendre, moi j'ai envie de porter en fait une parole aussi sur les solutions, sur les thérapies, sur tous les moyens qui aujourd'hui commencent à être mis à notre disposition pour retrouver ce à quoi ils ont exprimé leur aspiration de retrouver une vie, même si j'aime pas ce terme, normale et espérée.
1: En tout cas, aller mieux.
31: Voilà, aller mieux. Et le groupe de parole, un groupe de parole, c'est quelque chose, une expérience effectivement extraordinaire. Déjà, c'est difficile, il faut le dire, pour un homme de trouver un groupe de parole. Il y a énormément de facilités.
1: Et il faut que ce soit que des hommes dans un groupe de parole?
31: Non. L'expérience que j'ai eue avec une association qui s'occupe de ça, qui s'appelle L'Enfant Bleu, qui est une association assez connue, ce sont des groupes de parole mixtes. Et c'est quelque chose, oui, de vraiment très précieux, ce côté mixte. Dans le groupe de parole, ce côté mixte... faire réaliser aux femmes que tous les hommes ne sont pas des agresseurs. Et lorsqu'on est un homme qui a été agressé, ne réussir à ne pas être identifié en tant qu'homme systématiquement à l'image d'agresseur. Et qu'on nous reconnaisse notre statut, nous aussi des victimes.
1: C'est intéressant ce que vous dites dans votre livre, Julien Chavanne, c'est que beaucoup d'hommes qui ont été agressés ont une peur même viscérale.
2: De devenir agresseur. Oui, c'est hyper répandu.
31: C'était mon cas, et c'est encore un petit peu mon cas. Oui. C'est d'autant plus lorsque l'agression survient à l'âge de 13 ans, comme ça a été mon cas, où le corps commence à peine à se transformer. Et lorsque l'agression sexuelle est la première expérience que vous avez, et que votre corps change, vous dites, est-ce que je suis en train de me transformer en cet agresseur? On commence à sentir nous-mêmes du désir, et on a cette peur et cette angoisse qui va s'ancrer par les agressions répétées qu'on reçoit, sur le fait de dire, mais non, je refuse cette transformation de mon corps, je refuse de me transformer en cet agresseur. Donc, ça peut être assez fréquent chez les garçons.
1: Vous avez été agressé par un médecin, hein, Philippe, oui. qui était donc votre médecin.
31: C'était le médecin traitant, mais c'était la première fois que j'allais chez lui, parce que je venais d'arriver à Paris.
1: D'accord.
31: On venait de déménager, je venais de province, d'un petit village. Et je allais le voir tout simplement pour faire un certificat médical, quoi de plus anodin pour pouvoir faire du sport. Et là, on tombe sur un prédateur, puisqu'il avait vraiment un mode opératoire pour écarter le parent.
1: Oui, pour être seul avec vous, bien sûr.
31: Pour être seul avec moi, à de multiples reprises. Dès qu'il a eu l'occasion, il m'a prescrit des séances de kiné avec lui.
1: Dont vous n'aviez pas besoin.
31: Dont je n'avais absolument pas besoin.
1: Ça, oui.
31: Voilà. Et les agressions ont commencé dès la première fois.
1: Il avait réussi à convaincre votre mère que vous aviez...
31: Mon père était veuf. Il a réussi à convaincre mon père. Réussi à convaincre mon père que ce n'était pas la peine qu'il vienne à chaque fois parce que ça serait trop lourd pour lui et qu'il pourrait tout payer à la fin, les séances.
1: Bien sûr, oui.
31: Donc voilà, donc il écarte le parent. Et ensuite, le droit à l'accès au corps du médecin. Voilà, donc déshabillez-vous, puis voilà.
1: Oui, et puis comme par hasard, tout nu, alors qu'on peut garder son slip pour faire des séances
31: voilà,
1: de kiné.
31: Et les agressions ont commencé dès la première fois et au bout de 5 minutes. Voilà.
1: Et comme le disait Franck tout à l'heure, vous n'avez pas pu en parler à votre père.
31: Non, on n'en parlait pas à l'époque. Et puis, on venait d'arriver à Paris, donc je n'avais aucun ami, complètement isolé.
1: Quand vous êtes donc agressé sexuellement, Philippe, vous avez un peu l'impression quelque part que c'est un médecin, donc il a le droit d'utiliser votre corps, ou est-ce que vous avez conscience quand même que ce qu'il fait, il dépasse une limite?
31: J'ai conscience immédiate qu'il dépasse une limite, mais...
1: La sidération,
31: il faut en parler, oui, parce que lorsque j'ai réussi à en parler à l'âge à peu près de 50 ans, parce qu'il faut du temps pour réussir à en parler, la première réaction des gens qui j'en ai parlé, mais pourquoi tu t'es pas défendu? Mais oui, ne pas sous-estimer la sidération. On est sidéré, on n'ose plus bouger. Et là, le comble de la perversité pour lui, parce qu'un des mécanismes qui a été évoqué, qui est je trouve plus le terme.
2: La dissociation.
31: La dissociation. Moi, mon agresseur était pervers. Il m'empêchait de me dissocier en me parlant, en me posant des questions pour m'ancrer dans le présent et de vraiment subir ce qu'il me faisait subir.
1: Voilà. Et oui, donc il jouissait de voir votre sidération.
31: Voilà, de la domination voilà.
1: Comme tout pervers, bien pervers, oui.
31: Voilà, monsieur.
1: Alors, je voudrais juste dire à ceux qui nous écoutent cette histoire de sidération. Quand on vit un trauma, quand on vit un choc violent, on a 3 possibilités. La fuite, l'agression ou la sidération. C'est complètement démontré. L'être humain a ces 3 possibilités. D'ailleurs, chez l'animal, on le voit aussi, puisque souvent la pauvre souris qui est face au serpent, elle est sidérée, elle reste figée. Donc c'est quelque chose qui D'ailleurs, il y a des femmes qui se font violer à l'âge adulte et qui sont pareilles, sidérées et qui ne font rien et qui se laissent violer par leur petite amie parce qu'elles sont dans la sidération. Donc ça, c'est vraiment quelque chose qu'il faut qu'on comprenne. Parce que si on n'accepte pas de comprendre ça, on ne va pas pouvoir aider, on ne va pas pouvoir avancer sur ces sujets qui sont tellement importants. Je vous propose qu'on fasse une petite pause le temps des infos et puis on vous redonnera la parole tout de suite après, Philippe.
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1: Les infos, nous retrouvons Elsa Ruot.
4: Bonjour à tous. Elle risque 4 ans de prison, dont 2 en ferme aménageable sous bracelet électronique. Les réquisitions du parquet national financier contre Rachida Dati dans l'affaire du lobbying pour Renault-Nissan. Le PNF demande aussi 5 ans d'inéligibilité avec exécution provisoire contre l'ex-ministre et eurodéputé. Elle est jugée depuis mi-septembre pour corruption et trafic d'influence. Ses avocats vont maintenant plaider la relaxe de ces faits. La décision sera ensuite mise en délibéré. Des tensions et des blocages dans une vingtaine de lycées en région parisienne, mais aussi dans les Alpes-Maritimes, le Gard ou encore à Lyon et à Grenoble. Le gouvernement a promis la fermeté avec des interventions des forces de l'ordre en cas de blocage total d'établissement. Il est attendu dans la cathédrale Saint-Étienne de Metz d'ici une heure. Le pape Léon XIV va célébrer une dernière messe avant de quitter la France ce soir et Emmanuel Macron va finalement y assister. L'Élysée a indiqué qu'il avait réorganisé son agenda pour poursuivre ses échanges avec le pape après une première rencontre vendredi dernier à son arrivée. 3 morts et une dizaine de blessés. Le bilan de ce naufrage d'un bateau de migrants ce matin au large de Sangatte dans le Pas-de-Calais. Les victimes, 2 femmes et un enfant de 10 ans, auraient vraisemblablement été écrasées selon le préfet du Pas-de-Calais. Les secours ont pris en charge une centaine de personnes qui se trouvaient à bord. Depuis le début de l'année, 22 migrants sont morts en traversant la Manche. Une campagne nationale pour sensibiliser à la soumission chimique lancée aujourd'hui. Des crimes dont on ne se souvient pas, c'est son slogan. Elle est portée par l'association M'endors pas, fondée par Caroline Darian, la fille de Gisèle Pellicot. La victime des viols de Mazan apparaît dans ses vidéos pour faire de la prévention. Et puis c'est ce soir les récompenses du rugby français. La 22e édition de la nuit du rugby se tient à l'Olympia. 13 trophées seront remis, en particulier celui de meilleur joueur du top 14. Mathieu Jalibert de l'UBB, Jack Willis du Stade Toulousain et Harry Plumeur de Clermont sont les 3 nommés. C'est la fin de ce flash. Bon après-midi.
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1: Nous sommes toujours avec Julien Chavanne, journaliste, auteur de ce livre « L'autre visage de MeToo » aux éditions HarperCollins, où vous racontez beaucoup de choses sur les viols, sur les abus, sur enfants et tout particulièrement sur les petits garçons. Hein, on va pas dire sur les hommes parce que les 3/4 du temps, c'est avant, j'ai envie de dire, 13 ans. Hein.
2: Oui.
1: C'est un peu l'âge où en effet on n'est pas encore tout à fait adolescent et on est encore et donc les prédateurs savent les manipuler. Hein. Il y a une sorte de manipulation dont on a déjà entendu parler dans la première heure. Philippe est toujours avec nous. Vous avez été abusé donc par un médecin. Comment vous vous êtes rencontrés justement tous les deux?
2: Bien, j'ai passé un appel à témoignage au tout début de l'enquête sur ce sujet, un peu comme puisque le MeToo garçon était passé par Internet et par les réseaux sociaux, j'ai moi-même fait un appel à témoignage et j'ai été assez surpris du nombre de réponses que j'ai pu avoir. Et très vite, j'ai été en contact avec Philippe. On a eu une première conversation très longue où j'ai déjà été hyper touché, impressionné par tout ce qu'il avait entrepris pour aller mieux, pour se battre contre le psychotrauma. J'ai senti beaucoup d'émotion dans sa voix et une grande méthode. C'est un scientifique, Philippe. Donc j'étais déjà très séduit, je dois dire, par sa personnalité. Et au bout de la conversation, en fait, il m'explique que dans un processus de justice restaurative par procuration, il est, à l'instant où il me parle, en train de suivre l'intégralité du procès Le Squarneck, du premier jusqu'au dernier jour.
1: Alors, le procès Le Squarneck, c'est un
2: chirurgien.
1: C'est un monstre breton. Hein, qui a abusé je ne sais combien de...
2: Plus de 300 victimes.
1: Exactement, oui. Et c'est le fait que c'était quelqu'un qui était dans le
31: médecin,
1: c'est ça qui vous a donné envie d'aller assister à ce procès.
31: Tout à fait, car dans mon cas, je n'aurai pas de procès puisqu'il y a prescription. Il y a également cet aspect justice restaurative dans lequel je suis inscrite et sur lequel je peux inviter vos auditeurs à aller voir le film Je verrai toujours vos visages qui explique bien ce qu'est la justice restaurative.
1: Très joli film, c'est une sorte de groupe de parole. Hein,
31: tout à fait. Mais groupe de parole entre agresseurs et agressés.
1: C'est ça, voilà. Oui.
31: Et dans ce cadre-là... comme pour l'instant, je n'ai pas encore eu accès à ce groupe de parole spécifique entre agresseurs et agressés, parce que c'est long à mettre en place. Il y a eu cette opportunité du procès Le Squarneck, où il s'agissait aussi d'un médecin. Et donc j'ai ressenti le besoin d'aller me confronter à par procuration à cet agresseur qui aurait pu être le mien, puisque c'est pareil, c'est dans le cadre médical, qui agresse des enfants. Et dans le processus de reconstruction, il y a les groupes de parole, mais il y a également la justice restaurative. Et ça m'a fait énormément de bien pendant 3 mois d'écouter les autres victimes, mais également de l'écouter lui.
1: Ce qui fait du bien, Philippe, c'est parce que du coup, on se sent moins seul, on se sent moins isolé, on se dit, je suis pas le seul.
31: Alors, ça, c'est le côté groupe de parole. Le fait d'être avec d'autres victimes et de dire je ne suis pas seul, je peux être compris et je peux être assumé avec eux ensemble.
1: Mais on sait le pouvoir d'une communauté chez l'être humain. Donc moi je peux comprendre que le fait de voir qu'il y a autant de victimes, ça peut nous permettre de nous sentir mieux. Enfin,
31: le procès, j'y allais non pas pour voir les victimes, parce que j'avais déjà fait partie d'un groupe de parole, mais c'était pour écouter l'agresseur, pour comprendre ce qui m'était arrivé, comprendre son schéma.
1: Qu'est-ce que vous avez compris, alors, justement, alors, ce pervers?
31: Ce que je suis allé chercher. On a parlé juste avant du fait que on pouvait se sentir avoir peur d'être soi-même un agresseur, lorsque, petit garçon, on a été agressé par un homme. Et ce que je suis allé chercher, c'est cette différence entre lui et moi. L'écouter, le voir.
1: C'est la perversité.
31: Oui, mais, il suffit pas juste de l'intellectualiser,
1: oui,
31: la vivre pendant 3 mois, le voir, l'entendre, l'écouter, et qui a été un procès extraordinaire grâce aussi à son avocat, Maxime Tessier, que je salue, parce que vous savez, enfin, voilà, qu'il s'est suicidé après le procès, mais qui a fait de ce procès un véritable acte de justice restaurative où le Skowronek a demandé pardon, expliquait à chaque fois ses gestes, comment il faisait, ce qu'il pensait, son mécanisme.
1: Est-ce qu'il avait l'air sincère quand il demandait pardon?
31: Ça, il n'y a que lui qui peut savoir dans sa tête.
1: Mais qu'est-ce que vous ressentiez, vous?
31: Là, je préfère sincèrement ne pas y répondre, parce que là, c'est pardon, aller vers les victimes. Moi, je suis pas sa victime à lui. Moi, ce qui m'intéressait, et je ne veux pas m'exprimer à la place de ses victimes à lui vis-à-vis de son pardon à lui, lui demander pardon. Par contre, ce que je veux bien m'exprimer, c'est qu'est-ce que j'ai vu dans sa tête, et qui est différent de moi, victime, qui a peur d'être agresseur.
1: Qu'est-ce que vous avez vu, justement?
31: Ce que j'ai vu, c'est que moi, j'ai peur d'ouvrir la porte, et de me dire, ça se trouve, il y a Mr. Hyde qui se trouve en moi derrière cette porte. Et lorsque j'ai envie d'avoir des relations amoureuses, des relations intimes, j'ai peur d'ouvrir cette porte en me disant il y a peut-être Dr. Hyde qui est derrière. Et lui, la différence, c'est que il sait, il est là, son Hyde, et il lui ouvre la porte volontairement, il le protège, il le nourrit. Et ça, c'est fondamentalement différent entre moi et lui.
1: C'est moi qui vais le dire, donc je pense que son pardon, il est pas très sincère. Mais ça, c'est moi qui le dis, c'est pas vous. On est d'accord.
2: Mais au cours du procès Le Skowronek, il y a quand même eu un effort, et notamment par l'avocat de Le Skowronek, d'ouverture. Effectivement, lui était très peu, de manière pas toujours très audible. On a vu que même dans son processus de discussion et de, il y avait encore des effets de perversité assez clairs. Mais en tout cas, ça a permis d'avoir un procès sur la longueur dans lequel les victimes ont aussi pu s'exprimer, et où lui a pas été dans une démarche de déni et de rejet. En tout cas, assez rapidement, il a reconnu les faits, et ensuite les choses ont pu se dérouler avec un peu plus de sérénité. Mais après, il y a plein de choses à dire sur le procès en lui-même. Mais ce qui est important, c'est ça, je pense, pour Philippe, c'est de mettre la distance qu'il était venu rechercher. Et par ailleurs, tu dis que t'as peut-être un hide derrière la porte, alors que par ailleurs, t'as parfaitement conscience que le hide n'est pas là, quoi, en réalité. Et ça, c'est ce que disent aussi les spécialistes, c'est-à-dire que les hommes qui ont peur de devenir agresseurs et qui le formulent, qui sont en capacité de le formuler,
1: sont
2: c'est
1: pas
2: que
1: des hides.
2: Voilà, exactement, ils sont déjà au contact de ce qu'ils ont vécu,
1: évidemment,
2: de leur psychotrauma, et donc quelque part, ils s'en préservent, ils s'en protègent.
1: Oui, mais c'est tout le problème, d'ailleurs, du refoulement quand on est...
2: Exactement.
1: Avoir un fantasme, c'est pas un passage à l'acte.
2: Et les spécialistes des agresseurs sexuels disent bien que ce qui préserve le passage à l'acte, c'est la capacité à formuler et de rentrer en thérapie. C'est en fait le soin. Voilà. Donc il y a même des lignes ouvertes maintenant pour ce qu'on appelle les pédophiles abstinents, etc. La possibilité de formuler.
1: J'avais rencontré une psychologue qui travaille justement en prison avec des personnes qui ont été agresseurs, et elle me disait bien sur 10 agresseurs, il y en a 5 qui sont insauvables. Oui, et puis qui sont de toute façon qui ne regrettent absolument pas. Mais parce que pour être sauvé, il faut regretter ce qu'on a fait. Sinon, si on s'en fout, si on est, ça veut dire qu'on est prêt à recommencer. Il y en a au moins la moitié qui sont de toute façon insauvables. Et donc ça vous a fait du bien.
31: Ah oui, énormément. Mmh. Énormément. Ça m'a permis de me réconcilier en fait en partie avec moi-même, avec mon corps. Parce que accepter que les signaux que m'envoie mon corps, lorsque mon corps désire, et se dire voilà, je peux les accepter parce que je ne vais pas agresser, et donc cette réconciliation est importante.
1: Et ça vous met plus à l'aise donc avec votre corps, et j'imagine aussi avec le corps d'un ou d'une partenaire. Mmh. Parce que obligatoirement, si on est plus à l'aise avec son corps, on se fait confiance et on ose se laisser aller dans une relation intime.
31: C'est bien écrit dans le livre de Julien. J'ai eu énormément de difficultés, comme vous pouvez avoir la vie intime, et surtout ces derniers temps. Et ça allait où les rares fois où j'ai essayé, je faisais des malaises, je faisais des syncopes, je tombais dans les pommes, ça allait pas, je faisais des crises de tétanie, parce qu'il y avait cette angoisse de se confronter en fait au désir, au plaisir et à la peur d'en être transformé, mais négativement.
1: Eh bien, merci de votre témoignage, vraiment, merci beaucoup. Dans un instant, on va parler d'autre chose, on va être avec notre SOS expert, mais on continuera un petit peu après, et on donnera la parole à ce moment-là à Gaël, qui est un homme qui a aussi été agressé, qui a fait un grand travail, et qui pourra peut-être d'ailleurs échanger avec vous, Philippe, parce que je crois qu'il a eu aussi, lui, par moment, cette sensation de pouvoir être violent. Il nous racontera ça tout à l'heure.
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1: Eh bien, aujourd'hui, nous retrouvons notre psychiatre expert, Patrick Lemoine. Bonjour, Patrick.
35: Bonjour, Brigitte.
1: Merci d'être avec nous. On va évoquer aujourd'hui le SMS de Jean-Pierre, qui est Julien Chavanne. Vous pouvez réagir aussi, Philippe aussi, hein, si vous voulez, mais je sais bien que vous n'êtes pas psychiatre. On demandera peut-être d'ailleurs un petit peu après à Patrick Lemoine son avis sur le sujet. Bref, pour l'instant, c'est le SMS de Jean-Pierre. Je suis passionné par l'histoire et j'ai vu que vous aviez fait des portraits psychologiques de grands hommes. Je voulais savoir qu'est-ce qui pousse un homme ou une femme à vouloir faire de la politique, voire à être président ou présidente de la République. Est-ce que c'est de l'idéalisme, l'envie de changer le monde, un peu de folie, une toute-puissance? Quels sont les signes qui prouvent que la personne peut être dangereuse? Je rajouterai pour la France. Patrick Lemoine, c'est joli ce SMS de Jean-Pierre. Hein,
0: il est très beau, il est très bien et je trouve très percutant. Et donc il m'intéresse bien évidemment puisque c'est tout à fait le sujet de
1: alors,
0: mon livre.
1: Oui, alors vous avez fait plusieurs livres, hein, et notamment un livre sur avec des hommes à la fois positifs et puis aussi des hommes toxiques comme Staline ou Hitler. Hein. Mais au moins vous décriviez la paranoïa par exemple pour Staline. Bref. Donc, qu'est-ce qui pousse un homme ou une femme à être président de la République? Parce que je vous rassure, je n'ai pas envie d'être présidente de la République, moi. Hein.
0: Pourtant, ce n'est pas ce qui pourrait arriver de pire pour la France, je crois, Brigitte.
1: Oh, c'est gentil.
0: En fait, ce qu'il faut comprendre, c'est que le pouvoir est une des drogues les plus addictives qui soient. Il n'y a pas que la cocaïne et l'héroïne. La recherche de pouvoir est une drogue. Et il suffit de voir d'ailleurs nos politiques, comme ils ont du mal à abandonner leur mandat, comme ils s'y accrochent tant qu'ils peuvent. C'est donc, à mon avis, surtout cette recherche de pouvoir. Regardez de manière plus simple, une toute petite association de jeunes de tanks, pour être président d'une association, les gens sont prêts à s'entre-déchirer. J'ai assisté à des choses incroyables avec des petites associations où le pouvoir est pourtant limité.
1: Mais dans un groupe, forcément, il y a un chef de meute, c'est ça
0: que vous voulez dire ? Je crois que c'est tout à fait ça. C'est tout à fait ça. L'espèce humaine est une espèce malheureusement patriarcale dans l'immense majorité, et donc les mâles voudraient tous être dominants. Et ça fonctionne pas toujours aussi bien. Et on voit que dans l'histoire, il y a eu des mâles dominants qui étaient extrêmement toxiques. D'autres ont été pas mal quand même, faut bien reconnaître.
1: Oui, bien sûr. Donc c'est cette drogue qui pousse quelqu'un à... c'est pas très sympathique, finalement, ce que vous êtes en train de nous dire.
0: Pourquoi c'est la structure? Non, c'est la structure sociale de l'espèce humaine. On est une espèce sociale.
1: Mais est-ce que vous croyez pas, je vais essayer de défendre un peu le SMS de Jean-Pierre, est-ce que vous croyez pas qu'au départ, quand on veut faire de la politique, c'est un peu dans l'envie de changer le monde, le rendre meilleur?
0: Oui, alors après, on peut habiller ça des meilleures intentions.
1: Au début, quand on est juste petit partisan d'un parti, après, déjà, quand on essaye d'être maire ou député, c'est peut-être déjà la drogue du pouvoir. Mais tout au début, non? C'est pas...
0: Moi, je crois que c'est un habillage, que la pulsion de base éthologique, au sens animal du terme, c'est le désir d'être le chef. Et à partir du moment où on veut être le chef, alors effectivement, on peut avoir des raisons tout à fait nobles. Dans mon livre sur la santé psychique de ceux qui ont fait le monde, Jeanne d'Arc a été la chef et elle avait des bonnes raisons. Elle voulait faire sacrer le gentil dauphin, elle voulait bouter l'anglais hors de France. Et elle, en plus, elle a voulu garder le pouvoir alors que sa mission était accomplie. C'est ce qui l'a amené à sa perte, d'ailleurs. Et quel que soit le chef que vous voyez, il y a toujours cette pulsion de base.
1: Oui, et ce qui est intéressant, c'est que même quand on arrive au sommet qu'on s'était fixé, on est drogué, donc on va continuer. C'est-à-dire qu'il y a peut-être des gens qui voulaient juste être maire, et puis ils sont maires, et puis après ils veulent être sénateurs, et puis après...
0: Regardez, aujourd'hui à Metz, notre président actuel a fait un beau discours, où on a l'impression qu'il prépare sa présidence de l'Europe, parce qu'il ne peut pas ne pas être chef à nouveau, et c'est addictif. Alors peut-être que le pape, lui, il a des motivations un petit peu plus désintéressées, un petit peu plus nobles, quoique, lui aussi, il a quand même...
1: De toute façon, il est un chef suprême, le pape. Hein.
0: Absolument, c'est le seul homme sur Terre qui ait personne au-dessus de lui, donc c'est quand même assez particulier.
1: C'est pas si mal, oui. Oui. Donc et alors bon, on va pas... Il y en a beaucoup, hein, là, qui veulent être chef de meute. Et puis alors, en plus, maintenant, si même les femelles s'y mettent, où est-ce qu'on va?
0: Oui. On est une espèce qui jusqu'à présent a été surtout masculine, macho, mais en effet, Dieu merci, on voit quand même de plus en plus de femmes qui veulent être chefs, et à mon avis, ça ne peut être que positif pour l'humanité, parce qu'il y a quand même généralement moins de violence, moins d'appétit de pouvoir, quoique, dans mon livre, je parle par exemple,
1: je parle de Catherine aussi. Je ne suis pas aussi sûr que ça, moi.
0: Oui, quand je parle de Catherine de Russie, par exemple.
1: Justement, je pensais à elle.
0: Elle a été incroyable, Catherine de Russie. Je parle pas de son côté érotomaniaque, qui est autre chose. Mais, elle a fait mieux que Poutine au niveau de la guerre et des conquêtes. Elle a tout conquis. Donc, effectivement. Mais il y a eu quand même des femmes qui ont été chefs d'État de manière, la reine Victoria, la reine Elisabeth d'Angleterre, ont été des chefs, qui ont été quand même.
1: Oui, enfin, en même temps, Elisabeth II, c'est pas non plus elle qui a vraiment le pouvoir, même si elle est reine.
0: Non, je parlais d'Elisabeth Ière.
1: Mais pardon, excusez-moi.
0: J'avais pas... qui a quand même mis des culottés à l'invincible armada des Espagnols. Donc, mais elle s'est défendue. Elle n'a jamais cherché à faire la guerre. De ce côté-là, pour moi, c'est une grande souveraineté.
1: Oui, ça, je suis d'accord avec vous. Je pense que naturellement, la femme n'a pas envie de faire la guerre dans ses gènes, alors que l'homme est un combattant, hein, de toute façon.
0: Absolument. Oui. C'est pour ça que moi, j'aimerais bien qu'effectivement, il y ait beaucoup, beaucoup, beaucoup plus de femmes chefs d'État. Je pense que le monde se porterait mieux, même si ce ne sont pas toutes forcément des saintes. Je crois qu'il y aurait quand même moins d'agressivité.
1: Julien Chavanne, vous avez envie de réagir à ce que dit Patrick Pimon?
2: Je me sens beaucoup moins compétent que sur le sujet de mon livre. Moi, j'ai vu toutes les réflexions essentialisantes sur la nature de l'homme ou de la femme. Je crois qu'il y a surtout une culture masculine de la domination qui est extrêmement ancrée, une culture patriarcale qu'on est tous susceptibles de ressentir, de comprendre. Et on voit bien que ça génère des situations de domination qui, justement, permettent notamment les violences sexuelles, pour revenir un peu sur mon sujet. Mais je pense qu'on peut se défaire de cette culture-là. C'est mon espoir, en tout cas.
1: Alors, justement...
0: Oui, que je partage.
1: Justement, Patrick Lemoine, le sujet qu'on aborde aujourd'hui, c'est les abus sexuels sur garçons, hein, sur petits garçons. On a parlé de tous les symptômes, hein, que peut avoir un adulte qui a été abusé. Vous êtes psychiatre, vous recevez évidemment des patients. Vous avez, j'imagine, constaté, même si c'est parfois pas si simple que de le dire.

0: matin, en cours de récréation, quand j'entendais les internes qui dormaient dans l'école et qui disaient « le frère machin est encore venu me tripoter hier soir sous les draps ou sous la douche », je ne comprenais pas du tout de quoi ils parlaient. Mais je peux vous dire que j'ai été, dès le plus jeune âge, dans cette espèce de bain de perversion des écoles chrétiennes. Et c'était, moi, j'en ai pas souffert, parce que je comprenais pas. Mais c'était quand même très, très précoce et c'était quand même pas très reluisant. Et c'était pratiquement banal, puisque mes parents me disaient « Si tu tombes, tu vas pas à l'infirmerie, parce que le frère infirmier est pas gentil avec les petits garçons. » Donc, ils étaient au courant, et c'était normal à l'époque. C'était un peu le prix à payer. Donc, on est vraiment dans des choses très ancré aussi dans la société.
1: Oui, oui, et puis ça existe depuis la nuit des temps, et c'est pour ça que ça va être si long pour arriver à ce que ça n'existe plus, si on peut y arriver un jour d'ailleurs. Hein,
0: si on peut y arriver un jour, oui.
2: Faut y croire, faut se battre contre, faut s'engager, oui.
1: Mais la question, la question que je vous posais en tant que psychiatre, encore une fois, est-ce que vous avez repéré certains symptômes qui reviennent pratiquement toujours chez les personnes abusées?
0: Tout à fait. Les symptômes constants, c'est les cauchemars répétitifs, qui sont pas toujours précis, mais qui existent toujours. Des flashbacks, qui là non plus sont pas forcément précis, explicites, mais qui reviennent toujours. Et un truc que j'ai l'immodestie de penser, que j'ai découvert, c'est que toutes ces personnes qui ont été abusées, qui ont été violentées, qui ont été battues, incestuées, torturées, etc., ont des rêves lucides. Toutes ont des rêves lucides. Et de ce fait, je me sers du rêve lucide pour les prendre en charge. Et donc, ma question systématique, c'est est-ce que, quand vous rêvez, vous savez que vous rêvez, et est-ce que vous êtes capable de prendre le contrôle de vos rêves? Et à partir de là, c'est un outil de soin d'une très très grande puissance, encore plus puissant que le MDR.
1: Vous avez d'ailleurs écrit sur les rêves aussi, Patrick Lemoine. Philippe, vous aviez l'air d'acquiescer quand Patrick disait ça?
3: Sur les rêves lucides, ça m'a évoqué quelque chose, oui. Ou lorsque je rêve effectivement de ce qui m'est arrivé, j'arrive à reprendre en être conscient et d'arrêter le rêve ou de reprendre le contrôle.
0: Alors, voyez, Philippe, quand je prends en charge des personnes qui ont été abusées, donc si j'ai bien compris, c'est votre cas, je leur demande d'abord de rédiger en détail leur traumatisme et d'inventer un scénario de bonne fin. Donc voilà, j'ai un méchant qui, je raconte tout, un scénario de bonne fin, et en même temps, je leur demande de faire des rêves, de s'entraîner à faire des rêves lucides banals dans un premier temps. Puis dans un deuxième temps, quand ils vont bien, de déclencher un rêve lucide du traumatisme et d'y accoler le scénario de bonne fin. Et ça, c'est un outil thérapeutique extraordinairement puissant. Tous les patients à qui j'ai proposé ça, et surtout des patientes d'ailleurs, qui y sont arrivés, parce que c'est très dur, c'est très pénible, ont guéri.
1: Ben, on sait à quel point le cerveau a une plasticité quand même qui peut nous permettre d'aller mieux. Merci beaucoup Patrick Lemoine.
0: C'était un bonheur comme à chaque fois, Brigitte.
1: Mais bonheur tout à fait partagé. Votre livre dont on a un peu parlé, La santé psychique de ceux qui ont fait le monde, c'est aux éditions Odile Jacob. On fait une petite pause, on va se retrouver avec le sexo-conseil du jour, comment entretenir la flamme.
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3: Eh bien, Julien Chavanne, on va parler de comment entretenir la flamme, vous savez, ce désir. Dans un couple de longue durée, ça renvoie évidemment à toute la complexité de l'amour, hein, la passion et l'affection, hein, qu'on pourrait symboliser par Eros, la passion et philia, l'affection. C'est pas tout à fait la même chose, hein, et on voit bien qu'un couple qui démarre sous le mode de la passion, ça va vite se transformer en philia, c'est-à-dire presque en amitié. Et donc, comment on entretient la flamme? Bon, il faut avoir des points communs pour consolider le lien, d'accord? Mais il faut aussi avoir envie de continuer à se séduire. Et c'est vrai que du coup, l'habitude qui a tendance à s'installer dans un couple au long cours, hein, forcément, elle a un petit peu tendance à ne plus donner tellement envie de se séduire parce que tout est un petit peu devenu comme ça, presque de la routine. Alors quand il y a encore beaucoup de confiance réciproque, on dit que c'est très très bien pour un couple, sauf que c'est aussi un tu-désir, la confiance réciproque. Comme si il fallait avoir peur de l'autre pour avoir envie à nouveau de le séduire. Peur qu'il nous quitte, hein, quand je dis peur de l'autre. En d'autres termes, c'est ce qui nous échappe chez l'autre, qui crée le pôle d'attraction qui nourrit le désir. Alors, qu'est-ce qu'il faut faire? Parce que si quelqu'un semble trop vouloir nous échapper, on peut s'en détacher. Donc, c'est pas ça non plus la solution. Donc, on voit bien que c'est très compliqué. Donc, pour entretenir la flamme, il faut trouver le juste équilibre entre dépendance et indépendance. Une relation qui se base donc sur des habitudes, des points d'ancrage, mais aussi une petite liberté de chacun. Qui permet de voir que l'autre n'est pas à nous, si je puis dire. Il est peut-être aussi important de comprendre que l'amour ne sauve de rien. C'est un sentiment certes merveilleux, mais qui a besoin d'être sans cesse alimenté, comme un feu qui s'éteint si on ne s'en occupe pas. Voilà. Vous voulez ajouter quelque chose?
4: Non, pareil, je note, j'emporte avec moi. Bon, ça peut servir.
3: Très bien, vous ne serez pas venu pour rien. Mais en tout cas, vous êtes surtout venu avec un livre formidable, je le rappelle. Si vous avez envie de mieux comprendre le sujet dont on parle, hein, cette violence et ces abus sur les garçons, ce livre de Julien Chavanne s'appelle « L'autre visage de MeToo ». C'est aux éditions Harper Collins. Il vous reste quelques minutes pour peut-être repartir avec ce Lelo, ce vibromasseur, nouvelle version Rabbit, avec plein d'endroits qui vibrent, hein. Visiblement il y en a partout, et pour ça vous envoyez par SMS Brigitte au 7 20 18. Et nous retrouvons Gaëlle. Bonjour Gaëlle, merci de prendre la parole sur ce radio.
5: Bonjour Brigitte, bonjour Julien et bonjour Philippe.
6: Bonjour.
3: Alors Gaëlle, on se connaît, hein, vous étiez au départ, enfin vous êtes toujours un auditeur, enfin j'espère que vous êtes toujours un auditeur. Et vous avez déjà témoigné, et je sais que aujourd'hui vous en avez même écrit un livre qui va peut-être sortir un jour, j'espère.
5: Et vous, j'espère aussi.
3: Vous avez vous aussi subi une agression sexuelle. Vous étiez assez jeune, hein, parce qu'on a eu plutôt des Franck et Philippe, c'était plutôt autour de 13 ans. Vous, je crois que c'était beaucoup plus jeune. Hein.
5: Oui, tout à fait. Ouais. Moi, j'avais 7-8 ans. Je sais pas exactement l'âge, hein, mais c'est, on va dire que c'est à cet âge-là que les thérapeutes que j'ai consultés ont convergé. Et la particularité, c'est que j'ai vécu cette fameuse amnésie post-traumatique, hein, dont parlait Julien tout à l'heure, et qui, dans mon cas, a duré 40 ans. Voilà. C'est-à-dire que jusqu'à l'âge de 47 ans, je vivais des choses atypiques, j'avais des flashs, j'avais des grosses difficultés avec l'intimité, j'avais une sexualité assez particulière, ou en tout cas des pulsions assez particulières, mais je n'arrivais pas à retirer le fil, en fait.
3: Alors, je vais revenir sur ces pulsions un peu particulières, parce que tout à l'heure, Philippe témoignait, je ne sais pas si vous avez écouté l'émission.
5: Oui, j'ai entendu.
3: Et je trouve que quand il disait j'avais peur d'ouvrir la porte à Mr. Hyde, est-ce qu'on pourrait dire que ces pulsions un peu particulières, vous pourriez dire que c'était un peu Mr. Hyde ?
5: C'est exactement ça. Et je suis content d'ailleurs que Philippe en ait parlé, parce que ça me donne l'occasion de parler d'un de mes sujets de prédilection, c'est-à-dire que je considère que tout ce qui a été refoulé lors de l'expérience initiale cherche à nous contacter. Et les processus de refoulement sont tellement puissants qu'en général, ça passe par des fantasmes, ça passe par des pulsions. Elle a un langage très particulier, cette partie refoulée de nous-mêmes. Et on peut considérer que on n'y a pas accès, on va dire, de façon classique. Ça fait référence aussi à la notion d'ombre, hein, les parts de nous auxquelles on n'a pas accès de façon aisée. Et précisément, dans ma vision du processus de restauration, de souveraineté, il est essentiel d'aller à la rencontre de ce Mr. Hyde. Non pas pour devenir Mr. Hyde, mais pour comprendre son langage et qu'est-ce qu'il veut, qu'est-ce qu'il cherche à nous dire sur nous, en fait, qu'on a laissé tomber lors de l'expérience initiale.
3: Philippe ou Julien, si vous avez envie de réagir.
4: Je pense que Philippe peut réagir, oui.
6: Là, je pense que une partie de l'expérience est sans doute différente, car moi, ce que je cherche, c'est pas à me confronter à mon Hyde, c'est vraiment d'ouvrir la porte et de constater qu'en fait, il n'existe pas. Voilà. Et pour me libérer justement de cette angoisse de se dire, mais est-ce que je pourrais perdre le contrôle ou pas? Est-ce que je suis un homme extrêmement doux, calme? Et je n'ai qu'une peur, c'est de me transformer en mon agresseur. Mais c'est une peur, et ce n'est pas un fantasme de réaliser ce que mon agresseur m'a fait, mais c'est plutôt de m'en libérer complètement en disant, ouvrir la porte du placard, et de voir que le monstre, en fait, il n'existe pas. Le monstre que j'ai peur d'être, en fait, mais il n'existe pas.
4: Je pense que ce qui est similaire, c'est effectivement une part qui, pour les victimes, est un peu occulté, pas accessible, surtout quand il y a une amnésie traumatique aussi longue, et effectivement.
5: Elle est dans le placard.
4: Oui, voilà, c'est ça. La similitude, c'est le placard, effectivement. La nécessité d'ouvrir cette porte pour mieux se comprendre et comprendre ce qu'on a vécu.
3: Est-ce qu'on n'a pas tous, finalement, un petit peu de pulsions négatives, et peut-être que quand on a vécu quelque chose, enfin, c'est ce que vous avez l'air de dire, Gaël, hein, est-ce qu'on a vécu quelque chose d'aussi terrible, il y a une petite part comme ça qui est ancré en nous et qu'il faut aller apprivoiser, non? C'est ça que vous voulez
5: dire?
3: C'est
5: ça. C'est-à-dire qu'en fait, c'est exacerbé pour les personnes, parce que je suis également thérapeute et j'ai accompagné beaucoup de personnes abusées. Et la particularité, c'est que ce qui est l'événement traumatique a exacerbé, on va dire, le refoulement et a rendu il y a une énergie qui est réellement une zone de non-droit pour notre psyché. Elle est incapable de la traiter. Et du coup, ça prend des proportions supérieures, on va dire, à la norme des individus, ou en tout cas aux personnes qui n'ont pas été abusées, on va dire dans la puissance du refoulement, ça crée quelque chose d'assez hors norme. Et la difficulté, parce qu'en fait, je dis la même chose que Philippe, mais je le dis différemment. Il s'agit pas. C'est précisément quand on ouvre la porte du placard et qu'on rencontre cette part de nous, qu'on a la capacité, qu'on a la possibilité de s'apercevoir que ce n'est pas nous en fait, et que simplement plus on va l'éviter, plus elle va se renforcer, et plus on va en avoir peur, et plus elle va dominer notre vie. Plus on va, alors c'est un chemin compliqué, c'est un chemin qui demande beaucoup de courage, mais plus on va oser petit à petit aller la rencontrer, plus on est capable d'en retirer le message positif pour nous et d'abandonner en fait la partie qui nous terrifie. C'est un travail d'alchimie en fait. C'est un travail d'alchimie. Et ce qui fait qu'au bout du bout, on en retire ce qu'il y a de bon. Ce qui nous a été ôté en fait hein, quand on a été agressé dans notre enfance, et on élude la partie qui nous fait peur. Je sais pas si vous avez vu la série Stranger Things,
3: Julien, vous l'avez vu?
4: Oui, c'est le monde inversé, quoi. C'est le monde à l'envers un petit peu.
5: C'est exactement ça. Et c'est le monde à l'envers. Et le monstre, en fait, c'est Vecna hein, dans la série. Et en fait, Vecna se nourrit des peurs, des hontes, de la culpabilité des enfants. C'est pas pour rien qu'il y a des enfants hein, dans la série. Et à partir du moment où les enfants n'ont plus honte de qui ils sont, à ce moment-là, il n'a plus aucun pouvoir sur eux. Et c'est vraiment cette idée du mid-ride, en fait.
4: Vous parlez de culpabilité, ce qu'il faut dire, c'est qu'effectivement, quasiment toutes les victimes de violences sexuelles souffrent de cette culpabilité, une culpabilité qui est souvent... précisément, la culpabilité chez la victime et pas chez l'agresseur. Donc c'est quand même l'une des spécificités de ces violences. Ensuite, toutes les victimes quasiment disent que l'agresseur a déposé quelque chose en elle. Il y avait Laurent Boyer, le créateur de l'association Les Papillons, qui dit qu'il a comme une boue en lui, qu'il a besoin d'expulser. Beaucoup de victimes expriment ça, le besoin de sortir quelque chose que l'agresseur a déposé. Et puis en plus, il y a des mécanismes de défense où la victime se transpose d'une certaine manière dans le regard de l'agresseur pour justement échapper à son statut de victime. C'est tout ça qu'il faut arriver à nettoyer, entre guillemets. C'est un terme qu'utilise Natasha Godbout, une chercheuse canadienne spécialisée sur le sujet. Et je crois que ça, on peut le faire que quand on ouvre la porte, effectivement. Donc, quand on est capable d'affronter ce qu'il y a derrière cette porte, même si, effectivement, ce qu'on retrouve, c'est juste nous ou l'enfant qu'on était. Enfin, même s'il n'y a pas de monstre derrière, effectivement.
5: Tout à fait. Et c'est rentrer dans le monde à l'envers et aller voir cette part de nous en fait qui nous terrifie tellement, avec cette conviction, et faut vraiment, il y a un acte de foi hein, avec cette conviction que il va en sortir quelque chose de positif nous concernant en fait, parce qu'il n'est vraiment pas du tout gagné au début, parce que précisément tout est fait pour que ça soit l'endroit le plus terrorisant de notre monde intérieur.
4: Philippe, quand on en discutait ensemble, il expliquait que le trauma dans sa mémoire, donc lui n'a pas souffert d'amnésie traumatique, mais il avait une mémoire encapsulée, c'est ça qu'il dit. Il dit, c'est comme si j'étais dans une pièce et dans un coin de la pièce, il y a un tigre qui est derrière une vitre de plexiglas, et je sais que le danger est là, mais j'arrive à le contrôler, et puis un jour, le plexiglas a sauté. Et c'est là que, malheureusement, en fait, ça a été le moment où il a pu entrer vraiment dans le soin. Mais c'est aussi un moment d'effondrement pour beaucoup de victimes.
3: Mais bien sûr.
4: Je ne sais pas si tu veux en parler, Philippe.
5: Tout à fait.
6: Cette image, tu l'as très bien raconté, Julien. Il y a une autre image que j'avais trouvée dans un livre d'une autre victime qui dit ces mémoires traumatiques. Soit c'est comme les obus sur le champ de la Marne. Soit ils se sont enfoncés profondément. Soit on les a recouverts à la va-vite. En espérant les oublier, mais on ne sait pas pourquoi. Voilà, et qui n'explose pas, mais on ne sait pas pourquoi. Ils remontent un jour à la surface. C'est juste une question de temps. Et le tout, c'est de s'apercevoir qu'ils commencent à affleurer et d'entrer justement en thérapie, d'entrer en soins, qui est pour les désamorcer. Voilà. Donc c'est vraiment le parcours de soins est quelque chose de voilà. Parce que ça ressurgira. Je suis persuadé qu'on ne peut pas vivre une vie entière en complète amnésie ou juste en encapsulage. On a tellement de chocs dans la vie qu'à un moment, ça ressort.
3: Je pense qu'il y a des personnes qui arrivent, mais qui, à ce moment-là, se transforment en fanatiques. Il y a une sorte de colère qui est dressée sur quelqu'un. Il y a une sorte de fonctionnement comme ça, un petit peu comme s'il y avait une sorte de bouc émissaire qui leur permettait d'aller projeter tout leur mal-être, me semble. Je ne sais pas ce que vous en pensez,
4: oui,
3: Julien,
4: ce que Philippe
3: Gaël.
4: Dit, c'est qu'on ne peut pas mener une vie complète, une vie...
3: Mais on ne sera pas bien.
6: On
3: sera
6: voilà. Si on veut guérir, il faut l'affronter.
3: C'est ce qui explique aussi pourquoi certains deviennent agresseurs aussi. Hein,
4: Exactement.
3: Osons le dire. Hein. Gaël, vous voulez réagir?
5: Oui, il y a tellement de choses là. C'est effectivement le chemin, il ne peut être qu'intérieur, c'est-à-dire que au début, on projette évidemment notre mal-être sur l'extérieur. En tout cas, c'est ce que j'ai fait moi. Et puis j'ai aperçu que je tournais en boucle et que cette énergie-là, dans tous les cas, vu que tout est énergie, hein, ça c'est encore une autre façon de ma vision à moi. Il était inéluctable que j'attire à moi dans tous les cas des scénarios répétitifs, des scénarios d'abus ou de déséquilibré, on va dire. Et dès lors que j'ai compris ça, en fait, j'ai compris que ce que je vivais à l'extérieur ne dépendait que de mes propres déséquilibres intérieurs. Et que donc j'avais ce chemin intérieur à faire. Et que toujours, on va dire, autant il est indispensable de se reconnaître le statut de victime, il peut être extrêmement aussi utile de faire condamner notre bourreau, autant ça va être limité après en termes de souveraineté intérieure et de paix intérieure.
3: Mais de toute façon, Gaël Lacheret, on n'en sort jamais. Hein. C'est d'abord son moi intérieur qui va permettre qu'on aille mieux. C'est pas en
5: tout
3: projetant à l'extérieur qu'on va mieux. Hein. Mais
5: tout
3: ça, c'est un long travail, notamment quand on a subi des agressions enfants. Et merci d'avoir témoigné, Gaël.
5: Ouais.
3: Et continuez. Hein, vous faites un travail, je sais, avec différentes, surtout des femmes. Hein, je crois que vous avez.
5: Oui, beaucoup de femmes viennent me voir parce que au final, c'est le féminin qui a été. Était abusé la plupart du temps. Et moi, dans mon parcours, c'est plutôt les femmes qui viennent me voir. J'ai eu quelques hommes aussi, hein, mais en fait, j'accompagne les deux, hein, bien évidemment. Hein. Voilà, et puis donc, j'en ai écrit un livre. Et c'est rigolo, parce que dans le livre, je parle exactement de l'image du tigre. Et que c'est extrêmement pénible. C'est marrant, j'ai la même analogie que Philippe. C'est à cet endroit où le tigre, en fait,
3: c'est peut-être un des félins les plus terrifiants, le tigre, quand même. Allez, on fait une petite pause. On va conclure dans un instant ce sujet. Merci beaucoup, en tout cas, Gaël Lacheret.
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3: Nous sommes avec Julien Chavannes. Merci d'être avec nous et vous êtes l'auteur de ce livre « L'autre visage de MeToo » aux éditions HarperCollins. Je crois qu'on a dit beaucoup de choses. Merci Philippe d'avoir accepté de venir aussi dans cette émission. Vous avez dit aussi, vous avez parlé aussi de votre parcours de soins. Qu'est-ce que vous auriez envie de dire encore qu'on n'a peut-être pas abordé? J'ai peut-être pas posé toutes les questions que vous auriez aimé que je vous pose.
6: Justement sur ce parcours de soins, je voudrais moi terminer vraiment sur cette lumière. Puisqu'on vient juste à l'instant de parler de part d'ombre, la part de lumière et le parcours de soins. On n'est pas seul. Justement, malheureusement, on est nombreux d'être victimes. Et ce soutien entre victimes, que ce soit par les groupes de parole ou pour trouver aussi son parcours de soins avec plusieurs autres victimes, nous, on a créé une association. Non pas pour aider les gens à se guérir, soigner, parce que c'est pas notre métier, mais à recueillir leurs premières paroles et à essayer de les orienter vers un parcours de soins et pour qu'ils puissent être pris en charge, servir juste de relais. Et cette image qui est très lumineuse, et on a choisi ce nom, les enfants Kintsugi. Si vous connaissez l'art du Kintsugi.
3: Magnifique, voilà. Oui, les vases qui sont cassés, remet et qu'on en fait des filets d'or pour que ce soit encore plus. C'est plus beau après.
6: Voilà, exactement. Et donc, si des gens veulent nous contacter, non pas mais juste qu'on serve de relais pour leur parler de parcours de soins et les mettre le pied à l'étrier et qu'ils sachent qu'ils sont pas seuls. Voilà, ils peuvent nous contacter sur les.enfants@kintsugi.gmail.com. Et l'adresse est dans le livre de Julien.
4: Ils peuvent me contacter aussi. Hein.
6: Voilà, ils peuvent contacter Julien.
4: Je ferai le relais.
6: On leur tendra une main pour les mettre le pied à l'étrier parce qu'il y a de la lumière qui existe au bout du chemin.
3: De toute façon, ceux qui écoutent cette émission le savent, hein, il faut parler pour aller mieux. Il faut que les mots sortent, sinon c'est le corps qui a des mots très violents. Hein, donc il faut parler, il faut témoigner. Donc merci d'être venu témoigner. Julien Chavannes, vous avez écouté beaucoup de gens. Est-ce que vous pensez que le fait de témoigner, de lire, lire des ouvrages qui en parlent, de justement, il y a beaucoup de victimes maintenant qui sortent un livre, etc. Lire ce genre de livre, ça peut être aussi une manière d'aller mieux.
4: Moi, c'est le premier objectif en ce qui me concerne, c'est-à-dire que des gens, des hommes comme des femmes qui sont peut-être moins avancés dans le processus de soins que Philippe ou qui ont juste envie de confronter leurs propres expériences à celles des autres puissent s'y retrouver, en ressentir un mieux-être et peut-être trouver effectivement des parcours de soins adaptés. Et ensuite, moi, le message que j'ai voulu aussi porter dans ce livre, c'est que les entourages ont un rôle crucial. C'est la thérapeute Agnette Saï qui dit que les violences sexuelles, ce sont des traumas collectifs. Souvent, ça met en question des systèmes, soit des systèmes familiaux, soit des systèmes liés à des professions ou à des secteurs particuliers. Ce qui est certain, c'est que c'est à chaque fois ancré dans des systèmes ultra hiérarchisés qui sont interrogés quand ces violences ont lieu, quand les victimes dévoilent leur vécu, etc. Et encore aujourd'hui, au sein des familles, malheureusement, les victimes ne sont pas assez entendues, soutenues. Leur parole est souvent remise en question.
3: Ils sont même parfois rejetés. Hein,
4: parfois rejetés, bien sûr.
3: De la famille, parce que justement, ça fait tâche. Quoi.
4: Il ne faut pas perturber l'ordre établi. Donc, ça, c'est ultra documenté. Encore aujourd'hui, les enfants qui témoignent et qui désignent un agresseur au sein de la famille, il va y avoir peut-être un élan de protection envers la victime, mais aussi un élan de protection envers l'agresseur. On va essayer de maintenir la structure familiale, donc on va imposer à la victime de devoir encore se confronter à son agresseur. Enfin, tout ça est absolument terrible. Et je vois beaucoup autour de moi des gens qui disent, qu'est-ce que je peux faire? Moi, je suis pas victime. Oui, on m'a parlé. Bon, j'ai dit oui, je te crois. Et après, qu'est-ce que je peux faire? Maintenant, on peut faire beaucoup plus. On peut écouter davantage. On peut proposer notre aide, notre soutien. On peut proposer de l'accompagnement. On peut être là et dire, plus que je te crois, ça me semble pas suffisant. Tu peux revenir m'en parler quand tu veux, 6 mois plus tard, sans harceler la personne. Alors, comment tu vas, où tu en es, etc. En tout cas, ces violences ont lieu dans un nombre de familles incroyable. Même quand on n'est pas victime directement, c'est venu perturber l'ordre familial. Et ça, on en a tous, ou beaucoup, en ont fait l'expérience en tous les cas.
3: Et c'est tout milieu sociaux confondu.
4: Tout milieu sociaux confondu, évidemment.
3: C'est bien aussi de le rappeler à chaque fois.
4: Évidemment, toute structure familiale confondue. Et donc moi, je c'est le message que j'ai très envie de porter avec ce livre. Voilà, on peut tous faire quelque chose. C'est Adrien Born qui le dit très bien. Le jour où lui, il a dévoilé les violences qu'il avait vécues, il en a parlé sur Facebook. Et le soir même, il avait un ami qui était en bas de chez lui. Et il dit, je trouve la formule très belle, on peut tous être cet ami qui attend en bas de quelqu'un qui a témoigné des violences subies. Voilà, soyons tous, les uns pour les autres, ces amis qui vont en bas de l'immeuble, qui vont auprès de nos proches, parce que c'est un trauma collectif et on a besoin d'être tous ensemble pour se soigner, tous collectivement.
3: Il y a peut-être autre chose aussi d'important à dire. C'est Bruno Clavier en ce moment ne peut pas venir pour des raisons professionnelles, mais Bruno Clavier qui a fait beaucoup d'émissions avec moi sur ce sujet, quand on en parle ensemble, il me dit aussi le problème dans cette société, c'est que tous ceux qui sont dans le soin, hein, que ce soit les médecins, que ce soit les professeurs par exemple qui sont avec les enfants, ne connaissent pas très bien ce sujet. C'est un sujet qui devrait pourtant être abordé pour toutes les personnes qui sont en rapport par exemple avec des enfants.
4: Oui, la France est très en retard sur ce sujet plus globalement. Je pense que c'est lié au fait qu'on est un pays très conservateur et très, encore une fois, très hiérarchisé, très vertical. Il y a des pays, il y a des contre-exemples autour de nous qui sont vraiment spectaculaires. Le Canada, l'Espagne, pour citer que cela. Et donc, cette culture des violences sexuelles, elle s'est trop peu répandue encore au sein de nos sociétés, dans nos familles, comme dans, effectivement, certains secteurs de tout ce qui concerne le professorat, la médecine, etc. Donc, on est en train, petit à petit,
3: J'ai l'impression que les gens ont du mal à comprendre que quelqu'un puisse avoir envie d'avoir du sexe avec un enfant. C'est quelque chose, souvent moi ce que j'entends quand j'en parle avec mon entourage, on me dit mais quand même pas avec un enfant de 6 ans, de 8 ans, c'est ce tabou-là qu'il faut faire tomber aussi.
4: Oui, bien sûr. Et puis d'autant plus qu'on sait, maintenant c'est très documenté, que tout ça a très peu à voir avec la sexualité, mais a tout à voir avec les rapports de domination. Donc on sait que c'est des violences qui sont souvent opportunistes, c'est-à-dire que c'est presque toujours un homme qui veut entrer en possession du corps d'un enfant, d'une petite fille, d'un autre.
3: C'est quand même sexuel. Enfin, je veux dire,
4: la sexualité, le véhicule et l'outil, en fait.
3: C'est pour ça d'ailleurs que c'est si traumatique, hein. C'est parce que justement, c'est une violence sexuelle.
4: C'est plus traumatique au niveau du psychotrauma.
3: Oui, Philippe.
6: C'est sexuel sur la victime.
3: Oui, bien sûr.
6: Mais dans le cas du docteur Le Squarnec ou dans le cas de moi du médecin qui m'a agressé, je ne percevais pas de plaisir immédiat chez lui. C'était de la domination.
3: C'est pas ce que j'étais en train de dire.
6: Voilà, une domination excessive sur l'angle sexuel, sur la victime.
3: Et même quand c'est entre personnes de la même famille, l'enfant demande de la tendresse et ne demande pas du sexuel, évidemment.
4: Bien sûr.
3: C'est clair, là-dessus, il y a aucune confusion à avoir et il suffit de relire le magnifique texte de Ferenczi. Justement sur le court entendre, hein, parce qu'un enfant peut être dans la séduction, au sens de la séduction tendre, hein, de recherche d'amour, il ne recherche jamais de la sexualité.
4: Non, bien
3: que
4: sûr.
3: Que les choses soient bien claires. Oui, c'est bien. Mais parfois, c'est bien de dire les choses clairement, vous savez, parce qu'il y a plein de gens qui
4: ont du mal à entendre ça.
3: Mais qui peuvent même croire que l'enfant, il vient chercher quelque chose parce que ça répond à sa pulsion. Vous savez, l'être humain n'est pas toujours très... Vous avez l'air d'être surpris.
4: Non, parce que j'ai toujours l'impression qu'on avance et que les choses petit à petit sont mieux comprises et mieux entendues, mais peut-être que je suis un peu aussi dans ma bulle à moi de journaliste et puis de m'être beaucoup spécialisé sur ce sujet. Ce qu'il faut interroger, réinterroger, c'est les rapports de domination et de hiérarchie au sein de nos familles et la place que les enfants ont dans nos familles dans ce cadre-là, dans lequel effectivement les limites sont pas respectées, dans lequel on respecte pas ce qu'ils sont en tant qu'enfants, on les fait devenir adultes trop tôt, ou même il y a des l'incestuel est beaucoup discuté aujourd'hui. L'histoire de frontières, de l'environnement de l'enfant, le royaume de l'enfant.
3: Les fameuses minimis, c'était quelque chose de totalement dramatique. On était en train d'habiller des petites filles comme si c'était des femmes. Vous voyez, c'est tout ça aussi qu'il faut.
4: Il y a une problématique d'hypersexualisation
3: du corps des femmes qui doit aussi être beaucoup plus vigilante sur toutes ces dérives qui n'ont aucune raison d'être. Laissons les enfants grandir. Voilà.
4: On est bien d'accord.
3: On est bien d'accord. Merci beaucoup, Julien Chavannes. Ça s'appelle L'autre visage de MeToo. C'est aux éditions HarperCollins. Merci beaucoup, Philippe, d'être
6: merci
3: venu témoigner. Ça va?
6: Oui.
3: Vous n'avez pas trop souffert?
6: Non, mais sincèrement, merci de nous laisser la possibilité de parler de ce sujet.
3: Mais la parole ici est toujours ouverte, de toute façon. Tout de suite, vous retrouvez Marie pour C'est votre avenir. Et demain, nous serons avec Christian Richomme. Est-ce qu'il faut tout se dire dans le couple? La mode est un petit peu à la transparence. C'est pas sûr que ce soit la meilleure solution. On en parle en tout cas demain avec vous, bien sûr, sur Sud Radio.
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3: Il est 16h.
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3: Les infos, nous retrouvons Elsa Ruot.
26: Bonjour à tous. Dernier bain de foule et dernière messe en France pour le pape Léon XIV. Elle est célébrée dans la cathédrale Saint-Étienne de Metz en présence d'Emmanuel Macron. Léon XIV avait avant cela fait un plaidoyer pour la paix et pour l'Europe lors de ce dernier jour de voyage en France. Il doit repartir vers Rome ce soir à 19h après une ultime cérémonie à l'aéroport. Les réquisitions sont tombées au procès de Rachida Dati. Le parquet national financier a demandé 4 ans de prison, dont 2 enferme sous bracelet électronique. L'ancienne ministre jugée pour corruption et trafic d'influence risque aussi 5 ans d'inéligibilité. Le PNF a également requis 4 ans de prison ferme pour l'ex-PDG de Renault, Carlos Ghosn, absent de ce procès. Renaud Muselier démissionne de la présidence de la région Sud-PACA. L'élu Renaissance l'annonce après son élection hier comme sénateur des Bouches-du-Rhône. Il sera remplacé par le vice-président Christian Estrosi, l'ancien maire de Nice, en attendant une nouvelle élection pour désigner le président de région le 12 octobre. Un homme de 72 ans en garde à vue au Havre, suspecté de féminicide. La procureure de la République indique que le meurtrier présumé a appelé la police hier en indiquant avoir tué sa conjointe âgée, elle, de 70 ans. La victime avait porté plainte contre lui en 2012 pour des appels téléphoniques malveillants. C'est aujourd'hui la journée mondiale de lutte pour le droit à l'avortement et des rassemblements sont prévus pour défendre l'accès à l'IVG. C'est à l'appel notamment du planning familial qui s'inquiète dans son dernier baromètre d'une fracture territoriale qui complique l'accès à l'avortement dans les zones rurales. L'association évoque aussi un refus d'accompagnement par un professionnel de santé qui a concerné la moitié des femmes ayant eu recours à l'IVG ces 5 dernières années. En fin du foot, et l'équipe de France reprend du service ce soir. Les Bleus jouent en Belgique pour la 2e journée de Ligue des Nations. Kylian Mbappé, blessé au genou après avoir marqué contre la Turquie vendredi, est absent. C'est Ousmane Dembélé qui devrait porter le brassard de capitaine. Voilà pour l'info. Bon après-midi.
3: Merci Azario.
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3: Bonjour à toutes et à tous et bienvenue dans C'est votre avenir sur Sud Radio. Alors en ce moment, on le sait, l'actualité est lourde et parfois on a l'impression que tout va mal. Alors aujourd'hui, pendant une heure, j'ai envie qu'on fasse exactement l'inverse, qu'on remette un peu d'espoir, d'énergie et de positif dans nos vies, parce que même lorsque le monde nous inquiète, nous avons encore du pouvoir sur notre quotidien, celui de changer une situation qui ne nous convient plus, de dire non, de dire je t'aime, de recommencer, de faire un choix ou simplement de décider de ne plus laisser la peur prendre toute la place. Et si vous traversez une période compliquée, si vous doutez de votre avenir amoureux, familial, professionnel, eh bien appelez-nous dès maintenant au 0826 300 300. Vous posez votre question et nous allons essayer d'y voir plus clair ensemble. Aujourd'hui, on respire, on relève la tête et surtout, on avance.
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3: 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Et tout de suite, je vais répondre au SMS envoyé par Benoît. Si vous aussi, vous voulez envoyer un SMS parce que vous ne voulez pas passer à l'antenne, vous pouvez envoyer Avenir 7 20 18, votre question et votre date de naissance. Alors Benoît, j'ai postulé pour un emploi dans une grande entreprise. J'ai passé la sélection sur CV et fait un entretien visio le 3 septembre qui s'est bien déroulé. Ils doivent me rappeler pour me dire si je continue ou pas, mais pas de nouvelles depuis. Est-ce que cela va se faire? Alors cher Benoît, moi j'ai pas d'inquiétude à avoir parce que je sens que dans moins d'un mois, vous signez un nouveau contrat de travail. Donc soyez serein. Voilà, cher Benoît. Et tout de suite, on va accueillir Julia dans C'est votre avenir. Bonjour Julia.
7: Oui, bonjour Marie.
3: Bonjour, vous nous appelez d'où Julia?
7: Alors je vous appelle de la région bordelaise.
3: Oui. Bienvenue voilà. Dans C'est votre avenir.
7: Oui, voilà. Merci. Et donc, moi, j'appelle pour faire un retour de prédiction.
3: Oui.
7: J'avais eu la chance de vous avoir au mois de l'année dernière, en 2025.
3: D'accord.
7: C'était par rapport à l'avenir sentimental de mon fils.
3: Oui.
7: Et donc, vous m'aviez dit qu'il rencontrerait, il ferait une rencontre pour 2026.
3: Oui.
7: Chose faite. Voilà.
3: Bon.
7: Voilà. Et donc, vous m'aviez dit de rappeler avec sa date de naissance. Enfin, voilà, j'ai
3: regardé
7: tout
3: peu.
7: Ça. Voilà, pour voir si
3: cette relation allait bien.
7: Ça pouvait aboutir. Voilà.
3: D'accord.
7: Comme il ne parle pas beaucoup, j'essaie d'avoir des infos différemment. Voilà.
3: C'est ça. Les garçons, souvent, ils sont secrets sur leurs histoires. Hein.
7: Complètement secrets.
3: Et oui, les filles, elles ont tendance à plus parler avec maman.
7: Oui, c'est sûr.
3: Moi, ce que je ressens sur cette jeune femme, elle prend des distances parce que la situation peut être compliquée avec l'un de ses enfants. Est-ce qu'elle veut, elle
7: D'accord.
3: désire ne pas vivre tout de suite avec votre fils? Est-ce qu'il y a quelque chose qui bloque comme ça pour vous?
7: Vous savez je sais pas du tout. Je sais pas du tout. Voilà,
3: moi, je ressens ça, que pour l'instant, il faut aller doucement. Ils ont encore un bout de chemin à faire ensemble, hein, mais surtout, il faut rien précipiter concernant une vie commune. Hein,
7: d'accord.
3: Parce que s'il précipite cela, eh bien, ça pourrait provoquer une séparation. Il faut qu'il laisse les choses évoluer doucement.
7: Oui, mais je pense que mon fils n'est pas pressé. Il va doucement, il laisse faire les choses, il met en place plein de choses. Et c'est vrai que je ne sens pas être très pressé, quoi. Voilà.
3: C'est ça. Mais il faut le laisser aller.
1: avec son temps. Ouais. Hein, ne mettez pas de pression sur tout, vous en tant que maman.
7: Non, je me mêle pas de tout ça. Donc, en général, c'est pour ça que je vous appelle parce voilà, je n'en sais pas plus. Donc, voilà, je sais qu'il fréquente, mais je n'en sais pas plus. Voilà.
1: Moi, je pense que c'est ça. Cette rencontre, elle est là pour l'instant, elle avance doucement. Oui. Est-ce qu'elle a un garçon, cette jeune femme? Vous savez si elle a des enfants?
7: Non. Oui.
1: Elle a deux filles?
7: Oui.
1: C'est ça?
7: Oui.
1: Ouais.
7: Oui.
1: Mais moi, je ressens qu'il peut y avoir des difficultés avec une de ses filles, donc elle voudra peut-être pas forcément vivre avec lui tout de suite. Elle va laisser du temps, surtout qu'elle, elle a déjà un passé, ça a été dur, donc.
7: Oui.
1: C'est deux âmes écorchées, ils peuvent avancer ensemble, mais il faut pas bousculer les choses. Si on bouscule les choses, ça risque d'être compliqué.
7: Mais ça, c'est leur vie, voilà. Ce sera leur domaine, c'est pas le mien.
1: Mais c'est une bonne nouvelle, en tout cas. C'est une femme qui a les cheveux. Quelle couleur, Julia? Cette jeune femme?
7: Châtain clair,
1: oui, donc c'est bien. Bon, il est au bon endroit. Moi, je pense que l'histoire, elle va continuer et que ça va se positionner. Hein.
7: Tant mieux. D'accord.
1: Voilà.
7: Je suis heureuse pour lui.
1: Si vous m'aviez dit brune, j'aurais dit, oh non, il y en a une autre après qui aura les cheveux plus clairs. Ah. Mais moi, je ressens des cheveux plutôt clairs. Donc, c'est pas mal qu'elle soit comme ça.
7: D'accord. Bon, écoutez, je vous remercie pour... toutes ces bonnes choses et vos éclaircissements surtout, voilà. Merci beaucoup.
1: Eh bien, merci aussi à vous, Julia, de nous suivre dans C'est votre avenir. Merci à vous.
7: Avec plaisir. Merci, au revoir.
1: Merci, belle journée.
7: Au revoir, merci.
1: Et tout de suite, je vais répondre à Fatia qui nous a envoyé un SMS. Je suis infirmière, j'aimerais faire l'école des cadres ou une formation d'infirmière de pratique avancée. Qu'est-ce que je dois privilégier, l'école ou la formation? Moi, ce que je ressens, Fatia, pour vous, c'est plus la formation. L'école, pour vous, vous êtes, on peut dire que vous êtes scolaire, mais pas plus que ça, quoi. Je pense qu'une formation serait plus avantageuse pour vous. Voilà, et vous pourriez mieux avancer. Voilà, ma chère Fatia. N'hésitez pas à nous appeler si vous voulez rentrer encore plus dans le détail ou poser d'autres questions. Et tout de suite, on accueille Delphine dans C'est votre avenir. Bonjour Delphine.
2: Bonjour Marie.
1: Comment ça va Delphine?
2: Très bien, je suis très contente de vous avoir au téléphone.
1: Eh bien, moi aussi je suis contente de vous avoir au téléphone. Vous nous appelez d'où, de quelle région?
2: De la région rennaise.
1: Waouh! Et alors, qu'est-ce qui vous arrive, vous, ma chère Delphine? Qu'est-ce qui se passe? Pourquoi vous nous appelez?
2: Eh bien, moi, c'est plus une question professionnelle.
1: Ouais.
2: Je suis thérapeute depuis 3 ans. Je suis installée dans un cabinet. Et je voulais savoir, en fait, si je devais continuer, parce que l'activité n'étant pas incroyable.
1: Ouais.
2: Voilà, je doute de moi, même si j'ai le sentiment intérieur que je suis à la bonne place.
1: Et oui, mais c'est difficile en ce moment. Mais je vais vous rassurer, Delphine, c'est difficile pour tout le monde en ce moment. Chers auditeurs, je pense que vous vous reconnaissez tous. Hein. J'appelle ça le nouveau variant, les poches vides. Donc, en ce moment, c'est difficile pour tout le monde, pour les fins de mois. On se reconnaît tous, hein, et je crois que personne n'est épargné. Et c'est juste un passage. Donc, pour moi, cette activité, il faut la garder. Hein, parce que vous allez développer davantage. Je pense que vous allez faire d'autres choses. Est-ce que vous avez pensé à une formation ou quelque chose comme ça?
2: Non, là, on me propose une activité complémentaire qui n'a rien à voir vraiment avec mon métier de thérapeute, mais plutôt dans la vente en fait d'un matériel pour la purification de l'air, qui n'est pas déconnant par rapport à ce que je fais puisque je suis naturopathe.
1: Ouais,
2: mais c'est pas en lien, si vous voulez, direct.
1: Ouais. Mais donc, je pense que vous allez le valider, parce qu'on le voit, c'est là, il y a autre chose. Et il y a surtout par la suite, il y a un changement qui va redonner de l'élan à votre activité. Mais je pense que vous allez surtout changer de lieu. Actuellement, vous travaillez où? C'est un cabinet que vous avez? C'est comment ça se passe?
2: Je suis à 5 minutes de la maison à pied, donc ça c'est hyper confortable. Je suis installée avec une ostéo, qui m'entend très bien.
1: D'accord.
2: Donc voilà, c'est un cabinet dans lequel je me sens bien, mais voilà, je sens que ça manque d'élan. Pourtant, il y a du potentiel, etc. Ouais. J'ai l'impression d'avoir toutes les cartes, mais il y a quelque chose qui bloque. J'ai l'impression de pas décoller. Donc, à chaque fois, ça me remet le doute. Et
1: non, il faut pas douter. Il faut rien lâcher, Delphine, parce que sincèrement, pour moi, il y a des choses qui vont vraiment évoluer. Mais je vois un second lieu. Donc, est-ce que vous allez avoir un autre lieu où vous allez exercer en plus de là où vous êtes? Est-ce que vous allez complètement arrêter là où vous êtes avec un autre lieu? Il y a un autre lieu, ça va dynamiser les choses. Hein, ça va repartir. C'est juste un temps. On sent que c'est pas facile. 2027, on sent que ça coince un peu, mais ne doutez pas de vos capacités. Ne lâchez rien, d'accord? Encore une fois, je vous le dis, chers auditeurs, quand on met le doute ou la peur, on se bloque. C'est nous-mêmes, on se bloque tout seul.
2: Oui, oui, c'est vrai. Non, mais je sais, je vous écoute tout le temps. Et
1: je le dis
2: beaucoup.
1: Ça.
2: Mais des fois, il y a la réalité financière qui vous rattrape et qui vous dit, bah non, faut que ça s'arrête parce que
1: c'est dur.
2: Il y a trois enfants. Et
1: oui, mais comme on est tous un peu dans cette situation actuellement, je vais vous donner une clé. Prenez du recul sur le financier. Pensez à votre santé. Sinon, c'est tout le reste après qui bloque. Hein, on se crée des soucis, des maux, les maux dans le corps, les maux de ventre, les maux de tête, parce que ça prend la tête tout ça. Donc, faut prendre du recul et parfois lâcher prise. Je sais que c'est facile à dire. C'est la chose la plus difficile que l'humain arrive à mettre en place. C'est quand il a un souci, et ben il ressasse, il est en plein dedans. Et c'est ça, c'est ce lâcher prise qui va faire encore plus avancer les choses. Et comme on est tous, j'ai envie de dire, c'est mondial, hein, on est tous un peu dans ce système où c'est compliqué en ce moment. Si tous on met cette pensée positive en faisant confiance à la vie, et ben je vous assure qu'on va débloquer les choses plus rapidement. Vraiment. Oui. Mais je sais que c'est le plus difficile. Hein, je pense que on est tous comme ça en ce moment. Il n'y a pas d'exception. Hein. On est tous dans le dur. Mais encore une fois, le fait de ressasser, de se dire j'ai peur. Effectivement, il y a les problèmes financiers. Et ben, ça va bloquer. Vous allez emmener des énergies en fait qui vont complètement bloquer encore plus. Et là, c'est
2: oui,
1: pas le but.
2: Hein. Non,
1: donc,
2: pas du tout.
1: Quand vous vivez cette angoisse, vous pensez à Marie. Vous faites la cohérence cardiaque. Vous respirez trois fois par le nez parce que dans ces moments-là, on l'oublie notre nez. On ne respire plus avec notre nez. On le laisse de côté. Donc vous faites trois petites respirations et vous soufflez pour faire repasser l'énergie. Vous allez voir, ça va vous apaiser. C'est un petit exercice qui dure une minute hein, et c'est plutôt bon pour se lâcher prise.
2: D'accord, j'y penserai alors.
1: Parce que Delphine, vraiment, ça continue. Donc ne lâchez rien.
2: D'accord. Bah, merci infiniment Marie et ne changez pas surtout.
1: Eh bien merci à vous de nous suivre Delphine. Merci. Hein.
2: Merci, au revoir.
1: Et si aujourd'hui, on décidait de ne pas laisser les mauvaises nouvelles prendre toute la place? Il y a aussi vos projets, vos envies, vos histoires d'amour et tout ce qui peut encore changer. Une question vous préoccupe? Eh bien, appelez-nous dès maintenant au 0826 300 300. On en parle ensemble dans C'est votre avenir. À tout de suite sur Sud Radio.
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1: De retour sur Sud Radio dans C'est votre avenir. Vous avez des questions, n'hésitez pas. Appelez-nous, que ce soit sentimental, professionnel, familial, vos enfants. Vous pouvez nous appeler au 0826 300 300 ou bien nous envoyer un SMS avenir 72018. Votre question et votre date de naissance. Et justement, Lilou m'a envoyé un message et donc je vais lui répondre. Je suis séparée, mais toujours mariée. Pensez-vous que l'on va se remettre ensemble de façon durable? Mille merci à vous. Ma chère Lilou, moi ce que je ressens, c'est qu'il n'est pas tout de suite là décidé à revenir. On sent quelqu'un qui est déterminé. Et il y a quelques petites années où ça peut être difficile pour vous parce qu'on sent que vous avez du mal à accepter cette situation. Vous aimeriez bien que cette reprise arrive. Mais lui n'est pas encore là-dedans. Et s'il était, attention, parce que de façon durable, je pense que c'est quelqu'un qui peut encore douter et vous refaire vivre un départ. Donc attention à vous et n'hésitez pas à nous appeler Lilou. Et tout de suite, on accueille Sandra dans C'est votre avenir. Bonjour Sandra.
4: Oui, bonjour Marie, merci beaucoup de me prendre à l'antenne.
1: Avec plaisir, vous nous appelez d'où Sandra ?
4: Je vous appelle de Montpellier. Oui. Je vais peut-être vous situer un petit peu le contexte.
1: Bien sûr.
4: Ma question est à propos d'un achat immobilier.
1: Oui.
4: Alors, dans un premier temps, l'achat d'un terrain, mm-hmm. suivi de la construction d'une maison.
1: D'accord.
4: Et j'ai eu énormément de problèmes. J'ai été obligée de renoncer à certains projets que j'ai faits avant celui-ci,
1: oui.
4: et qui étaient d'un coût plus élevé, parce mm-hmm. que j'ai un certain âge, et comme la retraite n'est pas très loin, eh bien les banques sont un peu frileuses,
1: et
4: puisque
1: oui.
4: mon revenu va baisser, etc.
1: Oui.
4: Et là, donc, je suis sur un projet moins ambitieux, beaucoup moins ambitieux que les précédents,
1: oui.
4: Et on m'a attribué un terrain que je n'ai pas encore acheté. Et là, il faut que je fasse évaluer le prix de la maison que je compte y construire pour voir si l'enveloppe globale va être acceptée par la banque, sachant que j'ai un apport personnel qui est conséquent quand même.
1: Oui. Moi, ce que je ressens, Sandra, c'est que ce n'est pas dans l'immédiat. Hein, je ressens plutôt ce changement dans les 9 prochains mois. Mais pour moi, vous allez valider ce déménagement. Les choses vont se mettre
4: D'accord.
1: en place progressivement. On sent qu'il y a des blocages. Donc, est-ce que c'est peut-être revoir encore un montage, la façon dont on représente le dossier? Mais au final,
4: D'accord.
1: ça vous emmène à déménager. On est d'accord si vous validez ça?
4: Oui, tout à fait. Et puis, c'est vrai qu'il faut le temps de la construction aussi.
1: C'est
4: donc,
1: ça.
4: Je ne suis pas étonnée
1: du délai
4: que vous me donnez.
1: Oui. Et 9 mois avec du retard. Donc, je pense que après, il y aura aussi des blocages sur ce que vous allez construire. Il ne faut pas vous étonner. Hein. On sent des petits retards sur ce projet. Ça, oui. Hein, c'est une petite bataille. On va dire, mais une bataille qui est sympa au final, puisque vous réalisez uh-huh. votre déménagement. Moi, j'ai le déménagement qui se réalise.
4: D'accord.
1: Bon,
4: donc, le projet va prendre forme,
1: oui,
4: a priori.
1: Oui, c'est un projet qui va réussir à prendre forme. C'est dur, le montage est difficile. On sent que les banques, oui, elles sont frileuses, mais vous allez réussir à monter un dossier qui va être validé.
4: D'accord. Bon,
1: voilà, Sandra.
4: Vous me rassurez, vous avez répondu à ma question, puis répondu dans le sens que j'espérais, donc je suis contente.
1: Eh bien oui, parfois c'est pas toujours dans le sens que vous espérez,
4: ben,
1: mais là...
4: Je sais bien, donc j'ai cette chance.
1: Eh bien
4: merci
1: en tout cas,
4: beaucoup.
1: On vous souhaite une belle journée Sandra, merci à vous de nous suivre,
4: merci.
1: Dans votre avenir.
4: Au revoir,
1: merci.
4: À bientôt.
1: Et tout de suite, je vais répondre à Nathalie. Bonjour Marie, actuellement je suis en location. Vais-je pouvoir devenir propriétaire? Je ne souhaite pas passer à l'antenne par discrétion. Merci de votre compréhension. Mais bien sûr, nous comprenons, pour ceux qui ne veulent pas passer à l'antenne comme Nathalie, vous pouvez envoyer un SMS à venir 7-20-18 et je réponds à votre question. Alors chère Nathalie, allez-vous devenir propriétaire? Oui, mais pas tout de suite, pas dans l'immédiat. J'ai 2 bonnes années Nathalie avant de pouvoir acter et devenir propriétaire. Voilà Nathalie pour votre réponse et merci de nous suivre. Et tout de suite, on accueille Lou dans C'est votre avenir. Bonjour Lou.
6: Bonjour Marie.
1: Vous nous appelez d'où Lou?
6: De Seine-Saint-Denis.
1: De
6: 93.
1: Et alors qu'est-ce qui se passe dans le 93? Qu'est-ce qui vous arrive ma chère Lou?
6: Alors qu'est-ce qui m'arrive? Déjà je voudrais vous remercier de m'avoir sélectionnée parce que ça fait un moment que je vous écoute et que j'adore votre émission.
1: Bien, merci.
6: Merci Marie, j'adore
1: merci.
6: Ce que vous faites, merci.
1: C'est adorable, merci à vous.
6: Merci. Qu'est-ce qui se passe? Voilà, j'ai rencontré un jeune homme, un peu plus jeune que moi, enfin c'est lui qui est venu vers moi d'ailleurs. Et puis c'est une relation, ça fait 4 ans à peu près, et j'aurais voulu savoir ce qu'il en était, est-ce que je peux espérer un avenir à deux avec cet homme ou pas, ou voilà.
1: D'accord, donc votre question c'est est-ce que je vais être enfin avec cet homme? Vous êtes ensemble depuis 4 ans, mais vous n'avez pas encore construit, mais moi je ressens un blocage, il y a quelqu'un d'autre à côté de cet homme.
6: Tout à fait.
1: Hein? Il va pas se séparer. Alors, il y aura une séparation hein, sur un printemps. Mais alors, encore une fois, les dates, hein, je vous le dis toujours sur Sud Radio, quand je ressens une saison, ça peut être cette année comme l'année prochaine. Hein. Parfois, c'est pas tout de suite. Et on sent qu'il y a du temps pour lui. Parce que c'est quelqu'un qui a du mal à faire ses choix. Il est rempli de peur, cet homme. Il a peur de faire ses choix, comme s'il était bloqué par une situation. Donc, on sent que ça peut mettre du temps. Donc, j'ai envie de dire, oui, vous pourriez construire avec lui, mais être sereine jusqu'à ce qu'on vive la situation de la séparation, c'est compliqué. pour vous, c'est compliqué à vivre. Donc ça va dépendre comment vous, vous allez tenir dans cette relation. Hein, parfois, il y a des situations comme ça, elles ne sont pas figées. Il y a le libre arbitre qui joue. Et là, en l'occurrence, il y a le vôtre. On sent que vous avez envie d'être sa priorité, mais qu'aujourd'hui, c'est pas possible.
4: C'est ça, tout à fait.
1: Hein,
4: ouais, tout à fait.
1: Qu'est-ce qui se passe? Est-ce que vous pouvez nous en dire un peu plus ou pas?
4: Oh bah écoutez,
1: il est marié cet homme, non?
4: Ouais, tout à fait. Puis comme voilà, il est là, il est pas là, il vient, il repart.
1: Et oui.
4: C'est compliqué.
1: C'est ça. Moi, je sens quand même que c'est compliqué. Et j'ai envie de dire, même si un jour il quittait sa femme, c'est une relation qui est pas si sereine que ça pour vous. Moi, Lou, j'aurais envie de vous dire, vivez et passez à une autre histoire. Je pense qu'il y a des choses plus jolies qui vous attendent. Parce que là, il y a de la souffrance. On sent que ça va être dur pour vous. Vous allez toujours être comme ça en second plan, dans l'attente. C'est pas drôle comme vie.
4: Non, je pense que vous avez raison. Et je voulais vous l'entendre dire.
1: Ouais, on a du mal parfois. On sait les choses au fond de nous. Mais on a besoin de les entendre de quelqu'un d'autre pour réussir à acter et se positionner. C'est plus facile.
4: Ok.
1: Hein?
4: Donc, pour vous,
1: Prenez ce qu'il y a à prendre. Si ça vous fait du bien en attendant, et ça vous évite cette solitude, parce que la solitude, pour certaines personnes, elle est pesante. Si ça vous évite ça, prenez ce qu'il y a à prendre, mais vivez à côté. Ne vous fermez pas les portes. C'est ça que je veux dire. Parce que ça peut être long avec
4: lui. Ne pas fermer les portes à une autre personne.
1: Exactement. Exactement.
4: Très bien.
1: Et oui, c'est Marie qui vous dit ça. Pourtant, je suis pas pour normalement. Mais là, oui, dans ces conditions-là, oui, vous avez le droit. Vous avez le droit, et puis vous verrez, vous pouvez avoir de belles choses qui arrivent. Parce que là, cette relation, elle est longue. Elle est longue à se finir de son côté. Parce qu'il a peur. C'est pas son choix à la base. Je pense que le mariage, c'était pas son choix, cet homme.
4: Oui.
1: Hein, il a des peurs, il craint le regard des gens, des autres, et on sent que c'est compliqué pour lui. Donc ça peut être trop long pour vous. Voilà, ma chère Lou.

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11: De retour sur Sud Radio dans C'est votre avenir. Vous vous posez des questions, vous êtes au bureau, à la maison, dans votre voiture, n'hésitez pas à appeler-nous au 0826 300 300 ou vous pouvez aussi nous envoyer un SMS comme Didier l'a fait au avenir 72018, votre question et votre date de naissance. Et je vais répondre à Didier. J'ai une question concernant ma fille qui s'appelle Floriane. Elle passe le concours d'agent catégorisé C dans le domaine trésor public. J'aimerais savoir si elle va avoir le concours et si elle va garder le poste qu'elle a actuellement. Alors, cher Didier, oui, moi je pense qu'elle va valider son concours. En revanche, est-ce qu'elle va garder le poste qu'elle a actuellement? Je pense que dans le temps, il y aura un changement. Alors, c'est peut-être pas immédiat, mais vous verrez qu'il y aura un changement de poste. Voilà, cher Didier. Et tout de suite, on va accueillir Diane dans C'est votre avenir. Bonjour, Diane.
12: Bonjour, Marie.
11: Comment ça va, Diane? Vous nous appelez de quelle région?
12: Alors, je vais bien, merci. Et j'appelle de la Haute-Savoie.
11: De la Haute-Savoie. Et alors, qu'est-ce qui se passe en Haute-Savoie? Est-ce que c'est professionnel?
12: Exactement.
11: Et voilà. Qu'est-ce qui vous arrive, ma chère Diane?
12: Alors, rien de méchant. Au contraire, tout va bien. Ouais. Je me pose des questions à l'évolution de ma boutique.
11: Ouais.
12: Et voilà, j'aimerais savoir comment elle va évoluer dans le temps.
11: D'accord. Donc, ça bloque aussi un petit peu chez vous et vous, du coup, vous êtes un peu en panique là et vous voulez savoir comment ça va évoluer ou ça va?
12: Alors,
11: plutôt
12: parce ça que va, je sens pas. Ça va plutôt bien.
11: Oui,
12: parce que ça va plutôt bien. Ça fait un an et demi, mais
11: ouais.
12: Voilà, j'aimerais connaître l'évolution. Voilà.
11: Et je pense que ça va bien évoluer parce que moi, ce que je ressens, c'est que vous allez vous agrandir. Est-ce qu'actuellement c'est plus petit le lieu où vous êtes ou comment c'est?
12: C'est très très petit, effectivement.
11: Et oui, voilà, c'est ce que je ressentais. Et je pense que vous allez avoir un lieu où vous allez agrandir ce lieu. Et je pense qu'il faut miser davantage sur pourquoi de la récupération de produits à petit prix. Est-ce que vous vendez, vous revendez, vous prenez des choses et vous revendez?
12: Exactement, c'est une brocante.
11: D'accord. Donc, il faut, moi je pense là en ce moment sur des choses à petit prix et vous verrez que vous allez vous agrandir, Diane. Donc continuez comme ça, c'est merveilleux. Pour moi ça continue, hein, au contraire. J'ai l'ascension, enfin j'ai l'évolution et j'ai l'agrandissement. Vous n'allez pas rester où vous êtes. On va prendre un lieu.

0: plus grand.
1: Génial, super.
0: C'est plutôt bien, ça.
1: J'ai plus qu'à continuer, alors.
0: Eh bien, il n'y a plus qu'à continuer, ne pas douter, ne pas avoir peur pour ne pas se bloquer. Hein, vous m'avez entendu, hein, je le dis assez souvent sur Sud Radio. Hein. Les peurs vous bloquent, chassez-les au maximum, je vous en supplie. Parce qu'on s'auto-bloque tout seul dans ce qu'on vit. Hein. C'est comme si on envoyait « je ne suis pas prêt ». Donc, ben, on vous retire ce que vous avez, donc forcément, on va aller vers la chute. Là, non, tout va bien. Il y a juste des petites choses à rajouter. Et je pense qu'il doit y avoir de beaux objets chez vous. C'est petit, mais il y a des beaux objets
1: hein,
0: de valeur. Donc peut-être ouvrir plus la catégorie sur aussi des petits objets, que ce soit un peu accessible à un plus grand panel. Et vous verrez que, pour moi, vous allez évoluer dans un lieu plus grand. Voilà, ma chère Diane.
1: Oh, c'est génial. Mais merci en tout cas d'avoir pu lever un doute et pu répondre à ma question, et je vous remercie énormément pour ça.
0: Eh bien, merci à vous aussi de nous suivre, et puis n'hésitez pas, hein, revenez nous donner de vos nouvelles quand vous agrandissez, on veut le savoir, hein, les auditeurs vous suivent.
1: Avec grand plaisir, merci en tout cas.
0: Merci Diane, merci à vous. Et tout de suite, on accueille Cécile dans C'est votre avenir. Bonjour Cécile.
2: Bonjour Marie. Ravie de vous avoir au téléphone.
0: Eh bien, moi aussi.
2: Je suis régulièrement à votre émission et j'adore.
0: Ah, merci Cécile. Et alors, qu'est-ce qui vous arrive, ma chère Cécile?
2: C'est au niveau sentimental.
0: Oui.
2: J'ai le cœur un peu lourd suite à une séparation.
0: Oh, c'est sûr, c'est jamais plaisant de se séparer.
2: Hein? Et donc, je voulais savoir, en fait, s'il faut vraiment que je tourne la page avec cet homme.
0: Oui, et il va falloir le faire, hein, Cécile, sinon c'est pareil pour les sentiments. Si vous restez dans cette énergie où vous avez du mal à tourner cette page, eh bien, qu'est-ce qui va se passer? Eh bien, vous allez vous bloquer dans cette nouvelle rencontre.
2: Oui.
0: Hein? Et c'est compliqué. Et pourtant, il y avait de l'amour dans cette histoire que vous aviez, mais il y avait pas un enfant qui bloquait la situation.
2: Tout à fait.
0: Voilà, il y a un blocage avec l'enfant, c'est dommage. Et je pense, sincèrement, je pense que c'est pas totalement fini cette histoire. Il vous écrit encore?
2: Oui.
0: Et oui, voilà. Et oui.
2: Et moi aussi.
0: Et en plus, vous avez des blessures et des peurs tous les deux. Alors, c'est compliqué, là, tous les deux. Hein, y a plein de blessures, il y a des peurs. Et vous, dès que vous avez des peurs, vous avez tendance à reculer.
2: Oui, voilà.
0: Et oui. Et je pense que là, Cécile, vous avez quelque chose, sans jugement, bien sûr, je me permettrai pas, hein, c'est toujours de la bienveillance, mais c'est pour vous aider à avancer. Je pense que vous avez quelque chose à travailler sur vous, sur vos peurs, parce que dès qu'il y a quelque chose qui fait barrage dans votre relation, vous reculez et vous vous dites c'est pas possible. Alors que là, un peu de patience. Moi, j'ai quelqu'un qui vous aime, hein. Dans ses écrits, il vous le dit qu'il vous aime.
2: Forcément, il me le dit un peu, mais il me le dit plus, là.
0: Mais forcément, il y a eu de la distance.
2: Bien sûr, oui.
0: Hein? Donc, est-ce qu'il faut vraiment fermer cette porte? Si vous la fermez, vous aurez une autre rencontre dans les 2 ans. Encore une fois, vous avez toujours votre libre arbitre, vous êtes libre. Hein? Mais cette histoire, elle aurait pu continuer en acceptant qu'à cet enfant, je pense qu'il y a une fusion avec cet enfant. C'est un papa. Et puis, l'enfant, c'est l'enfant. Vous, c'est vous. Et ça n'empêche en rien qu'il a beaucoup d'amour pour vous.
2: Oui, alors après, c'est quand même une fusion très, très particulière. Hein. L'enfant, il est quand même, très odieux avec moi. Hein.
0: Oui,
2: très,
0: parce
2: très
0: que...
2: odieux.
0: L'enfant, il n'accepte pas une nouvelle femme dans la vie de son père. Moi, je pense que c'est surtout ça.
2: Oui,
0: bien
2: sûr. Il vit
0: mal les choses. Il a quel âge, cet enfant?
2: Il a bientôt 13 ans. Il va avoir 13 ans en janvier.
0: Et c'est encore un bébé. Et en fait, nous, souvent, les adultes, on se braque. Ça arrive. Hein. Vous savez, les situations de famille recomposée, je connais. Et en fait, il ne faut pas se braquer contre l'enfant. L'enfant, il subit. Il subit la séparation de ses parents. Il subit, je pense, la maman qui doit mettre la pression de l'autre côté. C'est souvent le cas. Dans ce cas-là, il y a les mamans de l'autre côté qui n'acceptent pas aussi parce que parfois, elles ont été quittées ou elles n'ont pas accepté cette séparation. Et c'est dur pour elles. Elles sont en souffrance. C'est pas de la méchanceté. C'est juste de la souffrance. Et donc,
2: j'ai pas du tout de méchanceté vis-à-vis de cette femme.
0: Je parle pas de vous. Je parle pas de vous. Je parle de la maman qui, parfois, elle veut pas forcément être méchante, mais on peut avoir l'impression qu'elle l'est. Mais c'est juste qu'elle est en souffrance. Et du coup, tout ça, l'enfant, ça l'aide pas à avancer dans cette situation. Alors, je pense que si vous prenez une grande respiration, je dis bien une grande respiration parce qu'on sent que c'est pas facile et qui vous en fait voir des vertes et des pas mûres, mais je pense que cette relation, elle peut durer. J'ai quelqu'un qui vous aimait, avec qui il était bien avec vous.
2: Oui, oui, oui, c'est ce qu'il me disait tout le temps.
0: Eh ben, vous voyez.
2: Mais moi, sauf que je ne ressentais pas, ben je ne ressentais pas d'engagement. Vous voyez ce que je veux dire? Il n'y avait jamais de, il n'y avait jamais le truc qui fait que je suis certaine, le truc qui fait que il y a de l'engagement.
0: Si.
2: Il n'y avait pas d'engagement, je trouvais.
0: Il y a des actes, mais comme ils ne sont pas comme vous le souhaitez, et vous, vous avez besoin de plus, et ça, ça vient de vos peurs. Vous avez besoin de beaucoup plus, ça vous rassure, en fait. Donc, c'est pour ça que vous ne ressentiez pas cet engagement. Mais pourtant, j'ai quelqu'un qui vous aime, et j'insiste, parce que là, vous passez peut-être à côté d'une histoire, donc c'est dommage. Hein, il n'est pas encore trop tard, je pense que vous pouvez lui réécrire et essayer d'avancer et de prendre du recul par rapport à l'enfant. Plus l'enfant va être dur, plus il faut lui envoyer de l'amour. En fait, c'est juste ça. L'enfant, parfois, il est dur avec vous, c'est pas à cause de lui, c'est sa maman.
2: Pourtant de l'amour, hein. Enfin,
0: mais il faut du temps. Il faut, je sais que c'est dur pour la maman, la belle-maman, mais il faut du temps. Il faut du temps pour l'enfant, il faut du temps même pour sa maman, hein. Il faut aider tout ça. Et c'est notre place, elle est la plus difficile en tant que belle-mère, souvent. Je le sais, c'est difficile, mais belle-mère ou beau-père. Mais je vous assure que vous pouvez avoir des clés, Cécile, parce que vous êtes géniale. Vous êtes plein de lumière, vous. Donc, vous avez un cœur hyper généreux. Mais je comprends que ce soit pas facile.
2: Mais par contre, je suis contente, vraiment heureuse d'avoir entendu votre phrase en me disant que oui, moi j'ai du travail aussi de mon côté à faire et je le sais bien.
0: Et oui, et c'est ça se fait pas seul, hein, c'est compliqué. Et parfois, vous savez, ces situations-là, elles sont là pour nous faire grandir. Elles nous apprennent aussi à nous.
2: Bien sûr. Hein,
0: on apprend des autres, même si parfois c'est compliqué. Dans les familles recomposées, on apprend de tout le monde en fait. Et vous verrez, c'est enrichissant. Et au bout du compte, ben je suis sûre que cette histoire, elle peut aller plus loin que ça. J'espère que vous nous rappellerez pour nous dire si vous êtes retournée.
2: Oui, je vous rappellerai, Marie, et je vais travailler sur moi.
0: Génial.
2: Et ben, je vous embrasse.
0: Et ben, moi aussi, je vous embrasse, moi aussi, je vous adore. Je vous embrasse très fort.
2: Merci.
0: Merci, Cécile. Et tout de suite, je vais répondre à Marie. Dans mon couple, j'ai beaucoup de doutes sur la fidélité de mon mari. Il n'y a rien qui me montre qu'il a pu me tromper, mais je sens qu'il ne me dit pas tout et je n'arrive pas à savoir ce que c'est. A-t-il été infidèle ? Alors, ma chère Marie, je n'ai pas la date de naissance de votre conjoint. J'aime bien avoir les dates de naissance pour pouvoir encore plus canaliser, mais je vais répondre à travers vous. Moi, je ne sens pas quelqu'un qui est dans l'infidélité, effectivement. Il y a des choses qui lui manquent, qu'il n'ose pas aborder. Je pense que c'est quelqu'un qui renferme ses émotions. Et il faut essayer d'aller travailler la communication avec lui, chère Marie. Parfois, on se renferme parce qu'on n'ose pas, on sent des choses. Alors, on va dire tu me trompes, mais on développe pas. Si vous disiez juste, j'ai peur que tu me trompes, j'ai peur de te perdre. Explique-moi ce qui se passe. Pourquoi tu changes? Pourquoi je sens ces choses-là. Voilà, je pense que c'est de cette façon-là qu'il faut aller parler avec lui. Il renferme beaucoup d'émotions, la personne avec qui vous êtes, Marie. N'hésitez pas à nous faire des retours, même par SMS. Et si vous souhaitez, vous aussi, poser votre question, vous pouvez envoyer Avenir 7-20-18, votre question, votre date de naissance. Et s'il y a le conjoint qui est dans cette question, n'oubliez pas de mettre sa date de naissance. Et tout de suite, on accueille Laure dans C'est votre avenir. Bonjour Laure.
3: Bonjour Marie.
0: Bienvenue.
3: Merci de me recevoir.
0: Mais bienvenue.
3: Merci beaucoup.
0: Vous nous appelez d'où?
3: De Dordogne.
0: Dordogne. Oui.
3: Voilà.
0: Et dites-moi alors.
3: Alors moi, ma question en fait, c'est par rapport à ma projection, l'avenir de mon lieu de vie en fait.
0: Ouais.
3: Parce que voilà, ça fait plusieurs années que j'ai des problèmes de santé. Mmh. Et actuellement, j'habite dans un immeuble au premier étage. Et ça se complique pour moi en fait, hein, au quotidien. Et j'envisage avec ma fille et mon gendre, avec leur aide bien sûr, de faire construire une petite maison pour qu'ils me mettent locataire, pour que je sois plus sereine pour ma retraite qui arrive d'ici quelques années. Et voilà, et je sais pas trop si ça va pouvoir se concrétiser ou...
0: Ils sont où, votre fils? C'est votre fille, c'est ça? Et votre beau-fils?
3: Oui, c'est ma fille et mon gendre, ouais, ils sont mariés, et donc, j'habite pas loin, à côté de chez moi, voilà.
0: D'accord. Et cet aménagement, vous voulez le faire un peu plus bas ou plus vers la mer, ce lieu?
3: Ah non, pas du tout.
0: Non, pas du tout, parce qu'il y a de l'eau pas loin.
3: Non.
0: Est-ce qu'il y a des lacs pas loin de chez vous, des centres de loisirs?
3: Où j'habite, oui, effectivement, j'ai un lac, oui.
0: Ouais. Donc je pense que
3: c'est résidence à côté d'un lieu de voilà. Mais par contre, voilà, la projection que j'ai, c'est partir à une quinzaine de kilomètres d'ici, mais dans pour une maison de plein pied qu'on ferait construire en fait.
0: Moi, je pense que vous n'allez pas rester dans le flou très longtemps, car je ressens que ce projet va réellement se concrétiser. On montre également de l'eau, donc je pense que là où vous allez être, il y aura une rivière ou quelque chose. Il y a de l'eau qui passe. Et pour moi, vous finirez par valider et acter ce projet.
3: Ah, ça c'est une bonne chose.
0: Donc c'est plutôt une bonne chose.
3: Par rapport à mon état de santé, oui, voilà, qui m'empêche un peu d'être bien, quoi, en fait, là où je suis par rapport à
0: bah oui,
3: à forcément. Des défaillances.
0: Et oui, c'est compliqué voilà. Quand on est mal en point d'avoir des étages et tout. C'est sûr que c'est pas évident. Mais je pense que ça peut être sur 2027-2028 que ça se concrétise. Dans les deux ans, ça se concrétise. On valide.
3: D'accord. Bon, ben c'est une très bonne chose ça alors. Voilà. Sécuriser un petit peu. Voilà, m'apaiser.
0: Eh bien voilà, bon, vous pouvez être apaisé et puis continuer à bouger les choses pour vos projets parce que ça se dessine tout doucement et n'ayez pas de crainte.
3: D'accord. Merci beaucoup Marie. Je vous remercie.
0: Merci à vous Laure. Merci de nous suivre dans C'est votre avenir. Et tout de suite, je vais répondre à Corinne qui nous envoie un SMS. Mon CDD prend fin le 31 décembre. Est-ce que je vais trouver du travail ailleurs ou est-ce que je dois me lancer en auto-entrepreneur, apporteur d'affaires? Alors, sincèrement, moi je pense que vous pouvez vous lancer, Corinne. Vous avez toutes les capacités et je pense que ce sera mieux pour vous parce que les ordres et les personnes au-dessus, c'est quelque chose qui est compliqué à gérer pour vous. Donc oui, vous pouvez, un grand oui, vous pouvez vous lancer dans une activité d'auto-entrepreneuriat. Voilà Corinne, merci de nous suivre. Et tout de suite, on accueille Céline dans C'est votre avenir. Bonjour Céline.
4: Oui Marie, bonjour. Bonjour, je suis ravie.
0: Eh bien moi aussi je suis ravie de vous
4: vraiment,
0: entendre.
4: Vraiment ravie.
0: Vous nous appelez d'où? De Dax?
4: J'appelle, oui exactement.
0: Voilà.
4: Okay. Oui, j'appelle dans les Landes.
0: Dans les Landes. Et alors qu'est-ce qui vous arrive vous Céline? Dites-nous.
4: Donc ma question est d'ordre sentimental.
0: Oui.
4: Et voilà, j'ai eu un gros coup de cœur pour quelqu'un que je connais depuis un moment.
0: Mmh.
4: Voilà, j'ai eu un gros coup de cœur au mois de mai et en fait le contexte est assez compliqué et du coup on a décidé de
0: pas couper
4: du tout
0: la donner relation.
4: Suite à, exactement.
0: Mais vous communiquez, mais non?
4: Oui, on communique très ponctuellement.
0: Ouais.
4: Voilà et. Bon, 3 mois se sont écoulés et c'est vrai qu'on pense toujours l'un à l'autre.
0: Voilà, on sent que l'amour est là. Le seul problème dans cette histoire, alors c'est pas encore complètement terminé. On sent que vous n'avez pas été au bout des choses, vivre ensemble. Vous n'avez pas été au bout des choses ensemble, d'accord? Mais malheureusement, ce que je ressens de sa part à lui, c'est que cette histoire, elle peut vraiment finir par s'arrêter plus tard. C'est-à-dire que là, on communique. Pour moi, c'est pas fini. On communique encore, on se dit les choses, on se manque. On peut se revoir même. Mais de son côté, c'est quelqu'un qui a du mal à assumer cette relation. Il y a comme un effet de honte ou je n'ose pas dire. Ou... Est-ce qu'il y a quelque chose de familial entre vous? Qu'est-ce qui se passe réellement?
4: C'est un ami proche de mon ex-belle-famille. Et du coup, c'est ça qui fait que c'est compliqué, quoi.
0: Ah, il assume pas ça. C'est lui qui n'assume pas, on est d'accord? Il a du mal avec ça, lui.
4: Je pense, oui.
0: Plus que vous.
4: Oui, plus que moi, mais bon, c'est plus compliqué de son côté.
0: C'est
4: que
0: ça.
4: Du mien.
0: Ouais, c'est ce que je ressens pour lui. Il assume vraiment pas. Le regard des autres est très important. Il aime pas qu'on le juge mal. Et là, alors, moi, j'ai envie de dire à ce garçon, je sais pas s'il nous écoute ou pas, il faudrait qu'il travaille son ego. Il a un ego, un petit peu, qui est là. Et du fait, le regard de l'autre est très important pour lui. Ça vous parle, ça?
4: Oui, et puis aussi perdre les gens proches, quoi.
0: Exactement. Alors que, ben parfois l'amour, il est à côté de nous. Pourquoi s'en empêcher? Pourquoi avoir peur du jugement? Il faut vivre. Les gens s'adaptent au bout d'un moment et au départ, bien sûr, c'est critiqué. Vous savez, moi dans la vie, j'ai été beaucoup critiquée dans mes histoires d'amour. J'en ai eu beaucoup, mais j'ai vécu et je regrette rien et je me fiche de ce que les gens pensent. Et c'est comme ça qu'il faudrait l'accompagner cet homme parce que vous avez tout pour vivre de belles choses ensemble et faire continuer l'histoire, mais il n'assume pas.
4: Là, je vous rejoins complètement.
0: Oui. Eh bien, vous lui ferez écouter l'émission en replay sur les plateformes, sur radio, YouTube. Et ça, je vous assure que l'histoire, elle peut vraiment se dessiner. Vous avez tout pour être heureux avec lui, mais le problème, c'est que je crains que ça s'arrête parce qu'il n'assume pas cette relation. Donc, je crains que pour vous, ce soit douloureux dans le temps parce qu'il n'assume pas. À moins que vous arriviez à avoir cette communication. Je vous dis, faites-lui écouter en replay la communication.
4: Oui, j'ai essayé. Bon, je me doutais un petit peu de la réponse, mais voilà, c'est.
0: Mais parfois,
4: je voulais avoir votre point de vue.
0: Oui, on a besoin d'aller vérifier. On a nos ressentis, on ressent les choses pour nous, hein, mais on a besoin d'avoir un deuxième regard. C'est comme ça.
4: Oui, bien sûr. Bon, mais en tout cas, merci beaucoup, Marie. Merci.
0: Merci à vous, Céline. Merci. On ne peut pas toujours choisir ce qui nous arrive, mais on peut choisir ce qu'on décide d'en faire. Alors aujourd'hui, pas question de subir. Si quelque chose vous bloque ou vous inquiète, bien, venez nous en parler. Vous pouvez nous poser votre question. Je suis encore là avec vous avant de retrouver Les Vraies Voix à 17h avec Philippe David, Cécile de Minibus et Patrick Roger. Vous pouvez encore poser vos questions au 0826 300 300. À tout de suite sur Sud Radio.
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0: De retour sur Sud Radio dans C'est votre avenir, vous vous posez des questions, n'hésitez pas, appelez-nous. Vous avez encore un petit moment pour nous consulter au 0826 300 300, vous pouvez poser votre question. Et tout de suite, je vais annoncer la gagnante du jeu Guino aujourd'hui, qui a remporté son coffret de la marque Guino. C'est Anne de Coiraz, dans les Pyrénées-Atlantiques. Bravo Anne, à vous d'avoir remporté ce coffret Guino. Et tout de suite, je vais répondre à Christine qui nous a envoyé un SMS. Je vous contacte pour ma fille Aurélie. J'aimerais savoir, pour son professionnel, c'est très compliqué en ce moment. Va-t-elle trouver une formation ou un emploi stable? Alors, chère Christine, pas d'angoisse. Oui, effectivement, on sent que c'est compliqué, que c'est un peu bloqué pour elle. Mais je pense que dans les 3 mois, d'ici la fin de l'année, ça se débloque. Il y a quelque chose qui arrive. Il y a un CDI peut-être même. Il y aura une petite formation dans ce qu'elle va commencer. Mais ça arrive dans les 3 mois. Hein. Alors attention, les temps, ça peut parfois être décalé d'un mois, mais on n'est pas loin. Hein. Fin d'année, votre fille aura quelque chose, ma chère Christine. Et tout de suite, on va accueillir Véronique dans C'est votre avenir. Bonjour Véronique.
17: Bonjour Marie. Enchantée de vous entendre. Merci de m'accueillir à votre antenne.
0: Eh bien.
17: Je vous suis depuis votre début.
0: Ah ben merci, vous êtes la bienvenue.
17: Voilà. Merci, bonjour aux auditeurs bien sûr.
0: Oh mais c'est adorable. Merci, bienvenue dans C'est votre avenir Véronique et merci pour votre confiance et de nous suivre, d'être une fidèle auditrice. Qu'est-ce qui vous arrive Véronique?
17: Alors c'est pour ma belle-fille Marie qui a fait des études de commerce.
0: D'accord.
17: Elle était dans une entreprise, bon ça se passait bien, mais c'est elle, le poste qu'elle avait ne lui convenait pas.
0: Oui.
17: Donc elle a fait le choix de arrêter le poste. Elle a eu elle a demandé, excusez-moi, je suis un petit peu intimidée, Marie.
0: Non, vous inquiétez pas, on a l'habitude, vous êtes tous intimidés quand vous passez à la radio en direct. Alors,
17: voilà.
0: On reprend son souffle. Vous êtes avec moi, Véronique.
17: Ouais, c'est gentil, Marie. Alors, donc, elle a demandé une rupture conventionnelle qu'elle a acceptée. Elle finit le 30 de ce mois-ci.
0: Oui.
17: Et donc, du coup, je viens vers vous pour savoir ce que vous ressentez pour son avenir professionnel et si ceci va l'obliger à changer d'appartement ou pas.
0: Ah, là, il y a deux questions en une. Parce que est-ce qu'on regarde le professionnel ou l'appartement ?
17: Alors, le professionnel.
0: Le
17: Marie.
0: Professionnel, hein, je pense que c'est plus important. Je suis désolée, hein, vous êtes nombreux et je dois respecter tous ceux qui attendent. Donc, j'aimerais bien parfois vous donner plusieurs réponses, mais je ne peux pas. Il faut que tout le monde passe. Et donc, moi, ce que je ressens pour votre belle-fille, une concrétisation pour elle sur 2027. Hein, il y a un délai d'environ, ça peut être 9-10 mois. Alors, ça ne veut pas dire qu'elle ne va rien avoir maintenant, mais la stabilité, je parle. Hein. Stabilité. Et les choses vont se mettre en place progressivement. Et je pense qu'elle va réussir en plus à obtenir ce qu'elle voulait. Parce que là, elle est. Dans quelle activité elle est ?
17: Il y a Oui. Oui, Marie, je vous dis que oui.
0: La boisson, du vin, ouais, j'avais ce mot-là.
17: C'était trop fort.
0: Et parce qu'elle est dans ce milieu-là, mais il y a quelque chose qui la dérange. Et je pense qu'elle va réussir à obtenir, de rester dans ce même milieu, mais sans ce qui la dérange. C'est quoi qui la dérange ?
17: Je sais pas.
0: Vous savez pas ?
17: Honnêtement, non.
0: C'est pas le commercial, la façon dont la vente ou quelque chose. Enfin, je sais pas, elle va être dans un poste qui est là où elle veut, c'est-à-dire qu'elle fera ce qu'elle a envie, ça va, il n'y a pas énormément de changements, il y a toujours le vin, mais elle fera pas ce qu'elle aime pas. Demandez-lui quand vous êtes avec ce soir, il y a quelque chose qui lui plaît pas dans cette place actuelle.
17: C'est la commerce, à mon avis, c'est le commercial.
0: C'est ce que j'entends. Ben oui, c'est ça. Ben on est d'accord, oui. Ben je suis d'accord avec vous et c'est ce que je ressentais. Mais vous verrez qu'elle pourra continuer dans ce qu'elle aime faire, mais seulement ça met un peu de temps.
17: D'accord, dans le secteur quand même elle va rester Marie.
0: Oui, je pense qu'elle pourra rester dans le secteur. Alors c'est peut-être pas dans l'immédiat, c'est peut-être pour ça que j'ai 9-10 mois. Je vous dis, elle va pas rien faire d'ici là. Mais dans 9-10 mois, elle sera bien dans une stabilité où elle sera contente. Elle sera épanouie.
17: Bon, c'est ce que ça fait plaisir l'entendre.
0: Voilà, vous pourrez lui refaire réécouter si elle nous écoute pas tout de suite, là, votre belle-fille.
17: D'accord. Un grand merci Marie. Merci beaucoup pour tout ce que vous faites et vous nous apportez. Et surtout la confiance que vous nous accordez, parce que de temps en temps vous-même vous nous livrez. Vous livrez à nous.
0: Eh bien oui. C'est normal. Vrai. Oui.
17: Et ça. Donc du coup, ça permet aussi à nous d'appliquer ce que vous nous vos conseils.
0: D'appliquer les clés que je vous conseille, parce que pour en avoir des clés, il faut aussi avoir du vécu. Et bien sûr que je me sers de mon vécu. Heureusement, j'en ai eu du dur, mais c'est ce qui me fait ma force aujourd'hui. Et vous voyez, c'est pour ça que je vous dis sans arrêt, chers auditeurs, toutes les épreuves sont bonnes à prendre parce qu'elles nous rendent plus forts, mais plus fortes. Alors pour les femmes, mais vraiment c'est important. Et les clés que je vous donne, elles sont précieuses parce qu'elles vous aident à débloquer des situations, à avancer quand ça ne va plus. Et c'est ça qui est important, c'est de se faire du bien.
17: Bon, très bien. Et bien, voyez, moi, mon bien, c'était du moment là, et je me faisais du souci pour ça.
0: Et bien, plus de soucis à avoir. Vous pouvez tout de suite dire ça à votre belle-fille ce soir quand elle rentre.
17: Merci beaucoup, Marie.
0: Merci à vous, Véronique. Merci d'être fidèle à C'est votre avenir. Merci beaucoup. Et tout de suite, je vais répondre à Cathy qui nous a envoyé un SMS en recherche d'une sécurité intérieure. J'ai entrepris des soins auprès de thérapeutes, mais je n'arrive pas à écouter mon état émotionnel que je vais verrouiller enfant suite à des abus sexuels et maltraitance familiale. Vers quoi je dois me diriger pour avancer ? Ma chère Cathy, je suis tellement touchée par votre témoignage. Merci de vous livrer. C'est pas évident de se livrer quand on a vécu des choses comme ça et je peux comprendre ce que vous avez vécu et que c'est difficile. Pour avancer, moi, ce que je conseille souvent, c'est l'éthiothérapie, pas l'éthiopathe, l'éthiothérapie. Alors, c'est des soins parallèles qui aident à avancer sur des blessures, à effacer des chocs émotionnels. Il y a l'EMDR aussi. Il y a plein d'autres solutions. Mais après, il faut voir celle qui est la mieux pour vous. Voilà. Et de faire très attention, parce qu'il faut toujours faire attention quand c'est des médecines parallèles, de pas tomber sur des charlatans et tout ça. Voilà, ma chère Cathy, mais n'hésitez pas à nous faire un retour et je pense que l'éthiothérapie peut vous aider et l'EMDR aussi. Merci Cathy de nous suivre. Et tout de suite, j'accueille Brigitte dans C'est votre avenir. Bonjour Brigitte.
10: Bonjour Marie, et puis merci de me recevoir dans votre émission.
0: Mais avec plaisir, vous nous appelez d'où Brigitte ?
10: De Béziers.
0: De Béziers. Et alors, qu'est-ce qui se passe ? Est-ce que ça concerne votre fille, vous aussi, Brigitte ?
10: Oui, voilà, c'est ça.
0: Ah, qu'est-ce qu'elle a, votre fille ? On sent qu'elle a vécu des choses difficiles, là. Qu'est-ce qui s'est passé ?
10: Ça a été très compliqué avec son papa, mais bon, là, elle va se séparer de son compagnon, et moi, ça me perturbe un petit peu quand même.
0: Eh bien, oui, je comprends. Alors, elle a eu une vie qui a été compliquée avec son papa, vous dites, et elle se sépare de son compagnon, c'est ça ?
10: Oui, voilà, c'est ça.
0: Mais je vous en prie, j'imagine que vous avez beaucoup d'émotions en tant que maman. C'est ça, c'est compliqué. Hein,
10: oui.
0: Il faut que ça sorte, ces émotions. Et si vous nous appelez, c'est pas pour rien. Et en général, moi, je guéris un petit peu. C'est pour ça que parfois, on a envie de pleurer quand on m'entend. Mais il faut laisser sortir. On ne vous jugera pas ici. Dans C'est votre avenir, on ne juge pas. On vous porte. Et je pense que même les auditeurs qui sont en train de vous écouter vous portent. Alors, Brigitte, quelle est votre question aujourd'hui? Dites-nous. Quand vous pouvez parler, hein, si vous avez de l'émotion, laissez sortir
10: non,
0: un
10: non,
0: petit peu.
10: Non, non, voilà. Ça, bon. Ça va aller.
0: Alors, dites-nous.
10: Ben, en fait, du coup, là, ils viennent d'acheter une maison il n'y a pas très longtemps.
0: Ouais.
10: Donc, en fait, c'était pour savoir si elle allait pouvoir garder la maison. Et puis, si elle allait... en fait, qu'est-ce qu'elle allait faire, quoi, en fait.
0: Ouais. Et moi, je sens que garder la maison, c'est compliqué. Parce que c'est à eux deux, la maison. Et lui, il est pas facile là, hein, avec elle hein, aussi. Hein, on sent que c'est pas facile. Mais je pense que moi, j'ai pas d'inquiétude parce que je pense que cette maison, elle va être vendue et qu'elle, elle va reprendre, elle va racheter quelque chose derrière. Elle rachètera quelque chose. Elle va recréer un cocon. Et si elle l'a gardée parce qu'il décide de la laisser quelque temps, vous verrez, elle va la vendre cette maison. Elle ne restera pas dedans. Moi, j'ai un nouveau lieu. J'ai une nouvelle maison, un nouvel endroit pour elle où on se reconstruit, on repart et on renaît. Donc, c'est pas plus mal hein, qu'elle soit... Alors, en tant que parent, on est toujours contrarié, on s'habitue aux gens, même si parfois, ça peut être difficile dans leur couple, on est toujours triste des séparations de nos enfants. Mais je pense qu'elle n'était pas épanouie avec ce garçon.
10: Non. Hein? Non, non, là, ça fait 2 ans que c'est très compliqué, en fait.
0: Oui, ils se comprennent plus, ils ont évolué différemment. Ils sont mignons tous les deux, hein. Mais ils ont, je sens pas quelqu'un de méchant de l'autre côté. Il est difficile parce que je pense qu'il est aussi un peu dans la colère, l'ego de la séparation. Mais, Ils vont très bien avancer. Après, vous inquiétez pas, ça va se calmer. Hein, il faut ranger vos peurs. Vous vous faites du mal pour rien là, parce que je sens que votre fille, elle va rebondir. Ne soyez pas inquiète.
10: Ok.
0: Et elle va même rencontrer quelqu'un d'autre. Je suis gentille. Hein, je vous donne un petit bonus.
10: Merci hein, bien.
0: Parce que vous êtes okay. Notre dernière. Donc je vous donne un petit bonus. Votre fille, elle va rencontrer quelqu'un.
10: Ok.
0: Elle est d'accord. Malheureuse en ce moment. C'est difficile émotionnellement parce qu'elle a du mal à canaliser ses émotions. Votre fille.
10: Ouais.
0: C'est ça. Mm-hmm. Hein, c'est une grande anxieuse.
10: Oui, ben la tenir.
0: Eh ben oui, hein. Vous êtes les mêmes, hein. Et puis je crois que votre date de naissance n'est pas loin, toutes les deux. Vous êtes quasiment la même, hein.
10: C'est ça.
0: Et ça joue. Et donc, si vous avez une jeune fille qui est très très anxieuse, moi, ce que je dis souvent, alors je ne suis pas médecin, demandez à votre médecin, mais quand même, ça aide un peu. La complémentation, le magnésium et la vitamine D, c'est-à-dire que quand on est anxieuse, ça fait toujours du bien parce qu'on est en carence et la barrière immunitaire se fragilise. Donc, quand on a beaucoup d'anxiété, parlez-en avec votre médecin, vous verrez, il vous le dira. C'est important de se complémenter. Ça aide à canaliser, à poser un peu en énergie plutôt que d'avoir ces angoisses qui nous donnent mal au ventre.
10: D'accord.
0: Hein?
10: Ok.
0: Alors, bah pour toutes les deux, du coup, Brigitte, hein, pour vous et votre fille, parce que les deux, vous êtes les mêmes.
10: Merci.
0: Et du coup, vous alimentez les angoisses. Alors là, vous allez pouvoir lui parler ce soir, lui dire que ça va aller et qu'elle va rebondir.
10: Oui, mais en fait, c'est moi qui suis plus angoissée qu'elle, en fait.
0: Bah oui, mais c'est parce que vous êtes une maman louve. C'est normal. Et je pense qu'il y a toutes les mamans, on est un peu comme ça. Tous les papas aussi s'angoissent. Mais alors vous, c'est votre fille, c'est vos yeux. Hein. On sent la maman louve. Donc vous inquiétez pas, Brigitte. Prenez du recul et une grande respiration, ça va aller.
10: Ok.
0: D'accord.
10: Merci beaucoup.
0: Vous êtes rassurée? Rassurez-nous.
10: Oui, oui.
0: Parce que les auditeurs vous entendent pleurer. On veut vous savoir rassurer au moins. On veut avoir le cœur léger
10: non,
0: tous.
10: Non, ça va.
0: Bon, ça va aller.
10: Bah, je suis désolée.
0: Mais non, vous savez, c'est des moments forts dans C'est votre avenir. Et puis l'émotion, elle part. Et puis vous allez raccrocher, ça va sortir. Et vous irez mieux comme ça après. Donc c'était bien de nous appeler. Et même avec de l'émotion, Brigitte.
10: Ok, je vous remercie beaucoup. Et puis bon courage.
0: Merci à vous. Et tout de suite, merci à tous de nous avoir suivis. Merci de votre confiance, pour votre fidélité. Et tout de suite, la parole aux vrais voix avec Philippe David. Bonsoir Philippe.
15: Bonsoir Marie. Menu copieux pour les vrais voix. On commence par le sujet qui fâche. Appel au blocage des lycées. Y a-t-il de la manipulation politique? Alors bien évidemment, pour moi, il y a de la manipulation politique. Le procès du jour. Le pape a-t-il eu raison d'inviter Emmanuel Macron qui va assister à la messe? Eh bien moi je dis, vous n'allez pas être d'accord avec moi, mais bien évidemment, il a eu raison de l'inviter. Après tout, le pape devient bien ce geste puisque l'Église prône le pardon. Le mur de la vérité, est-ce une bonne idée de limiter le RSA à 3 ans comme le suggère Sarah Knafo? Moi je pense oui, mais à une condition, c'est qu'on forme les gens pour avoir des emplois qu'ils pourront, dans des formations qui pourront les embaucher. Et enfin, le grand débat, le RN au Sénat, Édouard Philippe en baisse dans les sondages, est-ce le premier tournant de la présidentielle? Moi je dis oui, mais attention, c'est dans 7 mois, et comme on dit dans le rugby, les mouches peuvent changer d'âne. Vous voulez réagir pour tous ces sujets, le 0826-300-300, et vous allez voir que les vraies voix sont pas d'accord avec moi. On va se rentrer dans la couenne, comme on dit toujours au rugby.
0: Eh bien, belle émission quand même, Philippe David.
15: Merci.
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19: Nous sommes avec Fabien Carriel, président de Saxo Bank. Troisième erreur en bourse, Fabien, quelle est la règle d'or que tout le monde oublie ?
20: Ne jamais investir l'argent dont on pourrait avoir besoin à court terme. Investir en bourse suppose d'accepter que la valeur de son placement puisse baisser temporairement. Même si la tendance à long terme est positive, il peut y avoir des phases de creux sur le chemin.
19: Et alors concrètement, comment on se protège de ça ?
20: En gardant de côté ce qu'on appelle une épargne de précaution, qui est souvent l'équivalent de 3 à 4 mois de salaire. On le place sur une épargne disponible, sécurisée, comme les livrets d'épargne ou les livrets réglementés, comme le livret A ou le livret de développement durable. Ce qui est important, c'est la sécurité. On met de côté pour les coups durs, ensuite l'investissement en bourse, jamais l'inverse.
19: On vous retrouve Fabien à 18h56 et on va parler justement de la panique en investissement.
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15: Le flash avec Elsa Ruot. Bonsoir Elsa.
25: Bonsoir à toutes, bonsoir à tous. Il a choisi Metz, la ville de Robert Schuman, pour évoquer l'Europe. Dernière étape du voyage du pape en France. Aujourd'hui, Léon XIV vient de célébrer une messe après une déambulation dans les rues de la ville. Emmanuel Macron et son épouse sont au premier rang dans la cathédrale. Le chef de l'État doit ensuite échanger une dernière fois avec le pape à l'aéroport avant son départ pour le Vatican. Passe d'armes cet après-midi entre Jean-Luc Mélenchon et Sébastien Lecornu autour des blocages dans les lycées. Le Premier ministre accuse LFI d'une surenchère et de ne pas condamner les violences qui ont eu lieu dans plusieurs établissements depuis ce matin. Jean-Luc Mélenchon lui répond sur X « Votre guerre permanente contre les insoumis saoule tout le monde ». Fin de citation. Des blocages et des tensions avant une journée d'action partout en France. L'intersyndicale de la fonction publique appelle à des revalorisations salariales et organise plus de 160 manifestations ce mardi. Dans les écoles, le SNES-FSU annonce près de 40% des enseignants grévistes. Le trafic des trains, lui, sera normal pour les TGV, quasi normal pour les TER. Une enquête de Mediapart sur de possibles écrits antisémites de Jordan Bardella. Elle est publiée cet après-midi par le site d'investigation qui rapporte des propos datant de 2013. Le président du Rassemblement National dénonce de faux grossiers et conteste avoir tenu des propos racistes ou antisémites de ce type. Ce nouveau drame dans la Manche, ce matin, un bateau transportant une centaine de migrants vers l'Angleterre a été secouru au large du Pas-de-Calais. Il y a 3 morts et une dizaine de blessés. Une enquête de l'Office de lutte contre le trafic illicite de migrants est ouverte. Et puis début de mission réussie pour Starship, la méga fusée de SpaceX a réussi à atteindre l'orbite terrestre pour la toute première fois. Un vol d'essai du groupe d'Elon Musk pour déployer des satellites Starlink avant un retour sur Terre prévu dans la nuit. Une étape clé pour Starship qui compte à terme mener des voyages sur la Lune puis sur Mars. Et c'est la fin de ce rendez-vous d'information. Excellente fin d'après-midi à tous.
1: Merci à vous Elsa Ruau.
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1: Bonsoir Rémi André.
4: Bonsoir Philippe.
1: La chaleur est-elle encore d'actualité ?
4: Oh que oui. Alors aujourd'hui, on a goûté un petit peu à l'automne dans le nord-ouest avec 20 degrés de maximum à Lille, à Laval ou à Brest et de la pluie. Évidemment, il pleut encore d'ailleurs sur une partie de la Normandie en remontant vers les Hauts-de-France. Et bien demain, et ce sera à nouveau de la chaleur, de l'été, ce sera peut-être la journée le 29 septembre le plus chaud depuis de très nombreuses années avec des valeurs encore comprises entre 25 et 30 degrés.
1: Merci beaucoup Rémi André.
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0: Et on vous souhaite un bon début de semaine. On est ravis de vous retrouver ce lundi jusqu'à vendredi de 17h à 20h avec forcément mes co-animateurs Patrick Roger et Philippe David. Ça va ?
7: Ça va très bien.
4: Oui, absolument, ça va. Jusqu'à 17h03, ça va.
0: Ah bon ? Après ça se gâte ?
4: On verra la suite. Après, ça peut se gâter.
0: Ouais, parce qu'il est déjà 17h03.
4: Donc
0: on peut y aller, on peut dire des bêtises.
4: Que l'actualité, on va le voir, est assez quand même chargée avec des rebondissements dans tous les sens. Des rebondissements dans tous les sens, notamment autour de la politique.
0: C'est ça.
4: On va se demander, vous l'avez peut-être entendu dans le flash, ce qui se passe du côté de Jordan Bardella. Je pense qu'on va en parler, évidemment, dans cette émission, hein, Cécile.
0: Absolument.
4: On entendra d'ailleurs Marine Le Pen qui a réagi à ces propos qui auraient été antisémites tenus il y a une quinzaine d'années. Ça reste du conditionnel, mais c'est quand même assez argumenté.
0: Ouais. Avec autour de cette table, Philippe Bidger qui est avec nous. Bonsoir Philippe.
26: Bonsoir mes amis.
0: Avec Bruno Pomard, ancien membre du REN. Bonsoir Bruno.
27: Bonsoir les amis.
0: Et le sommaire de cette émission, on va démarrer avec le procès du jour, Philippe.
1: Le procès du jour, le pape a-t-il eu raison d'inviter Macron ? Oui, il va assister à la dernière messe faite par le souverain pontife en France. Moi je dis bien entendu, il n'était pas venu aux deux premières messes, il est le président de la République française et le pape devait bien ce geste puisque l'Église prône le pardon et qu'on sait qu'il y avait un gros différent sur la loi fin de vie.
0: Oui, et vous parliez politique tout à l'heure, Patrick Roger, avec le RN au Sénat et puis un sondage sur Édouard Philippe qui n'est pas à la bonne en tout cas.
4: Oui, c'est peut-être un week-end qui peut être un premier tournant pour 2027 dans la course à la présidentielle parce que le RN est entré au Sénat, la première fois qu'il y a une entrée en force pour constituer un groupe avec 13 voire 15 sénateurs, et puis Édouard Philippe, donc le bloc central qui commence à dévisser. Alors certains disent attention parce que quand vous commencez à dévisser ça veut dire que vous prenez le toboggan et que ensuite c'est difficile de remonter ou ce sera à la courte échelle, il faut que quelqu'un soit là pour lui faire à la courte échelle, ce qui veut dire qu'il y a peut-être un tournant dans cette présidentielle, et ce sondage donne donc Marine Le Pen face à Jean-Luc Mélenchon au second tour avec des configurations évidemment différentes, on va y revenir dessus, et puis ce que je disais tout à l'heure cette information qui est sortie cet après-midi, qui concerne Jordan Bardella, le RN qui va devoir affronter cela de nouveau, c'est une forme d'épreuve. On écoutera d'ailleurs Marine Le Pen qui a réagi tout à l'heure à Batimat où nous serons demain.
1: Absolument Patrick, sur le stand de chez nos amis de Sofinco.
4: Vous avez la truelle ou pas, non ?
1: Ah, moi j'ai tout, la truelle, les briques, lampe pour aller bosser.
4: Bien sûr, le fil à plomb pour le mur.
1: Et puis vous savez, nous on est une émission dans laquelle on aime bien s'envoyer des parpaings.
4: Ah oui.
7: Ah, elle était pas mal.
0: Ok.
7: Pour démarrer, c'est pas mal.
0: En fait, on a un seul humoriste dans cette émission, oui. C'est Thomas Séraphine. Et n'essayez pas de lui prendre la volette, c'est à
8: le
0: partir de 17h45.
8: Il ne le sait que trop.
0: C'est ça. Et notre ami Thomas Séraphine, dans la cage au fou, a encore un petit problème, avec lui-même.
9: La cage au fou.
0: La cage au fou, bonjour.
11: Bonjour docteur.
0: Ah Thomas Séraphine, vous avez la voix rouge. Vous êtes enroué?
11: Oui, c'est à cause du sucre.
0: Ah bon?
11: Oui, j'ai fini tous mes morceaux de sucre pour plus en avoir à la maison, parce que je n'ai pas envie de les déclarer au fisc. Oui, parce que le fisc, il veut maintenant taxer le sucre, parce qu'il veut des nouvelles recettes fiscales.
0: Allons bon.
11: Et oui, et donc il va se mettre à taxer le sucre. Alors moi, j'ai pas envie de me faire redresser, donc je les ai tous pris d'un coup. Alors du coup, d'un coup, je me sens un peu.
0: D'accord. Vous les prenez avec vous et puis on se retrouve à 17h45.
11: C'est ça.
0: C'est ça. Oui. Ça vous fera de bien.
11: Est-ce que vous voulez que j'écoute Sud Radio en venant?
0: Light.
11: Doucement.
0: Oui, doucement. Cool. Ça va bien se passer.
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0: Est-ce qu'on va le guérir un jour, ce garçon? On ne sait
4: vous
0: pas.
4: Vous lui avez dit, Cécile, que vous ne prenez jamais de sucre, vous?
0: Bah non, jamais. Non, mais je n'ai pas de défaut. Je ne lui ai pas dit encore. Mais j'ai peur qu'il tombe de la chaise.
4: Jamais d'alcool, non, jamais de sucre, jamais de quoi encore?
0: On peut le dire?
4: Non, on peut pas le dire.
8: Moi, je trouve qu'une vie comme ça manque un peu de sel.
4: Du sel, vous prenez quand même un peu de sel.
0: Il y a un X dans sel?
8: Non, pas du
4: Jamais. Cécile, jamais. Bah si.
0: Jamais. Oh là là.
8: C'est la vie du non.
0: Et comme on dit, Noël, c'est plus souvent. Les amis, dans un instant.
4: Ça ne nous regarde pas.
0: Le sujet qui fâche. Et on va revenir sur les syndicats lycéens qui appellent au blocage des établissements.
4: Oui, et on se pose la question, est-ce qu'il y a de la manipulation politique derrière? Parce que évidemment, c'est... Vous dites bien sûr, attendez,
7: attendez.
4: Vous avez des infos. Alors, manipulation ou pas, qu'est-ce que ça donne sur les réseaux sociaux?
8: Pour moi, déjà, je le dis, bien évidemment qu'il y a de la manipulation politique. Il suffit de lire les propos de Jean-Luc Mélenchon qui accuse le gouvernement de préparer la répression avec un arrière-goût raciste, je cite. Évidemment. Pour les réseaux, c'est Antonin qui va nous donner la température.
4: Dans tout à l'heure, instants. Juste après, effectivement, dans quelques instants. Hein. Amen.
0: Ouais,
4: à tout
0: soyez,
4: à l'heure.
0: Soyez patients, on revient dans un instant. Soyez les bienvenus, on est ensemble jusqu'à 20h.
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0: Et autour de cette table, Philippe Bilger et notre ami Bruno Pomard, et vous au 0826-300-300, on va revenir sur le sujet qui fâche. Après plusieurs jours de tension dans ces lycées franciliens, le mouvement prendra demain une dimension nationale.
4: Oui, à l'occasion de l'appel à la grève dans la fonction publique, le 29 septembre, il peut y avoir effectivement un blocage beaucoup plus important.
0: Des
4: une convergence des luttes. Ah bah oui, la convergence des luttes, la fameuse convergence des luttes, voulue notamment par LFI. qui. Est-ce qu'il y a de la manipulation politique ou pas? C'est ce que l'on va voir. Ce qu'on voudrait voir d'ailleurs sur les réseaux sociaux, hein, Antonin, qu'est-ce que ça donne?
10: Qu'on répond visiblement, nos auditeurs ont les mêmes informations que Bruno, puisqu'ils répondent de oui à 87%.
0: D'accord.
10: Alors, attention, il y a Johan qui nous dit dire qu'il y a de la manipulation politique, c'est nier les réels problèmes dans l'éducation nationale. Les lycéens se plaignent d'un manque de profs, des absences non remplacées et des classes surchargées. Donc, lui, justifie justement ces manifestations. Et on a François qui complète et qui dit alors, ça veut dire que les gamins seraient trop stupides pour décider d'un blocage eux-mêmes. Faisons-leur confiance plutôt. Voilà ça. Si j'ai des avis contraires, je reviendrai vers vous.
0: Oui. Alors, on va écouter le maire de LFI de Saint-Denis, Bali Bagayako. Juste derrière, Bruno Retailleau, écoutez.
14: Mais le Premier ministre a une attitude irresponsable. Qu'ils viennent ici à ce moment-là. C'est pas tout d'avoir des grands mots, en fait, devant les médias. Qu'ils viennent ici, puisque d'ailleurs, les lycéens l'ont invité. Lui et son ministre de l'Éducation. Et le rectorat. Qu'ils viennent. Et je suis prêt, en tant que maire, de l'accueillir. Et vous voyez bien qu'il sera très bien accueilli.
4: Oui. Oui. Alors Bruno Retailleau, qui vous allez l'entendre au micro de Christine Bouillot, alors qu'il était en déplacement à Toulouse, finalement rejoint Sébastien Lecornu dans sa défense, le gouvernement.
16: Je suis pas toujours d'accord avec le Premier ministre, mais je dois dire que là, je suis d'accord avec le Premier ministre. Attention à l'instrumentalisation, à ces politiciens et politiciennes qui veulent jouer avec le feu, qui veulent simplement surfer sur des mécontentements de lycéens.
0: Et je vais lire le tweet de Jean-Luc Mélenchon, pardon, qui dit « Les lycéens en mouvement sont inoffensifs. Le gouvernement Lecornu a ordonné la répression. Cette férocité est irresponsable avec un arrière-goût raciste évident. Pas touche à nos jeunes. »
4: Bon, alors est-ce qu'il y a de la manipulation politique? On vous a déjà entendu, Bruno, dire oui. Philippe Bilger, je rappelle quand même qu'à la base, parce qu'on l'a pas dit, c'est un manque. Les lycéens disent manque d'enseignants, de surveillants, d'AESH également.
0: De
4: personnel. Et puis les salaires. Pas pour les lycéens, hein, quand même.
0: Non,
4: pour les profs. Mais c'est les lycéens qui défendent les profs, quoi. C'est marrant,
17: même s'il y a une crise dans l'éducation nationale, je rejoins Bruno. J'ai eu un doute. Parce que parfois, je m'inquiète sur notre concordance. Mais en l'occurrence, je crois qu'il a totalement raison lorsqu'il dit que Mélenchon, à l'évidence, veut faire de cette crise, qui pourrait être réglée totalement autrement, un exemple du désordre et même de la violence. Parce que il incite à des actions qui ne sont pas fondamentalement, de mon point de vue, démocratiques. Et je suis étonné, d'ailleurs, de voir à quel point, alors qu'il avait une parenthèse un peu tranquille, Mélenchon, il y a quelques mois, où il nous offrait un nouveau Mélenchon plus calme, à quel point il est de nouveau redevenu le Mélenchon fulminant d'avant. Et ça m'inquiète beaucoup.
0: Ça veut dire qu'on est revenu dans la bordélisation depuis le début.
19: Le 93, parce qu'on cible le 93, hein, Paul Éluard, c'est 93, c'est la ville de Bagayoko, Saint-Denis.
4: Bon.
19: On voit à chaque fois que le fonds de commerce de la France Insoumise, et en particulier de certaines députées qui étaient connues pour faire du deal, qui s'appelle Monsieur Boyard,
8: et mais qui n'est pas élu 93, il avait dit qu'il avait été
19: élu député, excusez-moi.
17: Vous vous rendez compte, c'était pour payer ses études.
19: Le gars, il est là. Il l'a fait d'ailleurs, il a fait un tour de France où à chaque fois ça a été un peu le bordel, où ils sont affrontés les policiers. Eh bien là, on a un remake, on est en train de remettre le bazar sur la région Île-de-France. C'est 10 établissements, on en a 3700 en France, il faut se calmer quand même. Mais n'empêche qu'encore une fois, la France Insoumise sont les leaders pour foutre le bordel dans le pays.
0: Une vingtaine d'établissements selon l'AFP.
8: Faut être quand même un peu sérieux, j'écoutais monsieur Bagayoko qui disait les lycéens ont demandé au Premier ministre de venir, quelque chose comme ça. Excusez-moi, j'ai été lycéen. Excusez-moi, la seule personne qui en France peut se permettre de convoquer le Premier ministre, c'est le Président de la République pour lui demander sa démission. Donc si maintenant un lycéen de seconde peut convoquer le Premier ministre, un lycéen de première, il peut convoquer qui? Le Président de la République et un lycéen de terminale, le pape? Mais où va-t-on? Où va-t-on? Ça c'est le premier point. Et puis j'aime beaucoup quand même entendre des gens qui disent « oui, il n'y a plus de profs, il n'y a plus de surveillants, etc. » Mais vous avez vu comment on les traite, les profs et les surveillants? Ils se font insulter, font taper dessus. On a eu plein de témoignages dans Les Vraies Voix Écoute la France d'enseignants qui nous disent « Les cours commencent, on a déjà 10 minutes, un quart d'heure pour mettre de l'ordre dans la classe.
4: Ouais. »
15: pour parce que il se passe tout et n'importe quoi, d'accord? Et après ils disent ah bon on a plus de profs. Ah mais si vous vous comportiez mieux avec les profs, si vous vous comportiez mieux avec les surveillants, si vous vous comportiez mieux avec les proviseurs ou les principaux selon que soit lycée ou collège, ça irait mieux aussi, non?
4: C'est-à-dire que les étudiants, pas les étudiants, les lycéens qui manifestent là sont peut-être pas les meilleurs élèves qui soutiennent les profs quand ils sont en classe.
15: Ah ben voilà,
4: c'est ce que vous voulez dire.
15: Exactement, exactement.
19: S'il était plus libre,
4: parce que sur le fond, ils n'ont pas complètement tort. C'est vrai que les profs sont mal payés, qu'aujourd'hui il y a des collèges, des lycées où on manque d'enseignants, etc.
19: Pour autant, on fout le feu, on tire des fusées sur un prof. Il y a un prof qui a été blessé par une fusée, lancée par un jeune.
4: Ah ben, il y a des tirs
19: on
4: n'a
19: pas besoin de tout casser. On peut manifester. Vous avez raison. C'est un droit constitutionnel.
0: Mais ça, on a toujours connu ça, toujours. Mais
19: oui, il s'est entretenu. Excusez-moi d'insister. Monsieur Boyard y était. Il excitait tout le monde. On l'a vu sur les images. Mais c'est scandaleux pour un élu de la République. C'est scandaleux.
17: Il est clair qu'ils aggravent délibérément les mots qu'ils dénoncent. Apparemment, c'est tout à fait. Vous parliez de crise réelle, Patrick. Bien sûr, mais ça n'est pas ce qu'ils dénoncent véritablement eux.
4: Non,
17: les dysfonctionnements structurels de l'éducation nationale, c'est pas ce qui importe à ces idéologues, ces jeunes étudiants très politisés.
0: Non, mais je voulais juste dire un mot. Ça fait des années, ces dernières années, qu'on voit effectivement certains motivés, mettre du feu, et ce sont des élus de la République. Il y a un moment, est-ce qu'on peut pas arrêter ces gens? Attendez, Patrick, si vous êtes dans la règle, vous incitez les gens.
4: C'est la liberté, c'est la démocratie que de pouvoir manifester.
17: Ces films, mais la plupart du temps, malgré la virulence des propos, ils font très attention tout de même.
15: Ils sont à la limite.
17: Il faut faire de la violence, il faut attaquer les profs. C'est beaucoup
0: mais c'est l'intention qui compte.
15: Moi, ce que je trouve dingue, c'est qu'il y a quelques jours, et on en a beaucoup parlé sur Sud Radio, il y a le classement PISA qui est tombé, qui a amené la France quelque part pas loin de la fosse des Marianne en termes de profondeur. D'accord ? Là, j'aurais aimé que les lycéens manifestent en disant on nous fait un enseignement qui n'est pas au niveau et on nous fait semblant de nous donner un diplôme qui s'appelle le baccalauréat à la fin puisqu'il n'a plus aucune valeur. Là, j'aurais aimé que les politiques disent c'est un scandale, il faut qu'on remonte le niveau.
4: Mais ce qui serait intéressant, c'est d'avoir, et peut-être qu'ils nous appelleront tout à l'heure, au 0826-300-300, chez vous, Philippe, David, entre 19h et 20h, ce serait intéressant d'entendre des profs, pas forcément des lycéens, mais des profs, pour savoir comment ils réagissent à ça. Mais alors, à mon avis, ils sont divisés. Il y a qui disent c'est pas plus mal et si les lycéens prennent notre place pour pouvoir manifester. Puis il y en a d'autres qui doivent être gênés aux entournures.
19: Je viens de voir des informations là, qui sont passées sur les réseaux sociaux. Vous vous rendez compte à quel stade on en est? Il y a des profs et des aides qui se sont mis en barrage face aux étudiants et face à la police pour empêcher les policiers
4: d'interposer.
19: Mais on croirait parce que si les policiers interviennent, il faudrait quand même que les gens se mettent ça dans la tête. C'est la minorité évidemment comme toujours.
4: Vous savez que c'est Mélenchon qui a demandé à des insoumis, à des militants insoumis de s'interposer entre les lycéens et les forces de l'ordre.
19: Oui, comme ça
4: il apparaît comme
19: le sauveur du tout.
15: Excusez-moi, mais on n'a pas à demander à qui que ce soit de s'interposer entre des manifestants et les forces de l'ordre. C'est pas le rôle. Alors là, je suis d'accord avec Cécile. C'est pas le rôle d'un responsable politique, à moins d'avoir une milice qui doit se mettre entre les forces de l'ordre et des manifestants. Mais dans ces cas-là, ça s'appelle la jeune garde. Elle a été dissoute.
4: Cécile, elle disait avec justesse. Certains politiques mettaient de l'huile sur le feu. Là, c'est pas ça. Sur le fait qu'ils s'interposent, c'est autre chose. Philippe David.
15: Bruno Pomard est d'accord avec moi.
19: Patrick Roger, je suis pas d'accord avec vous.
4: Les
19: gens qui se mettent en opposition, c'est les profs, etc., qui sont plutôt, pour certaines, plus LFI qu'à droite, c'est certain. Mais en attendant, le bordel, il y est. Excusez-moi.
4: En tout cas, c'était le bordel aussi dans ce débat, ce qui était un peu normal, parce que c'est le sujet qui fâche.
0: Si vous permettez, je vais remettre un petit peu de douceur dans cette émission. Le pape l'a dit, soyez pas de guerre, restons sérieux. Et là, vous allez voir que le téléphone rouge va sonner.
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25: Et le téléphone rouge, on téléphone. Voilà, le téléphone arrive généralement dans la maison d'une personnalité.
4: D'un influenceur,
25: quelqu'un qui compte en tout cas dans l'actualité. Lui, il est un petit peu tout parce que il est très connu, très talentueux. Et en plus, c'est un artiste qui aujourd'hui fait l'actualité.
4: Dites-moi, c'est votre amant, non?
25: Mais comment ça?
4: Regarde, on va vous le présenter.
25: N'importe quoi. Allez, on écoute.

Sinon, il y a ça aussi. J'ai trahi. Et celle qui vient de sortir aujourd'hui, enfin en tout cas ces derniers jours, on écoute.

0: Bonsoir.
1: Bonsoir.
0: Bonsoir.
2: Bienvenue sur Sud Radio.
0: Quel accueil.
2: Très content de vous avoir, Ronan Luce. Merci d'avoir accepté notre invitation. Alors, c'est un nouvel album aujourd'hui avec cette très jolie chanson, la suite en duo avec Véronique Sanson.
3: Alors non, pas du tout. Alors mais pas du tout.
2: Ah, non, avec Sanson, pardon, pas Véronique. Pourquoi je dis Véronique Sanson. Pardon, excusez-moi. C'est de ma faute.
3: Homonymie.
2: Oui, c'est ça.
3: Je n'ai pas eu cet honneur-là.
2: Ah oui. Mais ça viendra. Alors c'est peut-être. Alors peut-être que je suis un peu voyante. On ne sait pas.
3: Ça peut arriver. Je le note tout de suite et je verrai si ça se concrétise. Je serai évidemment que je vois. Non, mais en fait, il s'agit d'une réédition de mon premier album qui fête ses 20 ans. Et pour l'occasion, j'ai écrit une suite de ma chanson La Lettre.
2: Oui.
3: Et pour ceux qui se souviennent de l'histoire, elle se terminait de manière un petit peu... Enfin, je sauvais d'une fin un peu dramatique une jeune fille qui se trouvait être enceinte. Et 20 ans plus tard, cet enfant a grandi, il a 20 ans. Et il est interprété par un chanteur qui s'appelle Sanson.
0: D'accord.
2: Et voilà. Et je voulais vous le dire, en tout cas, alors nous, on est allé regarder les chiffres sur les plateformes de Ronan Luce. C'est hallucinant, en fait, les chiffres.

0: Bon, évidemment, il y a ce passage obligé des réseaux sociaux maintenant, mais qui se fait, en tout cas pour mon cas, avec parcimonie et puis avec douceur. C'est vrai que vous le disiez, j'ai la chance d'avoir des gens qui me suivent depuis longtemps, qui restent fidèles, et ça, c'est l'autre partie que j'aime le plus, c'est que moi, je suis beaucoup sur les routes. J'ai jamais cessé de faire des concerts. On a la chance en France d'avoir un tissu de petites salles. Dans chaque ville, village, il y a un centre culturel, des endroits où on peut venir jouer, où il y a un public fidèle qui vient, qui sort au concert. Et c'est moi comme ça que je surnage, comme vous dites, c'est par continuer à rencontrer les gens et être conscient de la chance qu'on a dans notre pays d'avoir une culture qui est soutenue
1: et vivante.
0: Et par public. Et vivante, évidemment.
1: Ouais. Alors, il y a la dématérialisation de la musique. Le retour du vinyle, pour vous, c'est une nouvelle modernité. C'est un retour en arrière, mais qui va dans le sens de la société aujourd'hui.
0: Je pense qu'avec le vinyle, il y a un côté évidemment objet, et puis presque limite un objet de décoration. On aime l'avoir, évidemment, pour l'écouter, mais j'imagine, en tout cas, je pense être comme un peu comme tout le public, c'est-à-dire que j'ai des vinyles. Quand j'aime un artiste, j'ai envie d'avoir le vinyle. Après, j'écoute effectivement plus régulièrement sur les plateformes, mais j'ai l'objet, parce que c'est un peu une preuve de notre sympathie pour le travail de quelqu'un qu'on admire.
1: Voilà. Et comment ça se passe? Parce que pour ceux qui nous écoutent, en fait, il y a différentes plateformes où vous achetez le titre ou alors vous l'écoutez quand vous voulez. Comment on s'organise dans tout ça? Comment on comptabilise? Parce que c'est assez flou, en tout cas, pour nous.
2: Sur les ventes,
1: Sur les ventes, oui.
0: Ah bah pour nous aussi, je vous rassure. Je n'en ai aucune idée.
1: Ah d'accord, okay.
0: Je suis pas très, très fort, moi, pour comptabiliser les choses. Que je comptabilise, c'est le temps passé à écrire des chansons et les nouveaux projets que j'ai, les multiples rencontres que je fais, l'envie toujours de rencontrer d'autres musiciens, de me nourrir d'autres propositions. Pour le reste, on maîtrise tellement peu, on se laisse un peu porter par les avancées technologiques et le changement des usages des gens.
2: Renan Luce, quand on vend, on ne fait pas que vendre aujourd'hui, c'est vrai, il y a des téléchargements et puis il y a des écoutes sur les plateformes, et les écoutes sur les plateformes, il y a des deals avec la SACEM, et c'est comme ça que vous êtes rémunéré aussi, oui. Quand, bien sûr.
3: Ah ben, la SACEM.
2: Elle rétribue, quoi, bien sûr.
3: Fait les comptes.
0: Oui, je suis comme pas au point de ne pas savoir ça, mais c'est vrai. Je regarde pas concrètement comment se déroulent les décomptes et tout. Mais ce que je sais juste, c'est que oui, c'est compliqué de vivre de sa musique uniquement par les plateformes aujourd'hui, parce que les rémunérations sont très faibles. Oui.
4: Pour ça que vous faites des concerts, non?
2: Bah oui,
4: c'est pour ça que vous faites des concerts, effectivement.
2: Ouais.
0: Oui. Bah, c'est d'abord parce que moi,
1: c'est l'humain, visiblement.
0: Mon travail a commencé par la scène avant même mon premier album. Moi, j'ai déjà des concerts. D'abord dans des tout petits lieux, des bistrots, et puis après des salles un peu plus grandes. Et j'ai jamais arrêté. Moi, quand j'écris une chanson, tout de suite, je suis en train d'imaginer le moment où je vais la chanter sur scène. C'est là où j'aime les faire vivre.
4: Ben oui.
0: Je suis un fan des studios aussi, et c'est un moment de recherche, un petit laboratoire que j'adore vivre. Mais il y a cette immédiateté et un retour un peu direct sur l'émotion des gens qu'on ne peut retrouver nulle part ailleurs que sur scène.
5: Ouais, mais cet album qui a 20 ans, vous avez tout gagné, des victoires de la musique, le prix de l'Académie Charles Cros, etc. Ça a bouleversé complètement votre vie et votre carrière.
0: C'était effectivement assez grisant. Il y avait un tourbillon inarrêtable et immaîtrisable dans lequel j'essayais un petit peu de garder la tête froide et rester un peu connecté à ce pourquoi je fais des chansons, c'est-à-dire de manière assez simple, pour raconter des histoires et un peu me décrire. Il n'y a rien de plus grisant que de sentir que ce qu'on décrit de soi est reçu par les gens et les accompagne un peu dans leur...
2: Ce que j'aime bien dans ce que vous dites, Renan Luce, c'est ça, ce côté, vous dites, assez simple, c'est-à-dire que vous êtes pas dans le star system, quoi. On vous sent un peu à part,
1: l'humain, c'est ce qu'il disait, l'humain avant tout, la proximité.
2: Est-ce que, par exemple, comme Francis Cabrel, qui nous écoute souvent dans le Sud, vous vivez dans votre région d'origine, je veux parler de la Belle-Bretagne ou pas?
0: Malheureusement plus.
1: Il habite chez moi, en fait.
0: Oui, c'est vrai, j'avais oublié cette donnée-là. La raison pour laquelle je suis à votre antenne, évidemment.
1: Voilà. Oups, la boulette, j'aurais pas dû le dire. L'actualité, c'est une inspiration, on s'en écarte forcément lorsqu'on écrit.
0: C'est pas vraiment une inspiration pour moi. Ce qui peut l'être, c'est les émotions dont... que l'actualité fait naître, mais j'essaye d'en faire toujours quelque chose d'autre, et je me rends compte aussi que je prends

0: prend du temps avant d'ingurgiter, de comprendre un peu les choses. Et c'est plutôt quelques années après qu'il y a quelque chose qui en surgit. C'est rarement à chaud, parce que je ne sais pas trop comment manier quand je me sens trop ému ou en colère, ou je n'arrive pas à en faire quelque chose de joli ou de poétique. Il me faut plus de temps que ça.
1: En tout cas, Renan Luce, merci d'avoir accepté notre invitation. On vous quitte sur votre titre et on vous souhaite bien entendu beaucoup de victoires, de prix, de
2: puis surtout, on est content de connaître la suite quand même.
1: Bah, oui.
2: Non, mais c'est surtout ça, suite. De cette chanson d'il y a 20 ans.
1: Peut-être qu'un jour, il viendra chanter dans notre studio, on ne sait jamais.
0: Voilà. Avec plaisir.
1: Il y a un petit bout de la Bretagne avec Patrick Roger ici, donc voilà, vous avez déjà
3: il
1: un ami.
3: Il ne chante pas. Hein.
1: Il ne vaut mieux pas. Renan Luce, merci d'avoir accepté notre invitation. À très bientôt et beaucoup de succès pour vous.
0: À bientôt, au revoir.
1: À bientôt.
3: À bientôt.
1: Et dans un instant, le procès du jour. On va revenir sur Emmanuel Macron qui ne devait pas assister à aucune des messes. Et finalement, le pape lui aurait proposé, tendu la main pour un retour.
2: Évidemment. Et donc, c'est le procès du jour. Comme chaque soir dans Les Vraies Voix, sur Sud Radio, bien sûr. Le pape a-t-il eu raison d'inviter Manu Macron?
4: Eh bien, moi, je dis bien évidemment que oui, puisqu'il n'était pas venu aux deux premières messes. Et l'Église, c'est le pardon. Ils avaient un différend sur la loi fin de vie. Eh bien, écoutez, il lui donne l'absolution. Ça me paraît normal pour un pape.
1: À tout de suite.
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1: Emmanuel Macron ne devait donc pas assister à aucune messe pendant la visite de Léon XIV. Changement de programme à la demande du pape, finalement. Il s'est rendu à la cathédrale de Metz avec cette question du soir. Le pape a-t-il raison d'inviter Macron? 0826-300-300. Vous dites quoi, vous?
4: Eh bien, moi, je dis bien évidemment, vous savez, le catholicisme, c'est le pardon. Ils avaient un différend sur la loi fin de vie qui est passée en France maintenant, il y a deux mois. Ben écoutez, il donne l'absolution, il va à la messe, ça me paraît absolument pas scandaleux.
11: Eh ben,
1: Que disent nos auditeurs?
12: Moi, je dis que les auditeurs sont pas d'accord avec Philippe, puisqu'ils répondent non à 72%.
4: Donc, il y en a 28% d'accord avec moi.
12: Ça fait pas beaucoup, désolé, Philippe.
4: Je vous en prie.
12: On a Catherine qui ironise, mais bon, qui semble pas si loin du compte, et qui nous dit, il ne l'a pas invité, il s'est invité lui-même. Et puis, il y a Joanne qui semble du coup se rapprocher un peu de votre avis, Philippe, et qui nous dit, oui, c'est quand même le président, qu'on l'aime ou qu'on n'aime pas, il représente notre pays. Voilà ce que disent les auditeurs.
1: Emmanuel Macron, sur le pape à Metz, on écoute sa voix.
13: 4 jours en France. Vous avez senti, je l'espère, une nation fervente, unie et heureuse. Et je vous en remercie infiniment. Et nous avons voulu vous voir heureux aussi. Alors nous dirons désormais, en mémoire de ces 4 jours, heureux comme Léon XIV chez nous. Alors merci pour cela.
2: Il essaie de se rattraper, quoi.
1: Ah, oui.
2: Un petit peu après ce qui s'est passé.
3: Finalement, On avait déjà eu un débat, rappelez-vous, Cécile et Philippe, sur le est-ce qu'il avait bien fait de ne pas assister aux messes. Et je ne crois pas que l'invitation du pape relève d'une forme de pardon chrétien. Je pense que c'est plutôt un acte de délicatesse, parce qu'il a compris que le président de la République, pour des raisons qui lui étaient personnelles et propres à une conception peut-être excessive de la laïcité, n'avait pas participer aux messes précédentes, et là, avec beaucoup de grâce et de... Il l'invite, mais ça, je ne crois pas que c'est dans le cadre d'un contentieux, je ne crois pas. C'est au contraire quelque chose de très religieusement huilé. C'est magnifique.
2: Bon, non mais alors, la réponse à la question, le pape a-t-il eu raison d'inviter Emmanuel Macron ?
3: Évidemment,
2: oui.
3: Mais tout ça
2: bon,
3: est
2: délibéré. Non, attendez, parce que je rappelle que c'est un procès, mon cher Philippe
11: Guillard. Mais il est là pour réunir le pape, évidemment.
3: Aucun n'est coupable.
11: Philippe a tout à fait raison qu'il ne soit pas venu aux premières messes. Là, c'est la messe finale, et c'est le moment final. C'est normal que le chef de l'État, qu'on l'aime ou qu'on l'aime pas, soit présent, protocolairement même, pour remercier le pape de sa venue en France.
2: Bon, c'est-à-dire qu'on se fait la gueule pendant 2-3 jours, et puis...
11: Patrick Roger. Non, vous êtes excessif. C'est parce que vous n'avez pas été invité, Patrick Roger, c'est tout.
2: Mais non, mais je ne suis pas excessif, mais je suis réaliste. Puisqu'il y avait une première messe où Emmanuel Macron n'est pas allé, c'est qu'il y avait un problème. Non, mais surtout une où le président aurait pu être bien
1: plus
2: sûr présent.
1: Peut-être.
2: Mais je vous rappelle aussi qu'il y avait auparavant le projet de Notre-Dame que le Vatican a dit pas question d'aller là, parce qu'il y avait quand même ce conflit, parce qu'il y avait. Il faut voir les choses.
11: Là vous inventez, Patrick Roger. Il y avait le Premier ministre qui était là, qui représentait le gouvernement.
2: On entend toutes les parties, évidemment.
3: Mais bon, Patrick...
2: Et moi, je vous dis que le pape, certes, parce qu'il est dans son rôle de rassembleur, donc à ce niveau-là, peut-être qu'il a eu raison. Mais en revanche, il y a quand même un problème. Il y a une divergence de fond. Il l'a souligné, et il l'a bien souligné,
3: vous
2: le pape.
3: Non, vous exagérez la portée du conflit. Il n'y a pas eu une bisbille.
2: Non, arrêtez.
3: Mais
2: vous êtes naïf, Philippe Bigère.
3: Mais
2: vous êtes naïf. Mais vous êtes d'une naïveté incroyable.
3: Il y a une suivez des médias dominants qui ont une version complètement...
11: Bien sûr, mais je comprends Patrick Roger. Je pense très sincèrement que Patrick Roger est vexé parce qu'il n'a pas été invité.
2: Non, mais moi, sérieusement.
1: À 23h, tout à coup, tout se déclenche. Bah, c'est bizarre quand même.
4: Mais non, excusez-moi, Cécile, un miracle peut avoir lieu à 23h, dans la religion, il n'y a pas d'heure pour les miracles.
11: Vous êtes médisant, mais
4: je crois qu'il y a quand même une chose.
3: Ouais. D'autant plus qu'il a été encore plus, si on suivait Patrick, il a encore été plus vif à Lourdes. Donc ça n'a aucun rapport avec le contentieux qui pouvait exister
2: Il n'y a pas de contentieux, tout va bien.
3: Ouais. Mais des choses peuvent aller mal, mon cher Patrick.
1: Dans le micro.
3: Chercher des choses pour expliquer la présence à la messe.
1: Eh bien, moi, je vais demander son avis à Frédéric qui est avec nous de Saint-Jean-d'Illac. Bonsoir, Frédéric.
14: Oui, bonsoir.
1: Frédéric, vous penchez plutôt du côté de Philippe Bilger, de Patrick Roger ?
14: Ben, je suis partagé, à vrai dire.
3: Vous êtes un centriste.
1: Il n'y a pas de place dans le livre.
14: Je vais simplement donner ce que je pense. Je pense que le fait que, à la limite, Macron, j'ai envie de dire, on s'en fout un peu. C'est pas le sujet. Macron, on sait qu'il fait de la politique, il politise tout. Voilà, c'est son rôle. Le but, c'est pas ça. C'est la fonction présidentielle. Qui est à côté de l'État, c'est ça, qui est à côté de du pape, de l'Église. Parce que pour moi, je pense qu'on est profondément chrétien de par nos racines, et que même si on a décidé de faire la séparation des pouvoirs et de l'Église, on est profondément chrétien dans nos us, nos coutumes, nos racines, nos mœurs. Et c'est très important que la fonction qui représente l'État soit à côté de la fonction religieuse qui est le christianisme. Ça, pour moi, c'est fondamental. Donc, que ce soit Macron ou un autre, le fait que le chef d'État soit à côté, je trouve ça très important. Après, qu'il y ait des malversations politiques, on sait bien que Macron essaye de politiser, faire du rattrapage, j'ai entendu ça, et c'est tout à fait vrai, je le pense aussi. Mais au-delà de ça, c'est important. Ces 4 jours-là, ça a été un rassemblement, ça s'est passé dans la paix, dans le calme, pour une fois. C'est rare en France. Ça s'est passé.
11: Bien sûr.
2: Les policiers applaudis alors, par le public qui assistait.
14: Pensons à ça, et puis voilà. Et c'est une parenthèse de 4 jours. L'État était présent. On a mis en devant nos racines aussi, ce qu'on est français, ce qu'on est au fond de nous aussi, et qui nous a construit. Et ça, c'est très important. Et surtout ce rassemblement, parce qu'il y avait des musulmans quand même. Il y avait de tout. Donc franchement, c'était un rassemblement. Point. Et pourtant, je pourrais dire que je pourrais haïr l'Église, hein, parce que tout comme Bétarab, moi je fais partie d'un collectif où j'ai été victime aussi. Ah. Donc je pourrais avoir aussi des griefs contre l'Église. Et pourtant, il a dit des belles paroles, il a reçu les collectifs, il a reçu beaucoup de choses. Il y a beaucoup d'apaisements qui se sont mis de ce côté-là, même si ça suffit pas encore, bien évidemment. Mais il y a eu beaucoup d'apaisements. Et pourtant, je pourrais haïr l'Église. Ouais. Mais non, je le fais pas parce que l'Église, c'est plus que certains moments qui sont passés. Rien n'est parfait, et comme ça, il y a eu des casseroles au niveau de l'Église, oui. Il faut les réparer, bien évidemment. Mais il y a ça, plus que ça, l'Église, c'est plus que... C'est une culture qu'il y a derrière.
2: Ouais. Alors, c'est vous qui pardonnez. Non, mais c'est Frédéric, c'est vous qui pardonnez.
14: Non, je pardonne pas. Je fais partie du collectif et je lutte. Je pardonne pas. Par contre, le fait d'admettre, le fait d'avouer et d'admettre qu'il y a eu des malversations et de lutter contre ça auprès des collectifs, là, franchement, c'est bien. D'ailleurs, je crois qu'il y a des présidents de collectifs qui se sont manifestés, qui l'ont dit clairement aussi. Et qui ont été quand même assez étonnés de voir la position du pape quand il les a reçus.
2: Bah donc oui. Voilà. Donc Frédéric, vous resterez.
14: Il faut aussi regarder ce côté rassemblement avant de politique et tout ça. Voilà.
2: Vous resterez avec nous, Philippe, parce que Frédéric, tout à l'heure à 18h20 avec le Français du jour, comme chaque jour, nous appelons un Français qui est à l'honneur chez nous. C'est Jean-Marie Delbos qui sera avec nous. Il a rencontré le pape, ça a été la première personne à avoir parlé des violences qu'il a subies à Bétarab. Et il a pu, avec le collectif, rencontrer le pape. Je crois que lui-même n'est plus croyant, ça ne l'a pas empêché, on lui posera la question, mais j'ai cru voir une vidéo où il fait quand même le signe de croix.
4: Moi je voudrais redire une chose, que Philippe Bilger m'a coupé la parole et non, je n'ai pas pu...
3: Ah, mais si, si, si. Je ne me permets pas.
4: Ce que je trouve quand même fou, c'est que on dit Emmanuel Macron ne doit pas y aller pour la laïcité. Bon, cependant, il y avait quand même Brigitte Macron qui était à la messe place de la Concorde. Et ce qui m'amuse quand même particulièrement, je ne vais pas dire qui c'est un ancien président de la République qui a osé dire que s'il y avait eu la messe, il y serait allé, s'il était président.
11: Sarko.
4: Oui, seul problème, en 2008, quand Benoît XVI est venu, il avait refusé d'y aller au nom de la laïcité, il avait envoyé François Fillon. Alors, ce que j'aimerais bien, c'est que les gens aient un peu de cohérence dans leurs propos et ne soient pas non plus... C'est rare que je défende Emmanuel Macron, alors pour une fois que je le fais...
1: Et on a le droit de changer d'avis, peut-être.
11: Cohérence politique, ça fait bien.
4: Oui, mais alors, on a le droit de changer d'avis, mais vous savez, que, comme disait Edgar Faure, ce ne sont pas les girouettes qui tournent, c'est le vent. Mais venant de Sarkozy, ça ne manque quand même pas de sel, lui qui n'avait pas voulu aller à la messe au nom de la laïcité, désolé.
2: Bon, verdict alors, puisque c'était un procès.
4: C'est les comptes, c'est notre ami Antonin qui les tient.
2: Oui, hein. Et le comptable, ce c'est pas moi. Oui, le pape a-t-il eu raison d'inviter Emmanuel Macron?
12: Eh ben, moi je suis les auditeurs qui répondent oui à 78%.
2: Voilà. Oui, à 78%. Bon, donc j'ai perdu. J'étais finalement le seul.
4: Oui, à 78%.
3: Vous aimez les causes désespérées.
4: Non, c'est pas le résultat, non.
12: Ah
4: non.
12: C'est non à 78%.
4: Ah oui,
12: je me suis trompé dans mon oui et non. Merci Philippe.
2: Mais vous n'aurez pas une cause désespérée, vous voyez, Philippe Bilger, que vous pensiez avoir raison en tant qu'avocat général.
11: Non.
2: Et
3: mais la loi a raison, on a eu tort.
11: Oui, mais je pense qu'on n'est pas compris.
3: Il y a de graves erreurs médiatiques.
1: Allez, dans un instant les amis, Thomas Séraphine avec la cage au fou. Vous restez avec nous, on est au 0826 300 300. On a envie de vous entendre ici à Sud Radio. Parlons vrai jusqu'à 20h.
2: Parlons vrai.
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1: Et merci d'être de plus en plus nombreux à écouter Sud Radio. On est ravis de vous accueillir tous les jours de 17h à 19h et un petit peu partout, hein, la grille. On en profite pour saluer bien sûr tous les animateurs, toutes les équipes de Sud Radio. Vous pouvez bien entendu nous parler sur toutes les plateformes. On est partout.
2: Sur tous les réseaux sociaux.
1: Exactement.
2: Et dans le monde entier, parce que souvent on dit, bon alors oui, vous nous écoutez où? Alors dans le sud, etc. Non, dans le monde entier. Philippe David,
4: oui, on a croisé quelqu'un.
2: Qui nous écoute régulièrement de Hong Kong.
4: Oui.
2: Il dit, je suis rattaché à la France à travers Sud Radio, beaucoup plus avec Sud Radio qu'avec les autres radios. On lui dit merci, on l'a béni, évidemment,
4: l'occasion c'est le moment
2: du pape. Non, mais ça fait plaisir.
1: Bien sûr, ça fait plaisir. Il y a plein de communautés francophones un peu partout dans le monde qui nous écoutent aussi. Je vais être désagréable, je demande à Maxime combien il y a de gens sur notre chaîne YouTube.
27: 1 030 000.
1: Ah, pas mal, pas mal. Je pensais l'avoir.
27: Moi, je suis les 1 004 000.
1: Voilà. Et en tout cas, il y en a un qui n'a pas la lumière dans toutes les pièces, mais on l'aime bien quand même. La cage aux fous avec Thomas Séraphine, écoutez.
28: La cage aux fous, Thomas Séraphine.
29: Bonjour docteur.
1: Bonjour Thomas, qu'est-ce que je peux faire aujourd'hui pour vous?
29: Mais écoutez, je crois que je suis devenu fisco-créativophobe.
1: Alors attendez, laissez-moi réfléchir. Alors si j'en crois la syntaxe, vous avez donc peur de la créativité fiscale.
29: Et exactement, mais quelle science docteur,
1: vous avez vu ça,
29: c'est ça.
1: Fou, hein.
29: En fait, plus précisément, j'ai peur des taxes qui n'existent pas encore.
1: D'accord.
29: Parce que depuis ce matin, moi je bois mon café sans sucre.
1: Enfin, c'est bien.
29: Enfin, je prends au black, pour pas que Bercy le sache. Oui, parce que, vous avez vu, pour financer le futur budget des institutions européennes de près de 2000 milliards d'euros, la Commission cherche de nouvelles recettes. Alors, taxe sur le numérique, sur les paris en ligne, elle envisage maintenant de taxer les produits sucrés et les fréquences 5G aussi.
1: D'accord.
29: Alors, du coup, c'est plus un budget, c'est un véritable concours Lépine, quoi. Il faut inventer toujours des nouvelles taxes.
1: En même temps, le sucre, c'est aussi une mesure de santé publique. Hein.
29: Ah oui, peut-être, mais alors, comment ça va marcher? On devra déclarer le nombre de sucres qu'on met dans un café?
1: Peut-être.
29: Monsieur, vous avez mis 2 sucres, vous n'aviez déclaré qu'un. Redressement fiscal. Et puis après, ils vont faire quoi? Ils vont mettre un compteur Linky dans le sucrier. Et puis après, il faudra une vignette critère sur les madeleines.
1: Okay.
29: Et le pain au chocolat sera classé F. Mmh. Le croissant hybride bénéficiera d'un bonus écologique, c'est ça? Et puis le millefeuille fiscal deviendra enfin un vrai gâteau, voilà. Même les confitures de grand-mère vont devenir suspectes. Votre mamie vous a donné 3 pots d'abricots? Hop! Donation non déclarée, voilà. Et si vous préparez un gâteau d'anniversaire, hein, et bien qu'est-ce qui se passe? Vous soufflez les bougies, paf! taxe carbone. Ouais. Et si votre vœu se réalise, eh ben là, impôt sur la plus-value.
1: Ouais, ouais.
29: Mais et surtout, et je vous l'ai dit, ils veulent taxer la 5G.
1: Ouais. Ah ouais.
29: Et oui.
1: C'est un problème.
29: Ah ben c'est un problème parce qu'ils arrivent à taxer des choses qu'on ne voit même pas. C'est voilà. Et après, ça sera quoi? Ça sera l'ombre, le vent,
1: le
29: courant d'air, le souffle. Ah ben le souffle, les petits mots doux peut-être.
1: Ouais.
29: Hein, les paroles mielleuses. Quand vous direz, oh, mon petit sucre, paf, voilà, prélèvement automatique. Vous ne dites pas ça à votre femme. Et puis, alors évidemment, attention au caramel. Hein, parce que techniquement, le caramel, eh ben, c'est du blanchiment de sucre.
1: Mmh.
29: Alors moi, on est d'accord, je suis assez créatif dans mes maladies.
1: Oui.
29: J'en trouve au moins 5 par semaine.
1: Ah, ça, je vous comprends. Hein,
29: mais eux, ils trouvent 65 milliards de nouvelles recettes par an.
1: Voilà. Attendez, j'ai une idée. Ça me donne une idée. Tiens, je vous prescris donc d'arrêter d'anticiper, Thomas.
29: Oui.
1: Comme ça, si Bruxelles taxe le sucre, Bercy finira sûrement par taxer aussi votre amertume.
29: Oh, c'est joliment dit.
1: Vous avez vu
29: le sucre et l'amertume.
1: Voilà.
29: Ah oui, c'est ça.
1: Voilà,
29: oui,
1: c'est ça.
29: Bah, je suis trop amer.
1: Pendant voilà. Ta face. Okay. Allez, on se retrouve demain, 17h45.
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2: Bon.
1: C'est vrai qu'on taxe un peu tout, hein.
2: Bah oui.
1: À un moment donné,
2: un jour nous n'aurons plus.
1: Je ne sais pas ce qui n'est plus taxé.
2: Mais il a raison, Thomas.
1: Fait.
2: Alors vous mettez deux pierres de sucre au café. Paf.
1: Paf.
2: Ah non mais.
1: Vous avez un inspecteur sur le dos.
2: Ah bah non, mais c'est.
1: Non mais barman. Excusez-moi.
2: Ce sont les barman qui vont officier aujourd'hui, qui seront les relais des.
1: À part le sentiment, qu'est-ce qui n'est pas taxé? Rien.
2: Mais c'est clair.
1: Ouais.
27: Mais pour taxer le sucre, vous savez, moi je suis né dans un bistrot, mon père avait un bar, ça se voit pas sur ma figure. Et
2: ça se discute.
27: Et vous savez comment on contrôle, le fisc contrôle, c'est avec des trucs comme ça, les dosettes de café, les petites paillettes de sucre. Mmh. Sur la quantité que vous achetez, on sait combien vous pouvez faire de un nombre de cafés, etc. Quand vous avez un contrôle fiscal, il faut souvent
2: ça. Quand vous consommez, on peut pas le savoir.
27: Non, mais je veux dire, je parle pour les,
2: ah
27: les
2: oui,
27: restaurateurs,
2: pour
27: les bistrots.
2: Les bistrots.
27: Qui sont tellement utiles, les bistrots. Vous avez fait le tour
2: clair.
27: De France avec Sud Radio il y a
2: bien
27: quelques
2: sûr,
27: temps.
2: Et on les adore.
27: Et j'y ai participé d'ailleurs une fois à Toulouse, c'était formidable. Mmh. Les bistrots, le sucre, le café, tout ce que vous voulez, c'est formidable. Mmh. Ça, c'est le vivre ensemble.
3: Mmh. C'est ce que veut faire Attal.
1: Oui.
27: Mais oui, mais je trouve que c'est pas con.
2: C'est pas un bon
1: succès. Le micro.
27: Les bistrots. Ouais, mais je trouve que c'est pas con du tout.
2: Non, mais ils lui ont dit, non, c'est, vous n'êtes pas invité là. Vous, c'est la porte d'à côté. C'est l'assurance. Il doit prendre une assurance plutôt pour la présidentielle plutôt que d'aller dans un bistrot.
3: C'est l'intention qui compte.
1: Exactement. En tout cas, les amis, les cartes blanches. Philippe David.
4: Oh bien écoutez, c'est un hommage. On va commencer en musique. Tiens.
0: Elles sont toutes belles comme eux.
4: Vous avez reconnu évidemment.
27: Ouais.
4: Clo-Clo, belle. Tiens, une autre chanson.
0: Pénitentiaire.
1: Ah, c'est
4: pas grave. Tiens, une autre.
0: Dis-moi, Céline, les années ont passé.
4: Ah, Hugo Frey.
27: Pas Hugo Frey, ouais.
4: Tiens, encore une autre.
0: Pour le plaisir.
4: Léonard. Plusieurs époques, hein. Années 70, on est passé de 60 à 80. Tiens, allez. Sardou.
1: On parlait des bistrots, tiens.
4: Toutes ces chansons, elles ont un point commun. C'est Vlyne Bugy, la parolière, qui a écrit les paroles de toutes ces chansons et d'une quantité énorme de tubes. Elle est décédée ce week-end à 97 ans. Et ces chansons ont bercé la chanson française depuis des années.
2: Ah,
4: alors, le chanteur pour qui elle a le plus écrit, c'est Claude François. Elle a écrit, je vous donne que les plus grands tubes. Hein. Belle, marche tout droit, pauvre petite fille riche, si j'avais un marteau.
27: Ah, ouais.
4: La ferme du bonheur, donna, je sais, j'attendrai, avec la tête, avec le cœur, quelquefois, c'est comme ça que l'on s'est aimé, avec sa dernière compagne, le mannequin américain Kathleen Jones. Elle a écrit Ma biche pour Franck Alamo. Adieu monsieur le professeur Céline et hasta luego pour Hugo Frey. Dans les ruisseaux pour Alain Chamfort. Elle a gagné l'Eurovision avec Anne-Marie David. Tu te reconnaîtras. Le portugais pour Linda de Souza. Vous avez entendu le pénitencier.
2: Non, bah, c'est dingue.
1: Ah, c'est
4: amoureux
1: fou,
4: et puissance et gloire pour Herbert Léonard.
2: Ce qui est assez incroyable. Bon, vous n'allez pas toutes les citer parce que
27: sinon
2: demain
27: matin
2: on
27: est encore
2: demain matin à 10h. Non mais ce qui est assez incroyable c'est que comme beaucoup d'ailleurs qui sont un peu anonymes, mais qui écrivent pour des stars ou qui sont dans l'ombre, c'est au moment de leur mort qu'on, qu'on leur rend hommage.
3: Mais à l'époque, Patrick, où j'achetais beaucoup de 45 tours, je me demandais toujours, on voyait derrière Vlyn Bugy.
2: C'est vrai.
3: Et je me demandais sans arrêt qui c'était, si c'était une femme, un homme.
2: Il a fallu 45 ans
27: pour... Vous avez la réponse.
4: Voilà, grâce à ça. Quand je vous dis que je suis la caution intellectuelle de cette émission, comme le disait Patrick Roger régulièrement.
1: Alors, j'aurais pas dit ça.
2: Non, mais c'est vrai. En tout cas, vous avez eu raison de choisir cette carte blanche.
4: Je rajoute un mot. Elle avait un papa célèbre aussi, qui a été un très grand parolier, notamment avant-guerre et juste après-guerre, qui a écrit pour Tino Rossi, qui a écrit pour Yves Montand, qui a écrit pour toutes les, Vincent, pour toutes les stars de l'avant-guerre et de l'immédiate après-guerre.
1: Comme quoi ça se transmet.
2: Comment s'appelait-il quand même?
4: Eh ben, il s'appelait Géo Cogère, parce que Vlyn Bugy, c'est un nom de scène.
2: C'est un jeu de mots, ça, non?
4: Non, Géo Cogère, et Cogère, elle, son vrai nom, son nom, pas, absolument.
3: Oui,
4: non, c'était pas lui, et parce que c'était des noms d'emprunt, parce que Vlyn Bugy, elle avait une sœur qui s'appelait Evelyne, et qui est décédée très jeune, et comme le surnom de sa sœur, c'était Vlyn, elle a pris Vlyn Bugy comme nom en hommage à sa sœur. Et histoire folle, sa sœur aurait eu 100 ans aujourd'hui, et elle est décédée la veille, l'avant-veille des 100 ans de sa sœur.
2: Elle est décédée à quel âge?
4: 97 ans.
1: Ah oui, elle a bien vécu.
27: Il va falloir que vous mettiez Philippe David.
2: Franchement, on peut lui rendre hommage.
4: Ah oui.
27: Patrick Roger, vous allez pouvoir.
2: Je vais écouter ça en boucle ce soir.
4: Alors, et si vous permettez, je fais un clin d'œil. Il y a une chanson inconnue qu'elle a écrite avec Jacques Revaux pour Claude François, qui s'appelle Olivier. C'est une chanson sur l'adoption. Les textes est à pleurer et elle est absolument magnifique. Je termine là.
1: Ah bah très bien.
27: Ah, il va falloir que vous tourniez une émission pour...
1: Carte blanche, je peux, vous voulez
27: ou... S'il me laisse parler, Philippe David.
1: Allez-y.
27: Je la ferai pour moi. Alors moi, c'est pas marrant en fait. C'est simplement signaler, vous savez que nos policiers, nos gendarmes, nos policiers municipaux sont toujours vivement accablés, violentés. Parfois, on l'a vu encore aujourd'hui avec les lycées. Et pensez que depuis le début d'année, 23 policiers se sont suicidés. Ils sont pas morts en service, malheureusement, ils sont morts de, certains avec de la dépression, de tout ce qu'on peut imaginer que produit notre société. Et depuis 25 ans, on a 1100 policiers qui se sont suicidés. Voilà. Je voulais avoir, tiens, d'ailleurs, un petit salut à l'association, Police Solidarité de mon ami Didier Cotin, qui fait tous les ans une grande manif et qui nous permet de ne surtout pas oublier tous ces policiers, évidemment, qui ont donné leur vie pour nous, pour nous protéger. Et ça, c'est, voilà, on s'en rend pas compte, mais, quel métier, si je devais reprendre ce métier, moi je le ferais même plus. Vous voyez jusqu'à quel point j'en suis.
1: Parce que
27: je vois tellement de copains souffrir et m'appeler avec qui je suis en contact, évidemment à travers mon association. Je peux vous assurer que c'est très compliqué, que ce soit d'être policier, gendarme ou policier municipal.
2: De toute manière, il y a un problème de recrutement quand
27: aussi,
2: on discute
27: aussi,
2: les policiers en charge, les centres de formation. C'est un vrai souci.
1: Est-ce que dans des unités telles que la vôtre, qui sont considérées entre guillemets d'unités d'élite, est-ce que il y a une fragilité quand même?
27: Mais oui, vous savez, les surhommes, ça n'existe pas. Vous savez, c'est pas quand on nous dit on est des super flics, le RAID, le GIGN, la BRI. Bon, ok, on a des moyens, on a un entraînement, mais on a notre sensibilité, on a nos faiblesses aussi. Et moi, écoutez, quand j'y étais au RAID, j'ai un de mes amis, Jean-Marc Audeau, avec qui je faisais beaucoup de sport, qui s'est suicidé, vous voyez. Donc,
3: ces suicides ont un lien absolu avec la fonction policière.
27: Bah écoutez, après, il y a la vie personnelle.
3: Je pense que
27: ce n'est pas fait
2: si
27: pour aider.
2: Si vous trouvez du plaisir dans votre profession,
27: c'est déjà quand même un plus.
2: Si ça ne va pas très bien dans votre vie privée, et que dans votre profession, ça ne va pas du tout.
27: On arrive au pire.
2: En tout cas, on leur rend hommage, bien sûr. Allez, et puis si vous voulez réagir tout à l'heure, 0826-300-300 avec Philippe David, qui est bien dans sa peau.
4: Oui, ça va bien.
3: Très bien.
1: Bah, il est large dans sa peau, ça c'est sûr. Dans un instant.
4: Ah oui, il a les épaules.
27: C'est bien envoyé.
4: Vu tout ce qu'il prend chaque jour, vaut mieux qu'il ait le dos large. Hein.
1: Je voyais ça plus bas, mais bon. Dans un instant, le mur de la vérité. Et on va revenir sur Sarah Knafo qui veut limiter le RSA à 3 ans pour les personnes en capacité de travailler. 0826-300-300. Je sens que ça va vous plaire ou vous déplaire. Ouais. En tout cas, vous nous appelez. On est ensemble jusqu'à 20h.
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37: Bienvenue sur Sud Radio, il est presque 18h.
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37: Et c'est l'heure du flash avec Elsa Ruot. Bonsoir Elsa.
38: Bonsoir, bonsoir à toutes et tous. Ces derniers moments en France pour le pape. Après 4 jours d'un voyage historique, Léon XIV a passé la journée à Metz, où il a célébré cet après-midi une messe dans la cathédrale Saint-Étienne. C'était en présence d'Emmanuel Macron et de son épouse Brigitte. Avant cela, l'Europe était à l'honneur. Dans son discours, le pape a appelé à faire preuve de courage dans la négociation, sans citer directement l'Ukraine. Léon XIV va maintenant repartir vers Rome après une ultime cérémonie depuis l'aéroport de Metz. Dans l'actualité ce soir également, la riposte de Jordan Bardella. Le président du RN dénonce des faux grossiers et des opérations de barbouzerie pour déstabiliser, dit-il, la campagne présidentielle. Il est accusé d'antisémitisme par Mediapart. Le site d'investigation publie des propos de 2013 de celui qui était alors simple militant, notamment une conversation écrite où il s'en prend aux Juifs. Le RN dans la tourmente après une soirée électorale saluée comme une victoire historique. Pour la première fois, le parti de Marine Le Pen va pouvoir constituer un groupe au Sénat avec ses alliés de l'UDR. Il totalise 15 élus. Les sénateurs qui feront leur rentrée jeudi au Palais du Luxembourg. En attendant, le président de la région Sud-PACA a annoncé sa démission. Renaud Muselier a été élu hier sénateur des Bouches-du-Rhône. La parole est à la défense au procès de Rachida Dati, jugée pour corruption et trafic d'influence. Ses avocats plaident la relaxe et dénoncent la cruauté judiciaire après les réquisitions. Le parquet national financier a requis contre l'ancienne ministre 4 ans de prison, dont 2 ans ferme aménageables sous bracelet électronique, mais aussi 5 ans d'inéligibilité avec exécution provisoire et une interdiction d'exercer la fonction d'avocate. La décision sera mise en délibéré. Enfin, le foot et l'équipe de France reprend du service ce soir, 3 jours après sa courte victoire 1-0 en Turquie. Les Bleus jouent chez le voisin belge pour la 2e journée de Ligue des Nations. Coup d'envoi à 20h45. À suivre aussi Turquie-Italie. Bonne fin de journée.
1: Merci beaucoup.
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1: Et bonsoir Rémi André.
39: Bonsoir Cécile.
1: Il fait encore chaud.
39: Et il va encore faire chaud, effectivement, demain, avec ces températures qui atteindront à nouveau les 25 à 30 degrés. On pourrait même, sur une partie du sud, atteindre les 30 à 32 degrés. Donc, de la chaleur demain, donc du vent de secteur sud, ce qui va permettre à l'humidité de remonter de la Méditerranée vers les Cévennes, avec des précipitations qui commenceront à l'après-midi et à la soirée sur le relief cévenol. Mais dans la soirée, nous aurons également quelques nuages qui vont commencer à aborder la pointe bretonne. Et bien là, ce sera l'annonce de cette prochaine perturbation. perturbation qui traversera l'ensemble de notre pays mercredi et jeudi. Donc demain de la chaleur, ensuite cette perturbation du milieu de semaine nous ramènera un petit peu de fraîcheur.
1: Merci beaucoup Rémi André.
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1: Et pour finir le tour de table, Philippe Bilger était avec nous, avec notre ami Bruno Pomard, 0826-300-300. On est ravis de vous accueillir aujourd'hui sur Sud Radio. Je vous rappelle qu'entre 19h et 20h, eh ben, ça continue les vraies voix, hein, puisqu'avec Philippe David et Mathéo, vous serez ensemble. Et là, les sujets ce soir.
0: Ah ben, beaucoup de sujets. On va parler notamment de la visite du pape, hein, qui touche à sa fin, puisqu'il est à Metz et qu'il va repartir après au Vatican. Qu'est-ce que vous en avez retenu de cette visite du pape? Vous avez été ému, vous êtes allé le voir, que ce soit à Paris, à Lourdes, à Metz, venez témoigner au 0826-300-300. On va parler également des mouvements en cours, grève des fonctionnaires demain, mais des pompiers. On a même des pompiers qui vont venir, qui ont voulu témoigner, qui vont venir à partir de 19h30 échanger avec vous. Et pour tous les sujets, il n'y a aucun tabou, un seul numéro, le 0826-300-300.
2: Et moi, je suis sûr que les deux sujets que l'on va aborder dans quelques instants vont également susciter des appels, vos réactions au 0826-300-300. Tout d'abord, à 18h30, tout à l'heure, dans 20 minutes, on reviendra sur la présidentielle. Est-ce que l'on est en train de vivre un tournant avec le RN qui est entré au Sénat, avec ce week-end, les sénatoriales, qui peut constituer un vrai groupe? Et puis, dans un sondage Harris Interactif pour nos amis de RTL, on voit que le bloc central commence à dévisser, et que le RN avec Marine Le Pen et puis de l'autre côté Jean-Luc Mélenchon pourrait se retrouver en finale. Sauf que, évidemment, il y a toujours des bouleversements, des inconnus. Ouais. Et l'inconnu, là, on va en parler tout à l'heure, c'est cette polémique qui est apparue avec Jordan Bardella et ses écrits antisémites. Et je peux vous dire que ça fait déjà réagir, bien sûr.
1: Et Sarah Knafo qui veut limiter donc le RSA à 3 ans pour les personnes en capacité de travailler, c'est le mur de la vérité.
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1: Avec cette question, est-ce qu'une bonne idée de limiter donc le RSA à 3 ans, comme le suggère Sarah Knafo?
0: Alors dis-moi, pourquoi pas, mais à une condition, c'est qu'on offre à ces gens une formation qui leur garantit un emploi à la fin. Mais limiter le RSA dans le temps, pourquoi pas?
1: Et que disent en tout cas nos auditeurs, Antonin?
3: On leur a pas laissé la proposition du pourquoi pas, donc ils répondent forcément oui à 68%, et vous êtes nombreux à débattre dans les commentaires. On a Guillaume qui nous dit évidemment que les aides doivent être limitées dans le temps. La solidarité, c'est important, mais il faut lutter contre les abus, car derrière ceux qui reçoivent, il y a aussi ceux qui bossent pour tout ça. Mmh. Et puis on a Sylvain qui a sûrement trouvé une bonne raison de répondre non et qui nous dit il ne faut pas limiter le RSA, des personnes âgées qui ne trouvent pas d'emploi en ont besoin pour vivre à la retraite. Voilà ce que disent nos auditeurs.
2: Oui, bah non, mais Antonin, ils ont raison.
1: En capacité de travailler. Hein.
2: Bah oui, non, mais c'est ça, c'est en capacité de travailler. Oui. Mmh. Il y a près de 2 millions de foyers qui sont concernés donc, RSA. C'est en augmentation constante. Mmh. Et c'est vrai que c'est un vrai souci pour des personnes qui sont en capacité de travailler, qui voudraient travailler. Certains n'ont pas forcément envie, quoi. Ou alors ils reprennent un petit boulot, etc. Oui.
1: L'écouter, si vous permettez. On écoute Sarah Knafo.
4: Aujourd'hui, ce dont on s'aperçoit, c'est qu'un allocataire sur 6 touche le RSA depuis plus de 10 ans. On pense à la personne qui touche le RSA, pensez à la personne qui finance son RSA. Ça n'a rien de juste, ça n'a rien de moral et ça n'a rien d'humain, parce que ça n'est pas gratuit. L'État n'a pas une cagnotte avec laquelle il pourrait être généreux. Il est généreux avec notre argent. Il est généreux avec l'argent des petits salaires qui vont financer ceux qui ne travaillent pas. C'est ça qui est injuste.
0: Ouais. Alors, moi, je crois qu'il y a... Allez-y.
5: Elle est brillante, cette dame, Madame Knafo, comme tous ces gens-là qui ont fait beaucoup d'études, c'est des super théoriciens, super intelligents. Ah ouais, moi j'ai comme BEP. Hein. Mais ce que je veux dire par là, c'est que tout ça, c'est bien mignon. Mais comment on le met en place quand on sait, par exemple, que les cartes vertes, on n'arrive pas à contrôler? Derrière ça, pour contrôler 2 millions de personnes qui touchent le RSA, oui, la carte verte, la carte, comment on appelle ça, là?
0: Vitale.
5: Pour les vitales, la carte verte.
1: Excusez-moi,
5: Je regarde la couleur. Non, mais, on n'arrive pas à les contrôler. Expliquez-moi comment elle va faire, cette dame, puisqu'elle est si brillante, pour contrôler qui a droit ou pas.
2: Est-ce mais c'est impossible. Pourquoi c'est impossible?
5: Mais c'est impossible, Patrick Roger. Mais regardez, avec la carte vitale.
0: Mais parce qu'il n'y a pas de volonté. Mais parce qu'il n'y a pas de volonté.
5: Il faut des gens, des hommes et des femmes derrière pour pouvoir contrôler.
38: La carte vitale, vous ne pouvez pas, les médecins ne peuvent pas dénoncer, ils n'ont pas le droit de le faire.
5: Bah donc c'est bon. Mais non, mais c'est pareil. Le RSA, c'est pareil. Vous n'aurez pas derrière les fonctionnaires. On est bourré de fonctionnaires à ce pays. Il n'y a rien qui avance. Comment vous contrôlez après? Moi, je suis pratico-pratique.
6: Bruno, peut-être n'est-ce pas fondamental ce que vous dites là, parce que vous vous projetez après la mesure. Tandis que j'irai plus volontiers dans l'interrogation de Patrick tout à l'heure, c'est-à-dire que moi, objectivement, ça ne me choquerait pas. Toutes ces mesures qui sont dures, rigoureuses, mais elles n'ont de sens que si le milieu lui-même, la France dans l'état qui est le sien aujourd'hui, permettait cette rigueur. Il est très difficile aujourd'hui d'imposer drastiquement 3 ans au lieu de une durée illimitée, alors que la France est dans ça l'état et qu'on a besoin d'assistance.
0: Non mais moi je crois 2 choses. Déjà, premièrement, 1 sur 6 qui touche le RSA depuis plus de 10 ans. Heureusement que le RSA a été rebaptisé Revenu de Solidarité Active, parce que de l'activité, il n'y en a pas. Donc là, quand même, il y a une vraie question. Mais je me souviens, il y a quelques jours, dans Les Vraies Voix, Écoute la France, une femme qui nous appelait, qui dit « Moi, je n'ai plus rien, j'ai même pas le RSA parce que mon mari est en retraite et je peux pas l'avoir parce qu'on a trop de revenus. »
39: Ah oui, elle n'a pas le droit, elle n'a absolument pas le droit, ça fait partie des conditions.
0: Et elle dit « J'ai zéro, donc on se prive avec le prix de l'essence, etc. On fait gaffe à tout. » Elle dit « Je bascule dans la retraite, je crois, en décembre ou janvier. » Et elle dit « J'ai hâte, même si j'aurai que 1000 ou 1200 euros par mois de retraite, de pouvoir percevoir cet argent, parce que 1000 ou 1200, c'est quand même pas la même chose que zéro. »
39: Bien sûr, c'est clair.
0: Et moi, je n'arrive pas à croire qu'il y a, on nous dit, le MEDEF nous dit et nous répète à l'envi depuis des années, qu'il y a des centaines de milliers d'emplois qui ne sont pas pourvus, et notamment non qualifiés, et qu'on n'arrive pas à trouver, alors qu'on a des gens qui sont au RSA depuis plus de 10 ans. À peu près 15%, c'est 1 sur 6. Comment est-ce qu'on peut, un peu plus de 15%, comment est-ce qu'on peut m'expliquer ça? Moi, j'arrive pas à le comprendre.
6: Mais il y a des gens qui veulent pas travailler.
0: Ah dans ces cas-là, on supprime le RSA.
6: Mais bien sûr, non.
0: Non, c'est pas un dû.
6: Le rapport au travail n'est pas
39: un
6: temps.
39: C'est évidemment assez complexe, parce qu'il y a des gens qui ne veulent pas travailler, ça c'est vrai.
0: Donc, c'est vrai, mais c'est vrai.
39: Voilà, qui n'ont pas envie. Et puis, il y a des gens qui voudraient travailler, mais qui ne trouvent pas.
5: Bien sûr.
39: Et qui ne trouvent pas parce qu'ils ne sont pas.
0: Les seniors
39: adapté, oui, des seniors, mais pas seulement. C'est trop difficile, où il faut se déplacer parce que c'est à 45 km, ça va coûter plus cher pour avoir un petit boulot.
5: Faut mieux rester avec les aides et rester à la maison.
39: Et c'est vrai que c'est problématique. Moi, je pense que le problème, et elle a raison de mettre ce sujet sur la table, Sarah Knafo, pour la présidentielle. Le mur de la vérité, c'est ça. C'est on se pose la question à chaque fois d'une proposition. Est-ce que ça mérite d'être étudié ou pas? Elle a raison. Le principal problème, c'est le suivi.
5: Oui.
39: S'il y avait un suivi correct avec des gens qui vous accompagnent, qui vous disent on va essayer de vous remettre le pied à l'étrier, parce qu'il y a, Philippe, vous avez pas complètement tort là-dessus.
0: J'ai même complètement raison.
39: Non mais c'est vrai qu'il y a du boulot dans beaucoup d'endroits.
5: Il y a des millions et des millions d'emplois.
39: Sauf que certains n'ont pas forcément envie d'ailleurs et préfèrent rester au RSA parce que s'ils bossent, ils vont être un peu plus taxés.
0: Et ils vont perdre des aides.
39: Et puis, ben voilà,
5: tu fais du black à côté, c'est pas
39: vrai. Et voilà, et je n'osais pas le dire, mais oui, vous l'avez dit, oui. Bruno, il y en a qui, évidemment, à côté, font aussi un petit peu le jardin ici, de la mécanique là, etc.
5: Donc ça revient à ce que je vous disais tout à l'heure, c'est mettre en place derrière l'administration qui est capable de gérer, de dire vous y avez droit, vous y avez pas droit, pourquoi vous y avez pas droit, etc. C'est impossible, c'est comme les lois, on pond des lois chaque fois, et il n'y a rien qui aboutit sur le terrain. Concrètement,
39: non,
5: ça n'aboutit à rien.
39: C'est une proposition.
5: Non, mais il faut faire le lien avec les lois. Quand il y a un problème, on crée une loi. Même si on ne l'applique pas, on s'en fout. On a l'impression d'avoir réglé le problème.
6: Moi, je crois plutôt que c'est la valeur travail qui, en elle-même, n'est plus sacralisée comme à une certaine époque. Combien de gens ne veulent pas travailler parce qu'ils estiment qu'on leur offre un poste qui est indigne de ce qu'ils accomplissent?
39: Non, ça, c'était pas faux.
0: Oui, enfin, c'est
6: même, comme dirait lui, dodu totalement vrai.
38: Vous avez toute une génération qui ont vu aussi leurs parents s'épuiser au travail.
1: travail et qui se disent aujourd'hui en matière de philosophie, bah, peut-être que nous on n'est pas capable ou on n'a pas envie de faire ça aussi.
5: Oui, bah, ça c'est la rhétorique de la France insoumise.
1: Donc ils profitent.
5: Si on pouvait travailler 20 heures par semaine, ce serait formidable. À la limite, on va y arriver un jour ou l'autre. Hein, alors que tous les pays européens quand même bossent comme des malades. Bah, et nous, comme par hasard, on travaille de moins en moins.
2: Il faut se poser la question. Avec un vrai problème aussi des gens qui ne se sentent plus capables parfois aussi, qui ont du mal. C'est-à-dire qu'ils se disent mais j'y arrive plus, je ne suis plus, je ne peux pas bosser, donc ils préfèrent aller au RSA. Non mais quand je dis le suivi, il n'est pas simplement pour des contrôles sur un plan économique, mais il y a aussi un côté psy. Hein,
1: la question c'est arrivé à mon beau-père, qu'est-ce qu'on va faire avec des gens dont l'usine a été fermée, dont l'expertise n'existe plus, qui ont aujourd'hui entre 45 et 55 ans, voire 60, qu'est-ce qu'on va faire d'eux en fait? Parce que toute leur vie, ils ont une seule tâche qui n'existe plus.
0: Mais je peux vous dire, on peut les former. Je vais vous prendre un exemple. À
2: quel âge?
0: Mais même à 45 ans, 55 ans.
1: Mais on n'emploie plus les gens à 40 ans. Qu'est-ce que vous racontez, Philippe?
0: Mais c'est là qu'il faut changer les règles dans les entreprises.
1: Alors,
0: et je peux vous dire que celles qui font la chasse aux vieux, je pense que celles qui font la chasse aux vieux, enfin aux vieux.
1: Non, mais ça, c'est des mots. Philippe, c'est maintenant. Qu'est-ce qu'on fait de ces gens?
0: Eh bien, écoutez, on les forme dans les métiers qui recrutent. Je peux vous prendre un exemple. Attendez, vous permettez?
2: Oui.
0: Je vous prends un exemple. Chez Toulouse, chez Airbus, des peintres aéronautiques, on en a recruté pendant des années, on n'en trouvait pas.
1: Mais vous dites n'importe quoi,
0: mais
1: Philippe.
0: Quand je dis n'importe quoi.
1: Vous pensez que quelqu'un qui a travaillé toute sa vie dans un métier va devenir en 4 secondes peintre?
0: Peintre aéronautique, vous êtes formé en quelques semaines et vous avez du boulot jusqu'à la fin de vos jours parce qu'ils ont un carnet de commandes à 11 ans. Et je sais, je connais quelqu'un qui est rentré.
5: La mobilité aux États-Unis, les gens sont pas capables de faire 5000 km pour aller travailler à l'autre bout des États-Unis. Nous, en France, on te dit, tu vas bosser à Vébonne, je me fous en grève et terminé.
2: Ce mur de la vérité enflamme en tout cas la discussion. Ouais. Moi, je pense que ça va se poursuivre avec vous, Philippe David, tout à l'heure.
1: C'est pas si simple.
0: Vous voulez témoigner, tiens.
2: Ouais. Vous avez touché le RSA, vous voudriez en sortir, ou alors vous connaissez des gens qui bénéficient du RSA et qui en abusent peut-être un petit peu.
0: Philippe David se fera un plaisir
2: d'abuser de la parole.
0: Oui, bien sûr.
1: Allez, dans un instant, je vais quand même vous laisser votre coup de chaud. Hein. Ne inquiétez pas, je vais pas vous le...
0: Quand j'étais enfant, j'adorais les fous du volant quand c'était Satanas et Diabolo. Maintenant, ceux qui font les fous du volant lors de cortèges nuptiaux me sortent par les trous de nez.
2: Mmh. Ah bah oui, les mariages.
0: Ah oui, alors là, vous allez voir. Ah oui, dingue.
6: Deux mais histoires. Les mères réagissent.
0: Oui, voilà.
1: C'est bien vendu. Hein.
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1: Et autour de cette table, avec nous, Philippe Bilger et Bruno Pommard, et vous, 0826-300-300, merci d'avoir choisi Sud Radio. Je ne sais pas si on peut vous remercier d'avoir choisi Philippe David, mais en tout cas, c'est à lui de parler.
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0: Comme d'habitude, je vais remettre le clocher au milieu du village et même de deux villages, Dreux dans l'Eure-et-Loire et Saint-Priest dans le Rhône. Mais pourquoi ces deux villages si éloignés? Parce que les semaines se suivent et se ressemblent un peu partout en France, avec des comportements scandaleux, pas assez sanctionnés à mon avis. Direction Dreux, donc le samedi 19 septembre dernier, où une vidéo filmée d'un cortège de mariage a fait le buzz tout ce week-end. Dans cette vidéo, un véhicule avec deux individus assis sur les rebords de la fenêtre passager, double en ville sur une route à double sens, un autre véhicule du cortège, le percute avant de se retourner et d'aller percuter un autre véhicule du cortège. Bilan de cet acte d'une dangerosité et d'une débilité absolue, plusieurs blessés, dont un de 17 ans en urgence absolue et un autre de 23 ans en urgence relative. Un comportement irresponsable qui va nous coûter un pognon de dingue en termes d'assurance maladie. Prenons maintenant la direction de Saint-Priest samedi dernier, 26 septembre. Voyant les comportements dangereux d'un autre cortège de mariage, des riverains préviennent les forces de l'ordre. Et le moins qu'on puisse dire est que la police nationale et la police municipale ont eu du travail, puisqu'elles ont émis, accrochez-vous bien, 87 procès-verbaux, retiré 242 points de permis de conduire, émis 10 945 euros d'amende pour, entre autres comportements inacceptables, rodéo et immobilisation de la voie de circulation. Des comportements qui ont fait monter au créneau les maires des deux villes, puisque jeudi, en conseil municipal, le maire de Dreux, Abdelkader Garza, a déclaré sa colère contre des comportements que l'on ne peut plus tolérer, car la compassion ne suffit pas, le comportement irroutier irresponsable de jeunes sortant d'un mariage, nous ne pouvons plus le tolérer, ainsi que le phénomène des rodéos urbains, qui n'est pas un loisir mais une mise en danger de la vie d'autrui. Le maire de Saint-Priest, Gilles Gasson, a lui déclaré « À Saint-Priest, les mariages sont les bienvenus, les incivilités et les comportements dangereux, eux, ne le sont pas. Des comportements catastrophiques qui ne sont pas, à mon avis, assez sanctionnés, avec une idée. Si on saisit les véhicules des auteurs de grands excès de vitesse, même sur une autoroute déserte, pourquoi ne pas saisir ceux des auteurs de ce type d'infraction? Ceci étant très souvent loué, les loueurs seraient probablement un peu plus regardants au moment de signer le contrat de location. »
6: On ne peut qu'approuver ce que vous avez dit.
0: Comment ?
6: On ne peut qu'approuver.
5: Bien sûr.
6: Je ne dirai pas pour une fois la pertinence de tout ce que vous avez dit, et même votre proposition est très bonne, je trouve.
5: Mais il faut avouer quand même que l'État a réagi, mais surtout les élus.
0: Oui,
5: j'étais encore la semaine dernière.
2: Il y a eu des réactions, là.
5: Ouais, avec Abdelkader Garza, j'étais la semaine dernière en réunion avec lui, j'en ai parlé justement à la mairie de Dreux. Effectivement, il ne faut pas passer, outre évidemment tout ce qui se passe là, PV, 5 euros, il y a eu une centaine de PV donnés, et puis c'est des gros PV. 87. Saisis des véhicules, comme pour les rodéos. Il faudrait même pas qu'ils soient rendus, mais c'est vrai que tu as raison, ils sont loués parfois à l'étranger. C'est très malin.
0: Et tu les prends.
5: Et ça veut dire que derrière, il y a du blanchiment aussi d'argent. Je passe les détails, mais c'est un peu ça. Et encore une fois, je pense que le maire doit refuser catégoriquement les mariages.
2: Ah bah non, mais comment vous pouvez refuser un mariage?
0: Ah bah non, mais il y a des maires. Ciotti, il a refusé un mariage. Il a dit, vous avez mis le foutoir, il a annulé un mariage.
5: Oui, tout à fait.
0: Oui. C'est parfaitement le droit d'un maire.
5: Et il leur donnera un rendez-vous dans 6 mois.
6: Mais il y a beaucoup de maires qui réagissent.
5: Oui, mais bien sûr, on peut pas laisser passer tout ça.
6: Ces deux localités.
5: Et les forces de l'ordre se font prendre à partie, souvent. C'est ça le pire. C'est terrible. On est dans une société qui s'en sauvage. Eh ben, il faut remettre de l'ordre. Ça veut dire un coup de
6: flou. Vous n'avez pas de mariage.
5: Je n'avais pas de problème à Belleflou. Non, c'est vrai. Non, c'est vrai que dans mon village, j'ai eu rarement de mariage, mais le peu que j'ai eu, ça s'est bien passé.
1: Oui. Mais est-ce qu'ils avaient peur de vous?
2: Non, mais on est tous allés dans un cortège de mariage. Donc c'est vrai qu'il y a des klaxons.
5: Oui, mais ça
2: bloque la circulation un peu.
0: Non, mais on bloque pas la circulation.
5: Ah,
0: on s'arrête pas.
5: Non, Patrick Roger, arrêtez.
0: Non, Patrick Roger. Dans ma famille et chez mes amis, on ne bloque pas les voies de circulation. On roule normalement. On met du tulle autour des portières, mais on sait ce qu'on
5: peut faire. Tu ralentis un petit peu, il a peut-être raison.
2: Philippe David, je sais pas où vous êtes allé au mariage, mais sur l'autoroute, quoi.
1: D'abord, on met du tulle sur les voitures,
2: vous allez dans une petite ville, dans un village, il est évident que quand on sort de l'église, ensuite on occupe toute la chaussée.
0: Mais on roule à un rythme normal.
2: On roule à 20-30 km heure. Ça a toujours été et puis ensuite mais ça dure pas des heures. Mais c'est ça le problème. Non,
0: mais et puis surtout comme vous voyez l'accident de Dreux filmé, mais il double allant en sens inverse. Mais si un gamin traverse, on est en ville, il tue le gamin vu la vitesse à laquelle il roule.
5: Il y en a un qui est entre la vie et la mort là d'ailleurs.
2: Mais ce que vous disiez Bruno, on ne peut pas quand on est maire facilement annuler ou refuser un mariage de célibataire.
5: On peut le retarder,
6: mais il y en a qui l'ont fait en disant, en effet, je reporte la date, ils préviennent la famille, c'est une très bonne méthode.
0: Et en mettant en général une amende en plus par la police municipale.
2: À ce propos de mariage, il va y avoir un jugement très attendu cette semaine, vous savez. Concerne Robert Ménard. Il est jugé pour un mariage refusé, vous savez, parce qu'il estimait que c'était un OQTF, bien sûr, quoi. Donc, il risque quand même 5 ans de prison et une peine d'inéligibilité. Ce sera décidé, on le saura mercredi, là, bien sûr.
5: Il faut savoir d'ailleurs que le couple est allé se marier en Algérie.
0: Oui, absolument, cet été.
5: Ouais. Mais c'est un cas évident. Moi, je vais vous dire, maire de mon petit village quand je l'étais, on m'a posé la question souvent quand je venais dans les médias, j'aurais refusé, quitte à aller au tribunal et me faire foutre en prison s'ils veulent.
2: Allez, notre Français du jour sur Sud Radio.
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1: Et le Français du jour, vous savez, c'est quelqu'un qui a fait quelque chose de particulier, qui est dans l'actualité. Il s'appelle Jean-Marie Delbos, première personne à avoir parlé des violences qu'il subissait à Bétharab. Il a rencontré le pape hier à Lourdes. Bonsoir, merci d'avoir accepté notre invitation et bienvenue sur Sud Radio. Bonsoir Jean-Marie.
11: Bonsoir.
1: Bienvenue sur Sud Radio. D'abord, puisque vous avez rencontré le pape hier, l'émotion, qu'est-ce que vous lui avez dit? Quels sont les échanges?
11: C'est très simple. Je suis encore retourné par ce que j'ai vécu.

0: là, l'évêque de d'Amiens, me dit, bon, mais tu lui fais un résumé de ce qui t'est arrivé. Bon. Alors je lui dis, Saint-Père, voilà, je vous ai amené mon livre, et je vous l'ai dédicacé, et je vous ai mis à l'intérieur l'hommage qui a été rendu à ma grand-mère. Mmh. Et je dis, cette femme m'a sauvé. Et donc, il prend le truc, il me dit, merci, je vous remercie, bon, salam alek, salam. Mais, quand j'ai vu comment il parlait, j'ai dit, oulala, mais là, attends, c'est pas les mêmes que d'habitude, cela. Et donc, j'ai dit, ben voilà ce qui m'est arrivé, j'ai raconté mon histoire, et à chaque chose qui pouvait lui porter problème par le mot, il demandait à l'évêque qui était là, qui faisait le traducteur, et il lui disait tel mot, mettons un mot, on va dire Sud Radio.
1: Oui.
0: Pourquoi Sud Radio?
2: Ouais. Parce que voilà. C'est bien.
0: Donc, vous voyez, je vous fais de la pub.
1: Merci.
0: Et donc, tous les mots qu'il ne comprenait pas, il se les faisait expliquer. Et il avait, dans son regard, il n'y avait pas besoin de poser des questions, d'attendre des réponses. Quand il bougeait la tête dans un sens ou dans l'autre, ou vers le haut ou vers le bas, mm-hmm. on avait compris que... Mais il avait bien compris ce qu'on disait.
1: Ouais.
0: Et est arrivé le moment où mais je racontais comment... On avait reçu la visite des religieux de Bétaram pour nous saisir les biens.
2: Mmh.
0: Et donc je racontais ce moment-là. Et il dit au traducteur, saisir. Alors le traducteur, l'évêque, lui dit, mais saisir, voilà, on était... Alors je lui dis, mais vous savez, on était dans la misère. Et ça ne les a pas gênés de vouloir tout nous prendre là. Et donc je lui dis, et vous imaginez, c'était il y a 65 ans. J'étais sur les genoux de ma grand-mère et on pleurait tous les deux. Elle a été voir les gendarmes, elle a été voir tout le monde et s'est fait jeter.
2: Mmh.
0: Parce que moi, j'ai parlé avec mots. Moi, j'ai pas parlé avec les mots du dictionnaire, je les maîtrise pas.
2: Mmh.
0: Et donc, il dit au traducteur, à l'évêque, il lui dit saisir. Alors le traducteur lui a dit, ben voilà, c'est ça. Il lui a expliqué, ah oui, alors il faisait avec la tête qu'il avait compris. Et donc est arrivé le moment où je pose des questions. Alors l'évêque me dit, pose-lui les questions dont on a parlé. Mais je lui dis, voilà, Saint-Père, je voudrais qu'on m'explique comment, par exemple, les prêtres qui prennent épouse, je dis les curés, les curés qui prennent épouse, alors je lui dis, excusez-moi, je parle des prêtres. Et alors il a acquiescé, c'est le cas de dire, et avec un sourire, et donc qui voulait dire, mais je vous pardonne parce que vous n'avez pas employé les mots qu'il fallait.
2: Oui, oui.
0: Et donc je lui dis, par contre, les auteurs d'actes incestueux, on les déplace. On les déplace et ils ont des promotions.
2: Mmh.
0: Et le mien, vous savez où il a été? Il a été à Bethléem.
1: Ah oui.
2: Oui.
0: Alors il me dit...
2: Jean-Marc, oui.
0: À Bethléem? Ben je lui dis oui, à Bethléem. Je lui dis quand même, c'est un lieu pour les catholiques qui a quelque chose d'important. Alors il me dit oui. Et alors il dit à l'évêque, mais Bethléem? Alors l'évêque lui dit, oui, il a été muté à Bethléem. Je lui dis, le pire, c'est que je l'ai vu à la télé. Je lui dis, à la télé, on a vu qu'on célébrait une messe avec l'évêque de Bethléem.
1: Mmh.
0: Alors, il redit au traducteur, mais à Bethléem, il avait l'air tellement surpris.
2: Ouais.
0: Et donc... On parle de ça, et je lui dis, voilà, vous avez au Pérou, vous avez dissous une congrégation. Alors il me dit, oui, là, alors il me dit le nom, en espagnol, je ne sais pas. Il m'aurait dit en berlin, je lui aurais compris, mais là, il m'a dit en espagnol.
2: Jean-Marie, on a très très peu de temps, on est très en retard.
1: Alors,
2: en fait.
1: Jean-Marie, mais il vous a écouté. Ça a duré combien de temps, votre rencontre avec...
0: Euh,
1: avec

0: Et à la fin, vous êtes ressorti en vous disant quoi alors?
1: Après... Oh, attendez, il y a eu pire avant.
0: Oui. C'est-à-dire...
1: Il y avait la photo de ma grand-mère.
0: Ah oui.
1: Bon. Et je lui dis, Saint-Père, je vais vous demander une faveur. Est-ce que vous voulez faire bénir cette photo? Mais il me dit, bien évidemment, oui. Oui. Et il prend la photo.
0: Ouais.
1: Et il la bénit en parlant en latin.
0: Ouais.
1: Et là, moi qui pourtant ai un caractère indestructible,
0: ouais,
1: je me suis effondré.
0: Ouais, ouais. Vous avez été touché par le pape, hein, Jean-Marie. On pourrait vous écouter pendant des heures pour nous raconter 20 minutes, parce que vous en parlez bien, c'était émouvant. Ce qui veut dire que vous avez, pour terminer, vous avez une autre vision aujourd'hui de l'Église et du pape ou pas?
1: Alors je vais vous faire un petit truc.
0: Oui.
1: C'est quand ça a été fini, on a été pris en photo les uns après les autres.
0: Oui.
1: Et après, on a été pris en groupe avec lui.
0: Ouais.
1: Et avant de nous laisser partir, il nous dit, je vais vous bénir. J'étais à côté de lui. Et donc, il fait le signe, là, comme ils font pour bénir.
2: Mmh.
1: Et les gars qui étaient avec moi, je les vois faire des gestes amples pour faire le signe de la croix. Et je dis, merde, Delbos, il faut que tu les apprennes. Hein. Donc, j'ai démarré après eux. J'ai fait un signe de la croix beaucoup plus furtif. Et ce matin, j'en parlais avec mon fils qui me dit, mais attends, même que tu veuilles pas le faire, par respect pour le pape, tu devais le faire.
0: Ben oui.
2: Ah oui.
0: Bon, voilà. Merci pour votre témoignage.
2: Beaucoup,
0: on rappelle que vous étiez justement pensionnaire de Bétarame, que vous avez été le premier à prendre la parole, à dénoncer ces faits qui étaient dans les années 50, hein, 57 à 61, violés par un prêtre. Et vous l'avez dit avec vos mots. On a bien compris. Hein, vous
2: merci.
0: N'avez pas voulu les dire devant nous au pape, mais vous l'avez dit. Vous avez été touché. Merci d'avoir été avec nous, en tout cas sur Sud Radio, hein, ce soir.
2: Merci beaucoup. Merci beaucoup. Vous restez avec nous dans un instant. Le grand débat du jour, on va revenir sur le RN qui obtient pour la première fois un groupe au Sénat, et puis Édouard Philippe qui recule dans les enquêtes d'opinion avec cette question. Un premier tournant, est-ce un premier tournant pour vous, pour les présidentielles? Oui, non, 0826 300 300.
3: Alors moi je crois que ce sondage il est bon pour le RN comme le groupe au Sénat, mais le premier tour c'est dans 7 mois, des retournements il va y en avoir encore beaucoup.
0: Ah bah, ça a commencé cet après-midi.
3: Oui, c'est ça.
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2: Le grand débat du jour avec, bien entendu, Bruno Pomard, Philippe Bilger, Philippe David, Patrick Roger, bien entendu, vous au 0826 300.
0: Vous étiez en train de donner votre numéro de téléphone.
3: Oui, c'est
0: il y a déjà des auditeurs qui l'ont noté.
2: Ouais, c'est peut-être quelque part, au fond de moi, j'ai peut-être envie de le donner. Je ne sais pas.
0: Alors, je vous le donne pour tous les auditeurs. 06 80 19 12 et 18.
2: Et voilà.
3: Je plains la personne qui a ce numéro.
0: C'est le mien, merci Patrick.
2: Et on va revenir, puisque vous savez le grand débat, on confronte des opinions et on va revenir sur ces 7 mois de président à la présidentielle, c'est dans 7 mois. Et le RN obtient depuis hier la première fois un groupe au Sénat et Édouard Philippe recule dans les enquêtes d'opinion. Donc on s'est dit, à 7 mois, est-ce que ça veut dire quelque chose ?
3: Est-ce que c'est un premier tournant dans la présidentielle ? Moi je crois que c'est un premier tournant, mais qu'il va y en avoir énormément d'autres, même si avec l'affaire qui sort aujourd'hui révélée par Mediapart, les planètes sont plutôt bien alignées pour le RN entre le groupe au Sénat et les sondages qui mettent Marine Le Pen très largement en tête.
0: On va en parler dans un instant sur cette sortie dans Mediapart qui concerne Jordan Bardella. On entendra aussi la réaction de Marine Le Pen. Les planètes sont bien alignées, vous dites.
3: Ah bah ils ont un groupe au Sénat, ce qu'ils n'avaient jamais eu. Et regardez le score du dernier sondage Harris Interactive, elle est largement en tête aussi.
19: Ce qui démontre bien que les implantations locales sont fortes, parce que quand on devient sénateur, c'est parce qu'on a des implantations locales fortes.
0: Alors voilà. Non mais c'est vrai. Deux mots de contexte tout de même par rapport à ça. Ça veut dire que si le RN a aujourd'hui 15 élus selon des comptes qui ont été publiés, ça veut dire qu'il a un ancrage territorial dans les municipalités. Ça, c'est le premier point.
3: UDR.
0: Et puis le deuxième point, oui, c'est vrai, UDR avec, avec la bande à Ciotti. Le deuxième élément, c'est que il y a eu ce sondage Harris Interactive. Je le disais à l'envers. qui est assez intéressant parce que il montre que dans les deux cas de figure, c'est plutôt Marine Le Pen qui fait la course en tête, voire qui creuse l'écart, et que Mélenchon peut se retrouver donc au second tour, 14 à 19%, et que au centre, Édouard Philippe et Gabriel Attal ne sont pas très hauts. Alors ils se bouffent l'un et l'autre, quoi, bien sûr. Mais même si Édouard Philippe était seul, il a beaucoup de difficultés. Alors tout dépend qu'il a aussi comme adversaire. Si c'est Glucksmann au Parti socialiste, enfin pour la gauche, ou si c'est François Hollande, puisqu'il y a l'hypothèse François Hollande. S'il y a l'hypothèse François Hollande, Édouard Philippe peut être au second tour. Si c'est l'hypothèse Glucksmann, selon ce sondage, toujours, il ne serait pas au second tour. Mais c'est vrai que c'est un peu un tournant un premier tournant, parce qu'il va y en avoir.
2: Et on a envie de vous entendre, Antonin. Que disent-ils?
20: On a pris le pouls sur YouTube et vous répondez oui à 82% à la question est-ce que c'est un tournant ou pas. On a John, écoutez, qui nous dit non, ce n'est pas un tournant, il faut s'attendre à la montée en puissance des indécis qui ont voté pour le centre ces dernières semaines, ces dernières années. À mon avis, ils ne se prononcent pas beaucoup, mais ce sont eux qui vont jouer un rôle très important. Au contraire, on a Baptiste qui dit je reste convaincu que tout est déjà joué, rien ne pourra stopper l'avancée du Rassemblement National, surtout pas la politique de Jean-Luc Mélenchon. Alors ça, c'était avant les événements de cet après-midi.
0: Alors les événements de cet après-midi, peut-être que déjà on va en reparler de Jordan Bardella, mais Peut-être commentaire avant avec vous, Philippe Bilger, Bruno
1: enfin,
0: Pommard.
1: Quoi. En fait, tout n'est pas joué, mais il est évident que le RN est en position de force. Et évidemment, il y a le groupe au Sénat RN-UDR qui est une implantation qui n'avait jamais été faite au Sénat de la part du Rassemblement National. Et surtout, il y a ce sondage qui est très intéressant parce qu'il consacre un déclin qu'on avait déjà un peu perçu en ce qui concerne Édouard Philippe. Depuis quelque temps, il stagnait un peu. Sa campagne n'avait plus d'élan. Et donc, deuxième élément, Marine Le Pen maintient, vous l'avez dit Patrick, un score impressionnant au premier tour et surtout
0: entre 37
1: au second tour, ça fera réfléchir LFI, même s'ils ne changeront pas de candidat. Mélenchon est écrasé avec 67% contre lui. Et donc,
3: 69.
1: C'est arrêtez de ramener
3: sur le 31. Non, je donne le sondage.
1: Franchement. et donc, c'est important de voir qu'il y a des tendances qui peuvent changer, mais qui confirment déjà des intuitions précédentes.
2: Alors, avant de donner la parole à Patrick,
19: il y a rien d'exceptionnel. Marine Le Pen reste en embuscade, elle fait ses déclarations.
0: 35 à 38% pour les gens qui n'auraient pas les chiffres en tête.
19: C'est énorme. Et en même temps, elle est encore aidé par Mélenchon et par sa horde qui se radicalise de plus en plus, qui fait tout et n'importe quoi. Ils sont bons en communication, mais là ils sont en train mais en même temps ils dérapent totalement. Donc ils donnent une ouverture formidable à Marine Le Pen.
1: On se demande s'il veut vraiment être élu Mélenchon.
19: Je pense pas.
1: Parce que je le disais tout à l'heure, il y a une période de sérénité tactique où il donnait l'impression, notamment lors du premier débat présidentiel sur LCI, il a donné l'impression qu'il était courtois, toujours très brillant, mais depuis quelque temps, tout ce qui est de nature a créé le désordre et la violence dans tous les domaines, et notamment la position qui devient ostensiblement pro-russe. Se demande si au fond il n'y a pas quelque chose de suicidaire là-dedans.
19: C'est l'idéologie, mais... Et en plus, parce qu'on entend, on parle plus de Retailleau là.
3: Il n'est pas trop mal dans le...
0: Il est 8-10.
3: Oui, mais il y a une chose, il ne baisse pas. Contrairement à Edouard Philippe. Et donc, comme il peut y avoir vaste communicant entre Philippe et...
19: T'as 125 sénateurs LR, 125, le plus gros groupe. Donc ça veut dire implantation locale LR est important, même le Parti Socialiste. Et on voit que ça marche pas au niveau de la présidentielle pour lui. Il est à 10%.
3: Évidemment, je vais dire une chose qui est un gros mot, tant pis, mais... Désolé de le dire, mais les sénatoriales, c'est un scrutin notable. Il n'y a que les notables qui votent. C'est-à-dire que pour être élu député, il faut que vous ayez des dizaines de milliers de voix. Avec quelques centaines de voix, vous êtes sénateur.
19: Mais les élus locaux, ils sont élus démocratiquement aussi.
3: J'ai jamais dit le contraire.
19: Ben voilà. C'est pas par hasard aussi.
2: Allez, moi je vais vous emmener à Bélesta avec Patrick qui est avec nous. Bonsoir Patrick.
21: Bonsoir à toutes les équipes.
2: Bonsoir. Bienvenue sur Sud Bonsoir. Radio. Alors vous avez écouté un peu les uns les autres. Vous, est-ce qu'il y a c'est un peu au milieu, vous êtes très engagé d'un côté ou de l'autre?
21: Oh, moi je suis de ça, je m'engage avec délicatesse, mais je réfléchis beaucoup d'abord. Voilà. Maintenant, pour en revenir à ce que vous disiez sur Monsieur Édouard Philippe, moi ce qui lui arrive ne me surprend guère. Quand on brigue, je dirais, la présidence de la République et qu'on dit qu'après les élections, on va se reposer pendant 3 mois, il ne faut pas s'étonner de la suite. Hein. Il faut qu'il se repose, ce monsieur. Il ne faut pas qu'il se fatigue trop. Voilà, ce sont des phrases absolument désastreuses qu'il ne faut jamais dire. Voilà.
3: Maintenant, j'avais fait un coup de chaud. Il n'a pas dit exactement ça. Il a dit que ce soit comme aux États-Unis. Ouais. Mais évidemment, maintenant, tout est valable pour tourner les propos.
2: Oui, mais c'était peut-être maladroit. Ben,
3: je l'ai dit, mais c'était maladroit.
1: C'était pas une position idiote.
0: Alors,
1: du tout.
0: Patrick, oui, qui continue.
21: Oui, voilà. Bon. Maintenant, j'ai envie de vous dire aussi, pour vous dire le fond de ma pensée, j'ai presque envie de dire qu'on s'agite peut-être un peu inutilement, les uns et les autres, car si la France entre en guerre, il n'y a pas d'élection. Hein.
0: Ah oui.
3: Oui, enfin, on n'en est pas encore là, heureusement.
21: On n'en est pas encore là, mais enfin, nous avons quand même à la tête de l'État un président qui revient inlassablement sur ce sujet.
5: Oui, ouais, c'est vrai, il est belliciste à chaque fois.
1: Je crois qu'il a totalement raison, il défend l'Ukraine, il est un résistant à ce que fait Poutine.
0: Oui, mais non mais attendez, en même temps, c'est vrai que beaucoup d'observateurs, et quand on le voit dans ses discours, il a toujours des discours de chef de guerre, comme s'il voulait et on devait avoir une guerre.
1: Mais
0: je comprends en même temps que...
1: Pouvez-vous me donner une seule mesure qui vous apparaît créatrice de guerre dans ce qu'il propose et notamment dans
0: l'entretien qu'il a eu. Non, c'est pas dans ce qu'il propose, ce sont dans tous ses propos. La France a peur revient en permanence.
3: Mais c'est toujours
0: la peur. Et nous sommes en guerre.
19: Oui.
3: Les Russes sont en guerre. Mais l'Ukraine, le Covid aussi, on était en guerre.
0: Et je pense que Patrick, c'est là-dessus que vous vouliez insister.
21: Mais à partir du moment où une position de co-belligérant qui s'affirme de plus en plus, je dirais, tout est permis, tout est possible.
1: Mais il a parfaitement expliqué à l'égard des outils pourquoi il fallait faire ça.
0: Non mais après, on peut comprendre certaines choses. Mais alors, en même temps, rien n'est joué.
2: L'hypothèse est viable.
0: Alors, Patrick, pour aller un peu dans votre sens, c'est que rien n'est joué non plus, parce qu'on est à 7 mois de la présidentielle et qu'il va y avoir des boules puantes. Tiens, il y en a une aujourd'hui. Je ne sais pas si c'est une boule puante ou pas, mais en tout cas, ça fait partie des accusations contre Jordan Bardella. C'est Mediapart qui sort une enquête où Bardella est accusé de propos antisémites. Ça remonte à 2013. Donc ils sont allés chercher et fouiller en fait un peu, où il aurait dit notamment les banques sont toutes détenues par des juifs, et puis il insiste un petit peu justement, le juif doit dominer les autres peuples, les écraser, les voler, etc. Ce qu'il aurait dit. Alors, Bardella dit tout ça, c'est du pipeau, etc. Et Marine Le Pen a été interrogée cet après-midi. Elle visitait Batimat, là où on sera avec Philippe demain avec nos casques de chantier. elle a répondu un peu avec un casque de chantier aux questions qui lui étaient posées cet après-midi. Écoutez.
6: Je ne sais même pas de quoi on parle. Non mais, pardon, mais le peu que m'a dit madame me paraît tellement, totalement dingue, que je suis absolument convaincue qu'une action en diffamation va être introduite dans les minutes qui ont suivi cette folie pure. Je n'ai aucune confiance dans Mediapart. Je pense qu'il y a des manières de se faire ou de manipuler les gens. Ce que vous me dites, je n'y crois pas. Voilà, je n'y crois pas du tout. Je ne peux pas être plus clair que ça.
0: Bon. Très clair, une dinguerie, c'est ce qu'elle dit.
2: On s'attendait de toute façon à ce qu'elle le défende, donc voilà, on n'est pas sûr.
19: Mais Mediapart sur la pour ça. Hein.
2: Ouais.
0: Bah, Mediapart.
1: Ce serait intéressant de savoir comment ils ont obtenu les propos prétendument proférés par Jordan Bardella.
0: Ça repose sur des conversations privées. Et donc il y a probablement un peu. Alors vous avez raison d'insister là-dessus. Ça veut dire qu'il y a probablement des vengeances, quoi. Et notamment dans les entourages.
19: Peut-être en interne, parce qu'on sait quand même.
0: Peut-être en interne, puisqu'on sait qu'il y a eu
19: les états-majors se tirent la bourre.
0: Je croyais que ça allait mieux. On en saura plus d'ailleurs demain matin sur Sud Radio, puisque Sébastien Chenu, principal lieutenant de Marine Le Pen, sera l'invité de Jacques Cardoz de 8h30 à 9h. Je pense que toutes les questions vont être votre.
19: Oui, mais il va rien dire. Il va dire que tout va bien. Je vous donne la réponse déjà.
1: C'est normal. Même quelqu'un qui a de la mémoire, ça parle de 2013. Vous avez raison de le rappeler. Alors où c'est complètement faux, mais même si c'est vrai, évidemment, il sera stigmatisé.
0: Il y a des écrits.
1: Mais à mon avis, ça n'aura rigoureusement aucune incidence sur la possible victoire de l'URSS.
3: Excusez-moi.
1: Au contraire, même par certains côtés, parce que ça apparaîtra
19: victime vraie.
3: Enfin, si c'est des propos écrits, j'ose espérer que même à 18 ans ou 17 ans ou 19 ans, Jordan Bardella était suffisamment intelligent pour pas faire des écrits antisémites par mail ou etc. Premier point. Et deuxième point, si c'est des échanges verbaux, alors là, en justice,
0: non,
3: vous gagnez.
0: Écrits.
3: Oui, on attend de voir.
2: Moi, je suis d'accord. Je pense que c'est trop avancé pour que certaines personnes reculent. C'est-à-dire que, ils sont tellement engagés avec le RN que, aujourd'hui, aujourd'hui tout va passer, mais au même titre que Mélenchon, hein, c'est ouais, que ouais, quand vous êtes mélenchoniste,
19: bien sûr,
2: on peut balancer des pots de bananes, ça passe.
19: Et Cécile, rappelez-vous, quand elle a eu le bracelet, madame, ça n'a pas changé, on s'est dit, ça va s'effondrer dans les sondages, pas du tout, non, ça continue.
2: Ça
19: les Français s'en foutent maintenant, ils veulent une réponse, et elle sera bientôt en 2027 pour les présidentielles.
2: Bon, allez, restez avec nous, merci beaucoup Patrick d'avoir appelé Sud Radio. Comme Patrick, vous voulez nous appeler, c'est le 0826 300 300. Entre 19h et 20h, vous aurez aussi l'occasion de débattre avec Philippe David. Entre
0: débat
2: vous,
0: ou causer,
2: ouais, ou bon, parler, mais de nous aussi,
3: si vous donnez votre avis.
2: Ou dans porter, un instant, porter des sujets. Les cartes blanches.
0: Oui, votre carte blanche, Cécile.
2: Je ne peux pas vous le dire, c'est une surprise.
3: Ah bon,
2: ouais.
3: Je crains le pire parce qu'elle n'a pas voulu, que je la voie.
0: Alors, votre carte blanche, vous avez une carte blanche ou pas?
1: J'ai une carte blanche.
0: Ouais. Et elle est dangereuse ou ouais, elle est blanche?
1: Pas du tout, au contraire, elle est très sanitaire.
0: Moi, je vais vous parler de la tour infernale.
3: Avec Eric et Ramzy.
0: À la tour infernale.
3: Moi, je pensais avec ça dans un instant.
2: Allons-y, parce que sinon, on n'aura pas le temps. Allez, à tout de suite.
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2: La carte blanche tient de Philippe Bilger, par exemple. Bienvenue sur Sud Radio si vous venez de nous rejoindre. Mon cher Philippe.
1: Alors, ma chère Cécile, je me demande si vous n'avez pas été le ressort fondamental qui m'a conduit à faire une carte blanche au sujet d'un très beau film, Garance, joué notamment par Adèle Exarchopoulos. Je me suis entraîné pour ne pas faire d'erreur. C'est une actrice qui a du mal à subsister, qui a des amours de toute nature et qui, à un moment donné, par une forme de désespoir, commence à boire et elle devient une alcoolique très clairement.
2: C'est dans le film.
3: Ah ouais, je croyais que c'était sa vie.
1: Ce qu'il y a de magnifique dans le film, c'est qu'il y a une dramatisation extrêmement intelligente et pédagogique autour des méfaits de l'alcool et de la manière dont on peut et dont on doit en sortir, avec un professeur qui lui explique comment elle peut s'en sortir, que en réalité la règle de base c'est tout ou rien. Quand on veut sortir de l'alcool et de l'addiction, on ne peut pas dire « Ah mais j'aurai le droit de boire encore 3-4 verres », non. c'est tout ou rien. Et ce qu'il y a de magnifique, c'est que elle en sort et la fin du film est très positive. Mais je trouve que sur l'alcool et l'alcoolisme, c'est un très grand film.
2: Alors, j'ai un problème, parce que vous m'avez dit que ça avait un lien avec moi. À quel
1: mais
2: moment?
1: Vous ne buvez pas.
2: Ah, bah voilà.
1: Donc, okay. j'ai pensé
0: et
1: à
0: quand
1: vous.
0: Quand on ressort de ce film, alors, on n'a pas envie de toucher une goutte d'alcool ou...
1: Pas à ce point-là, parce que c'est pas un
3: pour vous. Bah c'est Patrick, peut-être que le film l'a
1: ça
3: saoulé.
1: Ça n'est pas un alcoolisme comme les grands films Mondain. Américains d'il y a des années avec Ray Milland ou Suzanne Hayward. C'est un alcoolisme très dangereux, mais qui ne se traduit pas par des délires absolus, même si par moments...
0: C'est le petit alcoolisme du quotidien. Quoi.
2: Voilà, c'est ça.
1: Plus que ça.
19: Chronique, l'alcoolisme chronique, on l'appelle.
2: Eh bien,
19: non, plus chronique.
1: Très bon film.
0: Merci. On ira peut-être voir ce film, peut-être.
2: Absolument. Et moi,
0: Cécile, votre carte
2: et moi, je vais être beaucoup plus légère. Et oui, parce que je tiens à vous annoncer officiellement que Logan Poisson a remporté ce samedi le championnat du monde de la frite.
3: Ah ouais.
2: Et voilà, et alors ça, je me suis rendu compte que c'était un Belge qui a fini, en tout cas qui a déménagé pour habiter en Vendée, donc maintenant on est, j'estime qu'il est français, et que voilà, de père en fils, finalement ils se sont ils ont transmis ce savoir-faire de la frite, parce que quand même les grands pourvoyeurs de la frite, c'est quand même, ce sont quand même les Belges, qu'il a ramené,
3: et donc
2: je me suis dit des cornets de frites, voilà. Et voilà, il s'appelle Logan Poisson. Il habite dans ça se déroulait à Arras, dans le Pas-de-Calais. Il habite en Vendée, exactement. Bah, voilà.
0: Et c'est vrai que on a entendu. Et si vous voulez réécouter, les concepteurs et les inventeurs de cette compétition à Arras étaient les invités de Sud Radio il y a quelques jours dans la France à découvrir. Et ils racontaient pourquoi ils avaient lancé ce concours et qui a cartonné, qui est tout récent d'ailleurs.
2: Bah oui, tout, voilà. Et lui en Vendée, il a une baraque qui s'appelle la baraque Poisson, donc je vous incite
0: baraque
2: à y aller.
0: Non, c'est où?
2: C'est en, je vais Vendée, vous dire exactement.
0: Non, vous avez
2: Vendée,
19: pourquoi vous ne faites pas venir sur le plateau avec des fruits?
2: Moi j'adorerais, je vous dis tout de suite,
3: on va manger.
2: Ce serait le plus beau jour de ma vie, je vous le dis tout de suite. C'est tout.
19: Merci.
2: À retrouver bien sûr la séquence que vous venez d'évoquer, Patrick, à retrouver en podcast bien entendu sur soudradio.fr. Et donc mon cher comment s'appelle-t-il? Logan
4: Saint-Michel-de-Lerme, la baraque Poisson.
0: Où ça?
4: Pardon? Saint-Michel-de-Lerme, en Vendée.
0: Saint-Michel-de-Lerme.
2: Très bien. Voilà, et ben on ira, j'ai envie de dire. Et je vous rapporterai des cornets de frites.
3: Bon,
2: c'est une belle victoire.
0: Bon.
2: Voilà.
3: Et Patrick Roger, votre carte blanche.
2: Non, mais je pense qu'après ça, il faut arrêter de parler.
3: Votre carte blanche, Patrick?
0: Alors, ma carte blanche, je le disais, c'est la Tour Infernale.
2: Ouais.
0: La Tour Infernale, c'est la Tour Montparnasse.
3: Infernale.
0: Ça fait 10 ans qu'il y a eu consultation, projet, contre-projet pour rénover cette tour. Il y a un problème d'amiantage, il y a le centre commercial qui ne va plus. C'est le plus haut de gratte-ciel de Paris, bien sûr. Il y a beaucoup de touristes qui avant venaient à Paris et allaient justement tout là-haut.
2: Parce qu'il
19: y avait
0: mais c'est vrai. Et cette tour, elle était quand même assez fabuleuse, qu'on aime ou qu'on n'aime pas. Moi, je ne suis pas un fan des tours.
2: Buildings.
0: Bon, en tout cas, tout le monde était plus ou moins d'accord au bout de 10 ans, quand même, pour la rénover. Et là, patatras, en fin de semaine dernière, coup de théâtre, on ne va pas la rénover, c'est-à-dire que personne n'est d'accord. Les copropriétaires n'est pas d'accord. Bah, pour l'instant, ils repartent à zéro.
19: Rénovation
0: et
19: très chère.
0: La tour est trop chère. Ouais. Le projet était assez gigantesque, parce qu'il était question d'installer une serre agricole sur le toit, etc. Ouais. Il y avait beaucoup de choses. Et résultat, ça repart à zéro. Elle est vide, paraît-il, la tour.
2: C'est
0: incroyable, vous imaginez.
19: Mais Patrick Roger, pourquoi on ne la vendrait pas à Trump? Il faut Trump. Montparnasse.
0: Mais il y a un certain qui propose de la détruire. La mairie de Paris, elle est plutôt embêtée, et certains proposent de la détruire et puis de reconstruire.
3: Faut voir le
0: coût
3: pour la détruire.
2: Ça va coûter des sous.
0: Bien sûr.
2: Donc ce serait bien qu'un
0: Donc voilà, c'est la tour infernale.
2: Voilà, c'est ça. Et ben voilà, on vous avait appris des choses.
0: Mais demain, on va vous en parler, puisque nous serons avec nos casques de chantier.
2: Des artisans, deux artisans.
3: Et vous savez avec quoi on va être également?
0: Un bâtiment, non?
3: Bon, on écoute ça. Si j'avais un marteau, on aura nos marteaux, Patrick, Batimat. Et puis ça, c'est Vlyn Bugy qui a écrit les paroles de cette chanson.
0: C'est vrai.
1: Pas mal. On sera en direct de Trini Lopez.
3: Absolument.
0: If I Had a Hammer. On sera en direct de Batimat.
3: Sur le stand Sofinco.
0: Sofinco, là-bas, parce qu'il y a plein de choses très intéressantes.
2: C'est canon.
0: Et en plus de ça, il y a un vrai sujet demain, les logements en France.
3: Oui.
0: La construction est à l'arrêt.
3: Et puis, on tient à vous dire une chose.
0: Quand le bâtiment va, tout va. Mais alors, ma petite dame, quand ça va plus.
3: Et puis, vous êtes artisan, vous êtes architecte, vous êtes visiteur de Batimat, vous voulez venir nous voir, on sera sur le stand de Sofinco avec Patrick Roger et les Vraies Voix. Et vous êtes bien évidemment les bienvenus.
0: Sur un chantier, Cécile n'a pas voulu venir.
2: Voilà, si vous voulez bien entendu.
0: J'ai de la peinture à finir.
2: Tout ça parce que je fais des travaux tous les week-ends, je fais plus de travaux que vous. Si vous voulez
3: demain,
2: être bien accueilli demain par Philippe David, venez avec de la bouffe.
3: Mais bien sûr. Vous voyez, demain on va au mastic.
2: Merci en tout cas d'avoir partagé cette émission avec nous. Dans un instant, Philippe David. Et le 0826 300 300.
3: Bon, on va parler de tous les sujets. On va parler déjà de la visite du pape, qui touche à sa fin, bien évidemment. On va parler des grèves demain dans la fonction publique, notamment les pompiers. Des représentants des pompiers vont venir avec nous à partir de 19h30. Et tous les sujets vous sont ouverts au 0826 300 300.
2: Et c'est avec Mathéo Lamblot, bien entendu. On laisse une belle soirée avec Philippe David. Et on se retrouve pour moi mercredi et demain en direct de Batimat avec Patrick Roger et Philippe David.
3: Et leur marteau.
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9: Nous sommes avec Fabien Cariel, président de Saxo Bank. Autre erreur en bourse, Fabien, que faire quand les marchés baissent ?
11: Surtout ne pas céder à la panique et garder son sang-froid, ne pas prendre de décision à la hâte. Le réflexe naturel, c'est vouloir de vendre tout de suite pour arrêter les pertes. C'est pourtant souvent la pire décision possible parce que après les moments de forte baisse viennent les rebonds et les moments de forte hausse. Il faut s'assurer que sa stratégie continue à s'appliquer et ne pas couper sur une pulsion.
9: Mais qu'est-ce qui distingue les meilleurs investisseurs sur la durée ?
11: C'est rarement le meilleur timing ou le meilleur point d'entrée. Ce sont ceux qui ont su rester investis sans céder à la panique pendant les phases difficiles. On se fixe au moment de son investissement des objectifs et on s'y tient. La bourse récompense la patience, pas la panique.
9: Merci Fabien et on vous retrouve lundi prochain pour les incontournables de la bourse sur Sud Radio.
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3: Bienvenue sur Sud Radio, il est un peu plus de 19h.
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3: Et c'est l'heure du flash avec Léa Guichou. Bonsoir Léa.
20: Bonsoir à tous. Jordan Bardella demande à son avocat d'engager toutes les procédures nécessaires face à Mediapart. Le journal d'investigation accuse le président du RN, à l'époque jeune militant au Front National, d'avoir tenu des propos antisémites dans des conversations écrites. Jordan Bardella conteste formellement ces propos et dénonce des faux grossiers. Le procès de Rachida Dati touche à sa fin. Le parquet national financier requiert 4 ans de prison, dont 2 ans ferme sous bracelet électronique, ainsi qu'une peine d'inéligibilité de 5 ans avec exécution provisoire. Le parquet requiert aussi 450 000 euros d'amende. L'ancienne ministre est poursuivie avec l'ex-PDG de Renault, Carlos Ghosn, pour corruption et trafic d'influence. 2 mois après le début du méga-feu de Somos, l'incendie est officiellement éteint. C'est ce qu'annonce la préfecture de Gironde. Le feu a parcouru cet été 42 000 hectares. Sa visite en France est terminée. Léon XIV a célébré une dernière messe aujourd'hui dans la cathédrale de Metz, en présence d'Emmanuel et de Brigitte Macron. Le pape s'est ensuite envolé pour Rome. Il aura passé 4 jours en France et rassemblé des dizaines de milliers de fidèles à Paris, à Lourdes et à Metz. Les 5 hommes arrêtés hier près d'une base militaire en Angleterre sont libérés sous caution. Ils sont soupçonnés d'avoir préparé un acte terroriste. Les déplacements et les contacts de ces hommes avec d'autres personnes sont soumis à des conditions strictes, précise le chef de la police antiterroriste. Sortez vos agendas. La billetterie SNCF pour les congés de fin d'année ouvre mercredi. Les TGV Inouï, Ouigo et Intercité seront concernés. La compagnie ferroviaire va proposer 36 000 places supplémentaires chaque semaine pendant un mois sur les TGV Inouï pour se rendre au marché de Noël de Strasbourg et de Colmar. Et elle va aussi renforcer son offre vers les stations de ski des Alpes. Et puis le foot, l'équipe de France reprend du service ce soir, 3 jours après sa courte victoire 1-0 contre la Turquie. Les Bleus jouent en Belgique pour la 2e journée de Ligue des Nations. Coup d'envoi à 20h45 et ce sera sans Kylian Mbappé, absent pour cause de blessure jusqu'à la fin du rassemblement. Bonne soirée à tous.
3: Merci à vous, Léa Guichou.
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3: Bonsoir Rémi André.
22: Bonsoir Philippe.
3: Temps d'automne ou temps de fin d'été?
22: Alors ça sera quasiment l'été complet même. Nous aurons, demain sera peut-être le 29 septembre le plus chaud observé depuis très longtemps, car demain les températures pourraient battre à nouveau des records avec des valeurs de généralement comprises entre 25 et 30 degrés. On pourrait même sur la moitié sud dépasser les 30 degrés jusqu'à 32 degrés de maximum. Donc demain une journée chaude après la petite perturbation d'aujourd'hui et avant celle qui va se présenter demain soir. En effet, demain nous aurons tout de même avec du vent de secteur sud, ce qui explique cette chaleur. Pas mal de nuages sur les Cévennes. Ça va commencer à tomber dans l'après-midi sous forme de pluie et d'averses. Et puis, nous verrons arriver d'autres nuages dans la soirée. Cela par la pointe bretonne. Et c'est l'annonce de cette perturbation qui va certes nous ramener un air un petit peu plus frais, mais aussi, enfin, pas mal de pluie entre mercredi et jeudi.
3: Merci beaucoup, Rémi André.
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3: Les vraies voix écoutent la France. Bonsoir Mathéo Lamblot.
23: Bonsoir Philippe, bonsoir tout le monde.
3: Heureux de vous retrouver au micro jusqu'à jeudi de 19h à 20h. Vous êtes en forme?
23: Très en forme, début de semaine.
3: Absolument, Début de semaine, mais lundi dans les starting blocks qui a très bien démarré. On va avoir deux sujets majeurs ce soir. Évidemment, la visite du pape. Le pape qui est sur le tarmac de l'aéroport de Metz-Nancy et qui se prépare à monter dans l'avion direction Rome. On va en parler puisque ce sujet, vous avez évidemment beaucoup fait réagir. Et un second sujet.
23: La grève des pompiers qui se poursuit. Hein. Les pompiers sont en grève depuis le 8 septembre. Ils sont depuis hier à Paris. Hein. Ils ont dormi sur le Champ de Mars et nous recevrons deux représentants syndicaux pour qu'ils nous parlent justement de cette grève, où ça en est justement des discussions avec le gouvernement.
3: Eh bien écoutez, on va commencer tout de suite par la visite du pape. Et on va prendre la direction de Lourdes puisque nous sommes avec Mathias. Bonsoir Mathias.
1: Bonsoir à toutes et à tous.
3: Alors, vous n'êtes peut-être pas à Lourdes, mais vous étiez à Lourdes pour organiser l'accueil des personnes en situation de handicap. Comment ça s'est passé ?
1: Ben écoutez, franchement, très satisfait de l'événement. On avait un peu peur par rapport au flux. Il y avait énormément de gens, énormément de sollicitations. Honnêtement, moi, pour ma part, sur la mission dans laquelle j'étais affecté, donc sur les flux des personnes en situation de handicap, ça s'est très bien passé. On a pu placer les personnes correctement. Et comme j'ai dit, moi, vraiment, mon but, c'était que tout le monde puisse vivre dignement la venue du Saint-Père et qu'il puisse garder un souvenir à vie. Quoi. Voilà.
23: Mathias, qu'on recevait la semaine dernière, hein, c'était notre oui. Français du jour, jeudi, il me semble. Mathias, vous espériez peut-être rencontrer le pape durant sa visite à Lourdes. Est-ce que vous l'avez rencontré ?
1: Ben écoutez, ça va faire plaisir à beaucoup, mais oui, j'ai eu cette grâce de pouvoir le rencontrer. J'attendais pas énormément, souvent il faut faire confiance à la Providence, et j'ai eu cette chance de pouvoir le rencontrer. Voilà, j'étais assez bien positionné durant la messe qu'il y avait à l'accueil Notre-Dame, et donc voilà, il est venu nous saluer un par un, les personnes qui étaient en situation de handicap, et donc voilà. Donc pour ma part, c'était
23: qu'est-ce que vous avez ressenti,
1: incroyable et exceptionnel. Alors qu'est-ce que j'ai ressenti? Tout simplement de la gratitude, premièrement envers Dieu de me permettre de vivre ça, et deuxièmement vraiment une sagesse et une humilité juste énorme de ce monsieur, qui au-delà de son statut et qui est un être humain, mais qui porte énormément de poids sur les épaules et qui malgré tout s'arrête envers chaque personne, écoute son histoire et permet à tout le monde d'être digne, quoi. Voilà, donc c'était vraiment une grâce inouïe.
3: Vous avez échangé quelques mots avec lui?
1: Alors pour être honnête avec vous, c'est tellement déconcertant d'avoir un pape en face de soi que non, honnêtement, j'ai juste remercié, j'ai serré la main, il a vraiment pris le temps de nous saluer chacun un par un, et donc c'était vraiment, rien que ça, c'était vraiment énorme, donc voilà.
3: Et avec le groupe, il n'a pas échangé quelques mots en français ou en anglais ?
1: Ah si, totalement, parce qu'il faut savoir qu'il parle très bien français, donc il y a des gens qui l'ont arrêté, qui lui ont parlé, et moi c'est vraiment le ressenti que j'avais. Par exemple, la dame qui avait à côté, qui avait à cœur de lui raconter un peu son histoire et de lui parler, il est vraiment resté, je dirais, 30-40 secondes avec elle, alors que on connaît les protocoles, on sait toutes les procédures qu'il y a, et vraiment c'est quelqu'un qui, malgré tout ça, s'arrête, prend le temps de discuter, va voir les gens, donc c'était franchement... Encore une fois, ça ne fait que confirmer ce que je pense de ce monsieur et vraiment une humilité énorme. Donc, voilà.
3: Alors, Mathias, restez avec nous. Vous avez été nombreux à vouloir réagir. On a un appel beaucoup plus douloureux. On avait eu tout à l'heure Jean-Marie Delbos qui a été reçu par le pape, qui a été fait partie des victimes de Bétarame, des victimes d'abus sexuels par des hommes d'église. Et nous sommes en compagnie de Brice Ducosse. Bonsoir, Brice.
4: Bonsoir.
3: Et vous avez été victime à Bétarame, et vous n'avez pas du tout la même vision sur la visite du pape. Vous avez une grande souffrance derrière vous, on va comprendre pourquoi, et comme on donne la parole à tout le monde sur Sud Radio, on vous donne la parole ce soir.
4: Ben, merci beaucoup de me donner la parole. C'est vrai, effectivement, nous n'avons pas la même, appréhension de voir le pape. Pour nous, le pape, c'est pas pour les 330 000 victimes de l'église, c'est pas au pape à venir, c'est pas à nous à venir vers le pape, c'est plutôt le pape à venir vers nous. Donc on est déçus parce que on laisse encore sur le carreau depuis pas mal d'années, depuis une cinquantaine d'années, sans trouver de solution, les victimes, tout simplement.
3: Et alors il y a plusieurs victimes qui ont été reçues, on avait d'ailleurs un témoignage, vous l'avez entendu peut-être dans Les Vraies Voix, aux alentours de 18h20 de Jean-Marie Delbos, qui comme vous avait été une victime de Bétarame, alors beaucoup plus tôt dans le temps puisque vous êtes plus jeune que lui. Est-ce que si vous aviez été invité par le pape à venir discuter avec lui hier soir, vous y seriez allé ?
4: Mais en fait, aujourd'hui, ça fait un peu trop de temps qu'on discute, en fait. Ça fait plus d'une cinquantaine d'années, quelque chose, voire plus, où les gens discutent. On a mis à jour l'affaire Bétarame, on a fait un état des lieux, il y a une loi qui est en train d'être faite, la loi de Bétarame, qui va pas amener beaucoup plus de jurisprudence qu'autre chose. Mais là, aujourd'hui, la vraie problématique, c'est pas ça. C'est que qu'est-ce qu'on veut en face? Aujourd'hui, on a besoin de réponses aujourd'hui, maintenant, rapidement. Qu'est-ce qui se passe? Qu'est-ce qui se passe réellement pour nous? Parce que là, aujourd'hui, on a le sentiment que toutes les victimes, on les a mis dans une petite poubelle, on les a mis de côté, et ça va passer. Mais non, ça passe pas. Parce que ces gens-là ont besoin d'être accompagnés au quotidien pour pouvoir se reconstruire, et aujourd'hui, ce n'est pas le cas. Alors après, c'est que certaines victimes aient pu aller voir le pape. C'est très bien. Chacun voit mis à sa porte. Mais aujourd'hui, les victimes, dans la quantité qu'il y a, qu'est-ce que l'Église a fait? Qu'est-ce que l'État a fait? L'Église surtout, parce que là, c'est l'Église qui est mise en cause et qu'on parle. Mais il n'y a rien de fait, en fait. Il y a des gens qui n'arrivent plus.
3: Alors, le scandale de Bétarame est sorti maintenant il y a quelques temps. Est-ce que on vous a parlé d'indemnisation, de réparation, vous les victimes?
4: Mais pas du tout. À aucun moment. On fait des rapports sur rapports, des commissions sur commissions, qui disent que ce qu'on sait déjà et que ce que tout le monde sait déjà, puisque tout le monde a été auditionné aujourd'hui. Moi, j'ai été auditionné en 2024. J'étais parti du premier. Allez, je suis le procureur. J'étais le premier, avant même que les premiers corpus ont été déposés, j'étais la première personne qui a été auditionnée. Et il n'y a rien. Moi, au moins, on n'est pas venu me voir. Personne n'est venu me voir. Personne ne nous a tendu la main. Alors aujourd'hui, moi, je le fais pour les autres parce que j'estime que je m'en suis beaucoup, énormément sorti. D'autres, ce n'est pas le cas. Et encore, il y a aujourd'hui des gens qui passent le pas pour aller au-delà.
3: Mais vous avez entendu peut-être Jean-Marie Delbos tout à l'heure qui a dit qu'il a trouvé lui aussi avait une énorme souffrance que vous et qu'on comprend, mais évidemment tout à fait. Il a dit que le pape, il avait passé 20 minutes en tête à tête avec lui, ce qui est quand même un temps long pour un pape. Qu'il sentait qu'il y avait vraiment beaucoup de compassion et de soutien du pape pour ce que vous avez subi. Qu'est-ce que vous voulez répondre à ce que disait Jean-Marie Delbos?
4: Mais c'est pas, j'ai pas grand-chose à répondre à Jean-Marie. Jean-Marie était une victime parmi tant d'autres. La question c'est pas ça. C'est qu'à aujourd'hui, on n'est pas là pour de la compassion. La compassion, on l'a déjà eue. On ne fait que de la compassion. On comprend tout, ok. Mais moi, ce que je veux savoir, c'est qu'est-ce qu'il y a de mis en place à aujourd'hui pour l'ensemble des victimes. Moi, je parle pour beaucoup de victimes, alors peut-être pas toutes les victimes, mais normalement des victimes, et je suis là aujourd'hui, parce que ça fait des années, je suis un des premiers, mais aujourd'hui, je suis à visage découvert, mais il faut que ça s'arrête, alors on fait pour pour les prochaines, pour le futur, mais les victimes passées, on fait quoi aujourd'hui? La compassion, ça ne suffit pas. La compassion, on n'en veut pas. On veut que les choses soient mises en place. Il y a des gens qui n'ont pas accès aux soins aujourd'hui, parce que par faute de moyens, qui sont dans la rue. Depuis l'âge de 16 ans, qui ont aujourd'hui presque 60 ans. Ce n'est pas normal.
3: Ce qui est terrible. Restez avec nous, Brice. Restez avec nous, Mathias. On doit se retrouver dans quelques instants, Mathéo.
23: Oui, on continue de parler de cette visite du parc. Vous venez témoigner au 0826 300 300, vous venez nous dire ce que vous avez ressenti de cette visite du pape. Et Aude attend tous vos appels.
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3: Les vraies voix écoutent la France sur Sud Radio de 19h à 20h comme tous les soirs du lundi au jeudi avec ce témoignage poignant de Brice, victime d'abus sexuels par des hommes d'église lorsqu'il était à Bétarame. Et il est toujours avec nous, Brice. On a toujours Mathias qui s'est occupé des personnes en situation de handicap lors de la visite du pape à Lourdes. Mathias, vous êtes toujours avec nous ?
1: Oui, tout à fait.
3: Vous avez entendu Brice, témoignage touchant, bien évidemment.
1: Bien sûr, mais... Après, j'entends tout à fait son mécontentement, parce que bon, je vais vous dire, je peux pas dire que je comprends, parce que je déteste quand on dit ça vis-à-vis de moi, mais je compatis tout à fait, parce que voilà, moi, j'ai vécu, non pas la même chose, mais on va dire des conjonctures un peu similaires vis-à-vis des institutions qui m'ont jamais reconnu en tant que victime dans les fédérations, etc. Donc, je peux entendre que les belles paroles, c'est une chose, mais il faut des actes. Et donc,
3: ça, c'est clair.
1: Voilà, après, moi, personnellement, voilà, j'ai vu le statut du pape, j'ai vu aussi qu'il avait de la compassion envers nous, mais maintenant, il faut bien sûr utiliser son statut pour faire des choses. Et donc, c'est là que viennent les actes, et je suis tout à fait d'accord donc avec ce monsieur et dont je respecte le parcours et donc je respecte les difficultés aussi quoi.
3: Alors, restez avec nous Mathias et Brice, on a Frédéric qui veut réagir. Frédéric de Saint-Jean-d'Illac dans la Gironde. Bonsoir Frédéric.
31: Oui, bonsoir.
3: Vous avez voulu réagir vous aussi sur la visite du pape.
31: Oui, parce que moi aussi je fais partie d'un collectif. Bon, j'ai pas subi toutes les violences sexuelles comme certains ont eu, mais j'ai vécu quand même les violences physiques, les violences verbales, le rabaissement, l'humiliation. J'ai même une dent cassée, même encore actuellement parce que c'est irréparable. Mais ce que je veux dire, c'est que cette visite du pape, au moins, il y a une chose qui est faite, au moins, c'est qu'elle a été reconnue par le Saint-Père. Par le grand patron. Maintenant, effectivement, comme disait la personne juste avant, il faut que des paroles, il faut que les actes arrivent. Et donc, il faut que ça se fasse, il faut que les victimes soient reconnues. On entendait quelqu'un qui a vécu à Bétarame avec des violences sexuelles, avec la colère qu'il a, il faut l'écouter, il faut
3: bien
31: le respecter,
3: sûr.
31: Et il faut que ce soit absolument entendu, et que l'Église le reconnaisse dans toute son entièreté, y compris tous ceux qui ont vécu la même chose, et voilà, que réparation soit faite. Les paroles, c'est bien, maintenant elles sont posées, elles ont été dites, c'est déjà un bon pas, maintenant il faut que, voilà, maintenant il faut les actes. Point. C'est comme ça. Il n'y a pas de pardon. Il y a une réparation à attendre. Et les gens, ils attendent ça. Et c'est tout à fait normal. C'est humain.
3: Mais est-ce que vous ne croyez pas qu'un acte normal de l'Église, par exemple, quand un prêtre, on se rend compte qu'il a une liaison avec une femme, il est exclu de l'Église, alors que quand il est condamné pour des problèmes de détention d'images pédopornographiques, ou voire pire, et muté, est-ce que l'Église ne devrait pas, si on exclut un prêtre qui tombe amoureux, ce qui peut arriver à tout homme ou à toute femme, je dis en passant, que dans ces cas-là, on exclut définitivement du sacerdoce les ecclésiastiques qui auraient eu ce type de comportement?
31: Mais la question ne devrait même pas se poser, c'est une évidence.
3: Ah ben, c'est ce que je pense personnellement.
31: Il faut absolument que l'Église, notamment les prêtres, que ce soit une fonction, on va dire, pure, entre guillemets, il faut pas qu'elles soient entachées par des brebis galeuses comme ça. Il faut absolument que l'Église comprenne que ces prêtres-là n'ont pas leur place en tant que prêtres.
3: Bien sûr.
31: Voilà, tout simplement.
3: Mais pas seulement prêtres, hein, des frères, etc.
31: Oui, ou... oui, tout à fait, tout à fait. Bien mais qu'ils soient exclus du système complet. Ils n'ont rien à faire. Voilà, il faut vraiment épurer ce système-là, parce que l'Église, c'est pas que ça, heureusement, mais ça entache énormément l'Église, ça abîme l'Église, ça abîme cette religion, et il faut absolument qu'ils épurent ça. Il faut nettoyer ça, et il faut réparer. Il faut réparer. Ils ont coté, ils ont couvert. C'est quand même dit que c'est quand même grave, mais maintenant c'est il faut évident. Qu'ils réparent, il faut qu'ils les entendent, voilà. Et il faut épurer tous les prêtres qui ont affaire à de la pédophilie ou de près ou de loin.
3: Les exclure de leur sacerdoce.
31: Terminé. Oui, exactement. Ça devrait même être irrévocable. Ça devrait être systématique. Voilà.
3: Merci.
31: On peut pas se permettre.
3: Merci Frédéric. Le mot de la fin à Brice. Brice, en quelques secondes, vous auriez un mot de la fin à dire pour répondre notamment à Mathias et à Frédéric.
4: Mais déjà, je remercie leur soutien parce que justement, on a des soutiens aujourd'hui de partout en France comme à l'étranger. Donc, merci de nous soutenir. Mais comme ils ont dit, on a besoin aujourd'hui d'actes de réparation. Les hommes d'église qui ont été condamnés ou qui ne le sont pas encore, la justice doit aller beaucoup plus vite, parce que la justice a aussi sa responsabilité avec l'État, énormément. Elisabeth Borne l'a dit elle-même. Donc aujourd'hui, là on a attaqué une phase 1, on demande à avoir vraiment des vraies réponses. Là on a fait l'état des lieux depuis 3 ans, les collectifs qu'on a fait avec M. Esquer, ou d'autres collectifs ont fait un travail de titan. C'est bon, on a posé les bases, on a fait le socle. Maintenant, il faut des réponses maintenant de suite. C'est le plus important pour que les victimes puissent se reconstruire.
3: Se reconstruire et se réparer.
4: Ce n'est pas normal qu'un monsieur qui va tout bien dans sa vie, on parle à faire des tarames, puis il s'en psychiatrie. Moi, ça me pose un problème.
3: Merci beaucoup Brice, merci beaucoup Mathias, merci beaucoup Frédéric de vos témoignages particulièrement touchants dans des registres différents bien évidemment. Mathéo, on va se retrouver dans quelques instants.
5: Oui, on va parler de la colère des pompiers, mais on va aussi parler du nouveau spectacle du nouveau Cirque Zavata.
3: Sud Radio est partenaire, exactement. Ce sera dans quelques instants. Vous voulez réagir, tiens, vous êtes fonctionnaire, demain vous allez faire grève, manifester, vous n'êtes pas content, vous dites non, c'est scandaleux les grèves de la fonction publique. On attend vos témoignages au 0826 300 300.
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12: Retour des vraies voix, écoute la France. On va parler dans quelques instants. On a deux représentants des pompiers avec nous en studio de la grève des pompiers qui continue. Et puis demain, grève de la fonction publique. Est-ce que vous allez manifester? Vous allez faire grève? Venez témoigner au 0826 300 300. Et puis si vous êtes pompier ou famille de pompiers, vos appels sont évidemment les bienvenus. Mais tout de suite, il n'est pas pompier, mais on est toujours très heureux de l'avoir dans l'émission. Bonsoir Louis de Kergorlet.
13: Bonsoir Philippe David, quel accueil.
12: Vous êtes venu pour nous donner le menu de la matinale de Jacques Cardoz demain matin.
13: Exactement, et puis puisque vous parlez des pompiers, nous recevrons demain à 7h10 David Saquet, président national de l'UNSA sapeurs-pompiers, pour parler de la mobilisation d'aujourd'hui et de celle à venir de demain. On parle aussi de la fonction publique et des professeurs, mais en parlons cash à 8h15. Combien gagnent vraiment les enseignants en France? C'est la question que Jacques Cardoz posera à Laurent Fragerman, professeur agrégé d'histoire et chercheur associé au CERFIS. Et puis l'autre actualité du jour, c'est évidemment Jordan Bardella avec les révélations de Mediapart par rapport à des accusations d'antisémitisme. Sébastien Chenu, porte-parole du Rassemblement National, député du Nord, vice-président du RN, sera l'invité de Jacques Cardoz à 8h15.
12: Et c'est donc demain à partir de 7h avec Jacques Cardoz sur Sud Radio. Merci beaucoup Louis de Kergorlet.
14: Dans un instant, tout de suite même, on va parler du nouveau spectacle, du nouveau cirque Zavata, avec Cyril Poujol qui est responsable commercial de ce nouveau cirque Zavata. Bonsoir Cyril.
12: Bonsoir.
15: Bonsoir, bonsoir à tous.
14: Tout d'abord Cyril, est-ce que vous pouvez nous présenter ce que c'est ce nouveau spectacle électrisant?
15: Alors, le nouveau spectacle de cette année, c'est le spectacle 2026. Alors c'est un mélange entre le cirque traditionnel et le cirque moderne. On retrouve des acrobates, des clowns, des jongleurs, des animaux domestiques. Mais on a aussi beaucoup de lumière, des lasers. On a du numéro avec des drones cette année. Et tout ça dans une ambiance assez latino avec des danseuses. L'idée, c'est de proposer 2 heures de spectacle où toutes les générations peuvent trouver quelque chose qui leur plaît.
14: Vous en parlez de ce style latino. Pourquoi ce style?
15: Pourquoi ce style? La majorité, mais quelques artistes cette année viennent beaucoup d'Amérique latine.
12: Oui.
15: Donc on est parti sur cette ambiance-là, en fait.
12: Alors, une question, parce que Sud Radio est partenaire média officiel des tournées de Zavata partout en France. Et qu'est-ce qui rend électrisant, différent des autres spectacles de cirque, Cyril Poujol?
15: Comme je vous disais, on a essayé de... C'est compliqué avec les animaux, de plus en plus.
12: Oui, et puis on ne peut plus maintenant.
15: Ouais, c'est exactement ça.
12: Donc il faut complètement se renouveler.
15: On essaye de trouver d'autres numéros qui peuvent attirer le public. Et électrisant, c'est le numéro de drone, le numéro de laser. On joue vachement avec les lumières. Voilà, c'est d'où le nom électrisant pour la tournée 2026.
14: Et combien de temps faut-il aux artistes pour préparer un tel spectacle?
15: Alors, c'est vraiment pas mon domaine.

0: Mais de nombreux mois.
1: Voilà, je sais qu'ils, c'est pas forcément, ils sont recrutés vachement en avance, ça c'est une réalité. Mais on se retrouve, en gros, on travaille une grosse semaine avant le premier spectacle, hein, où là, il y a des répétitions pratiquement toute la journée. En fait, on met pas tant de ça à le préparer, c'est plus en amont pour trouver tous les artistes, monter le programme, etc. Et on fait vraiment pour le dernier moment le montage du spectacle à lui-même.
2: Alors, à quel public s'adresse Électrisant ? On pense souvent au cirque pour les enfants, là ça va de 7 à 77 ans, comme chantait Michel Sardou.
1: C'est un peu ça, je connais pas trop Michel Sardou. Mais...
2: J'aurais pu vous le faire en chantant, mais je l'ai fait en parlant.
1: Et du coup, ben voilà, ouais, ça regroupe un peu toutes les générations. On a beaucoup de nouveaux parents qui commencent à arriver, qui ont entre 20 et 30 ans. On voit les grands-parents qui sortent le mercredi après-midi avec les petits-enfants. Enfin, c'est vrai que ça toutes les générations sont réunies un peu sous le chapiteau.
2: Alors, on va donner les prochaines dates. Nevers, du 2 au 4 octobre. Moulins, du 9 au 11 octobre. Montluçon, du 14 au 18 octobre. Troyes, du 21 octobre au 1er novembre. Et Montpellier, du 23 décembre au 3 janvier. D'autres dates en vue un peu plus tard ?
1: Un peu plus tard, on est en train de voir, là, de négocier peut-être avec Perpignan. Voilà, on attend, c'est du boulot de négocier avec les mairies, trouver des emplacements. C'est pas évident, mais là, pour la tournée, vous êtes aussi bon que moi, là, vous êtes parfait.
2: Eh bien, écoutez, merci beaucoup Cyril Poujol, responsable commercial du nouveau Cirque Zavata, qui est en tournée dans toute la France avec Sud Radio pour partenaire. Merci à vous. Et demain, grève, appel à la grève dans la fonction publique, et il y a un secteur de la fonction publique qu'on aime beaucoup, c'est les pompiers. On les avait reçus il y a quelques semaines, Mathéo Lamblot, ils lançaient une grève.
3: Le 8 septembre, et ça continue, ils sont même à Paris depuis hier soir. Ces pompiers, on reçoit Stéphane Le Cire-Mesba, qu'on avait déjà reçu il y a 20 jours, hein, qui est porte-parole du syndicat Sud-Est-10, et Jean-Baptiste Kahn, président du SPAS-10, CFTC, c'est ça hein, c'est,
4: Dans les Landes,
3: voilà. Bonsoir messieurs.
2: Bonsoir. Alors, les pompiers, vous êtes tellement mobilisés, c'est vrai que vous avez dormi au pied de la Tour Eiffel ?
5: C'était magnifique.
2: C'est sûr qu'il y a pire comme endroit, mais
5: il y a beaucoup de rats
2: c'est
5: quand
2: pas
5: même.
2: Le plus... Oui, mais dans tout Paris.
5: Oui, on a vu déjà ça.
2: Oui.
5: Mais pour être plus sérieux, le cadre était merveilleux en fait. La Tour Eiffel à nos pieds, mais on était en condition feu de forêt.
2: Oui.
5: Donc on était aussi en camping avec un sac de couchage et une nuit parisienne quand même difficile.
2: Alors, c'était il y a 20 jours que vous étiez venu, Stéphane Le Cire-Mesba, Jean-Baptiste Kahn, vous avez peut-être entendu votre collègue sur Sud Radio. 20 jours plus tard, 8 septembre, 20 septembre, ça fait donc 3 semaines à un jour près, est-ce que ça a un peu avancé le dossier des pompiers avec les pouvoirs publics ?
6: Vas-y Stéphane.
5: Non, vas-y.
6: Non, ça a pas avancé et effectivement, cette mobilisation, elle se veut démocratique et c'est notre moyen d'expression dans la rue, mais concrètement, j'aimerais ne pas être là ce soir en fait. Je préfère être dans mon département et évacuer mes occupations d'officier de sapeur-pompier et de pas avoir besoin de venir sur les plateaux expliquer à quel point ce système est malade, défaillant, et c'est la population qui le paye.
2: Mais il y a vraiment eu aucune avancée ?
5: Ah ben,
2: vraiment rien de rien ? Iota à se mettre sous la dent ?
5: Si, il y en a eu une.
2: Ah.
5: Très importante. On nous propose dans le futur projet de loi de modernisation de la sécurité civile de nous rajouter un directeur adjoint dans 3 départements de France. Voilà. Vous voyez, ça vous fait rire aussi, vous.
2: Désolé, je m'attendais pas à ça, j'étais pas prêt.
5: Je peux encore vous en dire d'autres, hein, si vous voulez.
2: Ah bah allez-y.
5: Ah bah allons-y, on est là pour ça, de toute façon. On nous propose aussi de former les jeunes dans les collèges sur le secourisme. On le fait déjà.
2: Oui.
5: Donc, c'est ça la nouveauté ? Ça nous donne toujours pas les milliards que l'État ne donne pas, premièrement. C'est pas ça qui va remplir nos camions, et de toute façon, c'est pas ça qui va nous rajouter nos camions de feux de forêt qu'on nous a volés en 15 ans. Les 1000 fameux camions feux de forêt.
2: Dont on avait parlé il y a 3 semaines d'ailleurs.
5: Donc on peut parler de plein de choses en fait, mais il y a plein de bonnes intentions. Les sapeurs-pompiers, est-ce que vous savez que les sapeurs-pompiers protègent la culture française ? Est-ce que vous le savez ça ?
2: Ah, à quel niveau, dites-nous tout.
5: À tous les niveaux en fait. Mais quand on défend Notre-Dame, c'est la culture française.
2: Oui, évidemment, oui, bien sûr. Ouais. Oui.
5: Ben ça c'est un des articles.
3: Vous êtes passé devant Notre-Dame tout à l'heure.
5: Ouais, c'était magnifique, c'était très émouvant. On était à Notre-Dame pour rendre hommage.
2: On se souvient des sapeurs-pompiers de Paris qui avaient vraiment.
5: Pas que les sapeurs-pompiers de Paris justement.
2: Ils étaient venus un peu de toute la. De toute la ville de France. Même.
5: Exactement, donc des départements.
2: Même de l'Eure-et-Loire, etc.
5: Et comme vous vous rappelez très bien de ce que je vous ai dit la dernière fois, la sécurité civile, c'est des militaires, donc la brigade des sapeurs-pompiers de Paris par exemple. Nos pompiers professionnels et nos pompiers volontaires, ça c'est l'ensemble de la grande maison. Et Notre-Dame a été sauvée par la sécurité civile. tout simplement. Donc pourquoi est-ce qu'on a été à Notre-Dame cet après-midi? Un, pour rendre hommage à nos quatre pompiers décédés.
2: Oui.
5: Les 200 pompiers blessés. Et puis surtout,
2: qu'est-ce qu'il y a de cet été.
5: Et que représente Notre-Dame pour nous tous, en fait? C'est le phénix, en fait, qui renaît de ses cendres.
2: Absolument.
5: Et en fait, le message qu'on veut passer, c'est qu'on veut pas que la sécurité civile s'écroule complètement. Et qu'on soit obligé de la faire renaître de ses cendres, et c'est impossible. Si elle s'écroule, elle est morte, c'est terminé. Le côté français, ce côté de sécurité civile, on le remettra pas en place.
2: Alors, vous avez vos galons de capitaine. Vous avez en grève sur le velcro.
5: Oui.
2: Est-ce que les préoccupations des pompiers, vous avez dit, moi je serais mieux dans ma caserne en tant qu'officier de pompier, est-ce que c'est la même pour les pompiers, je crois qu'on dit militaires du rang, ou pompiers du rang, pour les sous-officiers, les officiers, les préoccupations sont les mêmes ou ça dépend selon le grade?
6: En fait, au-delà du grade, il y a d'abord le statut. C'est-à-dire que, pour ceux qui l'ignorent, on a trois typologies de pompiers en France. On a les militaires.
2: Oui, c'est-à-dire les sapeurs-pompiers de Paris et les marins
6: de Marseille. Exactement. Derrière.
5: Et la sécurité civile.
2: Oui, la sécurité civile. Exactement.
6: Voilà. Pardon. Derrière, donc, on a un statut de militaire qui ne répond pas du tout aux mêmes obligations et aux mêmes droits que ce que nous, on peut avoir. Ensuite, vous avez les pompiers professionnels qui occupent le reste du territoire français et qui sont complétés et aidés par les pompiers volontaires et non pas bénévoles. Donc, déjà, rien que ça, ça a l'air de rien, mais ça en dit très très long. Et sans vous faire un petit cours d'histoire sur pourquoi des militaires à Paris et à Marseille,
2: oui. On
6: est passé d'une logique de résultat, où en fin de compte, on s'est rendu compte que le service qui était proposé à l'époque de Napoléon n'était pas satisfaisant, et du coup, il a militarisé Paris suite à un événement qui lui avait absolument pas convenu. Donc il a dit, voilà, le résultat que vous m'avez donné à voir n'est pas satisfaisant, comment faire mieux? On lui a dit, c'est pas compliqué, il va falloir trouver des gens qui sont corvéables à merci, si je puis me permettre, qui ne sont pas encadrés par un droit qui leur permettrait, en fin de compte, de faire un peu tout et n'importe quoi, et de pas juste uniquement rester focus sur leur mission. À côté de ça, on a les pompiers professionnels qui, eux, sont soumis au code du travail. Et donc déjà, en disant ça, on est en train de se dire qu'on confie une mission régalienne à des professionnels qui, du coup,
2: qui ont le code du travail,
6: voilà,
2: du privé.
6: Qui s'applique. Alors, pas vraiment du privé.
2: Oui.
6: On est quand même régi par la fonction publique.
2: Oui.
6: Mais ce que je veux dire par là, pour aller sur du concret, c'est que, typiquement, sur des incendies comme la Gironde ou même le Sud-Est, vous avez des agents qui vont traverser toute la France pour se rendre aux abords du sinistre. Et en fin de compte, ce délai de transit est pris en compte dans le temps de travail. Donc, ça a du sens sur le plan de la fatigue et de la récupération physiologique. Je dément pas cet aspect-là. Néanmoins, sur l'efficacité, c'est-à-dire qu'ils peuvent commencer par une pause, en arrivant sur place.
2: Oui.
6: Et c'est pas forcément ce qu'on attend d'un pompier quand il arrive sur place. Donc en fait, déjà, rien qu'au niveau du statut, on se rend compte qu'il y a des limites et des contraintes qui nous obligent à penser une logistique et un déploiement de nos moyens qui, parfois, peut interroger en situation de crise extrêmement aiguë. Et après, pour aller, du coup, sur l'autre aspect, donc je parle même pas des volontaires qui, eux, ne sont régis par rien, si ce n'est une charte. Donc en fait,
2: charte qui date d'il y a quoi? Non, parce que parfois, on entend des choses assez bizarres. La charte qui date de 1947, oui, ça date un peu, quand même.
6: À peu de choses près, mais en fait, disons que les concepts sont toujours d'actualité. Quand vous lisez Socrate, ça a beau dater de 500 ans avant Jésus-Christ, c'est toujours d'actualité. Donc en fin de compte, moi, c'est pas tant son historique qui m'inquiète. Ce qui m'inquiète, c'est qu'elle est toujours aussi volatile. C'est-à-dire que quand vous faites appel à une ressource volontaire, elle n'est tenue de rien. C'est-à-dire que si, au dernier moment, elle vous dit, je suis désolé, finalement, j'ai un déménagement qui est prévu ou j'ai un match de rugby après-demain, donc il va falloir que je rentre plus tôt, il a tout à fait la possibilité de vous planter sur l'intervention. Je ne dis pas que les volontaires se comportent comme ça, mais ils peuvent le faire. Et nous, d'un point de vue officier, ça donne une ressource qui est compliquée à manager et on se pose des questions existentielles sur qui va relever qui dans une opération qui va s'installer dans la durée. Et juste pour revenir à votre question, désolé pour la petite zigzag, effectivement, quand on est officier, on n'a pas forcément les mêmes intérêts que quand on est homme du rang ou quand on est sous-officier. Il y a trois grandes catégories, les C, les B, les A, et ça fait écho à la fonction publique, hein, on est calqué sur le modèle.
2: Catégorie A, B, C, aux fonctionnaires,
6: voilà, etc. Alors, pour parler très clairement, A, c'est de la conception, B, c'est de l'encadrement, et C, c'est de l'exécution. Néanmoins, comme vient de le dire Stéphane, nous, on œuvre pour une mission qui est d'assurer la sécurité civile. Donc moi, je suis partisan, et vous faites bien de souligner que je porte mes galons de capitaine aujourd'hui.
2: Commandant, que vous avez anticipé.
6: Lapsus.
2: C'est le grade suivant.
6: Non, mais ce que je veux dire par là, c'est que aujourd'hui, bien sûr que je parle sous ma casquette de ma couleur syndicale. Sinon, j'aurais même pas le droit d'être là, puisque je serais tenu au devoir de réserve. Là, moi, je tiens à effectivement affirmer que je viens ici poser un regard d'officier pour rassurer mes collègues officiers en leur disant on peut avoir un regard critique et lucide sur notre système de la sécurité civile sans passer pour celui qui tire sur l'ambulance, quoi. Donc même si nos intérêts ne sont pas au même endroit, les enjeux de gouvernance qui impactent directement ceux qui sont au bout de la lance et qui doivent tirer le tuyau, à un moment donné, c'est bien qu'on se parle. Et on a une intersyndicale, et je laisserai Stéphane aller dessus, qui justement a réussi à s'aligner vent debout à 9 organisations syndicales,
3: 9 syndicats.
6: dont celle des officiers, qui, hasard, s'est défaussée finalement. On la voit plus.
5: Pourquoi? Parce qu'ils sont plus, ils ont plus l'habitude de boire du Dom Pérignon que de respirer de la fumée.
2: Je vais vous avouer que entre les deux hypothèses, je préfère la première en ce qui me concerne. Mais
5: la vérité, c'est que je crois qu'à un moment donné, on a un fossé entre notre encadrement et la base. C'est la fameuse base qui est bien trop importante en fait. On parle plus des mêmes choses en fait. Mais sans rentrer sur le pourquoi le syndicat Avenir Secours a quitté l'intersyndicale, c'est même plus trop, c'est plus important aujourd'hui. C'est pas ça. Est-ce que vous voulez comprendre qu'est-ce qui va se passer pour que enfin on avance sur ce sujet-là? Parce qu'on n'avancera pas. Hein, je vous le dis, on n'aura pas l'argent, ils feront rien.
3: Vous savez, c'est 2 milliards d'euros que vous réclamez.
5: Ouais,
3: 2
5: milliards, mais on peut vous l'expliquer
2: simplement. Mais donc vous faites un mouvement pour rien, alors,
5: Parce qu'on est des alerteurs, en fait. Demain, quand ça va mal se passer, je vais vous raconter la fin de mon histoire, vous allez me dire, mais vous pourrez pas me dire, mais vous étiez où, vous? Parce que vous savez où est-ce qu'on a été ensemble? On a été défendre notre sécurité civile. Si ça ne marche pas, je pourrais encore me raser dans la glace sans que la glace, elle fonde. Vous voyez? Le truc. En fait, je vais vous expliquer comment ça va se passer. Et je suis pas devin, hein, je vous promets, j'ai aucun pouvoir là-dessus. La sécurité civile, elle a 3 piliers essentiels. La protection des personnes.
2: Oui.
5: Ça a marché, on n'a pas de morts dans les civils. On a des morts que chez les sapeurs.
2: Absolument.
5: La protection des biens, ça n'a pas marché. On a 200 maisons qui ont brûlé en Gironde, 200 en Biscarrosse, etc., etc. Ça n'a pas marché. Ça, c'est la vérité. On pourra me dire ce qu'on veut, ça ne marche pas. Et on a 130 000 hectares de végétation qui ont brûlé. Ça n'a pas marché. J'avoue un peu cassé pour la grève, excusez-moi.
2: Pas de problème.
5: Et donc, on a 2 piliers qui sont écroulés. Et ça suffit pas. Qu'est-ce qu'il va nous falloir derrière tout ça? Que des citoyens décèdent. Dans des inondations, dans des feux, dans ce que vous voulez.
2: Espérons que non.
5: Mais bien sûr qu'on l'espère pas. Mais vous pensez qu'on fait ça si aujourd'hui on alerte, si on vient 3 jours à Paris, si on s'est vu combien de fois. Enfin, ça fait plusieurs semaines qu'on est sur ce sujet-là. Vous pensez bien qu'on souhaite pas ça en fait. Mais quand en face de vous vous avez un mur, comment voulez-vous qu'on y arrive en fait? Ils n'ont aucune réponse. Ils n'ont pas d'argent. C'est pas qu'il y a pas d'argent. Comprenez bien la différence. C'est pas qu'il n'y a pas d'argent. C'est qu'ils n'ont pas d'argent pour nous.
2: Alors, on doit se retrouver dans quelques instants. Pour raison de pub, parce qu'il faut bien vivre. Et on va continuer, parce que vous vouliez réagir, mon capitaine. Vous pouvez garder ça en mémoire. Dans quelques instants, on se retrouve. Et vous, tiens, vous êtes famille de pompiers, où vous avez été très heureux d'être secouru par les pompiers cet été, pardon, à Biscarrosse, sur le bassin d'Arcachon.
5: Ou le reste de l'année.
2: Un peu partout en France, hein, de Dunkerque à Perpignan et de Brest à Strasbourg.
5: Toutes les 3 secondes. Hein,
2: toutes les 3 secondes. Y en a pas mal. Eh bien, venez témoigner au 0826-300-300. On se retrouve dans quelques instants.
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3: De retour dans les vraies voix écoutent la France et on continue de parler de cette mobilisation des sapeurs-pompiers qui sont arrivés depuis hier à Paris. Leur objectif, toujours montrer ce mécontentement et demander davantage de moyens. Nous sommes avec Stéphane Lessire-Mesba, porte-parole du syndicat Sud S10 et Jean-Baptiste Kahn, président du SPAS 10 CFTC des Landes.
2: Et on a coupé la parole à Jean-Baptiste Kahn, président du SPAS 10 CFTC des Landes. Vous vouliez réagir aux propos de Stéphane Lessire-Mesba?
6: Oui, en fait, je voulais surtout attirer l'attention sur le fait que, effectivement, c'est un souci de moyens. Il n'y a pas de débat là-dessus.
2: Et il faut 2 milliards.
6: Voilà, par exemple. Mais j'y dis bien par exemple, parce que pour grossir un peu le trait, la situation dans laquelle on est, c'est qu'on est en train d'écoper un navire dont la coque est percée. Donc oui, c'est une question de moyens. Si vous écopez à la petite cuillère ou à la louche, ça risque d'être compliqué. Vous risquez de me regarder en me disant « balance-moi des seaux parce que là, je coule ».
2: La louche est pas beaucoup plus efficace que la petite cuillère dans la coque du Titanic, malheureusement.
6: Voilà. Malheureusement, ce qui ne sauvera pas le modèle de la sécurité civile, c'est de continuer à écoper. C'est-à-dire qu'à un moment donné, faut avoir l'honnêteté et le courage intellectuel de se poser les vraies questions, de faire des rétextes qui ne vont pas minimiser des situations qui pourraient pointer du doigt certaines responsabilités ou certaines personnes dans les organes de gouvernance de la façon dont on distribue le secours, et du coup d'assumer pour pouvoir faire ce pas en avant, c'est-à-dire réparer la coque du bateau plutôt que de continuer à écoper. Et ça, malheureusement, on ne fait que tourner autour du pot, on évite l'éléphant qui est au milieu de la pièce, puisque comme l'a dit Stéphane, on tourne en rond. Vous nous posiez la question tout à l'heure en introduction, est-ce qu'il y a eu un plus, est-ce que ça avance, est-ce que ça sert à quelque chose? En fait, ça ne servira à rien tant qu'on gesticulera et qu'on palabrera autour des vrais problèmes. Un exemple, les rapports qui préconisent de façon très pragmatique les problématiques auxquelles on est confronté existent. Il y a un rapport du Sénat qui a été fait sur le feu de forêt qui a été rendu en 2021-2022.
2: Ça fait donc 4-5 ans.
6: Voilà, il y a 70 recommandations qui sont très pratico-pratiques, que j'invite tout le monde à aller consulter là sur le site de Public Sénat, qui expliquent très clairement, effectivement, comme l'a dit Stéphane, il y a plusieurs temps dans une crise, il y a plusieurs piliers. À l'échelle de la crise, de façon plus large, il y a d'abord le temps de la prévention, qui vise, en fait, de la prévision, c'est-à-dire on anticipe un risque, on essaie de modéliser ce à quoi on peut être confronté. Ensuite, vous avez le temps de la prévention, qui vise à déployer un petit peu tous les modes opératoires qui nous permettent de répondre à ce qu'on vient de modéliser et d'inventer. Et ensuite, il y a la lutte. Donc en fait, venir dire que effectivement il manque des moyens, c'est une évidence, mais ça fera pas avancer les choses. Et pour preuve, dernier exemple, moi j'ai été amené à prendre des gardes au centre opérationnel zonal. Donc en fait, faut avoir en tête qu'au-dessus du département, on a des zones. C'est-à-dire qu'il y a une entité qui est en charge de piloter et de coordonner les moyens dès lors qu'un département se retrouve submergé.
2: D'accord.
6: Donc là, il y a un arbitrage qui est rendu pour savoir.
2: Il y a 4 zones pour toute la France.
6: Voilà.
2: Donc nord, sud, ouest, est, quoi,
6: exactement,
2: grosso modo.
6: Ouais. Exactement. Ouais. Et donc il y a un arbitrage qui est rendu pour se dire bon ok, les Canadairs qui sont basés à Nîmes, est-ce qu'on les envoie sur la région ouest ou la région sud-ouest par exemple? Et ça repose sur un certain nombre de critères et d'indicateurs. Vous pourrez rajouter la flotte de Canadairs que vous voulez, si les circuits de prise de décision pour engager les moyens ne sont pas fluides et efficaces, ça
2: et
6: ne sert à rien.
2: C'est pas fluide aujourd'hui.
6: Non. Ah bah c'est pas fluide. Mais pour engager un moyen à rien, il vous faut plus d'une heure quasiment. Quasiment.
2: Ah oui, le feu a le temps de se propager en
6: voilà. Donc si vous habitez à côté d'un avion, ça peut le faire. Mais moi, typiquement, je vais parler de ce que je connais, hein, parce que au moins, on pourra pas dire que je fais de la propagation.
2: Vous êtes dans les Landes.
6: Voilà, j'étais dans les Landes. J'étais
2: sur un feu. Fortement boisé.
6: Exactement. J'étais sur un feu là, qui a repris juste après, qui a quand même fait pas loin de 50 hectares, voire plus, sur une commune à proximité du chef-lieu qui s'appelle Mont-de-Marsan, qui est juste la préfecture des Landes, sur laquelle on a une base aérienne qui nous permet de prépositionner.
2: Grosse base aérienne de l'armée. D'ailleurs.
6: De prépositionner des moyens aériens. Je vous donne un exemple très concret. On demande du coup la sollicitation d'un moyen aérien, que ce soit un avion, un hélicoptère, voire même du drone, ne serait-ce que pour avoir une image thermique un petit peu de où en est l'évolution du feu. On avait un hélicoptère prépositionné à Mont-de-Marsan, donc à moins de 15 minutes en hélico du sinistre en question. La proposition qu'on me fait, c'est de m'envoyer un moyen aérien depuis Nîmes. Voilà. Et ce retour,
2: oui, Nîmes Mont-de-Marsan, voilà. C'est pas la porte à côté, bon, quand voilà. même.
6: Donc en fait, et c'est le retour que j'ai sur cet engagement. En fait, il arrive à T plus 3 heures après ma sollicitation.
2: Ah oui.
6: Donc vous voyez bien qu'il y a un décalage.
2: Mais comment ça se fait, cette bureaucratie, cette
5: parce qu'on a fait.
2: J'ose espérer que c'est pas des papiers signés par un officier, un officier supérieur, un général.
6: C'est un peu ça. Vous connaissez la Maison des Fous chez Astérix Obélix?
2: La maison, pardon?
6: Des fous chez Astérix et Obélix, quand vous renvoie vers un serfa,
5: il faut monter, troisième étage. C'est exactement ça, en fait.
6: On y est.
5: C'est ce qu'on vous explique depuis un petit bout de temps, c'est qu'en fait, on a un millefeuille administratif qui est tellement important aujourd'hui.
2: C'est même le 10 000 feuilles.
5: Tout à fait, mais comprenez qu'on nous appelle les soldats du feu. Si les soldats, on met autant de temps pour leur donner les instructions, si on se fait attaquer, envahir ou ce que vous voulez, ben on n'est pas sorti. Et aujourd'hui, on en est là, en fait. Et je vous rappelais de l'histoire du 1 minute, 2 minutes et 3 minutes. Vous vous rappelez l'histoire avec le verre d'eau, le
2: soldat? Oui, c'est
5: ça,
2: oui.
5: Vous vous rendez compte ce que raconte le capitaine? Mais en fait, on ne sait même plus la peine qu'on parle de tout ça. Mais c'est complètement dingue, en fait. Et ce problème de on a un problème de disponibilité de personnel. Ça, c'est une première chose. Mais on a aussi un problème d'organisation et de prise de décision. On est nul dans les prises de... Et quand je dis nous, c'est l'État français en général, hein. Je vais stigmatiser personne, mais on est incapable de prendre les bonnes décisions au bon moment, en fait. En fait, on tourne toujours autour de...
2: Du pot.
5: On sait pas faire, en fait. On sait plus faire, en fait. Et qu'est-ce qui a sauvé les feux, et malgré la détresse des gens qui pourront peut-être témoigner ce soir? C'est parce que les sapeurs-pompiers qui étaient sur le terrain ont fait, avec des fois des ordres contraires, ils ont des fois désobéi. Allez voir les gens du port, ils vous raconteront la vérité de ce qui s'est passé.
2: Ils y ont été...
5: Mais à côté de ça, rappelez-vous qu'on achetait les agriculteurs, on achetait les gens de la DFCI,
2: etc.
6: Vas-y, Stéphane.
5: Et donc les gens de la DFCI, donc vous savez, c'est la défense de la forêt contre l'incendie. C'est en gros, c'est des gens qui connaissent la forêt par cœur, en fait.
6: C'est une association.
5: Exactement. Mais qui est régie aussi dans la sécurité civile, en fait.
2: Oui.
5: C'est une association agréée de la sécurité civile, comme la Croix-Rouge, comme tous ces trucs-là. Vous voyez un peu le truc. En fait, on a refusé de les utiliser, pas les pompiers, en fait, mais Madame la préfète, par exemple.
2: C'est fou.
5: Et elle est toujours en poste, Madame la préfète.
2: Alors, il y a une question qui se pose, parce qu'il nous reste 4 minutes. Demain, vous devriez rencontrer Laurent Nouniès, votre ministre de tutelle.
6: Effectivement.
2: Vous en attendez quoi?
6: J'en attends peut-être...
2: Peut-être pas 2 milliards, mais au moins un petit quelque chose.
6: Alors moi, à titre personnel, pour l'avoir déjà rencontré une première fois, je commence à connaître un peu le personnage, ou du moins j'ai eu la chance de voir quelle était sa posture. Je pense qu'on a affaire à quelqu'un qui malheureusement est prisonnier d'un système. C'est-à-dire qu'aujourd'hui, le temps des propositions qui nous est faite par la gouvernance n'est pas celui des sinistrés et n'est pas celui de ceux qui interviennent. C'est-à-dire que nous renvoyer vers des projets de loi... bien avoir en tête qu'un projet de loi, c'est rien de concret. C'est-à-dire que derrière, il y a la navette entre le Sénat et l'Assemblée nationale. Enfin, je peux vous faire un cours de culture administrative, mais on est très très loin du passage à l'acte. Donc en réalité, ce qu'on attendrait idéalement, ce serait des décrets d'application. C'est-à-dire qu'il a la capacité de dire, à partir de demain, je veux ci, je veux ça, et ça se passera comme ci, comme ça, avec non pas des sanctions à la clé, mais en tout cas, la possibilité de faire de recours très rapides pour mettre les gens face à leurs responsabilités.
2: Vous demandez beaucoup de choses, là.
5: On demande simplement à ce que des gens qui sont aujourd'hui payés par l'argent public, prennent les décisions.
2: Et soient efficaces.
5: Exactement.
2: Non, mais c'était une boutade, quand j'ai dit ça.
5: J'ai bien compris que c'était une boutade. Mais en fait... C'est pas la peine de nous sortir, on va faire encore un groupe, un machin, un truc. Jean-Baptiste l'a dit tout à l'heure, il y a des rapports qui existent, il y a le Beauvau de la sécurité qui existe. Aujourd'hui, il faut appliquer les choses. En fait, on n'a plus besoin des blablas. Les blablas, si c'est pour nous appeler pour les blablas, qui reste raconter ces blablas, qui veut, ça nous intéresse pas. Mais je veux quand même le défendre un petit peu parce que j'aime bien le défendre à chaque fois. N'oubliez pas qu'il est très mal encadré. Les gens qui gèrent aujourd'hui la sécurité civile, ce sont pas des sapeurs-pompiers. Et là-dessus, j'en lâcherai jamais.
2: C'est quoi? C'est des technocrates, des hauts fonctionnaires.
5: Je n'ai rien contre les hauts fonctionnaires, il en faut. Mais c'est pas parce que tu passes dans les grandes écoles que ça te donne la culture du feu. Et que
2: on
5: est obligé de lui expliquer à monsieur Marion, qui est directeur de la sécurité civile, ou de la haut fonctionnaire, j'ai oublié son nom pour vous dire, qui est directrice des sapeurs-pompiers, comment ça marche un feu, comment ça répond, qu'est-ce qu'il faut faire, quelle anticipation, etc., etc. Mais le feu, il a déjà bouffé 50 hectares que vous avez pas avancé d'un iota, en fait. C'est ça la vérité. À un moment donné, il faut arrêter avec ces conneries-là. Le ministre de l'armée, en dessous lui, c'est pas un haut fonctionnaire, c'est un général.
2: Oui.
5: On est d'accord?
2: Bah ouais, c'est un général, j'espère. Un 5 étoiles, le plus gradé qui existe.
5: Bon,
2: oui.
5: Bah si on est des soldats du feu, sous le ministre, on doit avoir qui?
2: Un
5: sapeur-pompier, en tout cas.
2: Un général des sapeurs-pompiers, évidemment, oui.
5: Donc je sais pas, si on doit aller le voir pour lui expliquer comment doit marcher l'État, on va y aller. On va gagner de l'argent à la fin. Parce que je vous le dis, il y a de l'argent dans ce pays, et il va falloir qu'il soit mis dans la sécurité civile.
6: Et il y a juste une dernière chose sur laquelle, effectivement, je me dois d'être loyal quand même vis-à-vis du gouvernement. La grande difficulté, c'est que dans la Constitution française telle qu'elle est rédigée, donc le plus haut niveau de texte de la hiérarchie des normes en France, par l'Europe et ainsi de suite, c'est la libre administration des territoires. Et ça, pour que nos auditeurs comprennent bien, ça veut dire que l'État n'a pas le droit de faire d'ingérence, d'aller mettre sa main dans ce qui se passe, de tout ce qui est confié au département. Le département, il a tout un tas de responsabilités, dont les pompiers. C'est pour ça qu'on s'appelle des SDIS, services départementaux. Donc ça veut dire que moi, mon donneur d'ordre, mon employeur, c'est pas une Nunez, c'est pas le ministère de l'Intérieur. Exactement, exactement. Et donc c'est à cette personne que je dois effectivement expliquer la situation qu'on rencontre et qui lui, budgétairement, peut la bloquer, la débloquer. Le seul représentant de l'État au niveau du département, c'est le préfet qui lui va mettre son veto. Donc en fait, il va modérer plus ou moins.
0: Et lui, le préfet, c'est le représentant de l'État, voilà. Son patron, c'est
6: exactement.
0: Le ministre de
6: l'Intérieur. Et donc la difficulté qu'on a, c'est qu'on fait le ping-pong entre d'une part l'échelon territorial au niveau départemental et d'autre part le ministère de l'Intérieur. Donc demain, ce qu'il risque de nous dire, c'est je suis tout cœur avec vous les pompiers, mais voyez avec votre autorité d'emploi.
5: Déjà, c'est beaucoup s'il nous dit le tout cœur avec nous.
6: Il le dira, il le dira.
0: Excusez-moi, mais quand vos ambitions passent de 2 milliards à juste je suis de tout cœur avec vous, on peut dire qu'il y a un grand
6: accord. Courage et dévouement. Hein. C'est pas sauver ou périr. Sauver ou périr, c'est du résultat. Nous, c'est courage et dévouement.
0: Ah oui. Donc, demain, vous devriez le voir théoriquement en fin d'après-midi, c'est ça?
5: Peut-être 18h30.
6: Ou... c'est ce qui a été évoqué.
5: C'est à peu près ce qui est bloqué.
0: C'est bizarre, je vous sens très désabusé avant de rencontrer le ministre de l'Intérieur.
5: Ouais. Bah, il y a eu le pape pendant 4 jours, on peut espérer un miracle.
0: Oui, surtout qu'il est passé par Lourdes, ville des miracles.
5: Ouais, mais il a fait des meilleurs discours que nos politiques, pour le coup.
0: Bien écoutez, merci beaucoup Stéphane Lesser-Mesba, porte-parole du syndicat SUDS10. Merci beaucoup Jean-Baptiste Kahn, président du SPAS10 CFTC des Landes. Les Landes, c'est une terre de rugby, nous sommes bien d'accord.
6: On est d'accord.
0: Notamment deux grands clubs, Mont-de-Marsan et Dax, qui s'étaient rencontrés en finale en 1963, je crois. Et voilà une des voies du rugby. C'est la seule finale landolandaise de l'histoire. C'était à Bordeaux. C'était une ville que vous connaissez bien. Bonsoir François Triot.
1: Bonsoir messieurs, et je vous remercie parce que le SDIS des Landes est intervenu chez ma maman il y a peu. Ah. Et donc, voilà, ils l'ont sorti d'un mauvais pas. Donc, merci.
0: C'est peut-être vous, mon capitaine.
6: C'est pas moi, mais... capitaine. Mais je transmettrai, et merci pour...
1: Merci à vous.
0: Alors, quel est le menu de Au cœur de la mêlée ce soir, François?
1: Émission un peu spéciale, bien sûr, avec Jean-Baptiste Elissal, Félix Panguero, mais il y a la nuit du rugby qui se passe en ce moment, qui est un peu le bilan, le palmarès de la saison dernière. Voilà, les Oscars, les Awards du rugby. Et donc, il y a déjà des premiers prix qui sont tombés. On va avoir tout le palmarès. Et puis pendant l'émission, on connaîtra le meilleur joueur du top 14 de la Pro D2 qui seront élus vers 20h30 environ.
6: C'est pas Philippe David?
0: Non, c'est pas moi.
1: Bon, un Toulousain.
0: Oui.
1: Voilà, peut-être en troisième ligne. Vous voyez, un peu anglais.
0: D'accord.
1: Mais bien adopté.
0: Je crois savoir qui parle très bien français, avec un accent à couper au couteau et qui utilise même des expressions toulousaines.
1: Et comme dirait Jean Dujardin dans OSS 117, il n'est pas mauvais, Jack.
0: Et il a le nom d'une marque de Jeep, c'est ça?
1: Ouais, enfin bon.
0: Allez, nous, on se retrouve demain 17h avec Les Vraies Voix en direct du salon Batimat. On sera avec Patrick Roger. À demain.
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1: Merci d'être avec nous sur Sud Radio. Il est 20h. 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
1: On parle vrai, on parle rugby dans un instant au cœur de la mêlée, l'émission débrief et d'actu du rugby, avec notamment une émission spéciale autour de la nuit du rugby, le palmarès des meilleurs joueurs de la saison, meilleur staff, meilleur club. Bref, vous allez tout savoir dans un instant, mais avançons un point sur l'actualité. Léa Guichoux qui est avec nous. Bonsoir Léa.
15: Bonsoir à tous. Le ministre de l'Intérieur s'exprime sur le mouvement de blocus des lycées. Les forces de l'ordre ont procédé à 164 interpellations ce lundi, selon Laurent Nunez. Plusieurs personnes ont été blessées, des membres des forces de l'ordre, des personnels enseignants et une douzaine de lycéens, précise le ministre. Depuis une semaine, les élèves bloquent leurs établissements pour dénoncer la dégradation des conditions d'études, avec parfois des actions violentes comme des tirs de mortier. Les lycéens appellent à continuer le mouvement demain. Ce mardi sera aussi une journée de mobilisation pour la défense de la fonction publique. 170 rassemblements sont organisés en France. Les syndicats veulent mettre la pression au gouvernement qui envisage un nouveau gel du point d'indice dans le budget 2027. Le syndicat FSUS NUIPP attend 40% de grévistes dans le premier degré. Jordan Bardella dément les révélations de Mediapart. Le journal d'investigation accuse le président du RN d'avoir tenu des propos antisémites dans des conversations écrites quand il était jeune militant au Front National en 2013. Le président du RN dément formellement avoir tenu ces propos. Marine Le Pen déclare que ça ne peut être qu'un faux. À gauche, la chef de file des écologistes Marine Tondelier appelle Jordan Bardella à démissionner de toutes ses fonctions. Les réquisitions sont tombées contre François Bayrou dans l'affaire des assistants d'eurodéputés du Modem. 2 ans de prison avec sursis, 50 000 euros d'amende et 3 ans d'inéligibilité ont été requis. François Bayrou a été relaxé en première instance. Le pape a quitté la France. Léon XIV s'est envolé ce soir pour Rome après un dernier tête-à-tête avec Emmanuel Macron. Le souverain pontife a donné une dernière messe cet après-midi dans la cathédrale Saint-Étienne de Metz. Il a réuni en 4 jours de visite des dizaines de milliers de fidèles à Paris, à Lourdes et à Metz. Et puis du foot à suivre ce soir. L'équipe de France joue en Belgique pour la 2e journée de Ligue des Nations. Coup d'envoi à 20h45. Ce sera sans Kylian Mbappé, absent pour cause de blessure. Voilà pour l'actualité. Très bonne soirée à notre écoute.
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1: Au cœur de la mêlée, l'émission rugby du lundi sur Sud Radio, 20h-21h. Une émission pour être au plus près de l'actu rugby avec nos super consultants, Jean-Baptiste Salissal, Philippe Spanguero et toute l'équipe Sud Radio. Au sommaire ce soir, émission spéciale nuit du rugby pour avoir le palmarès de la saison, le meilleur joueur de top 14, celui de Pro D2, les meilleurs staffs. Bref, vous serez tous en direct de l'Olympia où on retrouvera Cyprien Bétou, notre envoyé spécial. Bilan également du week-end, retour sur la 4e journée du top 14, les focus et enseignements. Vous pouvez nous appeler au 0826 300 300 pour réagir et participer. C'est parti, au cœur de la mêlée, la seule émission du lundi qui ne parle que de rugby.
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1: Bonsoir à tous, bonsoir Jean-Baptiste Elissalde, bonsoir Philippe Spanguero.
17: Salut François, bonsoir à tous.
1: Comment ça va Jean-Baptiste ?
30: Écoute,
2: c'est dur hein, après les défaites du Stade Rochelet, mais bon, ça va, ça va. Ouais, du coup, je me suis refait tous les matchs quand même, dont ceux qu'on
1: C'est
2: a
1: courageux.
2: Parlé.
1: Hein, c'est.
2: Et puis du coup, vous me dites, on parle d'autre chose. Bon, mais c'est, je le note.
1: Non, non, non, pas du tout, parce qu'on va bien sûr parler des matchs, mais on va dire ce que forcément, nuit du rugby oblige, on va un petit peu bousculer notre conducteur habituel. Rappelez quand même les principaux résultats du week-end pour vous dire que Toulouse a pris le lead, le leadership du top 14, donc après 4 journées et à la faveur de sa victoire bonifiée hier face à Montpellier 40-18. Vous rappelez donc que Perpignan l'avait emporté à domicile, Clermont également avec le bonus, le Stade français également avec le bonus face à Lyon. Le Racing s'est incliné une nouvelle fois à domicile et c'est face à Bayonne 20-17 et que Toulon l'avait emporté finalement face à Vannes, victoire bonifiée, tout comme Pau face à La Rochelle. Voilà ce qui peine Jean-Baptiste au classement. Donc je le disais, Toulouse leader, un point d'avance, 15 points devant Lyon et Pau. Et puis ensuite, en fin de classement, eh bien, il y a le 13e, le Racing, 95 points, et Vannes toujours bloqué à zéro. Les infos du jour, au-delà de la nuit du rugby, vous dire que Fabien Broboiry, en plus d'avoir été élu révélation de la saison, eh bien, le centre de Pau a prolongé avec la section paloise. Voilà, lui qui a débuté en pro en novembre 24 et qui compte 5 sélections avec l'équipe de France, eh bien, il jouera jusqu'en 2030 avec la section paloise. Et puis, on le rappelle également, chez les coachs, après Ogara à La Rochelle, Codulo à Montpellier, Colazo au Racing, Laurent Travers a prolongé à Bayonne jusqu'en 2030. Arrivé officiellement en juillet 25, il va donc signer un contrat ferme portant sur 3 saisons. Voilà les principales infos. On va en rentrer dans celle de la nuit du rugby où on retrouvera donc à l'Olympia d'ici quelques instants Cyprien Bétou. Est-ce que Philippe, tu veux réagir sur une des 3 infos qu'on a données?
3: Non.
1: Surpris là du. Non mais c'est quand même c'est coach qui on va dire qui signe en.
3: Non mais alors désolé François, c'est pas pour moi, parce qu'en fait je pensais, je vous ai fait un message en même temps et j'ai manqué d'attention sur les infos pour tout te dire.
1: Ah
3: parce
1: d'accord
3: que
1: d'accord.
3: Il y a une info, une petite info qui est passée un peu à l'as mais qui malgré tout est pas neutre, que je vous communiquais par WhatsApp, qui concerne le déplacement des stars toulousaines à Genève cette semaine pour une soirée caritative.
1: Ah d'accord.
3: Donc je vous ai envoyé l'information en live, voilà. On dit tout.
1: Mais oui, mais aujourd'hui avec les téléphones, voilà, on est parfois un petit peu perturbé, dispersé. En tout cas, ça sera quand même une belle opération pour les stadistes à Genève, soirée caritative où il y aura donc Hugo Mola, Didier Lacroix et aussi les joueurs.
3: C'est ça exactement, donc c'était l'info que je vous donnais, le Stade Toulousain exporte sa marque et surtout son fonds de dotation, puisque là c'est au profit, c'est une soirée de collecte de fonds au profit du fonds de dotation du Stade Toulousain, qui est quand même très très efficace dans ses actions depuis de nombreuses années maintenant. Et là il y a un nouveau territoire préempté par le Stade Toulousain dans une collaboration avec le Servette de Genève, avec une grande soirée où il y aura quand même beaucoup de monde et des objectifs de collecte qui sont assez élevés pour le Stade Toulousain. Donc voilà, la marque Stade Toulousain continue de rayonner à plein d'endroits avec leur académie et puis maintenant à l'international avec le fonds de dotation.
1: Ah ben, en tout cas, c'est une belle opération. Et la Suisse, quand même, qui a aussi une appétence pour le rugby avec le Servette, on le rappelle. Passons à notre podium. Peut-être que Jean-Baptiste, tu voulais réagir toi sur ce Laurent Travers qui prolonge à Bayonne, après Ogara, après Codulo, après Colazo. Il y a quand même... voilà, ça fait du boulot en moins, ça. Même si tu en as beaucoup... du crampon.
2: Non, ben je pense que c'est plutôt normal et plutôt bien pour les clubs de savoir où ils vont. Je pense que quand t'as des bons éléments, il faut savoir les verrouiller au même titre que les joueurs. C'est pareil pour le staff. Et je crois que tout le monde travaille comme ça, avec un peu de recul, voilà. Beaucoup moins de stress, et c'est plutôt positif pour ces garçons-là.
1: Nous, ce soir, on en a.
3: J'avais une question pour Jamba.
1: Attends, juste parce qu'il faut qu'on aille à l'Olympia, retrouver Cyprien. Voilà, c'est ça aussi. Ce soir, on va être un petit peu coupé par le Zébulon Cyprien qui est parfait. Dans les coulisses de la nuit du rugby et donc des premières informations. Salut Cyprien.
4: Hey, bonsoir François, bonsoir Jean-Baptiste, bonsoir Philippe. Et en effet, on est dans les coulisses, dans les coursives de l'Olympia où la cérémonie a commencé depuis un peu plus d'une heure. Alors, vous avez sans doute dû le dire, mais Fabien Broboiry a gagné le prix de la révélation de la saison. C'est la troisième fois qu'un Palois le gagne en 4 ans. C'est pour dire à quel point cette formation paloise est bonne. Là, à l'instant, Louis Bielbiaré vient d'être élu meilleur international français. Et sinon, c'est les staffs Vanté pour la Pro D2 et les staffs Montpellierin pour le top 14 qui ont remporté les trophées jusqu'à présent.
1: Voilà, peut-être commentaire du père spirituel de Formule 1 Broboiris, c'est Jean-Baptiste Elissalde, voilà, ton chouchou.
2: Un peu plus logique.
1: Et ouais, bientôt, mais il y avait quand même Calvin Gourgues dans la course.
2: Ouais, mais il a fait preuve dans une équipe beaucoup moins, j'irais constellée de stars quand même, d'une régularité et d'une domination milieu de terrain. C'est mérité et je pense qu'il sera bientôt aussi récompensé comme meilleur joueur. Voilà, je pense que ce garçon a une carrière devant lui assez incroyable.
1: Bon, ça tu nous l'as annoncé déjà depuis de longs mois sur l'antenne de Sud Radio. Mais là, en tout cas, c'est récompensé par le monde du rugby. Philippe, sur ce point, voilà, quand même, c'était pas évident. Calvin Gourgues, il fait une belle saison aussi. Il a encore été déterminant hier soir contre Montpellier. Moi, j'étais pas si sûr que ça avant cette soirée. Hein.
3: Non, mais moi non plus, j'étais pas sûr. Mais ça montre aussi qu'on tient compte de l'individu au-delà des contextes, parce que quelque part, sans du tout faire offense à Calvin Gourgues et à sa saison, qui est assez exceptionnelle. Mais on tient compte aussi du collectif par lequel il est servi. C'est comme pour le sujet du staff dont on vient de parler. Logiquement, ça aurait mérité d'être Toulouse.
1: Oui, là j'avoue que tu peux développer, effectivement, c'est le staff de Montpellier. Montpellier a gagné la petite Coupe d'Europe et a été finaliste du top 14. On rappelle que la saison d'avant, le staff de l'UBB avait été champion d'Europe et finaliste du top 14 et il n'avait pas eu le trophée du meilleur staff.
3: Si on est cohérent, peut-être que Montpellier part de beaucoup plus loin, peut-être que l'exploit est plus significatif que celui de l'UBB la saison dernière, qu'on attendait peut-être un peu plus en début de saison. Il y a un titre, alors certes de la petite Coupe d'Europe, mais il y a surtout une montée en puissance sur cette saison avec un changement de politique sportive aussi qui est à souligner. Donc c'est assez cohérent, mais encore une fois, ça montre que on regarde dans le détail au-delà de la performance collective seule.
1: Ouais, Jean-Baptiste, sur ce point.
2: Eh ben c'est un peu comme le golf, le brut et le net pour ceux qui connaissent pas, c'est-à-dire que tu peux être beaucoup moins bien classé, mais si tu performes plus par rapport à ton classement personnel qu'un mec qui est mieux classé que toi, tu l'emportes et c'est ce qui s'est passé. Je pense que ce qui a joué pour Montpellier, c'est la différentielle entre la saison d'avant où il jouait le maintien et cet accès avec la finale gagnée de la petite Coupe d'Europe et surtout l'accès à la finale du top 14. Je pense que c'est le plus gros bond en avant et mine de rien, ils ont eu avec un début de saison assez difficile, d'ailleurs, faut pas se rappeler, une très bonne période et qui les a hissés jusqu'à monter les niveaux pour arriver à cette finale et être pas loin de l'emporter. Donc je pense que c'est ce qui a joué, c'est-à-dire l'écart entre ce qu'ils avaient fait la saison d'avant et cette saison-là.
1: Ouais, toi t'avais déjà été sacré à la nuit du rugby, c'est important dans la carrière d'un coach ?
2: Pas du tout. ce qui est important, c'est de gagner des trophées. Voilà. Après, avoir ce petit trophée de meilleur staff, oui, c'est un bon petit clin d'œil. Mais nous, c'était bien parce qu'on l'avait emporté, parce qu'on avait été, champion l'année d'avant. Donc voilà, je laisse tous les petits trophées de meilleur staff pour un bon petit Brennus. De temps en temps, ça fait pas de mal.
1: Voilà, tu préfères le Brennus au staff, mais enfin bon, ça donne même pas un petit peu de valeur sur le marché, Philippe, quand t'es meilleur staff du top 14.
3: Alors sincèrement, je sais qu'il y a une mini polémique en plus parce que Romain Ntamack a eu des mots un peu durs à l'endroit de cette cérémonie et ça a fait réagir chez Canal forcément, qui met quand même énormément de moyens dans le développement du rugby. Et cette soirée, c'est un peu la soirée annuelle de promotion, mais ça reste quand même un épiphénomène. Alors c'est bien de jouer le jeu et de reconnaître ce qu'a fait Canal et de pas galvauder cette soirée. Mais ça reste quand même assez anecdotique en termes de trophée. Enfin, je veux dire, je vois pas un entraîneur qui l'a gagné ou un joueur le mettre dans sa bio, quoi.
1: Ouais, disons que c'est vrai que c'est pas trop dans l'ADN et l'esprit du rugby. Enfin, je veux dire, le trophée individuel, Jean-Baptiste, c'est un peu ça le fond du problème.
2: Oui,
1: que le rugby réunisse pour faire la fête et faire une soirée classe, ok. Mais c'est vrai que célébrer les individus, c'est pas trop la philosophie de ce sport-là.
2: on a tellement été éduqués dans le collectif, dans le don de soi pour le collectif, dans le besoin du partenaire, du coéquipier pour exister, que il est très compliqué pour nous de courir après les trophées individuels. En fait, ce qu'a voulu expliquer Romain, il l'a peut-être mal fait et pas dans les bons termes. C'était plutôt ça. Il a rien à en vouloir à Canal+, et c'est très bien ce que fait Canal+ pour le rugby depuis tant d'années, et c'est grâce à eux d'ailleurs qu'on existe. Donc je crois que il faut pas opposer les deux, mais c'est vrai que le trophée individuel dans notre sport, je sais que les footballeurs aiment ça, mais nous beaucoup moins. Et d'ailleurs je pense que si t'interviewais la plupart des entraîneurs, ils seraient très prudents avec ça, et sincèrement, recevoir le titre de meilleur staff quand tu sais que c'est tes joueurs qui sont sur le terrain, quand tu sais la réussite qu'il faut avoir et beaucoup de chance aussi. Donc voilà, c'est bien, mais c'est pas une fin en soi.
1: Oui, et moi, même si ça fait polémique, j'ai aimé aussi l'honnêteté, l'authenticité de Romain Intama, qui répondait
2: à
1: la question.
2: C'est vrai, tout à fait.
1: On a le droit de s'exprimer. Et voilà, même si c'est vrai qu'il faut promouvoir ce sport-là, mais lui, il le fait notamment très très bien sur le terrain. Et donc, voilà, et je trouve pas mal quand les sportifs aussi disent réellement ce qu'ils pensent et ce qu'ils font. Voilà, mais c'était une petite appréciation, mais nous allons continuer de parler, bien sûr, de la nuit du rugby, de parler de cette journée de top 14, de continuer avec Philippe Spanguero, avec Jean-Baptiste Elissalde, de dérouler l'actualité rugby. Et il y en a ce soir, on vous rappelle, la meilleure révélation du top 14 de la saison, c'est Fabien Broboiry. Et puis on vous déroulera les autres trophées d'ici quelques secondes au cœur de la mêlée sur Sud Radio.
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1: Au cœur de la mêlée, émission spéciale, la nuit du rugby, les trophées du rugby professionnel. Révélation de la saison, Fabien Broboiry. Trophée de l'engagement sociétal, le Racing 92. Le meilleur staff de Pro D2, c'est Jean-Noël Spitzer et le RC Van. Le meilleur staff de Top 14, c'est le MHR. Montpellier, Joanne Codulo et son staff. La meilleure joueuse d'Elite 1, c'est Mathilde Lazarco. Et le meilleur joueur international français, c'est Louis Bielbiaré. On y reviendra. Voilà, c'est en cours, c'est en ce moment, c'est à l'Olympia à Paris, et c'est aussi sur Sud Radio si vous nous suivez. Le meilleur arbitre de l'année, ou en tout cas le trophée de l'arbitre de l'année, a été remis à Luc Ramos. Voilà pour ce palmarès. Petit commentaire peut-être. Tiens, on va écouter le meilleur staff de Top 14. Voilà, Joanne Codulo, c'était il y a quelques instants chez nos amis de Canal+. Écoutez-le, l'entraîneur du MHR, donc lorsqu'il a reçu son trophée.
18: Je ne vous cache pas qu'on ne s'attendait pas à être ici ce soir, devant vous, vu qu'on n'a pas gagné ce bouclier Brennus. Mais on va le prendre quand même, on va le garder, ça sera notre trophée pour la saison dernière. En tout cas, je crois qu'on représente tous les staffs de Top 14 qui bossent comme nous, comme on a essayé de faire la saison dernière. avec plus ou moins de réussite. La semaine dernière, on en a eu un peu. Et ça nous permet d'être là ce soir devant vous. Mais en tout cas, c'est important de rendre hommage à tous les staffs de Top 14 ce soir.
1: Beau discours de Johan Codulo, l'entraîneur de Montpellier, finaliste du Top 14, donc voilà, qui n'a pas gagné le Brennus, comme il disait, mais il a au moins gagné ce trophée. Sympa aussi parce qu'il a pensé un petit peu plus loin dans son petit discours. Il a pensé aussi aux entourages. Tiens, Jean-Baptiste, voilà, il a dit que tous les adjoints et son staff, bien sûr, c'était important, mais aussi à leur entourage. Il dédiait ce prix à leur entourage qui les supporte tout au long de l'année. J'imagine que ça te parle.
2: C'est vrai que nos chères épouses, nos chers concubins n'ont pas forcément de trophée à la fin, et pourtant ils subissent beaucoup de pression à la maison. On n'est pas souvent là. Quand on est là, on a la tête ailleurs, et souvent dans le rugby on vit à travers les résultats de notre équipe, et c'est pas facile souvent pour eux. On oublie souvent de les remercier. Alors bien sûr, je pense que Johan il a vu le changement entre être directeur d'un centre de formation sans trop de conséquences sur les résultats et le fait de passer manager d'un club de Top 14, je pense que ça doit changer son quotidien et donc à sa famille aussi. Voilà, donc c'était un beau clin d'œil pour sa famille.
1: Ouais, vous nous appelez bien sûr 0826 300 300 pour réagir. Philippe Spanguero, c'est vrai que voilà, pour le staff aussi, c'est quand même une forme de récompense, voilà, qui crée aussi ce lien là parce que c'est comme ça aussi que les histoires se construisent. Quand on gagne un challenge européen et la reconnaissance de ses pairs, c'est pas rien non plus pour ce jeune staff.
3: Non, bien sûr, c'est pas rien, et puis c'est surtout mérité. Mais après, c'est vrai que moi, je l'ai vu d'un œil extérieur, mais j'ai un peu découvert le travail des staffs, ben, dans lequel était Jamba au début, quand je travaillais pas mal avec Guinoves, et puis ensuite j'ai beaucoup bossé avec les Delorant, Labitte et Travers, et du coup, j'ai été sincèrement assez fasciné par la charge de travail. Je mesurais pas ça, et je sais pas si encore à ce jour les joueurs mesurent vraiment ce que ça demande en termes d'implication, en termes d'amplitude horaire au club. Alors on va pas pleurer, c'est bien rémunéré, ils vivent de leur passion, mais malgré tout, je pense qu'il faut mesurer la charge de travail et la pression qu'il peut y avoir psychologique autour de ça. Et sincèrement, je le mesurais pas avant de côtoyer des staffs de près, et ça m'a vraiment interpellé.
2: Ouais, mais d'ailleurs, je vous coupe parce que Philippe, on récompense souvent les gagnants ou ceux qui sont pas loin d'avoir gagné le titre comme Montpellier. Ouais. Mais on pense pas à ceux qui jouent le maintien. Moi, sincèrement, un club, alors, parce que là, c'est pire que tout, parce que tu joues ta peau, et souvent la peau de ton club, les enjeux économiques qu'il y a derrière, c'est incroyable. Donc, ce trophée, il aurait pu être donné à Perpignan, le staff qui est arrivé, qui a sorti le cul des ronces de Perpi, ou à Valence Roman qui a surperformé, ou etc., etc. C'est pour ça que c'est là où c'est un peu ambigu de faire un choix. Moi, sincèrement, la saison de Valence Roman, hier, elle méritait autant un staff de Pro D2, tu vois, que Van ou autre.
1: Oui, tout à fait. Valence Roman, effectivement. 0826 300 300.
3: C'est pour ça que là, ouais, c'est bien de mettre en perspective la qualité du travail avec tes moyens. C'est pour ça qu'on disait que c'est bien de récompenser aussi l'environnement.
1: Voilà, comme ça a été fait ce soir, donc pour le MHR, élu meilleur staff de Top 14 de la saison 2025-2026. Avec nous, Joris qui nous appelle. Bonsoir Joris, bienvenue sur Sud Radio.
19: Oui, et merci
1: d'être,
19: tout le monde.
1: Merci d'être avec nous. Tiens, réaction quand même sur ces premiers trophées qu'on voit. Voilà, la nuit du rugby, ça te parle?
19: Oui, ça me parle, surtout pour Fabien.
1: Ah oui, Fabien Broboiry, parce que t'es un supporter de Pau.
19: Voilà, absolument. Voilà, ouais. j'ai pas pu la regarder encore à la télé parce que je suis un petit peu bousculé en ce moment pour d'autres choses.
1: Oui.
19: Mais je le suis par internet et j'ai vu qu'il avait le trophée. Bon, après je sais pas si le meilleur essai a été élu, je sais pas encore.
1: Pas encore, je crois, mais en tout cas meilleur international Louis Biel-Biarré, meilleure joueuse Mathilde Lazarco, et actuellement on était en train de, j'ai l'impression que c'est Jack Willis qui est élu meilleur joueur de Top 14. Voilà, c'est actuellement en direct. Ça te semble normal, toi, Joris, qui
19: oui,
1: est pourtant palois?
19: Oui. Normal. Oui, oui, normal. Bon, 100% palois, mais on veut pas avoir que des palois dans le trophée. Mais tout Louis Bielbiaret, c'est un extraterrestre. Il nous a fait très mal quand il est venu à Pau. Et Willis, bah, c'est sur la continuité de tout ce qu'il fait, quoi.
1: Oui, c'est vrai que en termes de présence, de grattage, on fait pas beaucoup mieux que ce joueur. Petit tour de table parce que ça vient de tomber. Donc Joris, on va demander l'avis du super coach Jean-Baptiste Elissalde. Qu'est-ce que t'en penses, toi, Jean-Baptiste? Ça te semble être mérité cet avènement de Jack Willis, qui était, on le rappelle, capitaine pendant la finale, hein?
2: Ouais, bien sûr. Et à chaque fois qu'on récompense un joueur comme ça, que ça soit lui ou Bielbiaret ou Je pense à, tu sais à quel point j'aime mes invisibles en ayant joué à la mêlée, et je pense à mes petits piliers ou talonneurs qui ont quasiment aucune chance d'être dans ces trophées-là parce que beaucoup moins visibles. Justement, je pense à tous ces garçons de l'ombre qui font des rucks toute l'année pour que Bielbiaret ait des décalages, etc., etc. Voilà. Donc j'ai un peu de mal avec ça, comme j'ai du mal avec le ballon d'or au foot où on récompense toujours les meilleurs buteurs, ceux qui ont gagné trophées, mais ceux qui sont derrière ou les milieux récupérateurs qui courent 20 bandes par match pour récupérer les ballons et distribuer des galettes.
1: Ouais, mais Willis, il a un peu ce profil-là, c'est comme un ferrailleur.
2: Pour Willis, c'est très bien. Et pour les autres, je te dis, voilà, on verra jamais, malheureusement, je pense, un pilier, mais qu'on parle de Bielbiaret, mais s'il a pas Bentamifuna qui démonte les mecs devant en mêlée, il sera beaucoup moins performant.
1: Il va courir moins vite.

0: Et ben voilà, c'est le pompon sur la Garonne, ça serait le que ça, Grégoire Arfeuille resigne. Mais là, ça va être dur.
1: Arfeuille, voilà. Sachant que bon, il y a Martha qui est arrivé, qui fait fort en ce début de saison, oui. Joris. Hein.
0: Très fort, très très fort. C'est monsieur un essai par match et avec un peu de chance, il aurait pu encore mettre un deuxième qui aurait été l'essai du mois, quoi.
1: Ouais, Philippe Spanguero, ça t'impressionne cette intégration express de Martha qui était quand même à Colomiers, international portugais, certes, qu'on savait très bon, mais souvent il y a un petit sas d'adaptation là quand ces joueurs découvrent ce niveau-là.
2: Bah, j'ai l'impression qu'il y en a de moins en moins, surtout derrière. On a vu ces dernières saisons des cas quand même de joueurs qui ont très vite pris leur marque. Je pense à Gaben Laure, je pense à Dréan, je pense voilà des joueurs qui ont saisi leur chance dès qu'on leur a donné. Et donc ça montre aussi à quel point cette Pro D2 elle sert de vivier de plus en plus. Je crois que les passerelles entre Top 14 et Pro D2, notamment avec les enjeux de prêt pour les grands clubs formateurs de Top 14, vont encore se s'accélérer parce que ben c'est une vraie antichambre et ça prépare les joueurs. Donc non, je suis pas vraiment surpris.
1: Ouais. Le meilleur joueur de Pro D2, Cyprien, on a fait le Top 14 avec Jack Willis. Le meilleur joueur de Pro D2, c'est qui? Bitunyata?
3: C'est ça, exactement, Bitunyata.
1: D'accord.
3: De ce que j'ai vu, je crois, il me semble que c'est ça. Je vous avoue que comme
1: Non, mais c'est lui, je le vois sur scène et c'est le joueur de Provence Rugby, il me semble effectivement qui est sacré. Voilà, c'est vraiment à la volée hein, si vous êtes avec nous, vous découvrez en même temps que le palmarès tombe avec nous sur l'antenne de Sud Radio. Dernier mot à Joris qui est avec nous en direct sur Sud Radio. Cette section paloise, le bon début de saison, il te convient, tu es satisfait à la fois par le contenu et le plan comptable.
0: Ah, tout à fait. La défaite à Lyon elle est logique, mais on est présent en termes d'avant, en termes d'arrière, en termes de trois quarts, on est là et là, je pense que le prochain Malagavan va être très très important pour qu'on s'assoie sur les premières places, quoi.
1: Eh ben, on vous le souhaite, en tout cas, cette section paloise où Fabien Broboiry a prolongé. Non seulement il a été élu révélation de la saison, et en plus il a prolongé jusqu'en 2030. C'est une bonne journée hein, pour les supporters de Pau.
0: Absolument.
1: Bon voilà, et pour Jean-Baptiste Elissalde qui est l'avocat agent père spirituel de FBB. Hein, si vous écoutez Sud Radio, vous le savez.
4: Très Joris. Très objectif dans mon analyse.
1: Voilà, merci Joris d'avoir été avec nous en direct dans Au cœur de la mêlée sur Sud Radio.
0: Merci à vous pour vos commentaires.
1: Merci. On se retrouve dans un instant, bien sûr, avec Philippe Spanguero, avec Jean-Baptiste et toute l'équipe pour continuer de dérouler le palmarès parce que ça y est là, ça se termine. Donc on va refaire le point puis on va reprendre aussi un peu le débrief du week-end. On va revenir sur ce match complètement fou entre l'Australie et l'Afrique du Sud, faire le podium de nos consultants. Bref, on est là jusqu'à 21h. On va parler rugby. Vous restez avec nous.
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7: Au cœur de la mêlée, l'émission au plus près de l'actu rugby, chaque lundi de 20h à 21h. Et ce soir, donc, édition spéciale autour de la nuit du rugby qui vient de s'achever. Voilà, on la suit de près avec Jean-Baptiste Elissal qui adore ses remises de trophées et Philippe Spanguero également. Cyprien Bétou depuis l'Olympia. Cyprien, ça y est, la soirée est terminée. Donc, le palmarès est connu. On va le récapituler pour tous les auditeurs Sud Radio qui nous rejoignent, bien sûr.
8: Exactement, et à commencer par un geste fort de la Ligue nationale de rugby qui, le trophée de l'engagement sociétal ce soir, a été renommé par la Ligue nationale de rugby et qui s'appellera maintenant Aramburu pour le vivre ensemble. C'est le trophée qui a été donné, qui a été remporté par le Racing 92.
7: En référence évidemment, à Federico Martín Aramburu, assassiné il y a 4 ans et demi, et dont d'ailleurs le procès des accusés, des coupables. Et des meurtriers ont été, c'est terminé vendredi dernier. Voilà, excusez-moi, mais c'était juste un petit éclairage. Donc effectivement, sur le plan plus directement sportif, on le disait, il y avait la révélation de l'année, elle était paloise.
8: Exactement, c'est Fabien Bombari, le centre international, qui a remporté ce trophée ce soir. Du côté des staffs, c'est le staff de Vannes qui a été sacré meilleur staff de Pro D2, tandis qu'en top 14, c'est le staff de Montpellier qui l'a emporté. Au niveau de la joueuse élite 1, c'est Mathilde Lazarco qui l'a remporté. Le meilleur arbitre, c'est Luc Ramos. Le meilleur international, c'est Louis Biel-Biarré. Alors que la meilleure internationale française, c'est Léa Champon. Enfin, le meilleur essai de la saison, c'est Emilien Gailleton avec la sélection palmarès face à Bayonne. Elle a un essai à 80e en lance de 100 mètres. Magnifique. Et enfin, le meilleur joueur de la saison, c'était Jack Willis, le troisième ligne toulousain.
7: Voilà, Jack Willis, on va... Merci. Cyprien, bien sûr, tu nous appelles quand tu veux. T'es avec nous jusqu'à 21h depuis l'Olympia. Et si tu as des invités, tu es le bienvenu, bien sûr. Breaking news, hein, comme on dit. Voilà, mais en tout cas, on va écouter Jack Willis. Et c'est Albin Texera qui l'a écouté sur l'antenne de Canal+. Regardez la première réaction du joueur de l'année du Top 14.
9: Merci beaucoup. Je suis très honoré et fier de recevoir ce trophée là, mais je suis encore plus fier de jouer pour Toulouse et jouer avec un groupe vraiment incroyable. J'ai la chance de jouer avec les joueurs incroyables, mais des très très bons mecs chaque jour, et vraiment je prends du plaisir. Aussi merci au staff pour votre confiance en moi. En anglais aussi, je sais c'est pas facile, mais merci pour tout ce que vous avez fait pour moi ces derniers 4 ans, et j'espère qu'on peut continuer.
7: Voilà le beau message de Jack Willis, Philippe, dans un français parfait quand même. C'est 4 ans, mais voilà, il y a même pas de petit accent toulousain. Souvent, quand certains étrangers apprennent notre langue dans une région, il y a un fort accent et on prend l'accent. Mais lui, il est quand même plutôt assez neutre. Hein.
10: Ouais, il est assez neutre. Moi, je pense qu'il a beaucoup travaillé parce que je pense qu'il s'est rapidement projeté loin à Toulouse. Et c'est vrai que ça fait partie quand même des qualités ou du pouvoir. Je sais pas comment le définir précisément. Jean Bas sera peut-être mieux que moi de cette équipe du Stade Toulousain, parce que les grands joueurs étrangers qui arrivent, ils ont rarement envie d'y être de passage. Et donc je pense que ça contribue à renforcer l'intégration et puis à avoir des joueurs qui sont capables sur la durée d'avoir ce niveau, puisqu'il a été nommé l'année dernière. Il faut rappeler quand même que c'est une nomination entre pairs, donc il y a aussi forcément une forme d'admiration des autres joueurs pour ce qu'est Jack Willis. Et puis c'est vrai qu'au Stade Toulousain, il a pris quand même une place très importante.
7: Oui, Jean-Baptiste, toi qui connais la maison toulousaine, voilà, ça t'étonne. Au-delà de la performance sportive de Jack Willis, mais son discours quand même qui est très reconnaissant par rapport au club, à ce groupe, on sent quand même que les valeurs de l'institution aussi, elles pèsent énormément dans le profil et l'évolution du joueur. Hein.
4: Exactement, l'institution est au-dessus de tout, l'équipe est au-dessus de l'individu, et ça fait des années et des années que ça dure. C'est ce qui est transmis à chaque arrivée. Et moi, quand je suis arrivé à Toulouse, j'ai été épaté des gens qu'il y avait dans le vestiaire, bien évidemment, mais surtout, je me suis intéressé à leur histoire, que je connaissais déjà de loin. Mais je m'y suis intéressé de plus près, et quand tu vois tous les gens qui entourent ce club, que ce soit chez les jeunes, etc., tu ne peux que être comme il est, c'est-à-dire redevable de tout ça, parce que il t'amène dans des joies et dans des moments de bonheur, et tu réalises quand même un peu ton rêve, hein, quand tu gagnes tous ces trophées aussi. Donc voilà, tu es redevable à ce club et à cette institution, et c'est ça qui est le plus fort là-bas, c'est que l'institution est au-dessus du meilleur joueur du monde, quel qu'il soit.
7: Voilà. Et Jack Willis donc est élu meilleur joueur du top 14. Tiens, je le disais, Jean-Baptiste, meilleure joueuse d'Elite 1, Mathilde Lazarco, talonneuse de Romagna, hein, de Clermont.
4: Je me demandais si je faisais pas une bêtise, mais j'allais pas la faire parce que c'est très bien. Et ben ça c'est bien. Ça me plaît.
7: Voilà.
4: Ça,
7: tu vois, parce que tout à l'heure tu disais les piliers, les invisibles ne seront jamais. Ouais. Alors un talonneur, il est un peu moins invisible qu'un pilier. Mais enfin, c'est déjà un bon début. L'avenir du rugby, on sait qu'il passe par les femmes, Philippe. Hein.
10: Oui. Alors, d'un point de vue des instances, c'est sûr. Et puis, d'un point de vue de la société aussi.
7: Ouais, et donc complètement dans l'air du temps, et même dans ces trophées donc de la nuit du rugby, puisque la meilleure joueuse est une talonneuse, c'est Mathilde Lazarco. La meilleure joueuse internationale et française, c'est Léa Champon. Florian est avec nous aux 0826 300 300. Bonsoir Florian. Supporter d'un autre stade, le Stade Français, mais j'imagine quand même qu'il reconnaît quand même la suprématie aujourd'hui de Jack Willis, meilleur joueur de top 14 dans la nuit du rugby, Florian.
11: Oui, bonsoir à tous. Oui, c'est mérité. Il n'y a pas grand-chose à dire.
7: Même pour un joueur plutôt de l'ombre, on le voit, mais c'est quand même c'est pas un trois quarts, c'est pas un marqueur d'essai, c'est un ferrailleur quand même, Jack Willis.
11: Exactement, c'est ce qu'il faut. Il faut reconnaître les joueurs de l'ombre, et c'est ce qui manque un peu dans le sport aujourd'hui. Au foot, on parle que des attaquants. Au rugby, on parle que de ceux qui plantent. Enfin, on parlait que de ceux qui plantaient beaucoup d'essais. Non, Jack Willis, je suis content pour lui, je suis content pour le rugby, c'est un super joueur.
7: Voilà, aucun trophée pour le Stade français. Ouais, Philippe Spanguerou, réaction.
10: Je me posais une question, c'est-à-dire que les zones de rugby sont tellement devenues prépondérantes, et c'est des actions qui change tellement la physionomie de match, qu'en fait, je me demande si on peut dire que Jack Willis est un joueur de l'ombre, quoi. Il y a tellement d'occasions dans le match de le voir changer des situations que c'est plus vraiment un joueur de l'ombre à mes yeux, quoi.
7: Ouais, effectivement, c'est une bonne analyse, Jean-Baptiste. C'est vrai que ces zones-là, aujourd'hui, toi, les invisibles, désormais, sont plus que les piliers, Jean-Baptiste, les troisièmes lignes, un peu comme au profil de Jack Willis, c'est des joueurs qui sont en évidence aujourd'hui?
4: Non, ce sont tous ceux, j'ai demi mêlé, 1m70, 75 kilos tout mouillé. J'étais tellement redevable des gens qui étaient avant moi, et c'était souvent quand t'es proche des avants que tu joues demi mêlé, et ben, c'est les avants dans la globalité, ceux qui font les rucks, ceux qui mettent la tête où tu mettrais pas les pieds, ceux qui poussent en mêlée, qui se relèvent, qui plaquent, qui se relèvent, et qui parfois, eh ben, t'économises de toi te mettre en danger. J'ai tellement été redevable de ces gens-là que j'y pense tout le temps. Et c'est vrai que on parle souvent des plus beaux essais, machin, etc. Mais pour qu'il y ait ces beaux essais et tout ça, eh ben, il y a plein de petits moments. Alors Jack Willis en est un parmi tant d'autres. C'est vrai qu'on le voit un peu plus dans les rucks, rayonnés, etc. Et en étant à Toulouse, bien sûr. Mais je te dis, on pourra en citer des centaines, des mecs qui donnent leur corps à l'équipe pour que, je te dis, les gazelles marquent des beaux essais. Donc voilà. Mais l'un va avec l'autre, et puis c'est très bien comme ça. Mais moi, j'aime bien faire des clins d'œil à mes gros.
7: Voilà, ah oui, c'est toujours, ça fait une déformation professionnelle. Florian, un mot quand même sur la performance du Stade français ce week-end. Victorieux avec le bonus offensif face à Lyon. Lyon qui était le leader avant cette quatrième journée, qui est désormais dépassée par Toulouse, mais parce qu'il y a eu défaite à Jean Moins. Défaite en deux temps, Florian. Hein.
11: Oui, ouais, je reconnais enfin le Stade français cette saison. Bon, après, on n'a pas eu un calendrier facile avec deux gros dépassements, Clermont-Bordeaux. On a retrouvé le Stade français solide en défense, surtout en première mi-temps. Je sais pas ce que vous en pensez, mais je trouve que physiquement, on a tenu. Ça a peut-être fatigué les Lyonnais et du coup, en deuxième mi-temps, on a vu que le Stade français. Je reconnais mon équipe avec la défense qu'on avait la saison dernière. Et voilà, ça soulage, ça fait du bien. On avait un peu peur, on craignait un peu de la suite, mais je pense que ça peut être directeur pour notre saison.
7: Jean-Baptiste, ton regard de technicien, parce que c'est vrai que cette équipe du Stade français, état d'esprit, je dirais 5 étoiles, hein. Mais parfois, elle est quand même tellement absente dans le jeu, notamment en première mi-temps, qu'elle elle fait douter, hein, et puis ensuite elle se réveille.
4: On a vu quelques améliorations l'an passé sur quelques phases offensives. Bien sûr, ça te reste une équipe et en général, quand t'es coach, tu t'appuies beaucoup sur tes points forts là, plutôt qu'à à développer tes points faibles et à perdre un peu de temps. Il faut vraiment accentuer tes points forts. On le voit sur la mêlée, c'est l'une des meilleures mêlées du top 14 avec celle de Montpellier. La conquête est propre, une défense très agressive qui défend haute, Carbarlo, Carbonel et Barré derrière qui gère bien la profondeur du terrain pour jouer haut. Et ça leur suffit à avoir les standards pour être dans les 6 premiers. Maintenant, en effet, pour passer le cap au-dessus, il faudra avoir un peu plus de séquences offensives, un peu plus de tenue de ballon, notamment dans les 40 mètres adverses, avec un peu plus de vitesse aussi, mais ça va venir avec le reste, mais ils ont les bases pour exister, en tout cas en top 14, largement.
7: Largement, c'est parisien. Philippe, un regard sur le Stade français qui a quand même qui a accéléré en deuxième période, hein.
10: Ouais, qui a accéléré. Alors c'est vrai que c'est intéressant parce que on les a vus sur courant alternatif ces dernières saisons. Il y avait une bonne saison et puis la saison d'après était vraiment difficile. Et là, on sent que malgré tout, ils restent sur une dynamique qu'on a vue la saison dernière. Ils n'ont pas changé leur projet de jeu. On sent que les fondamentaux restent là, qu'il y a une adhésion au projet, à la vision. Donc c'est plutôt rassurant ce début de saison du côté du Stade français, je trouve.
7: Voilà, bah, tu vois Florian, tout le monde est rassuré par ton équipe.
11: Hein. Oui, c'est bien, tant que les supporters le sont, c'est le plus important.
7: Voilà. Qu'est-ce que tu penses du maillot qu'on a vu la semaine dernière à Bordeaux, là, avec les pétales de rose, on pourrait dire moucheté?
11: Soit on adore, soit on n'aime pas du tout. Moi, je ne vais pas dire mon avis, mais ça fait penser aux époques de Max. Dans le Stade de France, les maillots originaux, en espérant que les résultats reviennent, les résultats de Max reviennent aussi.
7: Voilà, on rappelle que le Stade français jouera au Stade de France vraisemblablement en fin d'année face au Stade toulousain et c'est une délocalisation qui n'avait pas été faite depuis très longtemps et chapeau à Thomas Lombard et toute son équipe. Merci Florian d'avoir été avec nous en direct sur Sud Radio au cœur de la mêlée, toujours un plaisir de parler avec vous les supporters au 0826 300 300. On se retrouve dans un instant, le dernier quart d'heure d'au cœur de la mêlée pour redérouler ce palmarès et puis surtout quand même en arriver à notre podium. Jean-Baptiste, t'as pas travaillé pour rien, tu les as regardés tous ces matchs, il y avait quelques pinsommes quand même. Allez, à tout de suite sur Sud Radio.
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7: Au cœur de la mêlée, l'émission rugby du lundi de 20h à 21h. Jean-Baptiste Elissal, Philippe Spongero et vous au 0826-300-300. Émission spéciale autour de la nuit du rugby, le palmarès, révélation de la saison, Fabien Broboiry, le Palois, meilleur essai de la saison, Emilien Gailleton de Pau, meilleur staff de Pro D2, Vannes, meilleur staff de Top 14, Montpellier, meilleure joueuse d'élite une, Mathilde Lazarco, meilleure joueuse internationale française, Léa Champon, meilleur international français, Louis Biel-Biarré, meilleur joueur de Pro D2, Bitu Niatal, joueur de Provence, meilleur joueur de Top 14, Jack Willis, le Toulousain. Voilà pour le palmarès. On ira faire un petit clin d'œil à Cyprien Bétou qui est avec nous depuis le début de cette émission. Revenons-en quand même aussi à cette journée là qu'on évoquait avec notre supporter qui était avec nous, Florian du Stade Français. Il y a un petit podium puisque c'est notre tour de table habituel. On commence l'émission avec, là on termine, c'est comme ça. Et ta médaille d'or du week-end, Jean-Baptiste, elle était pour un Toulousain, encore.
4: C'est ça.
7: C'était hier soir.
4: J'aurais pu la donner à Dorian Aldeguiri pour récompenser l'ensemble de sa carrière, de ses
7: 250.
4: Mais sur le match d'hier, quand même, la simplicité, la justesse dans le jeu de Romain Ntamack, sa précision au pied, les galettes déposées du pied gauche et du pied droit, son efficacité puisqu'il a marqué, et surtout sa robustesse défensive, font d'un match quasiment parfait, d'une masterclass. Vraiment, il est en train de retrouver pleinement ses moyens, et c'est tellement propre que ça en devient génial, parce que c'est tellement chouette de faire du simple et de faire du bon, comme ça, sans trop en faire, que ça m'a beaucoup plus hier soir.
7: Ouais, c'est vrai que c'était assez impressionnant. Philippe, toi aussi, tu partages ?
10: Oui, je partage, et c'est vrai que Romain Ntamack, qui a pu le desservir surtout dans les polémiques ou enfin l'opposition qu'il y a eu avec Jalibert, c'est que ils ont pas le même style de jeu et que on voit malgré tout dans la propreté de ce qu'il est capable de proposer, dans les prestations qu'il est capable de fournir autant offensivement que défensivement, que il y a pas beaucoup de fautes quoi. Et c'est un peu moins spectaculaire. Peut-être, mais en tous les cas, c'est rassurant.
7: Oui, rassurant, effectivement. La médaille d'argent de Jean-Baptiste. Je t'ai pas demandé, Philippe, mais si tu as, tu...
10: C'est pas grave, ouais. C'est pas grave.
7: Je... D'accord, mais...
10: Allez-y.
7: Mais médaille d'argent de Jean-Baptiste, voilà.
4: Eh ben moi, c'est le futur trophée de la prochaine nuit du rugby, donc l'année prochaine. C'est le troisième essai toulousain. Alors, il faut savoir que Toulouse...
7: C'est celui juste 39... à la 42e minute. Hein.
4: Il récupère le ballon à la 39 et 58 dans leurs 10 mètres quasiment sur un turnover. Et là, contre le vent, avec une mi-temps pas très bien maîtrisée quand même, ils ont eu beaucoup de réussite, ils ont marqué sur les deux ou trois temps forts qu'ils ont eu, mais ils ont été un peu secoués par Montpellier. Et beaucoup d'équipes auraient pu mettre un grand coup de tatane dans le ballon et dire, allez, on rentre à la mi-temps et on va prendre le vent dans le dos et on va recommencer sur des bases solides. Eh ben, eux, non. C'est tout l'inverse. Ils sont lancés dans un rugby fait de passes, de justesse, comme on l'a dit, d'évitement, de précision. Je crois qu'il y a eu une vingtaine de passes, 5 ou 6 passages par le sol, mais assez furtifs, beaucoup de suppléances. Et c'était vraiment des gestes de classe, la chisterade Dupont, celle de la dernière de Roumat, je crois, et du soutien permanent. Voilà, ce qui fait qu'on aime le rugby quand il est joué comme ça. Donc, je vous l'annonce, ça sera l'essai de l'année prochaine. Voilà,
7: cette année, c'est Gailleton hein, qui a été avec...
4: c'est un peu le même genre. Alors, il y a eu moins de passes pour Gailleton, mais c'est parti d'aussi loin, ouais, pas la vrai. Même dramaturgie. Mais je veux dire, beaucoup d'équipes auraient tapé dans le ballon, seraient rentrées au vestiaire et on attend la suite. Eux, non. Bravo.
7: Ouais, bravo. Je vais faire réagir Philippe, bien sûr, sur cette médaille d'argent, mais avant cela, cet essai tel qu'on l'a vécu hier soir sur Sud Radio avec Dorian Malvezin, écoutez, on s'est régalé.
14: Et attention Toulouse, on continue de jouer, on veut pas aller dans les vestiaires, là du côté de Toulouse avec Kelvin Gourgue toujours debout.
15: Oh, et derrière Hugo Mollet, quelle intensité
14: avec Antoine Dupont, Ntamack, la sautée vers Roumat, on a franchi la ligne des 40, l'accélération de Roumat. Roumat toujours, il est toujours debout Roumat. Oh, il est vite de plaquage, il redonne le ballon à Antoine Dupont. Oh, il va aller au bout. Non, pour l'instant il a été arrêté par la défense de Montpellier. Antoine Dupont, on est à 15 mètres de la ligne d'en but. Allez, il faut aller au bout. Flamand maintenant avec Ntamack. La fin d'Ntamack.
15: Oh là là,
14: ils l'ont fait. C'est énorme. Pour le Stade Toulousain. Ici Ernest Ballon.
7: Ouais, 1 minute 26. Alors pas ce sonore, mais 20 passes effectivement. Philippe Spanguero, c'est vrai que Alexandre le dit, hein, Alexandre Priam hier qui était en studio avec Dorian, c'est peut-être l'essai de l'année.
10: Bah, c'est ce qu'on disait, ouais, certainement. Ou alors, s'il y en a d'autres,
16: s'il est plus beau,
10: de les voir.
16: Ouais, c'est vrai que.
10: S'il y en a de plus beau que ça, on a hâte de les voir. En tous les cas, non, c'est quand même ce qui fait la particularité de ce Stade Toulousain, c'est que on sent qu'il y a un rapport au jeu. Au-delà des endroits sur le terrain, des contextes, etc., qui est quand même assez unique.
16: Est-ce que pour toi, Philippe, c'est le moment clé, la Chistera de Dupont, par exemple, voilà. Et j'ai posé ensuite la même question à Jean-Baptiste. Quel est le moment clé de cette action, donc qui est longue, hein, qui fait 80 mètres et 20 passes. On le disait, une minute 26.
10: Ouais, mais celle qui reste, c'est celle-là.
16: Ouais. C'est vrai. Il y a d'autres moments. Toi, Jean-Baptiste.
4: Ben moi, ce sont les deux premiers joueurs à toucher le ballon, puisque sur un ballon de récupération, souvent on a l'habitude où on fait deux passes et on voit. Le premier aurait pu taper en ballon mort et dire allez on arrête tout. Le deuxième aurait pu dire mais qu'est-ce que fait le premier? Il nous fait chier, voyez le ballon là. C'est allez on arrête tout.
16: De mémoire, c'est Ramos. Ben
4: je crois que c'est ça. Il y a Ramos et un autre, et Gourgue, je crois.
16: Gourgue, ouais.
4: Et ces deux-là se sont dit non, ça va pas se finir comme ça. Il y a un coup à jouer, quel que soit l'endroit du terrain et quel que soit le moment du match. Allez, feu. Et le reste après ne découle que du talent des joueurs et de leur capacité surtout à parce que la Chistera de Dupont est jolie, là celle de Roumat aussi, mais il y a du soutien permanent, les mecs qui convergent, ils savent qu'il va se passer un truc, que tout le monde peut jouer debout et surtout Dupont est plaqué, le ballon rebondit quand même, ils attendent pas de savoir si quelqu'un va venir ramasser le ballon.
16: La suppléance de Capozzo, voilà. Notamment et ensuite il y a eu Flamand pour la dernière passe vers Ntamack, hein.
4: Et ça, on l'a déjà vu il y a deux semaines, où Cross a joué une ou deux fois à la mêlée parce que Dupont était par terre, etc. Et voilà, et ça continue, ça perdure, le mouvement, ça s'arrête jamais. Et c'est très difficile de défendre face à ça. Mais je te dis, moi, les deux premiers qui ont déclenché l'étincelle, ça vient d'eux, pour moi. Ouais,
16: mais c'est vrai que je suis d'accord. Enfin, moi, j'ai orienté sur la Chistera parce que pour moi, cette Chistera, elle sauve, parce qu'il y a une main là, il y a un Montpelliérain qui peut venir couper la transmission. Et c'est le mouvement de la Chistera qui est merveilleuse vers Ramos qui réalimente et le renversement en tout cas et ça a été un tournant important. Thomas est avec nous. Vas-y, dis-moi.
4: Non, et l'un des essais de Dupont aussi, je sais pas, ils enlèvent un numéro 8 Montpellier parce qu'ils sont 7 en mêlée, ils enlèvent le numéro 8 et Dupont on le voit au ralenti, il le dit et c'est souvent qu'il n'y a pas de numéro 8 et il en parle à Théo Tama qui fait aussi un très bon match d'ailleurs. Et Théo part et lui remet à l'intérieur, il marque en marchant entre les poteaux. C'est pas une Chistera, c'est pas fantastique, mais qu'est-ce que c'est bien lu. Et c'est souvent comme ça quand il n'y a pas de numéro 8. Voilà, c'est tout un enchaînement, mais c'est pour te dire que voilà, la Chistera, bien évidemment, en faisant ce coup-là, et ben s'il avait fait une passe normale à l'intérieur, peut-être qu'il aurait tapé sur le ballon ou que ça serait arrêté. C'était le geste idéal et adéquat à ce moment-là.
16: Ouais, effectivement. Thomas est avec nous, 0826-300-300 au cœur de la mêlée. Thomas, supporter, je sais pas de quelle équipe, je l'ai plus en tête, mais en tout cas de l'USAP. Mais j'imagine grand amateur de rugby, donc t'as été forcément toi aussi sensible à cet essai de Toulousain hier soir. Bonsoir Thomas.
17: Oui, hier je me suis régalé devant ce match et enfin, c'est le jeu qu'on aime bien. Enfin, et au final c'est l'essence du rugby, un peu d'évitement aussi, même si évidemment il y a du physique tout ça, mais de voir des avant et des arrières se connecter comme ça, c'est toujours impressionnant, quoi.
16: Ouais, avec effectivement, on a l'impression qu'il y a plus de numéros dans le dos. Mais l'USAP, c'était bien quand même samedi là, face à l'UBB pour ouvrir la quatrième journée, avec notamment un essai de Théo Forner là, qui était un bel essai, celui-là qui me revient en tête. Est-ce que le supporter de l'USAP que t'es est satisfait?
17: Oui, évidemment. C'est quand on voit les débuts de saison qu'on a eu. Dernières années, avoir deux victoires après deux réceptions, c'est super, d'autant plus face à un UBB qu'on sait redoutable avec beaucoup de joueurs, même si évidemment il manquait Jalibert, Louis Bien-Biarré, mais bon, c'était quand même du solide en face et l'USAP a répondu collectivement et on parlait de connexion avant dans trois quarts et on voit que Laurent Labitte essaye d'amener le maximum de collectif, quoi. Il n'y a pas vraiment de joueurs qui sortent du lot, même si évidemment, par exemple, il y a Théo Formé qui a fait un exploit individuel, Mais ça part quand même d'une belle passe. Bon, voilà, on sent qu'il y a une émulation autour de ce groupe et on est confiant pour la suite, quoi.
16: Ouais, t'as bien dit Théo Fornet, j'ai dit Forner, mais bon, voilà.
17: Et c'est toi
16: qui as raison. Philippe Soanguero, est-ce que tu fais partie, je crois que Jean-Baptiste le disait samedi, mais est-ce que tu penses que l'USAP, partie comme elle est, va s'éviter la 13e place cette année?
18: Oui.
16: Ah, ouais. C'est clair et net.
10: Non, j'y crois sincèrement. Alors d'abord parce que ils se sont étoffés. Je trouve que on sent une adhésion au projet de Laurent Labitte et de son staff dans la dynamique de cette équipe un peu différente. Ils ont les joueurs pour sincèrement faire mieux. Et puis voilà, en termes de dynamique, ils ont bien démarré. On sait qu'à quel point c'est difficile. Ils ont la connaissance des temps faibles parce qu'ils en ont vécu beaucoup ces dernières saisons avec une forme de pression en fil rouge, en bataillant pour pas trop regarder vers le bas. Et donc ils ont pris de l'expérience. Ouais, je sens une équipe pour faire mieux. Et puis il y a quelques surprises quand même en ce début de saison. On n'attendait pas Lyon démarrer comme ça. Il y a des équipes qui pour le coup sont plus en difficulté. Donc il y a encore son lot de surprises là sur les premiers matchs qu'on voit, même si la saison est longue. Et donc il y en aura certainement en bas aussi.
16: Ouais, bon, ça te rassure, Thomas?
17: Oui, beaucoup. Après, c'est aussi quand même sur la dynamique de la saison dernière, parce que on a perdu que deux fois à la maison sur 2026, et on voit quand même que Émile Giral est redevenu une forteresse, même si bon, c'est de plus en plus dur de gagner à l'extérieur pour les équipes, et souvent les équipes des fois font tourner. Mais pour une équipe qui était 13e l'année dernière, je trouve qu'on a quand même retrouvé sa solidité. Et évidemment, je pense aussi que le public, en faisant partie de ça, aide beaucoup parce que il y a une ambiance énorme. Malgré les difficultés des dernières saisons, le public a toujours répondu présent. Et voilà, on ne fait qu'un en ce moment. Et depuis que Laurent Labitte a repris les rênes du club, on sent qu'on va vers le mieux, quoi.
16: Eh ben, c'est tout ce qu'on vous souhaite, et notamment au Racing ce week-end. Merci Thomas d'avoir été avec nous en direct sur Sud Radio. Toujours un plaisir d'avoir aussi cet avis des supporters, des connaisseurs. Thomas, on a eu Florian et on a eu Joris dans 7h. On va aller saluer Cyprien Bétou qui est à l'Olympia. C'était la nuit du rugby et son palmarès qu'on peut rappeler dans ses grandes lignes, Cyprien, parce que voilà, il y a eu un palmarès qui a récompensé quand même beaucoup de lauréats et de clubs.
8: Exactement, François, en effet, ça a commencé avec Fabien Broboiry qui a été révélation de cette saison. Ensuite, il y a eu le meilleur staff de Pro D2 qui était Van, le meilleur staff de Top 14 qui était pour Montpellier, la meilleure joueuse Elite 1 et Mathilde Lazarco, le meilleur arbitre était Luc Ramos et la meilleure joueuse internationale Léa Champon. Du côté des garçons, le meilleur international était Louis Biel Biarré, le meilleur joueur du Top 14 était Jack Willis et le meilleur joueur de Pro D2 était Bitouni Yata de Provence Rugby.
16: Ouais, est-ce que toi, t'as la meilleure voix de ces derniers mois pour toi ou pas?
8: Non, mais j'essaie de pas parler trop fort. Il y a nos collègues qui travaillent à côté, donc j'essaie de pas trop déranger.
16: Tu les salues.
8: Évidemment. Et juste petite anecdote. Donc Louis Biel Biarré a réagi sur potentiellement les Jeux Olympiques. Et il a dit que c'était pas l'essentiel là. Il y avait d'abord la Coupe du Monde, mais que il ne s'interdisait rien et qu'il était aussi très content que les frères Willis ne fassent pas partie du 15 de la Rose pour la prochaine Coupe du Monde. Voilà, à noter que Jack Willis, a marqué toujours son regret de pas être avec sa sélection, mais qu'il avait fait un choix et qu'il était très content de rester à Toulouse.
16: Voilà, ben on est très content de ces informations. Merci Cyprien d'avoir été avec nous au cœur de la mêlée. Voilà, pas de qui je suis ce soir, parce que c'était une émission un peu spéciale, Jean-Baptiste et Philippe. Et puis en plus, vu ce qui s'est passé samedi avec cette victoire, un peu, on a l'impression que c'était un peu arrangé, Jean-Baptiste, entre Philippe et Alexandre, avec cette question sur Toulouse-Montpellier, Nicolas Jean-Jean. Enfin bon, en tout cas, merci Philippe d'avoir été avec nous.
10: Merci messieurs.
16: En direct sur Sud Radio.
10: C'est un bon moment.
16: Et puis passer un bon moment. Tu seras donc à Genève avec les Toulousains.
10: Oui, c'est ça, mercredi, ouais.
16: Et ben, écoute, voilà.
10: Mercredi soir. Et passer. Voilà, donc là, ils vont enchaîner après la nuit du rugby, une semaine un peu particulière de préparation avant le derby contre Castres.
16: Voilà, eh ben super, voilà, ça fait partie de aussi cette semaine toulousaine un peu spéciale, les Toulousains sacrés ce soir avec Jack Willis, meilleur joueur de Top 14. Salut Jean-Baptiste, salut Philippe.
18: Salut à messieurs. Tous.
16: Merci Julien Delmas d'avoir été avec nous, merci à Cyprien, merci à Albin, Texera, toute l'équipe Sud Radio. Tout de suite, Jacques Pessis, c'est le quai d'une vie, Eric Berchaud, excellente soirée.
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22: Bonsoir à tous. Les réactions se multiplient après les révélations de Mediapart. Le journal d'investigation affirme que Jordan Bardella a tenu des propos antisémites dans des conversations écrites quand il était jeune militant au Front National. Si ces écrits sont avérés, ils sont d'une immense gravité, déclare la ministre de l'Égalité Aurore Berger. La députée écologiste Sabrina Sebailly annonce qu'elle va saisir la procureure de la République de Paris. Jordan Bardella, président du RN, conteste formellement ces propos et demande à son avocat d'engager toutes les procédures nécessaires face à Mediapart. Le procès de Rachida Dati touche à sa fin. Le parquet national financier requiert 4 ans de prison, dont 2 ans ferme sous bracelet électronique, ainsi qu'une peine d'inéligibilité de 5 ans avec exécution provisoire. Le parquet requiert aussi 450 000 euros d'amende. L'ancienne ministre est poursuivie avec l'ex-PDG de Renault, Carlos Ghosn, pour corruption et trafic d'influence. Chaque fois qu'il y a eu des interventions, elles étaient justifiées, déclare le ministre de l'Intérieur, à propos de la mobilisation des forces de l'ordre lors du blocus des lycées. Interrogé sur un élève blessé au visage dans le Val-d'Oise après le tir d'un projectile par un policier, Laurent Nunez déclare qu'il ne croit pas du tout que l'action des policiers soit disproportionnée. Depuis une semaine, les élèves bloquent leurs établissements pour dénoncer la dégradation des conditions d'études, avec parfois des actions violentes comme des tirs de mortier. À l'occasion de la journée internationale du droit à l'avortement, le planning familial alerte sur l'accès à ce droit entravé pour certaines femmes en France. Des disparités en fonction des territoires. 80% des personnes interrogées estiment qu'il est facile d'accéder à une IVG dans l'agglomération parisienne, contre 69% en milieu rural. Le planning familial alerte aussi sur des délais trop longs et des moyens insuffisants. Sa visite en France est terminée. Léon XIV a célébré une dernière messe aujourd'hui dans la cathédrale de Metz, en présence d'Emmanuel et Brigitte Macron. Le pape s'est ensuite envolé pour Rome. Il aura passé 4 jours en France et rassemblé des dizaines de milliers de fidèles à Paris, à Lourdes et à Metz. Bonne soirée à tous.
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21: Sud Radio, les clés d'une vie, celle de mon invité. Vous avez appris les grands classiques d'hier et d'avant-hier. Avant de reprendre d'autres classiques d'aujourd'hui et sans doute de toujours, vous les évoquez dans un spectacle, les trois amours, et cela justement du plus profond de votre piano, mais surtout de votre cœur. Bonjour Eric Berchaud.
23: Bonjour Jacques.
21: Alors c'est vrai qu'on va évoquer ce spectacle, les trois amours, où vous évoquez Chopin, Aznavour et Michel Legrand. On va l'évoquer tout à l'heure, bien sûr, mais on va évoquer votre parcours parce que vous avez fait beaucoup de choses dans le monde du classique et vous êtes quelqu'un de très discret avec toutes ces choses. Donc, le principe des clés d'une vie, c'est de vous évoquer à travers des dates. Et la première que j'ai trouvée, c'est le 20 octobre 1980. C'est le jour où vous recevez un prix qui pourrait être symbolisé par cette chanson.
24: À Varsovie.
21: le pianiste de Varsovie, Gilbert Bécaud, qui aurait dû d'ailleurs être un chef d'orchestre s'il avait poursuivi ses études à Nice, et qui est devenu le monsieur 100 000 volts qu'on connaît. Et c'est vrai que Varsovie, ça vous dit quelque chose?
0: Ah, mais bien sûr, Varsovie, ça a été une étape importante pour moi. Du fait, en plus, qu'en tant que Français, en 1980, être lauréat derrière le rideau de fer, c'était une aventure. Une belle aventure, et ça a déclenché beaucoup de choses pour moi, évidemment.
21: Vous êtes lauréat du concours international de piano Frédéric Chopin avec ce morceau. Le concerto pour piano et orchestre numéro 1, opus 11 en mi mineur. C'est un morceau que célèbre de Chopin ?
0: Absolument, tout à fait. Et puis en finale, la finale consistait à jouer des concertos. On pouvait choisir entre le premier et le deuxième. Et la particularité de ce concours, on ne joue que du Chopin pendant 3 semaines, au fur et à mesure des épreuves. Et dans chaque épreuve, il y a des styles imposés. Les mazurkas sont imposés, les scherzos sont imposés, les ballades. Mais on peut choisir celle qu'on veut au milieu. Et là, moi, j'avais choisi le numéro 1.
21: Il se trouve que on appelle ce concours les Jeux Olympiques du piano.
0: Tout à fait, j'avais même mon entraîneur, qui était ma mère musicale, qui était Germaine Mounier, une grande pédagogue, et elle était venue après les demi-finales pour m'encourager à la finale. Oui.
21: Alors ce concours, qui n'est pas très connu en France, il est né en 1926, il a eu quelques soubresauts à cause des événements, et je crois qu'il est géré par l'Institut Frédéric Chopin depuis 2010.
0: Tout à fait, et l'année où j'ai été lauréat, il y avait un peu un scandale, parce que Martha Argerich était présidente du jury, elle était partie pour la finale, et puis ça a été tout à fait particulier. Moi, je me suis retrouvé pratiquement en finale qu'avec des membres du jury de l'Est. Donc, j'ai su après, par le membre français qui est revenu, il me dit « Mon pauvre, t'as été complètement matraqué par les Russes, les Allemands de l'Est, etc. » pour la finale. Mais enfin, j'ai eu de la chance, j'ai pu arriver jusque-là, et quelque part, ils sont pas assez méfiés que je risquais d'aller loin. Vous savez, c'est comme le patinage artistique, sauf qu'on voit pas les notes.
21: Voilà. Les notes, c'est celle de musique.
0: Tout à fait.
21: Comment êtes-vous arrivé dans ce concours, Eric Berchaud?
0: Je suis arrivé par passion, parce que Chopin a représenté tout dans ma vie. Moi, j'ai voulu être pianiste aussi parce que j'adorais Chopin. J'allais au concert d'Arturo Milstein. Donc, c'est une suite logique. Quand vous êtes amoureux de l'écriture de Chopin, qui pour moi est un poète du piano, automatiquement, à un moment donné, vous pensez à préparer le concours Chopin.
21: Arturo Milstein a été lauréat de ce concours, d'ailleurs.
0: Je ne sais plus s'il a été lauréat, mais en tout cas, Rubinstein faisait partie des gens que j'adorais. Il y avait Martha Argerich, qui l'a été peu en 1960. Il y avait Zimmermann, d'ailleurs, qui était de jury quand je suis passé. Mais c'est vrai que c'est un passage obligé. Et puis les concours internationaux, c'est un passage obligé. Pour vous faire connaître, même si vous avez un prix du Conservatoire de Paris, ça suffit pas. C'est là où tout commence.
21: C'est-à-dire qu'il y a combien de candidats ?
0: On était 200 et 70 pays.
21: C'est fou, hein ? Il faut tenir toutes les semaines avec un...
0: Absolument, pendant 3 semaines, oui.
21: Comment on tient ?
0: On tient surtout en s'éloignant des autres collègues français qui, eux, vont vous saper la branche. Donc, surtout, on reste dans notre coin, oui. Mais oui.
21: Je crois, Eric Berchaud, que vous avez rencontré Arthur Rubinstein.
0: Tout à fait. Je l'ai rencontré, d'ailleurs, à la suite de ce concours. Le grand critique musical qui était Bernard Gavotti participait à une émission qui s'appelait « Grâce à la musique » de François Reichenbach. Et il a voulu que je sois un peu le fil rouge à ses côtés de cette émission. Et faut croire que Arthur Rubinstein était derrière son écran. Et il a demandé à me rencontrer après l'émission. Et c'est comme ça que je me suis retrouvé quelques jours après chez lui. J'ai pu lui jouer des œuvres de Chopin. Il m'a donné des conseils précieux. Et voilà, c'était un moment formidable.
21: Cette émission, je crois que c'est votre première émission de télévision. Vous jouez plein de morceaux, elle est répertoriée à l'INA.
0: Vous avez raison. Mais la deuxième, je crois que c'était le grand échiquier. Enfin,
21: ah oui, ça, on va en parler justement.
0: Mais plus tard.
21: Mais c'est la première émission. Et Bernard Gavotti était un critique musical très important au Figaro. On l'appelait Clarendon parce que c'était son surnom. Il était aussi organiste et il est ingénieur agronome. Il fabriquait du vin en Provence.
0: Absolument. Mais il était très fier de son rosé. Mais moi, j'avais rencontré Bernard Gavotti à la salle Cortot en 79 parce que j'avais fait un concert et d'ailleurs il était venu me voir dans les coulisses après le concert et il m'a dit, vous savez, j'ai donné priorité à un jeune, j'aurais pu aller écouter une star à Gavo aux Champs-Élysées, j'ai voulu venir vous écouter. Il me dit, je vais vous faire une très très bonne critique, la seule chose, j'ai trouvé la marche funèbre de votre sonate un tout petit peu lente, je le dirai d'ailleurs dans la critique. Et puis finalement, ça a été formidable parce qu'après on a fait beaucoup de conférences sur Chopin. et on s'est beaucoup vu et voilà.
21: Mais Rubinstein, qui faisait partie donc de vos fans apparemment, oui, était un homme incroyable. Moi, je me souviens de lui. Il venait tous les soirs dans une discothèque parisienne des années 80 à l'Élysée Matignon, car il était copain avec les patrons et il dînait 3h du matin à oui, 86 ans.
0: Mais moi, j'ai assisté à son dernier concert et vraiment, il a arrêté, mais il aurait pu continuer. C'était encore exceptionnel.
21: Alors, Éric Berchaud, vous êtes né, je crois, le jour de la Saint-Valentin.
0: Tout à fait.
21: Le 14 février. Saint-Valentin, dont l'origine, c'est au 14e siècle, en Grande-Bretagne. C'était la fête des amoureux, car on pensait que les oiseaux, ce jour-là, copulaient. C'est né comme ça, la Saint-Valentin. Et puis, le piano est entré très vite dans votre vie.
0: Absolument, ma mère avait fait dans sa jeunesse un peu de piano, et puis mon père jouait avec des amis à lui un peu de saxo, d'une façon en jazz, de façon un peu amateur, et c'est vrai qu'ils écoutaient beaucoup de la musique, parce que ça faisait partie de leur vie.
21: Et en même temps, aller jusqu'au conservatoire ensuite, c'est pas évident.
0: Non, et ça, j'ai pu y rentrer grâce au... Enfin, après, en passant le concours d'entrée, bien sûr, mais j'ai pu rencontrer un des professeurs, on en parlera tout à l'heure, mais grâce à mon deuxième amour.
21: Mais il se trouve que vous aviez envie de devenir pianiste ?
0: Dès le début. En fait, c'est grâce à un chanteur que j'ai voulu être pianiste. Mon père était un ami d'enfance de Charles Aznavour,
21: oui.
0: Et donc moi j'étais tout petit, j'allais à l'Olympia, j'étais dans la loge, mon père jouait aux échecs avec Aznavour, il y avait Cocatrice qui venait juste avant l'entracte, avant le début du concert, il faut que tu te prépares et tout, il jouait aux échecs et tout, et moi je montais comme une petite souris dès que Charles arrivait pour être... Et là, j'étais épaté par la communication, la présence et tout. Et à partir de ce moment-là, je rentrais à la maison et je disais, je veux être un pianiste comme lui, les chanteurs.
21: D'ailleurs, je crois que Aznavour vous a prêté, si j'ose dire, son piano.
0: Tout à fait. Tout à fait. On allait très souvent à Galuis, dans sa maison où il nous jouait les dimanches près de Paris, où il nous jouait les immenses chansons qu'il avait écrites dans la semaine.
21: Alors, ça veut dire aussi pour vous, Éric Berchaud, des heures et des heures par jour au piano dans vos jeunes années.
0: Ah, bien sûr, bien sûr. C'était sans limite, mais j'étais passionné. Quand vous êtes passionné, vous pouvez être derrière un piano pendant 10 heures, 15 heures par jour. Et le concours Chopin, c'était vraiment un entraînement particulier. Des fois, le matin, j'ouvrais la fenêtre, même l'hiver, pour pouvoir jouer les pièces les plus difficiles avant de prendre le petit déjeuner, pour me mettre dans des conditions vraiment terribles. Et comme ça, le concours me paraissait plus facile que mon entraînement.
21: Oui, Beko m'avait un jour expliqué que quoi qu'il arrive avant un concert, il faisait ses gammes sur le piano pendant des minutes et des minutes.
0: Alors moi, j'aimais pas trop les gammes, mais je répétais beaucoup les morceaux, beaucoup.
21: Et puis, il y a quelqu'un qui a compté dans votre vie, c'est Yvonne Loriot, car c'est elle qui vous a poussé dans une classe et vous a permis d'obtenir un premier prix de piano.
0: Absolument. Je travaillais avec un professeur de quartier, comme on dit, à l'est de Paris, et puis les concours se passaient bien, je passais les petits concours connus à l'époque pour les jeunes, quoi, entre 5 ans et 10 ans. Donc je pensais que tout se passait bien, et puis un jour j'ai rencontré Yvonne Loriot, j'avais 9 ans, grâce à Michel Legrand, j'ai pu la rencontrer, et elle m'a dit « Oh mon petit, tu sais rien ». Alors moi, tout s'est effondré, parce que moi j'étais content, je gagnais les prix, des petits concours, et elle m'a formé pendant un an et demi, et je suis rentré au conservatoire, j'avais à peine 12 ans, oui. Et
21: Yvonne Loriot, pour ceux qui ne le savent pas, à 14 ans, elle connaissait l'intégrale de Bach, les 32 sonates de Beethoven, l'intégrale de Chopin et les 27 concertos de Mozart.
0: Vous avez raison, quand on était dans sa classe, elle nous disait à nous, tous ses élèves, elle dit, il faut entretenir le stock. Alors j'ai dit, ah bon, apprenez par cœur et tout. Et elle avait, vous avez raison, les sonates de Beethoven, l'intégrale du clavecin bien tempéré, sans parler de tout Messiaen, qu'elle avait aussi dans la tête, ce qui est pas rien. Et puis c'est comme ça que j'ai pu rencontrer Olivier Messiaen aussi, pour participer les années hommage, les 70 ans, tout ça.
21: Et puis il y avait Germaine Mounier, autre professeur, enseignante, qui a compté pour vous.
0: Énormément. C'était l'assistante d'Yvonne Loriot quand je suis rentré au conservatoire, et après elle a eu sa propre classe et j'ai continué le cycle de perfectionnement chez elle.
21: Elle a créé un festival Chopin à Bagatelle, je crois, en 1983.
0: Absolument.
21: Et parmi ses élèves, il y a eu Claude Bolling, qui a été un de ses jeunes élèves.
0: Ça, je ne savais pas. Alors là, c'est...
21: C'est dans un genre différent. Mais ce qui est étonnant, Éric Berchaud, c'est que tous ces gens-là, tous ces professeurs, normalement, auraient dû vous amener vers le classique. Moi, je pense toujours à Marguerite Monod, qui était faite pour être une musicienne classique, ou Gérard Calvi, et qui ont dérivé vers autre chose. Vous avez réussi à faire les deux.
0: Oui, en fait, les Michel Legrand ou Charles Aznavour que j'ai rencontrés sont venus me chercher quelque part parce que j'étais un classique. Donc je suis resté classique. D'ailleurs, ça m'en a valu. En 1980, je vous assure de mélanger les styles. Je me suis pris, mais de la Kalachnikov avec le monde classique. Alors ça me fait sourire parce qu'aujourd'hui, je crois qu'il y a très peu de musiciens classiques qui jouent pas, soit de la musique de film ou des chansons. Les temps ont changé. Mais c'est vrai que ça faisait, j'ai toujours eu l'impression que j'étais classique, je reste classique et tout ce que j'ai fait pour eux, quand on a collaboré aussi bien avec Michel Legrand ou Charles Aznavour, c'est eux qui voulaient un pianiste classique.
21: Eh ben justement, Aznavour, Legrand et les autres, on va en parler dans quelques instants, avec une autre date qui a compté dans votre parcours, le 25 septembre 1980. À tout de suite sur Sud Radio avec Éric Berchaud.
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21: Sud Radio, les clés d'une vie, mon invité Éric Berchaud. Nous évoquons tout à l'heure ce spectacle au Théâtre de Passy, J'ai trois amours, qui est un événement parce que vous évoquez Michel Legrand, Chopin et Charles Aznavour, vos trois amours. Et justement, 25 septembre 1980, un tournant dans votre carrière, car vous accompagnez Charles Aznavour dans cette chanson.
25: 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Sa jeunesse.
21: Et c'est vrai que c'était le grand échiquier, c'est un moment important dans votre carrière.
0: Tout à fait. Charles m'avait appelé en me disant, voilà, je voudrais vous avoir dans mon grand échiquier. J'aimerais bien sûr que vous puissiez jouer du Chopin. J'avais joué la Polonaise héroïque, je crois, de Chopin. Et puis, comme je vous aurais sous la main, j'aimerais bien qu'on fasse une dizaine de chansons ensemble. Il y a l'orchestre Colonne qui était sur le plateau, me dit voilà, je vais faire des arrangements et on va faire ça ensemble. Et puis, Sa jeunesse a été une chanson qui nous a beaucoup liés parce que, bon, au grand échiquier, c'était avec orchestre. Et puis, Charles me dit, après l'émission, il me dit, on va virer l'orchestre, on fera ça que tous les deux. Et c'est comme ça qu'on est resté en contact parce que, comme c'était sa chanson préférée, dès qu'il faisait une émission de télévision, il m'emmenait partout. Alors, c'est comme ça que je me suis retrouvé chez Guéluc, chez Foucault. On faisait toutes les émissions. Donc, régulièrement, tous les 6 mois, il faisait une télévision et on faisait Sa jeunesse.
21: Il se trouve qu'au départ, le grand échiquier, le vrai, pas celui d'aujourd'hui, qui est une très mauvaise caricature, et même épouvantable, c'était au départ, ça s'appelait le grand amphi, et ça s'appelait la règle du jeu, mais Jean Renoir a refusé de céder le titre.
0: Ah
21: et
0: oui.
21: C'est pour ça que ça s'est appelé le grand échiquier. Alors, il se trouve que Aznavour, effectivement, vous l'avez connu grâce à vos parents, à Galui, parce que je crois qu'il y avait une bande où il y avait Ted Lapillus, jusqu'à la fin
0: tout
21: de sa vie.
0: Tout à fait, c'était une bande de copains.
21: Il se téléphonait tous les jours.
0: Absolument.
21: Et c'est vrai que ça a marqué vos jeunes années.
0: Oui, parce qu'après le déjeuner, il savait que je commençais le piano. Il me dit, ah, c'est bien si le petit veut essayer mon beau Steinway et tout ça. Et donc, je jouais. Il a suivi mon parcours, en fait. De week-end en week-end, il a suivi mon évolution. Et puis, un jour, peu de temps avant le grand échiquier, il m'a vu à la télévision pour un concert que je faisais Salle Gaveau, pour la promotion. J'étais d'ailleurs une émission le midi chez Philippe Bouvard.
21: Passez donc me voir.
0: Je m'étais retrouvé d'ailleurs avec un passionné de Chopin qui était Serge Gainsbourg. Il y avait deux invités par émission.
21: Et Gainsbourg a dû devenir pianiste classique au départ.
0: Absolument. Et c'est comme ça qu'il a vu mon évolution et puis il m'a invité dans cette émission qui a été très importante.
21: Oui, il se trouve en plus que vous avez rencontré à Galui un un chanteur auquel personne ne croyait, qui débutait, qui n'avait pas de logement, et que Charles Aznavour a hébergé pendant 2 ans.
0: Absolument.
21: Un certain Johnny Hallyday.
0: Tout à fait. Il était avec sa guitare et il était, oui, moi je m'en souviens comme si c'était hier. J'étais pas vieux. J'avais 7 ans ou 8 ans. Mais vraiment, ça m'a marqué, ces moments chez lui.
21: En fait, Charles Aznavour avait des chevaux, je sais pas si vous le savez.
0: Oui.
21: Et Johnny a appris à monter à cheval grâce à Charles Aznavour. Et c'est comme ça qu'il a pu ensuite tourner en Camargue. D'où viens-tu, Johnny?
0: Voilà. Incroyable. Incroyable.
21: Et je crois que Johnny, toute sa vie, a demandé du conseil à Charles Aznavour. Chaque fois qu'il avait quelque chose d'important, il appelait Charles.
0: Oui, d'ailleurs, on était en concert avec Charles Aznavour à la période de la disparition de Johnny Hallyday. Il avait fait le deuil. Il ne mangeait plus, il jeûnait, et vraiment, ça a été pour lui une perte terrible.
21: Oui, en plus, on parlait de Johnny, et un jour, il m'a dit, Johnny, c'est Bert Silva. Tellement, c'est assez une comparaison assez joyeuse. Alors, il se trouve que les enregistrements aussi étaient très rapides avec Charles Aznavour.
0: Une prise.
21: Une prise, et encore une fois, même sans écouter la bande playback au départ.
0: Absolument, mais c'est formidable tout ce que vous dites. Mon père m'emmenait au studio Barclay, qui était avenue Hoche à l'époque, et c'est vrai que j'ai assisté à l'enregistrement de ce fameux disque de 1971, où il y avait Non, je n'ai rien oublié, Mourir d'aimer. Il y avait Christian Gobert qui avait fait les playbacks, les orchestrations de, et il dit à un moment donné, je m'en souviens, il y avait Richard Marsan, le directeur artistique, et il dit à Charles, vous voulez écouter les playbacks? Parce que les playbacks étaient faits à l'époque avec des orchestres symphoniques, ouais. Enfin, dans l'après-midi. Et Charles, il arrive le soir, il met le casque et, en une prise, il fait « Non, j'ai rien oublié », une chanson de 7 minutes.
21: Exactement.
0: Et moi, quand j'ai enregistré avec lui, à chaque fois, c'était une prise. Cette chanson, sa jeunesse, on l'a fait pour un album au Palais des Congrès, on l'a enregistrée, une prise.
21: Voilà. Mais je trouve que Mourir d'aimer, on a toujours l'impression que ça vient du film d'André Cayatte, c'est faux. Il a vu le film et ensuite il a demandé l'autorisation au réalisateur de faire la chanson.
0: Absolument. Et en 2015, quand on a fait l'album, un de ses derniers, d'ailleurs son dernier album, au moment du Palais des Sports, on était dans le sud de la France et il y avait plein de chansons qui étaient prévues. Et puis il me dit, à l'heure du déjeuner, il me dit, écoutez, voilà, il y a un texte qui s'appelle Avec un brin de nostalgie, voilà la grille d'accord. Écoutez, pendant le déjeuner, si vous avez le temps, là c'est sans l'orchestre, je voudrais qu'on fasse un piano-voix. Donc il me donne la grille et pendant le déjeuner, tout le monde déjeunait, moi je me mets. Il me dit, alors vous avez pu avancer à 14h? Je lui dis, oui, je crois que j'ai trouvé quelque chose. Il me dit, bon, alors on l'enregistre. Une prise aussi, c'était Un brin de nostalgie. Et finalement, c'était devenu la chanson phare de ce dernier album.
21: Oui, et il se trouve en plus, ce qui était important pour lui, c'était l'enregistrement, mais surtout, on va dîner japonais ou thaïlandais ensuite.
0: Oui, tout à fait.
21: C'était obligatoire.
0: Obligatoire.
21: Parce que c'était aussi important dans la vie que de chanter ou que d'écrire.
0: Vous savez, j'ai beaucoup appris de lui sur le rapport avec la scène et avec le public, même dans le classique. Ce qui m'a toujours fasciné chez lui, c'est que tant que le concert n'a pas démarré, il plaisante, il rigole, il regarde le journal et tout, et en une seconde, il devient comme un acteur. Il démarre. Et c'est la même chose à la sortie. Dès que le concert est fini, la dernière note, il redevient, bon, comme vous disiez, où on va manger. Et ça, c'est formidable. Et je pense que c'est un des secrets pour lequel, jusqu'à 94 ans, il a pu continuer, parce que l'énergie, il la gardait que le temps exact du tour de chant.
21: Et il donnait tout pendant le tour de chant.
0: Oui, et aucune perte d'énergie pour ce qui sert à rien.
21: Pierre Perret m'a raconté qu'ils ont fait une tournée ensemble, la première de Pierre Perret. Donc, ce qui était obligatoire, c'était le 3 étoiles à l'heure du déjeuner. Et ensuite, on allait dans la chambre pour travailler et écrire des chansons. Et un jour, Pierre Perret fait écouter une chanson à Charles en disant « Celle-là, je ne mettrai pas à mon répertoire, personne n'en voudra. » Et Charles lui dit « Tu vas la chanter. » Et c'était Blanche, première chanson de Pierre Perret. Alors, il se trouve aussi que l'actualité très importante, il regardait le journal tous les soirs parce que ça lui donnait des idées.
0: Absolument, sur les sujets de société.
21: Parce qu'en plus, c'est Piaf qui lui avait dit, quand il n'était rien, hey, « Je te donne de l'argent, tu sors, tu te saoules, c'est comme ça que tu feras des chansons. » Et il a gardé la leçon.
0: Et d'ailleurs, il voulait refaire, dans les derniers moments de sa vie, pour les derniers concerts, il me dit « Vous savez, Eric, on va revenir à quelque chose de très simple, de très intimiste, rien qu'une douche, très peu de musiciens. » Il voulait de plus en plus épurer la formation musicale.
21: Alors, il se trouve que vous parlez de douche, justement, et on peut évoquer une chanson qui est très importante pour Charles et pour vous.

0: Il pleut, mais bien sûr.
1: Et il pleut. C'est un tournant dans votre carrière avec Charles Aznavour.
2: Tout à fait. Et grâce à Jean-Claude Ric, Charles voulait reprendre cette chanson pour le Palais des Congrès 2007. Et il demande à l'orchestrateur qui faisait les arrangements de scène à ce moment-là, il lui dit, voilà, j'aimerais bien que tu me fasses un arrangement dans le style de Claude Debussy pour ce Palais des Congrès. Et Jean-Claude Ric lui répond, mais si tu veux dans le style Debussy, il te faut un pianiste classique. Et Charles, il dit, oui, je sais bien. Ben, il me dit, moi, j'en connais un. Et Charles, il dit, ben oui, moi aussi, mais comment Eric, il fera avec la rythmique, tout ça, c'est quand même un pianiste classique. Et puis pour le jazz, alors Jean lui répond, mais depuis quand t'es un chanteur de jazz? T'es Aznavour, t'es un peu dans toutes les directions. T'as un style vraiment Aznavour, t'es pas vraiment de jazz. Et puis tu sais, il est né dans tes chansons, essaye. Et c'est comme ça que Charles me convoque, me dit, voilà, prenez mon petit piano là synthétique, amusez-vous, ça indique les accords, vous lirez les grilles, même si je vous fais arranger toutes les partitions, pour vous, comme vous êtes un classique. Et puis vous prenez tout le tour de chant. Alors il y avait le catalogue des partitions que les 71 000 pianistes avant moi avaient eu, donc c'était gribouillé de partout, et je m'amuse tout l'été avec ça. Et quand je suis arrivé au Palais des Congrès, bon, je me suis retrouvé un peu comme chez moi, et puis à la fin de ces 20 dates au Palais des Congrès, parce que Charles m'avait dit, on fera les 20 dates ensemble, et puis après je reprendrai mon pianiste de variété. Voilà. Puis finalement, à la fin, il vient me voir, il me dit, vous êtes libre pour la tournée? Et puis c'est comme ça que de 20 dates, j'en ai fait près de 1000, et puis il m'a gardé jusqu'au bout.
1: Mais il avait aussi une spécialité, c'était qu'il pouvait changer le répertoire 5 minutes avant.
2: Tout à fait. Donc fallait être très très réactif, oui. Il pouvait changer le rythme, le caractère d'une chanson, en mettre une au dernier moment qu'il n'avait pas prévu. C'était comme ça. Et je pense que ça crée une certaine forme d'urgence, et l'urgence amenait l'intensité. Il n'y avait aucune habitude.
1: Exactement. Mais en même temps, il pouvait reprendre une chanson, il ne la connaissait pas en répétition, et puis tout d'un coup...
2: Il était incroyable. Une chanson, même, vous savez, des fois, il y a une grille d'accords, des fois, d'une chanson à l'autre. Il pouvait un peu les confondre. Un jour, il dit, on va faire, comme chanson, on va faire qui? Et puis, la chanson qui, c'est à peu près la même grille que bon anniversaire. Et puis, commence la répétition, il commence la parole, on lui joue bon anniversaire, il fait les paroles de qui? Bon, enfin, donc, et puis, il détestait répéter. Et puis, le soir, ça s'est passé formidablement bien.
1: On découvre à travers vous quelque chose qu'on ne sait pas toujours d'Aznavour, c'est son immense culture musicale.
2: Absolument. Mais il s'intéressait à tout. Il s'intéressait à la peinture, il s'intéressait à la musique, il était très curieux. D'ailleurs, il racontait souvent que

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7: Sud Radio, les clés d'une vie. Mon invité, Éric Berchaud. Vous êtes à l'affiche du Théâtre de Passy avec ce spectacle J'ai trois amours. Chopin, on en a parlé. Aznavour, on en a parlé et on va en reparler. Et puis Michel Legrand. Car Michel Legrand est aussi important dans votre carrière. Et j'ai choisi une date qui correspond à un événement dans la vie de Michel Legrand, le 19 octobre 1968.
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7: Les moulins de mon cœur. Alors, il se trouve que c'est une chanson qui a eu un Oscar de manière très particulière. C'est une chanson qui a été écrite avant le film et c'était nouveau à Hollywood, Éric Berchaud.
9: Ah oui, mais Michel Legrand, ça a été pour moi essentiel dans ma vie parce que c'est déjà lui qui m'a présenté à Yvonne Loriot, comme on disait, le conservatoire. J'avais joué une valse de Chopin. C'était là aussi, par mes parents, ils avaient des amis communs entre Michel et mes parents. Et ils ont créé ce rendez-vous avec les amis de Michel pour qu'ils puissent m'entendre. Et là, il est venu à la maison de couture où travaillait mon père, qui était chez Ted Lapidus. Et on a trouvé... Donc j'ai manqué l'école ce matin-là. Et on a trouvé un bar en face où il y avait un piano. Et j'ai joué une valse de Chopin à Michel. Il a dit, il faut absolument que je lui trouve un professeur pour qu'il rentre au conservatoire.
7: Vous étiez tout jeune?
9: J'étais tout jeune, j'avais 9 ans, oui. Et donc, c'est grâce à lui que j'ai pu rencontrer Yvonne Loriot.
7: Il se trouve que Michel Legrand détestait l'école, et que seul le piano l'intéressait, je crois.
9: Tout à fait. Et puis, avec le temps, il m'a rappelé là aussi, il a suivi mon parcours. Et au moment où il préparait le film Les uns et les autres, de Claude Lelouch, il m'a dit, voilà, j'ai besoin de toi pour faire les parties de piano du film. Et c'est comme ça qu'il y avait du Beethoven dans le film. Il y avait Ravel, qu'on jouait à quatre mains, lui et moi. Et puis, il y avait des partitions de piano pour lui. Et c'est comme ça qu'il m'a présenté Claude Lelouch.
7: Et vous avez continué à travailler avec lui dans Partir, Revenir et dans d'autres films.
9: Alors là, ça a été formidable parce que au moment donc il me présente à Claude. Et puis Claude lui dit, il est bien ton pianiste et tout. Et puis, finalement, Claude me rappelle pour éditer Marcel, où là, il y avait une scène avec Aznavour, qu'on a fait carrément en direct dans le film, où je faisais finalement le rôle de Pierre Roche, au moment où Charles appelle Édith Piaf au téléphone pour lui faire entendre « Si je t'ai blessé, si j'ai noyé ton passé, bon, viens au creux de mon épaule ». Et puis, Claude, après, me rappelle en 85, et il me dit « Voilà, je prépare un film sur la réincarnation ». Alors moi, je croyais que c'était pour être en studio. Donc il me dit « T'as une idée d'une œuvre classique ?» Donc je lui conseille le deuxième concertant de Rachmaninoff. Et puis il me dit « Comme c'est sur la réincarnation, il faudra un compositeur qui puisse écrire en 85 comme Rachmaninoff le ferait aujourd'hui ». Je lui dis « Il n'y a qu'une personne, c'est Michel Legrand ». Donc finalement, ça a été l'aller et le retour. Il m'avait présenté à Claude. Et Claude, je lui ai demandé de faire appel à Michel pour écrire ce mouvement magnifique.
7: Vous citez Pierre Roche, il faut quand même rappeler que Charles Aznavour et Pierre Roche se sont connus au Club d'essai, qui était un club où les jeunes chanteurs se retrouvaient. Ils écrivaient des chansons ensemble. Un jour, ils sont en coulisses pour voir une artiste, et la présentatrice, qui s'appelait Edith Fontaine, femme de Francis Blanche, se tourne vers eux et dit « Maintenant, voici Roche et Aznavour ».

0: C'était absolument pas prévu. Ils sont rentrés en scène en chantant du Traînais, je crois, L'héritage infernal, et ensuite ça a été les débuts de Charles Aznavour.
1: Bien sûr.
0: Sinon, il n'aurait peut-être jamais chanté.
1: Bien possible.
0: Alors Michel Legrand, effectivement, les Moulins de mon cœur, ça a été important parce que il vivotait à Hollywood. Il a obtenu un Oscar grâce à cette musique. D'ailleurs, il avait un assistant à Paris qu'il a laissé à l'époque, qui s'était Vladimir Kosma, je ne sais pas si vous savez. Et Michel Legrand, bah, c'était un surdoué. Dès 12 ans, il était un pianiste virtuose.
1: Oui, et d'ailleurs, bon après, il a pas été jusqu'au bout au niveau des classes de piano. Il est travaillé chez les ZDK parce que ça l'ennuyait. Et finalement, à travers moi, il a pu quelque part me mettre des transcriptions, me mettre des partitions de piano parce que je le voyais, j'ai enregistré beaucoup de partitions de piano pour lui, pour des films avec orchestre parce qu'il pouvait pas être à la direction et au piano en même temps, il tenait à ce que tout soit fait en même temps, pas mettre le piano après. Donc je me suis retrouvé dans énormément de séances d'enregistrement avec lui. Donc il me mettait mais un nombre de notes incalculable. D'ailleurs, il me disait souvent, il me dit tu me parles encore après. En fait, il me mettait ce qu'il aurait peut-être, parce que c'était un pianiste extraordinaire, Michel, dans son style à lui, mais le style purement classique, il me les mettait sous mes doigts.
0: Oui, les parce qu'il préférait le jazz depuis toujours.
1: Oui, et puis, Michel, c'est un peu tout. C'est le jazz, c'est la variété, c'est la musique de film, mais c'est Michel Legrand, en fait. C'est une identité.
0: Alors, il a dit un jour, si Bach et Mozart avaient vécu aujourd'hui, ils auraient travaillé pour le cinéma et la télévision.
1: Ah oui, ça m'étonne pas, oui.
0: Parce que vraiment, il y a la musique de film, mais il composait à une vitesse record, Michel Legrand.
1: Ah mais oui, moi, il me donnait des partitions qu'il avait fini d'écrire dans la nuit, on enregistrait à 9h. Comme il disait, moi, je fais beaucoup de premières pages, des premières pages, ça me plaît pas, mais quand il y a l'urgence de la date et qu'il faut fournir le travail, alors là, il y avait un débit extraordinaire. Et d'ailleurs, pour partir venir, moi, je vivais chez lui, on a dû, en 3 semaines, il a créé le mouvement de concert, il l'a orchestré et on a enregistré.
0: En fait, Nadia Boulanger, qui était son professeur, lui a dit un jour, il faut apprendre l'exigence et la rigueur. Paul Valéry, pendant 55 ans, s'est mis tous les matins à sa table de travail sans manquer une seule fois. Et je pense que Michel Legrand, c'était la même chose.
1: Oui, d'ailleurs, Michel Legrand avait beaucoup d'amis dans la classe de Nadia Boulanger, comme Pierre Petit, qui avait le Grand Prix de Rome. Et un jour, il dit à Nadia Boulanger, j'aimerais bien moi aussi passer le Grand Prix de Rome. Et Nadia Boulanger lui répond, t'as bien trop de talent pour ça.
0: Alors, il se trouve que Michel Legrand a rencontré Charles Aznavour et qu'un jour, il a voulu lui donner une chanson dont Charles Aznavour ne voulait pas, Éric Verchaud. Comme au temps de ma jeunesse.
1: Ah oui, alors, c'est vrai que Charles me parlait beaucoup, beaucoup de Michel. Il avait une énorme admiration pour Michel Legrand. Et c'est vrai que Charles lui a confié 2 musiques sur 2 textes et une chanson qui est Va-t'en et le concerto des concertants. Et Charles me racontait, quand je lui ai donné la chanson, ils habitaient pas loin l'un de l'autre. Et Michel le rappelle au bout d'une heure, ça y est, j'ai fait la musique sur ton texte. Et Charles va le voir et Michel lui joue et Charles lui dit, mais au milieu de tous ces milliards de notes, je chante où moi? Alors tu recommences et tu mets moins de notes. Mais il y avait vraiment beaucoup d'admiration l'un envers l'autre.
0: C'est-à-dire que Charles Aznavour voulait enregistrer les Moulins de mon cœur.
1: Oui, tout à fait. Et c'est vrai que, alors ça, c'est une histoire un peu longue, mais pour faire très court, Michel m'appelle, il me dit « Tu es où en ce moment ?» Je lui dis « Ben, on est en train d'enregistrer l'album de Charles, le dernier. » On est dans le sud de la France. Il me dit, je viens, parce que j'ai une chanson à lui proposer. Et donc, il lui propose une chanson pour son album, Michel Legrand et ses amis, qui était, comme elle est longue à mourir, ma jeunesse. Ouais. Charles, il dit, bon, il la connaissait pas trop, la chanson. Et bon, alors, ils sont là, autour du piano. Il dit, bon, ben, d'accord. Alors, tu pourrais l'enregistrer quand? Alors, Charles lui dit, ben, dans 10 jours, il faut que je l'apprenne un peu. Ils se mettent d'accord sur la tonalité. Et puis, Michel repart. Et puis, Charles, il me dit, non, vous allez rappeler votre copain et vous allez lui dire que cette chanson-là, j'en veux pas parce que j'en ai écrit au moins 900 dans ce style-là. Mais moi, la chanson que j'aurais aimé avoir écrite, c'est Les Moulins de mon cœur. Et donc, je rappelle Charles, il me dit, mais c'est pas possible, j'ai donné à quelqu'un déjà. Je lui dis, écoute, ce sera celle-là ou sinon, je crois que tu l'auras pas dans l'album. Donc, j'ai servi d'intermédiaire et puis finalement, Michel a rappelé Charles en disant, t'auras la chanson.
0: Voilà. Il se trouve que vous avez aussi vécu un moment surréaliste. C'est un concert en URSS avec Charles Aznavour et Michel Legrand, Éric Verchaud.
1: Ah oui, c'était vraiment surréaliste. journaliste. On était au Kremlin et il y avait Michel en première partie et Charles Aznavour en deuxième partie. Deux énormes stars en Russie. Mais visiblement, il manquait un peu de loge. Et Michel Legrand, moi, en tant que pianiste de Charles Aznavour pour ce concert, je me suis retrouvé dans une magnifique loge. Et puis Michel, il me dit, mais moi, j'ai pas de loge. Où je suis, Charles, il a un appartement et moi, j'ai pas de loge. Il me dit, ça te dérange pas si je viens chez toi? Je lui dis, non, pas du tout. On a passé un moment formidable.
0: Mais en même temps, Legrand, il voulait faire Legrand Aznavour et Aznavour n'a pas voulu faire cet album.
1: Non, parce que oui. Alors Charles me disait, vous savez, la dernière de votre copain, il a déjà trouvé le style de le titre de l'album. Ce sera Legrand Aznavour. Il me dit, il est pas fou, il s'est mis en premier. Mais je lui ai répondu qu'Aznavour Legrand, ça marchait très bien.
0: Et ça ne s'est pas
1: et
0: fait.
1: Et ça s'est jamais fait, non.
0: Et c'est vrai qu'il y a plein de projets d'Aznavour qui ne se sont pas faits. Il avait écrit avant de nous quitter 40 chansons qui ne sont jamais enregistrées. Mais il était tous les matins à 8 heures dans sa maison, en train d'écrire des paroles. Il avait mis un mini studio dans sa maison.
1: Mais on avait un projet, il m'en avait parlé, lors d'une promotion pour le Palais des Sports. Donc en 2015, il m'a dit, vous savez, j'ai fait des albums qui s'appelaient Jazz Aznavour, j'ai envie de faire des classiques Aznavour, c'est-à-dire de prendre les titres qui s'y prêtent, mais qu'on va les faire avec le piano, un quintet à cordes. Il voulait aussi faire le même principe qu'il avait fait pour Jazz Aznavour, où il avait trouvé les chansons qui étaient le plus jazz, et il voulait faire la même chose avec le classique.
0: Et je ne sais pas si vous le savez, mais il avait aussi envisagé avec Gilbert Bécaud de reprendre les chansons qu'ils avaient écrites ensemble quand ils travaillaient avec Édith Piaf et Éric Berchaud.
1: Tout à fait, il m'avait même demandé de réfléchir à une partition de piano sur la chanson « Marie, quand tu t'en vas ». Et d'ailleurs, il m'avait raconté une histoire très très drôle entre lui et Bécaud. Il me dit, dès qu'on faisait une chanson ensemble, Bécaud, il m'appelait tout de suite la journée d'après pour me dire, comment tu l'enregistrerais, toi? Alors Charles lui disait, bon, moi je l'enregistrerais un peu dans ce style-là. Et Bécaud allait enregistrer la chanson dès le lendemain pour lui piquer l'idée. Il me dit, alors après, quand il me posait la question, je lui disais l'inverse de ce que je voulais faire.
0: Il faut savoir qu'ils écrivaient, je ne sais pas si vous le savez, Éric Berchaud, des chansons discrètement chez Piaf, parce que Piaf ne supportait pas cela. Et donc, dès qu'elle arrivait dans la pièce, il cachait les partitions pour ne pas qu'elle sache qu'ils écrivaient ensemble des chansons.
1: Formidable.
0: Mais c'était une complicité totale, et Piaf a été beaucoup dans leur rapport.
1: Tout à fait, tout à fait.
0: Et puis, alors, justement, Michel Legrand, j'y reviens, vous avez décidé avec Macha Merrill de rendre hommage à 100 des Chopin. Macha Merrill, c'est l'héritière de Michel Legrand, sa dernière femme. Vous êtes sur scène dans 100 des Chopin, mais en même, je crois que c'est au théâtre de Poche-Montparnasse.
1: Oui, on a repris le 4 septembre dernier, et je vis avec Macha un moment incroyable. Parce que dès ses premiers mots, je suis sur scène avec George Sand. Elle est époustouflante.
0: Ce spectacle marche très bien, mais surtout, elle m'a raconté un jour qu'elle avait dans ses tiroirs des caisses entières d'inédits de Michel Legrand.
1: Absolument, absolument. Et d'ailleurs, elle a des projets avec ses inédits, mais je vis... Alors, c'est amusant, parce que Michel serait sûrement ravi de nous voir ensemble. Elle a beaucoup suivi mon parcours aussi avec Michel dans les années où on allait chez lui à la Motte. Moi, pour parler de Michel Legrand, il y avait une œuvre que je voulais reprendre à mon répertoire, qui était Le Messager. Mais Le Messager, on l'avait souvent fait avec Michel à deux pianos, parce que c'est une œuvre pour deux pianos. Et je demande à Michel Legrand, je lui dis, écoute, j'aimerais bien une version à un piano, est-ce que tu pourrais me faire la transcription? Il me dit, j'ai pas le temps, tu vas la faire très bien. Et donc je lui dis, d'accord, mais je vais me mettre au travail, mais je viendrai te la jouer pour validation. Donc Macha était là, évidemment, et puis Michel m'a donné deux, trois conseils, et puis elle a suivi, évidemment, toute ma collaboration avec Michel.
0: Oui, et il se trouve en plus que, grâce à Michel Legrand et Charles Aznavour, vous avez aussi accompagné des artistes de variété, ce qu'on n'aurait jamais pu imaginer au départ. Eric
1: oui, Michaud. Alors c'est drôle, parce que moi je ne suis pas un pianiste accompagnateur de chanteurs, mais par les spéciales anniversaires qu'a pu faire Charles, je me suis retrouvé à accompagner Liza Minnelli pour parler d'elle et bien d'autres. Et ça a été la même chose avec Michel Legrand grâce à Claude Lelouch. Moi qui suis pas acteur, je me suis retrouvé avec Piccoli, Françoise Fabian, Annie Girardot, dans un autre film, Les Misérables, avec Belmondo, Trintignant. Et je suis pas acteur. Alors ça fait rire beaucoup d'amis à moi qui sont acteurs, parce que moi qui le suis pas, je me suis retrouvé avec des scènes et des gens incroyables.
0: Alors ça, c'est le parcours que vous avez vécu, et ce parcours, vous le racontez dans un spectacle qu'on va évoquer dans quelques instants à travers la date de sa création, le 29 septembre 2026. À tout de suite sur Sud Radio avec Éric Berchaud.
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0: Sud Radio, les clés d'une vie, mon invité Éric Berchaud. Alors, on a évoqué votre parcours avec Chopin, votre parcours avec Aznavour, votre parcours avec Michel Legrand et la synthèse des trois. C'est un spectacle, j'ai trois amours, que vous allez jouer à partir du 29 septembre, tous les mardis à 21h au Théâtre de Passy à Paris. Comment est née cette idée ?
1: Cette idée, je l'ai en moi depuis, en fait, l'origine, parce que j'ai jamais considéré que la musique était dans des tiroirs et qu'on était... parce qu'on veut nous mettre dans des tiroirs. C'est-à-dire que, bien sûr, je suis un pianiste classique, mais, comme je disais, je suis presque né chez Aznavour et Michel Legrand. J'écoutais autant les Parapluies de Cherbourg dans mon enfance que Arthur Rubinstein. Donc, j'ai jamais fait de différence parce que moi, je suis sensible à la mélodie. La mélodie, c'est l'émotion, l'harmonie. Et quand vous écoutez une chanson d'Aznavour, quand vous écoutez un nocturne de Chopin, elle est où ? La frontière, il y en a pas. C'est la même émotion.
0: C'est des classiques.
1: Alors évidemment, Michel Legrand, c'est pas tous les compositeurs de films, c'est Michel Legrand. Et Charles Aznavour, c'est pas n'importe quel chanteur aussi. C'est des classiques. Et ils avaient une façon de travailler comme nous dans le classique. C'est-à-dire qu'il y a une exigence qui est absolument la même. Sauf que ce que j'ai appris à leur contact, c'est quelque chose d'essentiel. C'est que le live, la communication avec le public, c'est essentiel. Parce que vous savez, le classique, c'est quand même, à l'origine, c'est toujours intellectuel. On a des partitions, on les répète, on travaille le style, on veut au maximum exister, mais c'est d'abord 100% de la partition dans laquelle on va mettre notre personnalité. Et puis après, ce travail-là, on le montre au public. C'est comme une sorte de démo, avec le feeling du moment, certes. Tandis qu'avec Charles Aznavour ou Michel Legrand, j'ai vu les concerts. À chaque fois, c'est différent. On parlait tout à l'heure, j'ai fait près de 1000 concerts avec Aznavour, c'était jamais le même. Même si les morceaux, on pouvait, enfin, les œuvres, c'était les chansons, c'était pas tout le temps les mêmes. On a, avec Charles Aznavour, fait peut-être 300 chansons différentes, suivant les territoires. Mais à chaque fois, il y a le live, il y a la communication, le côté, et ça, c'est essentiel. Et avec ce spectacle, je veux montrer que il n'y a pas de différence. On peut pas classer. D'ailleurs, les amours, c'est pas le numéro 1, le numéro 2, le numéro 3 par importance. C'est dans ma vie, c'est en fait ça m'a fait moi en tant que pianiste.
0: Donc vous avez monté un spectacle où vous racontez en même temps votre métier et où on entend à la fois Chopin qu'on a
1: bien
0: écouté,
1: sûr,
0: Aznavour
1: bien sûr,
0: et Michel Legrand.
1: Je raconte avec mes doigts, je parle aussi, je raconte des choses essentielles, comment les choses se sont embriquées finalement dans ma vie, je raconte mon parcours comme on le fait là, mais d'une façon artistique, mais c'est essentiel. Et ça fait partie de mon ADN.
0: Et justement, parmi les morceaux qu'on va entendre au Théâtre de Passy, il y a le classique des classiques. Oui. Les Parapluies de Cherbourg, le classique des classiques.
1: Absolument, et puis là, comme vous pouvez entendre, Michel m'a mis quelques notes au bout des doigts. Bah lui, dès qu'il faisait une transcription pour moi, il me dit, je t'ai mis tout l'orchestre. Donc, et c'est vrai que c'est pas à Cherbourg, comme je disais, c'est mon enfant, j'ai écouté ça, et regardez la mélodie, l'harmonisation, c'est somptueux. Et puis Michel connaissait le piano d'une façon extraordinaire, donc pour un pianiste, de toute façon, il s'adaptait pour tout le monde, pour un trompettiste, pour un pianiste, pour un violoncelliste, c'était la force de Michel.
0: Mais il faut savoir que ce film, personne n'en voulait. Et je ne sais pas si vous connaissez l'anecdote. Un jour, il joue au bridge avec son ami Francis Lemarque. Il lui parle des Parapluies de Cherbourg. Et pour l'aider, Francis Lemarque a dit, écoute, je vais prendre l'édition musicale des morceaux pour que tu puisses monter ton film. Et ils ont fait la meilleure affaire de leur vie, tous les deux.
1: Ah non, mais c'était une idée magnifique, ce film entièrement chanté. C'est vrai que personne n'y croyait, et ça a été extraordinaire.
0: Comme ensuite les autres films de Jacques Demy, d'ailleurs.
1: Oui, et puis comme beaucoup de musique par la suite de Michel Legrand. Moi, j'ai une passion pour la musique qu'il a fait pour Yentl, pour Barbara Streisand, qui est carrément sublime, et qui est un Oscar aussi.
0: On va l'écouter, d'ailleurs, cette musique de Yentl.

0: c'est du Michel Legrand.
1: Transcription de Michel Legrand, absolument, musique de Michel Legrand.
0: Avec une particularité, Barbara Streisand a voulu chanter toutes les chansons du film, et les autres comédiens n'ont pas eu le droit à la parole, si j'ose dire, car elle voulait incarner le personnage complètement à travers toutes les chansons, ce qui est un cas unique dans l'histoire des films musicaux.
1: Unique, mais c'est un film magnifique.
0: Mais le travail que ça représente de faire une telle partition, on n'imagine pas Éric Berchaud.
1: Oui, et puis, mais Michel était tellement doué, il allait à une vitesse, mais c'est aussi l'écriture du cinéma, c'est-à-dire que très vite, je vois l'expérience qu'on a eue pour Partir Venir, les images, Claude avait besoin de la musique pour tourner, et Michel va très très très vite, et puis à la seconde près, il faut enregistrer, c'est le chronomètre, et il maîtrisait ça, mais c'était génial.
0: Et vous avez évoqué justement Le Messager, et cette musique de film fait partie également de celle de votre spectacle.

0: Là aussi une transcription.
1: Une transcription. Alors celle-là, je l'ai faite. Michel m'a donné l'autorisation. Mais pour l'anecdote, une fois que j'avais fait cette transcription, il me dit, écoute, là, j'ai un concert, il n'y a qu'un seul piano, on ne pourra pas le faire ensemble parce que on avait l'habitude de jouer cette pièce ensemble. Il me dit, est-ce qu'éventuellement tu pourrais me prêter, me faire une copie de ton arrangement? J'aurais jamais pensé que Michel me demanderait une copie d'un arrangement que j'avais fait sur sa musique.
0: Mais quand on écoute ces morceaux Eric Berchaud au piano, c'est du classique.
1: Bien sûr que c'est du classique. Et c'est pour ça qu'avec ce spectacle, c'est un concert mis en scène par François Rollin, mais donc on va faire aussi du théâtre, je raconte, mais tout ça est du classique. Bien sûr que c'est du classique. D'ailleurs, encore une fois, je les ai rencontrés. Charles me présentait sur scène comme un pianiste classique. Et puis, Michel Legrand, à chaque fois que j'ai fait des choses avec lui, il avait besoin d'un pianiste classique.
0: Et comment François Rollin est-il arrivé dans cette aventure?
1: Il est arrivé dans l'aventure par mon producteur Patrice Montico. Il m'a dit, écoute, tu devrais travailler avec François, il est formidable. Et puis, moi je trouvais qu'en même temps, c'est bien d'avoir le regard d'un metteur en scène et de pas faire seulement un concert avec trois blablas au milieu, de faire vraiment, de bâtir une histoire.
0: Oui, en plus, ce n'est pas son univers favori. Lui, c'est plutôt l'humour et l'humour vache.
1: Tout à fait. C'est ça qui est j'aime bien le décalage. Vous savez, moi, j'en suis un pianiste classique qui se retrouve avec Aznavour. C'était pas gagné au départ.
0: Alors justement, il y a un album que vous venez d'enregistrer, le dernier concert d'Aznavour au piano, car vous avez repris les classiques d'Aznavour au piano.
1: Oui, en fait, Charles, un petit peu avant sa disparition, m'avait dit, écoutez, on se vous voyait.
0: C'est Charles. Il vous voyait tout le monde.
1: Il vous voyait tout le monde. Et il m'a dit, écoutez, j'aimerais bien que vous prévoyez un medley de à peu près 30 minutes, parce que à mon âge, chanter 2 heures, ça devient long. Et plutôt qu'on m'impose une première partie dans certains pays dans le monde, je préférerais que ce soit vous, au piano. Et essayez de me faire une suite qu'avec uniquement des chansons qu'on ne fait pas ensemble, dans le tour de chant avec l'orchestre, soit des chansons oubliées, des anciennes, soit des, entre guillemets, des tubes que j'ai tellement chanté, je veux plus les chanter. Donc, prévoyez-moi ça. Donc, j'ai fait une suite, composée de ces chansons. Et puis, on n'a pas eu le temps de le faire parce qu'il m'avait dit ça peu de temps avant le 1er octobre 2018. Donc, on n'a pas pu mettre ça en place. Mais moi, j'avais écrit le medley. Il avait entendu, il a dit c'est formidable, il avait adoré. Il m'a dit donc, on programmera ça pour 2019. Et puis, après sa disparition, j'ai décidé d'écrire une autre suite qui, elle, contient celle-là, toutes les chansons qu'on faisait ensemble.
0: Oui, et il y en a un paquet. Et c'est vrai, moi je me dis aussi, et je suis pas le seul, qu'il n'aurait peut-être pas dû aller au Japon faire ses deux concerts, Charles Aznavour.
1: Vous savez, il détestait annuler les concerts. Et il était vraiment tellement triste de pas avoir pu aller au Japon à la date prévue initialement, que quand le Japon s'est reprécisé fin septembre, il voulait absolument y aller.
0: Alors, si je reviens à ce spectacle, donc j'ai Trois Amours au Théâtre de Passy tous les mardis à 21h. Il y a donc Chopin, Michel Legrand, et il y a beaucoup de chansons d'Aznavour à votre façon. Et il y en a une qui est un des classiques dont on connaît pas vraiment l'histoire.
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0: Tout le monde pense que c'est Aznavour, pas du tout.
1: Pas du tout.
0: Je pense, d'après ce que je sais, ce serait un chanteur qui était depuis 30 ans dans un cabaret qui s'appelait le Drap d'Or au début d'Aznavour, et c'était son modèle.
1: Absolument, il a vu un chanteur pathétique qui se croyait arrivé, il est monté dans sa chambre, il a écrit la chanson.
0: Ouais. Ouais. Et il y a une autre chanson qui est dans le programme et qui, je crois, compte beaucoup pour vous, c'est celle-ci.
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0: Et là, ça fait partie des morceaux incontournables, même pour vous, Eric Berchaud.
1: Absolument. Ça arrivait souvent à la fin du spectacle. Je faisais une longue introduction au piano. Et c'était des souvenirs magnifiques avec Charles. Et surtout que j'ai vu naître cette chanson. C'était le moment où j'allais à Galuis avec mes parents, tout jeune. Et ça faisait partie des chansons qu'il avait composées dans la semaine, comme hier encore. Et j'aurais jamais pensé à l'époque que quelques décennies après, je serais derrière son dos à l'accompagner.
0: La première version, en fait, il l'a créée sur scène au Châtelet. Il y avait Monsieur Carnaval dont il avait écrit la musique.
1: Pour Georges Guettari.
0: Exactement. Il est au piano comme ça sur scène pour s'amuser.
1: C'est incroyable.
0: Et Maurice Lehmann, le directeur, arrive, c'est quoi cette mélodie? C'était la bohème. Va jusqu'au bout de la chanson. Et c'est comme ça que c'est né sur la scène du Châtelet dans Monsieur Carnaval par Georges Guettari.
1: Mais incroyable.
0: Et puis bien sûr, il y a l'incontournable chanson de Charles Aznavour que vous ne pouvez pas ne pas jouer.
3: Oh.

0: Et cette chanson, vous connaissez son origine?
1: Il n'était pas à Macao, c'est ça?
0: C'est exactement à Hong Kong et Macao. Il est sur le pont d'un ferry. Il observe une population misérable qui pourtant rit. Et c'est comme ça qu'est né Emmenez-moi.
1: Et il y a une autre histoire très rapidement. Quand on allait très souvent faire des concerts aussi, comme partout, entre autres en Russie. Et le dernier concert qu'on a fait en Russie, il fait sa setlist pour savoir ce qu'il allait jouer le soir. Et puis il dit comme ils disent. Est-ce qu'on va pouvoir faire comme ils disent? Il hésitait beaucoup avec le sujet de l'homosexualité. Et en plus, il y avait le président Poutine dans la salle. Il voulait vraiment mettre cette chanson. Il m'a dit, non, ça va faire un incident diplomatique, mais vous verrez un jour, Eric, on y arrivera à la mettre. Et il a vraiment beaucoup hésité. Et alors, l'anecdote, c'est que moi, j'ai refait Aznavour classique avec les suites dont je vous ai parlé. Et j'ai eu l'occasion d'aller en Russie. Et finalement, sans s'en rendre compte, ils ont eu la musique, peut-être pas le texte encore, mais peut-être qu'un jour ils auront le texte. Et j'ai réussi à jouer la musique.
0: Aznavour avait une caractéristique, et même au Japon, il me l'avait expliqué avant de partir au Japon, il y avait toujours 2-3 chansons dans la langue du pays.
1: Toujours, mais il se renseignait. Et d'ailleurs, le dernier concert qu'on a fait à New York, au Madison Square Garden, il a dit, vous allez voir, je vais chanter qu'en français. Alors on se dit, mais pour les Américains, ça va être terrible s'ils ne chantent qu'en français. Et il a trouvé une solution, c'est qu'en fait, il y avait une ambiance musicale à chaque début de chanson qu'on lui faisait, et il expliquait la chanson en anglais. Alors, si la chanson était très longue, il faisait un résumé en anglais. Si la chanson était courte, il disait le texte comme une poésie en français, en anglais. Et la chanson, et tout le tour de chant, il l'a fait qu'en français. Donc, il expliquait en anglais, et il a pu chanter pendant 2 heures en français, et il a eu un succès fou.
0: Alors Piaf faisait la même chose à ses débuts à New York. Il y avait un traducteur qui expliquait la chanson. Le problème, c'est qu'après, elle chantait en français et elle parlait en anglais. Et les critiques disaient, quand Piaf parle en anglais, on a l'impression qu'elle parle en italien.
1: C'est formidable.
0: Alors, c'est vraiment un spectacle de transmission, un album de transmission. C'est-à-dire qu'il y a à la fois ce spectacle donc au Théâtre de Passy, jusqu'à la fin de l'année, je crois, le mardi à 21h, où vous évoquez ces génies que sont Chopin, Michel Legrand et Charles Aznavour sur le même plan. Et puis cet album, le dernier concert d'Aznavour au piano, pour vous, c'est un acte de transmission, Eric Berchaud, parce que les jeunes doivent savoir tout ça.
1: Absolument. Mais vous savez, la jeune génération, maintenant, je vois beaucoup de disques de classiques qui, maintenant, ils font de la variété. Moi, je l'ai fait à une époque où c'était encore très, très risqué, mais je ne regrette rien, pour reprendre le titre d'une chanson, parce que ça a été ma vie, ça a été un moment vraiment de... Moi, je marche à l'intuition musicale et à mes envies. Je fais pas de calcul de carrière et tout, j'aurais pu rester dans le classique avec mes prix, et puis non, ça m'aurait sans doute pas correspondu.
0: Et c'est pour ça que vous êtes donc tous les mardis au Théâtre de Passy à 21h, pour évoquer le grand Aznavour et Chopin, les plus belles notes de votre vie sans doute.
1: Oui, et puis grâce à ce que j'ai fait au début de l'année avec Macha, qui m'a appelé pour ce spectacle, j'ai repris goût avec le fait d'être dans un régulier, parce que vous savez, les pianistes classiques, on joue à un endroit, ouais, après on s'arrête, et je découvre le plaisir que c'est avec le théâtre, et avec Macha, c'est ce qu'elle m'a fait découvrir, et c'est vrai que dès que j'avais ce projet-là, j'ai tout de suite dit au producteur, mais moi je veux faire une série, parce que c'est vraiment un autre état d'esprit.
0: Eh bien, on aura le plaisir de venir vous applaudir sur scène au Théâtre de Passy. Merci Eric Berchaud.
1: Merci infiniment Jacques.
0: Et merci de défendre les véritables musiques.
1: Merci beaucoup.
0: Les clés d'une vie, c'est terminé pour aujourd'hui. On se retrouve bientôt. Restez fidèles à l'écoute de Sud Radio.
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0: Il est 22h.
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2: Bonjour à tous, nous allons passer ces 2 heures ensemble sur Sud Radio. La parole se libère, en tout cas en ce qui concerne les violences sexuelles sur les femmes, sur les petites filles. En ce qui concerne les hommes et les petits garçons, c'est pas si sûr que ça. Et pourtant ça existe. Alors c'est vrai qu'il y a beaucoup de gens qui imaginent que c'est impossible, parce qu'on n'imagine pas qu'un petit garçon ou qu'un homme puisse subir des violences sexuelles. Et pourtant, et quant aux petits garçons, eh bien, on commence à en parler. Et c'est bien parce que c'est pas si facile que ça pour un homme d'évoquer les abus sexuels qu'il a connus quand il était petit. Nous sommes aujourd'hui avec Julien Chavanne, il est journaliste. Il a reçu les confidences de bien des hommes ayant subi durant leur enfance des abus sexuels. Et peut-être plus encore que les femmes, ils s'en sentent coupables et souvent très honteux, comme si un petit garçon devait pouvoir se défendre. C'est un sujet important que nous allons aborder ensemble et je vous invite vraiment, si le sujet vous concerne, de témoigner, parce que vous savez à quel point ce sont vos témoignages qui sont importants, beaucoup plus qu'un long discours. Donc n'hésitez pas à nous rejoindre, vous nous appelez au 0826 300 300. Vous pouvez également, si vous n'osez pas intervenir, nous envoyer un SMS Brigitte au 7 20 18. Merci Julien Chavanne d'être avec nous durant ces 2 heures. L'autre visage de MeToo, c'est aux éditions HarperCollins.
3: HarperCollins, oui.
2: C'est une enquête vertigineuse sur les violences sexuelles faites aux hommes. MeToo garçon, on en a un petit peu parlé, on en a un petit peu entendu parler, surtout grâce au milieu du cinéma. Votre enquête, elle est très très pointue. Bravo d'abord, parce que c'est un livre, sérieux, c'est un livre engagé, je dirais même. Qu'est-ce qui vous a donné envie de vous intéresser à ce sujet ?
3: Je travaille sur les violences sexuelles plus globalement depuis un certain temps maintenant. J'ai longtemps travaillé pour un magazine qui s'appelait Néon, puisqu'il n'existe plus aujourd'hui, dans lequel on a beaucoup documenté la vague MeToo de 2017 et de tout ce que ça a pu enclencher comme réflexion aussi au sujet de la masculinité, des masculinités. Et puis quand Manon Buzelli, mon éditrice chez HarperCollins, on s'est rencontrés, on a discuté de différents sujets et elle m'a proposé de travailler sur le MeToo garçon, donc, qui a eu lieu en février 2024. Et j'ai accepté très vite parce que voilà, ce sont des sujets qui me touchent depuis longtemps, un petit peu à titre personnel. J'en parle dans le prologue du livre. Moi, je ne suis pas victime, mais le sujet des violences sexuelles ne m'est pas étranger pour des raisons familiales. Donc voilà, j'ai décidé d'inquiétude sur là où ça allait m'emmener. J'ai décidé d'accepter. J'ai pas vu de raison de refuser plutôt. Donc j'y suis allé. Et je suis très content, voilà, d'avoir pu réaliser cette enquête aujourd'hui. Effectivement, le MeToo garçon, en février 2024, il est lancé par un comédien qui s'appelle Aurélien Vic, qui publie une série de stories en fait sur Instagram, dans lesquelles il raconte avoir été agressé enfant, puis plus tard à l'âge adulte. Et d'ailleurs, je rectifie, le livre concerne les violences sexuelles subies par les hommes, que ce soit durant l'enfance ou à l'âge adulte, mais il se trouve que 80% des violences sexuelles subies par les hommes se font avant 18 ans et plus de 50% avant 13 ans. Donc ce sont vraiment des violences de l'enfance, c'est la grande différence avec les femmes. Les hommes sont exposés quand ils sont enfants et puis beaucoup moins à l'âge adulte, tandis que les femmes sont exposées tout au long de leur vie. Pardon, je prends un peu d'avance peut-être.
2: Non, je vous en prie, mais je précise quand même, parce que j'en entends des témoignages de ce genre, il y a aussi des hommes qui sont adultes et qui se retrouvent avec ce qu'on appelle des pervers narcissiques, qui sont des femmes et qui peuvent aussi abuser d'eux de manière assez violente. Voilà. Mais c'est en effet très marginal. La plupart du temps, vous avez raison, ce sont des jeunes garçons.
3: Des hommes adultes qui subissent des violences sexuelles, ça existe. Il y a des témoignages qui racontent ça dans le livre. Que l'agresseur soit un homme ou une femme, c'est en grande majorité des agresseurs hommes, mais il y a aussi des violences sexuelles qui sont commises par des femmes. C'est peut-être encore plus tabou et encore plus dur pour des hommes de révéler ces violences, de les distinguer, déjà de les comprendre. C'est souvent des violences au sein du couple, donc c'est difficile d'en parler pour eux et de formuler le fait qu'ils ont été agressés par leur ex-conjointe, par exemple, c'est extrêmement compliqué. Mais il y a aussi au moins un témoignage de cette nature-là dans le livre.
2: Oui. Et puis, ce qui est terrible, c'est que les hommes, parfois, n'osent pas en parler. Parce que oui, on est un homme et ça semble être soyons clairs, hein, on a l'impression toujours qu'un homme doit être, enfin c'est lui qui est plus fort, qui est capable de se défendre, etc. Et c'est vrai que moi j'entends souvent des hommes qui d'abord ne s'en souviennent pas et c'est un événement qui fait que tout d'un coup ça leur remonte à la surface et là c'est très compliqué pour eux d'en parler. Hein.
3: Oui, déjà il y a une première difficulté, c'est que les hommes globalement parlent plus difficilement d'eux-mêmes, de leurs sentiments, de leurs émotions, de leurs failles, de leur fragilité, de leurs souffrances. Ils sont beaucoup moins en contact de leur intériorité en réalité. Donc déjà comprendre ce qu'on a vécu et ensuite le formuler, c'est une difficulté supplémentaire pour les hommes. Et bien sûr, c'est lié à l'image de la masculinité. C'est la masculinité qui fabrique ça, le sentiment qu'il faut très tôt dans la vie d'un homme. On apprend qu'il faut mettre ses émotions un peu de côté. Il y a des recherches en sociologie qui ont été faites là-dessus, en sciences humaines, qui racontent que dès 5-6 ans, déjà, les petits garçons comprennent qu'il faut pas montrer ses failles, qu'il faut pas parler de ses émotions, etc. Et tout ça fabrique une sorte de scaphandre, d'armure, desquelles on a bien du mal à se défendre, à se défaire, pardon. Et quand on a subi des violences, effectivement, le fait de les formuler, de les dire, c'est une difficulté supplémentaire, cette image de la masculinité qu'on a. Donc le fait qu'on devrait être solide, impassible, ne pas montrer ses émotions, être toujours en forme, comme le dit Adrien Borne dans le livre.
2: Et souvent l'homme va réagir en sur-réagissant justement quand il a des fragilités, des blessures qui sont très
3: oui
2: très
3: par la colère, les addictions, il y a tout un tas de processus qui leur permettent de ventiler
2: entre guillemets. Sexualité excessive, etc.
3: Oui.
2: etc. C'est vraiment un livre de journaliste parce qu'il y a énormément de chiffres et je trouve ça toujours très intéressant. Vous dites qu'il y a 49,8% de victimes d'inceste dans l'enfance qui déclarent avoir oublié les abus pendant une période plus ou moins déterminée. Et 38% auraient totalement effacé une partie des événements. Alors je ne sais pas comment, s'ils ont totalement effacé, qu'ils peuvent s'en souvenir. Mais...
3: Parce qu'il y a des manifestations.
2: Qu'on considère donc qu'il y a eu abus, c'est ça ?
3: Il y a des manifestations, en fait, la mémoire traumatique se manifeste de différentes façons. En fait, c'est les effets du psychotrauma et de la dissociation au moment des violences qui fait que c'est tout un processus dans le cerveau que j'explique dans le livre. C'est l'amygdale qui, en gros, ne codifie pas correctement ou plus correctement les informations. En fait, le cerveau se met en position urgence, d'une certaine manière, pour arriver à s'extraire de la violence que la victime est en train de subir. Et donc les souvenirs ne se rangent pas tout à fait au bon endroit et ils sont ensuite plus accessibles, mais ils vont se manifester. Ils vont se manifester par tout un tas de d'événements qui peuvent être des manifestations physiques. Donc on sait que le psychotrauma va générer tout un tas de problématiques qui peuvent être liées à des problèmes de peau, des maladies auto-immunes, En gros, le psychotrauma se manifeste de différentes façons.
2: Et quand il y a plusieurs symptômes, on en déduit souvent qu'il y a eu un trauma, un abus sexuel.
3: Après, c'est au thérapeute de le dire, ce qui se produit souvent, c'est des reviviscences, c'est-à-dire que les gens ont des flashs qu'ils n'arrivent pas à comprendre dans un premier temps. Donc ça peut être un son, une odeur, une image qui revient. J'ai par exemple un homme qui me raconte que pendant longtemps, il était hanté par l'image de la tête d'un petit cheval de bois et il comprenait pas ce que c'était que cette image.
2: Vous le racontez dans le livre. Oui.
3: Et il finit par comprendre un jour après une rencontre avec une femme, en fait, il a eu toute une période où il était incapable d'avoir une vie romantique et sexuelle. Il rencontre une femme, ça le bouleverse tellement qu'il fait un cauchemar où cette tête de petit cheval revient l'habiter une nouvelle fois et au réveil il comprend, ça y est, en fait c'était le petit cheval de bois qu'il regardait quand il était enfant et quand son père l'agressait, en fait il focalisait son attention sur son petit cheval de bois pour pas regarder son agresseur en face, c'est-à-dire son propre père qu'il ne considère plus aujourd'hui comme son père.
2: Parfois,
3: donc la mémoire traumatique, le psychotrauma, c'est comme ça qu'il se manifeste.
2: Et c'est souvent par les sens, hein. Par exemple, ça peut être une odeur qui nous revient et qu'on ne supporte absolument pas. Par exemple, si l'agresseur buvait de la bière, ne supporte pas quelqu'un qui boit de la bière. Enfin, il y a plein de choses comme ça.
3: Des odeurs, des sensations, des bruits.
2: Les bruits aussi, absolument, absolument. En tout cas, nos sens, eux, n'oublient pas. Hein. C'est toujours
3: exactement.
2: L'événement
3: est là, l'événement traumatique est là. Il est en nous, mais on n'est pas en capacité de le d'aller le revisiter, en tout cas pas avant une thérapie, donc il se manifeste de manière
2: différente. Et pourtant, il faut le revisiter pour pouvoir s'en libérer et aller mieux.
3: Alors en tous les cas, il n'est pas absolument nécessaire, c'est ce que disent les thérapeutes, de parfaitement se souvenir.
2: Non, bien sûr. Mais en tout cas, il faut
3: prendre conscience pour ensuite pouvoir aller vers le soin, oui.
2: Ben, c'est un livre de journaliste et donc c'est un livre assez facile à lire et très documenté. Donc bravo pour ce travail, Julien Chavannes.
3: Merci.
2: On va écouter, vous connaissez peut-être le principe de cette émission, on donne la parole à des gens hein, qui évidemment sont concernés par le sujet. Vous êtes venu avec, une des personnes qui a témoigné dans ce livre, on lui donnera la parole tout à l'heure et on le laissera également s'exprimer. Dans un instant, c'est Franck qui va prendre la parole et qui a été abusé quand il avait 12-13 ans. Il nous raconte ça dans un instant.
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1: Nous parlons aujourd'hui des abus sexuels sur les petits garçons avec Julien Chavanne qui est avec nous, qui est journaliste et qui vient de sortir ce livre « L'autre visage de MeToo » aux éditions HarperCollins. On commence avec Franck. Merci Franck de prendre la parole. Bonjour.
2: Bonjour Brigitte et bonjour à votre invité Julien.
3: Bonjour.
2: Et bonjour aux auditeurs.
1: Au docteur.
3: Aux auditeurs.
1: Ah pardon, excusez-moi.
2: Aux auditeurs de Sud Radio.
1: Pourtant, j'ai mon casque, mais bon, j'avais pas compris. Vous aviez 12-13 ans, c'est ça, quand alors donc c'est un inconnu, c'est un homme que vous ne connaissiez pas, hein, c'est ça?
2: Oui, alors j'avais 12-13 ans et j'étais en vacances chez mon arrière-tante et chez mon arrière-oncle dans la maison où j'habite aujourd'hui. Et cela s'est passé devant la fenêtre de la cuisine. Vous savez, dans les années 77-78 à peu près, il y avait des marchands qui passaient vendre leurs produits dans un camion, tels que les boulangers, les bouchers, et là c'est un fromager.
1: C'était dans les petits villages, hein, bien sûr.
2: C'était dans un petit village, on se situe à 25 km de Limoges, entre pas loin de la Dordogne, voilà. Et un jour d'été, où j'étais en vacances, le fromager s'arrête, et bien sûr, mon arrière-tante fait ses courses dans le camion, il prend ce qu'elle avait besoin. Et moi, bien sûr, je la suivais. Et le fromager dit « J'ai des images de moto, je voudrais bien les montrer à Franck, donc. » Et ben lui, oui, c'est mon arrière-tante lui dit oui. Mais il y en a pour un petit moment, il lui dit « Donc, vous pouvez aller chez rentrer, comme il faisait chaud, et je vous dirai quand on aura fini. »
1: Là, on voit bien hein, tout le côté pervers de l'agresseur, parce que c'est les petites images qu'on montre aux petits garçons, voilà. Hein, et votre tante n'était pas du tout au courant, évidemment, de ce qui pouvait se passer.
2: Non, très chrétienne, très pratiquante. En plus, vous savez, dans les années 75, donc on ne parlait pas de ça à la télé ou à la radio comme
1: bien
2: aujourd'hui.
1: Sûr, mais bien sûr.
2: C'était tout à fait différent. Et puis très vite, donc il me sort ces images de moto. Ça, je m'en souviens. Je revois le camion, je revois comment on était. Et puis il fait semblant de ranger ses affaires. Et puis c'est bizarre parce que Brigitte et Julien, toutes les images de moto étaient les mêmes en réalité. C'était pas des images de moto différentes, si vous voulez. Il y avait tout un tas. Et il me disait regarde-le, tu verras, il y en aura qui seront différentes, tu vois, il y a de belles motos et tout. Et puis très vite, il s'approche de moi, il devait être en short ce jour-là, et il m'agresse sexuellement, quoi. Voilà, il commence à me toucher, à me tripoter, et voilà.
1: Et donc vous étiez un peu hypnotisé, c'est ça, pour ne pas réagir?
2: Bon, j'ai pas pu réagir, non.
1: J'entends bien sûr.
2: Et puis à cet âge-là, bon, voilà, et ça aura beaucoup de conséquences sur ma vie après. C'est traumatisant. Ce sera aujourd'hui.
1: Est-ce que quand vous êtes rentré dans la maison, que vous avez donc revu votre grand-tante, est-ce que vous étiez, j'imagine, quand même dans un état un peu second?
2: Oui, mais avant, Brigitte, ce qui s'est passé, c'est que ma grand-tante est venue, il dit « Mais vous n'avez pas fini encore ?» Non, non, il a enrobé, il s'est vite décalé, il s'est vite remis à ses occupations, si vous voulez, en faisant semblant, bien sûr. Non, non, on n'a pas fini, il y en a encore quelques-unes à regarder, je vous dirai. Et donc, après, ça a été très vite fait, il s'est bien refrotté contre moi et son sexe contre... voilà. Et ça a duré 5 minutes de plus, quoi, voilà. Et effectivement,
1: excusez-moi, oui. Hein, mais je pose des questions. Si vous n'avez pas envie de répondre, vous me le dites. Et il a éjaculé, finalement.
2: Alors ça, je m'en souviens pas.
1: Vous vous en souvenez pas.
2: Je m'en souviens pas. Non, je crois pas. Mais quand je suis rentré dans la maison, j'ai fait comme si rien ne s'était passé.
1: Mais qu'est-ce que vous diriez aujourd'hui? Vous aviez honte, vous étiez dégoûté, vous étiez choqué,
2: abasourdi, je crois, surtout. Abasourdi surtout, parce que vous vous attendez, quand vous êtes gosse dans ces années-là, vous attendez pas ça du tout, donc voilà, non, aujourd'hui oui, je pense que j'aurais dit j'aurais été un genre d'amourir, certainement
1: bah, 13 ans, je sais pas ce que, vous voyez, ce qu'il faut bien que les auditeurs comprennent, c'est pour ça que je vous questionne, hein, Franck.
2: C'est
1: que bah, vous êtes tellement abasourdi, comme vous venez de le dire, que vous n'osez pas en parler à votre famille, en fait, en quelque sorte. Et donc, vous gardez ça pour vous. Et comme vous n'en parlez pas, et dans cette émission, on sait à quel point, ben, quand les mots ne sont pas dits, ben, ça fait du mal au corps.
2: Oui, et puis ça a d'énormes conséquences, parce que j'aurais pu le dire à ma mère à l'époque, avec qui j'étais déjà très très très proche, et quand je suis rentré de vacances, quoi, mais j'ai rien dit, j'ai toujours gardé ça pour moi.
1: Il y a eu un changement dans votre comportement, justement à la rentrée, vous avez travaillé moins bien à l'école, vous étiez plus renfermé, est-ce qu'il y a eu des modifications dans votre tempérament?
2: Certainement que oui, mes résultats scolaires ont pâti parce que j'étais moins attentif, et puis ça devait se passer au mois d'août, vous reprenez au mois de septembre à l'époque, vous avez ça en tête de toute façon, et ça vous marque une vie, et ça a beaucoup de conséquences dans la vie sexuelle après, voilà.
1: Qu'est-ce que ça a eu comme conséquence?
2: Ben, que ça a eu comme conséquence, c'est que j'ai aimé les hommes après, voilà.
1: Oui, mais ça, je m'entends assez souvent, oui. Et vous avez aimé les hommes après, vous dites. C'est-à-dire qu'à un moment donné, votre pulsion s'est dirigée vers les hommes, mais est-ce que vous êtes resté dirigé par les hommes? Est-ce que vous êtes devenu bi? Est-ce que vous êtes finalement venu vers les femmes? Comment ça a évolué?
2: Alors, ça a été un peu compliqué. Ça a été quand même les hommes en premier, oui, à 17, 18 ans.
1: Oui.
2: Et après, penchant pour les femmes pendant quelques années, mais très vite, c'est revenu vers les hommes, et plus que les hommes, voilà. C'est une séquence de ma vie qui est toujours en moi, même si aujourd'hui, je ne vais pas le cacher, j'ai 61 ans, il n'y a aucun souci là-dessus. Même si c'est arrivé vers 12-13 ans, c'est quand même ancré dans ma tête. Et c'est traumatisant, et je ne le souhaite à personne.
1: Mais on sait, hein, l'importance que ça a quand on est enfant, tout ce qu'on va traverser. Si on s'intéresse à la sexualité, on sait très bien que les zones, par exemple, qui ont été très touchées, très appréciées, ben c'est des zones qui sont devenues érogènes plus tard. Et puis des zones qui ont été violentées, c'est des zones qu'on ne veut pas qu'on nous touche. Donc bien sûr que ça a eu une importance essentielle. Julien Chavanne, qu'est-ce que vous avez envie de dire quand vous entendez Franck?
3: Bonjour Franck, merci pour votre témoignage. Je sais bien à quel point c'est compliqué, c'est même quand on a beaucoup travaillé sur le sujet. Enfin, je veux dire, vous avez visiblement, effectivement, fait tout un travail dessus, mais on sent bien que ça vous habite et vous travaille encore, et c'est bien normal. Vous aviez 11 ans, c'est ça?
2: C'est ça, 11-12 ans. Alors, j'avais juste...
3: Quand on est un petit garçon de 11-12 ans, l'état de sidération, et c'est raconté par beaucoup des témoins que j'ai pu rencontrer, l'état de sidération est tellement grand sur la violence qui vous est faite que vous n'êtes absolument pas en capacité de comprendre ce qui vous arrive, ce qui vous tombe dessus. Donc, avoir une réaction, déjà, quand on est un enfant face à un adulte, c'est quasiment impossible, qu'on soit une petite fille ou un petit garçon. Et ensuite, en parler, de toute façon, on comprend pas. On comprend pas ce qui s'est passé. Pour peu qu'il y ait eu un peu de...
2: C'est ça.
3: Un peu de dissociation. Enfin, la dissociation, elle peut être plus ou moins forte, plus ou moins grande, mais s'il y en a, bon là, de toute façon, on n'a même plus. Et la dissociation, elle peut arriver très très vite. Hein. Ça peut être presque instantané une fois que l'agression a eu lieu.
1: C'est pour ça que votre témoignage, Franck, il est important.
2: Oui.
1: Et il faut que les adultes qui nous écoutent l'entendent bien. On ne laisse pas un enfant seul avec un inconnu. Voilà, c'est tout.
2: Oui,
1: c'est...
2: mais Brigitte...
1: je comprends bien que vous voulez pas qu'on rende coupable votre grand-tante. C'était pas le but. Mais il faut que ceux qui nous écoutent le comprennent. Parce que votre grand-tante, elle vous aurait pas laissé seule Et ça ne serait pas arrivé, quoi, je veux dire...
2: Oui, mais ma grand-tante, Brigitte, si vous voulez, elle était dans ces années-là, dans un petit village où je suis, je vais vous dire.
1: Mais je ne suis pas en train d'accuser votre grand-tante.
2: Non,
1: je suis en train de protéger tous les petits garçons qui écoutent, qui n'écoutent pas d'ailleurs, mais qui pourraient se retrouver dans votre situation aujourd'hui. Ça arrive encore.
2: Je suis tout à fait d'accord avec vous, mais à l'époque, si vous voulez, les personnes n'imaginaient pas que ça peut juste arriver. Aujourd'hui, avec les médias, avec vous qui faites un beau travail, un grand travail, qui en parlait, qui en discutait librement, ce que je veux vous dire, c'est que dans ces années-là, c'était l'omerta. Hein.
1: Je sais.
2: Voilà, c'était le problème. Aujourd'hui, ça n'arriverait pas. Connaissant ma grand-tante que j'ai connue, elle me laisserait pas tout seul avec un marchand de fromage, vous voyez. Je pense qu'il y avait, c'était l'époque où tout était beau, quoi, tout était rose, il pouvait rien arriver, quoi. Aujourd'hui, les parents sont beaucoup plus attentifs, du moins j'espère, que les jeunes garçons, parce qu'il y en a encore, j'en suis sûr, soient protégés de ça.
3: Oui, je pense que effectivement, l'objet de tout le travail qui a été fait ces dernières années sur ces sujets, c'est effectivement d'installer davantage de protection. Je pense qu'il y a aussi ce commerçant, il a peut-être installé une sympathie avec la grande-tante de Franck, installé une situation de connivence qui va lui permettre après d'agir et d'agresser. Donc il y a les mécaniques de prédation, en fait, elles sont souvent très installées chez ces hommes-là qui savent en fait comment agir, comment endormir la vigilance, etc. Alors on l'est beaucoup plus aujourd'hui et c'est tant mieux. Mais il suffit qu'il y ait un peu d'autorité, que cet homme-là ait une place dans son village ou aux alentours, etc. Là, une réputation, j'en sais rien. Mais en tout cas, il y a plein d'éléments qui peuvent endormir la vigilance
1: Les escrocs et les pervers.
3: Oui, voilà. Et puis, quand on est une femme, est-ce qu'on a la possibilité de résister à l'autorité d'un homme, peut-être, je sais pas, plus âgé, plus installé. Je m'écarte un peu de l'exemple, mais c'est justement pour élargir un peu la réflexion. Parfois, on n'est pas dans des situations où

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1: Eh bien, Julien Chavanne, on va parler de synchronisation, parce que c'est un bon moyen de se retrouver dans le couple. Vous savez, on parle tout souvent des cinq langages de l'amour, hein, qui sont cinq manières de montrer à l'autre qu'on l'aime. Et il y a quelque chose qui fait partie des langages de l'amour, c'est les moments passés ensemble. Et donc, ce petit Love Conseil va dans ce sens-là. Je vous propose donc que chacun des membres du couple fasse la liste des 10 choses que vous aimez faire régulièrement. Alors, ça peut être du sport, du jardinage, s'occuper des enfants, aller au cinéma, au théâtre, dans une chorale, bref. Et vous faites ça chacun de votre côté. Et ensuite, vous allez regarder quelles sont les 10 activités.

0: et qu'éventuellement, dans les 10 activités, par exemple, que s'il y en a une ou moins, ou deux, tant mieux, trois, formidable, que vous avez noté. Donc comme ça, ça voudra dire que vous avez déjà au moins ça que vous pouvez faire ensemble. Et puis sinon, eh ben, à chacun de voir, à discuter tranquillement sur vos deux listes et voir ce que vous pourriez vous retrouver plus souvent. Peut-être qu'il faut aller plus vous promener ensemble dans la nature si l'un des deux a mis ce petit passe-temps favori. Bref, il faut au moins trouver deux, trois passe-temps communs, parce que sinon, si le couple n'est jamais en train de faire quelque chose d'agréable, hein, on est bien d'accord, hein, si vous ne mettez pas à faire la vaisselle, faire le ménage, ça compte pas. Hein. Si on ne se retrouve pas ensemble pour faire des choses agréables, généralement, le couple s'éloigne un petit peu. Voilà, donc c'est un love conseil à suivre.
1: C'est noté. Ce sera appliqué.
0: Ce sera appliqué. Eh bien, c'est très bien. 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Merci Eric de prendre la parole. Bonjour.
2: Oui, bonjour Brigitte, bonjour Julien.
3: Bonjour.
2: Donc je vais vous raconter un peu ce qui m'est arrivé. Donc en fait, moi j'ai été incesté par ma mère, j'étais tout petit, j'ai pas de souvenirs, mais j'ai des flashs qui remontent. Et en fait, le contexte, ma mère, mon père était chauffeur routier, et quand ils se sont mariés, ma mère était déjà assez âgée, elle avait 35 ans. Et en fait, mon père, là, un peu, on va dire, c'est un peu fichu d'elle, quand ils se sont mariés, il a un peu fait miroiter, parce que je suis tombé après leur décès sur des courriers qui s'étaient échangés, et avant leur mariage. Et en fait, il avait fait miroiter un peu une vie idéale, merveilleuse. Et en fait, pas du tout. Lui, il était routier, il était jamais présent. Elle se tapait tout le boulot à la maison. Et ça l'a rendue complètement folle, en fait. Elle était bretonne, très catholique. Donc, elle a tout gardé pour elle. Elle s'est vengée sur moi. Moi, j'étais le dernier quand je suis né. Enfin, c'est mon analyse, hein. Elle a bien eu sûr. une espèce de pulsion de me tuer, en fait, hein, de me détruire, hein, inconsciente bien sûr. Mais moi j'analyse ça comme ça. Ensuite j'avais une grande sœur, j'ai toujours, mais je les vois plus, qui elle aussi probablement a été, parce que ma mère a très certainement été abusée, incestée par son oncle et très probablement par son père, que j'ai pas connu, mais j'ai un petit peu pris des renseignements dans la famille sur ce personnage. A priori, il était pas clair.
0: Mais quand il y a de l'inceste, hein, très souvent, il y a déjà en amont des adultes qui ont eu eux aussi vécu l'inceste. Hein. Ça, c'est vraiment quelque chose qui revient très souvent, malheureusement.
2: Tout à fait, c'est intergénérationnel. Mmh.
0: Comme si ça faisait partie des lois de la famille, quoi.
2: C'est un peu ça, oui. C'est donc bon, moi j'ai ensuite donc, ma sœur.
0: Mais elle dormait, vous dormiez avec elle, C'est ça, elle était très. Et puis j'imagine que c'était au moment de la toilette aussi qu'elle aussi abusait de vous.
2: Alors ça, je m'en souviens, oui, parce que elle s'était fait engueuler, en fait. Ça, je m'en souviens très bien, par un médecin, parce que j'avais, en fait, elle osait pas me laver. Elle était tellement dans son ambiance catholique, si vous voulez, que elle voulait pas me décaloter le prépuce pour me laver. Donc, au bout d'un moment, ça a adhéré. Le médecin l'a engueulé. Et après, par contre, elle y a pris un malin plaisir pendant des années. Et ça l'a décomplexé, on va dire. Et après, elle voulait plus cesser de faire ma toilette, mais ma toilette intégrale.
0: Oui, c'est ça. C'est-à-dire qu'elle vous, elle, en gros, elle profitait de la toilette pour limite vous masturber.
2: Oui, tout à fait. Et après, je pense que la nuit, comme il n'y avait pas d'homme à la maison, il y avait ma sœur, mais qui avait 3 ans de plus que moi, qui était dans sa chambre, moi j'étais dans la mienne. Des fois, effectivement, je dormais avec ma mère, mais je pense que la nuit, elle était capable aussi de venir me retrouver. Et je pense que j'ai des flashs qui me remontent, qu'elle m'a probablement avec des objets, enfin, ou avec ses doigts, enfin, des choses dans ce style. Peut-être aussi sous des prétextes médicaux, parce qu'à l'époque, il paraît que quand les enfants étaient constipés, on pouvait.
0: On faisait des lavements, oui.
2: Voilà, ou alors bon, après qu'est-ce que je peux vous raconter sur tout ça? Moi, j'ai compris, en fait, à l'adolescence, qu'il y avait un souci, parce qu'à partir de l'âge de 14, 15 ans à peu près, je me suis mis à plus pouvoir supporter ma mère, mais vraiment plus pouvoir la supporter du tout physiquement, quand elle était dans la même pièce que moi, son regard, sa voix, tout ça, ça m'angoissait, ça me foutait dans des colères.
0: Son odeur aussi, j'imagine.
2: Son odeur, tout. C'est pendant des... Je sais pas pendant combien d'années ça a duré, mais le petit déjeuner, c'était le cauchemar, parce que c'était toujours la même scène. Elle était le dos à moi, en train de faire sa vaisselle ou je ne sais trop quoi, et elle m'engueulait tout le temps que j'étais vraiment un sale gosse, que je travaillais pas bien à l'école, que je faisais ça pour l'embêter, j'allais la tuer, qu'on était des enfants méchants, mauvais, et j'avais une envie de lui balancer mon bol dans la figure et de tout casser, mais j'étais obligé de me retenir. Je me disais, si je fais ça, je vais me retrouver alors, en prison, ou j'ai pas l'âge, mais un hôpital psychiatrique ou je ne sais pas où. Mais j'avais vraiment envie de tout casser, de la tuer vraiment. Hein, donc là, j'ai compris.
0: En même temps, cette haine, elle vous a fait tenir debout aussi.
2: Oui, tout à fait.
0: Encore
2: après,
0: une fois.
2: C'était comme si j'étais dissocié après.
0: C'est
2: donc,
0: ça, oui, c'est ça. Il y avait...
2: En vieillissant. Ouais, mm-hmm. Ouais. Vraiment.
0: Vous avez travaillé sur tout ça
2: J'ai été voir une psychanalyse à l'âge de, j'avais entre 26, 27, 28 ans par là. Ça a été un vrai désastre. Elle m'a pas cru. Enfin, elle a rien dit pendant des mois. Quand elle s'est mise à dire quelque chose, elle aurait mieux fait de rien dire. En fait, c'est pour me dire que tout ça, c'était du fantasme, que j'avais pas résolu mon complexe d'Oedipe.
0: Ah oui, d'accord.
2: Donc,
0: Donc,
2: quand j'y repense, en fait, elle m'a dit que c'était de ma faute, en fait, que c'était moi qui complexais, enfin, qui fantasmais sur le fait de coucher avec ma mère, en fait. Si on décode ce qu'elle m'a dit, c'était ça. Donc c'est complètement con en fait, c'est dégueulasse de dire des choses pareilles. Bref.
0: C'est grave, oui, ça aurait pu vous faire sombrer en psychotique. Julien Chavannes, qu'est-ce que vous avez envie de poser comme question?
1: Merci pour ce témoignage, Eric. Ça ressemble à plusieurs témoignages que j'ai pu recueillir pour le livre. D'inceste maternel avec des choses extrêmement similaires, donc effectivement pendant le soin avec des gestes pseudo médicaux etc. Oui. Et avec le chaînage de la violence qu'on retrouve dans quasiment tous les cas, c'est la spécialiste des violences sexuelles commises par les femmes, Joëlle Palma, qui en parle très très bien, qui explique que les femmes et notamment les mères incestueuses ont quasiment à 100% été incesté d'abord par un autre homme. Alors ça peut être le père, le beau-père, l'oncle, etc. Et dans tous les témoignages de ce type-là que j'ai pu recueillir, il y en a pas des dizaines non plus dans le livre, mais il y en a quand même un certain nombre. C'est pas absolument négligeable, faut bien le dire. Il y a toujours la mère a toujours subi des violences elle-même, et ça s'inscrit souvent dans des familles où en fait la domination masculine est hyper installée.
0: Ce qui n'excuse rien évidemment,
1: évidemment.
2: Je suis tout à fait d'accord avec vous.
1: Du côté de l'inceste maternel, en tout cas, c'est assez significatif. Et évidemment, les conséquences sont terribles. Ce que vous décrivez, c'est une forme d'amnésie traumatique avec ensuite des reviviscences, des flashs, si j'ai bien compris. Et sur le volet de la thérapie, aujourd'hui, on considère que la psychanalyse peut avoir des effets négatifs. Donc, il faut faire attention. En revanche, les TCC, les thérapies comportementales cognitives, sont plutôt montrent des effets positifs
0: à condition de trouver un thérapeute qui connaît bien ce sujet
1: fois. Oui, trouver un thérapeute spécialisé.
2: J'ai essayé beaucoup plus tard.
0: Oui.
2: Et j'ai été voir c'est récent, parce qu'en fait à l'âge de 49 ans, si vous voulez, j'ai été complètement dissocié tout ça. J'étais bien conscient que ça m'était arrivé, mais j'avais l'impression que en même temps que c'était arrivé à une autre personne, ça me touchait pas vraiment.
0: Et c'est ce qu'on appelle le clivage aussi, oui.
2: Voilà, c'est ça. Et à l'âge de 49 ans, j'en ai presque 56, j'ai fait une hernie discale, en fait mon dos s'est complètement coincé, je pouvais plus bouger pendant des mois, et il y avait pas vraiment quand j'allais faire des scanners, tout ça, des IRM plutôt, ils pouvaient trouver rien. En fait, c'est mon corps qui m'a obligé à m'arrêter pour réfléchir à tout ça, en fait. Donc j'ai été obligé de méditer, c'est là que j'ai compris des choses, que j'ai compris que j'étais totalement dissocié. Donc ça a pas tout réglé, mais ça m'a permis d'avancer quand même. Mais pour moi, ce qui est vraiment important, ce que j'ai vraiment envie de dire, c'est que mes parents, ils sont décédés, et j'ai plus de haine contre eux, parce que d'abord ils sont morts, et puis la justice n'a jamais rien pu faire, mais c'est comme ça, ils avaient, même si effectivement c'est pas excusable, mais ils avaient aussi eux-mêmes subi des violences, etc. Mais la double peine, vraiment, ce qui moi me fait le plus de mal à l'heure actuelle dans ma vie tous les jours, c'est la double peine, c'est la société qui nous la met sur le dos, parce que on peut parler, mais en fait on n'est pas du tout entendu. Les gens sont soit dans la sidération, que je peux comprendre, soit ils nous croient pas. Soit ils se moquent de nous, soit ils disent que c'est nous qui l'avons bien cherché, qu'on est des petits salopards, des pervers, etc. Et surtout, c'est qu'on a finalement un handicap invisible. On vit avec cet inceste et on s'en sort. Enfin, je veux dire, on peut apprendre à vivre avec, mais on garde malgré tout des symptômes post-traumatiques. Et c'est pas visible. On n'est pas comme dans un fauteuil roulant. Mais quand on est obligé, on a une injection de la société de vivre comme des gens normaux, alors que nous ne sommes pas des gens normaux. Et c'est, pour moi, c'est comme si on disait à un type qui est dans un fauteuil roulant, allez, arrête tes conneries, lève-toi et marche. Ben nous, on doit vivre, travailler, tout ça, sans aucun soutien, sans aucune différenciation, sans aucune compréhension de la société. Et il y a des moments, ben ça va pas, en fait. Moi, il y a des moments, je pète les plombs. Ça m'est arrivé, là, il y a 2 mois. J'ai été dans un bar, j'ai trop bu. Ça, c'est 2 fois que ça m'arrive dans ma vie. Et je sais pas, j'ai eu un trou noir total. J'ai complètement pété les plombs. J'ai été extrêmement violent. C'est ce qu'on m'a raconté, parce que moi, je me souviens de rien. Je me suis fait casser la gueule, presque à me faire tuer. En fait, les gens se sont défoulés sur moi, je me suis fait lyncher, on m'a défoncé la tronche au sol alors j'étais inconscient. Après, on m'a attaché sur... Enfin, les flics sont venus, je me suis retrouvé aux urgences. Une horreur, un cauchemar. Mais aux urgences, j'étais maltraité parce que j'étais toujours aussi violent. Mais alors, pourquoi ça m'arrive? Je sais qu'il y a un déclencheur, je sais que c'est un truc... je pense que c'est, à chaque fois, c'est une énergie, enfin, une femme qui me parle mal ou qui me... Il y a quelque chose qui se réveille
0: oui,
2: en moi.
0: Une violence qui est encore là. Mais Eric, d'abord, on vous a écouté. Julien Chavannes en parle beaucoup dans son livre de cette violence que vous portez en vous. Et puis, ne lâchez rien, Eric, et continuez à avancer. Vous avez déjà fait un bon chemin et continuez à faire ce chemin. Et puis, bon, je suis d'accord, on parle pas beaucoup de la santé psychique, mais on avance aussi dans cette société sur la santé psychique et on en parlera d'ailleurs prochainement dans cette émission. Et puis, merci de nous avoir parlé et puis on vous a vraiment écouté, Eric.
2: De pouvoir parler, puis ça fait du bien aux hommes qui ont subi ça, d'entendre aussi d'autres hommes.
0: Et ils sont beaucoup plus nombreux qu'on ne l'imagine, hein. Je le sais pour le souvent avoir eu aussi ce genre de confidence, Eric. Merci vraiment.
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1: Nous sommes avec Julien Chavanne, journaliste, auteur de ce livre « L'autre visage de MeToo » aux éditions HarperCollins, où vous racontez un peu tout ce qu'on entend depuis 14h. Hein. Et vous êtes venu avec un de vos témoins, hein, oui. dont vous parlez dans le livre, Philippe. Merci d'avoir accepté l'invitation, je suis ravie de vous recevoir, bonjour.
2: Bonjour et merci pour l'invitation et nous laisser la possibilité de prendre la parole. Et
1: alors justement, pendant la pause, on parlait de Eric qui va pas bien et qu'on était ravis d'entendre. Et on disait que peut-être un groupe de parole, ça pourrait l'aider aussi parce que vous faites des groupes de parole, je crois. Hein.
2: Oui, en tout cas, j'en ai fait. Par rapport aux différents témoignages qu'on vient d'entendre. Moi, j'ai envie de porter en fait une parole aussi sur les solutions, sur les thérapies, sur tous les moyens qui aujourd'hui commencent à être mis à notre disposition pour retrouver ce à quoi ils ont exprimé leur aspiration de retrouver une vie, même si j'aime pas ce terme, normale et espérée.
1: En tout cas, aller mieux.
2: Voilà, aller mieux. Et le groupe de parole, c'est quelque chose, une expérience effectivement extraordinaire. Déjà, c'est difficile, il faut le dire, pour un homme de trouver un groupe de parole. Il y a énormément de facilités.
1: Il faut que ce soit que des hommes dans un groupe de parole.
2: Non. L'expérience que j'ai eue avec une association qui s'occupe de ça, qui s'appelle L'Enfant Bleu, qui est une association assez connue, ce sont des groupes de parole mixtes. Et c'est quelque chose, oui, de vraiment très précieux, ce côté mixte. Dans le groupe de parole, ce côté mixte, faire réaliser aux femmes que tous les hommes ne sont pas des agresseurs. Et lorsqu'on est un homme qui a été agressé, réussir à ne pas être identifié en tant qu'homme systématiquement à l'image d'agresseur, et qu'on nous reconnaisse notre statut, nous aussi, de victime.
1: C'est intéressant ce que vous dites dans votre livre, Julien Chavanne, c'est que beaucoup d'hommes qui ont été agressés ont une peur même viscérale.
3: De devenir agresseur. Oui, c'est hyper répandu.
2: C'était mon cas, et c'est encore un petit peu mon cas. Oui, c'est d'autant plus lorsque l'agression survient à l'âge de 13 ans, comme ça a été mon cas, où le corps commence à peine à se transformer, et lorsque l'agression sexuelle est la première expérience que vous avez, et que votre corps change, vous dites, mais est-ce que je suis en train de me transformer en cet agresseur ? Est-ce qu'on commence à sentir nous-mêmes du désir ? Et on a cette peur et cette angoisse qui va s'ancrer par les agressions répétées qu'on reçoit sur le fait de dire mais non, je refuse cette transformation de mon corps, je refuse de me transformer en cet agresseur. Donc ça peut être assez fréquent.
1: Alors,
2: chez les garçons.
1: Vous avez été agressé par un médecin, hein, Philippe, oui. qui était donc votre médecin. Enfin,
2: c'était le médecin traitant, mais c'était la première fois que j'allais chez lui, parce que je venais d'arriver à Paris.
1: D'accord.
2: On venait de déménager, je venais de province, d'un petit village. Allais le voir tout simplement pour faire un certificat médical, quoi de plus anodin pour pouvoir faire du sport. Et là, on tombe sur un prédateur, puisqu'il avait vraiment un mode opératoire pour écarter le parent.
1: Oui, pour être seul avec vous, bien sûr.
2: Pour être seul avec moi, à de multiples reprises. Dès qu'il a eu l'occasion, il m'a prescrit des séances de kiné avec lui.
1: Dont
2: je n'avais absolument pas besoin.
1: Ça, oui.
2: Voilà. Et les agressions ont commencé dès la première fois.
1: Il avait réussi à convaincre votre mère que vous aviez...
2: Mon père était veuf. Il a réussi à convaincre mon père. Réussir à convaincre mon père que ce n'est pas la peine qu'il vienne à chaque fois parce que ça serait trop lourd pour lui et qu'il pourrait tout payer à la fin, les séances.
1: Bien sûr, oui.
2: Donc voilà, donc il écarte le parent. Et ensuite, le droit à l'accès au corps du médecin. Voilà, donc déshabillez-vous, puis
1: Oui, et puis comme par hasard, peut garder son slip pour faire des séances
2: de
1: kiné.
2: Et les agressions ont commencé dès la première fois et au bout de 5 minutes. Voilà.
1: Et comme le disait Franck tout à l'heure, vous n'avez pas pu en parler à votre père.
2: Non, Non, ni parce qu'on n'en parlait pas à l'époque. Et puis, on venait d'arriver à Paris, donc je n'avais aucun ami, complètement
1: isolé. Quand vous êtes donc agressé sexuellement, Philippe, vous avez un peu l'impression quelque part que c'est un médecin, donc il a le droit d'utiliser votre corps, et ou est-ce que vous avez conscience quand même que ce qu'il fait, il dépasse une limite?
2: J'ai conscience immédiate qu'il dépasse une limite, mais...
1: La sidération.
2: Il faut en parler, oui, parce que lorsque j'ai réussi à en parler à l'âge à peu près de 50 ans, parce qu'il faut du temps pour réussir à en parler, la première réaction des gens qui j'en ai parlé, mais pourquoi tu t'es pas défendu? Mais oui, ne pas sous-estimer la sidération. On est sidéré, on n'ose plus bouger. Et là, le comble de la perversité pour lui, parce qu'un des mécanismes qui a été évoqué, qui est je trouve plus le terme.
3: La dissociation.
2: Moi, mon agresseur était pervers. Il m'empêchait de me dissocier en me parlant, en me posant des questions pour m'ancrer dans le présent et de vraiment subir ce qu'il me faisait subir.
1: Voilà. Et oui, donc il jouissait de voir votre
2: sidération.
1: Voilà,
2: de la domination
1: voilà. Comme tout pervers, bien pervers, oui.
2: Voilà, monsieur.
1: Alors, je voudrais juste dire à ceux qui nous écoutent cette histoire de sidération. Quand on vit un trauma, quand on vit un choc violent, on a trois possibilités: la fuite, l'agression ou la sidération. C'est complètement démontré. L'être humain a ces trois possibilités. D'ailleurs, chez l'animal, on le voit aussi, puisque souvent la pauvre souris qui est face au serpent, elle est sidérée, elle reste figée. Donc c'est quelque chose d'ailleurs, il y a des femmes qui se font violer à l'âge adulte et qui sont pareilles, sidérées et qui ne font rien et qui se laissent violer par leur petite amie parce qu'elles sont dans la sidération. Donc ça, c'est vraiment quelque chose qu'il faut qu'on comprenne, parce que si on n'accepte pas de comprendre ça, on ne va pas pouvoir aider, on ne va pas pouvoir avancer sur ces sujets qui sont tellement importants. Je vous propose qu'on fasse une petite pause le temps des infos et puis on vous redonnera la parole tout de suite après, Philippe.
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0: Il est 23h.
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0: Nous sommes toujours avec Julien Chavannes, journaliste, auteur de ce livre « L'autre visage de MeToo » aux éditions HarperCollins, où vous racontez beaucoup de choses sur les viols, sur les abus, sur enfants et tout particulièrement sur les petits garçons, hein, on ne va pas dire sur les hommes parce que les trois quarts du temps c'est avant, j'ai envie de dire 13 ans. Hein.
2: Oui.
0: C'est un peu l'âge où, en effet, on n'est pas encore tout à fait adolescent, et on est encore et donc les prédateurs savent les manipuler. Hein. Il y a une sorte de manipulation dont on a déjà entendu parler dans la première heure. Philippe est toujours avec nous. Vous avez été abusé donc par un médecin. Comment vous vous êtes rencontrés justement tous les deux?
2: Bien, j'ai passé un appel à témoignage au tout début de l'enquête sur ce sujet, un peu comme puisque le MeToo garçon était passé par Internet et par les réseaux sociaux, j'ai moi-même fait un appel à témoignage et j'ai été assez surpris du nombre de réponses que j'ai pu avoir. Et très vite, j'ai été en contact avec Philippe. On a eu une première conversation très longue où j'ai déjà été hyper touché, impressionné par tout ce qu'il avait entrepris pour aller mieux, pour se battre contre le psychotrauma. J'ai senti beaucoup d'émotions dans sa voix et une grande méthode. C'est un scientifique, Philippe. Donc j'étais déjà très séduit, je dois dire, par sa personnalité. Et au bout de la conversation, en fait, il m'explique que dans un processus de justice restaurative par procuration, il est, à l'instant où il me parle, en train de suivre l'intégralité du procès Le Skouarnec, du premier jusqu'au dernier jour.
0: Alors le procès Le Skouarnec,
2: C'est un chirurgien.
0: C'est un monstre,
2: breton, hein,
0: qui a abusé je ne sais combien de.
2: Plus de 300 victimes.
0: Exactement, oui. Et c'est le fait que c'était quelqu'un qui était dans le
3: médecin,
0: c'est ça qui vous a donné envie d'aller assister à ce procès.
3: Tout à fait. Tout à fait, car dans mon cas, je n'aurai pas de procès, puisqu'il y a prescription. Il y a également cet aspect justice restaurative dans lequel je suis inscrite et sur lequel je peux inviter vos auditeurs à aller voir le film Je verrai toujours vos visages qui explique bien ce qu'est la justice restaurative.
0: Très joli film, c'est une sorte de groupe de parole. Hein,
3: tout à fait. Mes groupes de parole entre agresseurs et agressés.
0: C'est ça, voilà. Oui.
3: Et dans ce cadre-là... comme pour l'instant, je n'ai pas encore eu accès à ce groupe de parole spécifique entre agresseurs et agressés, parce que c'est long à mettre en place. Il y a eu cette opportunité du procès Le Skouarnec, où il s'agissait aussi d'un médecin. Et donc j'ai ressenti le besoin d'aller me confronter par procuration, à cet agresseur qui aurait pu être le mien, puisque c'est pareil, c'est dans le cadre médical, qui agresse des enfants. Et dans le processus de reconstruction, il y a les groupes de parole, mais il y a également la justice restaurative. Et ça m'a fait énormément de bien pendant 3 mois d'écouter les autres victimes, mais également de l'écouter lui.
0: Ce qui fait du bien, Philippe, c'est parce que du coup, on se sent moins seul, on se sent moins isolé, on se dit, je suis pas le seul.
3: Alors ça, c'est le côté groupe de parole. Le fait d'être avec d'autres victimes et de dire je ne suis pas seul, je peux être compris et je peux être assumé avec eux ensemble.
0: Mais on sait le pouvoir d'une communauté chez l'être humain. Donc moi je peux comprendre que le fait de voir qu'il y a autant de victimes, ça peut nous permettre de nous sentir mieux. Enfin,
3: le procès, j'y allais non pas pour voir les victimes, parce que j'avais déjà fait partie d'un groupe de parole, mais c'était pour écouter l'agresseur, pour comprendre ce qui m'était arrivé,
0: schéma. Qu'est-ce que vous avez compris, alors, justement, en écoutant ce pervers?
3: Ce que je suis allé chercher. On a parlé juste avant du fait que on pouvait se sentir avoir peur d'être soi-même un agresseur, lorsque, petit garçon, on a été agressé par un homme. Et ce que je suis allé chercher, c'est cette différence entre lui et moi. L'écouter, le voir.
0: C'est la perversité.
3: Oui, mais, il suffit pas juste de l'intellectualiser,
0: la
3: vivre pendant 3 mois, le voir, l'entendre, l'écouter, et qui a été un procès extraordinaire grâce aussi à son avocat, Maxime Tessier, que je voilà, je salue, parce que vous savez, enfin, voilà, qu'il s'est suicidé après le procès, mais qui a fait de ce procès un véritable acte de justice restaurative où le Skowronek a demandé pardon, expliquait à chaque fois ses gestes, comment il faisait, ce qu'il pensait,
0: son mécanisme. Est-ce qu'il avait l'air sincère quand il demandait pardon?
3: Ça, il n'y a que lui qui peut savoir dans sa tête.
0: Mais qu'est-ce que vous ressentiez, vous?
3: Là, je préfère sincèrement ne pas y répondre, parce que là, c'est pardon, aller vers les victimes. Moi, je suis pas sa victime à lui. Moi, ce qui m'intéressait, et je ne veux pas m'exprimer à la place de ses victimes à lui vis-à-vis de son pardon à lui, lui demander pardon. Par contre, ce que je veux bien m'exprimer, c'est qu'est-ce que j'ai vu dans sa tête, et qui est différent de moi, victime, qui a peur d'être agresseur.
0: Qu'est-ce que vous avez vu, justement?
3: Ce que j'ai vu, c'est que moi, j'ai peur d'ouvrir la porte et de me dire, si ça se trouve, il y a Mr. Hyde qui se trouve en moi derrière cette porte. Et lorsque j'ai envie d'avoir des relations amoureuses, des relations intimes, j'ai peur d'ouvrir cette porte en me disant, il y a peut-être Dr. Hyde qui est derrière. Et lui, la différence, c'est que il sait, il est là, son Hyde, et il lui ouvre la porte volontairement, il le protège, il le nourrit. Et ça, c'est fondamentalement différent entre...
0: C'est moi qui vais le dire, donc je pense que son pardon, il n'est pas très sincère. Mais ça, c'est moi qui le dis, c'est pas vous. On est d'accord.
2: Mais il y a au cours du procès de Skowronek, il y a quand même eu un effort, et notamment par l'avocat de Skowronek, d'ouverture. Effectivement, lui était très... parlait peu, de manière pas toujours très audible. On a vu que même dans son processus de discussion et de... Il y avait encore des effets de perversité assez clairs. Mais en tout cas, ça a permis d'avoir un procès sur la longueur dans lequel les victimes ont aussi pu s'exprimer et où lui a pas été dans une démarche de déni et de rejet. En tout cas, assez rapidement, il a reconnu les faits et ensuite les choses ont pu se dérouler avec un peu plus de sérénité. Mais après, il y a plein de choses à dire sur le procès en lui-même. Mais ce qui est important, c'est ça, je pense, pour Philippe, c'est de mettre la distance qu'il était venu rechercher. Et par ailleurs, tu dis que t'as peut-être un hide derrière la porte, alors que par ailleurs, t'as parfaitement conscience que le hide n'est pas là, quoi, en réalité. Et ça, c'est ce que disent aussi les spécialistes, c'est-à-dire que les hommes qui ont peur de devenir agresseurs et qui le formulent, qui sont en capacité de le formuler,
0: ils sont
2: c'est
0: pas
2: que
0: des hides.
2: Voilà, exactement, ils sont déjà
0: évidemment
2: au contact de ce qu'ils ont vécu,
0: évidemment,
2: de leur psychotrauma, et donc quelque part, ils s'en préservent, ils s'en protègent.
0: Oui, mais c'est tout le problème, d'ailleurs, du refoulement quand on est...
2: Exactement.
0: Avoir un fantasme, c'est pas un passage à l'acte.
2: Et les spécialistes des agresseurs sexuels disent bien que ce qui préserve le passage à l'acte, c'est la capacité à formuler et de rentrer en thérapie. C'est en fait le soin. Voilà. Donc il y a même des lignes ouvertes maintenant pour les pédophiles abstinents, etc. La possibilité de formuler.
0: J'avais rencontré une psychologue qui travaille justement en prison avec des personnes qui ont été agresseurs, et elle me disait bien sur 10 agresseurs, il y en a 5 qui sont insauvables.
2: Dans le déni.
0: Oui, et puis qui sont de toute façon qui ne regrettent absolument pas.
2: Et
0: parce
2: voilà.
0: Que pour être sauvé, il faut regretter ce qu'on a fait. Sinon, si on s'en fout, ça veut dire qu'on est prêt à recommencer. Il y en a au moins la moitié qui sont de toute façon insauvables. Et donc ça vous a fait du bien.
3: Ah oui, énormément. Mm. Énormément. Ça m'a permis de me réconcilier en fait en partie avec moi-même, avec mon corps, parce que accepter que les signaux que m'envoie mon corps, lorsque mon corps désire, et se dire voilà, je peux les accepter parce que je ne vais pas agresser, et donc cette réconciliation est importante.
0: Et ça vous met plus à l'aise donc avec votre corps, et j'imagine aussi avec le corps d'un ou d'une partenaire. Parce que obligatoirement, si on est plus à l'aise avec son corps, on se fait confiance et on ose se laisser aller dans une relation intime.
3: C'est bien écrit dans le livre de Julien. J'ai eu énormément de difficultés, comme vous pouvez avoir la vie intime, et surtout ces derniers temps. Et ça allait où les rares fois où j'ai essayé, je faisais des malaises, je faisais des syncopes, je tombais dans les pommes, ça allait pas. Je faisais des crises de tétanie parce qu'il y avait cette angoisse de se confronter en fait au désir, au plaisir et à la peur d'en être transformé, mais négativement.
0: Eh bien, merci de votre témoignage. Vraiment, merci beaucoup. Dans un instant, on va parler d'autre chose. On va être avec notre SOS expert, mais on continuera un petit peu après et on donnera la parole à ce moment-là à Gaël, qui est un homme qui a aussi été agressé, qui a fait un grand travail et qui pourra peut-être d'ailleurs échanger avec vous, Philippe, parce que je crois qu'il a eu aussi, lui, par moment, cette sensation de pouvoir être violent. Il nous racontera ça tout à l'heure.
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1: Eh bien, aujourd'hui, nous retrouvons notre psychiatre expert, Patrick Lemoine. Bonjour Patrick.
2: Bonjour Brigitte.
1: Merci d'être avec nous. On va évoquer aujourd'hui le SMS de Jean-Pierre, qui est Julien Chavanne. Vous pouvez réagir aussi, Philippe aussi, hein, si vous voulez, mais je sais bien que vous n'êtes pas psychiatre. On demandera peut-être d'ailleurs un petit peu après à Patrick Lemoine son avis sur le sujet. Bref, pour l'instant, c'est le SMS de Jean-Pierre. Je suis passionné par l'histoire et j'ai vu que vous aviez fait des portraits psychologiques de grands hommes. Je voulais savoir qu'est-ce qui pousse un homme ou une femme à vouloir faire de la politique, voire à être président ou présidente de la République. Est-ce que c'est de l'idéalisme, l'envie de changer le monde, un peu de folie, une toute-puissance? Quels sont les signes qui prouvent que la personne peut être dangereuse? Je rajouterai pour la France. Patrick Lemoine, c'est joli ce SMS de Jean-Pierre. Hein,
2: il est très beau, il est très bien et je trouve très percutant. Donc il m'intéresse bien évidemment puisque c'est tout à fait le sujet de mon livre.
1: Oui, oui. Alors, vous avez fait plusieurs livres, hein, et notamment un livre sur avec des hommes à la fois positifs et puis aussi des hommes toxiques comme Staline ou Hitler. Hein. Mais au moins, vous décriviez la paranoïa, par exemple, pour Staline. Enfin, bon, bref. Donc, qu'est-ce qui pousse un homme ou une femme à être président de la République? Parce que je vous rassure, je n'ai pas envie d'être présidente de la République, moi. Hein.
2: Pourtant, ce n'est pas ce qui pourrait arriver de pire pour la France, je crois, Brigitte.
1: Oh, c'est gentil.
2: En fait, ce qu'il faut comprendre, c'est que le pouvoir est une des drogues les plus addictives qui soit. Il n'y a pas que la cocaïne et l'héroïne. La recherche de pouvoir est une drogue. Et il suffit de voir d'ailleurs nos politiques, comme ils ont du mal à abandonner leur mandat, comme ils s'y accrochent tant qu'ils peuvent. C'est donc, à mon avis, surtout cette recherche de pouvoir. Regardez de manière plus simple, une toute petite association de jeunes de tank, pour être président d'une association, les gens sont prêts à s'entre-déchirer. J'ai assisté à des choses incroyables avec des petites associations où le pouvoir est pourtant limité.
1: Mais dans un groupe, forcément, il y a un chef de meute, c'est ça que vous voulez dire?
2: Je crois que c'est tout à fait ça. C'est tout à fait ça. L'espèce humaine est une espèce malheureusement patriarcale dans l'immense majorité. Et donc, les mâles voudraient tous être dominants. Et ça fonctionne pas toujours aussi bien. Et on voit que dans l'histoire, il y a eu des mâles dominants qui étaient extrêmement toxiques. D'autres ont été pas mal quand même, faut bien reconnaître.
1: Oui, oui, bien sûr, bien sûr. Donc c'est cette drogue qui pousse quelqu'un à c'est pas très sympathique finalement ce que vous êtes en train de nous dire.
2: Pourquoi c'est Patrick la structure Lemoine. Non, c'est la structure sociale de l'espèce humaine. On est une espèce sociale.
1: Mais est-ce que vous ne croyez pas, je vais essayer de défendre un peu le SMS de Jean-Pierre, est-ce que vous ne croyez pas qu'au départ, quand on veut faire de la politique, c'est un peu dans l'envie de changer le monde, le rendre meilleur?
2: Oui, alors après, on peut habiller ça des meilleures intentions.
1: Au début, quand on est juste petit partisan d'un parti, après, déjà, quand on essaye d'être maire ou député, c'est peut-être déjà la drogue du pouvoir. Mais tout au début, non? C'est pas...
2: Moi, je crois que c'est un habillage, que la pulsion de base, éthologique au sens animal du terme, c'est le désir d'être le chef. Et à partir du moment où on veut être le chef, alors effectivement, on peut avoir des raisons tout à fait nobles. Dans mon livre sur la santé psychique de ceux qui ont fait le monde, Jeanne d'Arc a été la chef. Et elle avait des bonnes raisons. Elle voulait faire sacrer le gentil dauphin. Elle voulait bouter l'anglais hors de France. Et elle, en plus, elle a voulu garder le pouvoir alors que sa mission était accomplie. C'est ce qui l'a amené à sa perte, d'ailleurs. Et quel que soit le chef que vous voyez, il y a toujours cette pulsion de base.
1: Oui, et ce qui est intéressant, c'est que même quand on arrive au sommet qu'on s'était fixé, on est drogué, donc on va continuer. C'est-à-dire qu'il y a peut-être des gens qui voulaient juste être maire, et puis ils sont maires, et puis après ils veulent être sénateurs, et puis après...
2: Regardez, aujourd'hui à Metz, notre président actuel a fait un beau discours où on a l'impression qu'il prépare sa présidence de l'Europe. Parce que il peut pas ne pas être chef à nouveau. Et c'est addictif. Alors peut-être que le pape, lui, il a des motivations un petit peu plus désintéressées, un petit peu plus nobles. Quoique, lui aussi, il a quand même...
1: De toute façon, il est un chef suprême, le pape. Hein.
2: Absolument. C'est le seul homme sur Terre qui ait personne au-dessus de lui. Donc c'est quand même assez particulier.
1: C'est pas si mal, oui. Oui. Donc c'est... Et alors, on va pas... Il y en a beaucoup, là, qui veulent être chef de meute. Et puis alors, en plus, maintenant, si même les femelles s'y mettent, où est-ce qu'on va?
2: Oui, oui, oui. On est une espèce qui jusqu'à présent a été surtout masculine, macho, mais en effet, Dieu merci, on voit quand même de plus en plus de femmes qui veulent être chefs, et à mon avis, ça ne peut être que positif pour l'humanité, parce qu'il y a quand même généralement moins de violence, moins d'appétit de pouvoir, quoique, dans mon livre,
1: je ne serais pas aussi sûr que ça, moi.
2: Oui, quand je parle de Catherine de Russie, par exemple.
1: Justement, je pensais à elle.
2: Elle a été incroyable, Catherine de Russie. Je parle pas de son côté érotomaniaque, qui est autre chose. Mais, elle a fait mieux que Poutine au niveau de la guerre et des conquêtes. Tout conquis. Donc, effectivement. Mais il y a eu quand même des femmes qui ont été chefs d'État de manière, la reine Victoria, la reine Elisabeth d'Angleterre, ont été des chefs, qui ont été quand même.
1: Oui, enfin, en même temps, Elisabeth II, c'est pas non plus elle qui a vraiment le pouvoir, même si elle est reine.
2: Je parlais d'Elisabeth Ière.
1: Mais pardon, excusez-moi.
2: Qui a quand même mis des culottés à l'invincible armada des Espagnols. Donc, mais elle s'est défendue. Elle n'a jamais cherché à faire la guerre. De ce côté-là, pour moi, c'est une grande souveraineté.
1: Oui, je suis d'accord avec vous. Je pense que naturellement, la femme n'a pas envie de faire la guerre dans ses gènes, alors que l'homme est un combattant, hein, de toute façon.
2: Absolument. Mmh. Oui. C'est pour ça que moi, j'aimerais bien qu'effectivement, il y ait beaucoup, beaucoup, beaucoup plus de femmes chefs d'État. Je pense que le monde se porterait mieux, même si ce ne sont pas toutes forcément des saintes, je crois qu'il y aurait quand même moins d'agressivité.
1: Julien Chavannes, vous avez envie de réagir à ce que dit Patrick Pigeon?
3: Je me sens beaucoup moins compétent que sur le sujet de mon livre. Moi, j'évite toutes les réflexions essentialisantes sur la nature de l'homme ou de la femme. Je crois qu'il y a surtout une culture masculine de la domination qui est extrêmement ancrée, une culture patriarcale qu'on est tous susceptibles de ressentir, de comprendre. Et on voit bien que ça génère des situations de domination qui, justement, permettent notamment les violences sexuelles, pour revenir un peu sur mon sujet. Mais je pense qu'on peut se défaire de cette culture-là. C'est mon espoir, en tout cas.
1: Alors justement, justement, Patrick Lemoine, le sujet qu'on aborde aujourd'hui, c'est les abus sexuels sur garçons, hein, sur petits garçons. On a parlé de tous les symptômes, hein, que peut avoir un adulte qui a été abusé. Vous êtes psychiatre, vous recevez évidemment des patients. Vous avez, j'imagine, constaté, même si c'est parfois pas si simple que de le dire à son patient. Qu'est-ce que vous avez envie d'en dire?
2: Alors, le grand problème, c'est que les psychiatres ne reçoivent jamais des gens qui viennent les trouver pour cette raison-là.
1: Je sais bien.
2: Puisque, par définition, le pervers dit...
1: Je parle pas du pervers, je parle des victimes.
2: Ah pardon, les victimes, ah, c'est tout à fait autre chose, oui. Ah ben j'ai consacré une bonne partie de ma vie à prendre en charge des patients qui souffrent d'états de stress post-traumatique. Pour rien vous cacher, moi j'ai été élevé chez les frères des écoles chrétiennes, mais par bonheur j'étais externe. Et le matin, en cours de récréation, quand j'entendais les internes qui dormaient dans l'école et qui disaient « le frère machin est encore venu me tripoter hier soir sous les draps ou sous la douche », je ne comprenais pas du tout de quoi il parlait. Mais je peux vous dire que j'ai été, dès le plus jeune âge, dans cette espèce de bain de perversion des écoles chrétiennes. Et c'était... moi, j'en ai pas souffert, puisque je comprenais pas. Mais c'était quand même très, très précoce. Et c'était quand même pas très reluisant. Et c'était pratiquement banal, puisque mes parents me disaient, si tu tombes, tu vas pas à l'infirmerie, parce que le frère infirmier est pas gentil avec les petits garçons. Donc, ils étaient au courant. Et c'était normal à l'époque. C'était un peu le prix à payer. Donc on est vraiment dans des choses très ancrées aussi dans la société.
1: Oui, et puis ça existe depuis la nuit des temps, et c'est pour ça que ça va être si long pour arriver à ce que ça n'existe plus, si on peut y arriver un jour d'ailleurs.
2: Il faut
3: y croire, il faut se battre contre, il faut s'engager. Oui.
1: Mais la question que je vous posais en tant que psychiatre, encore une fois, est-ce que vous avez repéré certains symptômes qui reviennent pratiquement toujours chez les personnes abusées?
2: Tout à fait. Oh, les symptômes constants, c'est les cauchemars répétitifs, qui sont pas toujours précis, mais qui existent toujours. Des flashbacks, qui là non plus sont pas forcément précis, explicites, mais qui reviennent toujours. Et un truc que j'ai l'immodestie de penser, que j'ai découvert, c'est que toutes ces personnes qui ont été abusées, qui ont été violentées, qui ont été battues, incestuées, torturées, etc., ont des rêves lucides. Toutes ont des rêves lucides. Et de ce fait, je me sers du rêve lucide pour les prendre en charge. Et donc, ma question systématique, c'est est-ce que, quand vous rêvez, vous savez que vous rêvez, et est-ce que vous êtes capable de prendre le contrôle de vos rêves? Et à partir de là, ben, c'est un outil de soin d'une très très grande puissance, encore plus puissant que le MDR.
1: Vous avez d'ailleurs écrit hein, sur les rêves aussi, Patrick Lemoine. Philippe, vous aviez l'air d'acquiescer quand Patrick disait ça?
4: Sur les rêves lucides, ça m'a évoqué quelque chose, oui. Ou lorsque je rêve effectivement de ce qui m'est arrivé, j'arrive à reprendre en être conscient et d'arrêter le rêve ou de reprendre le contrôle.
2: Alors, voyez, Philippe, quand je prends en charge des personnes qui ont été abusées, donc si j'ai bien compris, c'est votre cas, je leur demande d'abord de rédiger en détail leur traumatisme et d'inventer un scénario de bonne fin. Donc voilà, j'ai un méchant qui fait, je raconte tout, un scénario de bonne fin, et en même temps, je leur demande de faire des rêves, de s'entraîner à faire des rêves lucides banals dans un premier temps. Puis, dans un deuxième temps, quand ils vont bien, de déclencher un rêve lucide du traumatisme et d'y accoler le scénario de bonne fin. Et ça, c'est un outil thérapeutique extraordinairement puissant. Tous les patients à qui j'ai proposé ça, et surtout des patientes d'ailleurs, qui y sont arrivés, parce que c'est très dur, c'est très pénible, ont guéri.
1: Ben, on sait à quel point le cerveau a une plasticité quand même qui peut nous permettre d'aller mieux. Merci beaucoup Patrick Lemoine.
2: C'était un bonheur comme à chaque fois, Brigitte.
1: Mais bonheur tout à fait partagé. Votre livre dont on a un peu parlé, La santé psychique de ceux qui ont fait le monde, c'est aux éditions Odile Jacob. On fait une petite pause, on va se retrouver avec le sexo-conseil du jour, comment entretenir la flamme.
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1: Eh bien, Julien Chavanne, on va parler de comment entretenir la flamme, vous savez, ce désir. Dans un couple de longue durée, ça renvoie évidemment à toute la complexité de l'amour, hein, la passion et l'affection, hein, qu'on pourrait symboliser par Eros, la passion et philia, l'affection. C'est pas tout à fait la même chose, hein, et on voit bien qu'un couple qui démarre sous le mode de la passion, ça va vite se transformer en philia, c'est-à-dire presque en amitié. Et donc, comment on entretient la flamme? Bon, il faut avoir des points communs pour consolider le lien, d'accord? Mais il faut aussi avoir envie de continuer à se séduire. Et c'est vrai que du coup, l'habitude qui a tendance à s'installer dans un couple au long cours, hein, forcément, elle a un petit peu tendance à ne plus donner tellement envie de se séduire parce que tout est un petit peu devenu comme ça, presque de la routine. Alors quand il y a encore beaucoup de confiance réciproque, on dit que c'est très très bien pour un couple, sauf que c'est aussi un tu-désir, la confiance réciproque. Comme si il fallait avoir peur de l'autre pour avoir envie à nouveau de le séduire. Peur qu'il nous quitte, hein, quand je dis peur de l'autre. En d'autres termes, c'est ce qui nous échappe chez l'autre, qui crée le pôle d'attraction qui nourrit le désir. Alors, qu'est-ce qu'il faut faire? Parce que si quelqu'un semble trop vouloir nous échapper, on peut s'en détacher. Donc, c'est pas ça non plus la solution. Donc, on voit bien que c'est très compliqué. Donc, pour entretenir la flamme, il faut trouver le juste équilibre entre dépendance et indépendance. Une relation qui se base donc sur des habitudes, des points d'ancrage, mais aussi une petite liberté de chacun. Qui permet de voir que l'autre n'est pas à nous, si je puis dire. Il est peut-être aussi important de comprendre que l'amour ne sauve de rien. C'est un sentiment certes merveilleux, mais qui a besoin d'être sans cesse alimenté, comme un feu qui s'éteint si on ne s'en occupe pas. Voilà. Ajouter quelque chose?
2: Non, pareil, je note, j'en porte avec moi. Bon, ça peut servir.
1: Très bien, vous ne serez pas venu pour rien. Mais en tout cas, vous êtes surtout venu avec un livre formidable, je le rappelle. Si vous avez envie de mieux comprendre le sujet dont on parle, hein, cette violence et ces abus sur les garçons, ce livre de Julien Chavanne s'appelle L'autre visage de MeToo. C'est aux éditions HarperCollins. Il vous reste quelques minutes pour peut-être repartir avec ce Lelo, ce vibromasseur, nouvelle version Rabbit. Avec plein d'endroits qui vibrent, hein. Visiblement il y en a partout, et pour ça vous envoyez par SMS Brigitte au 7 20 18. Et nous retrouvons Gaël. Bonjour Gaël, merci de prendre la parole sur Sud Radio.
3: Bonjour Brigitte, bonjour Julien et bonjour Philippe.
4: Bonjour.
1: Alors Gaël, on se connaît, hein, vous étiez au départ, enfin vous êtes toujours un auditeur, enfin j'espère que vous êtes toujours un auditeur. Et vous avez déjà témoigné, et je sais que aujourd'hui vous en avez même écrit un livre qui va peut-être sortir un jour, j'espère.
3: Et vous, j'espère aussi.
1: vous avez aussi subi une agression sexuelle. Vous étiez assez jeune, hein, parce qu'on a eu plutôt Franck et Philippe, c'était plutôt autour de 13 ans. Vous, je crois que c'était beaucoup plus jeune, hein.
3: Oui, tout à fait. Ouais. Moi, j'avais 7-8 ans. Je sais pas exactement l'âge, hein, mais c'est, on va dire que c'est à cet âge-là que les thérapeutes que j'ai consultés ont convergé. Et la particularité, c'est que j'ai vécu cette fameuse amnésie post-traumatique, hein, dont parlait Julien tout à l'heure, et qui, dans mon cas, a duré 40 ans. Voilà. C'est-à-dire que jusqu'à l'âge de 47 ans, je vivais des choses atypiques, j'avais des flashs, j'avais des grosses difficultés avec l'intimité, j'avais une sexualité assez particulière, ou en tout cas des pulsions assez particulières, mais je n'arrivais pas à retirer le fil, en fait.
1: Alors justement, je vais revenir sur ces pulsions un peu particulières, parce que tout à l'heure Philippe témoignait, je ne sais pas si vous avez écouté l'émission.
3: Oui, j'ai entendu.
1: Et
3: ouais,
1: je trouve que quand il disait j'avais peur d'ouvrir la porte à Mr. Hyde. Est-ce qu'on pourrait dire que ces pulsions un peu particulières, vous pourriez dire...
3: Les pulsions, elle a un langage très particulier.

0: et cette partie refoulée de nous-mêmes. Et on peut considérer que on n'y a pas accès, on va dire, de façon classique. Ça fait référence aussi à la notion d'ombre, hein, les parts de nous auxquelles on n'a pas accès de façon aisée. Et précisément, dans ma vision du processus de restauration, de souveraineté, il est essentiel d'aller à la rencontre de ce Mr. Hyde. Non pas pour devenir Mr. Hyde, mais pour comprendre son langage et qu'est-ce qu'il veut, qu'est-ce qu'il cherche à nous dire sur nous, en fait, qu'on a laissé tomber lors de l'expérience initiale.
1: Philippe ou Julien, si vous avez envie de réagir.
2: Je pense que Philippe peut réagir, oui.
3: Là, je pense que une partie de l'expérience est sans doute différente, car moi, ce que je cherche, c'est pas à me confronter à mon Hyde.
2: Effectivement, une part qui, pour les victimes, est un peu occultée, pas accessible, surtout quand il y a une amnésie traumatique aussi longue. Et effectivement,
0: elle est dans le placard.
2: Oui, voilà, c'est ça. La similitude, c'est le placard, effectivement. Ouais. La nécessité d'ouvrir cette porte pour mieux se comprendre et comprendre ce qu'on a vécu.
1: Est-ce qu'on n'a pas tous, finalement, un petit peu de pulsions négatives, et peut-être que quand on a vécu quelque chose, enfin, c'est ce que vous avez l'air de dire, Gaël, hein, est-ce qu'on a vécu quelque chose d'aussi terrible, il y a une petite part comme ça qui est ancré en nous et qu'il faut aller apprivoiser, non? C'est ça que vous voulez dire?
0: C'est ça, c'est-à-dire qu'en fait c'est exacerbé pour les personnes, parce que je suis également thérapeute et j'ai accompagné beaucoup de personnes abusées. Et la particularité, c'est que l'événement traumatique a exacerbé, on va dire, le refoulement et a rendu il y a une énergie qui est réellement une zone de non-droit pour notre psyché. Elle est incapable de la traiter. Et du coup, ça prend des proportions supérieures, on va dire, à la norme des individus, ou en tout cas aux personnes qui n'ont pas été abusées, on va dire dans la puissance du refoulement, ça crée quelque chose d'assez hors norme. Et la difficulté, parce qu'en fait, je dis la même chose que Philippe, mais je le dis différemment. Il s'agit pas. C'est précisément quand on ouvre la porte du placard et qu'on rencontre cette part de nous qu'on a la capacité, qu'on a la possibilité de s'apercevoir que ce n'est pas nous, en fait, et que simplement plus on va l'éviter, plus elle va se renforcer et plus on va en avoir peur et plus elle va dominer notre vie. Plus on va, alors c'est un chemin compliqué, c'est un chemin qui demande beaucoup de courage, mais plus on va oser petit à petit aller la rencontrer, plus on est capable d'en retirer le message positif pour nous et d'abandonner en fait la partie qui nous terrifie. C'est un travail d'alchimie, en fait. C'est un travail d'alchimie. Et ce qui fait qu'au bout du bout, on en retire ce qu'il y a de bon. Ce qui nous a été ôté, en fait, hein, quand on a été agressé dans notre enfance, et on élude la partie qui nous fait peur. Je ne sais pas si vous avez vu la série Stranger Things,
1: Julien, vous l'avez vu?
2: Oui, c'est le monde inversé, quoi. C'est le monde à l'envers, un petit peu.
0: C'est exactement ça. Et c'est le monde à l'envers, et le monstre, en fait, c'est Vecna, hein, dans la série. Et en fait, Vecna se nourrit des peurs, des hontes, de la culpabilité des enfants. C'est pas pour rien qu'il y a des enfants, hein, dans la série. Et à partir du moment où les enfants n'ont plus honte de qui ils sont, à ce moment-là, il n'a plus aucun pouvoir sur eux. Et c'est vraiment cette idée du Mr. Hyde, en fait.
2: Vous parlez de culpabilité, ce qu'il faut dire, c'est qu'effectivement, quasiment toutes les victimes de violences sexuelles souffrent de cette culpabilité, une culpabilité qui est souvent, précisément, la culpabilité est chez la victime et pas chez l'agresseur. Donc c'est quand même l'une des spécificités de ces violences. Ensuite, toutes les victimes quasiment disent que l'agresseur a déposé quelque chose en elle. Il y avait Laurent Boyer, le créateur de l'association Les Papillons, qui dit qu'il a comme une boue en lui, qu'il a besoin d'expulser. Beaucoup de victimes expriment ça, le besoin de sortir quelque chose que l'agresseur a déposé. Et puis en plus, il y a des mécanismes de défense où la victime se transpose d'une certaine manière dans le regard de l'agresseur pour justement échapper.
0: Avec cette conviction que il va
2: beaucoup de victimes.
1: Mais bien sûr.
2: Je ne sais pas si tu veux en parler, Philippe.
0: Oui. Tout à fait.
3: C'est cette image, tu l'as très bien raconté, Julien. Il y a une autre image que j'avais trouvée dans un livre d'une autre victime qui dit ces mémoires traumatiques
1: qui est dressée sur quelqu'un, il y a une sorte de fonctionnement comme

0: ça un petit peu comme s'il y avait une sorte de bouc émissaire qui leur permettait d'aller.
1: Au final, c'est le féminin qui a été abusé la plupart du temps. Et moi, dans mon parcours, c'est plutôt les femmes qui viennent me voir. J'ai eu quelques hommes aussi, hein, mais en fait, j'accompagne les deux, hein, bien évidemment. Hein. Voilà, et puis donc j'en ai écrit un livre. Et c'est rigolo parce que dans le livre, je parle exactement de l'image du tigre. Et que c'est extrêmement pénible. C'est marrant, j'ai la même analogie que Philippe. C'est à cet endroit où le tigre, en fait,
0: c'est peut-être un des félins les plus terrifiants, le tigre, quand même. Allez, on fait une petite pause. On va conclure dans un instant ce sujet. Merci beaucoup, en tout cas, Gaël Acheret.
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1: Nous sommes avec Julien Chavanne. Merci d'être avec nous et vous êtes l'auteur de ce livre « L'autre visage de MeToo » aux éditions HarperCollins. Je crois qu'on a dit beaucoup de choses. Merci Philippe d'avoir accepté de venir aussi dans cette émission. Vous avez dit aussi... Vous avez parlé aussi de votre parcours de soins. Qu'est-ce que vous auriez envie de dire encore qu'on n'a peut-être pas abordé? J'ai peut-être pas posé toutes les questions que vous auriez aimé que je vous pose. Ben,
2: justement sur ce parcours de soins, je voudrais moi terminer vraiment sur cette lumière, puisqu'on vient juste à l'instant de parler de part d'ombre, la part de lumière et le parcours de soins. On n'est pas seul. Justement, on a la malheureusement, on est nombreux d'être victimes. Et ce soutien entre victimes, que ce soit par les groupes de parole ou pour trouver aussi son parcours de soins avec plusieurs autres victimes, nous, on a créé une association, non pas pour aider les gens à se guérir, soigner, parce que c'est pas notre métier, mais à recueillir leurs premières paroles et à essayer de les orienter vers un parcours de soins et pour qu'ils puissent être pris en charge, servir juste de relais. Et cette image qui est très lumineuse, et on a choisi ce nom, les enfants Kintsugi. Si vous connaissez l'art du Kintsugi.
1: Oh, magnifique, voilà. Oui, les vases qui sont cassés, qu'on remet et qu'on en fait des filets d'or pour que ce soit encore plus, c'est plus beau.

0: après.
1: Voilà, exactement. Et donc, si des gens veulent nous contacter, non pas pour que, mais juste qu'on serve de relais pour leur parler de parcours de soins et les mettre le pied à l'étrier et qu'ils sachent qu'ils sont pas seuls. Voilà, ils peuvent nous contacter sur les.enfants@kintsugi.com. Et l'adresse est dans le livre de Julien.
2: Ils peuvent me contacter aussi. Hein.
1: Ouais, ils peuvent contacter Julien.
2: Je ferai le relais.
1: On leur tendra une main pour les mettre le pied à l'étrier parce qu'il y a de la lumière qui existe au bout du chemin.
0: De toute façon, ceux qui écoutent cette émission le savent, hein, il faut parler pour aller mieux. Il faut que les mots sortent, sinon c'est le corps qui a des mots très violents. Hein, donc il faut parler, il faut témoigner. Donc merci d'être venu témoigner. Julien Chavanne, vous avez écouté beaucoup de gens. Est-ce que vous pensez que le fait de témoigner, de lire, de lire des ouvrages qui en parlent, justement, il y a beaucoup de victimes maintenant qui sortent un livre, etc. Lire ce genre de livre, ça peut être aussi une manière d'aller mieux.
2: Moi, c'est le premier objectif en ce qui me concerne, c'est-à-dire que des hommes comme des femmes qui sont peut-être moins avancés dans le processus de soins que Philippe ou qui ont juste envie de confronter leurs propres expériences à celles des autres puissent s'y retrouver, en ressentir un mieux-être et peut-être trouver effectivement des parcours de soins adaptés. Et ensuite, moi, le message que j'ai voulu aussi porter dans ce livre, c'est que les entourages ont un rôle crucial. C'est la thérapeute Agnès Tsai qui dit que les violences sexuelles, ce sont des traumas collectifs. Souvent, ça met en question des systèmes, soit des systèmes familiaux, soit des systèmes liés à des professions ou à des secteurs particuliers. Ce qui est certain, c'est que c'est à chaque fois ancré dans des systèmes ultra hiérarchisés qui sont interrogés quand ces violences ont lieu, quand les victimes dévoilent leur vécu, etc. Et encore aujourd'hui, au sein des familles, malheureusement, les victimes ne sont pas assez entendues, soutenues. Leur parole est souvent remise en question.
0: Ils sont même parfois rejetés. Hein,
2: parfois rejetés, bien sûr.
0: De la famille, parce que justement, ça fait tâche. Quoi.
2: Il ne faut pas perturber l'ordre établi. Donc, ça, c'est ultra documenté. Encore aujourd'hui, les enfants qui témoignent et qui désignent un agresseur au sein de la famille, il va y avoir peut-être un élan de protection envers la victime, mais aussi un élan de protection envers l'agresseur. On va essayer de maintenir la structure familiale, donc on va imposer à la victime de devoir encore se confronter à son agresseur. Enfin, tout ça est absolument terrible. Et je vois beaucoup autour de moi des gens qui disent, qu'est-ce que je peux faire? Moi, je suis pas victime. Oui, on m'a parlé. Bon, j'ai dit oui, je te crois. Et après, qu'est-ce que je peux faire? Maintenant, on peut faire beaucoup plus. On peut écouter davantage. On peut proposer notre aide, notre soutien. On peut proposer de l'accompagnement. On peut être là et dire, plus que je te crois, ça me semble pas suffisant. Tu peux revenir m'en parler quand tu veux, 6 mois plus tard, sans harceler la personne. Alors, comment tu vas, où tu en es, etc. En tout cas, ces violences ont lieu dans un nombre de familles incroyable. Même quand on n'est pas victime directement, c'est venu perturber l'ordre familial. Et ça, on en a tous, ou beaucoup, on en fait l'expérience en tous les cas.
0: Et c'est tout milieu sociaux confondu.
2: Tout milieu sociaux confondu,
0: je pense que c'est
2: évidemment.
0: Bien aussi de le rappeler à chaque fois. Hein.
2: Évidemment, toute structure familiale confondue. Et donc moi, je c'est le message que j'ai très envie de porter avec ce livre. Voilà, on peut tous faire quelque chose. C'est Adrien Borne qui le dit très bien. Le jour où lui, il a dévoilé les violences qu'il avait vécues, il en a parlé sur Facebook. Et le soir même, il avait un ami qui était en bas de chez lui. Et il dit, je trouve la formule très belle, on peut tous être cet ami qui attend en bas de quelqu'un qui a témoigné des violences subies. Voilà, soyons tous, les uns pour les autres, ces amis qui vont en bas de l'immeuble, qui vont auprès de nos proches, parce que c'est un trauma collectif et on a besoin d'être tous ensemble pour se soigner, tous collectivement.
0: Il y a peut-être autre chose aussi d'important à dire, c'est Bruno Clavier en ce moment ne peut pas venir pour des raisons professionnelles, mais Bruno Clavier qui a fait beaucoup d'émissions avec moi sur ce sujet, quand on en parle ensemble, il me dit aussi le problème dans cette société, c'est que tous ceux qui sont dans le soin, hein, que ce soit les médecins, que ce soit les professeurs par exemple qui sont avec les enfants ne connaissent pas très bien ce sujet. C'est un sujet qui devrait pourtant être abordé pour toutes les personnes qui sont en rapport par exemple avec des enfants.
2: Oui, la France est très en retard sur ce sujet plus globalement. Je pense que c'est lié au fait qu'on est un pays très conservateur et très, encore une fois, très hiérarchisé, très vertical. Il y a des contre-exemples autour de nous qui sont vraiment spectaculaires. le Canada, l'Espagne, pour citer que cela. Et donc cette culture des violences sexuelles, elle s'est trop peu répandue encore au sein de nos sociétés, dans nos familles, comme dans effectivement certains secteurs de tout ce qui concerne le professorat, la médecine, etc. Donc on est en train petit à petit de
0: ouais, mais de mieux comprendre. J'ai l'impression que les gens ont du mal à comprendre que quelqu'un puisse avoir envie d'avoir du sexe avec un enfant. C'est quelque chose, souvent moi ce que j'entends quand j'en parle avec mon entourage, on me dit mais quand même pas avec un enfant de 6 ans, de 8 ans, c'est ce tabou-là qu'il faut faire tomber aussi.
2: Oui, bien sûr. Et puis d'autant plus qu'on sait, maintenant c'est très documenté, que tout ça a très peu à voir avec la sexualité, mais a tout à voir avec les rapports de domination. Donc on sait que c'est des violences qui sont souvent opportunistes, c'est-à-dire que c'est presque toujours un homme qui veut entrer en possession du corps d'un enfant, d'une petite fille, d'un autre.
0: C'est quand même sexuel. Enfin, je veux dire,
2: la sexualité, le véhicule et l'outil, en fait.
0: C'est pour ça d'ailleurs que c'est si traumatique, hein. C'est parce que justement c'est une violence sexuelle.
2: C'est plus traumatique au niveau du psychotrauma.
0: Oui, Philippe.
1: C'est sexuel sur la victime.
0: Oui, bien sûr.
1: Mais dans le cas du docteur Le Squarneck ou dans le cas de moi du médecin qui m'a agressé, je ne percevais pas de plaisir immédiat chez lui. C'était de la domination.
0: C'est pas ce que j'étais en train de dire.
1: Voilà, une domination excessive sur l'angle sexuel, sur la victime.
0: Et même quand c'est entre personnes de la même famille, l'enfant demande de la tendresse et ne demande pas.
2: À entendre ça.
0: Mais qui peuvent même croire que, l'enfant, il vient chercher quelque chose parce que ça répond à sa pulsion. Vous savez, l'être humain n'est pas toujours très. Vous avez l'air d'être surpris.
2: Non, parce que j'ai toujours l'impression qu'on avance et que les choses petit à petit sont mieux comprises et mieux entendues, mais peut-être que je suis un peu aussi dans ma bulle à moi de journaliste et puis de m'être beaucoup spécialisé sur ce sujet. Ce qu'il faut interroger, réinterroger, c'est les rapports de domination et d'hiérarchie au sein de nos familles et la place que les enfants ont dans nos familles dans ce cadre-là, dans lequel effectivement les limites sont pas respectées, dans lequel on respecte pas ce qu'ils sont en tant qu'enfants, on les fait devenir adultes trop tôt, ou même il y a des l'incestuel est beaucoup discuté aujourd'hui. L'histoire de frontières, de l'environnement de l'enfant, le royaume de l'enfant.
0: Les fameuses minimis, c'était quelque chose de totalement dramatique. On était en train d'habiller des petites filles comme si c'était des femmes. Vous voyez, c'est tout ça aussi qu'il faut.
2: Il y a une problématique d'hypersexualisation
0: qui doit aussi être beaucoup plus vigilante sur toutes ces dérives qui n'ont aucune raison d'être. Laissons les enfants grandir. Voilà.
2: On est bien d'accord.
0: On est bien d'accord. Merci beaucoup Julien Chavannes.
2: Merci
0: s'appelle
2: à vous.
0: L'autre visage de MeToo, c'est aux éditions HarperCollins. Merci beaucoup Philippe d'être
1: merci
0: venu témoigner. Ça va ?
1: Oui.
0: Vous n'avez pas trop souffert ?
1: Non, mais sincèrement, merci de nous laisser la possibilité de parler de ce sujet.
0: Mais la parole ici est toujours ouverte de toute façon. Tout de suite, vous retrouvez Marie pour C'est votre avenir. Et demain, nous serons avec Christian Richomme. Est-ce qu'il faut tout se dire dans le couple ? La mode est un petit peu à la transparence. C'est pas sûr que ce soit la meilleure solution. On en parle en tout cas demain avec vous, bien sûr, sur Sud Radio.
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2: Bonjour à toutes et à tous et bienvenue dans C'est votre avenir sur Sud Radio. Alors en ce moment, on le sait, l'actualité est lourde et parfois on a l'impression que tout va mal. Alors aujourd'hui, pendant une heure, j'ai envie qu'on fasse exactement l'inverse, qu'on remette un peu d'espoir, d'énergie et de positif dans nos vies, parce que même lorsque le monde nous inquiète, nous avons encore du pouvoir sur notre quotidien, celui de changer une situation qui ne nous convient plus, de dire non, de dire je t'aime, de recommencer, de faire un choix, ou simplement de décider de ne plus laisser la peur prendre toute la place. Et si vous traversez une période compliquée, si vous doutez de votre avenir amoureux, familial, professionnel, eh bien appelez-nous dès maintenant au 0826 300 300, vous posez votre question et nous allons essayer d'y voir plus clair ensemble. Aujourd'hui, on respire, on relève la tête et surtout, on avance.
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2: 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Et tout de suite, je vais répondre au SMS envoyé par Benoît. Si vous aussi, vous voulez envoyer un SMS parce que vous ne voulez pas passer à l'antenne, vous pouvez envoyer Avenir 7 20 18, votre question et votre date de naissance. Alors Benoît, j'ai postulé pour un emploi dans une grande entreprise. J'ai passé la sélection sur CV et fait un entretien visio le 3 septembre qui s'est bien déroulé. Ils doivent me rappeler pour me dire si je continue ou pas, mais pas de nouvelles depuis. Est-ce que cela va se faire? Alors cher Benoît, moi j'ai pas d'inquiétude à avoir parce que je sens que dans moins d'un mois, vous signez un nouveau contrat de travail. Donc, soyez serein. Voilà, cher Benoît. Et tout de suite, on va accueillir Julia dans C'est votre avenir. Bonjour, Julia.
3: Oui, bonjour, Marie.
2: Bonjour. Vous nous appelez d'où, Julia?
3: Alors, je vous appelle de la région bordelaise.
2: Oui. Bienvenue voilà. Dans C'est votre avenir.
3: Oui, voilà. Merci. Et donc, moi, j'appelle pour faire un retour de prédiction.
2: Oui.
3: J'avais eu la chance de vous avoir au mois de l'année dernière, en 2025.
2: D'accord.
3: C'était par rapport à l'avenir sentimental de mon fils.
2: Oui.
3: Et donc, vous m'aviez dit qu'il rencontrerait, il ferait une rencontre pour 2026.
2: Oui.
3: Chose faite, voilà.
2: Ouais.
3: Voilà. Et donc, vous m'aviez dit de rappeler avec sa date de naissance. Enfin, voilà, j'ai
2: regardé
3: tout
2: peu.
3: Ça. Voilà, pour voir si
2: cette
3: voilà,
2: relation, elle est bien.
3: Ça pouvait aboutir. Voilà, voilà.
2: D'accord.
3: Comme il ne parle pas beaucoup, j'ai essayé d'avoir des infos différemment. Voilà.
2: C'est ça. Les garçons, souvent, ils sont secrets sur leurs histoires. Hein.
3: Complètement secrets.
2: Et oui, les filles, elles ont tendance...
3: Voilà.
2: À plus parler avec maman.
3: Oui, c'est sûr.
2: Moi, ce que je ressens sur cette jeune femme, elle prend des distances parce que la situation peut être compliquée avec l'un de ses enfants. Est-ce qu'elle veut, elle
3: D'accord.
2: désire ne pas vivre tout de suite avec votre fils? Est-ce qu'il y a quelque chose qui bloque comme ça pour vous?
3: Je ne sais pas du tout. Je ne sais pas du tout. Voilà,
2: moi, je ressens ça, que pour l'instant, il faut aller doucement. Ils ont encore un bout de chemin à faire ensemble. Hein, surtout, il ne faut rien précipiter concernant une vie commune. Hein,
3: d'accord,
2: parce que s'il précipite cela, eh bien, ça pourrait provoquer une séparation. Il faut qu'il laisse les choses évoluer doucement.
3: Oui, mais je pense que mon fils n'est pas pressé. Il va doucement, il laisse faire les choses, il met en place plein de choses. Et c'est vrai que je ne sens pas être très pressé. Quoi, voilà.
2: C'est ça, mais il faut le laisser aller. Avec
3: d'accord,
2: son temps.
3: Ouais.
2: Hein, ne mettez pas de pression surtout, vous en tant que maman.
3: Non. Je ne me mêle pas de tout ça. Donc, en général, c'est pour ça que je vous appelle. Parce que, voilà, je n'en sais pas plus. Donc, voilà, je sais qu'il fréquente, mais je n'en sais pas plus. Voilà.
2: Moi, je pense que c'est
3: bon,
2: ça. Cette rencontre, elle est là pour l'instant, elle avance doucement.
3: Oui.
2: Est-ce qu'elle a un garçon, cette jeune femme? Vous savez si elle a des enfants?
3: Non. Oui.
2: Elle a deux filles?
3: Oui.
2: C'est ça?
3: Oui.
2: Ouais. Oui. Mais moi, je ressens qu'il peut y avoir une des difficultés avec une de ses filles, donc elle voudra peut-être pas forcément vivre avec lui tout de suite. Elle va laisser du temps, surtout que elle a déjà un passé, d'accord. Ça a été dur,
3: oui.
2: Donc.
3: Oui. Mmh. Non, d'accord, je comprends.
2: C'est deux âmes écorchées. Ils peuvent avancer ensemble, mais faut pas bousculer les choses. Si on bouscule les choses, ça risque d'être compliqué.
3: Mais ça, c'est leur vie. Voilà, ce sera leur domaine. C'est pas le mien.
2: Mais c'est une bonne nouvelle, en tout cas. C'est une femme qui a les cheveux. Quelle couleur, Julia, cette jeune femme?
3: Châtain clair,
2: oui, donc c'est bien. Bon, il est au bon endroit. Moi, je pense que l'histoire, elle va continuer et que ça va se positionner. Hein.
3: Tant mieux. D'accord.
2: Voilà.
3: Je suis heureuse pour lui.
2: Si vous m'aviez dit brune, j'aurais dit, oh non, il y en a une autre après qui aura les cheveux plus clairs. Mais moi, je ressens des cheveux plutôt clairs. Donc, c'est pas mal qu'elle soit comme ça.
3: D'accord. Bon, écoutez, je vous remercie pour toutes ces bonnes choses et vos éclaircissements surtout, voilà. Merci beaucoup.
2: Eh bien, merci aussi à vous,
3: merci,
2: Julia,
3: Marie.
2: De nous suivre dans C'est votre avenir. Merci à vous.
3: Avec plaisir. Merci, au revoir.
2: Merci, belle journée.
3: Au revoir, merci.
2: Et tout de suite, je vais répondre à Fatia qui nous a envoyé un SMS. Je suis infirmière, j'aimerais faire l'école des cadres ou une formation d'infirmière de pratique avancée. Qu'est-ce que je dois privilégier, l'école ou la formation? Moi, ce que je ressens, Fatia, pour vous, c'est plus la formation. L'école, pour vous, vous êtes, on peut dire que vous êtes scolaire, mais pas plus que ça, quoi. Je pense qu'une formation serait plus avantageuse pour vous. Voilà, et vous pourriez mieux avancer. Voilà, ma chère Fatia. N'hésitez pas à nous appeler si vous voulez rentrer encore plus dans le détail ou poser d'autres questions. Et tout de suite, on accueille Delphine dans C'est votre avenir. Bonjour Delphine.
4: Bonjour Marie.
2: Comment ça va Delphine?
4: Très bien, je suis très contente de vous avoir au téléphone.
2: Eh bien, moi aussi je suis contente de vous avoir au téléphone. Vous nous appelez d'où, de quelle région?
4: De la région rennaise.
2: Waouh! Et alors, qu'est-ce qui vous arrive, vous, ma chère Delphine? Qu'est-ce qui se passe? Pourquoi vous nous appelez?
4: Eh bien, moi, c'est plus une question professionnelle.
2: Ouais.
4: Je suis thérapeute depuis 3 ans. Je suis installée dans un cabinet. Et je voulais savoir, en fait, si je devais continuer, parce que l'activité ne tend pas incroyable.
2: Ouais.
4: Voilà, je doute de moi, même si j'ai le sentiment intérieur que je suis à la bonne place.
2: Et oui, mais c'est difficile en ce moment. Mais je vais vous rassurer, Delphine, c'est difficile pour tout le monde en ce moment. Chers auditeurs, je pense que vous vous reconnaissez tous. Hein. J'appelle ça le nouveau variant, les poches vides. Donc, en ce moment, c'est difficile pour tout le monde, pour les fins de mois. On se reconnaît tous, hein, et je crois que personne n'est épargné. Et c'est juste un passage. Donc, pour moi, cette activité, il faut la garder. Hein, parce que vous allez développer davantage. Je pense que vous allez faire d'autres choses. Est-ce que vous avez pensé à une formation ou quelque chose comme ça?
4: Non, là, on me propose une activité complémentaire qui n'a rien à voir vraiment avec mon métier de thérapeute, mais plutôt dans la vente en fait d'un matériel pour la purification de l'air qui n'est pas déconnant par rapport à ce que je fais puisque je suis naturopathe.
2: Ouais,
4: mais c'est pas en lien, si vous voulez, direct.
2: Ouais, mais donc, je pense que vous allez le valider parce qu'on le voit, c'est là, il y a autre chose. Et il y a surtout par la suite, il y a un changement qui va redonner de l'élan à votre activité. Mais je pense que vous allez surtout changer de lieu. Actuellement, vous travaillez où? C'est un cabinet que vous avez? C'est comment ça se passe?
4: Je suis à 5 minutes de la maison à pied, donc ça c'est hyper confortable. Je suis installée avec une ostéo, avec qui je m'entends très bien.
2: D'accord.
4: Donc voilà, c'est un cabinet dans lequel je me sens bien, mais voilà, je sens que ça manque d'élan. Pourtant, il y a du potentiel, etc. Ouais. J'ai l'impression d'avoir toutes les cartes, mais il y a quelque chose qui bloque. J'ai l'impression de pas décoller. Donc, à chaque fois, ça me remet le doute. Et
2: il faut pas douter. Il faut rien lâcher, Delphine, parce que sincèrement, pour moi, il y a des choses qui vont vraiment évoluer. Mais je vois un second lieu. Donc, est-ce que vous allez avoir un autre lieu où vous allez exercer en plus de là où vous êtes? Est-ce que vous allez complètement arrêter là où vous êtes avec un autre lieu? Il y a un autre lieu, ça va dynamiser les choses. Hein, ça va repartir. C'est juste un temps. On sent que c'est pas facile. 2027, on sent que ça coince un peu, mais ne doutez pas de vos capacités. Ne lâchez rien, d'accord? Encore une fois, je vous le dis, chers auditeurs, quand on met le doute ou la peur, on se bloque. C'est nous-mêmes, on se bloque tout seul.
4: Oui, c'est vrai. Non, mais je sais, je vous écoute tout le temps. Et
2: je le dis
4: beaucoup,
2: ça.
4: Mais des fois, il y a la réalité financière qui vous rattrape et qui vous dit non, faut que ça s'arrête parce que
2: c'est dur.
4: Il y a 3 enfants, voilà.
2: Et oui, mais comme on est tous un peu dans cette situation actuellement, je vais vous donner une clé. Prenez du recul sur le financier, pensez à votre santé. Sinon, c'est tout le reste après qui bloque. Hein, on se crée des soucis, les maux dans le corps, les maux de ventre, les maux de tête, parce que ça prend la tête, tout ça. Donc, faut prendre du recul et parfois lâcher prise. Je sais que c'est facile à dire. C'est la chose la plus difficile que l'humain arrive à mettre en place, c'est quand il a un souci, et ben il ressasse, il est en plein dedans. Et c'est ça, c'est ce lâcher prise qui va faire encore plus avancer les choses. Et comme on est tous, j'ai envie de dire, c'est mondial, hein, on est tous un peu dans ce système où c'est compliqué en ce moment. Si tous on met cette pensée positive en faisant confiance à la vie, eh ben je vous assure qu'on va débloquer les choses plus rapidement. Vraiment. Oui. Mais je sais que c'est le plus difficile. Hein, je pense que on est tous comme ça en ce moment. Il n'y a pas d'exception. Hein. On est tous dans le dur. Mais encore une fois, le fait de ressasser, de se dire j'ai peur, effectivement, il y a les problèmes financiers, et ben, ça va bloquer. Vous allez emmener des énergies, en fait, qui vont complètement bloquer encore plus. Et là, c'est oui, pas le but. Hein.
4: Non, donc, pas du tout.
2: Quand vous vivez cette angoisse, vous pensez à Marie, vous faites la cohérence cardiaque, vous respirez 3 fois par le nez, parce que dans ces moments-là, on l'oublie notre nez. On ne respire plus avec notre nez. On le laisse de côté. Donc vous faites 3 petites respirations et vous soufflez pour faire repasser l'énergie. Vous allez voir, ça va vous apaiser. C'est un petit exercice qui dure 1 minute hein, et c'est plutôt bon pour se lâcher prise.
4: D'accord, j'y penserai alors.
2: Parce que Delphine, vraiment, ça continue. Donc ne lâchez rien.
4: D'accord. D'accord. Bah, merci infiniment Marie et ne changez pas surtout.
2: Eh bien merci, merci à vous de nous suivre Delphine. Merci. Hein.
4: Merci, au revoir.
2: Et si aujourd'hui, on décidait de ne pas laisser les mauvaises nouvelles prendre toute la place? Il y a aussi vos projets, vos envies, vos histoires d'amour et tout ce qui peut encore changer. Une question vous préoccupe? Eh bien, appelez-nous dès maintenant au 0826 300 300. On en parle ensemble dans C'est votre avenir. À tout de suite sur Sud Radio.
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1: De retour sur Sud Radio dans C'est votre avenir, vous avez des questions, n'hésitez pas, appelez-nous, que ce soit sentimental, professionnel, familial, vos enfants. Vous pouvez nous appeler au 0826 300 300 ou bien nous envoyer un SMS avenir 72018, votre question et votre date de naissance. Et justement, Lilou m'a envoyé un message et donc je vais lui répondre. Je suis séparée, mais toujours mariée. Pensez-vous que l'on va se remettre ensemble de façon durable? Mille merci à vous. Ma chère Lilou, moi ce que je ressens, c'est qu'il n'est pas tout de suite là décidé à revenir. On sent quelqu'un qui est déterminé. Et il y a quelques petites années où ça peut être difficile pour vous parce qu'on sent que vous avez du mal à accepter cette situation. Vous aimeriez bien que cette reprise arrive. Mais lui n'est pas encore là-dedans. Et s'il était, attention, parce que de façon durable, je pense que c'est quelqu'un qui peut encore douter et vous refaire vivre un départ. Donc attention à vous et n'hésitez pas à nous appeler Lilou. Et tout de suite, on accueille Sandra dans C'est votre avenir. Bonjour Sandra.
2: Oui, bonjour Marie. Merci beaucoup de me prendre à l'antenne.
1: Avec plaisir. Vous nous appelez d'où, Sandra?
2: Je vous appelle de Montpellier.
1: Oui.
2: Je vais peut-être vous situer un petit peu le contexte.
1: Bien sûr.
2: Alors, ma question est à propos d'un achat immobilier.
1: Oui.
2: Alors, dans un premier temps, l'achat d'un terrain,
1: mmh,
2: suivi de la construction d'une maison.
1: D'accord.
2: Et j'ai eu énormément de problèmes. J'ai été obligée de renoncer à certains projets que j'ai faits avant celui-ci,
1: oui,
2: et qui étaient d'un coût plus élevé parce, mm-hmm, que j'ai un certain âge et comme la retraite n'est pas très loin, eh bien les banques sont un peu frileuses,
1: oui,
2: puisque mon revenu va baisser, etc.
1: Oui.
2: Et là donc je suis sur un projet moins ambitieux, beaucoup moins ambitieux que les précédents.
1: Oui.
2: Et on m'a attribué un terrain que je n'ai pas encore acheté. Et là, il faut que je fasse évaluer le prix de la maison que je compte y construire pour voir si l'enveloppe globale va être acceptée par la banque, sachant que j'ai un apport personnel qui est conséquent quand même.
1: Oui.
2: Voilà.
1: Moi, ce que je ressens, Sandra, c'est que ce n'est pas dans l'immédiat. Hein, je ressens plutôt ce changement dans les 9 prochains mois. Mais pour moi, vous allez valider ce déménagement. Les choses vont se mettre,
2: d'accord,
1: en place progressivement. On sent qu'il y a, oui, des blocages. Donc, est-ce que c'est peut-être revoir encore un montage, la façon dont on représente le dossier? Mais au final,
2: d'accord,
1: ça vous emmène à déménager. On est d'accord si vous validez ça?
2: Oui, tout à fait. Puis c'est vrai qu'il faut le temps de la construction aussi.
1: C'est
2: donc,
1: ça.
2: Je ne suis pas étonnée du
1: délai
2: que vous,
1: oui,
2: me donnez.
1: Oui, oui, oui. Et 9 mois avec du retard. Donc, je pense que après, il y aura aussi des blocages sur ce que vous allez construire. Faut pas vous étonner, hein. On sent des petits retards sur ce projet. Ça, oui,
2: d'accord,
1: hein. C'est une petite bataille, on va dire. Mais une,
2: oui,
1: bataille qui est sympa au final, puisque vous réalisez, uh-huh, votre déménagement. Moi, j'ai le déménagement qui se réalise.
2: D'accord. Donc, le projet va prendre forme,
1: oui,
2: a priori.
1: Oui, c'est un projet qui va réussir à prendre forme. C'est dur, le montage est difficile. On sent que les banques, oui, elles sont frileuses, mais vous allez réussir,
2: oh, oui,
1: à monter un dossier qui va être validé.
2: D'accord. Bon,
1: voilà, écoutez, Sandra.
2: Vous me rassurez, vous avez répondu à ma question, puis répondu dans le sens que j'espérais, donc je suis contente.
1: Eh bien oui, parfois c'est pas toujours dans le sens que vous espérez,
2: ben,
1: mais là...
2: Je sais bien, donc j'ai cette chance.
1: Eh bien,
2: merci
1: en tout cas,
2: beaucoup.
1: On vous souhaite une belle journée, Sandra. Merci à vous de nous suivre,
2: merci,
1: dans C'est votre avenir.
2: Au revoir,
1: merci,
2: à bientôt.
1: Et tout de suite, je vais répondre à Nathalie. Bonjour Marie, actuellement je suis en location. Vais-je pouvoir devenir propriétaire? Je ne souhaite pas passer à l'antenne par discrétion. Merci de votre compréhension. Mais bien sûr, nous comprenons, pour ceux qui ne veulent pas passer à l'antenne comme Nathalie, vous pouvez envoyer un SMS avenir 72018 et je réponds à votre question. Alors chère Nathalie, allez-vous devenir propriétaire? Oui, mais pas tout de suite, pas dans l'immédiat. J'ai 2 bonnes années, Nathalie, avant de pouvoir acter et devenir propriétaire. Voilà Nathalie pour votre réponse et merci de nous suivre. Et tout de suite, on accueille Lou dans C'est votre avenir. Bonjour Lou.
3: Bonjour Marie.
1: Vous nous appelez d'où Lou?
3: De Seine-Saint-Denis.
1: De Seine-Saint-Denis.
3: 93.
1: Et alors qu'est-ce qui se passe dans le 93? Qu'est-ce qui vous arrive ma chère Lou?
3: Alors qu'est-ce qui m'arrive? Déjà je voudrais vous remercier de m'avoir sélectionnée parce que ça fait un moment que je vous écoute et que j'adore votre émission.
1: Bien,
3: merci.
1: Merci
3: Marie, j'adore,
1: merci,
3: ce que vous faites, merci.
1: C'est adorable, merci à vous.
3: Merci. Qu'est-ce qui se passe? Voilà, j'ai rencontré un jeune homme, un peu plus jeune que moi.
1: Mmh.
3: Enfin c'est lui qui est venu vers moi d'ailleurs. Et puis c'est une relation, ça fait 4 ans à peu près,
1: mmh,
3: et j'aurais voulu savoir... qu'il en était. Est-ce que je peux espérer un avenir à deux avec cet homme ou pas, ou voilà.
1: D'accord. Donc votre question, c'est est-ce que je vais être enfin avec cet homme. Vous êtes ensemble depuis 4 ans, mais vous n'avez pas encore construit. Mais moi, je ressens un blocage. Il y a quelqu'un d'autre à côté de cet homme.
3: Tout à fait.
1: Hein? Il va pas se séparer. Alors, il y aura une séparation hein, sur un printemps. Mais alors, encore une fois, les dates, hein, je vous le dis toujours sur Sud Radio, quand je ressens une saison, ça peut être cette année comme l'année prochaine. Hein. Parfois, c'est pas tout de suite. Et on sent qu'il y a du temps pour lui. Parce que c'est quelqu'un qui a du mal à faire ses choix. Il est rempli de peur, cet homme. Il a peur de faire ses choix, comme s'il était bloqué par une situation. Donc, on sent que ça peut mettre du temps. Donc, j'ai envie de dire, oui, vous pourriez construire avec lui, mais être sereine jusqu'à ce qu'on vive la situation de la séparation, c'est compliqué. Pour vous, c'est compliqué à vivre. Donc, ça va dépendre comment vous, vous allez tenir dans cette relation. Hein, parfois, il y a des situations comme ça, elles ne sont pas figées. Il y a le libre-arbitre qui joue. Et là, en l'occurrence, il y a le vôtre. On sent que vous avez envie d'être sa priorité, mais qu'aujourd'hui, c'est pas possible.
3: C'est ça, tout à fait.
1: Hein,
3: ouais, tout à fait.
1: Qu'est-ce qui se passe? Est-ce que vous pouvez nous en dire un peu plus ou pas?
3: Oh bah écoutez,
1: il est marié cet homme, non?
3: Ouais, tout à fait. Puis comme voilà, il est là, il est pas là, il vient, il repart.
1: Oui.
3: C'est compliqué.
1: C'est ça. Moi, je sens quand même que c'est compliqué. Et j'ai envie de dire, même si un jour il quittait sa femme, c'est une relation qui est pas si sereine que ça pour vous. Moi, Lou, j'aurais envie de vous dire, vivez et passez à une autre histoire. Je pense qu'il y a des choses plus jolies qui vous attendent. Parce que là, il y a de la souffrance. On sent que ça va être dur pour vous. Vous allez toujours être comme ça en second plan, dans l'attente. C'est pas drôle comme vie.
3: Non, je pense que vous avez raison. Et je voulais vous l'entendre dire.
1: Ouais,
3: vous
1: a... on a du mal parfois. On sait les choses au fond de nous. Mais on a besoin de les entendre de quelqu'un d'autre pour réussir à acter et se positionner. C'est plus facile.
3: Ok. Hein? Donc, pour vous,
1: Prenez ce qu'il y a à prendre. Si ça vous fait du bien en attendant, et ça vous évite cette solitude, parce que la solitude, pour certaines personnes, elle est pesante. Si ça vous évite ça, prenez ce qu'il y a à prendre, mais vivez à côté. Ne vous fermez pas les portes. C'est ça que je veux dire. Parce que ça peut être long avec lui.
3: Ne pas fermer les portes à une autre personne.
1: Exactement. Exactement.
3: Très bien.
1: Et oui, c'est Marie qui vous dit ça. Pourtant, je suis pas pour normalement. Mais là, oui, dans ces conditions-là, oui, vous avez le droit. Vous avez le droit, et puis vous verrez, vous pouvez avoir de belles choses qui arrivent. Parce que là, cette relation, elle est longue à se finir de son côté. Parce qu'il a peur. C'est pas son choix à la base. Je pense que le mariage, c'était pas son choix, cet homme.
3: Oui.
1: Hein, il a des peurs, il craint le regard des gens, des autres, et on sent que c'est compliqué pour lui. Donc ça peut être trop long pour vous. Voilà, ma chère Lou.
3: Merci de m'avoir répondu, Marie, et je vous souhaite une très belle journée. Merci pour votre émission.
1: Eh bien, merci à vous de nous suivre et pour votre confiance, Lou. Merci beaucoup.
3: Merci, Marie. Oh.
1: Comme Lou, vous traversez une période de doute, vous ne savez plus quelle décision prendre. Bien parfois, il suffit d'un déclic pour regarder une situation autrement. Amour, famille, travail, appelez-nous au 0826 300 300. Vous pouvez poser votre question ou bien envoyer un SMS à venir 7 20 18. À tout de suite sur Sud Radio.
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2: De retour sur Sud Radio dans C'est votre avenir. Vous vous posez des questions, vous êtes au bureau, à la maison, dans votre voiture, n'hésitez pas, appelez-nous au 0826-300-300 ou vous pouvez aussi nous envoyer un SMS, comme Didier l'a fait, au Avenir 7-20-18, votre question et votre date de naissance. Et je vais répondre à Didier. J'ai une question concernant ma fille qui s'appelle Floriane. Elle passe le concours d'agent catégorisé C dans le domaine trésor public. J'aimerais savoir si elle va avoir le concours et si elle va garder le poste qu'elle a actuellement. Alors, cher Didier, oui, moi je pense qu'elle va valider son concours. En revanche, est-ce qu'elle va garder le poste qu'elle a actuellement? Je pense que dans le temps, il y aura un changement. Alors, c'est peut-être pas immédiat, mais vous verrez qu'il y aura un changement de poste. Voilà, cher Didier. Et tout de suite, on va accueillir Diane dans C'est votre avenir. Bonjour, Diane.
3: Bonjour, Marie.
2: Comment ça va, Diane? Vous nous appelez de quelle région?
3: Alors, je vais bien, merci. Et j'appelle de la Haute-Savoie.
2: De la Haute-Savoie. Et alors, qu'est-ce qui se passe en Haute-Savoie? Est-ce que c'est professionnel?
3: Exactement.
2: Et voilà. Qu'est-ce qui vous arrive, ma chère Diane?
3: Alors, rien de méchant. Au contraire, tout va bien. Oui. Je me pose des questions à l'évolution de ma boutique. Oui. Et voilà, j'aimerais savoir comment elle va évoluer dans le temps.
2: D'accord. Ouais. Donc, ça bloque aussi un petit peu chez vous. Et vous, du coup, vous êtes un peu en panique. Là, et vous voulez savoir comment ça va évoluer ou ça va plutôt?
3: Ça va plutôt bien. Ça fait un an et demi, mais voilà, j'aimerais connaître l'évolution. Voilà.
2: Et je pense que ça va bien évoluer parce que moi, ce que je ressens, c'est que vous allez vous agrandir. Est-ce qu'actuellement c'est plus petit le lieu où vous êtes ou comment c'est?
3: C'est très très petit, effectivement.
2: Et oui, voilà, c'est ce que je ressentais. Et je pense que vous allez avoir un lieu où vous allez agrandir ce lieu. Et je pense qu'il faut miser davantage sur de la récupération de produits à petit prix. Est-ce que vous vendez, vous revendez, vous prenez des choses et vous revendez?
3: Exactement, c'est une brocante.
2: D'accord. Donc, il faut, moi je pense là en ce moment sur des choses à petit prix et vous verrez que vous allez vous agrandir, Diane. Donc, continuez comme ça, c'est merveilleux. Pour moi, ça continue. Hein, au contraire, j'ai l'ascension, enfin j'ai l'évolution et j'ai l'agrandissement. Vous n'allez

0: avoir pu lever un doute et pu répondre à ma question, et je vous remercie énormément pour ça.
1: Eh bien, merci à vous aussi de nous suivre, et puis n'hésitez pas, hein, revenez nous donner de vos nouvelles quand vous agrandissez, on veut le savoir, hein, les auditeurs vous suivent.
0: Avec grand plaisir, merci en tout cas.
1: Merci Diane, merci à vous. Et tout de suite, on accueille Cécile dans C'est votre avenir. Bonjour Cécile.
2: Bonjour Marie. Ravie de vous avoir au téléphone.
1: Eh bien, moi aussi.
2: Je suis régulièrement à votre émission et j'adore.
1: Ah, merci Cécile. Et alors, qu'est-ce qui vous arrive, ma chère Cécile?
2: C'est au niveau sentimental.
1: Oui.
2: J'ai le cœur un peu lourd suite à une séparation.
1: Oh, c'est sûr que c'est jamais plaisant de se séparer.
2: Mmh. Hein? Et donc, je voulais savoir, en fait, s'il faut vraiment que je tourne la page avec cet homme.
1: Oui, et il va falloir le faire, hein, Cécile, sinon c'est pareil pour les sentiments. Si vous restez dans cette énergie où vous avez du mal à tourner cette page, eh bien, qu'est-ce qui va se passer? Eh bien, vous allez vous bloquer dans cette nouvelle rencontre.
2: Oui.
1: Hein? Et c'est compliqué. Et pourtant, il y avait de l'amour dans cette histoire que vous aviez, mais il n'y avait pas un enfant qui bloquait la situation.
2: Tout à fait.
1: Voilà, il y a un blocage avec l'enfant, c'est dommage. Et je pense, sincèrement, je pense que c'est pas totalement fini cette histoire. Il vous écrit encore?
2: Oui.
1: Et oui, voilà. Et oui.
2: Et
1: oui, et oui. Et en plus, vous avez des blessures et des peurs tous les deux. Alors, c'est compliqué, là, tous les deux. Mmh. Hein, il y a plein de blessures, il y a des peurs. Et vous, dès que vous avez des peurs, vous avez tendance à reculer.
2: Oui, voilà.
1: Et oui. Et je pense que là, Cécile, vous avez quelque chose, sans jugement, bien sûr, je ne me permettrai pas, hein, c'est toujours de la bienveillance, mais c'est pour vous aider à avancer. Je pense que vous avez quelque chose à travailler sur vous, sur vos peurs, parce que dès qu'il y a quelque chose qui fait barrage dans votre relation, vous reculez et vous vous dites « c'est pas possible ». Alors que là, un peu de patience, moi j'ai quelqu'un qui vous aime, hein. Dans ses écrits, il vous le dit qu'il vous aime.
2: Oui, bon, voilà, forcément, il me le dit un peu, il me le dit plus, là.
1: Mais forcément, il y a eu de la distance.
2: Bien sûr, oui.
1: Hein? Donc, est-ce qu'il faut vraiment fermer cette porte? Si vous la fermez, vous aurez une autre rencontre dans les 2 ans. Encore une fois, vous avez toujours votre libre arbitre, vous êtes libre, hein. Mais cette histoire, elle aurait pu continuer en acceptant qu'il y a cet enfant. Je pense qu'il y a une fusion avec cet enfant. C'est un papa. Et puis, l'enfant, c'est l'enfant. Vous, c'est vous. Et ça n'empêche en rien qu'il a beaucoup d'amour pour vous.
2: Oui, alors après, c'est quand même une fusion très, très particulière, hein. L'enfant, elle est quand même, très odieux avec moi, hein.
1: Oui,
2: très,
1: parce
2: très
1: que.
2: Très odieux.
1: L'enfant, il n'accepte pas une nouvelle femme dans la vie de son père. Moi, je pense que c'est surtout ça.
2: Oui, bien sûr.
1: Il vit mal les choses. Il a quel âge, cet enfant?
2: Il a bientôt 13 ans. Il va avoir 13 ans en janvier.
1: Et c'est encore un bébé. Et en fait, nous, souvent, les adultes, on se braque. Ça arrive, hein. Vous savez, les situations de famille recomposée, je connais. Et en fait, il ne faut pas se braquer contre l'enfant. L'enfant, il subit. Il subit la séparation de ses parents. Il subit, je pense, la maman qui doit mettre la pression de l'autre côté. C'est souvent le cas. Et dans ce cas-là, il y a les mamans de l'autre côté qui n'acceptent pas aussi parce que parfois, elles ont été quittées ou elles n'ont pas accepté cette séparation. Et c'est dur pour elles sont en souffrance, c'est pas de la méchanceté, c'est juste de la souffrance. Et donc,
2: j'ai pas du tout de méchanceté vis-à-vis de cette femme.
1: Je parle pas de vous, je parle de la maman qui parfois elle veut pas forcément être méchante, mais on peut avoir l'impression qu'elle l'est, mais c'est juste qu'elle est en souffrance. Et du coup, tout ça, l'enfant, ça l'aide pas à avancer dans cette situation. Alors que je pense que si vous prenez une grande respiration, je dis bien une grande respiration parce qu'on sent que c'est pas facile et qui vous en fait voir des vertes et des pas mûres, mais. Je pense que cette relation, elle peut durer. C'est j'ai quelqu'un qui vous aimait, avec qui il était bien avec vous.
2: Oui, oui, oui, c'est ce qu'il me disait tout le temps.
1: Eh bien, vous voyez.
2: Mais moi, sauf que je ne ressentais pas. Ne ressentais pas d'engagement. Vous voyez ce que je veux dire? Il n'y avait jamais le truc qui fait que je suis certaine, le truc qui fait que il y a
1: pourtant,
2: d'engagement.
1: Si.
2: Il n'y avait pas d'engagement, je trouvais.
1: Il y a des actes, mais comme ils sont pas comme vous le souhaitez, et vous avez besoin de plus, et ça vient de vos peurs. Vous avez besoin de beaucoup plus, ça vous rassure en fait. Donc c'est pour ça que vous ressentiez pas cet engagement. Mais pourtant, j'ai quelqu'un qui vous aime, et j'insiste parce que là, vous passez peut-être à côté d'une histoire, donc c'est dommage. Hein, il n'est pas encore trop tard, je pense que vous pouvez lui réécrire et essayer d'avancer et de prendre du recul par rapport à l'enfant. Plus l'enfant va être dur, plus il faut lui envoyer de l'amour. En fait, c'est juste ça. L'enfant, parfois, il est dur avec vous, c'est pas à cause de lui, c'est sa maman.
2: Pourtant de l'amour, hein. Enfin,
1: mais il faut du temps.
2: Un moment.
1: Je sais que c'est dur pour la belle-maman, mais il faut du temps. Il faut du temps

0: pour l'enfant, il faut du temps même pour sa maman, hein, il faut aider tout ça. Et c'est notre place, elle est la plus difficile en tant que belle-mère, souvent. Je le sais, c'est difficile, même belle-mère ou beau-père. Mais je vous assure que vous pouvez avoir des clés, Cécile, parce que vous êtes géniale. Vous êtes plein de lumière, vous, donc vous avez un cœur hyper généreux. Mais je comprends que ce soit pas facile.
1: Mais par contre, je suis contente, vraiment heureuse d'avoir entendu votre phrase en me disant que oui, moi j'ai du travail aussi de mon côté à faire et je le sais bien.
0: Et oui, et ça se fait pas seul, c'est compliqué. Mmh. Et parfois, vous savez, ces situations-là, elles sont là pour nous faire grandir, elles nous apprennent aussi
1: oui,
0: à nous.
1: Bien sûr. Hein,
0: on apprend des autres, même si parfois c'est compliqué. Dans les familles recomposées, on apprend de tout le monde en fait. Et vous verrez, c'est enrichissant et au bout du compte, je suis sûre que cette histoire, elle peut aller plus loin que ça. J'espère que vous nous rappellerez pour nous dire si vous êtes retournée.
1: Oui, je vous rappellerai, Marie, et je vais travailler sur moi.
0: Génial.
1: Et vraiment, je vous embrasse.
0: Et moi aussi, je vous embrasse, moi aussi, je vous adore. Je vous embrasse très fort.
1: Merci.
0: Merci, Cécile. Et tout de suite, je vais répondre à Marie. Dans mon couple, j'ai beaucoup de doutes sur la fidélité de mon mari. Il n'y a rien qui me montre qu'il a pu me tromper, mais je sens qu'il ne me dit pas tout et je n'arrive pas à savoir ce que c'est. A-t-il été infidèle ? Alors, ma chère Marie, je n'ai pas la date de naissance de votre conjoint. J'aime bien avoir les dates de naissance pour pouvoir encore plus canaliser, mais je vais répondre à travers vous. Moi, je ne sens pas quelqu'un qui est dans l'infidélité, effectivement. Il y a des choses qui lui manquent, qu'il n'ose pas aborder. Je pense que c'est quelqu'un qui renferme ses émotions. Et il faut essayer d'aller travailler la communication avec lui, chère Marie. Parfois, on se renferme parce qu'on n'ose pas, on sent des choses. Alors, on va dire, tu me trompes, mais on développe pas. Si vous disiez juste, j'ai peur de te perdre. Explique-moi ce qui se passe. Pourquoi tu changes? Pourquoi je sens ces choses? Là. Voilà, je pense que c'est de cette façon-là qu'il faut aller parler avec lui. Il renferme beaucoup d'émotions, la personne avec qui vous êtes, Marie. N'hésitez pas à nous faire des retours, même par SMS. Et si vous souhaitez, vous aussi, poser votre question, vous pouvez envoyer Avenir 72018 votre question, votre date de naissance. Et s'il y a le conjoint qui est dans cette question, n'oubliez pas de mettre sa date de naissance. Et tout de suite, on accueille Laure dans C'est votre avenir. Bonjour Laure.
2: Bonjour Marie,
0: bienvenue.
2: Merci de me recevoir.
0: Mais bienvenue.
2: Merci beaucoup.
0: Vous nous appelez d'où?
2: J'aime bien. De Dordogne.
0: Dordogne, oui.
2: Voilà.
0: Et dites-moi alors.
2: Alors moi, ma question en fait, c'est par rapport à ma projection, l'avenir de mon lieu de vie en fait.
0: Ouais.
2: Parce que voilà, ça fait plusieurs années que j'ai des problèmes de santé.
0: Mmh.
2: Et actuellement, j'habite dans un immeuble au premier étage. Et ça se complique pour moi en fait au quotidien.
0: Et oui.
2: Et j'envisage avec ma fille et mon gendre avec leur aide bien sûr de faire construire une petite maison.
0: Oui.
2: Pour qu'ils me mettent locataire pour que je sois plus sereine pour ma retraite qui arrive d'ici quelques années.
0: Mm-hmm.
2: Et voilà, et je sais pas trop si ça va pouvoir se concrétiser ou...
0: Ils sont où, votre fils? C'est votre fille, c'est ça? Et votre beau-fils?
2: Oui, c'est ma fille et mon gendre, ouais, ils sont mariés, et donc j'habite pas loin, à côté de chez moi, voilà.
0: D'accord. Et cet aménagement, vous voulez le faire un peu plus bas ou plus vers la mer, ce lieu?
2: Ah non, pas du tout,
0: parce qu'il y a de l'eau pas loin.
2: Non.
0: Est-ce qu'il y a des lacs pas loin de chez vous, des centres
2: là,
0: de loisirs?
2: Où j'habite, oui, effectivement, j'ai un lac, oui.
0: Ouais. Donc je pense que
2: c'est résidence à côté d'un lieu de voilà. Mais par contre, voilà, la projection que j'ai, c'est partir à une quinzaine de kilomètres d'ici, mais pour une maison de plein pied qu'on ferait construire en fait.
0: Moi, je pense que vous n'allez pas rester dans le flou très longtemps, car je ressens que ce projet va réellement se concrétiser. On montre également de l'eau, donc je pense que là où vous allez être, il y aura une rivière ou quelque chose. Il y a de l'eau qui passe, et pour moi, vous finirez par valider et acter ce projet.
2: Ah, ben ça c'est une bonne chose.
0: Donc c'est plutôt une bonne chose.
2: Par rapport à mon état de santé, oui, voilà, qui m'empêche un peu d'être bien, quoi, en fait, là où je suis par rapport à
0: forcément. Et oui, c'est compliqué quand on est mal en point d'avoir des étages et tout. C'est sûr que c'est pas évident. Mais je pense que ça peut être sur 2027-2028 que ça se concrétise. Hein. Dans les deux ans, ça se concrétise. On valide.
2: D'accord. Bon, ben c'est une très bonne chose ça alors.
0: Voilà.
2: Sécuriser un petit peu. Voilà, m'apaiser.
0: Eh bien voilà, bon, vous pouvez être apaisé et puis continuer à bouger les choses pour vos projets parce que ça se dessine tout doucement et n'ayez pas de crainte.
2: D'accord. Merci beaucoup Marie. Je vous remercie.
0: Merci à vous Laure. Merci de nous suivre dans C'est votre avenir. Et tout de suite, je vais répondre à Corinne qui nous envoie un SMS. Mon CDD prend fin le 31 décembre. Est-ce que je vais trouver du travail ailleurs ou est-ce que je dois me lancer en auto-entrepreneur, apporteur d'affaires ? Alors, sincèrement, moi je pense que vous pouvez vous lancer, Corinne. Vous avez toutes les capacités et je pense que ce sera mieux pour vous parce que les ordres et les personnes au-dessus, c'est quelque chose qui est compliqué à gérer pour vous. Donc oui, vous pouvez, un grand oui, vous pouvez vous lancer dans une activité d'auto-entrepreneuriat. Voilà Corinne, merci de nous suivre. Et tout de suite, on accueille Céline dans C'est votre avenir. Bonjour Céline.
3: Oui Marie, bonjour. Bonjour, je suis ravie.
0: Eh bien moi aussi, je suis ravie de vous entendre.
3: Vraiment ravie.
0: Vous nous appelez d'où ? De Dax ?
3: J'appelle, oui, exactement.
0: Voilà.
3: Okay. Oui, ouais, j'appelle dans les Landes.
0: Dans les Landes. Et alors, qu'est-ce qui vous arrive, vous, Céline ? Dites-nous.
3: Donc, ma question est d'ordre sentimental.
0: Ouais.
3: Et voilà, j'ai eu un gros coup de cœur pour quelqu'un que je connais depuis un moment.
0: Mm-hmm.
3: Voilà, j'ai eu un gros coup de cœur au mois de mai. Et en fait, le contexte est assez compliqué. Et du coup... on a décidé de
0: pas couper la relation.
3: Exactement.
0: Mais vous communiquez, non ?
3: Oui, on communique très ponctuellement.
0: Ouais.
3: Voilà, et bon, 3 mois se sont écoulés et c'est vrai qu'on pense toujours l'un à l'autre.
0: Ouais, on sent que l'amour est là. Le seul problème dans cette histoire, alors c'est pas encore complètement terminé, on sent que vous n'avez pas été au bout des choses, vivre ensemble, vous n'avez pas été au bout des choses ensemble, d'accord ? Mais malheureusement, ce que je ressens de sa part à lui... c'est que cette histoire, elle peut vraiment finir par s'arrêter plus tard. C'est-à-dire que là, on communique. Pour moi, c'est pas fini. On communique encore, on se dit les choses, on se manque. On peut se revoir même. Mais de son côté, c'est quelqu'un qui a du mal à assumer cette relation. Il y a comme un effet de honte ou je n'ose pas dire. Ou... est-ce qu'il y a quelque chose de familial entre vous ? Qu'est-ce qui se passe réellement ?
3: C'est un ami proche de mon ex-belle-famille. Et du coup, c'est ça qui fait que c'est compliqué, quoi.
0: Ah, il assume pas ça. C'est lui qui n'assume pas, on est d'accord ? Il a du mal avec ça, lui.
3: Je pense, oui.
0: Plus que vous.
3: Oui, plus que moi, mais bon. C'est plus compliqué de son côté.
0: C'est
3: que
0: ça.
3: Du mien.
0: Ouais, c'est ce que je ressens pour lui. Lui, il assume vraiment pas. Le regard des autres est très important. Il aime pas qu'on
3: bien
0: le
3: sûr.
0: Juge mal. Et là, alors, moi, j'ai envie de dire à ce garçon, je sais pas s'il nous écoute ou pas, il faudrait qu'il travaille son ego. Il a un ego, un petit peu, qui est là. Et du fait, le regard de l'autre est très important pour lui. Ça vous parle, ça ?
3: Oui, et puis aussi perdre les gens proches, quoi.
0: Exactement. Alors que, parfois l'amour il est à côté de nous, pourquoi s'en empêcher, pourquoi avoir peur du jugement, il faut vivre, les gens s'adaptent au bout d'un moment et au départ bien sûr c'est critiqué, vous savez moi dans la vie j'ai été beaucoup critiquée dans mes histoires d'amour, j'en ai eu beaucoup, mais j'ai vécu et je regrette rien et je me fiche de ce que les gens pensent et c'est comme ça qu'il faudrait l'accompagner cet homme parce que vous avez tout pour vivre de belles choses ensemble et faire continuer l'histoire, mais il n'assume pas.
3: Là, je vous rejoins complètement.
0: Oui. Eh bien, vous lui ferez écouter l'émission en replay sur les plateformes, sur radio, YouTube. Bon. Et ça, je vous assure que l'histoire, elle peut vraiment se dessiner. Vous avez tout pour être heureux avec lui, mais le problème, c'est que je crains que ça s'arrête parce qu'il n'assume pas cette relation. Donc, je crains que pour vous, ce soit douloureux dans le temps parce qu'il n'assume pas. À moins que vous arriviez à avoir cette communication. Je vous dis, faites-lui écouter en replay la communication.
3: Oui, je vais essayer. Bon, je me doutais un petit peu de la réponse, mais voilà.
0: Mais parfois,
3: je voulais avoir votre point de vue.
0: Oui, on a besoin d'aller vérifier. On a nos ressentis, on ressent les choses pour nous, mais on a besoin d'avoir un deuxième regard. C'est comme ça.
3: Oui, bien sûr. Bon, mais en tout cas, merci beaucoup, Marie. Merci.
0: Merci à vous, Céline, merci. On ne peut pas toujours choisir ce qui nous arrive, mais on peut choisir ce qu'on décide d'en faire. Alors aujourd'hui, pas question de subir. Si quelque chose vous bloque ou vous inquiète, bien, venez nous en parler. Vous pouvez nous poser votre question. Je suis encore là avec vous avant de retrouver Les Vraies Voix à 17h avec Philippe David, Cécile Dominibus et Patrick Roger. Vous pouvez encore poser vos questions au 0826 300 300. À tout de suite sur Sud Radio.
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1: De retour sur Sud Radio dans C'est votre avenir, vous vous posez des questions, n'hésitez pas, appelez-nous. Vous avez encore un petit moment pour nous consulter au 0826 300 300, vous pouvez poser votre question. Et tout de suite, je vais annoncer la gagnante du jeu Guinot aujourd'hui, qui a remporté son coffret de la marque Guinot. C'est Anne de Coiraz, dans les Pyrénées-Atlantiques. Bravo Anne, à vous d'avoir remporté ce coffret Guinot. Et tout de suite, je vais répondre à Christine qui nous a envoyé un SMS. Je vous contacte pour ma fille Aurélie. J'aimerais savoir, pour son professionnel, c'est très compliqué en ce moment, va-t-elle trouver une formation ou un emploi stable? Alors chère Christine, pas d'angoisse. Oui, effectivement, on sent que c'est compliqué, que c'est un peu bloqué pour elle. Mais je pense que dans les 3 mois, d'ici la fin de l'année, ça se débloque. Il y a quelque chose qui arrive. Il y a un CDI peut-être même. Il y aura une petite formation dans ce qu'elle va commencer. Mais ça arrive dans les 3 mois. Hein. Alors attention, les temps, ça peut parfois être décalé d'un mois, mais on n'est pas loin. Hein. Fin d'année, votre fille aura quelque chose, ma chère Christine. Et tout de suite, on va accueillir Véronique dans C'est votre avenir. Bonjour Véronique.
2: Bonjour Marie, enchantée de vous entendre. Merci de m'accueillir à votre antenne.
1: Eh bien,
2: je vous suis depuis votre début.
1: Ah ben merci, vous êtes la bienvenue.
2: Voilà. Merci, bonjour aux auditeurs bien sûr.
1: Oh mais et que voilà. C'est adorable. Merci, bienvenue dans C'est votre avenir Véronique et merci pour votre confiance et de nous suivre, d'être une fidèle auditrice. Qu'est-ce qui vous arrive Véronique?
2: Alors c'est pour ma belle-fille Marie,
1: oui,
2: qui a fait des études de commerce.
1: D'accord.
2: Elle était dans une entreprise, bon ça se passait bien, mais c'était le poste qu'elle avait ne lui convenait pas.
1: Oui.
2: Donc elle a fait le choix de d'arrêter le poste. Elle a eu elle a demandé, excusez-moi, je suis un petit peu intimidée Marie.
1: Non, vous inquiétez pas, on a l'habitude, vous êtes tous intimidés quand vous passez à la radio en direct. Alors,
2: voilà.
1: On reprend son souffle, vous êtes avec moi Véronique.
2: Ouais, c'est gentil Marie. Alors donc elle a demandé une rupture conventionnelle qu'elle a acceptée. Elle finit le 30 de ce mois-ci.
1: Mmh.
2: Et donc du coup, je viens vers vous pour savoir ce que vous ressentez pour son avenir professionnel et si ceci va l'obliger à changer d'appartement ou pas.
1: Ah, là, il y a 2 questions en une. Parce que est-ce qu'on regarde le professionnel ou l'appartement?
2: Alors, le professionnel.
1: Le
2: Marie.
1: Professionnel, hein, je pense que c'est plus important. Je suis désolée, hein, vous êtes nombreux et je dois respecter tous ceux qui attendent. Donc, j'aimerais bien parfois vous donner plusieurs réponses, mais je ne peux pas. Il faut que tout le monde passe. Et donc, moi, ce que je ressens pour votre belle-fille, une concrétisation pour elle sur 2027. Hein, il y a un délai d'environ, ça peut être 9-10 mois. Alors, ça ne veut pas dire qu'elle ne va rien avoir maintenant, mais la stabilité, je parle. Hein, stabilité. Et les choses vont se mettre en place progressivement. Et je pense qu'elle va réussir en plus à obtenir ce qu'elle voulait. Parce que là, elle est... Dans quelle activité elle est?
2: Il y a du... Oui. Oui, Marie. Je vous dis que... Oui,
1: la boisson, du vin. Ouais,
2: oui,
1: j'avais ce mot-là.
2: C'était trop fort.
1: Et parce qu'elle est dans ce milieu-là, mais il y a quelque chose qui la dérange. Et je pense qu'elle va réussir à obtenir, de rester dans ce même milieu, mais sans ce qui la dérange. C'est quoi qui la dérange?
2: Je ne sais pas.
1: Vous ne savez
2: là,
1: pas?
2: Honnêtement, non.
1: Ce n'est pas le commercial, la façon dont la vente ou quelque chose... Enfin, je ne sais pas. Elle va être dans un poste qui est là où elle veut, c'est-à-dire qu'elle fera ce qu'elle a envie, ça va, il n'y a pas énormément de changements, il y a toujours le vin, mais elle ne fera pas ce qu'elle n'aime pas. Demandez-lui quand vous êtes avec ce soir, il y a quelque chose qui ne lui plaît pas dans cette place actuelle.
2: C'est à mon avis, c'est le commercial.
1: C'est ce que j'entends, ben oui, c'est ça, ben on est d'accord, oui. Ben je suis d'accord avec vous et c'est ce que je ressentais. Mais vous verrez qu'elle pourra continuer dans ce qu'elle aime faire, mais seulement ça met un peu de temps.
2: D'accord, dans le secteur quand même, elle va rester Marie?
1: Oui, je pense qu'elle pourra rester dans le secteur. Alors, c'est peut-être pas dans l'immédiat, c'est peut-être pour ça que j'ai 9-10 mois. Je vous dis, elle va pas rien faire d'ici là. Mais dans 9-10 mois, elle sera bien dans une stabilité où elle sera contente. Elle sera épanouie.
2: Bon, c'est ce que ça fait plaisir
1: d'entendre. Voilà, vous pourrez lui refaire réécouter si elle nous écoute pas tout de suite, là, votre belle-fille.
2: D'accord. Un grand merci, Marie. Merci beaucoup pour tout ce que vous faites et vous nous apportez. Et surtout la confiance que vous nous accordez, parce que de temps en temps, vous-même, vous nous livrez. Livrez à nous.
1: Eh bien oui. C'est normal.
2: Vrai.
1: Oui.
2: Et ça, voilà. Donc, du coup, ça permet aussi à nous d'appliquer ce que vous conseillez.
1: D'appliquer les clés que je vous conseille. Parce que pour en avoir des clés, il faut aussi avoir du vécu. Et bien sûr que je me sers de mon vécu, heureusement.
2: Ouais.
1: J'en ai eu du dur, mais c'est ce qui me fait ma force aujourd'hui. Et vous voyez, c'est pour ça que je vous dis sans arrêt, chers auditeurs, toutes les épreuves sont bonnes à prendre parce qu'elles nous rendent plus fortes. Mais plus fortes, alors pour les femmes. Mais vraiment, c'est important. Et les clés que je vous donne, elles sont précieuses parce qu'elles vous aident à débloquer des situations, à avancer quand ça ne va plus. Et c'est ça qui est important. C'est de se faire du bien.
2: Bon, très bien. Et bien, voyez, moi, mon bien, c'était de voilà, du moment là, et je me faisais du souci pour ça.
1: Et bien voilà, plus de soucis à avoir. Vous pouvez tout de suite dire ça à votre belle-fille ce soir quand elle rentre.
2: Merci beaucoup Marie.
1: Merci à vous Véronique, merci d'être fidèle à C'est Votre Avenir, merci beaucoup. Et tout de suite, je vais répondre à Cathy qui nous a envoyé un SMS en recherche d'une sécurité intérieure. J'ai entrepris des soins auprès de thérapeutes, mais je n'arrive pas à écouter mon état émotionnel que je vais verrouiller enfant suite à des abus sexuels et maltraitance familiale. Vers quoi je dois me diriger pour avancer? Ma chère Cathy, je suis tellement touchée par votre témoignage. Merci de vous livrer. C'est pas évident de se livrer quand on a vécu des choses comme ça et je peux comprendre ce que vous avez vécu et que c'est difficile. Pour avancer, moi, ce que je conseille souvent, c'est l'éthiothérapie. Pas l'éthiopathe, hein, l'éthiothérapie. Alors, c'est des soins parallèles qui aident à avancer sur des blessures, à effacer des chocs émotionnels. Il y a l'EMDR aussi. Il y a plein d'autres solutions. Mais après, il faut voir celle qui est la mieux pour vous. Voilà. Et de faire très attention, parce qu'il faut toujours faire attention quand c'est des médecines parallèles, de ne pas tomber sur des charlatans et tout ça. Voilà, ma chère Cathy. Mais n'hésitez pas à nous faire un retour. Et je pense que l'éthiothérapie peut vous aider et l'EMDR aussi. Merci, Cathy, de nous suivre. Et tout de suite, j'accueille Brigitte dans C'est Votre Avenir. Bonjour Brigitte.
3: Bonjour Marie, et puis merci de me recevoir dans votre émission.
1: Mais avec plaisir, vous nous appelez d'où Brigitte?
3: De Béziers.
1: De Béziers. Et alors, qu'est-ce qui se passe? Est-ce que ça concerne votre fille, vous aussi Brigitte?
3: Oui, voilà, c'est ça.
1: Ah, qu'est-ce qu'elle a votre fille? On sent qu'elle a vécu des choses difficiles là, qu'est-ce qui s'est passé?
3: Bah, ça a été très compliqué avec son papa, mais bon, là, elle va se séparer de son compagnon, et moi, ça me perturbe un petit peu quand même.
1: Eh bien, oui, je comprends. Alors, elle a eu une vie qui a été compliquée avec son papa, vous dites, et elle se sépare de son compagnon, c'est ça?
3: Oui, voilà, c'est ça.
1: Mais je vous en prie, j'imagine que vous avez beaucoup d'émotions en tant que maman. C'est ça, c'est compliqué. Hein,
3: oui.
1: Il faut que ça sorte, ces émotions. Et si vous nous appelez, c'est pas pour rien. Et en général, moi, je guéris un petit peu. C'est pour ça que parfois, on a envie de pleurer quand on m'entend. Mais il faut laisser sortir. On ne vous jugera pas ici. Dans C'est Votre Avenir, on ne juge pas. On vous porte. Et je pense que même les auditeurs qui sont en train de vous écouter vous portent. Alors, Brigitte, quelle est votre question aujourd'hui? Dites-nous. Quand vous pouvez parler, hein, si vous avez de l'émotion, laissez sortir
3: non,
1: un
3: non,
1: petit peu.
3: Non, non, voilà. Ça va aller.
1: Alors, dites-nous.
3: En fait, du coup, là, ils viennent d'acheter une maison il n'y a pas très longtemps.
1: Ouais.
3: Donc, en fait, c'était pour savoir si elle allait pouvoir garder la maison. Et puis, si elle allait... en fait, qu'est-ce qu'elle allait faire, quoi, en fait.
1: Ouais. Et moi, je sens que garder la maison, c'est compliqué. Parce que c'est à eux deux, la maison. Et lui, il n'est pas facile hein, avec elle hein, aussi. Hein. On sent que ce n'est pas facile. Mais je pense que... Moi, je n'ai pas d'inquiétude parce que je pense que cette maison, elle va être vendue. Et qu'elle, elle, ouais. Elle va racheter quelque chose derrière. Elle rachètera quelque chose. Elle va recréer un cocon. Et si elle l'a gardée parce qu'il décide de la laisser quelque temps, vous verrez, elle va la vendre, cette maison. Elle ne restera pas dedans. Moi, j'ai un nouveau lieu. J'ai une nouvelle maison, un nouvel endroit pour elle où on se reconstruit, on repart et on renaît. Donc, c'est pas plus mal hein, qu'elle soit. Alors, en tant que parent, on est toujours contrarié. On s'habitue aux gens, même si parfois ça peut être difficile dans leur couple. On est toujours triste des séparations de nos enfants. Mais je pense qu'elle n'était pas épanouie avec ce garçon.
3: Non. Hein? Non, là, ça fait 2 ans que c'est très compliqué, en fait.
1: Oui, ils se comprennent plus. Ils ont évolué différemment. Ils sont mignons tous les deux, hein. Mais je sens pas quelqu'un de méchant de l'autre côté. Il est difficile parce que je pense qu'il est aussi un peu dans la colère, l'ego de la séparation. Mais, et ils vont très bien avancer. Après, vous inquiétez pas, ça va se calmer. Hein, il faut ranger vos peurs. Vous vous faites du mal pour rien là, parce que je sens que votre fille, elle va rebondir. Ne soyez pas inquiète.
3: Ok.
1: Elle va même rencontrer quelqu'un d'autre. Je suis gentille. Hein, je vous donne un petit bonus.
3: Merci hein, bien.
1: Parce que vous êtes okay. Notre dernière, donc je vous donne un petit bonus. Votre fille, elle va rencontrer quelqu'un.
3: Ok.
1: Elle est d'accord. Malheureuse en ce moment. C'est difficile émotionnellement parce qu'elle a du mal à canaliser ses émotions. Votre fille.
3: Ouais.
1: C'est ça. Mm-hmm. Hein, c'est une grande anxieuse.
3: Oui, ben la tenir.
1: Eh ben oui, hein. Vous êtes les mêmes, hein. Et puis je crois que votre date de naissance n'est pas loin, toutes les deux. Vous êtes quasiment la même, hein. C'est ça.
3: Et
1: ça joue. Et donc, si vous avez une jeune fille qui est très très anxieuse, moi, ce que je dis souvent, alors je ne suis pas médecin, demandez à votre médecin, mais quand même, ça aide un peu. La complémentation, le magnésium et la vitamine D. C'est-à-dire que quand on est anxieuse, ça fait toujours du bien parce qu'on est en carence et la barrière immunitaire se fragilise. Donc, quand on a beaucoup d'anxiété, parlez-en avec votre médecin. Vous verrez, il vous le dira. C'est important de se complémenter. Ça aide à canaliser, à poser un peu en énergie plutôt que d'avoir ces angoisses qui nous donnent mal au ventre.
3: D'accord.
1: Hein?
3: Ok.
1: Alors, pour toutes les deux, du coup, Brigitte, hein, pour vous et votre fille, parce que les deux, vous êtes les mêmes. Et du coup, vous alimentez les angoisses. Alors là, vous allez pouvoir lui parler ce soir, lui dire que ça va aller et qu'elle va rebondir.
3: Oui, mais en fait, c'est moi qui suis plus angoissée qu'elle, en fait.
1: Bah oui, mais c'est parce que vous êtes une maman louve. C'est normal. Et je pense qu'il y a toutes les mamans, on est un peu comme ça. Tous les papas aussi s'angoissent. Mais alors vous, c'est votre fille, c'est vos yeux. Hein. On sent la maman louve. Donc vous inquiétez pas, Brigitte. Prenez du recul et une grande respiration, ça va aller.
3: Ok. D'accord. Merci beaucoup.
1: Vous êtes rassurée? Rassurez-nous.
3: Oui, oui.
1: Parce que les auditeurs vous entendent pleurer. On veut vous savoir rassurer au moins. On veut avoir le cœur léger tous. Bon, ça va aller.
3: Bah, mais... Je suis désolée.
1: Mais non, vous savez, c'est des moments forts dans C'est votre avenir. Et puis l'émotion, elle part. Et puis vous allez raccrocher, ça va sortir. Et vous irez mieux comme ça après. Donc c'était bien de nous appeler. Et même avec de l'émotion, Brigitte.
3: Ok, je vous remercie beaucoup. Et puis bon courage.
1: Merci à vous. Et tout de suite, merci à tous de nous avoir suivis. Merci de votre confiance, pour votre fidélité.
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1: Soyez les bienvenus, ravis de vous retrouver en ce lundi jusqu'à vendredi de 10h à midi pour votre rendez-vous, à vous de le dire. 36% des ménages disaient avoir du mal à payer leurs factures d'énergie dans le dernier baromètre du médiateur national. Et cet automne, eh bien, vous le savez, le prix repère du gaz repart à la hausse, à tel point que vous êtes désormais de plus en plus nombreux à chercher, à fabriquer vous-même une partie de votre électricité. Vous trouvez ça normal que l'énergie coûte si cher qu'il faille se débrouiller pour alléger sa facture? À vous de le dire. Dans notre deuxième partie, à partir de 10h30, trois débatteurs, comme chaque jour, autour de la table pour commenter les sujets qui font parler la France ce matin. Euthanasie, abus sexuel au sein de l'Église. Léon XIV s'est invité dans tous nos grands débats de société lors de ses trois jours de déplacement en France. Mais la parole du pape compte-t-elle encore dans ce pays, a fortiori lorsqu'elle est en décalage avec la loi? Est-ce que vous vous sentez influencé par le discours papal? À vous de le dire. Et Emmanuel Macron, qui devait quitter Metz avant la messe du pape, il a finalement changé son programme. Tiens donc, dans la nuit, pour y assister, se virement vous étonne-t-il? Simple marque de respect ou entorse à la laïcité? À vous de le dire. Et puis la visite du pape qui ne fait pas oublier la flambée des prix, on en parlait, de plus en plus de Français s'auto-confinent. La moitié renonce à visiter un proche quand 28% se privent de loisirs et 41% dit non à une opportunité professionnelle. Vous trouvez ça normal? 0826 300 300. On terminera avec un peu de politique puisque le RN et son allié UDR devraient réunir le seuil nécessaire pour constituer un groupe au Sénat. C'est une première sous la 5e République. Est-ce qu'on assiste à une transformation durable du paysage politique? Ce résultat est-il un avant-goût du résultat de la présidentielle? À vous de le dire. Manu vous accueille au standard. 0826 300 300.
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1: Bonjour mon cher Gilles Gonzalez.
2: Bonjour Stéphanie, je suis ravie de vous retrouver
1: moi
2: ce
1: aussi.
2: Matin.
1: Je suis contente, je vous ai récupéré. Londres,
2: oui.
1: vous a laissé partir.
2: Eh oui.
1: Bon, mon cher Gilles.
2: Je vous ai ramené la pluie, vous avez commencé à pleuvoir sur la France.
1: Je crois qu'il y a beaucoup de Français qui sont contents de voir la pluie, ça y est. L'énergie, produit de luxe, ça on le sait, l'hiver risque d'être très compliqué, on baisse le chauffage, on compare les contrats, et quand on le peut, on envisage même de fabriquer soi-même son énergie, Gilles.
2: Et oui, et d'ailleurs, ce lundi, ce mardi, c'est la raison aussi de notre dossier de ce matin, c'est qu'il y a Batimat à Paris, au Palais des Expositions, où là, il y a toutes les nouveautés, justement, dans ce domaine, dans l'équipement et comment s'équiper de façon à essayer d'économiser l'électricité et l'essence.
1: Sud Radio est partenaire.
2: Et Sud Radio sera, en effet, sur place pour des émissions en direct, dont La Tête dans le Taf. Je crois que je me trompe dans le titre de l'émission, mais elle est toute nouvelle, donc vous me pardonnerez.
1: Vous êtes pardonné. Alors.
2: Et donc voilà, aujourd'hui on va apprendre
1: Parfois vous vous trompez dans le numéro de téléphone.
2: Oui, c'est vrai.
1: On va apprendre
2: que votre cousin a des problèmes de.
1: Mais arrêtez, Gilles. Je suis journaliste, c'est le vécu. Enfin voyons. C'est vrai que c'est un vrai sujet et les Français ça devient vraiment problématique parce que quand on commence à refuser un emploi parce que l'essence coûte trop cher. Effectivement, ça devient même une fracture sociale. On en parlera d'ailleurs dans les débats. Mais en attendant, on va essayer de consacrer cette première partie à vous donner des conseils. Vous, est-ce que vous trouvez ça normal déjà qu'on soit tenté de fabriquer soi-même l'énergie? J'imagine que vous êtes tous tentés. Bonjour Paul de Préville.
3: Bonjour et merci.
1: Vous êtes cofondateur d'Ensol, qui installe justement des panneaux solaires chez les particuliers. Est-ce que clairement vous assistez à une forte demande, une demande en hausse en ce moment?
3: Ouais, tout à fait. Pas que sur les panneaux, on fait aussi des batteries, des bornes, des pompes à chaleur, et la demande en fait explose. Tout ce qui va permettre de se protéger contre l'inflation des coûts énergétiques. Clairement, on est dans une période de forte tension et je pense que malheureusement le pire est à venir avec l'hiver qui arrive.
1: Et oui. Et ça veut dire quoi? Concrètement, on vous appelle, on dit moi j'en peux plus, faut que je baisse ma facture. C'est ça. Qu'est-ce qu'on vous dit au téléphone?
3: Exactement. Déjà, les Français se rendent compte que la facture d'électricité augmente et c'est même compliqué avec une facture d'électricité ou de gaz parce que c'est une facture qui est annuelle et qui est mensualisée avec des rattrapages. Oui. Par contre, on le voit plus vite avec le prix à la pompe qui là est immédiat. Et mettre des panneaux, c'est une super idée pour faire des sacrées économies, pour décarboner son énergie. Et électrifier son foyer, en règle générale, c'est aussi une super idée pour plein de raisons. Pour faire des économies sur ses factures énergétiques au sens global. Aussi pour dégager le gaz et le pétrole, hein, qui est pour des raisons climatiques, mais aussi de souveraineté et économique en France. Donc on participe à cette mission. Et ravi d'aider les foyers français.
1: On va essayer justement d'y voir plus clair, parce que j'imagine que vous êtes nombreux peut-être à écouter Sud Radio à se dire ce matin, je paye trop cher, que c'est 100% des gens, et comment je peux faire pour payer moins et sans que l'installation aussi coûte trop cher pour faire des économies. Donc on va essayer de voir clair. Gilles, une question.
2: Oui, et sans se faire escroquer, parce que ce sont des domaines où on nous propose d'installer une pompe à chaleur, ça coûte zéro parce qu'il y a des aides, d'installer des panneaux photovoltaïques, c'est presque cadeau parce que l'État a fait des réductions alors qu'il n'y a plus de réductions sur photovoltaïque. Comment on peut se préserver de ces escroqueries-là qui nous disent ça va vous coûter zéro ?
3: Il y a un terme dans ce milieu, c'est les éco-délinquants. En fait, dans la rénovation énergétique, il y a eu beaucoup d'aides qui ont attiré aussi beaucoup de personnes mal intentionnées, qui ciblaient des personnes âgées vulnérables avec beaucoup d'abus. Il y a pas mal de choses qu'on peut faire pour se protéger. Déjà, c'est se méfier des discours, comme vous l'avez dit. Dès qu'on dit que tout est pris en charge par l'État ou qu'on va réduire sa facture à 0 euros, c'est des alertes rouges, on va dire. Il faut demander les certifications, donc tout ce qui va être RGE, Calipv, Calipac. Il faut aussi demander les assurances décennales pour voir si les gens sont sérieux dans le secteur dans lequel ils travaillent. Il faut aussi regarder la société, s'il y a de l'historique, de l'ancienneté, demander peut-être des références clients, parce qu'il y a beaucoup de gens qui créent des sociétés pour en créer juste après. Et il faut aussi, en fait, nous on a de plus en plus de clients et ça nous aide qui se renseignent sur les IA. C'est-à-dire vous mettez sur ChatGPT, sur Mistral, vous mettez une facture et vous mettez le discours du commercial, et est-ce que c'est vrai. Et en fait, ça c'est une chose qui permet de vérifier beaucoup de choses. Il y a aussi des sites gouvernementaux comme photovoltaïque.info qui permet de voir les prix moyens pratiqués en France. Je pense qu'il y a beaucoup de choses qu'on peut faire pour se protéger.
2: Ça ne sert pas qu'à regarder si les livres ont été écrits, mais de vérifier aussi les facteurs.
3: Super pour ça.
1: Paul de Préville, une fois qu'on a vérifié qu'on ne se fait pas arnaquer, déjà un panneau solaire, ça peut servir à quoi concrètement? On peut faire des économies sur quel poste, dans un appartement ou dans une maison?
3: Alors, des panneaux photovoltaïques, ça va produire votre propre électricité. Donc, c'est une électricité qui est durable, mais qui est surtout gratuite. Enfin, les Français, c'est ça qu'ils veulent, c'est une réduction sur la facture.
1: Il faut du soleil quand même, mais il y en a
3: toujours. Il faut du soleil, il y en a. Et donc, du coup, c'est vraiment du soleil dont on parle, c'est pas de la chaleur. Donc, ça produit même s'il fait pas beau, même si ça produit moins.
1: C'est important de le dire.
3: Et ça produit partout en France. En moyenne, nous, chez nos clients, donc c'est des maisons individuelles qu'on attaque, c'est aussi spécifique à ce marché. C'est environ 40% d'économie sur leur facture quand on met des panneaux. Donc, les factures moyennes de nos Français, c'est 2000 euros par an de facture d'électricité, donc ça va être aux alentours de 400 euros d'économie. Si on rajoute une batterie donc pour utiliser cette énergie le soir quand il n'y a plus de soleil et aussi du pilotage, là on va doubler ces économies. Donc on va atteindre 70, parfois 80% d'économie sur ces factures d'électricité, donc c'est les 1400 euros sur ces factures, et c'est ça qu'achètent nos clients, enfin les Françaises et les Français, parce qu'il n'y a pas que nous. Et aussi, en fait, c'est la troisième crise énergétique en moins de 5 ans. C'est aussi pour se protéger contre l'inflation des coûts énergétiques à venir.
1: Une fois que vous avez votre batterie, vous faites quoi avec? Vous chauffez votre maison? Vous faites quoi? Vous chauffez votre eau? Parce que non, mais je me mets à la place des gens qui nous écoutent. Tout le monde ne connaît pas les panneaux solaires.
3: Alors, les panneaux, ça va produire. En journée, ça va produire votre propre électricité. Donc, si vous l'utilisez pas, l'électron, ça se stocke pas. Donc, il faut une batterie qui va se remplir quand, en fait, vous avez du surplus d'électricité solaire. Et le soir, quand vous avez, du coup, plus d'électricité photovoltaïque, la batterie va prendre le relais. Et donc, ça va servir à tous vos usages énergétiques. Donc, le principal poste, vous avez dit, c'est le chauffage. Donc, tout ce qui va être ballon d'eau chaude, c'est environ 30% sur une facture d'électricité. Et si vous dégagez le gaz et le fioul, qui est une très bonne idée pour vos économies, là, en fait, ça va prendre le relais aussi avec votre pompe à chaleur.
2: Est-ce que la grêle, qui arrive de plus en plus souvent, peut casser mes panneaux solaires ?
3: Aujourd'hui, il y a des normes qui sont tellement strictes que non, enfin, c'est des panneaux qui sont extrêmement durables. Les garanties aujourd'hui des panneaux la plupart sont asiatiques, c'est environ 30 ans. Donc, une fois qu'on le met sur un toit, ça ne bouge plus et ça résiste à ces intempéries.
1: Et un panneau solaire, ça chauffe par exemple une grande maison. Comment ça se passe en termes d'autonomie ?
3: Ouais. Alors, quoi qu'il arrive, il faudra toujours être accordé au réseau. Ça, c'est pas possible d'être 100% autonome. Mais vous pouvez aller chercher.
1: Une voiture hybride. D'une certaine manière.
3: Il faut le mieux. C'est un peu comme notre mix énergétique. Ouais, exactement. Il faut à la fois du nucléaire et du renouvelable. Il faut à la fois, en fait, produire sa propre électricité. Comme, en fait, parfois, même l'hiver, il y a moins de soleil qu'en été. Et c'est important c'est indispensable d'avoir les deux. Des panneaux, je reviens au chiffre qu'on a chez nos clients, c'est 40% si vous avez des panneaux et vous pouvez aller chercher jusqu'à 70-80%. Si vous mettez une batterie et que vous pilotez votre énergie, donc avec de la domotique et aussi une application, et c'est ce qu'on observe chez nos clients.
1: Mais bon, on est obligé dans ce cas quand même d'être équipé d'une chaudière, donc on se fait pas l'économie de changer une chaudière, il faut avoir les deux. Mais ça tape sur la facture quand même, enfin ça
3: fait
1: ça joue
3: fond, quoi
1: sur
3: qu'il
1: la
3: arrive.
1: Facture.
3: Ouais.
1: Oui,
2: ça coûte combien?
3: En moyenne, nous, nos clients, c'est 5 kW crête, donc c'est 10 panneaux, c'est 20 mètres carrés de toiture, et on va dire c'est 10 000 euros TTC.
2: Donc il faut au moins 10 ans pour rentrer dans ces sous.
3: Non,
2: bah, vous avez 10 000 euros, il faut 10 ans.
3: Ouais, si vous rajoutez une batterie et du pilotage, vous avez un retour sur investissement en 9 ans. Avec, on pense qu'il y aura une inflation des coûts de l'énergie à venir. On va dire si on prend 5% d'augmentation des prix d'électricité par an, ce qui est pas déconnant avec ce qu'on a vu depuis 10 ans. La facture a doublé d'électricité. Mmh. Là, vous rentabilisez votre installation en 9 ans. Et surtout, en fait, vous êtes protégé, quoi qu'il arrive. Vous payez plus le réseau. Vous fixez vous-même votre propre prix d'électricité.
1: Oui. Et par rapport à une pompe à chaleur, par exemple?
3: Alors, une pompe à chaleur, on va dire, alors là, il y a de tout, ça dépend de votre foyer. Nous, en moyenne, c'est 15 000 euros TTC, pompe à chaleur RO. vous avez beaucoup d'aides, par contre, dans les pompes à chaleur, là où il n'y en a plus dans le photovoltaïque. On va dire, en moyenne, les aides, c'est 5 000 euros.
1: Mais pourquoi il n'y en a plus dans le photovoltaïque?
3: Il y en a plus pour plusieurs raisons. Déjà, c'est rentable par essence pour les clients. En fait, dans tous les pays, le photovoltaïque suit exactement la même tendance. D'abord, on subventionne massivement pour le lancer. Ensuite, c'est tellement facile à installer et ça marche tellement bien que ça déjoue toutes les pronostics, donc ça explose les budgets. Et aussi, ça crée de l'intermittence vis-à-vis du réseau, parce que c'est une énergie qui sans batterie se pilote pas. Donc, on coupe brutalement les aides. Ensuite, le marché du photovoltaïque devient rentable par essence et moins dépendant des aides. Et là, par contre, il faut rajouter des batteries si on veut vraiment tirer le meilleur de son électricité.
1: Et il faut demander des autorisations avant de mettre un panneau. Alors, vous l'avez spécifié tout à l'heure, c'est s'adresse uniquement aux gens qui ont des maisons, c'est ça?
3: Nous, on fait que... Oui, exactement. Il faut être propriétaire. Et oui, il y a des dans les immeubles collectifs, effectivement, c'est un peu plus compliqué.
1: Mais même si la copro vote en commun,
3: c'est possible,
1: ça.
3: C'est juste un autre marché qu'on la reste pas.
1: D'accord,
3: il faut exactement l'accord de tout le monde.
1: Vous qui ne le faites pas, mais ça existe.
3: Exactement.
1: Très bien. On se retrouve dans quelques instants. Vous n'hésitez pas. Est-ce que vous êtes tenté par ce genre de solution? Est-ce que c'est l'avenir? C'est vrai que c'est un coût quand même. Venez nous en parler. 0 800 26 300 300.
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1: À vous de le dire, en compagnie de Gilles Ganzmann, on parle énergie et de plus en plus de Français qui, c'est le système D, pour faire des économies, se fabriquent eux-mêmes leur énergie. On parle de panneaux solaires, on est avec Paul de Préville, c'est le cofondateur d'une entreprise, Ensol, qui installe des panneaux solaires, oh là là, c'est lundi. Bonjour Guillaume.
2: Bonjour à tous.
1: Bonjour. Vous avez l'air d'avoir la forme, ça fait plaisir.
2: Oui, bien dormi, tout va bien.
1: C'est bien. Bon, vous nous appelez d'Aubagne. Vous, quand vous entendez Paul nous parler de ces panneaux solaires, est-ce que ça vous tente ou peut-être que vous les avez déjà, vous, dans votre maison?
2: Moi, je les ai déjà depuis 2018. J'ai commencé avec 2 kilos sur le toit et aujourd'hui, j'en suis à 11 kilos et j'ai rajouté une batterie de 10 kilos.
1: Ah oui?
2: Et en plus, il y a quelques années, j'ai rajouté une borne qui se pilote avec le surplus solaire. Et donc, je charge ma voiture avec l'excédent solaire que je ne consomme pas en ce moment parce que on n'a pas encore mis le chauffage et on ne met pas la clim. Donc, l'après-midi, la batterie est pleine. Le surplus, au lieu de le perdre sur le réseau, je le mets dans ma voiture.
1: Ah, vous êtes un précurseur.
2: Oui, j'étais électricien de métier, j'ai un peu suivi les actualités et le solaire m'a toujours fasciné quand j'étais petit. L'énergie qu'on met une lampe sur un petit panneau solaire qui les kits qu'on vendait à Noël, qu'on recevait à Noël, et ça faisait tourner un moteur, ça m'avait fasciné. Et quand je me suis dit, je serais plus grand, je veux mettre ça chez moi.
1: C'est génial.
2: L'autoconsommation en 2018 est arrivée et c'est génial parce que je suis en train de regarder un petit peu les économies que j'ai fait chez moi.
1: Je suis
2: à 50%. J'évite ma facture de 50%.
1: C'est ce que j'allais dire. Vous avez eu le nez, si j'ose dire, Guillaume.
2: Voilà. C'est que je la vois jamais augmenter. On fait pas d'économie parce que l'électricité a augmenté. Mmh. Mais en tout cas, je paye toujours 1000 euros par 1200 euros par an. Alors que j'ai une voiture électrique, 3 pièces climatisées, une piscine, une maison de 113 mètres carrés, etc.
1: Ah oui. Ça veut dire que vous faites même plus le plein, Guillaume?
2: Quand je roule pas beaucoup, que je vais pas faire des déplacements, j'arrive au mois d'août, j'ai fait à peu près 71 kilowatts d'énergie gratuitement sur 47 sur le réseau. Donc oui, je peux rouler gratuitement.
1: Roule pas beaucoup. Quand vous dites j'ai installé, c'est vous-même qui installez ça ou vous faites appel à un professionnel?
2: Moi je l'ai fait moi-même j'ai regardé des vidéos en 2018, mais je conseille pas. Hein. Il faut passer par un professionnel parce que j'ai du métier, j'ai passé beaucoup de week-ends à me documenter, donc ça c'est quelque chose que je conseille pas, il faut passer par un professionnel qui est très important, va vous faire une étude. Maintenant j'ai vu avec des confrères qui l'ont fait, des amis qui l'ont fait, ils ont des logiciels où on récupère les données du compteur Linky qu'on met dans un logiciel spécifique, on donne sa surface de toit, l'inclinaison des panneaux, les panneaux qu'on veut, la batterie, le nombre de panneaux, et le système nous fait des calculs assez précis sur, comme ils expliquaient votre intervenant, sur le seuil de rentabilité, et avec vos données, on peut avoir quelque chose de très précis. 8 à 10 mois, 8 à 9 mois de rentabilité avec le coût de l'énergie qui va augmenter. Et donc, on peut avoir quelque chose de très précis.
3: Comment vous l'avez financé? Vous avez pris un crédit? Comment vous avez fait cet investissement?
2: Non, mais je suis allé petit à petit. J'ai commencé par une dizaine de panneaux, donc je crois que ça avait coûté peut-être 2 000-3 000 euros avec l'épargne. En fait, je me suis aperçu à force avec les publicités que l'argent qui dort sur un livre, si je le mets sur mon toit, ça me rapporte beaucoup plus au niveau de rentabilité. Donc en fait, j'ai dit il faut le faire. Et puis
1: vous rendez joyeux après, Paul de Préville à côté de moi là, qui applaudit.
4: Merci à ce monsieur, il a tout compris. C'est exactement notre pitch qu'on fait à tous nos clients et qu'on veut faire à
3: tous les... prendre comme revendeur.
4: Notre premier entrepôt était à Aubagne. Ça tombe bien, mais vraiment la maison dont parle ce monsieur est vraiment la maison du futur qui existe déjà. Tout électrique, qui est pilotable grâce aujourd'hui à des logiciels et la domotique qui permet de mieux gérer le surplus. Et aussi même on peut aller encore plus loin en agrégeant toutes ces maisons dans ce qu'on appelle des centrales électriques virtuelles qui permet de rendre des services à l'échelle du réseau qui va encore mieux valoriser son électricité et qui va aider à stabiliser le réseau.
1: C'est le futur.
4: Mais c'est clairement le futur. C'est ce pourquoi en fait on travaille tous les matins.
3: On peut vendre le surplus?
4: Alors aujourd'hui il y a plus d'aide. Avant, ce qui se passait, c'est qu'il y avait EDF ou AVE où tout le surplus était revendu sur le réseau, donc vous en fichiez.
3: Ah, on pouvait.
4: Maintenant, en fait, vous pouvez pas le faire si vous passez pas par des acteurs ou des plateformes comme Ensol, pour ne pas la citer, qui vont vous aider aussi à mieux valoriser cette électricité sur les marchés de l'énergie.
1: Alors c'est vrai que vous dites c'est le futur et Guillaume, bravo, parce que ça, vous donnez envie, à mon avis, à tous les gens qui vous écoutent, à nous-mêmes, on se dit ça fait quand même rêver une facture globale relativement basse. Hein. Ça reste beaucoup d'argent, mais bon, c'est sûr que si vous faites le plein avec, mais c'est vrai que c'est compliqué. Il y a beaucoup d'appartements aussi, il faut se mettre d'accord avec la copropriété. Bon, c'est pas aussi simple. On va prendre un autre auditeur. Merci Guillaume, en tout cas. Bonjour Henri.
5: Oui, bonjour.
1: Soyez le bienvenu sur l'antenne de Sud Radio. Vous nous appelez de Montauban. Vous êtes déjà converti aux panneaux électriques ?
5: Oui,
1: aux panneaux photovoltaïques ?
5: Oui, il y a longtemps, mais j'ai eu du mal à l'amortir. C'est ça que je voulais dire.
1: Ah.
5: C'est que j'avais un pavillon pour 2-4 personnes et j'ai économisé quoi, même à peine la moitié, si vous voulez, de ma facture d'électricité. Donc, vous allez mettre 20 ans à amortir. Ce que je voulais dire, c'est qu'il y a d'autres sources d'économie d'énergie, comme par exemple des films autoréfléchissants sur les vitres, quand vous n'avez pas de double vitrage.
1: Oui.
5: Donc, ça permet à moindre coût, si vous voulez, d'économiser sur la perte d'énergie qu'on appelle la chaleur latente l'hiver, surtout si les vitres condensent. Parce que quand vous commencez, vous perdez de l'énergie à travers la vitre. Également, vous avez moins d'apport solaire l'été. Vous avez des ballons thermodynamiques pour l'eau sanitaire. Ça, vous pouvez économiser jusqu'à 2,5 fois le coût électrique de l'eau sanitaire par rapport à un ballon classique. Voilà.
1: Donc vous, c'est vraiment, Henri, j'ai l'impression que c'est vraiment le système D dont je parlais pendant mon sommaire. Vous avez cherché vous-même, d'une certaine manière, les solutions pour faire, alors pas faire votre énergie vous-même, mais en tout cas économiser, c'est ça ?
5: Alors, c'est surtout regarder le retour sur investissement. Combien vous allez gagner et combien ça va coûter pour faire l'installation, c'est ce qui est important. Voilà. Qu'est-ce que je veux dire? Les panneaux photovoltaïques aussi, je voulais signaler que un panneau photovoltaïque, il chauffe lorsqu'il fonctionne. Et d'autant plus l'été. Et donc, il perd jusqu'à 10, 15, peut-être 20% de ses performances. Donc, il y a des fabricants qui fabriquent un panneau double, c'est-à-dire qui produit de l'électricité et chauffe de l'eau sanitaire. Et encore revérifier le retour sur l'investissement.
1: On va poser la question à Paul de Préville. Bon, il était pas trop. C'est sûr que là, ça fait deux mauvaises nouvelles.
4: Non, mais
1: c'est vrai que ce que vient de souligner Henri, c'est très important. L'investissement, il est pas revenu dans ses frais, clairement, Henri.
4: Monsieur a raison sur le système D dont vous parlez, c'est la manière la plus efficace de faire gratuitement des économies. Il y a des choses comme fermer ses volets et ses rideaux, il y a dégivrer son frigo, il y a purger ses radiateurs, il y a plein de choses qu'on peut faire qui
1: purger son radiateur, c'est
4: oui, vous avez
1: ça
4: pas mal
1: change la facture
4: exactement comme dégivrer, vous avez aussi avec une horloge connectée votre ballon d'eau chaude, la mettre sur les heures creuses. Il y a pas mal de choses que vous pouvez faire qui coûtent pas grand-chose pour réduire votre facture d'électricité sans investissement lourd. Ensuite, après, c'est vrai que le retour sur investissement, il dépend aussi là où vous habitez, si vous allez produire beaucoup de soleil, de la manière dont vous allez autoconsommer cette électricité. Mais j'ai l'impression que ce monsieur en est très conscient et change ses habitudes. Et il y a aussi, bien évidemment, le coût dans l'investissement. Donc, je ne sais pas, Henri, à combien a payé ses panneaux, mais c'est aussi un paramètre important à
1: prendre
4: en compte.
1: Vous les avez payés combien, Henri, vos panneaux ?
5: Il y a plus de 20 ans, 12 000 euros.
1: Ah oui, déjà ? Ah oui, c'était cher quand même.
4: 12 000 euros
3: Non, il y a 20 ans.
4: 12 000 euros, pour combien de kilos?
5: C'est du 9 kilovolts installé.
4: Non, c'est un bon prix.
1: Ah bon?
3: Oui,
1: mais ça reste très cher.
4: Et vous avez raison, il y a aussi des panneaux qui ont le double usage, donc qui peuvent à la fois produire l'électricité photovoltaïque ou qui sont aussi thermiques, c'est-à-dire qu'ils vont chauffer l'eau. Nous, on ne fait que du photovoltaïque, donc l'électricité qui va directement servir pour le ballon d'eau chaude.
3: Vous reviendrez, mais rapidement pour nos auditeurs, une borne électrique, parce qu'on en parle de plus en plus, vous en installez, ça coûte combien?
4: En moyenne, nous, on le fait à 1 500 euros, ce qu'il faut...
3: Pas cher.
4: Aujourd'hui, un plein, on va dire, c'est quoi? C'est 120 euros, un 50 litres. Si vous faites un plein électrique avec une batterie de 60 kilos, ça va être 12 euros avec l'électricité au prix actuel. Si vous le faites avec des panneaux photovoltaïques, donc c'est un plein gratuit, c'est aussi ça qui pousse à l'investissement dans les bornes et dans les voitures électriques.
1: Ça aussi, pour vous, c'est l'avenir?
4: Mais bien sûr.
1: Parce que tout le monde n'est pas d'accord. On entend ici ou là.
4: On va y arriver dans 10 ans. Moi, j'ai aucun. C'est évident que la maison dont parlait le premier auditeur, elles ressembleront tout à ça pour des raisons de bon sens économique.
1: Merci beaucoup, Paul de Préville, cofondateur d'Ensol, qui installe notamment, on le disait, des panneaux solaires chez les particuliers et des batteries électriques. Merci d'être passé par le studio de Sud Radio. On espère que les auditeurs auront pris quelques conseils. En tout cas, on le voit que de plus en plus de Français réfléchissent à trouver des solutions eux-mêmes, parce qu'il ne faut pas en attendre trop de l'État, manifestement. Merci à vous. On se retrouve dans quelques instants avec mes trois débatteurs pour commenter les sujets qui font parler la France, et on parlera évidemment de la visite du pape qui est à Metz actuellement.
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1: 10h30 sur Sud Radio, l'heure d'accueillir mes trois débatteurs du jour, Magali Vicente, est-ce qu'on prononce

0: Paris était magique, je trouve.
1: Ouais, ça fait du bien de voir Paris et la France comme ça. On va en parler évidemment longuement tout à l'heure de cette visite du pape qui est actuellement à Metz. Qu'est-ce que vous en avez retenu? C'est vrai qu'il y a eu de la politique aussi, hein, puisqu'il y a eu les grands sujets de société qui ont été abordés, la fin de vie, les abus sexuels dans l'Église. Là, on va parler Europe cet après-midi. Et puis Emmanuel Macron, tiens, qui a changé d'avis. Lui aussi a été pris par la ferveur en pleine nuit. Le pauvre Sébastien Lecornu devait y aller. Alors, je ne sais pas s'il a toujours le droit de venir, mais enfin, il devait le représenter.
0: Mais pas deux, peut-être.
1: Il a dû être déçu. Bon, on en parlera en attendant. C'est le zapping de Gilles Gansman.
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3: La crise est telle que les étudiants affluent dans les Crous à 1 euro. Je ne sais pas si vous avez vu sur la télévision les files qui s'allongent. Victime de son succès, les Crous et le personnel est débordé. Ce personnel qui réclame d'ailleurs du renfort.
4: Jusqu'à une heure de patience ici à Lille. Les restaurants universitaires sont victimes de leur succès depuis la généralisation du repas à 1 euro en mai dernier.
5: On a fait demi-tour parce que la queue était hyper longue. Elle arrivait vraiment jusqu'à l'entrée de la fac.
6: Normalement, notre pause qui est censée être un moment de détente se transforme un moment de stress.
4: Au printemps, la fréquentation a bondi de 22% partout en France. Dans un seul restaurant, c'est entre 300 et 500 repas servis en plus chaque jour. Ces images se répètent partout en France. Pour 1 euro au lieu de 3,30 euros, ils peuvent choisir une entrée, un plat et un dessert. Le prix réduit permet de réaliser des économies.
5: Quand t'arrives pas à finir le mois, que tu dois manger des pâtes tout le mois et que tu peux avoir un repas à 1 euro au moins une fois dans la journée, c'est pas mal quoi.
3: Ça devient très compliqué pour les étudiants. Vous avez vu, un des étudiants disait ça devait être un moment de plaisir et ça devient un moment stressant.
1: Vous allez encore dire que je raconte ma vie, mais enfin, il faut bien étayer, donner des exemples. Moi, j'ai un fils, vous voyez, je l'ai engueulé parce qu'il me demandait de l'argent de poche pour déjeuner. Je lui ai dit, mais pourquoi tu vas pas au Crous? Il m'a dit, mais c'est impossible, il y a plus d'une heure de queue vers Nanterre. Donc c'est impossible. Vous loupez les cours derrière.
3: C'était à Lille et il y a entre 1h et 1h20 de queue pour aller au Crous.
0: Ce qui est nouveau et ce qui a créé cet engorgement, c'est que depuis le 1er juillet, tout le monde a accès à ce menu à 1 euro. Jusqu'à présent, le débat législatif a fait évoluer la règle. C'était selon le revenu de vos parents. Le débat législatif a fait que depuis le 1er juillet, c'est ouvert à tout le monde. Alors, c'est bien ou c'est pas bien? C'est bien parce que du coup, ça nivelle les inégalités. Ça veut dire que toi, t'es pauvre, tu vas payer 1 euro. Le regard des autres est gommé. Oui, cela est bien. Vrai. Sauf que, à nouveau, peut-être qu'il n'y a pas d'anticipation pour accéder à des services de qualité et pas voir ces images qui diraient qu'on est en pleine guerre pour aller chercher son plateau repas ou sa ration.
1: Non mais même quand on est pas pauvre, si j'ose dire, vous avez vu le prix des restaurants, un étudiant est par définition a pas beaucoup d'argent, même si ses parents sont aisés, c'est compliqué de mettre à chaque fois au moins 15 euros pour bien manger, parce qu'en tout cas, dans certaines villes, c'est quand même ce qu'il faut payer.
0: Oui, mais
1: payer,
0: vous pouviez aller au Crous avec le prix du ticket supérieur, aux alentours de 7-8 euros, sauf que là, tout le monde a accès à 1 euro. Ça enlève les inégalités, en tous les cas, dans les relations, mais en tous les cas, ça crée un sacré bazar.
1: Parce qu'il y a trop de monde.
0: Et maintenant, vous y allez plus.
1: Bah oui. Magali,
7: moi je voudrais rebondir justement sur ce que vous disiez, c'est la force des images en fait, ces vidéos qui tournent avec ces queues interminables, ça crée une symbolique très forte dans l'inconscient de tout le monde, et vous parliez effectivement de ces pays qui ont vécu la guerre et ont faisait la queue pour manger, et je trouve que c'est ça qui est terrible aujourd'hui, c'est que finalement quand on fait le tour des images qu'on voit tous les jours, que ce soit les jeunes ou que ce soit aujourd'hui même les salariés, c'est quelle image de la France et quelle image de la société française aujourd'hui, ce qu'elle est en train de vivre en termes de pouvoir d'achat, et on reviendra sur le sujet encore avec le carburant. Mais ça, c'est vraiment la dimension très forte, émotionnelle et symbolique de ce que les Français sont en train de vivre, et que je trouve que les candidats aujourd'hui ne prennent pas du tout le temps de considérer et d'absorber réellement.
1: En tout cas, ils ont du mal à répondre et à trouver des vraies solutions, Louis.
8: Ouais, moi je suis élu de la ville d'Orsay, donc qui est bien connue pour son université, et plus généralement d'ailleurs de l'agglo de Paris-Saclay, donc avec l'université Paris-Saclay maintenant.
1: Très bonne université.
8: Exactement,
1: hein,
8: mais qui connaît pour autant les mêmes difficultés de précarité étudiante. Là, c'est vrai qu'on parle de se nourrir, qui, bon, pourtant, est un droit bien évidemment essentiel. On a une précarité sur le logement, on n'a pas suffisamment de logements, il y a des queues dans les Crous, et donc on observe une précarité vraiment de la jeunesse. On a un sujet dont personne ne parle, c'est qu'aujourd'hui, beaucoup d'étudiantes, même à l'université Paris-Saclay, même à Orsay, se prostituent pour arrondir leur femme.
1: Et c'est pas une façon de parler, se prostituent vraiment, malheureusement.

0: sens propre du terme.
1: Et donc on a un fléau humain aujourd'hui sur la jeunesse et à travers cette précarité des étudiants qu'il faut regarder de très près et sur lesquels d'ailleurs bien souvent les élus locaux sont en première ligne.
2: Et il y a aussi alors là je vais donner du grain à moudre au RN et c'est pas mon but hein, mais factuellement moi j'ai une amie par exemple, alors c'est son fils Sergi Pontoise, etc. Mais il dit, mais écoute, nous, on n'a pas trouvé de studio parce que c'est priorité aux étudiants étrangers. Alors, il se trouve que c'est une école de commerce, etc. Mais enfin, il n'a pas trouvé de studio et il y a une priorité pour les étrangers.
1: Bon, le vrai sujet est un sujet qu'on manque de logement. De toute manière, de logement étudiant, on manque de studio. Il y a une fiscalité telle, d'ailleurs, sur l'allocation d'une chambre en plus qu'on pourra avoir chez soi ou d'une dépendance qu'on pourra avoir dans le jardin. On est dans des villes assez pavillonnées. Donc c'est souvent le cas. Et puis on manque de logements tout court et donc de logements sociaux, de logements étudiants.
2: Mmh. Gilles,
3: je ferai une petite salade de pâtes pour votre fils demain. Je
2: vous
3: amènerai la gamelle.
2: Si vous le proposez gentiment.
3: Tiens Philippe, j'ai trouvé un moyen de vous mettre au chômage.
0: Ah ben merci.
3: Voici le...
2: Et ils essayent pourtant
0: vous voulez rentrer au gouvernement ou quoi? C'est pour ça.
3: Voilà, c'est ça. Voici le premier bar de Monsieur Xu. Et Monsieur Xu a un bar totalement automatique. Il n'y a plus de personnel, personne.
4: Il y a froid et chaud.
5: Jusqu'ici, rien de nouveau. L'originalité de la machine, la voici. Ce bras articulé s'occupe de tout.
6: Là, vous avez la glace, café et bubble tea. Et en fait, vous commandez directement à la borne et ça vous le fait dans la machine et ça vous le sert aussi.
5: Le concept fait fureur en Chine et Monsieur Xu, restaurateur à Avignon, espère bien lancer la mode en France. Une boutique unique, ça mérite une photo que l'on peut même imprimer sur la boisson.
3: Vous ne faites pas ça, ma photo sur le café. Ça
0: alors m'en... écoutez, vous avez pris le bon sujet pour m'agacer dès le lundi matin. Je vous remercie.
2: Vous nous avez mis de mauvaise humeur lundi.
0: Le bar, ces établissements populaires sont le lieu de la société pour échanger, discuter. À l'heure du digital, et je le dis souvent à votre antenne, Facebook. Moi, quand on me dit j'ai 500 amis sur Facebook, ça m'horripile. Parce que si vous avez la voiture avec la roue crevée, c'est pas les 500 amis de Facebook qui vont venir vous aider. Il vaut mieux avoir des amis en chair et en os qu'on peut appeler. Alors, c'est peut-être rigolo pour le reportage. J'ai vu déjà ce genre d'initiative à l'étranger sur des fabriques de pizza. Vous avez une borne et vous avez deux robots qui sortaient la pâte, mettaient les olives, étalaient la tomate, mettaient au four et vous récupérez ça dans une boîte. Bon, ça peut amuser, ça fait un peu Disney, mais en tous les cas, la vraie vie, c'est pas cela. Ça peut exister, mais ça doit pas devenir une généralité.
2: C'est totalement angoissant.
1: Et puis, s'il y a plus personne dans les bistrots, comment on va faire Gabriel Attal?
2: Déjà qu'il y a pas grand monde, apparemment, il y avait 7 personnes.
0: Il y a déjà une étape pour les 1000 cafés à sauver. Là, il y a les 1000 bières. Donc, non, on est essentiel. C'est le Parlement du peuple.
1: Non, mais c'est tellement triste.
7: On a déjà des distributeurs automatiques de pizza dans les communes rurales. Ils ont tenté à Paris et ça a pas fonctionné parce que forcément, c'est pas ce que recherchent les gens. Mais je pense que vraiment, ça doit tous nous interpeller. Et souvent, on en parle, en fait, dans cette antenne. C'est quelle responsabilité collective on a dans la consommation, en fait. Parce qu'aujourd'hui, le poids vraiment pour faire changer les choses face à ce genre d'intrusion, c'est la responsabilité collective. C'est qu'est-ce que moi je décide de manger, c'est quelle société dans laquelle je veux vivre plus tard, et du coup comment je vis pour pas donner écho à ça. Le problème, c'est que les réseaux sociaux,
0: excusez-moi de vous couper Magali, mais c'est qu'il y a peut-être une dérive de la société. Alors il y a peut-être une demande du consommateur, parce que s'il y a un marché, c'est que le consommateur a exprimé. On peut toujours parler des achats sur internet, c'est quand même une réalité. Les gens aujourd'hui, je l'ai déjà dit, considèrent Amazon comme un commerce de proximité parce que ça arrive dans leur boîte aux lettres. Donc, il faut considérer la société, ses attentes, ses évolutions.
2: Non, mais on n'est pas obligé
0: aujourd'hui,
2: de tout remplacer
7: par dans le côté éphémère, je pense.
0: Il faut faire attention. Quand je vois ici à Paris des supermarchés sans caissier, vous faites tout seul le caissier. Il y a un vigile à l'entrée.
1: Mais vous payez le même prix, par contre,
0: Vous payez le même prix. Mais l'avantage, peut-être pour le consommateur, c'est là qu'on doit rester vigilant, c'est qu'en définitive, je fais mes courses à 7h du matin, à 21h, à 2h du matin. Et c'est là la consommation, je dirais, nomade, qui est du zapping. Elle répond à ce besoin-là avec l'automatisation. Et il faut quand même être vigilant et garder ce lien humain. C'est quand même notre ciment et notre fierté. Le bar tabac à la française, je suis désolé, tout le monde nous l'envie.
2: Mais Magali le soulignait, vous allez dans certains villages en France, vous traversez la France dans certaines campagnes, il n'y a même plus de magasins. Il y a, vous savez, ces espèces de distributeurs où vous prenez votre
0: pain. Vous savez à quoi on revient, Stéphanie ?
2: C'est terrible. Enfin, moi, je trouve ça
0: ça m'a fait hurler cet été de voir tous ces reportages des cafés mobiles. Moi, j'ai connu chez ma grand-mère à l'Escar, l'épicier qui venait, le poissonnier qui venait, même Blanche Porte qui venait amener les tabliers à ma grand-mère. Et maintenant, vous avez, j'ai vu plein de reportages cet été, et notamment dans les lauréats de CCI France au Trophée du Commerce la semaine dernière, des bars mobiles qui vont de village en village avec une programmation. Il y a même des chanteurs qui suivent la déambulation parce qu'on a besoin. Et vous voyez le regard des gens, c'est des étoiles dans les yeux à chaque fois que cette buvette éphémère s'installe. Donc sauvons nos bars, nos bistrots et nos bars tabac.
2: On poursuit les débats dans quelques instants sur Sud Radio 0826 300 300. N'hésitez pas, vous le savez, c'est votre émission. Vous, qu'est-ce que vous en pensez? Est-ce que vous trouvez ça triste d'avoir comme ça des robots maintenant qui nous servent? Ouf, moi, ça m'angoisse totalement parce que je suis ces robots chinois là. C'est vrai qu'il y en a de plus en plus. Hein.
3: Ouais, qui font des cocktails, ils sont angoissants. Et puis, ils vous tendent le verre et vous avez votre cocktail de ce que vous voulez.
2: Bon, moi, je préfère les humains.
3: Allez, moi aussi, je préfère finir.
0: Même si le cocktail est mauvais.
3: Les chanteurs derrière votre camion, ça ne doit pas être les meilleurs non plus.
0: Oh, alors là, c'est pas vrai. Alors là,
2: c'est quoi cette
0: dénigre? Je vous montrerai la vidéo que j'ai pu observer.
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1: Sud Radio avec mes trois débatteurs du jour, Magali Vicente, communicante politique, Louis Leroy, je m'étouffe, conseiller municipal à Orsay, et Philippe Coy, buraliste et vice-président des entrepreneurs. Merci à tous les trois.
2: En chair et en os.
1: Exactement. Mais parce qu'on parlait des robots il y a quelques instants, Gilles Gansman nous passait un zapping où maintenant, ça y est, il y a plus de commerçants qui sont remplacés par des robots. On trouvait ça tous un petit peu triste ici quand même. Voilà.
3: La suite ?
1: Oui, la suite.
3: Là aussi, c'est triste. Deux mois après les méga-feux en Gironde, les ruines sont toujours là et la souffrance encore plus vive au Porge où 183 maisons ont brûlé. 183 maisons, comme celle de Yves Baudjirgad, qui a tout perdu et qui n'a aucune nouvelle, ni de l'État, ni des assurances. Il a raconté son désespoir au journal Sud-Ouest. Il est désemparé.
4: Cette colère d'incendie, elle passe un peu. Maintenant, on est dans la colère des dossiers qui n'avancent pas. On n'a pas de perspective de démolition de cette maison. On a peu d'informations du gouvernement sur les permis de construire. Et là, maintenant, on se trouve confronté aux assurances sur un parcours qui est long, compliqué. Quand le Premier ministre vient ici, il dit les permis de construire sous un mois. Ça fait plus d'un mois qu'il est venu et les permis de construire, on peut toujours pas les déposer. Est-ce qu'on peut reconstruire ici, aussi près de la forêt? Est-ce qu'on doit reculer les maisons? Est-ce qu'on doit mettre les maisons sur des vides sanitaires? Il y a plein de choses qu'on sait pas. Les assurances, toutes ces nouvelles directives techniques, ça leur plaît pas beaucoup. Parce que reconstruire avec des nouvelles conditions, c'est plus reconstruire à l'identique. Et donc le coût est différent. Donc on ne sait pas qui est l'arbitre entre les assurances et l'État.
3: Bon, alors, c'est beaucoup plus compliqué que ça. Hein. Oui, il expliquait plus loin dans le sujet, et c'est assez terrible, c'est que l'État n'a pas encore étudié le cadastre pour savoir s'il doit s'éloigner des forêts. Mais s'il s'éloigne des forêts, bah, il y a une autre maison qui appartient à quelqu'un d'autre. Et puis, s'il va sur la droite, ah bah non, parce que là, il y a des sanitaires et l'eau qui passe, donc c'est pas possible.
1: Bah, pourquoi ils promettent alors?
3: C'est pour alerter les gens. Vous savez que Sud Radio a été très présent durant la canicule et donc faut continuer à être présent et à aider ces gens qui n'ont plus aucun contact avec le gouvernement
1: Assurances. Alors, qui a des problèmes de cadastre, certes, mais alors il n'y a personne qui suit le dossier au gouvernement. Non. Donc ils viennent faire des promesses devant les caméras et après plus personne.
3: Vous savez, Sud-Ouest a aussi son canal vidéo, donc je l'ai pris sur le canal vidéo de Sud-Ouest et il y a des témoignages. Ce monsieur est désespéré. Non, mais... Il n'a plus de maison, vous voyez.
5: Mais c'est terrible, il vit dans l'immobilium.
3: Et puis il n'y a plus les images. Enfin, il n'y a pas les images ici, mais sa maison, elle est presque rasée. Et il ne sait pas quoi faire. Pour l'instant, on ne l'autorise pas à reconstruire. Et même à déblayer, on ne l'autorise pas. Les assurances veulent voir tel que c'est.
1: Donc il ne peut même pas déblayer. Il y a deux discours qui nourrit la défiance envers les politiques.
5: C'est ça.
1: Il ne faut pas s'étonner, Louis Leroy.
6: Mais regardez, c'est un exemple parmi tant d'autres de comment est-ce qu'on organise dans ce pays notre empêchement administratif avec toute une machine qui est d'une telle lourdeur. Moi j'ai presque envie de dire, sur des sujets aussi graves, aussi importants, sur lesquels tout le monde est d'accord en plus, il faut presque des plans Notre-Dame. Il faut presque des plans Notre-Dame, c'est-à-dire des plans dérogatoires qu'on arrête de excusez-moi l'expression.
1: C'est pourtant ce qui avait été annoncé. J'avais vu les généraux Notre-Dame, c'était un général.
6: Exactement.
1: Et la visite du pape, un général. Il faudrait peut-être les envoyer organiser.
6: Comme quoi, il nous faut un système dérogatoire totalement généralisé pour que les choses avancent dans ce pays.
7: Il me semble que c'est ce qui avait été annoncé à travers les différentes visites, notamment du Premier ministre.
6: Faut le faire.
7: C'est un vrai problème dans mon pays. Mais au demeurant, j'entends la détresse de habitants du Porge et les images qu'on a tous en tête cet été sont accablante. Perdre sa maison, c'est dur, mais vous perdez votre vie parce que vous avez tous vos souvenirs. En dehors de votre habitation, de votre toit, il y a votre vie qui s'en va. Et je me rappelle des reportages où des mamans pleuraient les photos de leurs enfants quand ils étaient petits, les jouets des enfants. Mais au demeurant, la situation n'est pas très simple, certainement. Je pense pour l'État, je défends pas l'État. La préfète de région, Madame Broca, qui est très mobilisée, mais il y a des vraies questions de fond. Certainement, peut-on reconstruire aux mêmes endroits? Parce que si vous laissez, enfin, je veux pas faire l'avocate de l'État ici, mais si vous reconstruisez, si vous autorisez à reconstruire au même endroit, que malheureusement, en 2027, il se repasse un phénomène de même ampleur, vous allez avoir des gens qui vont dire, mais pourquoi on nous a autorisé à reconstruire là? Donc je pense que avec Philippe, les services.
1: Oui, mais il faut juste pas promettre.
6: C'est une histoire de priorité aussi, Philippe. Parce qu'alors, on arrête, c'est une priorité, on s'y met.
3: Et vous savez, quoi, dans un peu, parce que j'ai un peu fouillé, il y a même des assurances qui demandent les actes de propriété. Bah, ils ont brûlé.
5: Et il y en a qui ont dit qu'ils ne les assureraient
3: plus. Mais je voudrais vos actes de propriété, prouvez-moi que c'est votre maison.
6: C'est terrible, ça n'empêche.
7: Par contre, ça ne posait pas le problème pour prendre la cotisation d'assurance.
3: Non, mais vous imaginez qu'on demande ça aux propriétaires. Et l'assurance a besoin de papier, a besoin des surfaces, il demande les surfaces.
6: Donc, c'est très bien que l'État adore vous demander ce qu'il sait déjà. Donc, voilà, on gagne un peu de temps à chaque fois comme ça, c'est insupportable.
3: Donc, il y a des copies chez le notaire, le notaire vous fait payer.
7: Enfin, on peut être que solidaire avec la détresse de ces gens, du Porge, du Bassin, des Landes, qui ont tout perdu, du Var, bien évidemment. Trop de massifs et trop de maisons et trop de gens ont tout perdu.
5: Moi, je voudrais juste rajouter une chose. Je trouve que c'est très révélateur, finalement, de l'incapacité de l'État à se projeter et à s'être projeté et à avoir anticipé. Parce que on voit bien, effectivement, le décalage entre les promesses qui ont été faites immédiatement sur place avec la posture du Premier ministre en mode chef des armées. J'ai un ton très sec, très dirigiste. On sait où on va. Et au final, concrètement parlant, effectivement, il y a des questions qui reviennent sur la projection dans l'avenir. Et on voit bien que toutes ces questions n'ayant pas été anticipé par avance sur comment en fait aujourd'hui on offre la capacité à nos concitoyens de pouvoir construire dans des conditions de sécurité et qu'on prend en compte les enjeux climatiques, etc. Là on se retrouve confronté à rien, c'est le néant, plus personne n'est en capacité de répondre à quoi que ce soit. Et encore une fois,
1: le problème, c'est qu'il n'y a plus d'argent. Christine Bouillot qui nous écoute dit il y a un autre problème avec les assurances qui cherchent à se retourner contre Enedis, sans doute à l'origine du feu, nous dit Christine. C'est sûr que personne n'a tellement envie de payer, hein. C'est toujours aussi
5: Il y en a même qui ont annoncé à leurs assurés qu'elles ne les prendraient plus en charge a posteriori.
7: Là, vous évoquez les particuliers, mais en tant que vice-président des entrepreneurs, j'ai aussi une grande pensée pour tous mes copains, artisans, commerçants, qui ont été privés d'activité, qui ont perdu une saison, qui ont dû mettre du personnel au chômage. Et là aussi, il y a eu des annonces en grande pompe, excusez-moi de le dire, sur les charges sociales, sur des reports de fiscalité. Et la cellule des entrepreneurs Gironde veille au grain pour que là aussi, ces paroles se traduisent par des actes, parce que les chefs d'entreprise, ils ont des trésoreries flat, et il est nécessaire que les actes soient concrets et que les mesures des services de l'État accompagnent. Et nous sommes là aussi d'une vigilance extrême pour ne laisser personne sur le bord de la route.
3: Il ne faut pas les abandonner, en tout cas.
1: Bon, voilà, Gilles. Non, mais c'était une bonne chose de mettre ça en lumière, et j'espère que les choses bougeront. Mais enfin, c'est sûr qu'on peut en douter, hein, quand on voit les promesses très fermes et que finalement il ne se passe rien.
3: Surtout par rapport à l'information que vous donnez, Christine Bouillot, si en plus les assurances attendent d'être remboursées par Enedis en disant c'est Enedis le coupable et autres, vous n'êtes pas rendu pour avoir votre maison.
1: Merci Gilles pour ce zapping. On en vient à nos débats avec vous trois, évidemment. Vous avez suivi cette visite du pape, il fallait être sur Mars pour ne pas la suivre. Ou Gilles Ganzmann qui a choisi d'aller à Londres ce week-end.
3: Alors, c'était très présent à la télé anglaise.
1: Ah oui, c'est vrai.
3: Vraiment, vraiment.
1: Ils s'y ont intéressés.
3: Énormément. Parce que évidemment, c'était assez étonnant, et beaucoup de gens me disaient mais pourquoi vous n'êtes pas parti?
1: C'est ça. Vous êtes à contre-courant. Avant de commenter, parce que c'est vrai qu'il y a tellement de choses à dire. Bon, là, le pape est à Metz, il va parler d'Europe. Il y a eu énormément de joie, de ferveur, de sourire. Ça fait du bien de voir la France comme ça. Quelle est l'image, je vais faire un petit tour de table pour commencer, que vous retiendrez de cette visite, Louis Leroy?
6: Oh, mais il n'y en a pas qu'une, il y en a plusieurs. Mais bon, je vais vous en donner qu'une quand même. Non, je dirais que c'est les 80 000 jeunes au Stade de France.
1: Oui.
6: Et puis cette espèce de grande célébration de notre histoire, de nos saints, de nos valeurs, et de quelque chose qui réunit toute la jeunesse. Et puis allez, si vous m'en autorisez une deuxième, il y avait les policiers applaudis dans les rues de Paris. Je trouve que l'image, elle était poignante. C'est très difficile de redescendre, moi je trouve. C'est très difficile de redescendre. On aurait presque envie qu'ils viennent plus souvent.
1: Oui, il n'est pas encore
6: Léon
1: parti.
6: 14.
1: Hein.
6: C'est vrai. Il faut qu'ils reviennent déjà. Il faut qu'ils programment la prochaine.
1: Oui. Magali.
5: Moi, l'image que je retiens, ce sont les yeux du pape. Je ne sais pas si vous avez parcouru toutes ces images au travers des différents passages, mais par rapport aux autres, en fait, il y a une émotion qui se dégageait de son regard relativement incroyable à chaque fois. Ou quand il était dans la voiture, il baissait la fenêtre et qui continuaient à regarder. Et en fait, on sentait vraiment cette dimension de d'écoute, d'empathie vraiment universelle. Et ça, j'ai trouvé ça vraiment incroyable parce qu'on l'a découvert sur ce format-là. Et je pense que c'est ce qui a aussi touché énormément de gens sur place.
1: Une douceur et une bonté qui porte sur son visage Léon XIV, Philippe Coy.
7: Écoutez, je suis resté à Paris ce week-end, non pas que pour le pape. Je suis pas rentré à l'Escar où il y a une belle cathédrale aussi. On aurait pu accueillir le pape. Mais j'ai trouvé Paris magique. Magique dans le sens où d'abord il y avait énormément de monde, de jeunesse, de famille, de légèreté. J'ai l'impression que c'était un week-end en suspension, loin de tout. Les images que l'on a vues à la télé, parce que malheureusement, même en étant pas très loin, on pouvait pas y accéder pour des zones de sécurité, ont donné des symboles très forts, que l'on soit catholique ou pas. En tous les cas, ce pape a été dans des moments extraordinaires. On le disait aussi, à 71 ans, 26 rendez-vous et non des moindres quand même. Ouais. Donc c'est un marathon pour ce pape-là.
1: C'est sûr qu'il est
7: chapeau
1: quand
7: même. Chapeau le Saint-Père. Il s'est vraiment engagé. Il s'est mis au plus près des gens. Il a traité tous les sujets, que ça soit les crimes sexuels dans l'église à Lourdes hier. Ça a été vraiment un moment superbe. Par contre, j'ai un coup de gueule. J'avais vendredi soir le plaisir de déambuler sur les Champs-Élysées. Franchement, je suis scandalisé et j'ai honte de voir les Champs-Élysées avec des poubelles qui dégueulaient d'immondices. Il était aux alentours de 20h. Il y avait une foule pas possible. Les services de sécurité se mettaient en place. C'était une poubelle à ciel ouvert alors que le monde entier arrivait sur les Champs-Élysées pour accueillir cette grande messe. Franchement, quelle mauvaise image. J'ai été écœuré. J'en ai même fait une photo. Je voulais en faire un post. Mais mince, qu'est-ce qu'on fait pour accueillir dignement ces millions de touristes? Et on veut toujours se prétendre la capitale du tourisme, la première capitale au monde, mais il va falloir qu'on remette de l'ordre aussi dans les services.
1: Il y avait moins de poubelles par terre à Lourdes, manifestement. Vous avez vu ces images de Lourdes aussi, c'était
7: magnifique,
1: sublime,
7: et je pense qu'à Metz ça sera aussi très beau. Mais là, le temps du montage vendredi soir, c'était une déchetterie.
6: Et si j'étais taquin, Philippe, je vous dirais qu'il y a eu des élections. Que les gens ont voté.
1: Oh,
6: que
1: bon, on va pas faire de politique. Même voilà. S'il y en a qui en font,
7: non,
1: je vous ferai écouter.
7: Je vous ferai écouter ce genre de
1: après la pause. Yann Brossat qui a trouvé le moyen de faire une petite balle perdue envers la droite. C'est vrai que la gauche, on les a pas trop vus sur cette visite du pape. On en parle dans quelques instants.
5: Ils ont été présents sur X beaucoup.
1: Oui, ça c'est sûr. 0800 26 300 300. Si vous voulez réagir, qu'est-ce que vous retenez de cette visite du pape? Est-ce que il a pu vous influencer, parce que c'est vrai qu'il a pris la parole sur de nombreux grands sujets de société. À tout de suite sur Sud
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1: À vous de le dire, toujours avec mes trois débatteurs du jour, Magali, Vicente, Louis Leroy et Philippe Coy. On parle évidemment de cette visite du pape, la visite de Léon XIV, Lourdes, Paris, Metz. Aujourd'hui, partout, des foules immenses, des sourires, de la joie. Alors, c'est vrai qu'on n'a pas trop vu nos LFistes et nos socialistes dans sur les bancs de l'église. Ça vous a choqué, vous, Louis Leroy?
2: Ils avaient piscine.
3: Ça fait du bien, j'ai presque envie de dire non, mais je suis taquin en disant ça. Non, mais
1: écoutez, ils ont peut-être manqué une occasion.
3: Je crois que le temps n'était pas à la politique et justement, leur absence, bon, c'est pas les seuls d'ailleurs, je trouve finalement à ramener de la politique dans un moment qui était vraiment suspendu. Mmh. Et c'est vraiment dommage quand il y a une telle ferveur, quand on honore vraiment ce que nous sommes. C'est 15 siècles d'histoire, c'est... Je comprends que ce soit pas véritablement le récit qu'ils aient envie de rapporter sur la place publique, mais je pense qu'il faut s'en tenir à ce que c'était, c'est-à-dire un grand moment de ferveur. Il y avait de la foi, mais il y avait pas que de la foi, il y avait de la France. On a honoré les silhouettes de nos villages, nos calendriers, notre calendrier, nos saints. Moi, je garde ça pour ce que c'est et je veux pas commenter le reste.
1: Magali,
4: je vais prendre exactement le même ton parce que effectivement ça fait du bien qu'il n'y ait pas eu force de contestation dans tous les sens. Mais vous savez, moi je pense que le pape a donné une vraie leçon de leadership en fait ce week-end relativement incroyable dont nombre de nos candidats et leaders politiques devraient s'inspirer parce qu'il a démontré en fait que le silence était devenu une force et qu'on n'était pas obligé de vociférer pour rassembler, on n'était pas obligé d'être dans la colère pour rassembler et il a ce côté effectivement entre le regard, le silence, comment il a su s'imposer, ça c'est une vraie leçon.
1: On parlera des messages politiques tout à l'heure.
4: Exactement, on parlera des messages politiques tout à l'heure, mais ça je pense que c'est une vraie leçon que certains devraient retenir parce que on n'est pas obligé de s'agiter dans tous les sens et d'être par bons et par vos pour avoir une vraie leadership.
1: C'est ça qui a touché les Français
4: hein, l'autorité
1: au cœur hein, clair. Mais vous avez vu cette douceur, cette bonté qui émane de ce pape qui a pris des enfants dans les bras des jeunes malades.
4: Il y a une cohérence entre ce qu'il dit et ce qu'il porte, en fait. Et c'est ça, le leadership.
1: C'est ce qui manque certainement en politique. D'ailleurs, Emmanuel Macron, c'est peut-être les raisons pour lesquelles il a changé d'avis soudainement pendant la nuit. Il ira finalement à la messe à Metz. Alors, l'Élysée raconte que c'est parce que Léon XIV aurait dit « Oh, j'ai envie de poursuivre les échanges avec vous », mais enfin,
3: comme quoi, il n'y a que le pape qui arrive à faire changer Emmanuel Macron d'avis.
1: À mon avis, il était très content d'y aller. Sébastien Lecornu un peu moins parce qu'il devait remplacer Emmanuel Macron. J'espère qu'il aura le droit d'y aller quand même. Mais Philippe Coy, ça vous invoque quoi?
2: Non, mais sur la scène politique, c'est pas un débat politique.
1: La présidence de la République a essayé,
2: et selon les informations qu'on a pu entendre ici ou là, le Vatican a bien cloisonné. C'est une visite apostolique qui fait que c'est pas avec un temps politique. Il y a eu la réception en tant que chef d'État à l'arrivée vendredi. Il y a les temps de consécration religieuse. Et aujourd'hui que le président de la République change en dernier moment en n'envoyant plus son Premier ministre, mais en étant présent, est-ce que c'est pas un péché d'orgueil? On peut l'imaginer. Je ne suis pas sûr que le pape l'ait rappelé
1: pour venir à ses côtés. Il devait ronger son frein dans sa télé, lui aussi. J'y suis pas.
2: Et ceux qui n'ont pas choisi d'y aller, je trouve grosso modo, c'est une belle erreur. Parce que les messages du pape, que l'on soit ou pas catholique, croyant, quelle que soit votre appartenance et confession, les messages qui ont été portés ce week-end, les images qu'on a pu recevoir, on en a besoin. On a